0: Mais les gens qui étudient là-dedans, généralement, sont se retrouvent dans le milieu universitaire. Beaucoup d'enseignement, évidemment,
1: prof
0: de la recherche.
1: Oui, prof d'astrophysique.
0: Aussi dans des laboratoires de recherche, des observatoires, entre autres. Mais et à l'occasion, on fait de la communication scientifique aussi,
1: oui,
0: de la vulgarisation.
1: Est-ce que les gens qui veulent travailler en laboratoire ou en exploration spatiale carrément, est-ce que c'est des gens qui sont destinés à s'expatrier ou bien au Canada, il y a des emplois? Est-ce que le Canada en 2025, c'est un pays intéressant en termes d'études et de découvertes spatiales?
0: Le Canada a une longue tradition en astronomie et en astrophysique. Si on regarde à l'échelle mondiale, si on compare, par exemple, les contributions de différents pays, différentes nations, s'il y avait des Olympiques de l'astronomie, si on peut dire, le Canada, il serait sur le podium à peu près tout le temps.
1: Ah, ouais, OK.
0: Il y a une longue, longue tradition d'astronomie au pays là, qui remonte à près de 125, 150 ans. Bon, on comprend naturellement qu'aux États-Unis, c'est évidemment beaucoup plus développé en termes de nombre et puis de moyens. Ensuite, il y a le Royaume-Uni.
1: Ah oui, avant la Russie?
0: Oui, tout à fait.
1: Okay.
0: Et puis ensuite, ben, il y a le Canada. Disons qu'on aurait la médaille de bronze à peu près à toutes les fois.
1: Ah ouais, OK, quand même. Ça faisait partie des questions que je voulais vous demander. Le top 3 des superpuissances spatiales, je suis renversé que le Canada en fasse partie. Même avant la Russie, j'étais convaincu, à cause de Spoutnik, à cause de tout ça, que la Russie était plus avancée que ça.
0: Il faut distinguer. Évidemment, dans le domaine de l'astronomie ou de l'astrophysique, là, donc faire de la recherche, là, étudier les planètes, les étoiles, les galaxies, on se classe au troisième rang mondial là, en termes de production scientifique et de pertinence de la recherche. Il y a quand même beaucoup d'astronomes au Canada. Là, on parle de plusieurs centaines d'astronomes. Là, je n'ai pas de compte exact, là, le plus récent, là, mais on est dans le 600, 700, 800 astronomes au Canada.
1: OK, quand même.
0: Environ. Là. Il y en a une soixantaine, 75 au Québec. Là. La vaste majorité des astronomes canadiens là, sont dans la région de Toronto. Il y a plusieurs universités là, qui ont des départements d'astronomie et d'astrophysique. Puis il y a aussi la côte ouest, Vancouver et Victoria, là où c'est assez... il y a une longue tradition. Le Québec, c'est plus récent.
1: Ah oui?
0: Ça a commencé à se développer principalement avec l'Observatoire du Mont-Mégantic. Donc, il y a à peu près presque une cinquantaine d'années maintenant. Mais avant ça, il n'y avait pas beaucoup d'astronomes québécois sur le territoire. Il y avait des astronomes québécois qui faisaient de la recherche, mais pour revenir à votre question initiale, ben, ils s'expatriaient, si on peut dire.
1: Okay.
0: Ensuite de ça, ben, oui? Il y a l'autre volet qui est celui de l'exploration spatiale au moyen de satellites, de sondes ou même d'astronautes. Ben, le Canada est peut-être pas le troisième, mais on a quand même une longue tradition d'astronautique, donc de développement de satellites. D'un point de vue historique, il y a évidemment, bon, vous avez parlé du Spoutnik avec oui. les Soviétiques à la fin des années 50, puis ensuite ils ont été suivis par les Américains peu de temps après. Le troisième pays à accéder à l'espace, ben, c'était le Canada. Avec on n'avait pas de fusée, mais on avait construit un satellite lancé par les Américains, par la NASA, mais le Canada était le troisième pays historiquement à accéder à l'espace, si on peut dire.
1: Okay.
0: Donc, on a une histoire assez riche. Là. La vaste majorité des gens l'ignorent, mais on est dans le haut là, du panier là, en termes de contributions scientifiques dans ce domaine-là. Il y a d'autres domaines, évidemment, où on se classe moins bien. Là, où, pas qu'on se classe moins bien, mais on a des ressources limitées, donc on contribue moins. Mais l'astronomie là, l'astronautique, oui, le Canada a une excellente réputation, si on peut dire.
1: OK. Hey, j'écoutais un podcast l'autre jour où les animateurs devaient émettre ce qu'on appelle un hot take, là, c'est-à-dire une prédiction... hasardeuse qu'il y a des chances d'arriver ou peut-être pas, tu sais. Et une a retenu mon attention, il disait « J'ai l'impression que l'intelligence artificielle va effectuer au courant des prochaines années entre guillemets, le sale boulot ou le gros du travail de l'exploration spatiale. Êtes-vous d'accord avec ça?
0: Oui, c'est-à-dire que on y est à peu près déjà, n'est-ce pas?
1: Ah oui?
0: En termes d'astronomie, encore une fois, on va distinguer là, exploration spatiale avec des sondes et étude de l'univers au moyen de télescopes. On entre dans une ère où on va avoir de très, très grands télescopes. Bon, on pense par exemple au télescope James Webb dans l'espace, là.
1: Oui.
0: Mais sur Terre, on achève dans les prochaines années la construction d'immenses télescopes. On parle de télescopes qui vont faire 30 et 40 mètres de diamètre. C'est vraiment immense. Présentement, les grands télescopes font entre 8 et 10 mètres de diamètre. Là, en termes de miroir, okay. On va avoir un facteur 3 à 4 plus grand. Pensez-y, là, un télescope qui fait 30 mètres de diamètre, là, c'est le tiers d'un terrain de football. Là.
1: C'est situé où, hein, ces télescopes-là?
0: Il y en aura pas beaucoup, évidemment, parce que la facture est assez salée, là.
1: Ouais.
0: Mais il y en aura un qui va être potentiellement installé, c'est pas encore définitif, mais probablement à Hawaii,
1: okay.
0: Au sommet du Mauna Kea. Et il y en a un autre qui, la construction est beaucoup plus avancée, qui est situé dans l'hémisphère sud, dans la cordillère des Andes, nord du Chili, là, dans la région d'Antofagasta.
1: Okay.
0: On parle d'ici à peu près 3 ou 4 ans, là, il y en a au moins un de ces deux télescopes qui va entrer en opération. Il y en a d'autres qui vont suivre. Mais ces grands télescopes, ben évidemment, les instruments qui sont là-dessus, des caméras très sophistiquées qui peuvent balayer de grandes régions du ciel, vont générer tellement de données que personne ne peut regarder toutes ces images, toutes ces données et les analyser. Donc, pour revenir à votre question, on a besoin d'intelligence artificielle pour minimalement, au début, faire un tri et repérer qu'est-ce qui est intéressant dans tous ces objets, dans toutes ces observations. Donc, l'intelligence artificielle va déjà être mise à profit, mais on a toujours besoin de quelqu'un en arrière qui, à un moment donné, bon, une fois qu'on a fait un tri préliminaire, n'est-ce pas, on a besoin de quelqu'un en arrière pour dire, OK, qu'est-ce qu'on va faire avec cette découverte potentielle, comment on va l'analyser plus en détail, quelles sortes d'autres observations on aura besoin. Donc, l'intelligence artificielle est déjà là-dedans. Maintenant, si on parle d'exploration spatiale avec des robots, ben évidemment, le fait qu'on ait des machines, entre guillemets, intelligentes, donc dotées d'intelligence artificielle pour accomplir les tâches assez banales dans l'espace, mais qui présentement requièrent des humains qui communiquent à distance, n'est-ce pas, puis tournent à tel endroit sur la planète Mars, fait telle ou telle analyse, ben il y aura aussi là-dedans des systèmes intelligents qui vont mener à les observations sur une base quotidienne, puis ensuite, ben, on va analyser les données par la suite.
1: Pensez-vous...
0: Donc, c'est déjà là, c'est déjà là.
2: Okay. Ben, pensez-vous qu'un jour, un peu dans cette lignée-là, on va voir peut-être même des robots humanoïdes arrivés sur Mars, mettons, avant nous pour préparer une base où des humains pourraient aller par après?
0: Je ne sais pas si on... Je ne suis pas très familier là, avec ce qu'on appelle les robots humanoïdes, là, mis à part ce qu'on voit dans la science-fiction. Là, je ne sais pas jusqu'à quel point ce genre de choses-là va se développer, mais il y aura certainement des machines qui vont accomplir des tâches qu'un humain pourrait faire sans les risques associés pour un humain. Un jour, on va quand même y aller. Là. Il est clair qu'à un moment donné, on aura de vrais astronautes sur la Lune ou sur la planète Mars. Bon, on l'a déjà fait pour la Lune, mais éventuellement, on va avoir des vrais astronautes sur Mars. Mais dans un premier temps, là, il y a pas mal de trucs qui peuvent se faire avec des machines contrôlées à distance ou qui sont autonomes par elles-mêmes. On a déjà un peu ce genre de choses là avec le dernier robot qui est arrivé sur Mars qui s'appelle Opportunity.
1: Oui.
0: C'est le Farah Alibi là.
1: Oui.
0: Qui est devenu célèbre en pilotant ce robot, si on peut dire, là. Une dame extrêmement sympathique.
1: Vraiment, on lui a déjà jasé. C'est une femme vraiment très intéressante.
0: Oui, oui. Et elle m'avait déjà expliqué, le robot, oui, il est piloté par des humains sur Terre, mais il y a des tas de tâches qu'il peut accomplir par lui-même, n'est-ce pas? On préprogramme une séquence d'observation, puis ensuite, il se débrouille. S'il y a un petit obstacle qui l'empêche de le faire, OK, il va trouver comment tourner, contourner tout ça. Alors, donc, il y a déjà des balbutiements là, de cette...
1: De cette nouvelle ère, un peu.
0: Nouvelle ère d'exploration dans laquelle il y a des machines intelligentes qui nous donnent un coup de main.
1: Je nous embarque officiellement sur la traque des sujets extraterrestres. Probablement que vous devez être tanné de vous en faire parler, là. Probablement que chaque entrevue que vous faites, vous devez vous faire parler de ça, mais c'est pas grave. C'est extrêmement.
0: Ça revient souvent.
1: J'imagine que je vous prends pas au dépourvu par rapport à ça. Et vous avez la possibilité, faites attention à ce que vous allez dire, M. Lamontagne, vous avez la possibilité de briser tous mes rêves, carrément. J'ai 34 ans. Est-ce que, selon vous, avec les avancées scientifiques qu'il y a au courant des dernières années, est-ce que je vais avoir la réponse, hors de tout doute, concernant la vie extraterrestre de mon vivant, selon vous?
0: Bon, ben on a la même angoisse, on peut dire.
1: Oui, OK.
0: Moi aussi, je veux connaître la réponse avant de mourir, avant la fin de ma vie. Puis bon, je suis un peu plus vieux que vous, alors il va falloir que la réponse arrive plus vite.
1: Ouais.
0: Au-delà de ces plaisanteries, en termes de technologie, on a présentement à peu près tous les outils à notre disposition où on les aura dans les 3, 4 ou 5 prochaines années. On a à peu près tous les instruments, les outils, que ce soit des télescopes, par exemple, ou des robots sur Mars. On a les outils qui, en principe, devraient nous permettre d'avoir la réponse à la question. Bon, si vous me posez la question, est-ce que je crois qu'il y a de la vie extraterrestre? Je vais vous répondre oui. Je crois qu'il y a de la vie extraterrestre. Mais je choisis le mot croire, n'est-ce pas? C'est, pour l'instant, ça demeure un acte de foi. Bon, c'est pas le même acte de foi que quelqu'un qui va me dire, moi, je crois aux anges, n'est-ce pas, là, ou aux lutins.
1: Ouais.
0: C'est un acte de foi basé sur l'état d'avancement de la science, ce qu'on a découvert dans le cosmos. La probabilité qu'il y ait de la vie extraterrestre est extrêmement élevée. Bon, pour l'instant, on n'a rien trouvé, mais on a déjà des indices de où chercher de la meilleure façon. Et, bon, la réponse va arriver. Est-ce que c'est dans 2 ans, dans 5 ans, dans 10 ans? Je pourrais pas vous le dire, là.
1: Je comprends.
0: Mais il est clair que nous sommes de la génération qui va avoir la réponse à la question.
1: Oui, vous y croyez, ça?
0: J'en suis convaincu, là. On est la première génération, là, disons les gens là qui sont nés depuis à peu près 20 ans ou même un peu plus, comme moi, là. On est de la génération qui a développé les outils adéquats pour répondre à la question. Donc, okay. On a les outils. Il suffit juste de chercher la bonne place, d'être patient, mais on a les outils.
1: C'est peut-être
0: la première fois dans l'histoire de l'humanité qu'on a les machines adéquates pour donner la réponse à cette question.
1: Je comprends. C'est peut-être ésotérique, ma question, ou peut-être que je joue trop à des jeux vidéo avec des extraterrestres, mais est-ce que nécessairement les sens humains seraient en mesure de détecter les extraterrestres?
0: Ben, donc je vais réinterpréter votre question, c'est-à-dire que les expériences pour détecter de la vie, il y a deux stratégies.
1: Parce en fait, juste avant, je précise le fond de ma pensée, parce que j'avoue que c'est un peu vague, là, mais c'est parce que je trouve que l'humain est très égocentrique. On image un extraterrestre comme deux jambes, deux bras, il doit avoir quasiment une odeur, il doit avoir des yeux comme nous, il doit avoir le même nombre de doigts, peut-être un peu moins que nous, tu sais. On est très égocentrique, donc, mais si on pousse la réflexion plus loin, pour sortir de cet égocentrique-là, pourquoi est-ce qu'on, même nos yeux seraient capables de les voir si on pousse la réflexion? Pourquoi est-ce qu'on serait capable de les sentir? Ou, tu sais, peut-être qu'ils ont des capacités qu'on n'est même pas capable, nous, les humains, de s'imaginer, tu sais.
0: Ben, ce que vous décrivez là, c'est ce qu'on appelle de l'anthropocentrisme, n'est-ce pas? Là, c'est, on cherche ce qu'on connaît, finalement. C'est à peu près ça. Et je vais revenir sur ce point, là, mais je veux juste préciser un peu ma première idée. Il y a deux grandes stratégies pour trouver de la vie extraterrestre. On peut chercher proche de nous. c'est-à-dire dans le système solaire, n'est-ce pas? On peut penser à la planète Mars, là, mais il y a d'autres environnements, là, mais on peut chercher dans le système solaire. Ça, c'est à notre portée en termes de se rendre sur place. On peut envoyer des sondes, des robots, éventuellement on enverra des humains, là, mais c'est à notre portée. Les durées de voyage sont de l'ordre de quelques mois, quelques années. Donc, on peut être sur place et tenter de chercher de la vie. L'autre stratégie, c'est de chercher de la vie sur des, ce qu'on appelle des exoplanètes, donc ces fameuses planètes qu'on a découvertes depuis 30 ans et qui tournent autour d'étoiles autres que le Soleil. Dans le cas de ces planètes, elles sont tellement loin qu'on ne peut pas imaginer qu'on pourrait s'y rendre avec le type de technologie spatiale dont on dispose. On parle de voyages qui sont de l'ordre de centaines de milliers d'années, n'est-ce pas? On veut avoir la réponse avant. Donc, c'est la stratégie là-dedans, c'est ce qu'on appelle une détection à distance. On observe ces objets, on recueille la lumière qu'ils nous envoient, on analyse cette lumière et on tente de déceler là-dedans s'il n'y a pas ce qu'on appelle une signature qui s'apparente à une activité biologique.
1: Comme une émanation de méthane ou quelque chose du genre?
0: Exactement. Si vous étiez si on était des astronomes extraterrestres et qu'on observait la Terre d'une très, très grande distance, on voit pas de détails de surface, on voit pas s'il y a des continents, on voit pas les océans, on voit rien de tout ça, mais on reçoit de la lumière en provenance de la Terre. C'est le Soleil qui éclaire la Terre, là, mais on reçoit donc de la lumière. Mais cette lumière, elle trahit la composition chimique de notre planète, la présence de méthane dans l'atmosphère, la présence d'oxygène, la présence de vapeur d'eau, la présence de dioxyde de carbone. Tous ces gaz, tout ce mélange gazeux à la surface de la Terre, l'atmosphère de notre planète, il est là parce qu'il y a de la vie sur la Terre, parce qu'il y a des plantes pour faire de la photosynthèse, donc de l'oxygène, parce qu'il y a de la matière organique en décomposition. On peut penser dans les marécages, les rizières, la matière qui se décompose, ça émet du méthane. Donc, ces gaz sont le résultat d'une activité biologique. Et ça, c'est détectable à distance.
1: Est-ce que c'est pour cette raison-là, tout l'intérêt autour de Mars? Parce que peut-être que j'invente ça, mais j'ai l'impression qu'on a déjà détecté du méthane sur Mars. Peut-être que je l'invente aussi.
0: Vous avez raison. Entre autres, on a détecté du méthane. Ça fait à peu près une vingtaine d'années de ça là, qu'on a détecté de faibles traces de méthane, beaucoup plus faibles qu'à la surface de la Terre, là, mais on en a trouvé. Puis on ne sait pas exactement d'où il vient. Alors, est-ce que ça serait des microbes, de la matière en décomposition, donc des microbes qui libèrent ce méthane? Et c'est la raison pour laquelle on a envoyé des robots, justement, pour recueillir des échantillons puis les analyser. Alors donc, ce sont des stratégies qui nous révèlent la présence de vie, mais indirectement. On voit pas la vie, on voit pas s'il y a des troupeaux d'animaux qui gambadent gaiement dans une plaine, n'est-ce pas? Mais s'il y a un mélange gazeux qui ressemble à celui de la Terre, on peut en conclure qu'il y a probablement une activité biologique. Et là, c'est là qu'arrive l'anthropocentrisme. Donc, vous vous rendez compte que ce que l'on cherche, ben, c'est la vie telle qu'on la connaît, celle qui fonctionne à base d'eau, de carbone, d'oxygène. Et la raison pour laquelle c'est ça qu'on cherche, c'est parce que c'est la seule forme de vie qu'on connaît, c'est la seule forme de vie pour laquelle, si on fait une mesure, on sait que c'est associé à l'activité biologique. Donc, on ne saurait pas reconnaître quelque chose de complètement exotique. On cherche ce qu'on connaît bien. Ça a l'air très... ça a l'air d'avoir des astronomes qui ont des œillères, n'est-ce pas, qui regardent juste ce qu'ils connaissent bien. Mais c'est parce que pour l'instant, comme on ne connaît pas exactement ce qu'est la vie, et surtout l'origine de la vie, dans un premier temps, ce qu'on veut chercher, ce qu'on veut trouver, c'est minimalement, y a-t-il un autre endroit dans le cosmos où quelque chose qui s'est développé sur Terre est aussi apparu?
1: Okay.
0: Ça, c'est la première étape dans le processus d'étudier le cosmos. Quand on aura trouvé 2 ou 3 ou 4 ou 10 places dans le cosmos où, OK, ça ressemble à la Terre, ensuite, on va être capable de se lancer dans les trucs pas mal plus exotiques, n'est-ce pas? Là, je fais le fantasme des films de science-fiction, n'est-ce pas?
1: Oui, oui.
0: De la vie à base de silicium dans une atmosphère de chlore.
1: Oui, je me sens apparaître dans Halo.
0: Mais on va... À partir du moment où on aura minimalement la preuve qu'il y a au moins de la vie telle qu'on la connaît, on va pouvoir se mettre à chercher des trucs qu'on connaît moins aussi.
1: Fait que l'opposé, un scientifique quelconque qui dirait « il n'y a pas de vie ailleurs », scientifiquement, on l'a démontré, ce serait un mensonge, là.
0: J'irais pas jusqu'à dire que c'est un mensonge, parce que d'un strict point de vue scientifique et même logique, on ne peut pas démontrer que quelque chose n'existe pas. N'est-ce pas?
1: Ah, okay, ouais.
0: On peut démontrer que quelque chose existe, parce qu'on peut le mesurer, mais quelque chose qui n'existe pas, ben, c'est juste parce que on l'a pas trouvé ou on n'a pas cherché de la bonne façon. Alors, pour l'instant, on n'a pas trouvé de vie ailleurs, mais on peut pas dire il n'y a pas de vie ailleurs. Tout ce qu'on peut dire, c'est non, on n'en a pas trouvé.
1: Est-ce qu'on a, tu sais, parce que, encore une fois, c'est probablement le jeu vidéo slash le cinéma qui nous a rentré dans la tête.
0: C'est sûr que l'effet culturel est assez fort là-dedans.
1: J'imagine, effectivement. Mais est-ce que, scientifiquement, il y a une théorie qui prime sur les autres par rapport à une apparence possible? Y en a-tu une qui colle plus que les autres?
0: Non.
1: Non.
0: Tout simplement parce que on a qu'à regarder le vivant sur notre planète. La diversité des formes, des fonctions, des structures est phénoménale, n'est-ce pas? Mm-hmm. Bon, nous, en tant qu'humains, n'est-ce pas, qui marchent sur la Terre, on est confrontés à des formes de vie qui sont très, très semblables à nous-mêmes, n'est-ce pas? Nos animaux domestiques, des oiseaux, on voit des arbres, des choses comme ça. Mais si vous avez déjà fait de la plongée en apnée, n'est-ce pas, là, ou même de la plongée avec bouteille, là, il y a des affaires pas mal bizarres dans le fond des océans, n'est-ce pas, là? Puis je vous dis ça, honnêtement, ça ne ressemble pas du tout. Alors, l'idée que la vie extraterrestre, et je reviens à votre point initial, là, est-ce qu'ils ont des bras, des jambes, des yeux, ça, c'est très anthropocentrique. Il n'y a absolument rien qui nous garantit que une forme de vie élaborée, complexe sur un monde lointain aurait une forme qui nous ressemble. Il n'y a absolument rien qui nous garantit ça. D'ailleurs, il y avait un spécialiste de l'évolution biologique, là, décédé depuis une trentaine d'années à peu près, là, Stephen Jay Gould, qui avait fait cette expérience de pensée. Il disait, imaginez là, qu'on a un film de l'histoire de la vie sur Terre, on rembobine le film puis on le repart au début. Est-ce qu'on va obtenir le même résultat? La réponse, c'est non. Mm-hmm. Parce qu'il y a tellement d'éléments qui ont influencé l'évolution de la vie sur notre planète que la probabilité qu'on arrive au même résultat à la toute fin, elle est à toute fin pratique nulle. Ça ne veut pas dire que la vie intelligente ne peut pas apparaître, ça ne veut pas dire que la vie complexe ne peut pas apparaître, mais qu'elle ressemble à ce que l'on connaît aujourd'hui, extrêmement faible comme probabilité.
2: Admettons qu'on trouve de la vie sur, on va dire, la planète la plus proche qui n'est pas dans notre système solaire. Est-ce que vous voyez un monde où, dans peut-être 10, 15, 20, 30 ans, on va être capable d'envoyer des humains là dans un délai plus ou moins raisonnable, style la vitesse lumière dans Star Wars?
0: Mm-hmm. Bon, ben, l'exoplanète découverte la plus près de nous se situe à environ 4 années-lumière de nous. Est en orbite autour de l'étoile Alpha du Centaure, là, Proxima du Centaure, en fait. C'est une étoile qui est visible de l'hémisphère sud, là. Cherchez-la pas ce soir, là. On la voit pas du Québec, là. Mais donc, c'est 4 années-lumière de distance. Donc, à la vitesse de la lumière, c'est 4 ans, n'est-ce pas?
1: Oh, okay.
0: Avec notre technologie actuelle, c'est un voyage d'à peu près 100-200 000 ans, à peu
2: mais,
0: près.
2: Là. Mettons qu'on est capable d'atteindre 10 % de la vitesse de la lumière. Là, on parle de 40 ans.
0: Exactement.
2: C'est possible?
0: Voilà. Il y a présentement... tout le monde connaît Stephen Hawking, évidemment. Là, il est décédé, là, mais mm-hmm. Tout le monde connaît Stephen Hawking. Il faisait partie d'un groupe qui est financé par un milliardaire de Silicon Valley qui s'appelle Yuri Milner. M. Milner s'intéresse à ces problèmes là, de recherche dans l'espace et puis il a financé trois initiatives. Une pour tenter de capter des signaux radio en provenance de lointaines planètes, n'est-ce pas? Ça se fait déjà depuis près de 60 ans, presque 70 ans maintenant. Une autre pour concevoir des messages qu'on pourrait envoyer dans l'espace. Et une troisième initiative pour développer une technologie qui nous permettrait d'atteindre des vitesses comparables à celles de la vitesse de la lumière. On parle de 20 % de la vitesse de la lumière, n'est-ce pas? Maintenant, on ne pourrait pas transporter des humains.
1: C'est ce que j'allais vous demander. Un être humain ne peut pas tolérer cette accélération-là.
0: C'est pas tant l'être humain que... C'est parce que... On est pas mal gros, n'est-ce pas? Ça prend pas mal d'énergie pour transporter un astronaute, là, puis compte tenu en plus que c'est pas mal dangereux dans l'espace. Mais le type de technologie à laquelle il pense, c'est le fait de développer des puces électroniques, des toutes petites puces, à peu près la grosseur d'un timbre-poste. N'est-ce pas? On pourrait développer toute une série de puces comme ça, chacune ayant une fonction différente. Il y en a une qui a des petites caméras, une autre qui a des capteurs de température, un autre un petit spectrographe, des choses comme ça. Donc, on développe toutes ces technologies, puis on peut les produire pour vraiment pas cher, n'est-ce pas? On les embarque dans une fusée traditionnelle, on les lance dans l'espace, on les libère en orbite autour de la Terre, des centaines, des milliers de ces petites puces. Chacune de ces petites puces déploie une espèce de réflecteur, de toile réfléchissante, une voile, littéralement.
1: Okay.
0: Et à partir de la Terre, on éclaire ces voiles avec des faisceaux laser très puissants. Puis là, on se trouve à créer une pression qui pousse là-dessus, littéralement comme du vent. C'est un vent de photons, là, mais c'est comme du vent qui pousse sur les voiles. Et on estime qu'on pourrait atteindre à peu près 20% de la vitesse de la lumière. Si on fait ça...
1: En surfant sur le laser qu'on projette, genre?
0: Exactement.
1: Ouais.
0: En faisant ça, on pourrait atteindre l'étoile Alpha du Centaure et là où les quelques planètes qui sont en orbite autour, en à peu près 20 ans. Donc, là, ça devient intéressant, n'est-ce pas? Bon, évidemment, en termes de technologie, là, développer les puces, on sait le faire. Pour les voiles réfléchissantes, ça, c'est un petit peu plus délicat. Là. Pour l'instant, il y a eu quelques essais, mais qui n'ont pas connu un vif succès.
1: Okay.
0: Et pour le laser, ça, c'est un autre problème. Là, parce que ça prend des lasers très puissants.
1: Mm-hmm.
0: Et en termes de technologie, là, on ne sait pas les construire, ces lasers. Okay. N'est-ce pas?
2: Okay.
0: Mais
2: il doit falloir
0: c'est pas quelque chose qui est totalement hors de notre portée. Imaginons que dans 20 ou 30 ans, on développe ce type de laser et qu'on a les voiles. Ben, dans 50 ans, on aurait des sondes spatiales en orbite autour d'Alpha du Centaure. Et 50 ans, c'est pas mal plus court que 100 000 ans, n'est-ce pas? Là, je veux dire, dans la catégorie, on pourrait s'y rendre, ben, ça serait pas des humains, mais on aurait tous ces petites sondes, ces mini-robots qui feraient le travail à notre place.
1: Quel est le plus loin que l'humain s'est imaginé l'espace, hein? Parce que moi, j'ai de la misère avec... Puis je comprends, là, ça fait bébé qui est pas capable de penser plus loin que son nez, là, mais j'ai de la misère à m'imaginer l'infini. Tu sais, on me dit, depuis que je suis tout jeune, l'univers, c'est l'infini. Mais en même temps, quel est le plus loin de la connaissance humaine actuellement?
0: Ben, en termes de distance, c'est assez amusant comme question parce que nos ancêtres lointains, là, on parle de 2000, 3000, 4000 ans dans le passé, là, pour eux, le cosmos était très petit, n'est-ce pas? Si vous avez déjà lu l'Ancien Testament, n'est-ce pas, dans les premières parties, on parle de la tour de Babel, n'est-ce pas? L'idée, c'était de construire une tour très élevée pour arriver et atteindre Dieu, n'est-ce pas? Ça veut dire que le ciel n'était pas tellement loin, ça. Donc, on avait un cosmos très petit, très centré autour de la Terre. Avec le développement de la pensée, de la science, des télescopes, cette frontière s'est étendue, n'est-ce pas? On voit de plus en plus loin. Et là, ben, comme vous l'avez mentionné, on estime que le cosmos est infiniment grand. Et c'est vrai que ça nous dit rien, ça. Je veux dire, qu'est-ce que ça veut dire, l'infini, n'est-ce pas, là? C'est
1: difficile à figurer, en fait. C'est justement,
0: oui,
1: c'est la...
0: Mais le cosmos serait infiniment grand. On peut pas tout le voir, on peut pas tout le mesurer, mais on a accès à une bonne partie, un bon morceau du cosmos.
1: Les trous noirs, est-ce que c'est plus un mystère que d'autres choses ou l'être humain a réussi à déceler là, ce que ça cache, un trou noir?
0: Ben, ça demeure un objet exotique. Quand j'ai commencé ma carrière, on identifiait peut-être 3 ou 4 trous noirs, n'est-ce pas, dans les années 70. Maintenant, ça se compte par centaines, même probablement par milliers. On a identifié toutes sortes de catégories de trous noirs, des petits trous noirs, des trous noirs super géants. Et il y a 4-5 ans à peu près, peut-être 6 maintenant, oui, c'est un peu plus que ça, là, mais il y a environ 4-5 ans, on a même photographié des trous noirs. On a des images, non pas du trou noir lui-même, mais de tout ce qui l'entoure. Alors, par définition, on ne peut pas accéder à ce qui est à l'intérieur d'un trou noir parce qu'il n'y a rien qui en sort, mais on peut minimalement étudier tout son environnement à ce trou noir. Donc, ça demeure des objets mystérieux, exotiques, mais je dirais qu'on commence à avoir une bonne prise là-dessus. Les modèles théoriques se sont aussi beaucoup améliorés. Il y a des spécialistes qui s'intéressent à ça. Il y a d'ailleurs une des grandes spécialistes de l'étude des trous noirs qui est une astrophysicienne à l'Université de Montréal.
1: Ah oui?
0: Oui, on a une des grandes spécialistes mondiales de l'étude des trous noirs au Québec. C'est un domaine assez dynamique, là aussi.
1: Wow! Mais quelle est la théorie qui prime par rapport à... Est-ce qu'on a... Ma question est en deux volets. Est-ce qu'on a déjà garoché quelque chose dans un trou noir qui serait digne d'une caméra pour voir qu'est-ce qui se passe? Je présume que la caméra n'a pas fait long feu, ou si on l'a tenté. Puis en sous-question aussi, quelle est la théorie qui prime par rapport à l'intérieur d'un trou noir? Je lisais aujourd'hui des metaverses, là. Est-ce que vraiment on peut jouer avec la temporalité, avec le temps?
0: Là, on entre évidemment dans les spéculations. Pour la première partie, non, nous n'avons jamais rien lancé dans un trou noir. Même si on lançait quelque chose dans un trou noir, comme vous l'avez mentionné, survivrait pas à la traversée.
1: Trop loin aussi, en plus. Mais oui.
0: Et même si ça survivait, mettons une éventuelle caméra qui survit, elle pourrait pas nous renvoyer de l'information parce que l'information ne peut pas sortir. Il y a rien qui sort d'un trou noir.
1: Est-ce qu'un trou noir, ça aspire littéralement?
0: C'est-à-dire que ce qui entre à l'intérieur n'en ressort pas, mais ce n'est pas un aspirateur central là, qui gobe...
1: Il n'y a pas un vacuum, là.
0: C'est-à-dire, il n'y a pas de danger. On ne se ramassera pas, nous, dans un trou noir. Le risque d'être aspiré dans un trou noir est évidemment, si on est très, très près, là, à proximité d'un trou noir, il y a un risque. Mais, je veux dire, la Terre ne tombera jamais dans un trou noir. C'est pas un truc qui aspire des structures d'une distance très, très grande. Alors, mais bon, l'autre aspect, c'est qu'il y a des choses qui entrent dans un trou noir. Il y a de la matière. On voit d'ailleurs des trous noirs qui... par exemple, on a des systèmes d'étoiles qui sont deux étoiles qui tournent une autour de l'autre. Là.
1: Okay.
0: Et puis, à l'occasion, dans ces systèmes binaires, il y a un des deux objets, c'est un trou noir. L'autre étoile, elle perd un peu de sa matière au profit du trou noir. Ça se trouve à être aspiré. Donc, on peut étudier qu'est-ce qui se passe quand de la matière entre dans un trou noir. Ensuite, ce qui arrive avec cette matière dans le trou noir, une fois qu'elle est dedans, là, on ne sait plus. Il y a un théorème en physique qui dit que les trous noirs n'ont pas de cheveux. C'est une manière de dire qu'une fois que la matière est entrée à l'intérieur du trou noir, là, elle perd toute sa personnalité, toute information. Est-ce que c'était du carbone, de l'azote, de l'oxygène? Non, ce n'est plus rien de tout ça. Est-ce que ce sont des protons, des neutrons, des électrons? Non, on ne sait pas. On n'a aucune de ces informations.
1: Non, mais c'est un mystère encore complet, tout ça.
0: Oui, ça, cet aspect-là, là, ça fait partie des problèmes intéressants auxquels les astrophysiciens travaillent au 21e siècle. Il y en a une couple comme ça là, qui sont plus fascinants que d'autres.
1: Est-ce qu'on sait comment...
0: Je comprends pour... pour la vaste majorité du public, c'est un objet fascinant. Je veux dire, on a fait des films de science-fiction avec ces trucs-là, n'est-ce pas?
1: Ah oui, complètement, complètement. Mais l'idée que je lisais aujourd'hui, qu'il pourrait y avoir une modification temporelle, tu sais, que ça joue avec le temps, est-ce que pour vous, c'est loufoque, c'est Showbiz qui a inventé ça, ou il y a scientifiquement une possibilité?
0: Il existe à travers la relativité générale d'Einstein, une description dans laquelle, sous certaines conditions, un trou noir pourrait être relié à un autre. Littéralement, ça créerait littéralement
1: un vortex, là?
0: Un espèce de vortex, un tunnel dans l'espace-temps, puis qui relierait deux trous noirs. En d'autres termes, imaginons que vous entrez dans un trou noir, que vous survivez, évidemment, là, tout ça, ben, vous sortiriez quelque part ailleurs dans l'univers, là. Donc, ça serait une manière de voyager dans le cosmos en court-circuitant un peu le problème d'aller plus vite que la vitesse de la lumière. Ça demeure du domaine de la science-fiction, mais ça s'appuie un peu sur de la vraie physique. C'est de la vraie physique un peu étirée, là, mais c'est quand même, là, c'est pas totalement farfelu.
1: OK. Avant de vous laisser, quelles sont les réponses que l'humanité recherche activement? Tu sais qu'on sent qu'on est prêt, là. Est-ce qu'il y a, tu sais, tantôt vous nous parliez de gigantesques télescopes. Ces télescopes-là, est-ce qu'ils vont être la clé qui va débarrer quelque chose qui nous manque juste un peu d'informations? L'humanité planche sur quoi de gros actuellement, là? La prochaine grosse découverte, selon vous, ce sera laquelle?
0: Ben, il y a essentiellement trois gros problèmes. Il y en a plus que ça, là, mais mettons là, les trois trucs là, qui sont ce qu'on appelle les problèmes du 21e siècle. Là. Ce sur quoi on aimerait avoir des réponses, n'est-ce pas?
1: Mm-hmm.
0: Ben, il y a l'existence ou non de vie extraterrestre.
1: Mm. Dossier prioritaire, si vous voulez, mon avis.
0: C'est ça. Bon, on comprend que si on trouve quelque chose, là, ça fait la manchette des journaux, puis l'équipe qui va découvrir ça, là, d'après moi, il y a un prix Nobel pas trop loin qui les atteint. Là.
1: Moi, soudainement, tout mon intérêt pour ça clique fond complètement.
0: Oui, exactement. Donc ça, c'en est un. Les deux autres problèmes concernent ce qui constitue l'univers. Il y a dans l'univers trois composantes de ce qui forme tout ce qui existe. Il y a ce qu'on appelle la matière ordinaire. Vous, moi, les planètes, la Lune, le Soleil, on est fait de ce qu'on appelle de la matière dite ordinaire. C'est-à-dire de la matière faite avec des protons, des neutrons, des électrons, des atomes de carbone, d'azote, etc., du fer, du nickel. Matière ordinaire.
1: Okay.
0: On sait maintenant que ça représente seulement 4% de... entre 4 et 5% de tout ce qui existe dans le cosmos. Il y a un 25% que l'on appelle de la matière noire ou de la matière sombre. Ça, c'est un type de constituant. Et le mot noir ou sombre, là, reflète deux choses. Le premier, c'est que il n'y a pas d'interaction avec la lumière, donc ça n'émet pas de lumière, ça n'absorbe pas de lumière, ça réfléchit pas de lumière, donc on peut pas le voir, n'est-ce pas?
1: Okay.
0: On peut détecter la présence indirectement, mais on peut pas le voir. Et ça reflète aussi notre méconnaissance totale de ce que c'est, étant donné qu'on peut pas le voir. Donc, il y a à peu près 5 fois plus de matière sombre que de matière ordinaire. 5% matière ordinaire, 25% matière sombre. Et ça, on aimerait bien savoir c'est quoi, n'est-ce pas?
1: Ouais.
0: Ça joue un rôle important là dans la structure du cosmos, mais on ne sait pas ce que c'est. Puis ben, si vous faites le calcul, 5 plus 25, ça fait 30%. Il nous reste un 70% qui est ce que l'on appelle de l'énergie sombre ou de l'énergie noire. Et ça, c'est une composante extrêmement mystérieuse de l'univers. On ne sait vraiment pas ce que c'est. Et le mot noir ou sombre est tout à fait approprié. Ça traduit notre ignorance de ceci. Ça semble jouer un rôle dans le phénomène de l'expansion de l'univers. Donc, après le Big Bang, pourquoi l'univers est en expansion? On comprend pas les détails de ça. Et ça, c'est l'autre gros morceau, là. Donc, on aimerait trouver de quoi est fait le cosmos.
1: Je sens
0: les prochains télescopes, ils nous donneront pas une réponse définitive, mais ils vont certainement nous guider vers avoir une meilleure idée de ce que c'est. À terme, ça va probablement je dirais que dans la prochaine centaine d'années, là, on devrait être bon pour avoir des réponses là-dessus.
1: J'ai 34 ans, il va falloir faire plus vite que ça.
0: C'est ça, il y a bien des affaires qu'on devrait faire plus vite.
1: Oui, oui, exact. Hey, Monsieur Lamontagne, un gros merci d'avoir pris le temps pour nous parler ce soir, puis je vous le promets, le jour où on va avoir la confirmation qu'ils sont là, les extraterrestres, je vais penser à vous, puis qu'on va l'avoir fait en même temps, dans la même vie, dans la même époque, Monsieur Lamontagne.
0: Ben parfait, ça fait un plaisir de vous parler.
1: Un gros merci, merci. Passez une belle soirée.
0: Aussi. Au revoir.
1: Au revoir, bye-bye. C'était Robert Lamontagne, qui est astrophysicien à la retraite et vulgarisateur scientifique.
2: Et très intéressant.
1: Très intéressant. Moi, ça me fascine, là. Oh, à un niveau, là, c'est parce que là, j'anime, là, tu sais, je peux comme pas me bercer puis écouter ouais. M. Lamontagne toute la soirée, là. Mais, man, c'est fou, là. Et 70% de l'énergie sombre, tu sais, que...
2: Mais c'est quoi? On sait pas.
1: C'est quoi?
2: Pis ouais, ça, bien, l'expliquer.
1: Puis, tu sais, moi, là, j'ai de la misère, puis ça fait tellement, tu sais... ce que je voulais dire tantôt par bébé, là, c'est que, tu sais, un bébé, là, tu fermes les yeux, t'existes plus. Tu comprends ce que je veux dire?
2: Ouais.
1: Tu sais, mais j'ai de la misère à m'imaginer le cosmos infini.
2: Ben, c'est parce que c'est pas imaginable.
1: C'est ça. Tu sais, moi, j'essaie de me le répéter, puis j'essaie de le visualiser, puis je vois quand même mon foutu mur de briques à la fin de l'humanité, tu sais.
2: Ben, tu sais, moi, là, de la manière que j'ai, là, souvent, des fois, là, c'est quelque chose que je fais quand je suis dans marde. Tu sais, quand je me mets dans le trouble, là, ou quand ça va pas, là je me regarde, OK? Puis je me mets d'un troisième œil. Puis là, je recule, là, Louis est là.
1: En God View, là,
2: ouais,
1: au-dessus?
2: Louis est là, Louis est au 1134 Grande Allée Ouest. Le 1134 Grande Allée Ouest est à Québec. Québec ouais. est au Québec, qui est au Canada, qui est sur Terre, qui est dans le système solaire, qui est dans la galaxie, qui est dans l'univers. Puis là, tu vois toutes les galaxies, puis Christ, t'es quoi?
1: Ça fait que tu vois rien, c'est ça que ça veut dire? Excuse-moi, mais c'est rough, là, mais c'est ça ta logique?
2: Oui.
1: OK.
2: C'est, pourquoi je m'en fais? Parce que je suis rien.
1: Ouais.
2: C'est pourquoi je me casse le cul, pourquoi je pleure là, pourquoi ça va pas? Je suis rien, je suis fuck all. Si je décide là que je saute en bas là, le monde continue de virer, la terre continue de tourner, le soleil continue de brûler, les trous noirs continuent à aspirer, je suis rien. C'est nous clair. Sommes rien.
1: C'est vrai que c'est une façon de le voir, c'est une façon de relativiser qui est dure à contredire, effectivement.
2: On est rien. Mais c'est de même que je suis capable de m'imaginer le plus. L'immensité de l'univers, c'est en partant de petit puis en grossissant.
1: Dans quelques semaines, il faudra essayer d'accrocher la spécialiste dont il nous parlait là, sur les trous noirs. J'en ai des questions, moi, ces trous noirs. J'en ai jusqu'à demain matin des questions, ces trous noirs.
2: Va falloir que je retrouve son nom en réécoutant l'entrevue, parce que je l'ai pas noté, là.
1: Ah, il l'a pas mentionné.
2: Spécialiste trous noirs à l'université.
1: C'est une spécialiste, il me semble, qui nous a dit. Au pire, on réécrira à M. Lamontagne pour lui demander.
2: Demandé
1: son...
2: mon ami, mon meilleur aide pour le booking, Mr. GPT.
1: All right. Hey, on fait une courte pause. Le Spacecast est avec vous jusqu'à 22h. On vient, ce sera pas long.
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0: Le Spacecast. Votre Spacecast qui vous accompagne jusqu'à 22h. Merci aux boys qui sont venus se livrer. Sérieux, c'est pas facile ce qu'ils viennent de faire là.
1: Non.
0: Puis je comprends que Bao est peut-être plus habitué à cause qu'il est plus personnalité publique que nos deux autres, mais c'est vraiment pas rien ce qu'ils ont fait là. Un gros merci.
1: Non, puis ils ont fait ça comme des maîtres.
0: Ouais, vraiment. Puis ce que j'aime de ce genre de conversation-là, c'est que ça nous ouvre la porte pour d'autres sujets de table ronde, mais aussi éventuellement, je vois une continuité à ça avec des intervenants.
1: Oui.
0: Tu sais, avoir l'autre côté de la médaille.
1: Mmh. Mmh. Très, très bonne idée.
0: Allez, on change de sujet complètement, mais avant, juste vous dire que c'est une légère avance actuellement du Parti québécois sur le Parti conservateur dans Arthabasca.
1: Là, on fait des grands titres avec ça, mais c'est un bulletin de vote sur 187.
0: Là. Ouais, c'est ça.
1: Il y a genre 56 votes pour Alex Boissonneau contre... Non, il y a 61 votes pour Alex Boissonneau pour 56 pour Éric. Fait que c'est fuck all.
0: Non, c'est ça. Ça vaut rien pour le moment. Là,
1: voilà.
0: On est encore en introduction de tout ça, mais on surveille s'il y a quoi que ce soit. On a Gary qui est sur la route d'un bord de brousse à quelque part dans Arthabasca. Et on a également les yeux tournés vers les TV. Fait que s'il y a quoi que ce soit, on va vous tenir au courant. J'avais tellement hâte.
1: Ah, oh, moi aussi.
0: Cette entrevue-là, man, que tu nous as booké la semaine passée, je me suis préparé toute la journée pour ça. J'ai regardé des vidéos avec mes enfants toute la journée par rapport à cette entrevue-là. Écoute, y a-tu... Je pense que dans le parcours de n'importe quel enfant, il y a l'espèce de fascination pour les dinosaures. Là.
1: C'est sûr.
0: Même des enfants qui sont pas capables de s'exprimer, on les achète. Tu sais, quand tu sais pas si t'es un petit gars ou une petite fille, là, souvent t'achètes de la literie jaune avec des dinosaures dessus.
1: Ça marche.
0: Fait que la fascination envers les dinosaures, elle est de tout le temps. Là. En fait, depuis que le monde est monde, on a une fascination pour les dinosaures. Et aujourd'hui, tu nous as booké un paléontologue.
1: Oui, monsieur.
0: Au bout du fil avec nous autres, on a François Thérien qui travaille au Royal Tyrrell Museum of Paleontology en Alberta et on s'en va le rejoindre. Monsieur Thérien, bonjour.
2: Oui, bonjour.
0: Vous allez bien?
2: Très bien, merci, vous-même.
0: Ben, très, très bien, surtout que vous êtes là. On est tellement content de vous parler, là.
2: Ah, ça me fait plaisir, oui. J'ai entendu votre introduction qui est très flatteuse. Je crois que comme vous l'avez mentionné, c'est une passion qui commence à un très jeune âge. Moi-même, c'est à l'âge de 4 ans, lorsque j'ai reçu mon premier livre de mes parents. J'ai su que je voulais devenir un paléontologue, je voulais étudier les dinosaures. Et puis, j'ai souhaité trop têtu ou trop stupide pour changer d'idée, je suis devenu un paléontologue.
0: Hey, mais question que nos auditeurs puissent bien démêler, parce que souvent on peut bâcler certains thèmes et dire « Oh, le monsieur est archéologue ». Vous n'êtes pas archéologue, mais pouvez-vous nous expliquer la différence entre l'archéologie et la paléontologie?
2: Oui, il y a une grande différence. La paléontologie, c'est l'étude de toutes les formes vivantes disparues à partir de l'étude de fossiles. Pour l'archéologie, c'est réellement l'étude d'anciennes civilisations. Donc, on parle réellement d'étudier l'ancienne Égypte, la Grèce. On parle d'anciennes civilisations humaines, bien évidemment, mais on étudie des artefacts, des objets qui ont été produites par ces civilisations-là, que ce soit des monuments, des outils, de la poterie, de l'art, ça va être de l'archéologie. La paléontologie, c'est réellement l'étude de fossiles d'animaux et de plantes, d'organismes disparus. Donc, c'est ça la grosse différence. L'archéologie a affaire à réellement l'espèce humaine, surtout le côté art ou culture,
0: okay. Tandis
2: que la paléontologie, c'est l'étude de fossiles d'organismes disparus.
0: OK. Y a-tu dans votre parcours, parce que là, vous me dites, à 4 ans, j'avais la passion des dinosaures, puis tu sais, moi aussi, le tout petit, les gens de Val-Bélair vont comprendre, là, mais dans les trails d'hydro à Val-Bélair, un petit Jean-Francis à genoux en cherchant des fossiles, ils l'ont vu, là, mais à m'emmener, j'ai comme décroché, puis, mais vous, y a-tu un moment où vous avez réalisé comme, hey, ça se peut, ce travail-là. Tu sais, moi, dans mon parcours, je m'étais dit que j'allais gauler pour les Devils du New Jersey, mais à m'emmener, j'ai compris que non, c'est pas

0: moi, tu sais, qui allait gauler pour les Devils. Vous, quand est-ce que vous avez réalisé que, hey, ça se peut pour de vrai être paléontologue?
1: Oui, bien moi, c'est ça, j'ai toujours eu la passion pour quelque chose de disparu du passé. J'aurais bien aimé devenir un égyptologue, un archéologue qui étudie l'ancienne Égypte, c'était une de mes grandes passions, mais je crois les dinosaures l'ont réellement emporté. Il y a été une période où c'était peut-être juste une phase, je me suis dit, oh, j'aimerais ça le faire, mais puisque j'étais bon à l'école, j'avais des bonnes notes, et puis c'est ça, ma passion, c'est ça, se dissipait pas, que ça restait toujours là, je me suis dit, ah ben je vais commencer quand on est rendu au secondaire, on se met à faire des études, ok, dans quel est l'acheminement que je dois faire pour choisir où aller à l'université, quelle matière étudier. C'est là que je me suis rendu compte que, hey, il y a un cheminement, c'est facile de suivre les cours. Obtenir une job, c'est une position, c'est différent, mais au moins le parcours est présent. Il n'y avait réellement pas beaucoup, ayant grandi sur la rive sud de Montréal, il n'y a pas beaucoup de dinosaures au Québec ou dans la région où on peut en découvrir.
0: Ça dépend, il y en a à TV, là, mais c'est un autre domaine.
1: Oui, il y a des fossiles, c'est ça, même dans la région de Québec, long du Saint-Laurent, il y a plein de roches qui affleurent, là, mais qui remontent à une époque avant les dinosaures, au début du Paléozoïque. Donc, vous pouvez trouver des fossiles de coquillages, de coraux, de trilobites même, mais réellement, les roches qui remontent à l'ère des dinosaures, il n'y en a plus au Québec, ils ont tous été érodés par les glaciers. Mais pour moi, c'est ça, ça a été, OK, on peut continuer un cheminement, c'était pas très clair, parce que ça, il n'y a pas beaucoup de débouchés au Québec dans le domaine de la paléontologie. Donc, il a fallu que ça, je fasse comme mon parcours, mélanger un petit peu de biologie et de géologie à l'université, afin de pouvoir apprendre toutes les connaissances que j'avais besoin pour devenir un paléontologue. Et puis, j'ai dû m'exiler aux États-Unis pour aller faire une maîtrise et un doctorat, parce que c'est ça, les options étaient plutôt limitées
0: c'est pas
1: au Québec.
0: Ici, okay.
1: Et puis, c'est ça. Ah ben il y a quelques universités, mais c'était pas réellement les dinosaures qui focusaient dessus. Moi, je voulais réellement étudier les dinosaures. Comme je disais que j'étais têtu, c'était les dinosaures que je voulais étudier. Alors, c'est ça. J'ai dû aller aux États-Unis pour faire un maîtrise de doctorat. J'ai passé 7 ans aux États-Unis. Et puis, après ça, je suis revenu sans trop savoir où j'allais aboutir. Puis, c'est ça, j'avais eu une bourse pour aller venir faire des études ici au musée en Alberta. L'Alberta est le meilleur endroit au Canada pour étudier les dinosaures. C'est dans le top 5 des meilleurs endroits au monde étudier les dinosaures. Alors, je suis venu ici cette suite pour ce qu'on appelle un post-doctorat, ce qui est comme l'équivalent d'un stage, si vous voulez, où on vient ici de façon temporaire pour faire des recherches. Et j'ai été au bon endroit au bon moment. Et puis, il aimait aussi mon genre, mon style de recherche qui était compatible avec d'autres chercheurs ici au musée. Et puis, c'est ça, j'ai été chanceux que j'ai été engagé, et puis je suis ici depuis maintenant presque 20 ans.
2: Wow! Qu'est-ce qui fait qu'un endroit comme l'Alberta est plus propice à trouver des fossiles de dinosaures qu'au Québec? Parce que j'imagine que dans le temps des dinosaures, il y en avait au Québec, ils se promenaient, ils regardaient pas le dôme, puis disaient, il fait trop frais, tu sais, ton sac napkin. Fait que pourquoi on en trouve plus en Alberta qu'ici?
1: Oui. C'est dû à une combinaison de la géologie et des climats modernes. Du point de vue géologie, ça prend des roches qui ont été déposées par des rivières et des lacs durant l'époque des dinosaures et qui auraient enseveli des squelettes d'animaux à l'époque, afin qu'ils puissent être fossilisés. Donc, il faut avoir la bonne géologie, les roches de la bonne âge et du bon type, des roches de type sédimentaire. Et puis maintenant, l'autre aspect de la médaille, c'est qu'il faut un climat qui est quand même assez aride pour empêcher les grandes forêts de couvrir tout le paysage et qu'on puisse avoir de l'érosion qui se produit quand même assez rapidement et qui mène au développement de ce qu'on appelle ici en Alberta des Badlands ou les terres mauvaises. C'est là qu'il y a des grands canyons, des grandes vallées avec très peu de végétation et beaucoup de roches qui affleurent, qui sont des roches qui ont été déposées par des rivières, qui ont enseveli des fossiles, et puis que c'est ça, avec l'érosion, les fossiles viennent à la surface et on peut les découvrir. Au Québec, comme vous l'avez mentionné, oui, il y aurait eu des dinosaures à l'époque parce que les roches montérégiennes qu'on trouve sur la rive sud de Montréal et qui s'en vont en Estrie, jusque même aux États-Unis, ce sont des chambres magmatiques. C'est-à-dire comme penser une grosse chambre de lave ou de magma sous la surface. Bien souvent, elles sont connectées à la surface à travers un volcan, okay. Mais on n'a pas réellement d'évidence de volcan d'après les chambres magmatiques. Mais comme si vous pensez à le Mont-Royal, le Mont-Saint-Bruno, Saint-Hilaire, Saint-Grégoire, sont toutes des chambres magmatiques qui sont formées 2 à 3 kilomètres sous la surface. Donc, ça veut dire qu'il y avait 2 ou 3 kilomètres de roches au-dessus d'où est la surface actuelle au Québec. Donc, bien entendu, puisqu'il y avait 2 ou 3 kilomètres de roches au-dessus de nous, la surface aurait été beaucoup plus haute. Donc, il y aurait probablement eu des dinosaures qui auraient marché à l'époque sur le territoire québécois, mais qu'au cours des 66 dernières millions d'années, il y a eu beaucoup d'érosion, et avec les glaciers aussi, au cours des derniers 2,5 millions d'années, toutes ces roches-là, ces 2 à 3 kilomètres de roches, ont été érodées, enlevées et détruites, de sorte qu'aujourd'hui, toute trace de dinosaures sont disparues. Mais on trouve encore des roches qui préservent des fossiles. Comme j'ai dit, long de la vallée du Richelieu, il y a des roches qui remontent à environ 400-450 millions d'années qui préservent des restes d'animaux marins. Si vous allez en Gaspésie, il y a Miguacha, un parc l'UNESCO, qui préserve beaucoup de poissons, okay, qui remontent à environ 350-370 millions d'années.
0: Quand vous vous promenez...
1: Si vous allez en Nouvelle-Écosse, là, vous trouvez le seul endroit dans l'Est du Canada où il y a des roches qui remontent à l'ère des dinosaures, qui remontent au début de l'ère des dinosaures. On peut trouver des fossiles d'environ 200 millions d'années.
0: Parce que vous nous parlez d'une certaine profondeur. Quand vous vous promenez, qu'est-ce qui est un indicateur de « Oh, on creuse » ici? Avez-vous des outils technologiques qui vous, avec de la résonance, qui vous dit que c'est intéressant de creuser ici? Parce que, tu sais, généralement, je regardais des reportages à votre endroit aujourd'hui pour me préparer pour notre entrevue, puis j'ai vu une grosse tête de tricératope, là. Vous n'êtes pas tombé là-dessus entre deux arbres en pleine forêt, là? Tu sais, je veux dire, vous avez dû creuser pour trouver ça. Qu'est-ce qui vous indique que, ici, on va à pêche ici, là?
1: Oui, ce que vous voyez dans le premier parc jurassique où ils sont juste à la surface puis ils font une petite explosion puis soudainement sur leur écran d'ordinateur, ils voient tout le squelette qui est là sans avoir même dégagé. Ça, c'est de la science-fiction. La technologie existe. Ça s'appelle, en anglais, c'est Ground Penetrating Radar. C'est du radar qui pénètre le sol. Et c'est utilisé en archéologie et même en études pour des cas froids d'assassinat ou de meurtre. On peut étudier, c'est ça, sans creuser le sol, on peut voir des différences de densité dans le sol qui pourraient indiquer qu'il y a quelque chose d'enseveli sous la surface. Mais nous, puisqu'on a affaire à des roches et non du sol meuble, pratiquement toutes les roches et fossiles ont la même densité, donc on peut pas voir une différence entre les deux. Donc le seul outil qu'on a, c'est notre œil. On regarde au sol, avec un bon œil, on se fait une image aussi de qu'est-ce qu'on cherche, ce à quoi des os fossilisés ressemblent, et on peut en trouver plusieurs à la surface. Et c'est quand on en trouve une assez grande quantité, on trouve plusieurs os qui appartiennent à différentes parties du corps et qui sont tous rapprochés l'un de l'autre, c'est là qu'on dit, OK, on a peut-être affaire à un squelette plus complet qui pourrait être encore enseveli, et c'est à ce moment-là qu'on va se mettre à creuser. Habituellement, en Alberta, il y a tellement d'os dans le sol, il y a certains endroits, c'est impossible de marcher sans écraser des fossiles de dinosaures sous ses pieds. Donc, il faut réellement se dire, OK, ce qu'on voit à la surface, c'est réellement quelque chose d'intéressant qui a un potentiel scientifique, parce que si on s'arrêtait et on se mettait à creuser à chaque os qu'on trouverait, eh bien, on aurait à faire un paysage lunaire avec des cratères
0: partout,
1: qui auraient creusé au hasard. Non, il faut réellement trouver des os qui sont bien préservés, qui semblent indiquer qu'on a affaire à un squelette, au moins une partie d'un animal qui est intéressante. Et c'est à ce moment-là qu'on va dire, OK, on va creuser ici afin de voir s'il y a quelque chose qui se cache sous le sol ou peut-être dans la colline à laquelle on fait face.
2: Puis justement, quand vous vous mettez à creuser, est-ce que, tu sais, moi j'ai en tête là, le fameux petit pinceau là, où vous passez des heures et des heures à gosser avec un pinceau pour enlever un centimètre de sable. À quel point ça prend du temps? C'est quoi vos outils? Mettons, pour partir de « on a trouvé le dinosaure là hein? », il est sorti puis il est dans le musée puis on l'a reconstitué au complet. Ça peut prendre combien de temps puis comment ça se passe?
1: Oui. Bien, habituellement, c'est ça. Utiliser les petits pinceaux et tout, ça, c'est plutôt le travail de finition. Ce que vous voyez comme ça, c'est ça, utiliser tous les pinceaux pour bien dégager, voir toutes les eaux. Habituellement, on fait ça si on veut on s'attend à ce qu'une équipe médiatique vienne sur le terrain pour filmer ça, que ça paraisse beau des os sur le sol. Habituellement, ce qu'on va essayer, ça va être juste dégager un peu d'os pour afin de au moins savoir sa taille, afin qu'on puisse essayer de créer une tranchée tout autour de l'os. Parce que ce qu'on veut faire, c'est pas nettoyer l'os alors qu'on est sur le terrain, parce que là, on est au... on peut être affecté par les vagaries du climat. Il peut se mettre à grêler, il peut se mettre à pleuvoir, ou bien parfois juste le vent, ça peut endommager les os. Donc, ce qu'on veut faire, c'est essayer de les dégager le plus rapidement possible en s'assurant qu'on ne les brisera pas. Et puis, c'est là qu'on va les couvrir d'une couche de plâtre, ce qu'on appelle une chemise en plâtre, qui est un mélange de poches de jute et de plâtre, et quand la couche de plâtre s'est durcie, ça devient une couche protectrice qui nous permet de transporter les os au musée. À ce moment-là, c'est ça, on prend le gros bloc, on garde l'os au sein de la roche, parce que la roche a protégé le fossile pendant des dizaines de millions d'années, peut-être même des centaines. Donc, on veut maintenir l'os au sein de la roche. Et puis, c'est ça, on amène le gros bloc de roche qui contient le fossile à l'intérieur jusqu'au musée. Et c'est à ce moment-là que ça, on utilise les outils plus fins, qu'on va utiliser des petits pics de dentiste, des petits marteaux-piqueurs pneumatiques pour essayer de briser la roche, et des petites brosses aussi pour balayer la roche afin de pouvoir exposer les os et pouvoir les extraire entièrement de la roche. Alors, dépendamment de la dureté de la roche et comment les os sont fragiles, le processus, habituellement, amener les blocs jusqu'au musée, à moins qu'on ait à faire réellement une très grosse carrière où il y a des os sur une très grande superficie. Alors, habituellement, ça peut être sorti en dedans d'une saison, c'est-à-dire une saison estivale qui peut prendre 3-4 mois peut-être. Mais une fois que les blocs sont rendus au musée, alors là, c'est réellement du travail de finition. Il faut aller beaucoup plus lentement. Dans les cas idéals, si la roche est très meuble et que l'os est très dur, on peut dégager ça en dedans de quelques mois, mais dans le cas où on a de la roche très dure et puis des fossiles très très fragiles, alors là, on parle de probablement plusieurs années. On a un spécimen d'un dinosaure à armure qui a été découvert dans le coin de Fort McMurray, où on fait des fouilles pour le sable bitumineux. Eh bien, il y a un squelette complet momifié d'un dinosaure à armure qui a été découvert là, et parce que la roche était tellement dure et l'os était tellement fragile, ça a pris 5 ans et demi à extraire le fossile de la roche, ou plutôt, je voudrais dire, d'enlever la roche et de préserver, d'exposer le squelette qui était préservé au sein de ce gros bloc de roche là.
0: D'ailleurs, quelles sont les conditions optimales pour qu'un fossile se fossilise?
1: Et il faut qu'il soit enseveli, après que l'animal soit mort, il faut que ce soit enseveli relativement rapidement. Habituellement, c'est ça, on parle, si on regarde une carcasse, un animal quiconque se promène dans les bois et voit la chasse, bien souvent, ils vont voir des animaux, des squelettes d'animaux qui sont morts la saison précédente. Alors, on sait que des os à la surface, ça peut durer plusieurs années avant que ce soit complètement détruit. Mais si on veut qu'il soit préservé en bonne condition, surtout si on veut un squelette complet, alors là, on veut que l'animal soit enseveli le plus rapidement possible après sa mort. Okay. Si c'est possible qu'il soit enseveli lors d'une inondation, l'animal meurt lors de l'inondation et soit enseveli immédiatement. C'est idéal parce que là, on a aussi des chances de préserver des tissus mous comme de la peau, des plumes, des choses comme ça.
0: Ah,
1: peut-être
0: ouais.
1: Même des organes. Donc, c'est ça. Le plus vite que l'animal va être enseveli, le plus de chances qu'on a que ça va être de très bonnes conditions de préservation. Mais habituellement, si on peut trouver juste des os isolés, que la carcasse a été exposée aux éléments tellement longtemps qu'elle a eu le temps de se décomposer totalement. Donc, tous les muscles, les ligaments, tout ce qui tenait les os ensemble pour former le squelette, tout ça s'est décomposé. Donc, maintenant, les os peuvent être redistribués, transportés par une rivière ou par des courants d'eau. Alors là, parfois, on peut trouver juste un os isolé qui peut représenter, en fait, un os qui est bien préservé, mais qui a peut-être été enseveli plusieurs années après que l'animal soit mort. Mais les meilleures conditions, c'est plus l'animal est enseveli rapidement après sa mort, meilleures vont être les conditions de préservation du squelette.
0: Dans mes recherches aujourd'hui, j'ai découvert, en fait, corrigez-moi si je me trompe, mais vous avez trouvé le premier fossile de dinosaure à plumes. Est-ce que je me trompe? En Amérique du Nord?
1: Non, oui, c'est vrai. C'était un spécimen de dinosaure aux autruches, comme on en voit aussi dans les parcs jurassiques. Oui. Jusqu'à 2008, avant que je fasse la découverte, on croyait que ces animaux-là étaient des animaux sans plumes. On avait plusieurs espèces de dinosaures carnivores qu'on savait qu'ils étaient couverts de plumes, mais pour les dinosaures autruches, on n'avait jamais découvert. On croyait que soit c'était juste par chance qu'on n'avait jamais trouvé de squelette, parce que la majorité des dinosaures à plumes proviennent de Chine. C'est là que les spécimens sont préservés. C'est surtout des toutes petites espèces. Les dinosaures autruches sont pas énormes, sont pas aussi grosses qu'un Tyrannosaurus rex, mais c'est quand même plus gros que des petits animaux qui mesurent comme 35 à 50 centimètres de longueur. Donc, on n'avait jamais trouvé de plumes, et ici, il y avait un citoyen de la ville de Drumheller, où le musée est situé, qui avait découvert des restes d'un squelette dans les collines. Donc, j'étais allé voir. Le spécimen était en piteux état, il avait été érodé, et puis, il n'y avait pas grand-chose qui restait, mais on s'est dit, on va le ramasser. Les dinosaures carnivores, habituellement, sont beaucoup plus rares que les herbivores. Alors, c'est lors de la fouille de l'excavation, j'ai eu la chance de briser un fragment d'os, et puis j'ai vu toutes ces traces-là dans la roche, et j'ai montré aux techniciens qui travaillaient avec moi, j'aurais demandé, avez-vous déjà vu ça auparavant? Et on dit non. Là, je me suis mis à blaguer, j'ai dit, vous savez, si on était en Chine, on appellerait ça des plumes. Ah, ah, ah, ah. Très drôle, mais cinq minutes plus tard, je brise un autre morceau, et là, il y avait réellement des empreintes de plumes de préserver. Alors, j'ai dit, OK, on a affaire à vraiment quelque chose d'exceptionnel. Donc, c'était la première fois qu'on trouvait des restes d'un dinosaure à plumes ici en Amérique du Nord. Et la première fois au monde qu'on trouvait des dinosaures autruches avec des plumes.
2: Est-ce que la conception des dinosaures qu'on a aujourd'hui, la conception moderne de quoi ils avaient l'air, est vraiment de quoi ils avaient l'air dans le temps, ou c'est quelque chose qui a été un peu romancé ou modifié pour mieux fitter puis pour avoir l'air, mettons, plus dangereux?
1: Non, je dirais que c'est certain que si on regarde les films Parcs Jurassiques, à l'époque, lorsque le premier film est sorti en 1993, on voyait, c'est ça, c'était réellement notre perception de ce à quoi on s'attendait, la perception, je dirais, des années 70, qu'on s'attendait que les dinosaures ressemblaient à des animaux écailleux, mais quand même actifs. Maintenant, on ne pensait plus que les dinosaures étaient des animaux qui vivaient dans les marécages et qui étaient stupides, lents et à sang-froid. On voit déjà dans le premier parc jurassique, on voit que certains animaux étaient actifs comme des animaux à sang chaud, mais le film a été fait 5 ans avant qu'on fasse la découverte des premiers dinosaures à plumes. Donc, c'est pour ça que tous les dinosaures sont des animaux écailleux. Mais là, depuis ce temps-là, c'est ça, comme j'ai dit, en 1998, on a fait la première découverte des dinosaures à plumes. Alors là, maintenant, on sait que leur apparence a grandement changé. Surtout pour les dinosaures carnivores, on sait que maintenant, la majorité d'entre eux n'étaient pas des animaux écailleux, mais étaient des animaux à plumes. Le vélociraptor, par exemple, on sait qu'il était totalement couvert de plumes et même qu'il avait des ailes.
0: Ah,
1: donc,
0: ouais.
1: C'est réellement différent de ce qu'on voit encore dans le parc jurassique.
0: C'est toute mon enfance que vous venez de jeter par terre, parce que c'était mon dinosaure préféré, le vélociraptor.
1: Oui. Ah ben oui, voilà.
0: Plein de plumes.
1: Ça, le problème avec le film, c'est que le directeur du film, le producteur du film, ont voulu garder un vélociraptor écailleux parce que lui, personnellement, il trouvait que des dinosaures couverts de plumes, c'était pas assez épeurant. Alors c'est pour ça qu'il a continué à préserver ces dinosaures ces dinosaures sans plumes. Mais je sais pas si vous avez déjà vu si vous avez été sur une ferme et vous avez vu, j'ai vu des photos sur internet d'un fermier qui a enlevé toutes les plumes de son coq et qui laissait courir dans la basse-cour. Je sais pas si vous avez vu déjà une photo d'un coq sans plumes, c'est épeurant. Donc c'est pas étonnant que vélociraptor sans plumes ça soit plus épeurant, parce que allez vérifier sur internet, vous allez trouver des photos photo. C'est un oiseau sans plumes. C'est réellement, réellement bizarre et épeurant. Donc c'est pour ça, je crois, qu'ils ont préservé. Mais lors du... Pas le film qui vient juste de sortir, mais celui qui est sorti, là, 2 ans en anglais, c'est Dominion. Je me rappelle pas c'est quoi le titre en français. Du monde jurassique. Le troisième avec Chris Pratt et les autres.
0: Le plus récent, là.
1: Oui, je me rappelle pas c'est quoi le nom en français. En tout cas, dans ce film-là, vers la fin, ils mettent un raptor à plumes. C'est celui qui saute sous la glace, un lac glacé, puis il nage sous l'eau. Nager en dessous de l'eau quand l'eau est glacée, c'est totalement de la science-fiction, mais au moins de la façon que ce raptor-là a été reconstitué, il est reconstitué couvert de plumes et avec des ailes. Donc là, c'était peut-être le petit compromis que le directeur du film avait fait, qu'il avait rendu ce raptor-là pour répondre aux critiques des paléontologues, dire voici, je vous présente un raptor qui est couvert de plumes, mais toutes mes vélociraptors, je les garde écailleux.
0: Quand vous observez des fossiles, est-ce que les couleurs sont une interprétation libre ou bien parce que tu sais on va voir différents dinosaures avec qui ont comme des le T-Rex, on l'imagine souvent vert ou même tan, tu sais comme terreux si on veut. Est-ce que vous êtes en mesure d'identifier des couleurs à partir de fossiles ou bien il y a d'autres façons d'en arriver à ces conclusions là?
1: Oui, pour je dirais la grande majorité de mon enfance et même quand j'avais commencé, même quand j'ai terminé mes études graduées après mon doctorat, on croyait toujours que la couleur, c'était quelque chose qu'on ne saurait jamais parce que ça ne se fossilise pas. Ce qu'on trouve, ce sont les os. La majorité des os ne sont même pas blancs. Ils sont bruns, noirs, d'autres couleurs parce qu'ils ont absorbé des minéraux. Et bien souvent, même la peau fossilisée qu'on trouve, c'est juste une empreinte dans la roche. La roche maintient sa couleur de roche, mais elle préserve juste sa texture de la peau. Donc, on croyait que la couleur ne serait jamais préservée. Mais tout ça, c'est mis à changer au début des années 2000 quand les paléontologues sont mis à regarder les empreintes de plumes fossilisées et puis ils ont regardé sous des microscopes électroniques qui nous permettent de regarder dans extrêmement plus petit que ce qu'un microscope ordinaire ne peut faire montrer. Ils ont trouvé ce qu'on appelle des mélanosomes qui sont des pigments de la plume originelle qui eux ces pigments-là sont responsables pour la couleur. Alors, ils sont mis à faire un inventaire chez les oiseaux modernes parce que différentes formes de pigments produisent des plumes de différentes couleurs. Et ils ont appliqué ça aux dinosaures et se sont rendus compte que oui, c'est possible de reconstituer les couleurs de certains dinosaures, du moins des dinosaures couverts de plumes. Donc, on est capable de découvrir la couleur noire, la couleur rouille, le blanc et puis un brunâtre aussi, ou l'iridescence aussi. Si vous regardez les corbeaux, bien souvent, ils ont un plumage noir, mais ils ont comme un reflet bleuté parfois. Donc, ça, on est capable de détecter ça. Mais les rouges, les bleus, les jaunes, les verts, ces couleurs-là, ces pigments-là sont pas des pigments structuraux, c'est-à-dire que ce sont des composés chimiques qui produisent les couleurs bleues, rouges, jaunes, verts. Donc, ceux-là se dégradent, se décomposent très rapidement. Donc, à l'heure actuelle, tous nos dinosaures sont soit noirs, bruns ou rouillés ou blancs parce que c'est parce qu'on n'est pas capable de détecter les autres pigments qui auraient produit des couleurs vives. Mais là, il y a des nouvelles techniques qui se développent. Les chercheurs sont à la recherche, pas du pigment originel, mais plutôt comment est-ce qu'il se décompose et quels résidus chimiques est-ce qu'il laisse derrière. Et différents pigments laisse différents produits chimiques derrière. Alors là, maintenant, les chercheurs sont en train d'étudier quels résidus chimiques sont préservés dans les fossiles afin de pouvoir trouver trace de est-ce que, oui, les dinosaures étaient bleus, rouges, verts, jaunes. Alors, qui sait, d'ici peut-être quelques années, on va être réellement capable de pouvoir découvrir toutes les couleurs des dinosaures. Et maintenant, les chercheurs ont même commencé à appliquer ça à de la peau fossilisée afin de voir si des résidus de couleurs sont préservés dans la peau fossilisée. Alors, ce que je croyais dans mon enfance, je croyais que à chaque fois qu'on regardait des livres avec des dinosaures, que ça, les couleurs, tout ça, c'était juste une touche artistique, que il y avait rien de scientifique là-dedans. Mais là, à mesure des nouvelles technologies qui avancent, bientôt, on va être capable de reconstituer la couleur des, que les dinosaures avaient de leur vivant.
0: Il y a beaucoup d'auditeurs qui nous écrivent en ce moment pis, et qui vous demandent le mammouth. Est-ce que vous avez participé ou vous êtes au courant de la découverte d'un mammouth en Antarctique, qu'on nous dit de mémoire?
1: Ça serait pas en Antarctique, ça serait parce que les mammouths, c'est juste dans l'hémisphère nord. Ben, on en a découvert en Russie, et puis il y a un bébé mammouth qui a été découvert au territoire du Nord-Ouest il y a 2 ou 3 ans, je crois.
0: Okay.
1: Donc, c'est peut-être de ceux-là qu'ils parlent. Mais okay. Ça serait pas en Antarctique, ça serait plus dans l'Arctique canadien et puis sibérien aussi.
0: OK. Vous, de votre côté, est-ce que vous avez un grand rêve? Est-ce qu'il y a-tu quelque chose sur lequel vous espérez tomber un jour?
1: Oui, c'est une question qu'on me demande souvent et j'ai imaginé le scénario le plus absurde, le moins possible de le trouver. Ce serait de découvrir, OK, on sait que les dinosaures sont des reptiles, donc ils devaient pondre des œufs. On a des œufs pour certains dinosaures, mais c'est surtout des œufs de dinosaures à bec de canard, ce qu'on appelle des adrosaures.
0: Okay.
1: On n'a jamais trouvé d'œuf d'un tyrannosaure, que ce soit Tyrannosaure Rex ou une des 10 autres espèces de tyrannosaures qui existent. Alors, j'aimerais bien pouvoir trouver un nid de Tyrannosaure Rex avec des embryons à l'intérieur du nid.
0: Oui.
1: Et un des deux parents qui s'est affaisé, qui s'est écrasé, qui a été enseveli à côté du nid, et tout ça recouvert par la fine couche de poussière qui a été éjectée dans le ciel lors de l'impact météoritique qui a marqué la fin de l'ère des dinosaures il y a 66 millions d'années. Donc, ça serait réellement un Tyrannosaure Rex qui avait un nid, que les embryons étaient à l'intérieur du nid et qui ont été ensevelis sous une couche de débris d'un impact météoritique.
0: Et pourquoi pas les réanimer, monsieur?
1: Tant
0: qu'être dans ce rêve-là, pourquoi pas?
2: C'était justement ma prochaine question. On le voit là avec des histoires, mettons, ben plus avec des mammouths puis des animaux qui sont éteints depuis moins longtemps. Mais pensez-vous qu'un jour, dans un futur proche ou lointain, on va être capable d'en refaire vivre un dinosaure, de prendre sa génétique puis de le mélanger puis carrément là, d'aller au Jurassic Park?
1: Oui, il y a plusieurs gens qui c'est ça avec la sortie du parc jurassique qui disaient que on pouvait extraire de l'ADN de l'ambre, ce qui est de la résine de plantes fossilisées, et à l'intérieur il y avait des moustiques qui avaient piqué des dinosaures et qui avaient préservé de leur sang. Alors il y a plusieurs personnes qui se sont dit, est-ce que ce serait possible que l'ADN puisse survivre aussi longtemps que ça? On sait que pour des animaux disparus, on va dire récemment, en guillemets, qu'on va dire jusqu'à 100 000 ans avec les mammouths laineux. Il y a une possibilité dans des conditions idéales, si l'animal est tombé dans du permafrost et qui est réellement gelé et préservé, c'est possible pour des molécules d'ADN d'être préservées. Mais ce ne serait pas nécessairement l'ADN complet. On va avoir des fragments par-ci, par-là, et puis peut-être essayer de reconstituer. Si on est chanceux, si on trouve suffisamment de spécimens, peut-être qu'on va être capable de reconstituer un code génétique complet. Autrement, c'est ça, il faudrait combiner avec des animaux rapprochés aujourd'hui, comme l'éléphant d'Asie et l'espèce d'éléphant le plus rapproché du mammouth laineux. Mais certains chercheurs ont fait des études, voir, OK, des molécules d'ADN, combien de temps est-ce que ça peut se préserver dans les aires géologiques? Ils ont fait l'étude à partir de préservation idéale, c'est-à-dire qu'on met les molécules d'ADN dans un congélateur, je crois que c'était moins 4 ou moins 10 degrés Celsius qui étaient les conditions idéales pour préserver l'ADN.
0: Okay.
1: Ils sont mis étudier combien de temps, à quel rythme est-ce que l'ADN se dégrade. Ils se sont rendus compte que la limite maximale pour avoir suffisamment d'ADN pour pouvoir espérer cloner quelque chose, c'est environ 100 000 ans. Mais il y a des particules d'ADN qui peuvent durer beaucoup plus longtemps. Et la dernière acide aminé d'ADN serait disparu après 6 millions d'années. Mais puisque ça prend des millions de ces aminés, de l'ADN, pour reconstruire un animal complet, alors là, on peut dire que oui, même à 6 millions d'années, les dinosaures sont disparus 60 millions d'années au-delà de ça, 66 millions d'années. Donc, il n'y a aucune molécule d'ADN qui pourrait être préservée suffisamment loin. Une autre approche que les gens font, c'est que on sait que les oiseaux sont des dinosaures. Ce sont des dinosaures très spécialisés qui ont appris à voler et qui ont survécu à l'extinction de, voilà, 66 millions d'années. Alors, dans le code génétique des oiseaux, ils ont des vestiges de leurs ancêtres dinosauriens, qu'on peut dire. Alors, il y a certains chercheurs qui essaient de réactiver ces gènes dormants-là pour essayer de faire réactiver, repousser des structures dinosaures, comme essayer de faire pousser des dents. Des poules auront des dents. Eh bien, il y en a déjà eu dans le passé. Certains chercheurs essayent de faire pousser des dents chez les poules ou bien faire pousser une queue osseuse chez les poules. Donc, il y a certains chercheurs. C'est possible que peut-être on serait capable de ramener, de réactiver certaines caractéristiques de dinosaures chez les oiseaux modernes, mais réellement de ramener un vélociraptor à la vie, malheureusement, ça se produira jamais. Malheureusement, c'est peut-être une bonne chose.
0: Ouais, j'ai l'impression que ça pourrait mal virer, cette histoire-là. Un T-Rex se promène dans Québec, là, j'ai l'impression que ça pourrait être un problème pire que tramway, pas tramway. Je vous pose une question qui peut avoir l'air théorique, là, mais je suis curieux d'avoir votre réponse quand même. Est-ce qu'en paléontologie, il nous reste... Est-ce qu'on peaufine ou il reste encore de grands mystères à déterrer?
1: Ah oui, c'est certain qu'il y a encore beaucoup de choses qu'on ignore. Pas seulement pour les dinosaures, il y a tous les domaines, tous les groupes animaux ou les plantes même. Moi, je parle surtout des dinosaures parce que c'est ma spécialité, mais il y a beaucoup les amphibiens, les mammifères, des animaux aujourd'hui disparus, des reptiles aujourd'hui disparus. Il y a plein de groupes animaux qui sont disparus qu'on aimerait beaucoup en apprendre davantage et du point de vue découverte. Encore de nos jours, il y a une nouvelle espèce de dinosaure qui est découverte toutes les 7 semaines.
0: Oh,
1: donc,
0: oui.
1: Ça lui dit qu'il y a encore beaucoup de découvertes à faire. Bien entendu, des régions comme l'Alberta, où on fait des fouilles depuis plus de 100 ans. Ça a commencé en 1884, la première découverte importante. Et puis, c'est ça, il y a eu la grande course aux dinosaures canadienne qui a été de 1910 à 1925. C'est là que la grande majorité des dinosaures canadiens ont été découverts. Alors, si on vient dans des régions comme l'Alberta, il y a probablement moins de... si on parle juste de nouvelles espèces, on peut toujours en apprendre davantage sur le mode de vie de ces animaux-là. Comme moi, ma découverte du premier dinosaure à plumes, c'était une espèce qu'on connaissait déjà, qui était connue depuis le début du 20e siècle, mais c'était la première fois qu'on trouvait les plumes chez ce genre d'animal-là. Donc, il y a toujours de nouvelles découvertes qui peuvent être apprises à propos de l'écologie, du style de vie, de la biologie, du comportement des dinosaures. Mais si on parle juste simplement découverte de nouvelles espèces, alors c'est certain que c'est ça, des endroits comme ici en Alberta où on a fait des fouilles depuis au-dessus d'un siècle, ben les chances de faire de découvrir de nouvelles choses est beaucoup moins que si on va dans des régions du monde où il y a eu beaucoup moins de recherches historiquement. Il y a certaines régions de la Chine qui ont de super beaux affleurements, mais que ces régions sont tellement éloignées qu'il n'y a pas eu beaucoup de fouilles qui ont eu lieu là. Mm-hmm. Et de nouveaux pays aussi que en cours de développement, qui maintenant ont suffisamment d'argent pour promouvoir la recherche, eh bien là, il y a des nouvelles découvertes qui peuvent être faites dans ces régions-là également. Donc, c'est ça, il y a pas une limite, là. Il y a encore beaucoup de nouvelles espèces qui vont être faites. C'est juste que probablement, ce ne seront pas dans les endroits auxquels on pense le plus souvent, habituellement l'Alberta ou bien peut-être la Mongolie, des endroits qu'il y a tellement d'histoires du point de vue de fouilles que là, peut-être faire de nouvelles découvertes, ça sera pas réellement... Du moins, ça va plafonner, mais il y a certaines régions du monde, si on parle juste, encore une fois, découverte de nouvelles espèces, ça va être dans des endroits plus éloignés, moins étudiés. C'est là qu'on va avoir le plus grand potentiel de découvrir de nouvelles espèces. Mais ici, même en Alberta, on est loin d'avoir fini. Maintenant qu'on a découvert un grand nombre d'espèces, on découvre de nouveaux individus des espèces connues. Comme là, 2 ans, j'ai décrit un spécimen, c'était le premier squelette d'un jeune tyrannosaure préservé. Et puis, dans son estomac, on avait le contenu de son dernier repas qui était préservé, qui était fossilisé là. Et c'était la première fois au monde qu'on découvrait le...
0: C'est quoi qu'il a mangé?
1: Le repas d'un tyrannosaure. On pense que les tyrannosaures sont des gros animaux. Ils iraient après, ils chasseraient les plus grosses proies, comme les dinosaures à bec de canard ou les dinosaures à cornes. Mais ici, parce qu'on avait affaire à un jeune individu qui était âgé d'entre 5 et 7 ans, il était beaucoup plus petit. Alors lui, il se focussait, sa diète était surtout centrée sur des petites espèces de dinosaures très rapides et très petites. On parle d'un dinosaure de la taille d'un dindon. Et ce qui est intéressant, c'est que le tyrannosaure avait mangé juste les pattes de ce dinosaure-là, parce que sûrement c'était les parties les plus charnues de la proie. Alors il a juste déchiqueté les membres inférieurs, les pattes, les avalés tout ronds, et n'a pas touché au reste de la carcasse. Il a juste passé, allé chasser, et un ou deux jours plus tard, attrapé un autre membre de la même espèce de dinosaure, encore une fois, a déchiqueté les deux pattes, les avalé, et puis a laissé le reste de la carcasse derrière. Alors maintenant, ça nous montre que les jeunes tyrannosaures, en fait, se comportaient différemment des adultes. Ils avaient une diète différente, ils se nourrissaient différemment, et ça nous montre aussi peut-être évidence que les tyrannosaures probablement chassaient pas en groupe. C'était probablement des animaux individuels. Et puis que c'est ça, au cours de leur vie, à mesure qu'ils grandissaient avec leur besoin métabolique, qu'ils avaient besoin de plus d'énergie pour grossir, c'est à ce moment-là que leur diète changeait. Quand ils étaient tout petits, ils se focussaient sur des petites proies qui étaient faciles à attraper, mais qui donnaient pas nécessairement beaucoup d'énergie parce qu'ils avaient très peu de chair. Mais à mesure qu'ils grossissaient, c'est là que ça devenait beaucoup plus robuste, beaucoup plus costaud. Okay. La forme de leurs dents changeait afin qu'ils puissent se mettre à attaquer des plus gros dinosaures herbivores.
0: Ils prenaient de la masse.
1: Des dinosaures. En plein ça, oui. Ils avaient besoin de plus d'énergie aussi pour pouvoir supporter leur masse grandissante. Donc, c'est pour ça, c'est là. Ils se mettaient à attaquer les dinosaures à bec de canard et les dinosaures à cornes.
0: Monsieur Therrien, vous êtes un homme fascinant. Un gros merci pour les minutes que vous nous avez données ce soir. C'est très, très, très apprécié. Là, vous me donnez le goût d'aller au Royal Tyrrell Museum of Paleontology en Alberta. C'est-tu fou d'aller en Alberta juste pour aller là, mettons? C'est une journée. La visite du musée, c'est-tu une journée, un avant-midi? Mettons que je prends bien mon temps, là.
1: Si vous allez juste à un rythme normal, pas nécessairement arrêter pour tout, je dirais c'est environ 2 heures visiter les galeries, mais vous pouvez prendre toute la journée si vous voulez. Et aussi, on a des activités à l'extérieur. Il y a des visites guidées à travers les Badlands. Vous pouvez participer à une fouille simulée juste derrière le musée. Vous pouvez même faire des répliques de fossiles, participer à un programme où vous faites un moulage en plâtre d'un fossile que vous pouvez peinturer et ramener à la maison. Donc, il y a des activités pour petits et grands. Et puis, ça, vous pouvez passer beaucoup de temps, une journée entière, je dirais. En Alberta, le Musée royal de Tyrrell est la destination numéro 2 du point de vue touristique. La destination numéro 1, bien sûr, c'est Banff. On ne pourra jamais battre Banff. Mais la majorité des gens, c'est ça, vont aller passer quelques jours à Banff, peut-être une semaine. Et puis, avant de repartir, ils vont venir passer. On est situé à environ 90 minutes de l'aéroport de Calgary, donc c'est pas très loin. Les gens viennent passer une jour ou deux, peuvent passer une journée au musée, faire visiter l'intérieur, les galeries, et puis faire des activités à l'extérieur. Et puis, c'est ça, je sais pas si vous avez déjà vu des photos de notre région, c'est réellement un paysage comme il n'y en a pas au Québec. C'est réellement hallucinant.
0: Vous venez de Calgary,
1: vous êtes sur la prairie, ça a l'air juste terrain très, très plat. Et puis, soudainement, la route descend dans une grande vallée de rivière. Et puis là, c'est les Badlands tout partout à perte de vue. Des gros affleurements avec des strates rocheuses de différentes couleurs qui sont toutes déposées horizontalement dans la vallée. Et c'est réellement hallucinant. C'est un paysage qu'on ne trouve nulle part au Québec. C'est réellement quelque chose d'unique dans l'Ouest canadien.
0: Monsieur Therrien, un gros merci pour le temps que vous nous avez donné. Puis c'est à la prochaine, parce qu'un jour, on va se rencontrer. Un jour, je vais y aller au musée.
1: Ah, j'espère bien, oui. Vous me donnerez un coup de fil.
0: Absolument. Yes. Merci encore.
1: Ça m'a fait plaisir. Au revoir.
0: Bye-bye. Bonne soirée. C'était François Therrien, paléontologue, donc un Québécois qui trouve des dinosaures.
2: C'est malade.
0: C'est complètement malade. Au Royal Tyrrell Museum of Paleontology. Tout ça est en Alberta. J'imagine que les gens, parce qu'on a des Québécois qui habitent en Alberta qui savent très bien de quoi on parle. J'ai appris ça la semaine passée. Là. Je savais que l'Alberta, puis tu sais, les plaines et tout ça, ce coin-là du Canada avait été fertile en présence de dinosaures, mais qu'on avait l'un des 5 plus beaux endroits au monde pour aller observer ça, je savais pas.
2: Ah non, c'est vraiment trippant. C'est un petit joyau caché du Canada. Puis tu sais, l'Alberta, c'est sûr, comme il a dit, c'est Banff qui passe en premier puis qui éteint comme le reste. Mais c'est très, très, très...
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11: Nos ancêtres sont venus ici de la France pour se bâtir une meilleure vie. Vivions heureusement pour plusieurs générations. Jusqu'à ce que les Anglais décidèrent qu'ils voulaient nos terres. Les hommes ont été rassemblés à une rencontre, puis emprisonnés. Ils nous exigeaient de prêter allégeance à leur roi, et ont pris tout, quand même. J'étais forcé de l'Acadie, le seul chez nous qu'on a connu. Mon Acadie n'existera plus.
12: Entre 1755 et 1763, plus de 10 000 Acadiens ont été arrachés de leur terre natale. Malgré cela, la culture acadienne persiste dans le Canada atlantique.
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0: Le Spacecast, votre Spacecast qui vous accompagne jusqu'à 22h. Vous aimez ça, la musique, Crème? Je suis en train de voir le... Parce que moi, Phil est extrêmement renseigné, extrêmement préparé. Fait que pour le suivre, puis l'enligner comme faut, ça me prend tout mon petit change. Fait que des fois, je lève les yeux un peu du texto, puis tabarouette, vous connaissez ça, la musique?
1: L'enfer. Oui, le monde a trippé, puis surtout la musique chrétienne, faut croire que nos auditeurs sont bien gros là-dedans.
0: Ben oui, visiblement. Hein? Puis t'as raison, pour en avoir écouté un peu de country, surtout le nouveau country, là,
1: ce n'est que ça.
0: Ça revient tout le temps à ça.
1: C'est pas compliqué. Le country, il y a trois thèmes.
0: Ouais.
1: God, Jesus.
0: Oui.
1: Cold beer?
0: Oui.
1: Un Chevrolet truck, big truck.
0: Oui, puis quatrième, des fois, les femmes.
1: Ouais, mais des fois. Ça, c'est quand elle t'a laissé.
0: Ouais.
1: Souvent, vu qu'elle t'a laissé, tu vas aller boire une cold beer dans ton truck en priant Jesus.
0: Exact. Voilà. Ouais. Et comme disait mon chum Vince, toutes des cowboys avec des caméras de recul sur leur pick-up. Fait qu'on passera pour le cowboy.
1: Ben oui.
0: Alright, fait que si vous avez manqué cette chronique ou vous êtes joint pendant celle-ci, ben ça se retrouvera au www.radiox.com.
1: Yes.
0: Vous avez entendu en entrée de jeu un extrait que j'ai ramassé sur les archives du Canada. Très intéressant. En fait, on est dans ces dates-là. En fait, la semaine passée s'amorçait ce qu'on appelle l'époque du grand dérangement, la déportation des Acadiens. Et moi, c'est quelque chose qui, pour une raison que j'ignore, dans mon parcours scolaire, disons traditionnel, là, autant secondaire que primaire, jamais on l'aborde. Ça. Puis pourtant, ça me semble assez interrelié à l'histoire des Canadiens français. Tout ce que je sais, c'est les grands termes, puis à peu près vaguement ce qui s'est passé. Ben, étant donné qu'on est dans ces dates-là, étant donné qu'on est des mordus d'histoire dans le Spacecast, ben, Crime, on a eu l'idée de contacter un historien. Il s'appelle Philippe Basque. On s'en va le rejoindre. Bonjour, M. Basque.
2: Et bonsoir, vous autres.
0: Bonsoir, vous allez bien?
2: Oui, ça va très bien.
0: Excellent. Question comme ça, avant de rentrer plus en profondeur dans notre sujet. Quand on étudie pour devenir historien, là, ou quand on a en tête de s'en aller comme historien, est-ce qu'on développe notre expertise avec le temps, donc sur le tas, ou bien avant même d'étudier, vous saviez que vous vouliez vous spécialiser dans l'histoire acadienne?
2: C'est un petit peu des deux. Il y a des gens qui savent déjà exactement leur sujet qu'ils veulent faire, puis ils vont faire ça jusqu'à ça qu'ils font le doctorat, puis qu'ils n'arrêtent pas, là. Tandis que moi, j'étais pas certain de vouloir faire l'histoire acadienne. J'aimais l'histoire d'Europe, puis j'aimais toujours l'histoire. Puis c'est en étudiant à l'université que je me suis enligné sur l'histoire acadienne. Fait que de cette façon-là, t'essaies de suivre tous les cours qui sont disponibles dans cette matière-là. C'est un peu comme ça que tu te fais... Tu viens avoir l'expérience dans les différents cours. Puis sur le travail, moi, c'est après ça, j'ai quitté l'université, puis c'est mon travail qui a fait en sorte que là, je me suis spécialisé dans l'histoire acadienne.
0: OK. Expliquez-moi un peu, là, pour nous mettre en contexte, comme j'aimerais ça qu'on parte vraiment de la base, là, que le commun des mortels savent à peu près c'est quoi, mais sans trop. Au Québec, du moins, là, j'imagine qu'en Acadie, au Nouveau-Brunswick et tout ça, on approfondit un peu plus le concept. Mais au Québec, là, que très, très peu dans le cursus scolaire standard, j'aimerais ça qu'on parte de la base que le commun des mortels sait pas trop qu'est-ce que c'est. Pouvez-vous nous expliquer le contexte historique dans lequel on se trouve?
2: Ouais, fait que si on parle strictement de la déportation des Acadiens, ça va se passer au milieu des années 1750. Fait que en 1755, c'est là qu'on va commencer la déportation de tous les Acadiens qui étaient sur le territoire de ce qu'est aujourd'hui les Maritimes, là. Mais après ça, on va progressivement se déplacer sur ce territoire-là. Mais ça va durer à peu près 6-7 ans. Puis à la fin de la guerre, qui est la même guerre que où est-ce qu'on a perdu les plaines d'Abraham, là. La guerre de 7 ans.
0: Oui.
2: Là, on va cesser de les déporter. Mais après ça, ça va prendre plusieurs années, ce qu'on appelle le grand dérangement. Toutes les autres années qui suivent, là, tous les pèlerinages ou les déplacements déplacements forcés que les Acadiens vont subir pendant comme 40-50 ans. Mais le grand dérangement, lui, c'est vraiment toute la grande époque des dérangements, de la déportation. Mais la déportation, elle dure seulement quelques années. Durant la guerre. Là.
0: Okay.
2: Ça, c'est ça, brièvement, un peu, qu'est-ce qui se passe chez les Acadiens en une minute.
0: Avant qu'il y ait déportation et tout ça, en fait, avant la victoire des Anglais sur les plaines d'Abraham, c'était quoi l'Acadie en tant que telle?
2: L'Acadie, elle est fondée au début des années 1600. Comme Québec, là, qui est 1608, l'Acadie, on va essayer de placer des gens-là qui explorent le territoire, qui essaient de fonder un peuplement permanent. Ça va prendre beaucoup d'années, là. Champlain est là en 1604 avec Pierre du Gardemont puis plein d'autres personnages, puis il essaie de faire une colonie, là, de s'établir sur la côte atlantique. Ils vont s'établir sur une petite île qui s'appelle l'île Sainte-Croix. Ils vont passer un mauvais hiver là. La moitié des hommes vont mourir du scorbut. Fait que l'année suivante, ils vont apprendre de leurs erreurs. Ils vont quitter cette petite île-là. Ils vont aller du côté de la Nouvelle-Écosse. Et puis, à partir de la Nouvelle-Écosse, que le développement de l'Acadie va se faire, là. Fait que eux autres vont aller en Nouvelle-Écosse. Ils vont y aller là quelques années. Après ça, Champlain va quitter l'Acadie. Va aller fonder Québec. Puis après ça, il y a d'autres personnes qui vont prendre la relève de l'Acadie, là. À partir des années 1630, là, c'est là que la France reprend le territoire. Puis là, on va coloniser un petit peu mieux, disons, le territoire de l'Acadie, là. Puis là, ça va continuer pendant plusieurs années. Il y a des guerres qui se passent, là. L'Acadie passe des mains des Français, des mains des Anglais ou des Britanniques. Puis finalement, au début des années 1700, il y a un gros territoire de ce que la Nouvelle-Écosse va passer aux mains des Britanniques. Mais les Acadiens sont là depuis quelques générations déjà, là. Fait que là, ils vont être pris sur un territoire qui appartient à la Grande-Bretagne. Puis eux autres, c'est des anciens Français, c'est des catholiques. Fait que là, ils sont comme pris sur ce territoire-là. L'autorité britannique, eux autres, tolèrent qu'ils pratiquent leur religion. Pendant des années de temps, on va essayer de leur faire signer des serments d'allégeance, mais avec condition qu'ils peuvent pratiquer la religion, qu'ils sont neutres en cas de conflit. Puis il y a d'autres populations acadiennes ou françaises qui vont être comme dans le sud du Nouveau-Brunswick. Il y en a qui vont être ce qu'on appelait dans le temps l'île Saint-Jean, qui est l'île Prince-Édouard. Okay. Il y en a d'autres qui vont être établis sur l'île Cap-Breton, qui était comme une colonie française, qui s'appelle à cette époque-là l'île Royale. Fait que tu as des Acadiens un petit peu partout dans les provinces maritimes, mais le gros de la population va se ramasser sur la péninsule de la Nouvelle-Écosse, qui vont appartenir pendant un bout de temps à la Grande-Bretagne, là. Okay. Et c'est pour ça que, à un moment donné, ce peuple-là, qui est les Acadiens, c'est un peuple qui va se former, va se retrouver en territoire ennemi, là, même s'ils sont nés sur ce territoire-là. Fait que ça va être une menace militaire, dans le fond, puis une menace pour l'autorité britannique. Ils vont utiliser ça comme excuse, parmi tant d'autres, là, pour les déporter éventuellement à l'aube de la guerre de 7 ans.
0: Est-ce que eux, au moment justement où là les Anglais reprennent du pouvoir ou leur influence s'étend, est-ce que les Acadiens sur place se sentent plus près des Canadiens français? Est-ce qu'ils ont une espèce de solidarité ou bien ils sont comment je pourrais dire? Parce que j'ai lu en fait.
2: Ils sont loin.
0: Ouais, c'est ça. Ils sont un peu loin pour sentir une appartenance.
2: Ouais, c'est deux peuples différents déjà. On voit ça dans les années 1700, là. Les Acadiens se considèrent déjà différents que qu'on appelait les Canadiens dans le temps, là, qui vont devenir les Québécois, là. Puis l'histoire est différente. Fait qu'eux autres, déjà dans les années 1700, ils se considèrent déjà Acadiens, ou les Anglais les appellent les French Neutrals, qui vont être comme les Français neutres, parce qu'eux autres, ils vont adopter la position de neutralité en cas de conflit. Puis quand ça va venir, les années 1740, 1750, là, le gouvernement britannique en place à partir d'Halifax, quand ils vont fonder Halifax, les gouverneurs qui sont là vont vouloir britanniser la Nouvelle-Écosse. Parce qu'auparavant, ils n'étaient pas assez de soldats britanniques, puis le gouverneur, puis tout ça. C'était trop un gros territoire pour le peu de gens qu'il y avait pour surveiller les 10 000 Acadiens qu'il y avait, là. Fait qu'à un moment donné, la population d'Acadiens va augmenter jusqu'à 14 000 habitants. Et puis là, on va vouloir leur faire signer un serment d'allégeance sans condition. Fait que là, il n'y aura aucune condition. Il faut absolument signer le serment d'allégeance, coûte que coûte, sans histoire de religion, sans histoire de prendre les armes, là. Il faut prendre les armes en cas de guerre, là. Okay. Alors ça, les Acadiens vont refuser. Ils vont pas accepter de signer ça. Fait que là-dedans, il y a une espèce de vouloir de neutralité, peut-être un vouloir de rester fidèle à la France, de pas vouloir combattre les autres catholiques français qui étaient du côté français, là, que j'ai dit tantôt, là, les différentes îles, là, puis le sud du Nouveau-Brunswick. Fait que c'est un peu ça qui se passe, là. Une des raisons pourquoi on va vouloir les déporter éventuellement dans les années 50.
0: Est-ce que, en étant justement les Neutral French, est-ce qu'ils avaient un peu plus une place dans le cœur des Anglais. T'sais, est-ce que ça a été à la surprise des Anglais, finalement, qu'ils ont eu à procéder à des déportations puis à commettre des actes de la sorte, ou bien il n'y a pas vraiment de surprise là-dedans?
2: Il y a eu une planification quand même. Là. Ça n'a pas été paf du jour au lendemain, mais les Acadiens se sont aperçus qu'il y avait des choses qui se passaient à partir de 55, là, comme au mois de mai, là, on a saisi leurs armes, on a saisi leurs bateaux. On voyait qu'il y avait déjà des mouvements de militaires. Puis au mois de juin, il va y avoir la chute du Fort Beauséjour. Enfin, les Britanniques, nous autres, on appelle ça les Anglais, là, mais il y avait différentes personnes qui étaient là. Mais ils vont attaquer un fort qui s'appelle le Fort Beauséjour, qu'aujourd'hui on peut visiter les ruines. Ça, c'est aux limites du Nouveau-Brunswick puis de la Nouvelle-Écosse. Là. Quand on traverse pour aller en Nouvelle-Écosse, okay, on voit là un petit peu au loin le Fort Beauséjour. Puis ça, c'est des forts qu'on avait construits au début des années 1750, l'un en face de l'autre, le fort britannique puis le fort français. Et puis, là, le fort tombe là, dans les années 1750. Et quand les Britanniques, les soldats, puis tout ça, rentrent dans le fort, ils s'aperçoivent que les Acadiens étaient là. Ils étaient dans le fort, puis ils avaient participé à la bataille. Les Acadiens vont se défendre en disant que les Français nous ont obligés de participer à la bataille sous peine de mort. Là. Fait que ça, c'est... T'sais. Alors là, lorsque les Britanniques voient ça, ils aiment pas ça non plus. Alors là, ils ont ça en tête. Et puis finalement, la décision de déporter, elle va être prise un petit peu plus tard au mois de juillet. Là. C'est pour ça tantôt, en onde, t'as dit qu'on est dans ce temps-ci, là, comme dans le calendrier de la déportation, là, le mois de juillet, c'est là qu'on va se réunir pour prendre la décision officielle. Fait qu'au mois de juillet, on va envoyer des délégués acadiens, parce que là, le fort a tombé, on est comme en période de guerre, il y a plusieurs soldats britanniques qui se promènent d'un bord à l'autre. Fait qu'on envoie des délégués acadiens qui étaient votés, là, les chefs de famille, les chefs des différents...

0: il y avait des militaires qui étaient là, des capitaines, il y avait des amirals. Alors, ces gens-là vont prendre la décision le 28 juillet officiellement. Donc, c'est de là qu'est venue la journée officielle, la commémoration du grand dérangement. Donc, depuis 2005, on commémore d'une façon solennelle, là, respectueuse, là, qu'est-ce qui s'est passé durant la déportation, c'est le 28 juillet. Mais ça va prendre du temps là avant que les Acadiens reçoivent la nouvelle. Là. Ils savaient qu'il y a quelque chose qui se passait, mais de là à déporter, ça c'était comme un peu beaucoup. Là. Puis on va commencer la déportation où est-ce qu'on a fait la guerre, là, le Fort Beauséjour. Ouais. On va déporter ces gens-là. Puis après ça, ben on va annoncer aux Acadiens, à la population, la déportation que ça s'en vient, l'ordre de déportation. Fait que ça, c'est élu le 5 septembre. Fait que là, on a décidé ça en juillet. On est rendu le 5 septembre. Là, on va lire à 3 heures l'ordre de déportation. Fait que ça, c'est lu par John Winslow, qui est un militaire de profession, un monsieur dans la cinquantaine, qui est natif du continent américain. Fait que lui, va lire l'acte de déportation. On avait réuni tous les hommes de 10 ans et plus dans l'église de Grand-Pré, qui est le village le plus populeux acadien de cette époque-là, dans les années 1750. Mmh. Fait que là, je pense qu'ils sont 418, le chiffre exact, si je me rappelle. Là.
1: Okay.
0: Puis là, ils vont lire ça. Puis c'est ça, là, ils comprennent pas tout de suite là, qu'est-ce qui se passe. C'est lu en anglais, il faut que ça soit traduit. Là, ils comprennent finalement qu'ils sont emprisonnés dans l'église. Fait que là, ils n'ont pas juste été là, se faire lire l'ordre de déportation. Ils sont emprisonnés. Là, on en laisse une couple aller dire le message aux femmes puis aux enfants. Fait que là, ça, c'est le 5 septembre. Puis les premiers bateaux, c'est en octobre. Attends, j'ai la date exacte, là. C'est en octobre, le 13 octobre, qu'ils vont partir sur les navires, se faire déporter. Là. Fait du 5 septembre au 20 octobre, là, on va commencer l'organisation de toute la déportation.
1: Est-ce que c'est une décision qui est prise à même Halifax ou c'est coordonné avec la couronne anglaise?
0: C'est pas coordonné par la couronne anglaise encore. C'est vraiment Halifax et Charles Lawrence. Le conseil qui va prendre une décision que je lisais là, dans les lettres qui s'envoient qui disaient qu'on est pas mal sûr que l'autorité britannique à Londres, puis que au nom de la couronne, ils devraient être d'accord avec notre décision. Là. Fait qu'eux autres prennent cette décision-là en conseil avec le support du Massachusetts, qui était William Shirley, le gouverneur, puis sur place, il y a quand même des forces régulières de la Nouvelle-Angleterre, là, qui étaient des gens qui étaient nés aux États-Unis. Ils sont pas encore américains. Ils sont quand même encore citoyens britanniques. Ils vont juste être américains d'une vingtaine d'années. Mais eux sont sur place aussi en Nouvelle-Écosse. Puis on va profiter de leur passage, de leur bateau. On prend la décision. Puis c'est juste en 56, au mois d'avril, je pense. J'ai lu ça tantôt. Là. C'est juste un petit peu plus tard là, que finalement, un des ministres en Angleterre, au Royaume-Uni, que lui va écrire à Lawrence, va dire « Oui, OK, on a lu ça. » Puis ça a été approuvé, la déportation. Mais il n'y avait pas demandé la permission là, okay. de faire ça. Ils ont décidé ça, eux autres, en Nouvelle-Écosse.
1: Quels territoires ont été sélectionnés? Puis sur quelle base? Est-ce qu'il y avait... est-ce qu'on a divisé en fonction de tel besoin de main-d'œuvre à tel endroit? Est-ce que ça a été coordonné ou on a juste divisé du monde pour les étendre au plus large possible pour... En fait, ma compréhension, dites-moi si je suis dans l'erreur, c'est carrément de casser une culture, là, c'est ce qu'ils voulaient. En séparant le monde, c'est de casser une culture ou une appartenance quelconque. Là.
0: Oui, eux autres voulaient britanniser la Nouvelle-Écosse. Mais britanniser la Nouvelle-Écosse, je pense que j'ai cru voir qu'ils voulaient assimiler, mais c'était pas assez ça. Il fallait vraiment disperser cette population-là catholique francophone. Puis on a commencé au Fort Beauséjour, donc un petit peu au nord de la Nouvelle-Écosse. Après ça, on va descendre à Grand-Pré. À Grand-Pré, on avait emprisonné certains hommes là qui étaient... Puis là, on déporte des hommes avant, puis après ça, on sépare à cause de ça une couple de familles. Mais c'est quand même orchestré, là, les gros bateaux. Les petits bateaux amènent les familles sur les plus gros bateaux, puis là, les gros navires, après ça, ben ils quittent. Puis après ça, à partir de octobre, là. Faut se dépêcher parce que l'hiver s'en vient, là. Mm-hmm. Puis sinon, les gens vont geler ces bateaux, là. Fait que là, octobre, novembre, décembre, on va déporter tout long de la côte là, du côté de la baie de Fundy là, de la Nouvelle-Écosse. Fait qu'on va tout déporter les gens qui étaient du côté de la Nouvelle-Écosse, que ça appartenait déjà à la Grande-Bretagne, ce territoire-là. Fait que ça, tous ces gens-là, à partir de octobre, là, ça prend quand même quelques semaines là, avant de se rendre aux futurs États-Unis. On va tous les envoyer dans les différentes colonies américaines. Là. Puis arrivé aux colonies américaines, ben chaque colonie, c'est comme chaque État aujourd'hui. Là. Il y en avait 13, fait que les 13 colonies ont chacun leur façon de recevoir les gens, puis ont chacun leur gouverneur, puis chacun a leur façon de faire. Fait qu'il y en a qui sont mieux.

0: mieux reçu que d'autres, tandis qu'il y en a qui sont virés de bord, là. Fait que, on est rendu à Annapolis. C'est comme la dernière place qu'on déporte, comme Annapolis Royal, une des grosses places. Puis eux autres s'attendaient pas à se faire déporter. Parce qu'eux autres, il y avait quelques femmes qui avaient marié des officiers anglais, puis ils pensaient que ces familles-là allaient être correctes. Puis finalement, arrivés là, eux autres disent, ben, nous autres, on a rien fait de mal, là. On s'est pas battu, là. On n'a pas d'affaire à se faire déporter. Mais quand même, ils vont tous se faire déporter, tout ce gang-là. Vont y aller, ils vont pas échapper à la déportation.
1: Ah, crime, OK. Et est-ce que, en fait, curiosité comme ça, j'ai cru voir qu'il y avait eu même des îles des Caraïbes où il y a des Acadiens qui ont été déportés. Est-ce que je me trompe?
0: Ils n'ont pas été déportés directement là. Ils vont. Ça fait partie du grand dérangement. Là. Parce que les déportations, c'est vraiment avec le bateau dans les différents endroits, comme au début, là, comme le Maryland. Ça, c'est une place qui sont quand même so much bien accueillis. Après ça, Pennsylvanie, ils sont traités comme des sujets de la Grande-Bretagne. À New York et au Massachusetts, ils sont traités comme des prisonniers de guerre. Fait que les enfants sont séparés puis sont placés chez les apprentis. Là. Ils sont placés comme apprentis à certaines places. Là. Fait que là, quand on sépare les enfants, on va voir dans les années qui suivent que les parents vont écrire des pétitions ou écrire des documents au gouverneur pour essayer de récupérer les enfants. Là. Ce qui va arriver dans certains cas, ils vont récupérer leurs enfants.
1: Oui, OK.
0: Au Connecticut, ils sont bien accueillis, mais après ça, ils sont installés un petit peu partout. Ils n'ont pas le droit de quitter le Connecticut. Fait que là, si tu veux quitter le Connecticut, un coup que la guerre va être finie, il va falloir avoir la permission. La Géorgie, le gouverneur leur porte secours, mais ils sont envoyés dans les plantations pour travailler. Fait que toi, t'as différentes façons de te faire accueillir là, un coup que t'es déporté. C'est quand même pas une... C'est pas un voyage tout inclus. Là.
1: Non, effectivement. Puis surtout, tu sais pas si... Peut-être que tu as eu des nouvelles de quelconque, de quelqu'un où ça s'est bien passé, mais ça veut pas dire que pour toi aussi, ça va bien se passer. Là.
0: Non, c'est ça. Puis tu as apporté des 13 colonies. Il y en a plusieurs qui cherchent à partir. Là. Fait que, il y en a d'autres qui se font virer de bord aussi, éventuellement. Là. Je pense que c'est la Virginie. Je pense que c'est la Virginie là, qui... ils arrivent en Virginie, puis eux autres veulent rien savoir. Fait qu'ils se font virer de bord. Puis il y a beaucoup de gens qui restent dans les quais, puis dans les haves pendant un bout de temps là sur les navires. Fait que là on est rendu décembre, janvier, février. C'est pas évident là d'être sur les navires comme ça. Là. Ça c'est comme la première année de la déportation. Là. Comme moi, mon ancêtre par exemple, il se fait déporter dans une des Carolines, puis la Caroline du Nord ou la Caroline du Sud, puis il va éventuellement quitter cette région là. Il va passer à travers toute la forêt de l'Amérique du Nord. Il va arriver par Montréal. Il va arriver par Québec. Il va rejoindre sa femme et ses enfants éventuellement. Puis lui, après ça, il va toujours échapper à une seconde déportation. Il ne sera pas déporté.
1: Ouais, est-ce que quelqu'un qui faisait ça était considéré comme un fugitif?
0: Ben, il essaie de pas se faire attraper, en tout cas. C'était surtout ça, oui. Parce qu'il y a des gens qui se sont fait attraper puis ils se sont fait déporter une seconde fois. Parce qu'il va y avoir une première vague de déportation en 1755. Puis là, en 1758... t'as la grande forteresse de Louisbourg. Là. Je sais pas si vous avez déjà entendu parler de Louisbourg.
1: Ça me dit quelque chose.
0: Une grande forteresse qu'on peut visiter aujourd'hui. Ça a été reconstruit dans les années 60. Puis c'était comme un grand port de mer, ça, similaire à Québec. Là. C'était une grande forteresse. Mais un coup que les Britanniques l'ont pris possession, ils l'ont tout démoli au complet. Ils ont dit, vous ne prendrez pas ça, vous autres. On démolit tout au complet sur plusieurs années. Fait que ça, c'est en 58. Fait, en 58, on va déporter tout ce qui était l'île du Cap-Breton dans ce temps-là, puis tout ce qui était l'île du Prince-Édouard dans ce temps-là. Puis on va faire la même chose au sud du Nouveau-Brunswick. Fait que là, on va faire une chasse à l'homme au sud du Nouveau-Brunswick. On réussira pas à attraper tout le monde. Beaucoup vont fuir dans la forêt. Beaucoup vont fuir là-bas à Québec aussi. Hein, beaucoup vont fuir au Québec dans ce temps-là. À partir de... Un coup que ça commençait à déporter en 1755, là, on commence déjà à avoir des petites vagues d'Acadiens qui arrivent à Québec. Puis là, le gouverneur puis tout ça, ils apprennent quoi ce qui se passe là. Puis on a une lettre de l'évêque là, je sais pas quel nom qui était l'évêque là, de Québec, mais il envoie une lettre là, à ses paroissiens ou je sais pas qui dit faites attention parce que faudra ça, je pense c'est après la chute de Québec là, je pense là. Je m'en rappelle plus dans les détails là. Mais il dit faites attention sinon on pourrait se faire déporter nous autres aussi là. Fait que Ah, c'est ça. À partir de 58, ben, c'est ça. Là, il y a des Français de France qui sont déportés en France. Puis là, on va continuer, les différentes vagues de déportation. Okay. Les dernières grandes déportations, là, vont se finir dans les années 60, là, en 1760, 1761, dans la baie des Chaleurs. Dans la baie des Chaleurs, Il y a beaucoup d'Acadiens, pendant des années, là, ils vont essayer de se réfugier en quelque part. Puis là, ils vont se réfugier dans le fond de la baie des Chaleurs. Puis là, il y en a d'autres qui vont être déportés. Là. Après ça, ben, là, la guerre va finir. Mais là, le grand dérangement va continuer par rapport à chercher des endroits où vivre là, après avoir fait éclater la société acadienne.
1: Et entre 55 et 61, tu sais, je veux dire, le mot a réussi à se passer un peu. Est-ce que les Anglais frappent des petites poches de résistance? Est-ce qu'il y a des Acadiens qui décident de, ben non, on vous donnera pas nos armes, puis ben non, on vous laissera pas nous déporter, puis ben non, nous séparer de nos familles? Est-ce qu'il y a des Acadiens qui prennent les armes?
0: Il y en a quelques-uns, mais c'est quand même pas généralisé. Là. C'est beaucoup la fuite dans la forêt. Il y a quand même quelques personnages qu'on combattu. Il y en a qui avaient quelques poches d'histoire comme ça, là, de résistance. Là. Il y a une histoire, par exemple, sur un navire qu'ils ont pris le contrôle. Ils étaient 232 déportés, là, femmes, hommes et enfants. Et puis, sur les 232, ils devaient faire des changements pour les faire respirer sur le bateau. Là. Ils étaient dans les cales, en tout cas, ils étaient dans le bateau. Puis l'équipage britannique, ils étaient pas beaucoup. Je pense qu'ils étaient même pas 10. Et puis, en faisant des changements, ils ont pris possession du navire, en tout cas, sur lequel ils se faisaient déporter. Le navire s'appelait le Pembroke. S'il y en a des passionnés, là, si vous mettez les navires Pembroke, déportation, vous pouvez avoir les noms de ceux qui étaient sur ce navire-là. Les autres vont prendre possession du navire, ils vont le détourner, puis ils vont aller se cacher dans la baie de Fundy, ils vont aller se cacher dans la rivière Saint-Jean, qui existe aujourd'hui. Et puis, ils vont soit brûler le bateau puis le faire couler ou le couler. En tout cas, ils vont essayer de cacher le bateau pour pas détruire le bateau, pour pas se faire repérer. Oh, là, ils vont se cacher dans la forêt. Puis là, j'essaie de garder dans mes notes. Là.
1: Hey, mais c'est digne d'un film.
0: Ouais, ils vont se rendre éventuellement à Québec. Là, mais je pense qu'ils vont rester quand même... Ça, c'est à l'aube de l'hiver. Là. Ils vont passer un hiver là. Je pense qu'ils passent même un deuxième hiver. Et puis, il y avait un officier qui était là, qui était Bois-Hébert. Bois-Hébert écrit des messages à la ville de Québec. Je ne sais plus si c'est à Bougainville ou à Montcalm, quelqu'un comme ça. Puis là, ils vont avoir l'autorisation d'envoyer ces Acadiens-là dans la capitale de Québec. C'est comme ça qu'un certain nombre d'Acadiens vont finalement arriver à Québec. Là. Il y a beaucoup d'Acadiens qui se réfugient à Québec à partir de 1756. Puis de Québec, à partir de là, ils vont y aller comme un petit peu partout dans la ville. Non, mais la ville, à partir que quand la déportation finit, Québec va devenir un point de transition, là, si on veut, pour aller ailleurs dans le Québec. Là.
1: OK. Un territoire ami. Les Canadiens français qui sont là n'ont pas d'hostilité envers les Acadiens qui viennent se réfugier, dans le fond.
0: Non, la seule chose qui est arrivée, c'est qu'il y avait un navire qui s'appelait le Léopard, que l'équipage avait la petite vérole, qui était une maladie mortelle dans le temps. Puis, il y avait beaucoup d'Acadiens qui étaient sur ce navire-là. Fait que là, les Acadiens ont été beaucoup accusés d'avoir répandu la petite vérole dans Québec, là, à l'aube de la chute des plaines d'Abraham. Là. Okay. Fait que ça, ils ont été accusés de ça. Mais sinon, c'est des francophones, mais c'est des catholiques surtout. Fait que, ils partagent la même religion, puis ils partagent au moins la même origine, là, qui était une origine française. Là. Fait que au moins ils sont là. Puis un coup que Québec va tomber, puis va être remis aux mains des Britanniques, là. De là, beaucoup vont aller à Québec, puis vont y aller ailleurs. Je sais aussi avant que Québec tombe, je sais qu'il y en a qui sont envoyés à l'île d'Orléans. À un moment donné, Québec, il y a comme quand même beaucoup de monde là pour les besoins. Là. Faut quand même tout nourrir ce monde-là. Puis à un moment donné, il y a 200-300 Acadiens qui arrivent, puis là, il dit, on a trop d'Acadiens, on va vous envoyer. Fait qu'on les envoie dans les paroisses, les différentes paroisses de l'île d'Orléans, ça, je me rappelle de ça. Okay. On les envoie ici, là.
1: Et pour les passionnés d'histoire qui sont à l'écoute, qui se disaient, hey, à un moment donné, moi, j'ai le goût de parcourir le pays et de visiter des endroits en lien avec le grand dérangement / la déportation des Acadiens, quels seraient les meilleurs endroits à visiter et où sont-ils?
0: Il y en a beaucoup, parce que les Acadiens des deux côtés de l'Atlantique ont été à toutes sortes de places. Parce qu'on commence avec la déportation, mais après ça, le grand dérangement, lui, il continue les 30-40 ans suivants. Tant et aussi longtemps qu'il y a des Acadiens qui étaient vivants durant la déportation, on considère que c'est un déplacement en lien avec ça. Fait que le grand dérangement, lui, va juste se finir en 1816, okay, avec une population d'Acadiens qui quitte la France, qui va s'établir à Miquelon, à Saint-Pierre-et-Miquelon. Fait que Miquelon, c'est un endroit, par exemple, qu'on peut visiter, où est-ce qu'il y a des descendants d'Acadiens, puis qu'il y a un monument qui relate l'histoire des Acadiens. Fait qu'il y a un réseau de monuments qui existe, ça s'appelle l'Odyssée acadienne.
1: Okay.
0: L'Odyssée acadienne, ça répertorie tous les différents endroits où est-ce qu'il y avait des Acadiens avant et après la déportation. Fait qu'au Québec, par exemple, si on prend l'exemple de Québec, c'est sûr que la ville de Québec, il y a beaucoup d'Acadiens qui sont décédés là durant les années 50, là, durant cette époque-là. Là. Fait qu'il y a beaucoup de gens qui sont énumérés dans les cimetières, qui étaient hospitalisés à l'Hôtel Dieu, à l'Hôpital Général, dans les différentes paroisses avoisinantes de Québec. Comme que je viens de dire tantôt, il y a eu des mariages, il y a eu des funérailles sur l'île d'Orléans. Et puis, par la suite, là, on va fonder au Québec ce qu'on appelle des petites caddies, des petites Acadies que les Acadiens, James Murray, va offrir la chance aux Acadiens de venir s'établir, parce que lui veut coloniser la province de Québec.
1: Okay.
0: Puis, il va offrir ça aux Acadiens qui sont encore aux États-Unis, là, dans les 13 colonies. Il y en a beaucoup qui vont venir. Je pense qu'ils sont dans les 700 ou 800 Acadiens qui vont s'installer un petit peu partout au Québec là pendant plusieurs années. Il y en a qui vont s'installer sur le Richelieu. À côté de Saint-Jean-sur-Richelieu, il y a un petit village qui s'appelle l'Acadie. Fait qu'il y en a qui vont s'installer là. Ils vont construire une église. L'église date de l'an 1800. Fait que ça a été construit par les Acadiens qui ont vécu la déportation. Là,
1: OK. Ah oh, oui. Wow.
0: Okay. On peut la visiter encore aujourd'hui. Là, il y a un petit monument à côté. Il y a dans la région de Bellechasse, il y a une place qui s'appelle Saint-Gervais. Là, il y a un monument. Oui. Pas un monument, mais il y a un endroit. Là, en tout cas, les Acadiens sont descendants de ce coin-là.
1: Ah,
0: okay. Il y a à Bécancour. À Bécancour, ça, c'est dans la région de Trois-Rivières. Là. Saint-Grégoire de Bécancour, je pense que c'est le nom exact. Là. Il y a un monument, il y a le presbytère, il y a plein de familles acadiennes. Quand on passe là, sur l'autoroute, là, il y a une grosse chaise là, aux couleurs du drapeau acadien. Là,
1: ah, OK.
0: De ce côté-là. Fait que là, il y a des Acadiens dans cette région-là. Dans la région de Joliette, là, l'Assomption, Saint-Jacques, dans cette région-là, comme au nord-est de Montréal, là. Là aussi, il y a beaucoup d'Acadiens qui vont s'établir après le grand dérangement.
1: OK, fait que c'est vraiment dispersé.
0: Le grand dérangement. Ouais, ça, c'est juste au Québec, là. Mm-hmm. Après ça, t'as Bonaventure, en Gaspésie, où est-ce que là, au Carleton, ces endroits-là, il y a des Acadiens qui s'établissent là. Les îles de la Madeleine, hein, évidemment. Les îles de la Madeleine, ça va changer de main 2-3 fois, là. Ça appartient à Terre-Neuve, à un moment donné. Là, après ça va éventuellement appartenir à la province de Québec. Mais il y a des Acadiens qui vont se réfugier là. Fait ça, c'est les lieux dans le fond, québécois, là, où est-ce qu'il y a des Acadiens. Après ça, ben là, ils vont y aller un petit peu partout.
1: On peut y aller, ben, au sens.
0: Dans les avoisinantes, là, ouais. Mais c'est sûr qu'au Nouveau-Brunswick, c'est un endroit où est-ce que les Acadiens vont y aller. Il y en a qui se réfugient pendant la guerre. Puis, étant donné qu'ils se sont réfugiés pendant la guerre, ils vont se déplacer. Puis là, ils vont se rappeler qu'il y avait des endroits où venir au Nouveau-Brunswick. Fait qu'il y en a qui vont s'établir tout le long de la côte. C'est pour ça que moi, je vous parle du Nouveau-Brunswick. C'est la côte,
1: ouais,
0: au nord-est du Nouveau-Brunswick. Alors, on va s'établir à Tracadie, à Caraquette, à Chipagan, à Niguac, à Pocmouche, à Bathurst, un petit peu plus loin, à Petit Rocher, à tous les endroits de la côte, le nord du Nouveau-Brunswick. Les Acadiens vont s'établir là, plus au sud, là, à Bouctouche, à Chidiac, à Cap-Pelé, tous ces endroits-là. Même Rumcook, il y avait déjà des Acadiens là. Ça, c'est dans le sud-est de la province du Nouveau-Brunswick. Il y a différents lieux dans le Nouveau-Brunswick qu'on va s'installer également. Il y a le Madawaska, le Saint-Basile, ces coins-là, okay, qui est le nord-ouest au Nouveau-Brunswick. Il y a d'autres endroits en Nouvelle-Écosse. Et c'est sûr que la Nouvelle-Écosse, il y a certains lieux où est-ce qu'on était installé, qu'on se fait déporter. On ne peut pas revenir sur nos anciennes terres. Ils sont déjà pris. Hein. On a déporté les Acadiens pour installer d'autres mondes qui étaient protestants, ouais, qui étaient plus fiables, dans le fond, que les Acadiens, là, pour continuer à exploiter leurs terres. C'était des belles terres fertiles que les Acadiens. Ça faisait quand même déjà plusieurs générations qui travaillaient sur leurs terres fertiles. Là. C'était avantageux. Hein. Mm. En Nouvelle-Écosse, il y a certains endroits qui se sont installés. À l'Île-du-Prince-Édouard également, à Miquelon, comme j'ai dit. En France, ils ont essayé d'installer les Acadiens en territoire français. Ça n'a pas marché. C'est encore l'ancien régime. Hein. C'est encore le roi. Les Acadiens, c'était pas des terres qu'ils étaient habitués à cultiver. Là, on est dans les années 1770, 1780. Fait qu'eux autres, ils aiment pas ça, là, la France, l'ancien régime, les signes.
1: Okay. Question comme ça qui est peut-être un peu champ gauche, là, mais je vous la pose quand même. L'accent tel qu'on le connaît aujourd'hui, l'accent acadien, est-ce qu'il est la résultante de l'histoire des Acadiens ou bien même à l'époque, les Acadiens avaient leur accent bien à eux?
0: Ouais, il y a 2-3 conférences, moi, que j'ai écouté, des historiens et des linguistes expliquaient ça. Ils disaient que les gens du Québec, les gens de l'Acadie avaient pas la même origine en France. Puis quand ils se sont établis sur les territoires, ils ont comme Il n'y a pas eu de contact tellement là, entre les deux. Mm-hmm. Puis ils ont comme développé leur propre accent sur le territoire. Fait que c'est pour ça qu'on n'a pas tout à fait le même accent. Là. Puis avec les années, ben, les années 1800, hein, on a même chose, là, on avait des contacts, mais pas tant que ça. En tout cas, pas oralement, un petit peu, là, mais pas tellement. Okay. Fait que de là est venu les différents accents. Là.
1: Okay.
0: Ça serait ça la thèse là, pour dire que les Acadiens parlent comme ça, puis les Québécois, les différentes classes parlent un petit peu comme ça. Mmh.
1: Petite dernière question en ce qui me concerne. Vous m'avez parlé du 28 juillet comme étant votre fête nationale, si on veut. Là. Est-ce que c'est pertinent d'aller en Acadie ou dans un village justement acadien le 28 juillet ou c'est vraiment... est-ce que c'est souligné? Là, au Québec, nous, la Saint-Jean-Baptiste, c'est souligné. Il y a des parties un peu partout dans toutes les municipalités. Est-ce que c'est la même affaire pour le 28 juillet?
0: Il y a deux dates. Le 28 juillet, c'est pas un party. Ça, c'est très sérieux, cette date-là. On boit pas d'alcool, puis on se fait pas mal tranquille. C'est vraiment plus solennel, commémoratif.
1: Okay.
0: Ça fait pas longtemps que ça existe. Ça fait juste 20 ans.
1: Ah, okay.
0: Tandis que notre fête nationale, nous autres, la fête nationale proprement dite qu'on vient de passer, c'est le 15 août. Fait que dans les années 1800, là, ils vont se rencontrer, les Acadiens, puis vont dire, est-ce qu'on choisit une date nous-mêmes ou est-ce qu'on prend le 24 juin, pareil comme les Canadiens français? Puis les Acadiens vont dire, non, on n'a pas la même histoire. Comme tu viens de dire, on n'a pas le même accent. On est un petit peu différent, on est pas pareil comme eux autres, on s'en ressemble beaucoup, mais on a une identité différente, fait qu'ils vont choisir le 15 août. Le 24, c'est la Saint-Jean-Baptiste, tandis que nous autres, c'est l'Assomption de Marie, qui était encore des calendriers religieux, on a ça en commun, fait qu'on choisit l'Assomption. Fait le 15 août, ça c'est le gros party, là, comme le 15 août est fêté partout, il y a Radio-Canada, ils font un spectacle à chaque année, il est diffusé,
1: okay.
0: Puis il y a des fêtes tout partout, des spectacles. Le plus gros spectacle cette année, c'était à 1755, qui est un groupe des années 70, là, très mythique en Acadie. Là, il y avait 20 000 personnes à Dieppe. Fait que Dieppe, que je pense la population de Dieppe est dans les 20 000, puis quasiment toute la population de la ville était là.
1: Ah, ouais,
0: c'était
1: ouais.
0: Le gros spectacle de l'année, mais il y avait eu un gros spectacle à Caraquet. À Tracadie, il y a une parade, il y a un spectacle. Tous les villages avoisinants, il y en avait. Cette année, comme le spectacle officiel de l'Acadie, était à Charlottetown, à l'Île-du-Prince-Édouard, où est-ce qu'il y a des Acadiens qui vivent encore là aujourd'hui. Alors, chaque année, il y a toujours le spectacle officiel, puis il y a tous les autres spectacles qu'on voit en Acadie. Mais ça, c'est le 15 août. C'est le 15 août qu'est la fête nationale.
1: OK. Hey, M. Basque, un gros merci pour l'entrevue que vous nous avez donnée ce soir. Très intéressant, puis c'est méconnu. Au Québec, comme je vous dis, dans le cursus scolaire en histoire, on n'en parle pas ou à peu près pas. Fait que ça a été très intéressant. Merci d'avoir apporté vos lumières sur ce sujet, malheureusement trop méconnu.
0: Oui, bien de rien. Mais il y a beaucoup d'associations au Québec quand même, associations acadiennes. Je les salue, là. Il y a toutes les associations. Il y a même à Ottawa aussi. Une association d'Acadiens. Fait qu'il y a quand même certains mouvements associatifs, mais c'est vrai que des fois en enseignement public, c'est pas tout enseigné.
1: Non, effectivement. Hey, merci encore.
0: De rien.
1: Bye bye, bonne soirée. C'était Philippe Basque qui est historien. Moi, c'est le genre de sujet que je trouve qu'on connaît pas assez.
2: Ben, tu vois, j'en suis pas mal la preuve qu'on connaît pas assez ce sujet-là parce que je connais rien. De l'Acadie. Moi, là, j'étais. Vous m'avez pas beaucoup entendu parce que j'écoutais et j'apprenais. Puis, tu sais, oui, je connais le gros de l'histoire, mais tous les détails, comme on l'a vu là, c'est quelque chose qu'on n'apprend pas à l'école, qui, tu sais, une période qui était fleurie, vite. On les a pris, on les a chupés, puis d'attitude, on les a séparés de leur famille. Pourtant, c'est bien plus que ça. Puis leur histoire. Jusqu'à un certain point, c'est un peu notre histoire aussi, tu sais, ça s'entrecroise, ça
1: s'interrelie, ouais, effectivement.
2: Mm-hmm. Fait que c'était très cool d'en apprendre de même sur cette période-là.
1: Tu vois, j'en connaissais, mais saupoudré ici et là, puis là, on dirait que notre dernier intervenant, il vient de m'aider à tracer des liens, là, tu sais, puis quelqu'un sur le texto nous dit, le pire, là, c'est que je comprends que la toune est supra-quétaine, là, un peu larmoyante, mais la toune Évangeline, là,
2: ouais.
1: Un auditeur nous dit, tu sais, Évangeline. Ça a l'air que c'est en partie sur l'histoire de l'Acadie. Mais crime, tantôt dans mon char, mais que Max fasse une pause là, ou qu'il soit en burn-out là, d'appel planté, je vais essayer de porter oreille aux paroles.
2: Évangeline, c'est pas l'histoire d'une fille justement qui s'est faite séparer de son mari par la déportation des Acadiens?
1: Ben,
2: Évangeline et Gabriel, genre?
1: Ça ferait du sens, là.
2: Je sais pas si je suis dans le champ, mais vite de même, ce serait ça que j'ai en tête. Là.
1: Évangeline et une couple des versions, mais mettons Évangeline de Annie Blanchard. On va l'essayer pour le fun, juste un rapido. Là. Oh, c'est 5 minutes 34.
3: À commencer, les troupeaux étaient tous rentrés et partis toutes les salles. Marcella.
2: Ah, mais c'est ça. J'ai les paroles d'en face, là, puis les Anglais sont arrivés dans l'église, ils l'ont enfermé, tous les hommes de ton village et les femmes ont dû passer.
1: Ben, c'est ça qu'il vient nous conter.
2: Oui, c'est exactement ça. C'est l'histoire d'une fille, Évangeline, qui perd son chum, Gabriel, qui se fait shipper à l'autre bout du monde.
1: Oh!
2: Attends, on l'a vu même à la fin, garde. Ton nom, c'est plus que l'Acadie, plus que l'espoir d'une patrie. Ton nom dépasse les frontières. Ton nom, c'est le nom de tous ceux qui, malgré qu'ils soient malheureux, croient en l'amour et qui espèrent Évangeline.
1: Tabarouette, je pensais pas en apprendre autant aujourd'hui.
2: C'est même pas caché.
1: Non, c'est même pas caché. C'est juste moi qui savais pas Évangeline.
2: C'est carrément nous autres qui étions dans le champ.
1: Ben oui, c'est ça. Oh, tabarouette. OK. Bon, ouais, crime. Intéressant. All right, hey, on fait une courte pause. L'autre côté de la pause, on va rentrer Max, le détraqué, en studio. Il doit être en train de rôder pas trop loin, lui, là.
2: Je l'ai vu passer, là. Je me suis senti... regarder au travers des miroirs.
1: Il a peur que tu t'appelles. Je pense que c'est ça. Pourtant, c'est même pas toi qui appelle.
2: Non, j'ai jamais appelé.
1: Non, je sais. Il est persuadé d'être ça.
2: Bizarre.
1: Petite pause, on revient, ce sera pas long.
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3: Ouais, déjà, salut! On est là, en direct, de Grande Allée. 6h pile. Bienvenue dans Montréal Live, en vacances. Poule, pas de tête ce matin. Cerveau, tu sais, quand t'as l'impression d'accomplir plein d'affaires, mais en même temps, t'as l'impression d'avoir rien accompli.
4: Ah oui.
3: Ça ressemble à ça, matin. Là, je regarde. J'ai entendu le thème partir. Déjà, on est déjà là. Ben oui. Ce sera super jeudi, les amis, pré-week-end. Camille Bergeron, comment vas-tu?
4: Ça va super. Moins dormi, plus d'énergie.
3: Ah, l'adrénaline.
4: Juste assez c'est pour fou. Réagir au fait que Max trouvait qu'il faisait trop clair.
3: Ben oui, il arrive trop clair, ici
4: ouais.
3: Et décide, de, comme un homme blanc, masculiniste...
4: Privilégié,
3: de fermer les lumières.
5: Un avis de recherche à émettre.
3: C'est quoi qui se passe, là?
5: Si quelqu'un a vu ma tête... Je la cherche.
3: Mais je l'ai. Je suis
5: capable de donner une récompense. C'est sûr, c'est en bas de 20$ la récompense, mais une belle poignée de main puis ben du respect, ça vaut plus que 20$.
3: Ah, t'as tellement raison.
4: Et pourtant, c'est jour de paye aujourd'hui, Max.
3: Jour de paye.
5: Hein?
4: C'est un transit, ça veut dire.
5: Pas ici, en tout cas, là. C'est la semaine prochaine.
3: Ouais, nous autres, on est à l'envers. Mais chaque jeudi, pour quelqu'un, c'est jour de paye, chum.
5: Ben bravo à vous.
4: Ah, mais ça, c'est de valeur.
5: Qui est payé.
4: Non, mais c'est. Ben oui. Qui est payé, mais parce que vous travaillez.
5: Vous l'avez mérité. Ouais,
3: sinon, c'est la paye de vacances, là.
5: Il y en a qui disent que c'est de l'esclavagisme moderne. Moi, je crois pas à ça.
3: Ah non?
5: Non.
3: Moi, mais en même temps, je veux dire, ça peut être très communiste et tu peux être assis dans ton salon. Il y en a qui font ça. D'ailleurs, c'est une semaine un peu plus difficile au niveau de l'énergie. Je le sens, je le sais, je le vis.
4: Mais ça se vit dans la pièce.
3: Ce matin, le monsieur du dépanneur où je vais chaque matin chercher le journal. Très sympathique, d'ailleurs. Puis lui, à chaque jour, c'est neutre. Je veux dire, mais il est super fin, là, mais... Moi, je dis, comment ça va aujourd'hui? Moi, correct. Toujours correct.
4: Ah, c'est du correct. Ouais,
3: c'est ça, correct. Ça va correct.
5: Y a-tu une moustache?
3: Non, pas de moustache, des lunettes. Bien sympathique. Okay. Puis il m'a expliqué pourquoi on était tous de même cette semaine.
5: Mercure rétrograde?
3: Là, je dis, ah, excuse-moi, là, j'étais un... Il dit, t'arrives en retard.
4: OK, le gars, il surveille vraiment tes années.
5: Il
4: n'y
5: a pas grand-chose à faire, le soir.
3: Ouais, là, je disais, matin, là, difficile, là, tu sais, c'est ça, poule pas de tête, puis j'étais en retard. Il dit, c'est normal, à pleine lune.
4: Aujourd'hui?
3: 29 juillet, ben c'est ça, voilà, tout est expliqué.
5: Ah, c'est pour ça.
3: C'est à pleine lune, les chums.
5: OK, c'est pour ça.
4: J'ai failli m'identifier comme Lou hier soir.
5: T'es une terrienne?
4: Pensez proche.
3: Ah oui, hein?
4: Pensez proche. Le cadre sonne avant. Juste pour dire.
5: Ben moi, j'en vois plein des terriens quand je vais à l'épicerie. C'est rempli de cougars.
4: Ouh! Max, wow!
3: Charlie, Max!
5: Excuse!
4: Ça commence fort, ce show-là.
3: C'est quoi, ils sortent à la pleine lune? C'est comme les loups-garous, cette affaire-là?
5: Ouais. Ils se tiennent d'un
3: coup. J'ai jamais cru à ça, ce mythe-là, moi. La pleine lune,
4: et
3: je
4: sais
3: pas.
5: C'est
3: une blague.
4: J'ai manqué un bout, là. J'étais en train de voir que Météo Média parlait de la pleine lune du tonnerre.
3: Ah oui, c'est.
4: Ouais, je vais essayer de vous trouver une explication dans les prochaines secondes.
3: J'ai jamais cru à ça, mais
5: écoute, beaucoup, tu crois pas au mythe de la pleine lune?
3: Ça a une incidence sur notre comportement ou notre énergie.
5: Ben oui, à tout le moins sur les animaux, puis sur les marées.
3: Sur les marées, oui. Mais sur l'être humain, je le sais. Moi, je pense que c'est un mythe, ça. C'est une légende urbaine, cette affaire-là.
5: Qui l'a propagé, selon toi?
3: J'ai aucune idée, mais.
5: C'est Horacio Arruda encore?
3: Peut-être. D'ailleurs, parlant d'Arruda, juste petite parenthèse, gros dossier sur la COVID-19, puis les vaccins, puis tout ça, avec le docteur Fucci. On va faire le tour de tout ça dans le bloc à Max tantôt, vu sur X, parce que c'était partout sur X aujourd'hui, là.
5: Ah, c'est gros, il y a juste ça.
3: Ah, mais en. Fait qu'on va faire le tour de tout ça, n'ayez crainte. Mais juste avant, je voulais te dire que moi, je pense que c'est une légende urbaine à la pleine lune qui a été popularisée, entre autres, par les gens de la vie mystérieuse nocturne.
4: Des agriculteurs, ça veut dire?
3: Non, mais...
5: Les commis de dépanneurs.
3: Les dépanneurs, les tenanciers de bar.
4: Les aplantes d'une ligne ouverte.
3: Peut-être. Okay. Tous ceux qui vivent le mystère de la vie nocturne. Là. Puis on me disait à l'époque, si tu mélanges... Là, en tout cas, je vous dis ce qu'on m'a raconté. Si tu mélanges pleine lune et premier du mois, c'est une explosion.
4: Bon, on est proche. On est proche de ça. Jour de paix aujourd'hui. C'est une pleine lune qui va être pratiquement pleine encore ce soir. On dit c'est à malade. 98%. Fait qu'on va pouvoir l'avoir ce soir aussi. Fait que tu vas encore osciller. On sera pas le premier demain, mais...
3: On est proche. Mais ça a l'air que c'est une explosion nationale.
5: Mais selon ce que je lis, là, la littérature scientifique, pas lu toutes les études.
4: Scientifique.
5: T'as raison, man. Il n'y a pas d'impact psychiatrique.
3: Ben non, mais c'est pas prouvé.
5: Psychiatriques qui ont été démontrés. Effectivement, non. On catalogue ça au rayon de légende urbaine.
4: Ben tellement.
5: Ça sort pas de là. Il y a même des professionnels, d'après ce qu'on raconte, de la santé, qui croient à cette influence puis qui peuvent expliquer certains symptômes par la pleine lune arrive, Kevin.
3: Je sais pas.
5: Attention à toi.
3: Moi, je pense que c'est un mythe. Mais effectivement, il y a des moments, mais on a tous un cycle. Là,
4: on a tous des cycles, je te confirme.
3: Finipardien, je me rappelle plus c'est quoi. Là.
4: Les méridiens?
5: Circadien.
3: Merci, Max.
5: Le cycle du sommeil. Mais c'est parce qu'il y en a beaucoup qui sont affectés par la pleine lune. Ça, je le vois, là, en animal lascar le soir. Ça change, là.
3: Oui?
5: Quand la pleine... Oh oui. Ouais. Fait que c'est-tu un mythe ou c'est nous autres qui n'avons pas encore la science pour pouvoir mesurer ça convenablement? Je le sais pas.
4: Moi, je me trouvais pas du monde cette semaine. Puis pour me rendre compte finalement que j'étais pas juste SPM, il y a la pleine lune, les gars. Hey, vous venez de. C'est multifactoriel, hein, le comportement.
3: Tu vois, regarde, une seule explication par quelqu'un qui vit la vie nocturne. Le commis de dépanneur de nuit, lui, il sait. C'est la pleine lune, man.
5: Ah, mais lui, man, il envoie des affaires la nuit, là.
3: Tout à fait.
5: La ville est sur pause, il voit les gens dans leurs vrais habits.
3: Absolument.
5: La nuit, tu te caches plus, là. T'es toi-même dans le noir.
4: Pour ça que tu voulais être dans le noir un matin.
3: Ouais, mec, c'est quelque chose qui se passe.
5: Je deviens poétique.
4: Ouais, l'affaire qu'il me dit un matin, c'est je ne suis que de noirceur.
3: Ben voyons.
4: Non, on est arrivé à l'ascenseur en même temps.
5: Ah, ça me
3: première
5: fait
3: affaire qu'il des choses à dire? As-tu des déclarations à faire?
5: Bon, ouais, écoute, ça a été une drôle de nuit.
3: Ouais, moi j'ai dormi, là, ça a bien été.
5: Ben oui, hein.
3: Mais ouais, ben salutations, ça c'est drôle. Oui, tu parles qu'il faisait noir, puis là, moi, j'arrive en moto ce matin, puis sur le pont, la porte, OK? J'ai croisé un seul char aujourd'hui, puis c'est sur le pont, la porte.
4: OK.
3: Puis le gars, il ralentit à côté de ma voiture. Je suis dans la voie de droite sur le pont, la porte. Je sais pas si c'est un auditeur, là. Si c'est un auditeur, je le salue. Le gars me fait des signes. Moi, je pense, il me fait salut. Salut, man. Ça arrive, là, en moto, du monde qui trouve ta moto
4: ben
3: cool,
4: ouais,
3: ou je sais pas quoi.
4: Puis...
3: Fait que là, salut, man, salut. C'est un auditeur, je te salue doublement. Puis là, à un moment donné, j'ai un doute. Il y a de quoi qui se passe? Pourquoi il me salue de même? Il est 5h du matin. Ah, oh, je vais avoir de quoi, là. Mon sac à dos, quelque chose.
4: La lumière de brûler.
3: Effectivement, ma lumière arrière, elle allume pas.
5: Oh.
3: Fait que merci, man. Mais je me suis arrêté sur le bord, j'ai vérifié. Effectivement, ma lumière à frein, ben c'est important, là. Ça l'allume
4: pas.
3: C'est
4: pas mal la seule lumière.
3: Qu'on voit en arrière d'une moto, ouais. Fait que c'est assez important.
4: C'est pas pire.
3: Mais quand je suis arrivé ici, elle fonctionnait.
5: Faut que tu cries dans ce temps-là.
4: Ah!
5: Quand tu freines, c'est bonne faut que tu cries. Ouais.
3: Une excellente
4: idée. Une affaire avec Nick, tu dis scraper corde vocale.
5: Le gars, il arrive au stop.
3: Tassez-vous. OK? Mais merci, parce que j'ai vérifié, elle fonctionnait pas. Je suis arrivé à la station, fonctionnait. Fait que ça doit être un problème aléatoire de fusible.
4: Ouais,
3: elle doit
4: commencer à être sur le point là, d'être rendu au bout de sa vie. Là.
3: Ouais, c'est ça.
4: On était pas positif.
3: Mais de toute façon, c'est la pleine lune. Puis en plus, Journal de Québec à matin, je suis 5h, 5 trèfles. Fait que je suis correct.
5: Tout est dans le tout.
4: Ton astrologie.
5: Hey, mais on a un témoignage là, incroyable en ce moment. Salutations à toi, Marie-Michel, qui nous écrit puis elle nous dit « Moi, je le sais quand c'est à pleine lune parce que ma cicatrice sur mon visage paraît plus et les gens m'en parlent. »
3: Ah ouais.
5: Mais exact. Seulement lors des pleines lunes.
3: Ben peut-être qu'il y a quelque chose qui se passe dans le...
5: Harry Potter ici, finalement.
3: Ben moi, c'est un gros mythe, la pleine lune, tu sais, puis je parle de ça en lien, mais j'y crois pas vraiment.
5: Mais c'est un mythe, mais on le sent quand c'est la pleine lune, qu'il y a un buzz collectif.
4: Ah, il y a un switch.
5: Ben souvent, là, on se regarde quelque part dans le mois, mais on dit, mais ça, c'est bizarre, les gens sont fucked up.
3: Mais il y a,
5: tu
3: y a un lien
5: la pleine
3: à
5: lune, puis il y a un lien, effectivement.
3: À date, là, en 2026, toutes les prochaines pleines lunes arrivent toutes à la fin du mois.
5: En même temps que le chèque.
3: 26 septembre, 26 octobre, 24 novembre, 24 décembre. À Noël, la pleine lune, mon Dieu. Le Père Noël va arriver pour vrai. Non, mais peut-être que c'est une question de fin de mois. Pas nécessairement de chèque, mais une question de fin de mois. Je sais pas, t'arrives à la fin de... C'est comme à la fin d'un cycle, à la fin d'un mois. Là.
5: Oh.
3: Puis là, en plus, c'est la fin des vacances.
5: Honnêtement, je sais pas.
3: Je sais pas non plus.
5: La fin du mois.
3: Ouais.
5: Ouais.
3: Ouais, c'est très, très, très scientifique.
4: On dirait qu'on est en train d'écrire une toune.
5: La fin d'un cycle, la fin du mois.
4: Hey, j'ai fait ça hier. AI.
3: Avec Suno, là.
4: Oui.
3: J'étais avec la plus jeune chez nous, puis elle était en train de se faire un rap. Puis, tu sais, les ados, ils ont sensiblement tous le même problème, c'est-à-dire oublier que la vaisselle existe une fois qu'ils ont mangé. Ouais. Fait que là, j'étais assis à la table en silence, puis j'écrivais dans Suno, puis j'ai comme écrit une toune rap metal qui disait Charlie! Lave ton assiette dans la vaisselle! Puis là, ça, je mets une partout dans la maison pour qu'elle puisse comprendre que, allô, ta vaisselle, elle se lavera pas tout seul. Je trouvais ça bien drôle. Je trouvais bien comique. Elle me trouvait juvénile.
5: Oui.
4: Quand même, mais tu sais, ça a marché au final.
3: Tu sais, au lieu de dire tout le temps même affaire, ben, je vais écrire dans le Suno.
5: Ça a-tu marché?
3: Ouais. Ah. Parce que c'était tellement ridicule que probablement qu'elle s'est dit, ben, je vais
4: ça faire. Ça l'a couvert de honte.
3: Peut-être.
4: Elle s'est dit, je vois, ouais, OK, je vois. C'est correct, là. J'ai pitié pour lui.
5: Ouais. Les temps ont changé pareil, hein. On est loin des menaces des années 60. Va te frapper, tu vas pas faire la vaisselle!
3: Ben, moi, je trouve que c'est une bonne chose qu'on soit ailleurs, là.
5: Fais une toune sur les haies.
3: Ben oui, puis ça a marché. Ça a fonctionné. Ça a fonctionné très bien. Puis voilà. Là, il s'en allait à première de Marshmallow Festival hier.
4: Oui, avec un punch show sûrement, parce qu'il y a eu pas mal en fin de journée.
3: J'ai pas vu si ça avait été un grand succès, mais effectivement, beaucoup de monde qui se rendait au festival, je voyais au niveau du trafic, du moins, que ça semblait. Oui, vas-y, Max.
5: J'ai une question.
3: Ouais.
5: C'est-tu marqué Papou sur ton coton ouaté?
3: Exactement.
5: OK, veux-tu nous en parler un peu?
3: C'est marqué Papou, puis si tu regardes un peu sur une manche...
4: Es-tu sérieux?
3: Juin 2026.
4: T'as eu
5: il est neuf.
4: Pour la naissance ma fille de ton petit-fils.
3: Et son chum.
5: Ils ont fait faire des vêtements.
3: Oui.
5: Wow!
3: Parce que ma blonde a dit, moi, je vais pas me faire appeler grand-maman. Là. Je suis trop jeune pour ça. Fait qu'elle nous a donné comme des surnoms, ma fille. Et moi, c'est Papou. Puis elle m'a fait faire un hoodie que je porte fièrement. Puis tout le monde m'écœure avec ça. M'en sac comme dans l'an 40.
5: Mais c'est une bonne idée. Je me demandais justement c'était quoi. Clairement, il y avait un lien avec tes kids.
3: C'est la pleine lune, Max.
5: Aujourd'hui, c'est Papou. Ah, mais il est cool. Il est beau. Ah ouais, c'est une bonne idée. C'est la première fois que j'entends ça. À une naissance, on fait faire des hoodies.
3: Écoute, t'es arrivé avec ça. J'ai des cadeaux pour vous autres avant la naissance. Là.
4: Normalement, c'est l'inverse. On a des cadeaux pour les futurs parents ou pour les parents dans les premiers instants de vie. Elle a pensé à son entourage. Je trouve ça mignon. Comme,
3: ma fille fait des cadeaux comme ça, de façon. Elle a fait beaucoup de cadeaux à tout le monde.
4: C'est son langage amoureux.
3: Probablement.
4: C'est sa façon, justement, de vous indiquer qu'elle est présente et qu'elle vous aime.
3: Puis, c'est ça. Je le porte fièrement, ce chandail-là. Puis, tout le monde en rit, là. Tout le monde me demande pourquoi, Papou? Ben, parce que je suis maintenant.
4: C'est du monde qui est. Ah,
3: des
4: pas
3: collègues.
4: De
3: mais moi, je trouve ça drôle. Tu sais, à un moment donné, c'est quoi que Dan Gravel a dit? Genre, Pierre et Papou en la mythe, je trouvais ça bien drôle. Moi, je trouve ça drôle.
4: Oh.
3: Tu sais, il y a pas de... C'est pas méchant, c'est des blaguettes,
5: non.
3: Là.
5: Ça aurait été bizarre que ce soit méchant, là. Que ta fille t'offre un Audi méchant.
3: Non, mais je veux dire le commentaire des autres. Là.
5: Trou de cul!
3: C'est quoi, Papou? C'est en pleine lune. Bon. Non, mais il est très confortable. Je suis très bien dedans, puis c'est ça. Quand tu fais de la moto, ça prend des couches.
4: Ben oui.
3: Surtout le matin.
4: Le plus possible. T'as pas peur de le briser, justement, en roulant avec?
3: Ouais, moi, je porte mes vêtements jusqu'à l'usure, turbo-usure.
4: 75% troué.
3: J'haïs ça, magasiner du linge, j'haïs ça.
4: Je sais, vous êtes toutes pareilles.
3: Toutes les gars? Toi, Max, tu portes-tu tes vêtements jusqu'à l'usure extrême?
5: Jusqu'à l'usure extrême, ouais, j'ai quatre t-shirts que je mets en alternance. J'ai une petite rotation, mais c'est du coup, je les aime.
3: Ils sont noirs,
5: plus capable.
3: Ouais, c'est ça, on est noir et noir.
5: Gris, j'ai un jaune que je mets pas souvent, puis j'ai des chemises de baseball.
4: Un noir sur le bleu. C'est le noir tellement vieux noir qui tire un peu sur le bleu.
5: J'aille ça les couleurs. Tu vas magasiner, tu mets un gilet comme fuchsia. Tu te regardes dans le miroir. C'est pas moi, ça.
4: Ouais.
5: Je suis un homme qui se respecte.
4: Il faudrait que tu aies fait de la colométrie avec les experts maintenant. Là,
3: La
5: quoi?
4: C'est de quoi qui est très fort en Asie, mais qui s'en vient ici tranquillement pas vite. Des séances, ça coûte cher.
3: C'est quoi la colométrie?
5: Pour savoir quelle couleur nous fait le mieux.
4: Ouais. T'es-tu un gars d'automne, un gars de printemps?
5: Un gars de noirceur.
4: Un gars de noirceur, oui, clairement, il fait trop clair. J'aime le noir. Mon âme est vraiment calcinée.
3: Mais 500. Ça coûte combien? Hein?
4: J'ai vu 300 piastres. Hein? J'ai un article dans la presse en juillet là-dessus. Puis moi, je vois ça sur Instagram. Ça me fascine. Parce que c'est vrai que ça aide. Quand tu regardes, là, par rapport au temps avec des affaires que tu vas trouver beau sur un mannequin, tu vas essayer, tu vas dire, boy, ça, puis une jaquette d'hôpital, même effet. Tu sais, t'es vraiment blême, ça marche pas avec toi, avec ton teint pantoute. Il y en a que même t'sais, des couleurs neutres, ça peut ne pas être beau parce qu'ils sont trop pâles ou ça ne fit pas pantoute avec leur teint ou la couleur de leurs cheveux. Là.
3: Les jaquettes d'hôpital, c'est fait exprès. Là.
4: Ben, la, pas personne l'hôpital, c'est fait exprès. Tu n'étais pas malade. Tu vas visiter quelqu'un qui a l'air malade pareil.
3: C'est fait exprès.
4: Tu as l'air malade égal.
3: Il n'y a pas personne en santé ou malade qui porte une jaquette d'hôpital et qui a l'air sain. Là, ça, la couleur est lette.
5: C'est un bon point.
3: Jaquette est lette.
4: D'ailleurs, on n'a pas trouvé une modernité à la jaquette d'hôpital pas avoir le cas.
3: Ouais, c'est ça aussi, c'est fait exprès, j'imagine.
4: Les bébés, ils ont des jumpers là, avec des boutons, là, puis une espèce de bodysuit. Ouais, on peut pas arriver à ça. Genre.
3: C'est parce que ça va être compliqué. Là, si, mettons, on a des soins à te faire, puis t'es inconsciente ou endormie, puis qu'on doit te piquer, je sais pas.
5: C'est ça.
3: Il faut tout déboutonner. Non, non, la jaquette facile.
5: Il y a un cachet là-dedans. Là. On est tous sur le bord de crever. On est malade.
3: Ouais, Max.
5: Tu as l'air.
3: On est pas tous sur le bord de crever.
5: On est tous dans notre plus beau appareil ou à peu près. Non, mais il y a quelque chose qui se passe. Là, tu rentres à l'hôpital. Belle rangée de cul.
4: J'ai pas vu d'article dans la presse cette semaine qui parle de la nostalgie des jaquettes, qui ça fait partie de notre identité du système québécois.
5: Ouais, mais ça fait la conversation, là. Tu la vois, Ginette ou Gontran, il passe. Là,
4: Gontran.
5: C'est flasque un peu, puis ça crée la converse avec ta concubine.
4: Gontran, il a l'âge pour se faire appeler papou plus que Nick.
3: Ouais, je vais vous conter quelque chose. Les histoires d'hôpital, là, puis de. À une époque, je faisais de la musique dans beaucoup de bars de Québec. Et il y a un des endroits qui était vraiment beaucoup fréquenté, qui accueillait, sans que je le sache, beaucoup d'infirmières des hôpitaux environnants à Québec. Fait que je jouais souvent, puis à un moment donné, je suis vraiment malade, puis on doit prendre ma température par le tunnel.
4: Oui, parce que c'est plus précis, c'est ça qu'ils disent.
5: Attends, ça, c'est-tu une idée que t'as ou on te propose cette idée-là?
4: C'est quoi proposé à l'hôpital. Hein? C'est
3: non, on dit, je suis vraiment malade. Là, puis,
5: là, t'es à l'hôpital?
3: Oui, je suis au triage ou à l'urgence, je m'en souviens pas trop. Okay. Je suis vraiment fiévreux.
5: C'était pas clair, là. Je pensais que t'étais dans le bar, puis les infirmiers t'avaient offert de prendre ta température, et on va aller dans le backstage.
3: Ah, les histoires de backstage, un autre dossier.
4: Ah, faut pas juger non plus.
3: Non, mais je suis malade.
4: Température dans des backstage.
3: Ah, non, il y en a beaucoup. Il y en a eu beaucoup. Et c'est consentant, j'imagine.
4: Ben, décomplexifié chez les hommes.
3: Ouais, là.
4: Fin de la parenthèse.
3: En tout cas, bref, je suis dans la salle d'urgence. Je suis malade, je suis fiévreux. Puis la fille m'a dit faut que je prenne la température, tunnel. Enfin, il faut vraiment l'avoir de façon précise, puis tout ça. Pis c'est jamais agréable, là, parce que t'es dans la jaquette bleue, t'es pas mal les faufounes à l'air, puis ça te tente pas. Il y a pas personne que ça y tente. Puis elle me dit, la semaine passée, là, la petite gueule était assez bon, là, c'est assez le fun, quand tu chantais, t'es le toon. Fais pas ça.
4: Non. C'est pas de créer un lien de proximité, d'empathie pour effectivement que ça passe mieux la pilule.
3: Qu'est-ce que tu veux que je réponde pendant que t'es en train de... merci beaucoup. C'est pas. Ne fais pas ça.
5: Ah, mais c'est parce que pour eux autres, c'est tellement régulier comme pratique.
3: Je le sais, c'est
5: ils comme
3: veulent
5: toi
3: peut-être...
5: qui s'assied en arrière de la console puis qui rouvre le micro, eux autres, là, rentrer des tramways dans des tunnels.
3: Je comprends.
5: Ils font ça à tous les jours. Fait que nécessairement, il n'y a pas de stress là, à parler de la fouille. Ils tombent,
3: t'aurais
5: chanter
3: pu dire
5: cœur de
3: avant,
5: loup,
3: pas
5: grenouille.
3: Pendant.
4: Non, mais c'est ça, tu sais. Ou après, juste après, de
3: gars. Non, je pense même que... après.
5: Pendant, c'est une bonne idée.
3: Ouais, là,
5: ça
3: tu
5: te fais
3: comme...
5: penser à autre chose.
4: Ça te crisse.
5: Ça te crispe et ça te détend en même temps parce que t'es comme, nice, ça me reconnaît. Je suis un peu fier de moi, tu sais.
4: La reconnaissance.
5: Mais t'es comme, elle me connaît en même temps. Ouais. Je me suis pas rasé. Elle va compter ça à ses amis infirmières.
3: Et puis le poil, je le fais à la
4: ronde,
3: c'est facile.
5: Ouais,
3: je
5: non.
3: Règle ça facilement.
5: J'adore. Non, mais je te file, ça doit être malaisant un peu quand même.
3: Ouais, puis de l'autre côté, vu qu'on est là-dedans, quand j'ai eu une vasectomie, le chirurgien, il m'expliquait un petit peu comment ça se passe au début, tu sais. Pour nous rassurer. Puis il y avait. On se met à jaser. Tu fais quoi dans la vie? Puis je me mets à jaser de radio avec lui. Parce que l'intervention dure à peu près une demi-heure.
4: T'as place à parler plus longtemps. Mais le tunnel, c'est quoi, 30 secondes, une minute?
3: Ah non, ça prend 30 secondes.
4: Ah, si tu fais ça de façon professionnelle, tu peux aussi apprendre le temps, la bonne gestion de pause de silence. Là.
3: Ouais.
4: Ben, fermer ta gueule au bon moment, là, puis après ça, whoop, tu poursuis. Fait que 35 minutes, vois-tu? Ouais.
3: Parce qu'ils m'ont gelé.
5: Ah non, mais moi, je veux que la fille parle, là. Oublie ça, là, un moment de silence.
4: Pendant une minute.
5: Hey, wow, tu me rentreras pas des affaires dans le péton en silence, là. Parle.
3: Voyons, Max.
5: Comble le malaise. Ben non. Voyons
4: au
5: donc.
4: Au contraire, je trouve que tu parles.
5: Je te regarde,
4: trop.
5: Puis elle dit rien.
3: J'y vais.
5: Tu la regardes, t'es comme, je suis pas certain de ce qui se passe.
3: Alors, j'y vais.
4: Ouais, c'est ça, je veux pas de commentateur. Moi,
5: non,
4: là,
5: non,
4: quand
5: non,
4: ça arrive.
5: Pas ta fin de semaine, là. Envoie mon esprit ailleurs que dans le moment présent, s'il vous plaît, là.
3: Ah oui, elle pourrait commenter. Hein?
5: Mais le silence, on dirait que...
3: Pas sûr, Max.
5: Dans le silence, là, tu peux entendre les petits...
3: Non, ça...
5: Puis ça, tu veux pas, man. Parce que je te garantis, ça va te traumatiser
3: c'est
5: pour le reste de ton histoire de vie.
3: C'est clairement la pleine lune.
4: C'est ça, un OK?
3: OK? Non, je veux pas que personne commente. Qu'est-ce que c'est ça?
4: C'est ça, tu veux pas avoir de... Puis moi, je trouve qu'à l'inverse, enterrer du silence, des fois, c'est plus incriminant que de pas parler. Mais je suis d'accord avec toi, Nick. Mais t'as quand même jasé avec le gars avant
3: ouais.
4: qu'il te...
3: Non, mais là, il me dit, on va te geler, puis là... Il y a 5-10 minutes qui attendent, je pense, là, entre le moment où ça gèle. Puis
4: c'est le dentiste.
3: Bon, à peu près,
4: faut
3: là.
4: Il faut que ça fige, là.
3: Puis là, lui, il prépare. Il faut que ça fige. Ça a figé mou, je te dirais. Puis là, j'ose avec. Puis là, il dit, tu fais quoi dans la vie? Puis c'est ça, à l'époque, je faisais de la radio en Beauce. Puis là, ça m'a jasé de tout de la radio, de la radio de Québec.
4: Ouais.
3: Du métier, puis de son métier à lui. Puis à un moment donné, au bout d'à peu près 30 minutes, c'est correct, c'est réglé, tu peux y aller. Je me suis jamais rendu compte qu'il m'avait coupé, là. Jamais, jamais, jamais. Fait que je sais pas si c'est sa technique pour rassurer les gars. Il y a beaucoup de gars qui ont peur de ça. Hein.
5: Ben, j'espère.
4: Ben, parce que c'est précieux, puis c'est fragile, c'est beaucoup de choses.
3: En même temps, je veux dire, c'est une intervention de rien, là.
4: Non, je sais.
5: De rien?
3: Ben non.
5: Si tu fais couper le canal de famille, c'est pas rien.
3: Ben j'ai rien senti, Max.
5: Il joue sur le paquet.
3: J'ai rien senti, puis même après, on dit...
5: Je comprends, là, mais ouais. C'est quand même pas rien.
4: Mais c'est
5: là.
4: Petit, c'est gros, comment ça, ces canaux-là? Non, mais c'est pour vrai versus... Là,
3: c'est des millimètres, je pense.
4: C'est ça, fait que...
3: Il brûle ça, hein?
4: C'est tout petit.
3: Brûlé.
5: Il brûle?
3: Ouais.
4: C'est pas comme si il coupait un doigt en étant gelé.
3: Ce qu'il m'expliquait, c'est que... Ouais, je sais pas, je devrais expliquer ça. Peut-être faire peur à des gars. Mais pour vrai, moi, j'ai rien senti. C'est qu'il coupe pas, hein? Ils vont étirer la peau, c'est une peau tellement mince, ils vont l'étirer jusqu'à temps qu'elle déchire. Mais tu le sens pas.
5: Ah.
3: Tu le sens pas du tout. Puis là, après, ils disent, oh, pendant, je sais pas, 24-48 heures, tu vas peut-être avoir une douleur. Moi, je faisais du jogging quasiment 8 heures après. Là.
4: C'est pour ça que ça a des propensions à se reconnecter, des fois.
3: Peut-être.
4: Parce qu'ils sont trop proches. Tu sais, c'est comme, tu fais juste, clac! Comme
3: puis,
4: une comète.
3: C'est ça. Fait que tout ça pour dire que quand on est dans un milieu médical, il y a des moments pour parler, puis d'autres peut-être moins, là.
4: Ben, je suis 100%
3: d'accord. Pourquoi on est rendu là,
5: mais... Il y a un gars qui nous écrit, il nous dit, j'ai passé 5 jours sur l'étage de l'hôpital où je travaillais. Où il travaillait.
3: Okay.
5: À la suite d'une chirurgie au genou, et ce sont mes anciennes collègues de travail qui prenaient ma température rectale.
3: Mais, ça, je pense que c'est encore plus malaisant.
5: Ah, ouais.
3: Salut Alain, comment ça va aujourd'hui?
4: Ouais.
3: Ouais, en tout cas, grosse journée, nous autres. Tu te tournerais-tu, s'il te plaît?
4: Mais toujours la question, c'est-tu plus facile quand tu connais quelqu'un ou quand c'est un parfait inconnu?
5: Parfait inconnu.
4: Pour le niveau...
5: Parfait inconnu.
4: Je sais pas, moi.
5: Ah, ben oui, ben oui. Ben oui, connaître quelqu'un.
4: J'hésite encore dans ma tête.
5: Pourquoi?
4: Ben parce que le parfait inconnu peut être super malaisant pareil versus avoir une mini relation de confiance avec quelqu'un.
3: Moi,
4: tu sais, moi, je suis une fille en plus de loyauté, là. Je suis loyale à mon médecin de famille. T'as qu'à, là, tu sais. J'aurais pas, mettons, une clinique, ça existe pas, là, mais dans un monde idéal, là, tu sais, une clinique de soins... genre de santé féminine, gynécologique, tu sais, plusieurs infirmières cliniciennes, ou médecins, gynécologues qui te voient, puis c'est jamais la même personne, là. Tu ne trouves pas là.
3: OK. Moi, j'avoue que...
4: Je serais à l'aise, tout le temps d'avoir la même personne qui me fait le même suivi, tu sais.
3: Nous, on n'a pas cette réalité-là, mais j'imagine que l'avoir, j'aimerais que ce soit tout le temps la même personne.
4: Puis plus une femme qu'un homme aussi, tu sais.
3: Ouais, ouais, je comprends.
4: Les gars, là, température, là, c'est... Elle prend ou il prend?
3: Juste prendre.
4: Il y a une longue date. Prendre, c'est trop. C'est trop pour moi. Pourquoi? Pourquoi? C'est-tu vrai? Ça? Moi, je mets ça au même rang que la pleine lune. La température.
3: Paraît que c'est plus précis.
4: C'est ça. Mais paraît. paraît de combien?
3: Ben là, je dis c'est la médecine. J'imagine que les autres, ils le savent.
4: Oui, mais infirmiers, infirmières, là, les travailleurs de la santé, nos anges gardiens, 418-670-9098. Moi, j'ai déjà été admis à l'hôpital. Là, puis au triage, il y avait une différence de 0,5 degrés. Là. On avait pris les deux.
3: 0,5, OK.
4: Un avant l'autre, là. Mais non, c'est pas...
3: Un vers l'autre. Ouais. Change le bout de plastique.
5: Ce qui est malade avec Google, c'est qu'on a des réponses extrêmement rapidement. Là.
3: Ouais. Maintenant, oui, avec
5: les... C'est le plus précis parce qu'on nous explique qu'il mesure directement la température centrale du corps parce qu'il passe par en bas pour aller
3: centrale.
5: Pas loin
3: ça,
5: du
3: clair.
5: Centre.
4: Ouais, c'est sûr qu'on comprend.
3: C'est au centre.
5: C'est plus précis, là.
3: Centre.
4: Merci.
3: Fait que c'est ça, l'histoire. Je sais pas pourquoi on est rendu des jaquettes d'hôpital.
4: Écoute, on a parlé de vos chandails, jaquettes, des couleurs.
3: Faites un beau tour.
4: La pleine lune, l'astrologie. Je pense que oui.
3: L'astrologie, c'est comme la météo, cette histoire-là.
4: Et t'es-tu Gémeaux, là? Parce que je suis allé voir l'astrologie. Non, t'es pas Gémeaux. Fait que qui d'autre?
3: En fait, j'ai exagéré. Je suis 4 cœurs, 5 trèfles. C'est ça, la vérité. Je suis Sagittaire. Mais ça a rien à voir. T'sais, l'astrologie... Ça peut égayer votre matin, peut-être, mais il n'y a rien de vrai là-dedans.
4: Non, mais je trouve ça important que les auditeurs savent comment ta journée va se passer, Nick. Là.
3: Bon.
4: Vous vous portez à merveille.
3: Ben, je le sais.
4: Vous avez envie de mordre à la vie.
3: Non, je mords.
4: Ça, on l'entend. Travaillez sous. Vous vous démarquez dans votre équipe de travail et vous vous faites valoir.
3: Ouais.
4: Côté sous, c'est plus serré. C'est pas votre paye aujourd'hui, hein. Fait que.
3: Exactement.
4: Ça para. Amour et amitié, volez le plancher lors des réunions et des activités de groupe à deux. Vous investissez et la passion monte.
5: Voler le plancher.
3: Oui, oui, je vole le plancher.
5: Des lattes de bois toutes, là, au canac?
3: Non, c'est-à-dire l'expression, Max, de prendre toute la place.
5: Parce qu'on va te surveiller si tu vas au Renault aujourd'hui, là.
3: J'y vais pas, j'ai plus d'argent, ça le dit.
5: Il va partir avec 2-3 palettes de plancher flottant, le coquin.
3: Faut pas que j'aille au magasin aujourd'hui.
5: Non.
3: Ça doit être la pleine lune.
5: Hey, c'est pour ça,
3: quand j'ai la tête en TDAH comme ce matin, là, j'ai une folie dépensière.
4: Pour vrai?
3: Ouais. Faut pas que j'aille au magasin.
5: Quoi?
3: Moi, j'ai plein d'affaires, j'ai pas besoin. Bon, on a fait un beau tour.
4: Oui. Oui, parce que je sais que les gens meurent d'envie de savoir, moi puis Max, comme un lion, comment ça
3: nous passe. Ben, vas-y, Camille, on veut savoir absolument.
5: Bon, ben, rendu là.
4: En dépit de vos efforts, rien ne se déroule selon vos plans. Mieux vaut être flexible aujourd'hui. Moi, je trouve que ça fit. Là.
5: Flexible?
4: Oui, faut être flexible.
5: Vous êtes capable de faire la split?
4: Non, moi non plus. Même si je sais bien, bien fort.
5: Travaillez
4: sous. Même si vous êtes déçu de vos résultats, ne prenez aucune décision pour l'instant.
3: Ben voilà.
4: Le vent va bientôt tourner.
5: Parfait.
4: Moment palpitant à deux dans Amour et amitié.
5: Oh,
4: et échanger avec les amis vous permettra de faire le point.
3: C'est malade.
5: Échanger avec les amis vous permettra de faire le
3: faut
5: point.
3: Que tu parles,
5: c'est tellement vague.
4: Je sais.
3: Ton côté noir de ce matin, il faut que tu parles. C'est ça que ça veut dire.
4: Fais le point, Max.
3: Et Camille?
4: Oui?
3: T'as fait les deux?
4: Je fais les deux. On a la même date de fête.
5: On est né le 10
3: août. Ah oui, OK, c'est vrai.
5: C'est notre fête
4: à
5: bientôt.
4: À quelques années d'intervalle.
3: Ça s'en vient.
5: Oui.
3: Ça s'en vient.
5: Vas-tu nous acheter un gâteau?
3: Oh oui.
5: Papou?
4: Oh, oui, oui, oui. Oui, c'est
3: oui.
5: Parfait, merci.
3: Mais si jamais t'attends après moi, t'es peut-être mieux de t'amener un lunch.
4: Quand t'as fait des dépenses, il n'y a pas de budget pour un gâteau.
5: Merci de m'avoir dit.
3: Max, ton raton laveur là, que t'as trouvé, là, soyez prudent parce que... D'ailleurs, ça a fait écho à un auditeur qui s'appelle Guy. Que je connais bien, m'a envoyé une vidéo. Lui aussi avait un raton laveur dans son bac à vidange.
5: Arrête donc.
3: Puis il disait, va-t'en. Puis il a sacré le bac à vidange. Attends, le raton laveur est parti.
5: C'est un fléau.
3: Puis là, tu vois, il y a un premier cas de rage du raton laveur qui a été transmis à un chat en Montérégie.
5: Oh, ça va pas bien, ça. Inter-espèce.
3: Exact.
5: Extra-espèce, en fait.
3: Fait que soyez prudents avec les ratons laveurs.
5: Le chat, est-tu correct?
3: Le chat a pogné à rage.
5: Ben oui, mais c'est ça. Il va mourir.
3: Il va mourir.
5: Bon.
3: Et ça peut être transmissible à l'humain.
5: Non, je le sais.
3: Soyez prudent.
5: Ça, il n'y a pas de remède, hein? Faut
3: pas
5: que ça soit pris en charge extrêmement rapidement, mais si vous attendez trop puis les symptômes se développent, ça s'en va sur la fin, malheureusement.
3: Hey, j'ai encore quelques extraits à vous faire jouer ce matin que j'ai trouvé sur les internets. Entre autres, je veux commencer avec Succès Souvenir. En 1994, à l'époque des années 90, on fait du vélo dans la vie. Tout va bien. Mais il y a quelque chose qui arrive qui va chambouler l'industrie du vélo. 1994, qu'est-ce que les gens font? Camille, Max, Rollerblade.
4: Ah ben oui. Ben
2: qui rentre.
6: La folie du patin à roues alignées s'est emparée des rues et des pistes cyclables. Plusieurs s'en servent même comme moyen de transport. À Montréal, dans le Vieux-Port, la boutique Vélocité ne loue plus de vélos, mais des patins à roues alignées.
7: L'an dernier, on avait, je dirais, pour 50% bicyclettes et 50% patins à roues alignées. Et dès le début de la saison cette année, vraiment, la demande pour les patins à roues alignées était tellement forte et les vélos prenaient tellement de place dans notre local qu'on a décidé de y aller directement.
3: Avec les patins. Voilà. Fait que ça s'est estompé, hein?
5: Oui, parce que les routes se sont désagrégées. Ouais. À cette heure, là, tu fais du patin à roues alignées sur la route. Impossible. Tu fais pas trois pieds sans tomber dans un nid de poule.
3: Mais sur les pistes cyclables, Max, mais il y en a plus tant.
5: Ouais, mais les pistes cyclables, l'affaire, là, c'est que t'as des vélos électriques, t'as des trottinettes électriques, oui. T'as des gyro-roues, t'as des quadriporteurs, t'as des gens qui marchent. Les pistes cyclables, à cette heure, c'est tout sauf des vélos, on dirait. Il y en a, évidemment, là. Mais il y a tellement d'affaires qui roulent à des vitesses de dingue. Si tu vas là-dessus, tranquille, en patin à roues alignées, ça se peut que tu te fasses chopper ça par Marcel qui arrive en quadriporteur en écoutant du Cheyenne Antoine dans le fond puis qui t'a pas vu. Non, mais ouais. C'est ça pareil.
3: Moi, j'ai fait beaucoup du patin à roulignier. 2000, quand j'habitais dans le coin de Champfleury, là, c'est quoi ce quartier-là, là? La Canardière, Champfleury, là, j'ai quoi? J'ai une vingtaine, 24-25 ans, ça veut dire 2004-2005 dans ce coin-là. Puis, je faisais beaucoup de patin à roulignier, là. Je prenais la piste cyclable qui passe derrière la White Birch, là, ou devant, là. J'allais jusque, tu sais, le long de la rivière, voyons, c'est pas Rivière Saint-Charles. Châtière. Saint-Charles, merci. Puis c'était super beau, là. Puis c'est un beau sport, mais il y en a plus.
4: Ben, c'est parce qu'il y a une gestion d'équilibre. Puis comme Max a dit, il y a tellement de tu partages. T'es ralenti par les piétons. Puis après ça, whoop, t'es trop lent pour être à côté avec les cyclistes. C'est ça aussi, le partage des pistes cyclables en roadblade. Ça se fait pas bien. Pas en tout. Moi, j'en avais racheté là, quand ils ont sorti. Il y a eu une grosse mode avec les Impala Skate là, pour les patins de roulatech, là, vraiment. Là, pas alignés, là, les rollerblades, pour aller dans les roulatech carrément. Puis j'ai essayé d'aller à la plage. Pas à la plage,
3: les
4: mais...
3: Les quatre roues, là, les vieux patins. Là.
4: Ouais, c'est ça. Puis j'ai essayé d'aller apprendre à Samuel de Champlain avec ça. J'étais un danger public parce que probablement pas d'équilibre avec ça. C'est comme des patins de patinage artistique, mais avec des roues. Puis le moindre brusque mouvement peut te faire canter. Les breaks sont par en avant ou d'être par en arrière. J'étais tout mêlé. C'est ça. Si tu le vois, là, puis en plus dans un endroit aussi peuplé que le bord du fleuve, là. Samuel de Champlain, là, tu vas te promener là une fin de semaine. Les parkings sont pleins. Ouais. Ça roule. T'essaies de traverser au travers de ce monde-là sans te péter la gueule. Ouais. T'es là avec tes genouillères, tes coudes, ton casque, tes protèges poignets.
3: Faut mettre ça.
4: D'habitude, on met ça un enfant, là.
3: Moi, je m'avais jamais mis ça, là.
4: Pour pas te derincher. Au moins des genoux, là.
3: Je m'étais planté solide sur Champlain à Rollerblade. Parce que, justement, un vélo qui a fait un dépassement illégal sur la piste cyclable m'avait rentré dedans solide. Puis, tu sais,

0: Autre chose que je vais vous faire entendre, puis moi je sais pas pourquoi mon TikTok ou mes réseaux sociaux me montrent beaucoup ça, probablement que j'en regarde plein. Tu sais, on en parlait hier, la tendance de certaines femmes à dénoncer leur chum, leur mari en ligne sur des affaires soit de tromperie ou de pédophilie.
1: Des allégations ou des faits qui sont vrais, là.
0: Ouais.
1: Pareil, ça... C'est dangereux, c'est temps de faire ça, juste pour des cas de meurtre, là, répertoriés.
0: Puis là, la nouvelle affaire que je vois beaucoup, c'est soit des gars qui pognent leur femme en train de les tromper ou de sur des applications de rencontre, d'avoir des conversations avec un autre gars. Ils invitent l'autre gars chez eux, puis ils pognent la fille de même. Il y a beaucoup ça. Puis il y a d'autres gars qui vont s'inventer un profil de gars pour pogner leur blonde. Puis
2: là,
0: dans l'extrait, c'est en anglais, là, mais lui, il va rejoindre sa femme qui est assise sur un banc, qui attend l'autre gars, mais c'est lui. Puis il filme tout ça, puis il met ça en ligne, pour les dénoncer. Là.
2: Les humilier.
0: Ah, attends un peu. Évidemment, c'était pour
3: What are you doing here?
4: Hi. What are you doing here?
3: Who are you waiting for?
4: I'm waiting for Grace.
3: Grace?
4: Yeah, we have a lunch date today.
3: Yeah, you sure?
4: Mm-hmm.
3: You're not waiting for Matt?
4: Who's Matt?
3: I am Matt. From the dating profile?
4: That's not possible.
3: Yes, it is.
4: No. What yes, are you it doing? Is. Why are you filming?
0: Because dans le fond, pour ceux qui, juste pour traduire, sa blonde est assise sur un banc. Il va l'avoir dit. Elle fait « Ah, salut! Ouais, qu'est-ce que tu fais là? Ah, j'attends mon ami, là, Grace. » Il dit « Ah ouais, t'attends Grace?
1: Non,
0: t'attends pas Matt? Qui Matt? Je suis Matt sur l'application de rencontre. » Puis là, évidemment, elle se désorganise. « Pourquoi tu me filmes? C'est quoi? Ça n'a pas rapport, il n'existe pas. » Fait que beaucoup, beaucoup, beaucoup de vidéos semblables que j'ai vues. Puis il y en a d'autres, comme je te dis. Le gars va inviter l'autre gars. Il va dire, hey, chérie, j'ai invité des amis à souper. Fait que là, il prépare le souper, ça cogne à la porte. Il dit à la fille, va répondre. Puis c'est le gars en question avec qui elle le trompe. Puis là, les deux sont comme de connivence pour dire, regarde, t'es démasqué, là. C'est weird.
1: Ben, qu'est-ce qui est weird? On commence par quoi, là? Parce
0: la justice que
1: c'est
0: populaire,
1: un peu ça. Le feu par le... Ben, c'est de la justice populaire, c'est de la confrontation.
0: Ouais, ouais. Donné, on a besoin de montrer ça sur Internet?
1: Oui.
0: Ah oui?
1: Ah oui, monsieur. Okay. Je me régale.
2: Ah ouais.
1: Ouais. Ben écoute, c'est une façon de faire, là.
2: C'est disproportionné quand même, là.
1: Ben c'est disproportionné. Quel bout? Le bout de le publiciser, ça, que ouais. Hey, regardez ce que moi j'ai fait.
2: Absolument. Tu sais, le fait de te créer un profil pour aller pogner ta blonde qui est sur une application de dating, je le comprends.
1: Ouais.
2: Le bout de le mettre sur les réseaux sociaux pour l'exposer, ce que cette femme-là va recevoir en haine par la suite, puis en jugement, puis en mauvais commentaire, ça risque de la troubler énormément.
1: C'est, ça que
2: c'est pas correct de faire ça, là, je comprends.
1: Non,
2: là,
1: mais
2: c'est
1: beaucoup
2: disproportionné
1: de monde.
2: Là, pour ce qu'elle a fait, alors ouais. Que l'adultère est monde là, depuis la nuit des temps.
1: Ah
2: là.
1: Oui, excuse-moi, ouais, mais tu peux régler ça à l'interne. Sur les réseaux sociaux, là, elle va pas éradiquer les
2: non.
1: infidélités.
2: Non, non,
1: zéro,
2: tu vas juste non. envenimer le problème, puis tu vas encore plus gâcher la vie du monde. Puis déjà, ça va faire tromper, tu gâches la vie de quelqu'un, là, on s'entend. Là,
1: ben,
2: ouais,
1: c'est trois personnes, là, c'est trois personnes. Puis imagine celui, justement, qui est le cocufieur. Lui aussi, autant de menaces de mort et de haine après ça, là, quand
0: ouais.
1: tu publicises une vidéo comme ça sur les réseaux.
0: Ah, mais l'autre question que je me pose, il y a des auditeurs qui se la posent aussi, c'est-tu stagé juste pour avoir un reach?
2: Ça m'étonnerait
1: ben,
2: pas.
0: Ça se pourrait. Hein?
1: Aujourd'hui, c'est ça, mais il n'y a pas de quoi de mal non plus à... aller au fond de ton enquête puis d'inviter la personne chez vous. Mettons que si la personne, t'as un doute raisonnable puis que tu confirmes tout, là, t'es rendu, là, t'as fait ton travail de recherchiste, là, t'as endormi plus à la nuit, tu manges plus, t'es avec de perdre ta job parce que ça va pas bien. Il y en a, là, la détresse mentale, là, d'une séparation ou de...
0: Ça peut aller très loin.
1: Ben oui,
0: des
1: exact.
0: Gens qui sont détruits après ça.
1: Ben, si t'es capable de trouver le moyen que la personne soit chez vous ou dans un lieu public parce que t'as peur que ça dégénère, parce qu'il y a ça aussi là, des drames familiaux ou conjugaux qui peuvent survenir.
0: Ben oui.
1: La ligne est où, là, entre ce que tu fais est juste pour une communication saine avec des... Je marche des œufs parce que, tu sais, si tu es vraiment sain quand t'embarques dans cette machine-là, toi aussi, pas tant. Mais c'est une belle façon de confronter, là.
0: Ah, absolument.
1: C'est quelqu'un qui est problématique dans ton entourage, un meeting de famille ou avec ton monde, juste pour mettre faire le point, ça peut être bénéfique, là, en un sens. Ou au moins, juste faire, regarde,

0: Je le sais. T'as pas besoin de me mentir, là. De toute façon, il est trop tard. Comme un enquêteur de police, regarde, on le sait, on l'a trouvé le corps, là.
1: Mais par rapport.
0: Ça va juste nous aider, ce que tu vas dire.
1: Par rapport à l'acte qu'il a commis, les répercussions qu'il va avoir en ligne, la fille, elle a clairement une pogne au sens juridique pour diffamation, ouais. Atteinte à la réputation. C'est pas un crime là, de tromper quelqu'un, c'est un péché moral, ouais. Éthique. Oui, clairement, légal. On peut débattre là-dessus, mais c'est pas du harcèlement, c'est pas une agression.
2: Je suis en train de réfléchir à ce que tu as dit. Atteinte à la réputation, je le sais pas.
1: Absolument. Hey, au state, là, man, ils se poursuivent pas rien qu'un peu. Là. Si elle a reçu du hate puis de la haine, traduction, pendant des mois. Elle perd sa job, par exemple, parce que son employeur voit ça, ou elle travaille dans le public, elle est serveuse, les gens veulent plus y parler dans un resto. Il y a une atteinte à la réputation, elle peut perdre de l'emploi, elle peut perdre du cash. Il y a beaucoup d'affaires qui peuvent découler de ce genre de trucs-là.
2: Ouais, je comprends, tu comprends ton point.
1: Qu'elle a pas à avoir, mais c'est large.
2: Mais tu sais, tu as un problème de couple, clairement, que là, on met... Au vu de tout le monde.
1: Sa vie privée, gardez vos affaires dans vos maisons.
2: Ça, je suis d'accord avec toi. Là.
1: Maudite gang de dégénérés qui veulent tout mettre sur les réseaux sociaux.
2: Tu perds ta chum parce que tu as trompé ton chum. Ton employeur, il voit ça, il te met dehors. Ouais.
1: Ben, c'est parce que tu nuis à la réputation du restaurant aussi. Ça peut aller jusque-là. On en a vu. T'as souviens-tu le Coldplay?
2: Oui. On s'en souvient
1: les de Coldplay. Ils ont perdu leur job.
0: En position d'autorité, pareil. Là.
2: Ouais.
0: Il y avait quelque chose un petit peu dans la relation.
2: Travailler ensemble.
1: Ça reste une question d'adultère.
0: Ça reste une question d'adultère, mais peut-être que dans la business, les relations... tu sais, il y a des milieux de travail où les relations entre collègues, c'est pas bien vu. Là. Et peut-être que dans leur clause de contrat, c'était écrit qu'ils n'avaient pas le droit de se fréquenter aussi. Puis là, ben, le Jumbotron a fait en sorte que ça s'est découvert puis qu'ils ont dû résigner.
1: Ceci étant, il y a des conséquences.
0: Ben oui, il y a des conséquences. Plus grosses qu'on pense des fois, puis c'est exagéré aussi à certains endroits. Là.
2: Tantôt, on parlait de backstory de musique, puis bon, là, on parle d'adultère. Puis hier, ouais, j'ai entendu quelque chose. J'ai dit, c'est un court extrait, là. Puis j'ai fait, ben voyons, pourquoi? Puis je veux vous entendre. En fait, c'est le podcast Couple ouvert. Ils reçoivent la chanteuse Laurence Nerbonne, OK? Elle a plein de tunes, genre ça sonne de même. Puis on lui pose la question suivante concernant les musiciens.
0: Okay.
2: Ah, t'as un peu. J'arrête pas de fermer le truc.
3: C'est comment sortir avec un musicien?
4: Qu'est-ce que tu veux dire? J'ai jamais sorti comme musicien.
3: Mais tu connais du bon... Attends, t'as jamais sorti comme musicien?
4: Non, t'es-tu malade?
3: C'est ça, OK! OK, mais pourquoi? Pourquoi t'es...
0: Qu'est-ce que tu penses de moi?
4: Je comprenais pas ta question, je capote.
2: Fait que je sais pas c'est quoi la réputation des musiciens dans le monde de la musique populaire au Québec, mais clairement, faut pas sortir avec un musicien. OK.
0: Twilight Zone. Qu'est-ce que ça veut dire?
2: Je sais pas.
1: Non, mais je suis pas sûr de comprendre. Vous entendez ça? Que c'est toutes des mardes?
2: Ben, clairement. Clairement.
1: Bon, ben là.
2: Tu sais, en voulant dire, hey, tu me prends pour qui pour sortir avec un musicien? Jamais je ferais ça. Je sais pas si c'est une blague.
1: Ben, peut-être que les musiciens veulent pas d'elle non plus.
0: Ça?
1: Ben, je sais pas, Max. Il y a pas d'explication, il y a pas de contexte. On comprend rien de ce clip-là.
0: Hey, Max,
2: ben, moi, j'ai pris ça comme si on était des tout croches.
1: Ben, un peu quand même, là.
2: Ben voyons donc. C'est comme si on disait que tout la majorité des musiciens, c'est des courailleux.
0: Mm. Ben, c'est pas des gens stables.
2: Pas d'accord. Hein?
0: C'est pas des gens qui ont une stabilité. Tu sais, t'es tout le temps parti, t'as un rythme très demandant. Et moindrement que tu tournes beaucoup au Québec, t'es tout le temps dans des festivals, t'es tout le temps sur la route. T'sais, c'est peut-être ça aussi. Là.
1: Peut-être. L'idée reçue.
0: Elle veut peut-être pas ce mode de vie-là. Des fois, il y a du monde qui se dit justement à l'inverse, si des collègues sortent pas ensemble, tu sais, t'as les deux, là, t'en as qui travaillent ensemble, genre mets le pipi, tout le temps ensemble, ou presque. Puis t'en as d'autres, c'est comme, hey, non, moi, je serais pas capable d'avoir quelqu'un puis de parler que de la job puis d'avoir le même univers aussi.
2: Ouais, je comprends.
0: Peut-être qu'elle voulait dire ça.
2: Peut-être.
0: Mais qu'elle a juste dit, t'es-tu malade?
2: Mais on n'est pas tous des courageux et pas tous des tout croches.
0: Mais non.
2: Je défends ma communauté de musiciens.
0: T'es stable, Nick. T'es bon. Papou.
2: Il y a du monde que dans les backstores. C'est passé des affaires.
0: C'est sûr.
2: Mais c'est peut-être devenu leur blonde après.
1: Ouais, mais je pense que c'est une idée reçue, c'est un préjugé qu'on a, là, comme vous êtes jamais à la maison, vous êtes sur le pacté, vous rencontrez beaucoup de femmes.
2: Les opportunités
1: femmes
2: existent.
1: Rencontrent des hommes. Tu sais, il y a un auditeur qui a un bon point, hein, tu sors jamais qu'une barmaid pour à peu près les mêmes idées reçues.
2: À cause des opportunités.
1: Et c'est ça. C'est un préjugé, tu sais. Exact. C'est pas tous les musiciens et les artistes qui sont comme ça, là.
2: Mais oui, effectivement, il y a plus d'opportunités. À moins que tu sois un bassiste.
0: Bah,
2: ça,
0: oui.
2: C'est une blague.
0: Oh.
2: C'est une blague interne. Ouais, je vous fais entendre un dernier extrait concernant ce qui se passe à Montréal. C'est complètement malade, cet extrait-là, parce que, dans le fond, l'histoire, c'est qu'il y a une famille qui est en train de se... Ils profitent des jeux d'eau dans le parc La Fontaine de Montréal, où il y a un insigne qui dit « chien interdit » dans les jeux d'eau. Et... cette famille-là, les enfants veulent pas trop jouer dans les jeux d'eau. On parle du chien, OK? Donc, il se présente. Il va poliment demander à la femme de respecter la règle qui est affichée. Puis, il se fait ramasser par cette femme-là. Je vous le dis, c'est dégueulasse ce qui se passe à Montréal en ce moment concernant les... Je vous le fais entendre.
5: Il n'a pas le droit pour le chien ici.
6: Oh!
5: C'est la loi.
6: Il n'a pas le droit pour les mettre ici. Hein? Est-ce que ça, c'est une loi?
0: Hein?
6: Faites-moi pas chier.
2: Il n'y a pas le droit pour les Juifs ici. Faites-moi pas chier.
0: Ça va, madame? Peut-être que la Deuxième Guerre est finie.
2: C'est épouvantable. C'est dégueulasse. Il y a un climat à Montréal où les gens sont décomplexés de dire ça.
1: Il y a une hausse de l'antisémitisme partout en Occident.
0: Ouais.
2: C'est dégueulasse.
1: Particulier.
0: Ben, y a-t-il une hausse ou c'est juste un transfert? Tu sais, que, ouais. Avec le multiculturalisme, c'est juste que les cibles sont diversifiées.
1: Qu'est-ce que tu veux dire?
0: Oui, ça a probablement augmenté les statistiques et tout que tu pourrais me sortir, mais est-ce qu'on vivait dans le temps de la ségrégation, ça s'est-tu juste dispersé, tu comprends, avec l'arrivée de l'immigration puis juste le changement du paysage de la société?
1: Il y a un lien, mais c'est sûr qu'en ce moment, le contexte au Moyen-Orient, ça envenime tout ça, puis ça l'accélère. Effectivement, comme tu dis, là, Israël, présentement, avec les attaques de Gaza depuis le 7 octobre 2023, les mouvements Free Palestine,
2: ouais.
1: La gauche qui s'est emparée un peu de la défense de Gaza, tout ça, moi, contribue. Je vois vraiment un point de rupture là, à partir de la fin de la pandémie, les attaques du 7 octobre jusqu'à aujourd'hui. C'est parce que l'antisémitisme, il y en a toujours eu. C'est pas nouveau, sauf que là, il est décomplexé. Et les gens s'autorisent à détester les Juifs à cause de ce qu'ils ont fait à Gaza. Et ça, man, c'est vraiment dangereux. Où est-ce que ça peut nous amener en tant que société? Là, à la seconde où tu tolères ça et que...
2: C'est épouvantable.
1: Et qu'il y a une frange politique qui adhère à ce discours-là.
0: C'est ça le problème.
2: Ben, c'est parce que tu consens comme par la bande à ce genre de discours. C'est dangereux, là.
1: Ouais.
2: J'ai pas sorti, mais j'entendais un autre gars qui parlait justement de ça, de l'antisémitisme, qui parlait du wokisme, puis des gens qui se promènent dans les rues de Montréal avec des pancartes, puis il faut sauver Free Palestine, puis tout ça, puis il dit arrêtez là, avec vos pancartes. Si vous voulez vraiment changer les choses, faites vos valises, puis allez les aider là-bas. T'sais, là, vous êtes vraiment Free Palestine. Allez faire quelque chose là-bas. C'est bien beau, vos pancartes et tout ça, mais c'est un peu hypocrite. Allez-y.
1: Mais c'est ça. C'est parce que ça a comme été hijacké par une idéologie, par un mouvement politique. Donc, c'est une posture là, d'être Free Palestine. Tu t'identifies à quelqu'un qui est humaniste, qui veut le bien partout dans le monde et qui est contre les crimes de guerre, entre guillemets. Là, Israël, c'est clair qu'aujourd'hui, quand on regarde ce qui se passe à Gaza... Oui, ça a débordé, là. Oui. Il n'y a aucun doute là-dessus. Mais ils se sont fait attaquer. Là. Il y a des gars en babouche, en paramentaire, qui sont rentrés dans un festival et ont tué 1200 personnes. Vous vous attendiez à quoi qu'il n'y ait aucune réponse? C'est voilà. Mal comprendre le conflit, je pense.
2: Absolument. Deux petites affaires avant de faire le tour de l'actualité, parce que le temps file. Dans le Journal de Québec, je ne sais pas si vous avez vu ça, concernant, encore une fois, ça, je trouve que ça revient chaque année, là. Puis ça ramène la question, est-ce qu'on devrait faire payer le monde d'avance? Beaucoup de monde, une vague de clients qui décident de sauver sans payer leur facture encore. Ça ouais, arrive ça. Plusieurs fois. Là.
1: Les gens sont « broke ».
2: Les gens n'ont pas d'argent. Où les gens sont des tout croches.
0: Où les gens vivent au-dessus de leurs moyens aussi, là. C'est comme toutes ces réponses. L'affaire, c'est que quand même que tu ferais payer le client en avance, il peut contester la transaction pareil avec sa carte de crédit. Fait que t'es pas plus, excuse, on n'est pas plus avancé.
2: Ce que les restaurateurs qui se font avoir, ils disent qu'il y en a certains que c'est des, c'est du monde qu'ils ont jamais vu, évidemment. Puis là, des fois, c'est des touristes. Tu sais, mettons, un gars de la Pocatière qui a un mec, c'est des gens qui parlent anglais. Ils ont mangé au buffet pas mal. Ils sont gaveux, puis ils ont pas payé, ils sont partis sans payer. Eux autres, ce qu'ils font, c'est qu'ils se disent, on les expose sur Facebook, là, tu sais, avec les caméras de surveillance. Et c'est vraiment débile de faire ça. On a tous des caméras, fait qu'on les expose, mais en même temps, t'es exposé. Est-ce que ça va-tu vraiment changer quelque chose?
0: Tu mets le grappin dessus, en plus, si c'est pas de la région ou du pays, tout court.
1: Mais ça, tu vois, 100% d'accord avec ça. Si on a des preuves et qu'il y a une vidéo, on les voit en train de voler, contrairement à l'adultère, là,
0: ben là,
1: un crime qui a été commis.
2: Ben oui,
1: puis bien souvent, dans ces situations-là, la police vont rien faire parce
2: que c'est ça.
1: C'est des petits crimes en bas de 5000. Ils se déplacent plus vraiment pour ça, là, tout dépendamment de la nature. Donc, moi, s'ils sont capables de retrouver une partie de l'argent ou de prendre ou de mettre en garde les autres restaurants par rapport à certains clients qui pourraient faire ça, là, qui auraient un pattern, qui se promènerait de resto en resto, faut le faire. Là.
2: Mais ça se faisait avant aussi. Tu sais, t'allais à l'épicerie, puis quelqu'un qui avait volé, il y avait des caméras de surveillance, il mettait la photo à la sortie, là, de la personne.
1: Mais l'affaire, c'est que souvent, tu sais, on le sait pas si c'est vrai. On se fie sur la jugeote du restaurant ou de l'épicier, puis on prend pour acquis que, OK, il a vraiment volé. Est-ce que ça se peut qu'on assiste à des débordements aussi? Tu sais, le gars, là, où il y a une erreur sur la personne, l'épicier pense que c'est cette personne-là qui a volé, on publie une photo d'un autre dude atteinte à la réputation. C'est quand même une drôle de zone.
2: Ben, comme, moi, je sais, mon ami Jérôme de Bière et Frites, il fait ça. Il a le vidéo complet. Tu vois la personne agir de bout à l'autre.
1: Si on le voit, tant mieux. Les photos,
2: puis
1: moins
2: lui,
1: sûr.
2: Ce qu'il fait quand, puis il y a beaucoup de gens qui finissent par identifier la vraie personne. Quand ils réussissent à mettre la main dessus, ce qu'ils font, c'est qu'ils disent, ben, tu vas faire un don. Tu vas acheter tant de poutine, puis tu vas venir avec moi, on va aller porter ça à l'Aube-Rivière. Moi, je trouve que c'est une belle façon de...
0: C'est un bon payback.
2: Ouais, c'est un bon payback. T'as voulu me voler, parfait. Maintenant, tu vas aller redonner au suivant, mon ami. Mais ce que les restaurateurs disent, c'est qu'au-delà de faire payer d'avance, ce qu'on essaie de faire, c'est de faire payer la facture juste avant que les clients aient terminé de manger. Fait que ça peut être un peu tannant, là. Mais mettons, je sais pas, t'as commandé, t'es ton repas principal, t'es en train de le manger, ils viennent te voir, m'excuse, je ferai payer tout de suite.
0: C'est parfait, ça.
2: Ouais.
0: Moi, je suis d'accord.
2: Moi, je pense que ça, c'est pas trop agressant. Pis...
0: Je suis pas patiente pour attendre les factures.
2: Ouais,
0: j'ai fini de manger, là. Je veux être libre de partir quand je veux.
2: Bon, allez.
0: J'ai fini. Puis c'est comme... Non, moi, j'aime ça fermer mon bill d'avance. Fait que ça oui. T'sais, ça pourrait même être à la commande. Tu sais, le service...
2: Ouais.
0: Quelle est la différence rendue là entre le service rapide et le service au tard?
2: T'as raison. Ça pourrait se faire quand
0: le
2: tu commandes
0: rapide,
2: au menu.
0: Tu payes avant, t'attends ta commande.
1: Non, mais si t'as un bon service, tu pourras pas tiper si tu payes à la commande.
0: En restauration rapide, on type pareil. Puis là, on peut lancer le débat.
1: On type en restauration rapide?
0: Moi, je type, là.
1: Ouais, bon.
0: Je type juste moins, mais je type pareil. Ben, mais
1: je trouve que c'est complètement absurde,
0: type
1: en restauration rapide.
0: Je vais juste pas typer à la hauteur, peut-être, du service exceptionnel. Parce que je me sens obligée.
1: Ah, OK, la pression sociale.
0: Ouais, pression sociale, je me sens obligée. Des fois, c'est du 5% écrit ces machines. Je suis comme, pourquoi?
2: Moi, je fais comme toi.
1: Zéro, man.
0: Mais
1: j'en ai jamais
0: une
1: scène
0: de vous. Maintenant, c'est un salaire à pourboire que vous avez, on dirait.
1: Mais ben non, c'est pas un salaire à pourboire qui s'arrange avec leur affaire.
2: C'est vrai.
1: Ils sont payés pour faire ton Big Mac ou ton Whopper. Ils ont un salaire fixe pour ça. Pourquoi on leur dit prêt? Il n'y a même pas de service. Tu vas à la caisse toi-même, tu te déplaces au resto, tu vas à la commande à l'auto.
0: Je pense que tu nommes deux places où il n'y en a pas de type. Il n'y en a pas partout. Mais à certains endroits, t'as une option pour boire.
1: Ben oui.
0: Il y a des endroits que non, fait que vous êtes chanceux parce que si vous me le demandez pas, des fois même mon temps, je fais puis oui,
2: La plupart des comptoirs de restauration rapide, là, soit qu'ils te préparent la bouffe devant toi ou en arrière dans la cuisine, ils sont pas à salaire pour boire.
1: Mais non, ils sont pas à salaire à pourboire. Pourquoi on donnerait du type? Si t'as pas de service puis que la personne n'a pas de salaire à pourboire, il n'y a aucune raison de donner du type. Puis c'est pareil aussi pour les fleuristes. Pour les
2: on
1: garages.
2: S'entend-tu que
1: la loi
2: le gouvernement a essayé d'amener sur les machines TPV, ça sert à sweet fuck all?
0: Ouais.
2: Ça n'a rien changé, là.
1: Ça n'a rien changé,
0: écoute,
1: non.
0: Tant
1: qu'on continue de justement en donner, ils l'enlèveront pas, là. Je comprends pas. Je comprends pas. Parce que tu te sens mal, t'as peur qu'ils te jugent.
0: Ah, mais c'est sûr que. En tout cas, à cette heure, je remarque aucune différence si je donne du type ou pas. Puis maintenant, je me flagelle quand. j'ai donné du type d'avance, puis justement que je me rends compte. Il y a ça aussi, il y en a qui vont dire probablement sur le texto, ouais, mais si je donne du type d'avance pour un service de merde, tu vas être fru de l'avoir donné ton type. C'est déjà comme ça que je me sens, les amis. C'est déjà comme ça que je vis dans le regret une fois sur deux.
1: Mais pourquoi tu le donnes?
0: Quand ma commande n'est pas bonne.
2: Mais mettons, tu commandes sur Uber, là, ils te le disent. Veux-tu tout payer tout de suite? C'est parce que ça, tu te libères l'esprit, c'est payé, ta commande arrive, tu bouffes, t'es content.
0: Le livreur, il a toujours bien pris son char pour ne m'apporter le Uber. Fait qu'il mérite son type juste de s'être déplacé parce que moi, j'étais trop large de regarder mon cul à mon bureau pour que lui m'amène ma poutine.
1: Ouais, mais il y a une différence entre Uber puis de te déplacer dans un restaurant puis de donner du type quand toi-même t'es là dans la succursale puis eux autres ils bougent pas en arrière de la caisse dans la cuisine.
0: J'essaie de corriger cette mauvaise habitude. J'ai tellement entendu une anecdote de monde qui crache d'un burger que je donne du type. Je suis une victime de l'oppression du pourboire au Québec. Je suis une victime. C'est tout.
2: Mais c'est vrai qu'on en demande partout maintenant.
0: Je veux financer la petite Karine pour qu'elle s'achète le nouveau iPhone.
2: Ah ben
0: que
2: oui.
0: Moi, j'ai pas les moyens de me payer, mais tu sais, elle...
2: Son char neuf.
0: Ah oui, c'est son char neuf à 19 ans. Fait que c'est ça, non, je finance les jeunes. J'ai pas d'enfants, je finance la jeunesse. Je donne du titre.
2: Mais c'est vrai qu'on en donne partout.
0: J'en donne trop, je sais. Puis j'ai la première à vouloir corriger ça. Mais c'est comme mon anxiété d'ascenseur. J'arrive en avant de la machine, puis je vois que le jeune, il la garde dans ses mains pour être sûr de vérifier si j'en mets ou pas, tu sais.
2: Ben oui.
0: Ils font exprès, c'est pas compliqué.
1: Et tu le demandes, même montant. Oui, même montant.
0: Oui, mais
2: vous êtes
0: sûr? Je dis oui, là. Faudrait
1: que Tim Hortons, ça va?
0: Oui, mais ils demandent pas au Tim. Fait c'est pour ça que je vais chercher mon café, là. Je t'en ai. Ouais, t'en ai,
1: mais il y en a qui le demandent. Je me suis déjà fait demander au Tim, le même montant. J'avais un café puis un beigne. Ben oui, Ahmed, même montant. Qu'est-ce que tu me demandes, là? Je suis dans mon char à commande à l'auto. Quoi, tu vas-tu venir m'en faire faire une stepette et me chanter Alléluia? Qu'est-ce qui va se passer, Ahmed? Prends ta machine, sac ton camp.
0: Bon.
2: Écoute, faites-vous votre propre opinion, là, je veux dire.
1: Non, mais
2: c'est... T'as raison.
1: Mais moi, ça me met en beau fusil. Honnêtement, là, je trouve que c'est presque m'insulter quand tu me demandes du type et t'as
2: rien
1: fait.
2: Ça va l'air, oui.
1: Honnêtement, je trouve que c'est une insulte. Ouais.
2: Mais, tu sais, il y a tellement de...
1: Je ne suis pas une banque à piton, moi, là. On travaille toutes, là. Tu travailles tout ça en ce moment, là. Fais tes affaires, ouais, m'en faire les miennes.
2: J'ai pas une boîte à type, là. Faites ça par virement Interac, s'il vous plaît.
0: On devrait. On devrait.
2: N-Soutier à RadioX.com. Je vous divertis, moi, là. Je vais prendre du type. C'est une blague. Hey, bonne nouvelle.
0: C'est un service gratuit, en plus, genre, radio. C'est bien, je veux du type. Parce que c'est gratuit.
2: Typez-moi.
0: Des fois, il y a des chaînes bon populaires point, ça, qui donnent des produits, là, avec des systèmes de points. Puis tu veux, hop, tout d'un coup, j'ai un divertis, produit gratuit. Ils demandent quand même du type quand tu passes ta commande. Je suis comme, hey, man. Abuse pas, là! C'est gratuit, mais regarde, je suis peut-être coupable. Je suis molle là-dessus. Je suis une petite mollassonne.
1: C'est freak, là.
0: Je suis pas capable d'arrêter de donner du type.
1: Tu sais, ça a changé pendant la pandémie. Beaucoup.
2: Oui.
1: Il y a comme eu un avant-après, puis on a décidé de tolérer ça en société. Puis ils le font encore, justement, parce qu'il y a des gens là, qui en donnent. Un
0: morale
1: peu comme
0: de l'histoire. C'est ça, morale de l'histoire, amenez-moi jamais aux danseuses. Ça va mal finir.
2: C'est ça, le divertissement aussi mérite son pourboire. M. Cloutier à RadioX.com. M. Lacasse à RadioX.com. C'est quoi? C'est Bergeron?
0: Ah, il est encore fonctionnel. C'est Bergeron à commercial RadioX.com.
2: Ouais. Hey, à bas de 15%, vous êtes toutes cheap.
0: Ouais.
1: Mais attends, on dit tu aux danseuses?
0: Max. Ben.
2: Quoi? Parce que oui.
1: Ouais.
0: Je sais pas. Je suis jamais allé.
2: Ben, ça, faut-tu. Ben, tu te sais pas au bord.
1: Le bord, oui.
2: Faut-tu te sais, j'imagine, le gars qui va te placer aussi.
0: Il est encore des placeurs?
2: Je suis pas allé là depuis.
1: La dernière fois que je suis allé, oui, mais la fille, t'as type-tu?
2: Je sais pas, Max.
1: Service rendu?
2: Ça dépend. Il y a encore des services
0: où ils ont monté
2: cachés.
0: Ça, c'est un mythe. Ça
2: n'existe pas. Ça semblait. J'avais.
0: La danse vaut plus cher maintenant. Ils se sont ajustés avec l'inflation ou à mettre le pourboire inclus dans.
2: Attends, je sais pas.
0: Je sais pas. Je suis jamais allé. Que je vous dis.
2: Faites-vous votre propre opinion. Le temps file vraiment. Il faut faire quelques nouvelles. Ils l'ont retrouvé. Ils l'ont enfin arrêté. Le gars à Shawinigan.
0: Benoît.
2: Oui, exactement. Ils ont mis la main dessus. Il est encore vivant. Il est en cavale depuis 4 jours.
0: C'est étonnant, ça, d'avoir été capable de survivre pendant 4 jours. Moi, j'étais sûr que dans les 12 premières heures, si on le trouvait pas, c'était fini.
2: Mais sa famille racontait qu'il partait souvent dans le bois comme ça pendant plusieurs jours. Il semblait être habitué à faire de la survie en forêt. Fait
0: santé
2: que,
0: mentale, hein? C'est des fois des gens qui ont des systèmes de débrouillardise, build different, comme on dit.
2: C'est grâce à une information d'un citoyen qui ont réussi à le trouver près du lac Veillette, si ma mémoire est bonne, ouais. Et il y a un citoyen qui a signalé, ils sont allés, ils ont dû, lui, il a résisté à son arrestation, ont dû utiliser la force. L'image qu'on voit, je sais pas si vous avez vu ça, là, l'image où on voit, je pense que c'est dans le soleil, où il est couché sur une civière attachée avec un drap autour de lui. Là. Là, on l'a envoyé recevoir des soins, priorité. Il va aller à l'hôpital, va recevoir des soins, sera formellement accusé du meurtre au premier degré de son fils. La mère était, elle se disait très soulagée.
0: Mais pas que, la mère de ce gars-là. La mère du fils
2: se disait très soulagée qu'on ait mis la main dessus, vivant pour qu'il fasse face à la justice aussi.
0: Aussi. Mais non, ça va bon.
1: Face à la justice alors qu'il a tué son fils en psychose, probablement. Il n'y aura pas beaucoup de justice là-dedans.
0: Ouais.
2: Ouais, mais quand même.
0: Ben, c'est quoi, c'est Pinel?
2: Oui.
0: Sa nouvelle maison.
1: Les murs sont beige, ça a l'air, c'est super cool.
0: Ouais.
2: Autre affaire aussi, là, beaucoup d'accidents cette année, une hausse des accidents pendant les vacances de la construction. La SAAQ dit, ben c'est la faute de la vitesse. Elle dit, là, vous roulez trop vite, levez le pied. Parce qu'il y a des gens qui se sont fait prendre à plus de 200 km/h. Fait que là, la SAAQ m'a dit, ben ouais, les gens sont plus pressés, roulent plus vite. Attends un peu, là. C'est le seul affaire que vous avez décidé. Si les gens roulent plus vite ou sont plus pressés ou font des erreurs, c'est-tu parce que ils sont justement plus stressés, sont écœurés dans le trafic, puis à un moment donné, il y a des cônes partout, puis là, ben quand tu réussis à te sortir du trafic, tu t'es plus pressé d'arriver à ton point de vacances, je le sais pas, là. Puis vous avez pas passé de regarder des téléphones cellulaires aussi?
0: Oui, les distractions. Les distractions GPS, on n'est pas... on est en vacances, on est en déplacement, on s'en va dans des villes qu'on n'a jamais peut-être parcourues ou tout court. Ça chicane dans l'auto, tu te tournes de bord, ça c'est une fraction de seconde. Mais il y a aussi l'aspect imprévisible de la route, effectivement. Ou c'est juste du monde qui sont pas allés signer le corbillard quand il était à l'Assemblée nationale cet été pendant le festival d'été.
2: Parce que là,
0: donc, ils n'ont pas pris le contrat social. De lever le pied.
2: On donne des exemples d'accidents dans le journal, là. Des histoires épouvantables, puis des drames, oui, mais c'est souvent des distractions. Une des causes d'accidents mentionnées, c'est la vitesse, mais c'est une des trois ou quatre mentionnées. Puis je sais pas si vous avez remarqué, mais les gens dans leur voiture sont au bout de leur chaîne tout le temps, là.
0: C'est quoi, la vitesse, la distraction au volant?
2: Ouais, exact, des dépassements illégaux.
0: Puis l'alcool?
2: L'alcool, là, tu vois, on le mentionne pas.
1: Ça doit arriver très loin, l'alcool, là, c'est-à-dire.
0: Ouais?
1: Ouais.
0: Ben, les jeunes ne boivent plus, mais tu sais, mais ça part de ça, là.
2: Moi, je pense que le téléphone cellulaire.
1: Le téléphone, je pense que c'est le pire. Hein? Téléphone, les écrans de navigation.
2: Ben oui.
1: Qui, dans certains cas, prends les Tesla. T'as des immenses téléphones, ça mesure 17 pouces. C'est un gros téléphone que t'as. C'est bizarre, la réglementation, ça, hein?
2: Hey, d'ailleurs.
1: On t'empêche de prendre ton téléphone, mais l'écran de 17 pouces dans ta Tesla, c'est toléré.
0: Tesla et les autres, là, tu veux les systèmes, les consoles maintenant d'infodivertissement de tous les véhicules, là, c'est la grandeur du dash.
1: Effectivement.
0: Ça n'a pas rapport, là.
2: Que la SAQ dit, depuis 10 ans, la vitesse semble être la cause numéro un des accidents qui causent des blessures et des décès. Puis ils se rendent compte que leur campagne de sensibilisation ça n'a pas fonctionné ben.
1: Ça marche pas.
2: Mais en même temps, tu sais, on dit ça roule en fou au Québec cet été. On nous note 5 exemples sur des millions de déplacements, j'imagine. Là.
1: Ça va-tu avec, c'est presque philosophique là, comme analyse, mais avec notre mode de vie, on est toujours pressé en vie. On veut toujours aller plus vite parce qu'on a besoin d'être performant à job, performant dans notre famille, performant dans notre couple, performant par rapport à nous-mêmes. On dirait qu'à cette heure, prendre le temps, de juste prendre le temps, c'est de plus en plus difficile. C'est comme dans notre inconscient.
2: Ah oui, t'as raison.
1: Si t'es pas pressé, faut que t'arrives vite pareil.
2: Mais il y a ça, puis il y a l'écœurite aussi, parce que t'es à Québec, Rive-Sud, Rive-Nord, t'es dans le trafic, que tu viens, quand tu pars pour aller au travail ou faire une activité, puis que tu reviennes chez vous, dans les deux cas, t'es dans le trafic tout le temps. T'as des réparations tout le temps, tout le monde est écœuré, tout le monde est stressé, tout le monde est frustré, c'est ça? Fait que quand t'as la chance de rouler, c'est peut-être inconscient, mais tu te dépêches.
1: Ouais, c'est un excellent point.
2: Parce que t'es là, tu viens de sortir du trafic, t'as hâte d'être chez vous, ou t'as hâte d'être à l'activité, tu vas rouler plus vite. Fait qu'il faut régler ça. Puis moi, je pense que le fait d'augmenter la limite de vitesse sur les autoroutes ne fera pas en sorte que les gens vont faire plus d'excès de vitesse. Je suis pour ça là, qu'on mette la limite à 120 km/h, même si la SAAQ dit les excès de vitesse causent les blessures, mais c'est pas ça, c'est et des morts. C'est la distraction, c'est le téléphone. C'est ça. Puis quand... si tu fais un dépassement illégal sur une voie qui rencontre, puis tu crées un accident, vitesse tant que tu voudras, je veux dire, c'est le dépassement le problème.
1: Puis quand t'embarques dans ton char, là, c'est bizarre à dire, mais tu deviens communiste. Pense aux autres.
2: Mais ça...
1: Tu vis pour la communauté. T'es pas Mussolini, là.
2: Ah non,
1: t'es pas le
2: c'est
1: seigneur
2: vrai.
1: De ton auto et le seigneur des routes, mais à une certaine mesure, on l'est un peu tous. Ça m'arrive moi aussi des fois. Ah, qu'est-ce qu'il fait là, tonce-toi?
2: Tout le monde.
1: Tu penses que t'as raison tout le temps, mais l'autre personne dans son char, que tu blâmes, est
2: la même place
1: que toi.
2: Ouais.
1: Seigneur de son propre habitacle,
2: ouais.
1: Despote
2: puis lui,
1: du volant.
2: Il est écœuré en arrière. Tonce-toi!
1: C'est ça. On n'a plus de patience.
2: Toi, t'es en avant, je te tonserai pas. Tu vas attendre, comme moi, j'ai entendu. Tu sais, comme une justice de la route, là.
1: Les cas de rage au volant aussi, des dernières années, ça explose.
2: Ben, c'est ça, je te dis, le monde est au bout de leur champ.
1: Ah, définitivement.
0: On se pousse à bout, certains, là. En tout cas, d'amener des cours de conduite obligatoires, ça a dû apporter quelque chose de bon, parce que je regarde le bilan routier. J'essaie de trouver, là, les statistiques concernant les principales causes de décès, parce qu'ils disent toutes que c'est des principales causes de décès.
2: Ouais.
0: Juste la fatigue au volant, là.
2: Ben oui.
0: C'est presque une personne sur quatre qui en décède. Il y a eu 92 accidents impliquant la fatigue au volant.
2: Tellement
0: en 2025.
2: Sur moi, ça. Là.
1: Une personne sur quatre dans le nombre des accidents total, c'est ça?
0: Oui. Okay. Attends, je te retrouve ça ici. 25%, la statistique sur le site de la SAAQ.
1: Ben, c'est beaucoup.
2: Ben oui, c'est beaucoup. Puis c'est sournois, la fatigue au volant. Je pense que ça, moi, jour, nuit, même si je suis pas fatigué, on dirait que c'est un fixe. Puis les yeux te ferment, là. C'est sournois en tabarouette.
0: De 2020 à 2024, la fatigue a été en cause dans 24% des accidents mortels. Chaque année, en moyenne, 92 personnes décèdent dans un accident lié à la fatigue. Cogner des clous, le micro-sommeil ou juste endormir tout court au volant.
1: Ça prend des montagnes gratuites.
0: J'ai déjà fait des tonneaux, hein, là. C'est endormi, pouf! À manquer sa courbe.
1: Hey boy.
0: Tonneau.
1: Ah ouais.
0: S'est réveillé, a fait comme ah, je fais peut-être on appelle ça la nécrolepsie, je pense.
1: La narcolepsie.
0: Narcolepsie, merci.
2: Tu t'endors, certainement.
1: La nécrolepsie, ça, c'est
2: autre chose. C'est
0: bizarre, un peu. Et en plus de ça, tu nécroses comme une petite banane.
1: C'est le fait de trouver des cadavres extrêmement sexy. Mais dans les halles routières, on devrait mettre des lits.
2: Hey, arrête. As-tu vu dans l'état que les halles de routières sont? On est loin de l'hôtel gratuit, Max.
1: Mais qu'est-ce qui se fait aussi dans les halles routières? Des lits, pas certain que c'est une excellente idée. Là. Mais c'est clair que quand vous êtes fatigué, arrêtez dans les halles routières.
2: Ben oui.
1: Dormir, c'est conseillé.
2: Ben déjà, si on avait des haltes routières de...
1: Bon, tes portes, par exemple.
2: De meilleure qualité, là.
1: Hey, au State, man, ça a tellement rien à voir avec
2: restos,
1: ce qu'on a ici.
2: T'as...
1: C'est immense.
2: Ben oui.
1: C'est bien incorporé aux autoroutes.
2: Exact.
1: Il y en a souvent.
2: Super bien fait.
0: Hey, quand on regarde l'historique, 1973, c'est loin, là. Mais 1973, nombre de personnes tuées sur la route 2209 pour l'année.
1: Mais il y avait moins de monde aussi.
0: Mais il y avait moins de monde, mais plus de décès. Ça, quand j'ai dit tantôt les cours de conduite obligatoires, là, ça a peut-être ramené un standing en 91. Là, ça redescend en bas de 1000. Puis là, après ça, whoop, on est capable de redescendre en bas de 500 en 2010.
1: Ah, c'est clair que les cours de conduite ont un incident.
0: Après ça, l'année où on a été le moins meurtrier, là, je pense que c'est 2014. Quand je regarde 318 la statistique en moyenne.
2: Mais quand j'ai eu 16 ans, moi, les cours de conduite obligatoires, là.
0: T'as eu 16 ans, quelle année?
2: 96.
1: Ah, c'est obligatoire.
2: Oui. Il y a eu une période où ça l'était pas, c'est ça?
1: Ben, des années 70, c'était très approximatif.
2: Mais je veux dire, mettons, on parle des gens qui ont une cinquantaine d'années, là. Ça, je pense que ça a toujours été obligatoire.
0: Ben, je pense que les 60 ans et plus, ils n'ont pas eu ça, des cours de conduite.
2: Non, non, t'as raison. Les autres, c'était... tu vois, je pense que tu fais un petit examen à l'époque où on te le donnait d'office, là.
0: Mm-hmm.
2: Tu payais, tu l'avais, puis tu avais toutes les classes. Hein?
1: Ça a été instauré en 83 et aboli en 97.
2: Ah, c'est ça.
1: Et rendu de nouveau obligatoire en 2010. Fait que toi, t'es arrivé la dernière année avant l'abolition.
2: Oui, mais on l'a aboli. Comment on faisait de bord pour
0: aller chercher?
2: Il n'y a pas d'examen de conduite.
1: C'est facultatif.
0: Oui, c'est ça. T'avais,
1: tu pouvais ou ne pas.
0: Tu pouvais
1: pas
0: prendre
1: le faire.
0: Des cours aussi où tu pouvais ne pas en prendre.
2: Je me suis fait avoir.
1: Je me souviens,
2: mon argent.
1: Je me souviens, moi, j'ai fait mon permis à peu près ça 2011, juste l'année après qu'ils ont rendu ça obligatoire.
2: Tu t'es fait avoir.
1: c'était les premières cohortes de cours, là, ça prenait un an à partir de ce moment-là, puis ça coûtait 1000$, puis c'était donc chiant, parce que t'avais 16 ans, puis pas de maudite scène, puis tu voulais chauffer. Puis l'année d'avant, tes chums en secondaire 4 qui étaient plus vieux, en secondaire 5, c'est-à-dire, eux autres, ça leur avait rien coûté, là, genre 200-300$, puis c'était.
2: Mais là, je veux comprendre.
0: Le gouvernement, il est gentil, il te permettait 5 semaines avant ta fête, à part quand ta fête était l'été, là, fallait que t'attendes en septembre pour les cours.
1: Ouais,
0: tu peux commencer
1: ça.
0: Un petit peu d'avance, mais oui, un an de dur labeur, beaucoup de cours pratiques, des théories vraiment plates. Mais en même temps, c'est utile, on le voit, là, les stats sont en avant de moi. Il y en a encore trop, des décès sur la route pour X, Y raisons, mais tu sais, ça a diminué drastiquement. Là, même dans les années où, justement, nos parents ou nos grands-parents conduisaient avec une caisse de 24 entre les deux jambes.
2: On n'est plus là, là.
0: Mais... il y avait 2000 bars sur la route aussi, là, tu sais. Ouais. Peut-être pas cause à effet direct, mais hein, on peut se poser la question.
2: Moi, on dirait que j'ai dormi entre 97 et 2010. Là. Les gens m'écrivent dans la trentaine. Ouais, moi, c'était pas obligatoire. Je veux savoir, vous avez eu votre permis comment? Je veux savoir, 88-670-9098, appelez-moi. Là. Je veux savoir, parce que c'était-tu juste allé à la SAAQ puis on te donnait ton permis? Puis tu payais, puis c'était ça?
0: Parce comme les permis internationaux avec CA Québec.
2: Ouais.
0: Tu fais juste payer, je peux conduire en Italie.
2: Tu sais, moi, là, j'ai fait des cours de conduite. J'ai payé pour ça. J'ai... ça sonne.
0: J'ai payé mes taxes, mes impôts.
2: Puis j'ai fait mon 3 mois de permis temporaire à l'époque, c'était 3 mois.
0: J'ai déclaré tous mes pourboires.
2: Allô, choix.
7: Salut.
2: Comment ça va?
7: Ça va bien, vous autres?
2: Ça va bien?
7: Je suis partie de la dernière batch, moi, des gens qui n'avaient pas eu de cours obligatoire.
2: Puis comment ça fonctionnait?
7: Écoute, tu faisais ton permis théorique.
2: OK. L'examen théorique à la SAC, là?
7: Oui. Puis de mémoire, c'était comme 2 ans ton probatoire, que tu sais, c'était, mettons, quelqu'un qui devait te montrer à conduire.
2: OK.
7: Et après ça, tu allais passer ton examen à SAC puis te donner ton permis.
1: Après 2 ans.
7: Ma femme, c'était ça.
2: OK, ben merci beaucoup.
7: De rien.
2: Salut, ben, les lignes sont pleines. Allô, choix.
0: Salut.
8: Oui, salut, ça va?
2: Oui, toi?
8: Oui, papa, regarde, moi, j'ai 58 ans, puis le cours de conduite, là, il était obligatoire dans mon temps.
2: Ouais.
8: Je sais que je me rappelle qu'il y a une période, écoute, je peux pas dire, c'était-tu à 5 à 10 ans, là, où ce que le permis n'était pas obligatoire. Puis dans ma génération, on se plaît à appeler ce monde-là les gens qui n'utilisent pas le flasher.
2: Ouais, c'est optionnel.
8: Ouais, c'est optionnel, je pense, dans ces années-là. Il n'y avait pas de cours de conduite, c'était pas comme renforcé, là.
2: OK.
8: Mais effectivement, il y a eu cette période-là, 5 à 10 ans, là, que le cours était obligatoire, puis après ça, c'était revenu.
2: Hey, merci.
8: OK.
2: Salut, Ben. On va en prendre un dernier, là. Je veux juste. Allô, choix.
9: Bon matin.
2: Salut.
9: Hey, en 79, là, je venais d'avoir 16 ans, moi, puis c'était obligatoire.
2: Ben oui, je sais comme moi, là.
9: C'est ça. C'était pas long, par exemple. T'sais, c'était pas comme 2 ans, là, comme non. Aujourd'hui, là. Dans le temps de
2: 6 mois,
9: c'était
2: clenché,
9: là.
2: Mm-hmm.
0: Ouais,
2: c'est ça, moi.
0: C'est pas mal moins cher, j'imagine, aussi.
9: Hey, ça coûtait, me semble, 180$ dans le temps.
0: Ah, j'ai de la peine.
2: Moi, j'ai payé 300 pour de conduite.
9: Puis c'était avec la commission scolaire, nous autres.
2: Ah, ouais?
9: Ouais, commission scolaire Tardiville, qui est aujourd'hui commission scolaire de Portneuf. Puis c'était le char, eux autres, là, écrit Tardiville sur le top.
2: Ouais, c'est bon, hey, merci beaucoup.
9: Salut, bye.
2: Salut,
0: bye. Bonne journée.
2: Bye-bye. Je veux savoir quelqu'un qui l'a pas eu obligatoire. Là. Allô, choix.
8: Ouais, moi, je ne l'ai pas eu obligatoire.
2: Bon, ça fonctionnait. Comment ça fonctionnait?
0: 41 ans. Hey, c'est varié, hein?
2: Ouais.
8: Ouais, mais dans le fond, pour vous expliquer un peu, là, j'étais l'enfant le plus aîné là, de la famille. On est 3, là, 2 ans de différence.
2: Ouais.
8: Mes sœurs, eux, l'ont eu obligatoire.
2: Fait que,
8: okay. Je ne peux pas te rappeler la période
2: exacte. Sur les derniers 1000, là.
8: Ouais, exact. C'était les derniers 1000, puis je l'ai l'air passé, fin de l'année 90.
2: Fait que
8: La façon dont ça fonctionnait, c'est que tu allais te chercher un livre là, pour théorique, dans le fond. Hein.
2: Ouais.
8: Après ça, le livre théorique, tu te rendais à SAC. À SAC, tu faisais pour ça un examen théorique. Puis, à l'examen théorique, on te donnait un permis probatoire.
2: Ouais.
8: Le permis probatoire durait 1 an. Puis pendant cette année-là, le seul moyen que tu pouvais conduire, pratiquer, tu étais obligé d'avoir ton parent ou une personne adulte.
2: Qui a un vrai permis.
8: Avec un vrai permis.
2: Comme le permis temporaire en ce moment.
0: L'apprenti conducteur, en fait.
8: Exactement. Puis par la suite, tu t'es pratiqué pendant 1 an. Tu retournais à la SAC pour faire ton examen, dans le fond, pratique. Puis suite à ça, il y avait une évaluation. Puis tu obtenais ton permis à partir de ça. Mais j'ai jamais payé pour un cours de conduite.
2: C'est bon. Hey, merci beaucoup.
8: Salut,
2: bye.
0: Bye-bye.
2: Ouais, merci aux auditeurs. Les lignes sont pleines, mais j'ai plus le temps d'en prendre. Mais je comprends maintenant là, le problème.
1: Il y avait quand même des écoles de conduite, puis ils disent
2: oui,
1: que si tu allais suivre un cours de façon optionnelle, exactement, tu pouvais passer ton permis après 8 mois au lieu de 12 mois.
2: Ah, c'est ça l'affaire.
1: C'est ça l'affaire.
2: Tu avais comme un bonus. Fait qu'il y a beaucoup de monde qui ne savent pas conduire, c'est à cause de leurs parents. Voilà.
1: Hey, c'est moi, de génération en génération.
2: c'est une blague, les amis. Hey, on fait une courte pause. Bon, je pourrais vous parler de la taxe Netflix, là. Mais dans le fond, on a fait le tour.
0: Ah, quand même.
2: Taxe Netflix. On revient après ceci.
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0: 10h, ben pile. Jeudi, le 23 juillet 2026. C'est couture d'Almide. Pas de couture. Décousu. On va dire ça de même. Avec vous jusqu'à midi, c'est moi, Louis Gauvin, qui vous accompagne en compagnie de mon partner de la semaine, Jordan Boivin. Salut, Jordan.
1: Salut, ça va?
0: Ça va, toi?
1: Non, c'est parce que Max est en train de monter ses extraits l'autre bord, mais j'ai accès en même temps que lui son image. Fait que je me suis permis des beaux petits qualificatifs pour que ça punche encore plus sur le site web.
0: Fantastique. On a très hâte d'aller voir ça. RadioX.com pour ceux qui sont curieux. C'est là que tous les extraits du site se ramassent. En forme, John, oui.
1: Ça va
0: très bien. Oui.
1: Top shape, man. Petite sortie hier au resto, c'était cool avec ma blonde, avec les enfants.
0: Ouais, c'est plus rare, hein, ces moments-là.
1: Le vent en face, des fois, un peu, là. On est dans notre période assez intense. Le plus jeune a 1 an et demi, le plus vieux a 3 ans. Là, ça commence à se taper d'en face.
0: Oh my God!
1: Commence à brosser à la maison.
0: Va falloir que tu les achètes des gants de boxe.
1: Mais sais-tu quoi? J'aime ça, parce que le petit, il commence à... Tu sais, quand même bâti, là.
0: Ah ouais?
1: Il est bien, quand même
0: plus rough que son grand frère.
1: Puis là, au début, il était plus petit, fait qu'il réagissait pas, tu sais, il se faisait taper. Il venait voir papa. OK, là, je le consolais. Mais là, hier, ma blonde me contait ça, on était en onde, nous autres. Et là, le plus vieux, Zach, il a sacré une taloche. Et il a répondu, le petit noir. Il y en a sacré une dans le côté de la face. Puis là, mon plus vieux, Noah, tu fais pas ça. Non, tu es vraiment insulté. Mais là, c'est le début de quelque chose.
0: Oh.
1: On est en train de vivre de quoi à maison.
0: Oh,
1: c'est ce que je suis content. Défends-toi, mon homme.
0: Ben
1: c'est,
0: oui.
1: C'est parfait. Puis on avait la discussion, moi puis ma blonde, hier, là-dessus. C'est une de ses amies où je me souviens pas. Et un petit gars qu'elle connaissait, là, de, je pense, une mère ou peu importe. Le petit gars s'est fait intimider à l'école par un petit garçon qui se permettait de le faire suer. Puis qu'est-ce que le petit gars a fait, tu penses?
0: Coup de poing à gueule.
1: Coup de poing à gueule. Exactement.
0: Ça règle des cas.
1: Et s'est-tu fait écœurer après?
0: Terminé.
1: La réponse est non.
0: Terminé.
1: C'est jamais refait écœurer.
0: Terminé.
1: Le respect, mon homme, est embarqué.
0: Moi, je me rappelle, petit jeune Louis, 5e année, allait tout le temps à dîner chez eux parce que sa mère avait une garderie. Puis il y avait un petit qui venait à la garderie avec moi sur l'heure du dîner, mais qui, quand on marchait vers l'école, il me gossait tout le temps. Puis il essayait un peu de m'intimider. Puis à un moment donné...
1: Plus vieux?
0: Un an de plus vieux.
1: OK, ouais.
0: Puis à un moment donné, ben en plein milieu de la rue, en remarchant vers l'école, me suis tanné.
1: En prends juste un?
0: Pouf!
1: Ça règle tout.
0: Il y en a eu plus qu'un.
1: Ah ouais, c'est vrai.
0: Il y en a eu pas mal.
1: Ah,
0: et j'ai
1: sûr.
0: Eu pas mal de billets jaunes après. Là. La directrice avait pas trouvé ça cool. Il y avait un gars de la quincaillerie à côté qui nous avait vu les deux tickets en train de se taper sa gueule. Fantastique. Des moments marquants d'un enfant,
1: j'ai
0: ça.
1: J'ai jamais
0: la
1: eu
0: bataille.
1: De billets jaunes de ma carrière de jeune.
0: Ah non, mais tu étais un petit tranquille.
1: Ah ouais, je faisais rien. Moi.
0: Oh.
1: T'es bien mollo. Pas vraiment d'intimidation non plus. Ça s'est bien passé, mais écoute... Je veux pas encourager ça. Là. Mettons que mon petit gars arrive avec ça puis il vit quelque chose.
0: T'auras pas le choix de
1: je vais juste y dire. Non, mais si mettons il se met à fesser du monde pour aucune raison puis c'est l'intimidateur, là, ça marchera pas. Ouais. Là. Mais s'il se fait intimider, ben, à un moment donné, t'as beau avoir le professeur qui va le voir puis là, Anthony, arrête d'intimider le petit Kevin, s'il te plaît. Quand Mme Lucie va se revirer de bord, qu'est-ce que tu penses que le petit Anthony va faire? Il va sacrer une taloche pareil.
0: Oui.
1: Il va continuer de l'intimider.
0: Faut
1: que ça se règle. Comme avec l'argent dessus de la table, ça. Hein?
0: C'est la nature humaine.
1: C'est ça. Ça a toujours été de même. Puis même si vous contrez ça, non en intimidation, puis des belles affiches qu'on rentre dans les écoles, il va toujours en avoir pareil.
0: La violence ne règle rien, sauf une coupe d'affaires.
1: Sauf
0: l'intimidation, des fois, ça peut se régler par une bonne claque. Mais on n'encourage pas ça. Sachez qu'à Radio X, on condamne toutes sortes de violences.
1: T'as-tu Imagine All the People, John Lennon?
0: Ah, c'est sûr, j'ai ça. Garde, juste pour se faire pardonner.
1: Ouais, c'est sûr. Ça finisse bien.
0: Pour tout, c'est. Pourquoi ça marche pas?
1: Ah, c'est pas grave. Je peux t'achanter, là.
0: Pourquoi?

0: Wow! Fantastique!
1: C'est bon, c'est meilleur que moi.
0: C'est malade. C'est malade. Donc, ne battez pas les enfants. Hey, présentement, à Québec, c'est 15 degrés un matin, un petit peu frisquet, avec de la pluie, là, dépendant des endroits. Moi, tantôt, en m'en venant, il mouillait puis il faisait gros soleil. Assez bizarre, là, puis ça va être pas mal ça toute la journée. C'est 40% peut-être de pluie, mais aux alentours de 2 heures, ça va être réglé. C'est la chaleur qui va recommencer à revenir au Québec tranquillement, pas vite. Demain, c'est 26, gros soleil. Samedi, 28, gros soleil.
1: Dimanche, ouais, on 29, dirait que là, on s'enligne vers le mois de septembre, octobre. Là. On dirait qu'on est proche d'un tailgate du Rouge et Or.
0: Ouais, ben c'est les temps. C'est même ça file dehors, mais
1: ouais, c'est ça.
0: Ça sera pas comme ça pour la fin de semaine. Inquiétez-vous pas, ceux qui sont en camping, ben malheureusement, vous allez avoir chaud dans vos roulottes parce qu'on le sait, ça s'épaque, les campings. Terminé, hey, la climatisée.
1: Mais là, matin, t'es content de ne pas te servir de ta clim. Ça fait un job.
0: Oh,
1: matin,
0: t'en avais pas besoin.
1: Pas ton feu au pire.
0: Oh, ouais, c'est même le chauffage. Mais là, ils sont avec de bannir le chauffage aussi parce que ça fait du bruit, le chauffage.
1: Ils vont-tu bannir les feux?
0: C'est pas déjà fait?
1: Je sais pas, mais il y a un couvre-feu à genre 11h.
0: Ouais.
1: Mais t'as-tu le droit de faire un feu à 11h30 si tu fermes ta gueule et tu prends pas de guitare?
0: Pense pas, t'as pas le droit de guitare tout le temps.
1: Ouais. C'est pas clair, là.
0: Non, c'est pas clair.
1: Il y a une zone floue au CEPAC.
0: C'est très flou. Hein? Hey, yeah, Jordan, moi, j'ai comme redécouvert ma ville. Puis je veux lever un chapeau parce que moi, quand j'étais jeune, à Saint-Raymond, il y avait pas grand-chose.
1: Ben, on disait la ville de l'automobile. Là, t'avais 4-5 concessionnaires, un en face de l'autre. T'as encore ça, oui. Mais il y a peut-être plus.
0: C'est moins cool pour les jeunes, les concessionnaires. T'sais, oui, des fois, on allait chiller d'un cours de char, puis on les regardait, puis t'as genre, oh, beau Mustang, mais écoute, t'as fait le tour.
1: Puis t'as eu le viaduc aussi de la Côte-Joyeuse.
0: Oui, pour lancer de l'eau sur les passants. C'est vraiment très, très, très minime, les choses qu'il y avait à faire. On avait un skatepark. Skatepark qui était une demi-lune puis un box.
1: OK.
0: Point.
1: Puis c'est tout. Mais ça, c'est en bas ou c'est en haut?
0: C'était en bas.
1: Okay.
0: C'était un petit peu nul. Puis la patinoire l'hiver, ben elle marchait jamais parce que il neigeait, puis là, elle était dehors, il y avait pas de toit, c'était très nul. Puis hier, j'étais allé faire un tour de trottinette électrique, puis j'ai comme redécouvert mon village.
1: T'as-tu mis ton casque au moins, dangereux?
0: Bien sûr, j'ai mis mon casque. Wow. J'ai pas dépassé 25 km/h parce que la loi, c'est 25 km/h. Ces trottinettes-là ne dépassent surtout pas 25 km/h.
1: Je suis content que tu respectes les consignes
0: de bord. On respecte les consignes. Écoute, on est des petits gars droits, nous autres. Fait qu'on a fait le tour un peu de la ville, puis on s'est rendu compte que. Ils ont comme fait un nouveau développement qui est complètement fantastique, man. Un des plus beaux skateparks que j'ai vu, tout coulant en béton. La plus belle pump track de toute la région de Québec, man, elle est à Saint-Raymond.
1: Ah ouais,
0: un nouveau préau flambette, man, avec la grosse patinoire, les belles bandes, avec les baies vitrées, tout le kit. Fait que c'était juste mon petit commentaire. De même, chapeau à la ville de Saint-Raymond qui investissent puis font des bonnes choses. Là, c'est
1: compte de taxes,
0: pas dans Greenitude. Bah, c'est pas si pire, rien à se plaindre.
1: Okay.
0: C'est on investit dans les trucs cool pour les citoyens.
1: Ouais, pas d'histoire. On va peut-être retirer à la voie de droite là, dans pas long sur le boulevard principal. Il y en a qui étudient toujours ces possibilités-là pour ajouter une piste cyclable ou faire de quoi dans une place où pas vraiment de place pour les bicycles, by the way. Là, les chars ont besoin de circuler puis ça va rester de même. Fait qu'on enfant de chienner, c'est pas le monde. C'est rare. C'est rare qu'on voit ça. Pour lever notre chapeau, t'as un bon point parce que ça arrive plus beaucoup en 2026.
0: Non, exactement. Puis j'ai pas poussé ma recherche jusque-là, mais je suis curieux de savoir combien ça a coûté un gros préau de même avec les belles bandes, là, sa grosse coche en beau bois. C'est sûr que c'est pas réfrigéré, là.
1: Ouais.
0: Mais quand même, je pense pas qu'on s'approche là, des 10 millions que les patinoires de la ville de Québec coûtent.
1: Puis nous autres, pendant ce temps-là, Lévis, ben, ils retirent des patinoires. Dans pas là, il y en aura plus. On va en avoir 2-3 dans les zones centrales, mais les petites patinoires de quartier, ils ont même mis des compteurs, man. J'ai vu ça, là, à côté du panier de basket. Je sais pas trop comment ils comptabilisent ça. Parce que moi, je faisais des allées et venues avec le chien pour tester la machine, puis ça faisait toujours... Je comptais mon nombre de fois. Moi, je te garantis que ma patinoire de quartier, elle va sûrement rester.
0: Le gars, il s'arrange. Il passe la journée à passer en face, il y a du monde ici.
1: J'aime ça aller là, puis il y a toujours des gens qui se pointent l'hiver, puis leurs compteurs, des fois, sont peut-être défectueux, fait qu'ils vont peut-être se fier à des données un peu bidons en se disant, ah, ben, tu sais, pas tant de monde, donc on va fermer. Tu sais, je comprends qu'il y a des quartiers où il n'y a pas vraiment grand monde parce que les kids jouent à Fortnite, mais quand il y a du monde qui vient l'hiver, laissez ça là, puis arrêtez de tout enlever, là, parce que. Ça pourrait être poche. Déjà, les jeunes, on a de la misère à les faire sortir. Si t'enlèves encore plus de patinoires, à un moment donné, le monde, ils feront plus grand-chose. Il n'y aura plus rien à faire. Puis je comprends qu'il y a des patinoires dans des zones plus... Tu sais, exemple, nous autres, on a le parc Champigny. Sinon, à Lévis, il y a 2-3 parcs importants. Mais c'est le fun quand il y a du monde. C'est pas le fun quand il y a trop de monde sur une patinoire non plus.
0: Non, il faut quand même que tu répandes la population.
1: Des fois, il y a 45 personnes avec une game de hockey. On va jouer 40 contre 40.
0: Hey boy, ça, tu vas bencher longtemps. Là.
1: Je vais jouer au hockey dans la rue à la place.
0: Les gars, ils n'exent pas en plus. Là.
1: Ah, et puis ça regarde pas où c'est que ça va. Ça se rentre dedans.
0: Je voulais juste lever mon chapeau à Saint-Raymond. Des fois, on dit une bonne nouvelle, c'est pas une nouvelle, mais Saint-Raymond, endroit où il fait bon vivre. Quelqu'un me dit la patinoire sera réfrigérée à Saint-Raymond en plus. Hey. Ben, tabarouette! Qu'est-ce que tu veux de plus, là? C'est malade. Je suis bien curieux. Si quelqu'un a le prix de ça aussi, là, vous voulez jouer au recherchiste, 88-670-9098. Bien curieux de savoir combien ça coûte quand on n'est pas dans une grande ville. Une belle patinoire. As-tu vu qui sera une des principales adversaires de notre ancien collègue, Doom Dumas?
1: Ouais, mais on en parlait. C'est drôle parce que hier, je me suis pointé dans le lounge et Doom Dumas était là. Tu me disais, va voir qui est dans le lounge. Je me disais, ah ouais, qui est là? C'est une belle fille, tu sais. Je pensais que c'était ça, tu sais.
0: Oh, j'arrive là. Déçu, hein?
1: Doom Dumas, ben non, j'étais content de
0: un
1: le
0: peu
1: voir.
0: Il est belle, mais quand même.
1: Ben, il est beau. C'est beau bonhomme. Oui. Je m'ennuyais de Doom Dumas, honnêtement. C'était cool de le revoir. Puis on a jasé, puis la question, je pense, la première que j'ai posée, c'était la suivante, parce que je veux pas voler ton punch, mais cette personne-là va-tu revenir dans ton comté? Puis on sait pas trop, même qu'ils ont posé la question en ondes, je pense que c'est Gary qui a posé ça. Puis c'était une zone floue, puis on n'avait pas trop de nouvelles, puis on voyait pas cette personne-là, puis là, oh ben gadon, elle est apparue.
0: On le sait, elle sera là pour l'équipe Christine Fréchette, Coalition Avenir Québec. Martine Biron demandera un deuxième mandat dans sa circonscription de Lévis-Chute-de-la-Chaudière.
1: C'est dans mon comté, c'est dans mon hood. Puis je te garantis que Martine, on l'a vu ben beaucoup de fois à l'international faire des voyages.
0: Oui.
1: Je l'ai pas vu une sainte fois, man, depuis 4 ans. Pas une fois, elle s'est pointée. Puis même que deux m'en parlaient, elle l'a pas vu nulle part depuis le début de la campagne. Comprends, il y a des missions à faire pour qu'elle se promène.
0: Oui, ça travaille fort.
1: Mais zéro, là, c'était son bras droit qui se pointait plus souvent qu'autrement, puis souvent, ben sinon, c'était des affiches. Elle, c'est vraiment, là, on est encore dans le mode parachuting qu'on a fait, souvenez-vous, à l'époque, là, 2022, là, derniers 4 ans, on avait parachuté Mme Biron et M. Drainville, qui venaient tout droit de Montréal, du Panel, puis de Cogeco. Puis on dirait que c'est encore un peu le cas. Tu sais, Bernard est pas mal plus à Lévis, ça, je vais y donner, là. Mais Martine, on l'a pas vu pas en tout, man. Zéro plus une barre, puis elle a rien. Ça a pas vraiment changé grand-chose dans notre place que Biron soit là.
0: C'est à peu près ce qui reste de la CAQ avec Fréchette. Tout le monde a sacré
1: le camp. Oui, Bonardel a sacré son camp.
0: Il reste Drainville, Biron dans les gros noms.
1: Qui reste d'autres, sinon.
0: Un paquet de noms un peu random. Qui a pas sacré son camp? C'est rendu ça la question. Au début, on se disait qui sera le prochain à sacrer son camp de la CAQ?
1: Ben oui.
0: Là, c'est qui n'a pas encore sacré son camp. Vite de même, dans les gros députés, le bateau se vide et pas à peu près.
1: Joël Arsenault, par rapport, ça, c'est que la CAQ. Il reste
0: Simon Jolin Barrette, il a annoncé qu'il se présentait pas, il me semble que oui. Hein?
1: Simon Jolin Barrette?
0: Je sais pas si... Non, est-ce qu'il se présente
1: non,
0: encore?
1: J'ai pas eu de nouvelles de ça.
0: Je sais pas. Mais ouais, ça serait lui peut-être...
1: Ouais, c'est comme la superstar encore.
0: Est-ce qu'il est encore là? Est-ce qu'il va se représenter? Espérons-le pour...
1: Ben, ouais.
0: Je me rappelle plus.
1: Pour eux autres, on va voir.
0: Il a pas dit qu'il partait. En tout cas, il a dit qu'il restait même.
1: Ouais, c'est ça.
0: C'est bon, ben, félicitations à lui. Félicitations à cette belle gang-là. Quelqu'un nous dit Vincent Caron, il reste. Oh, oui, mais Vincent Caron, c'est pas une superstar, là. Vincent Caron, son temps est compté. Il y a un certain Marcel Michel, Bouchard qui court en arrière, puis il s'en vient, puis Marcel, il court en sacrifice, on le sait.
1: Ah non, il veut tout. Donc,
0: préparez-vous. Présentement, quand on regarde les projections de Québec 125, c'est le chum d'homme Dumas qui est en tête.
1: Ah, je te l'avais dit, hein?
0: 30% des intentions de vote. Le PQ avec 26%. La CAQ avec Martine Biron, 24%. Mais ça, c'était avant qu'elle confirme. Est-ce que là, le fait qu'elle va confirmer, ça va la faire monter? Oh, oui, les gens sont là pour nous. Là. Yann Lafrenière est encore là.
1: Oui, Yann, c'est ça, c'est un beau nom.
0: Sam
1: pareil,
0: Poulain, là. Gros nom.
1: Oui, le gars
0: gros
1: du gaz.
0: Nom. Oh, oui, le gars
1: Le gars de la bosse. Il est là pour la bosse, lui.
0: Le gars, hein? Qui a le pouce vert, Monsieur Plante Verte.
1: Oui, c'est ça.
0: Fait que ça va être une des circonscriptions les plus hautes à suivre pendant la campagne électorale. Le PQ, c'est Serge Bonin.
1: Ouais, exact. Mais Bonin, ça fait longtemps qu'il est là, puis il s'était présenté à la mairie. Ouais. Donc, c'est un gars qui est quand même connu du coin. Mais le problème de Bonin est le suivant. Les gens veulent un troisième lien à Lévis plus que jamais. Puis lui, ils sont partis. Ils en veulent pas vraiment. Ou du moins, c'est pas trop clair, là. C'est une zone un peu floue. Évidemment, on va encourager le projet de tramway, mais pour ce qui est du troisième lien, écoute, c'est une zone où on sait pas trop où aller avec le PQ. Je pense que les gens de Chaudière-Appalaches vont peut-être plus mais pencher vers le PCQ.
0: Ouais, le troisième lien, il y a juste le PCQ qui va nous l'offrir. Il y a la CAQ, mais la CAQ, c'est de la boîte. Ouais, là. Arrêtez de croire à ça.
1: T'as deux mandats, man.
0: Si dans votre tête, vous dites, ah, moi, je vote pas pour le PCQ, mais je voterai pas pour le PQ, je vais voter pour la CAQ parce que le PQ veut pas de troisième lien, mais la CAQ en veut un. Vous êtes un cocu, là. Vous êtes un cacu. Vous faites avoir, puis avoir, puis avoir, puis avoir. Ça fait trois fois, là.
1: Ah non, c'est ça.
0: Encore une fois, ça va être correct.
1: Il y en a qui vont savoir pour moi parce qu'ils vont dire, ben, François est plus là, tu sais, c'est une autre personne.
0: C'est plus la CAQ.
1: C'est une femme.
0: C'est l'équipe Christine Fréchette.
1: Elle nous l'a dit qu'elle voulait faire de quoi, puis tu sais, le zipper, même sur le pont La Porte, descendre le tablier du pont de Québec, des idées complètement irréalistes, mais au moins, elle propose de quoi,
0: ben
1: Louis?
0: Oui, pis c'est une fan d'action, tu l'as vu là, pendant le petit moment qu'elle était là. Elle a fait plein d'annonces.
1: Ben oui.
0: C'est sûr qu'elle a dépensé plus d'argent qu'il y en a disponible déjà qu'on était dans le trou, puis que même son ministre des finances, il a dit « Hey, slack un tour la grande. »
1: Ben, c'est sûr.
0: Mais ça, c'est pas grave.
1: Pas de problème. Elle est arrivée, là, avec son petit sac, tu sais, comme une grand-mère, là, avec ses Coffer Crips pis ses Kit Kats.
0: Tu des nananes?
1: Tu es son réo.
0: C'est exactement ça.
1: Oui.
0: Oh my God, la meilleure analyse ever. Christine Fréchette, là, c'est comme une grand-mère qui garde le Québec. Papa Legault, c'était le papa du Québec.
1: C'était le grand-papa cheap.
0: Papa, il est parti en vacances. Fait que c'est grand-maman qui garde le Québec en attendant. Puis grand-maman Fréchette, elle donne des Kit Kats au Québec.
1: Ah, oui.
0: Viens-t'en, on va aller manger de la crème glacée pour dîner. T'aimes ça de la crème glacée pour dîner?
1: Elle est généreuse, elle est gentille.
0: Veux-tu des bonbons? T'as des bonbons? Fait que là, elle bourre le kit. Le kit, il gonfle.
1: Le grand-papa, des fois, il arrive. Ouais, tu sais, semi-moyen, là, ma petite madame. Là.
0: Puis là, papa, il va revenir. Papa, il va revenir en octobre, un autre papa, là, ou un autre maman, on le sait pas, là, des fois, avec, je sais pas, moi, Ruba Gazal.
1: En tout cas, mon oncle Girard lui lève la main, fait comme, là, slack un peu.
0: Ben oui, mais ma grand-maman, elle bourre le kid. Fait que là, mec, papa, il revient chercher son kid, le nouveau papa. Le kid va être énervé ben raide. Et le kid, il dormira pas de la nuit. Et le kid, après ça, il va vomir parce qu'il va être malade. Ça va bien.
1: Il va être heureux.
0: Ça va
1: bien. Il va être heureux de vivre, il va cocher cac. Il va dire qu'on va aller à me donner ce que je voulais.
0: Il va pas cocher CAQ, Jordan.
1: Ben, il y en a qui vont le faire, je te garantis. Ben,
0: il va cocher l'équipe Fréchette.
1: Ah, excuse-moi.
0: Coalition Avenir Québec.
1: Là, faut-tu dire
0: E-C-F...
1: E-C-F CAQ.
0: Le CIF CAQ.
1: Ouais.
0: Non, on dit équipe Christine Fréchette. C'est important de dire Christine Fréchette.
1: Ouais,
0: c'est
1: ouais.
0: L'important avec ça, c'est qu'il n'y ait pas d'acronyme, tu sais. Équipe Christine Fréchette. Faut-tu dire son nom beaucoup.
1: Au moins, elle n'a pas pété sa coche comme Doug Ford contre
0: ben
1: Trump.
0: Ben non, elle est calme contre Trump. Justement, tu vois, elle sait comment bien gérer Trump. L'autre ben ouais. Malade, l'autre bord de la frontière en Ontario.
1: On a quelqu'un qui est droit ici.
0: Il fait le fou, il fait le fanfaron, t'es en train de nous mettre dans le trou. Maman Fréchette, elle est calme.
1: Elle gère.
0: Bon. Ça fait pas mal le tour pour Martine Biron. Bonne chance à elle dans son élection. J'ai très, très hâte de suivre cette circonscription-là.
1: Ah, ça va être bon, Bonin, Doumdumas, puis Biron, c'est solide, là. Oh, une maudite belle course.
0: PLQ qui a pas rapport, là. Je pense qu'ils ont un candidat, eux autres aussi, mais...
1: Le PLQ, man.
0: Stéphane Clavet. Connais-tu Stéphane Clavet?
1: Aucune idée.
0: Moi non plus.
1: Présenté aux dernières? Je sais même pas.
0: Je sais pas. Qui est Stéphane Clavet? Tout ce que je sais, c'est qu'il ne sera certainement pas le député de Chute de la Chaudière. Parce
1: ouais,
0: que
1: de ce que je vois ici, 5 mai, donc non, c'était pas lui qui était là avant.
0: Bon, voilà. On en a jasé un peu hier dans le retour, mais j'avais pas vu les images. Et là, je les ai, les images.
1: De quoi, ça?
0: Les paquets de top.
1: T'es revenu en force.
0: Ils sont magnifiques.
1: Ils sont beaux, hein?
0: Ah!
1: C'est pas mal les mêmes affaires. Je vois pas une grosse différence versus le gars qui a le cancer du poumon, sur le bord de mourir au palliatif en

0: Cimenton.
1: Lui, je l'appelle de même.
0: OK.
1: Cimenton. Ouais, pour ceux qui ne savent pas, on a dévoilé là, 14 nouvelles images qui seront sur les paquets de cigarettes canadiens à partir du 1er août 2026. Des images qui, vous le savez, là, sont supposées faire empêcher le monde de fumer, malgré que si t'as envie de fumer ta clope, c'est pas cette image-là qui va t'arrêter.
0: Non, surtout qu'on injecte beaucoup d'argent. On n'a pas le montant précis de ça, mais on sait que les campagnes de prévention puis les avertissements, puis là, on doit couvrir 75% d'avertissements sur le paquet de cigarettes parce que c'est une loi. Quand tu fais des mises à jour là-dedans, il y a beaucoup d'argent des contribuables qui revolent. Puis là, on veut diminuer ça à 5% là, le taux de personnes qui fument au Canada. Puis il faudrait dropper un bon 10% encore. Mais tu sais, t'as tellement d'avertissements. C'est pas parce que tu changes les images puis que tu mets un nouveau mot sur la cigarette que ça va changer quelque chose.
1: Non, non, t'sais, exactement. Moi, parmi tous ceux-là qui sont sortis, tu sais, il y a quand même plein d'images qui sont juste complètement dégueulasses. Mais il y en a une qui attire mon attention. Celle sur la fumée secondaire.
0: Avec le bébé, là?
1: Le bébé avec la puff autour. C'est un bébé...
0: On dirait qu'il y a une cigarette dans la gueule.
1: Mais tu sais, il a l'air de... Il a pas l'air d'avoir de fun, le bébé, là. On le prend en photo pendant qu'il braillait, ce bébé-là, là.
0: Ah, mais c'est clairement fait avec les ailes, ça.
1: Puis, tu penses?
0: Ah ouais, avec la clope au fond, tu vois, un mur noir. Ça a pas l'air de fun chez eux, là.
1: Mais j'espère que c'est fait avec de l'AI, parce que si c'est un vrai bébé...
0: Ah, tu penses qu'ils ont fait une...
1: Ben là, mais je me demande si c'est un vrai bébé.
0: Ils ont mis un bébé de 4 mois dans une pièce, puis ils se sont
1: allumés 12 garettes. Ils ont pris un shooting photo, non, ils doivent avoir fait un montage, mais la photo du bébé, est-ce un vrai bébé? Si oui, c'est le bébé de qui? C'est qui ces parents-là qui, pour un chèque, sont prêts à mettre la face de leur bébé sur des paquets de clopes?
0: Tu serais surpris, man. Il y en a des fois pour des shootings de mannequins et tout ce que tu voudras. Aussitôt que tu rentres dans des agences, on va le prendre en braillant. Je ne sais pas trop ce qu'ils font pour le faire brailler. Peut-être qu'ils pincent le bras. Je sais pas.
1: Cogne dans le mur. Bang!
0: Parce que ils braillent.
1: Ou tu l'amènes d'un avion.
0: C'est facile de faire
1: des bébés qui en avion.
0: T'sais, pour une image aussi cheapette, c'est un coin de paquet. La résolution n'est pas bien ben grosse. Ce serait facile de le faire avec les high.
1: Ouais, c'est probablement une photo stock où on a pris les droits. En même temps, je trouve ça douteux un peu. Je suis pas parent d'un bébé, mais moi, bâtin, ce que je mettrais. Je donnerais pas des photos de mon bébé de même pour peu importe le montant, là. Même si c'est de l'argent stock, même si c'est des photos stock, là, que tout le monde peut prendre des photos avec ceux qui t'achètent les droits. Là.
0: Ma question là-dedans, c'est qu'ils vont se rendre jusqu'à où avec les photos? Là. On avait déjà là, une bonne proportion d'images dégueulasses là, avec l'urine de sang toi, dans la toilette, la madame avec le cancer de la langue, un poumon qui est cancéreux, un rein qui est fini. T'sais, bref,
1: ouais,
0: plein d'affaires.
1: C'est dégueulasse.
0: Il a été solide. Là. Un colon aussi qui était bien, bien garni de cancer. Oh. Et je parle ici de l'organe.
1: Ouais, non, mais c'est affreux. Mais moi, c'est juste ça, le bébé. Je trouve ça très bizarre. Ça me fait penser un peu au bébé sur la pochette de Nirvana.
0: Ils ont peut-être pris le même.
1: non, mais ils flottent pas dans l'eau.
0: C'est ça qu'ils pensent, eux autres, là, en changeant les images, tu sais. Le petit Jean, ça fait depuis 83 qu'il fume une clope.
1: Non.
0: Il ouvre son paquet, il voit le bébé. Ah, ben là, c'est sûr que ça lui donnait le goût d'arrêter. Et voyons, arrêtez donc.
1: Il y a beaucoup de monde aussi. Quelqu'un nous dit ça par texto. Mon copain transfère ses cigarettes dans un autre contenant. Ben oui, les gros fumeurs, ils ont tous leurs petits paquets de clopes en métal.
0: Ah oui.
1: Puis là, ils mettent le paquet de clopes dans le paquet de clopes en métal.
0: Et qu'ils ne regardent même pas le paquet brun avec les avertissements warning. Même la cigarette, quand il a fumé, il ne la regarde pas parce qu'il sort du paquet de métal. Puis elle est aussitôt rendue dans le gueule.
1: Quand t'as une cigarette dans la gueule, tu vois pas ce qui est écrit dessus, mon homme. Ça sert à rien.
0: C'est rendu jusqu'au bout. Faudrait qu'éventuellement, là, je sais pas si on est capable de faire ça avec les nouvelles technologies qui vont arriver dans les prochaines années, mais que quand tu lâches ta puff, là, avec la boucane, faudrait que s'écrive quelque chose, genre d'avertissement. Hey! As-tu pensé à ce que tu fais?
1: Tu mets un genre de filtre qui fait que la boucane part tout le temps de la même manière, puis en sortant, ça fait des mots.
0: Ouais, j'aime ça.
1: Des phrases différentes là, pour te dire d'arrêter de fumer.
0: Ouais, c'est bon ça.
1: Fumer, c'est mal.
0: Arrête.
1: Fumer, c'est le diable.
0: On va pogner le cancer, tu sais.
1: Watch out!
0: Le gars, il y a eu l'avertissement sur le paquet, sur la cigarette, et ainsi, après avoir pris sa puff, là, on a un tout en un. Là.
1: Voilà.
0: Hein, ça commence à jaser.
1: Les gens vont tous arrêter de fumer grâce à ce petit bébé-là. Et pour tous les non-fumeurs qui veulent de la bonne air, c'est eux autres qui devraient aller dehors. Voilà, c'est le message qu'on a à passer. Dans la catégorie bande de sauvages, les syndiqués...
0: Oh, man.
1: De métro.
0: Hey, c'est des méchants malades, eux autres.
1: Ah, man, c'est... Je...

0: suis sur le cul.
1: Ah,
0: en lisant ça ce matin, déjà qu'on avait entendu parler d'eux autres, okay, on va remettre les choses en contexte.
1: L'historique est bonne pareille.
0: C'est des membres du syndicat des travailleurs et travailleuses des épiciers unis Métro Richelieu, affiliés à la CSN, qui, eux, ben, sont en conflit de travail depuis un petit bout pour des questions de salaire. C'est un conflit qui dure depuis le 30 mars. Et les membres du syndicat, ils vont avec des moyens de pression assez solides. On se rappelle il y a de cela quelques semaines, l'événement de Canawide, qui était un genre de distributeur de fruits et légumes où on avait saccagé des chambres froides, on avait saccagé des entrepôts, puis on avait même coupé des lignes à break de troc.
1: Ben c'est parce que là, pour les gens qui pensent que le truck pouvait rouler avec ça, il n'y a pas de danger qui part.
0: Ça bouge plus un truck, c'est des mecs à l'air.
1: Mais pareil, là, je sais pas en termes de dommages, j'ai pas le montant que ça a coûté, mais je veux dire, si tu crapes des chambres froides, on sait que des chambres froides, c'est extrêmement cher, plus les lignes de break. Mettons que tu te défais 3-4 lignes de break de même, ça peut monter
0: cher,
1: vite.
0: Oui. Ben oui. Et là, ben, on en apprend une nouvelle. C'est la presse qui ont obtenu ça grâce à une demande d'injonction là, qu'ils ont justement obtenue, où une entreprise qui s'appelle IO Solutions demande à la Cour d'empêcher les syndiqués de se présenter dans leur bureau. IO Solutions, c'est une entreprise de centre d'appel qui, de ce que je comprends, font de la sous-traitance pour Métro.
1: Ouais, puis sont à Place Bonaventure, fait que c'est vraiment downtown.
0: Exact, c'est Montréal en plein centre.
1: Ah oui.
0: Et là, les employés de Métro décident de se pointer là le 8 juillet dernier. Rentrent dans la place avec, premièrement, des pancartes où il est écrit « IO Solutions SCABS ». SCABS, pour ceux qui ne savent pas ce que ça veut dire, c'est un terme là, anglais qui est utilisé pour parler de briseurs de grève, de gens qui, mettons, vont prendre la job des syndiqués qui sont en grève puis vont la faire à leur place. C'est pas gentil de traiter quelqu'un de SCABS. Le SCABS, c'est comme une gale.
1: Oh, ouais, c'est ça.
0: C'est vraiment pas... C'est pas doux. Et là... Il rentre à la gang. On parle là de beaucoup, beaucoup de syndiqués. Il me semble une centaine. J'ai-tu rêvé ça? En tout cas, une gang de manifestants se pointe.
1: Ouais.
0: Là, bouscule le gardien de sécurité, commence à insulter les employés et là, ça part. Pogne les claviers, les chaises, les écrans d'ordi, bedding, bedang, casse tout, pogne une table, flippe la table dans l'entrée, marche à la table, vache partout avec les claviers, pogne un seau avec la mop, flouche en way à terre, pogne des documents à ses murs, pitch ça dans les airs, des chaises en way, manger de la chenoute, toi ton ordi ici, en way, tire ses fils partout, fouille dans les classeurs, garde-moi les classeurs, check-moi les beaux documents ici, t'en veux-tu des documents, t'en veux-tu? Fous pas ouais dans les airs, mon homme, on fout le bordel. Et si c'était pas assez, on pogne une trollée de cartes cadeaux, moi! Puis on garoche
1: magique. Non, mais c'est comme pour laisser nos traces, là. Tu vois, on est passé.
0: Ouais, exactement.
1: Les cartes cadeaux, moi.
0: Tu diras que Métro sont passés par ici. Évidemment, les syndiqués de Métro, pas les dirigeants, là.
1: Non,
0: mais
1: les foutus syndiqués complètement détraqués, là.
0: Man, ça, là, c'est pour citer Benjamin Tremblay, c'est lunaire.
1: Ah, j'en reviens pas,
0: c'est lunaire, c'est des sauvages! Des sauvages! Qu'est-ce que vous faites, bande de fous? Pensez-vous vous attirer la sympathie de quiconque dans ce dossier-là? Vous avez foutu la chienne au monde qui travaillait là. Il y avait 45 employés d'IO Solutions. Puis le monde, plein de petites madames, j'imagine, qui se sont mis à pleurer.
1: Il y en avait une qui était enceinte, man. Elle s'est mise à dégueuler à cause de ça. Là. Ça n'a pas bien viré. Là.
0: Ça va?
1: Il y a une madame qui avait une crise de panique, qui a perdu connaissance. Il y a vraiment du monde qui ont été ébranlés par ce qui s'est passé. Là, on parle pas juste de « on est rentré, on a cassé un clavier, on est parti ». Hey! Ça a duré une couple de minutes.
0: Une demi-heure.
1: Mais assez pour faire freaker du monde dans la place. Là.
0: Une demi-heure, de tout malade. Le monde qui rentre et qui fout le bordel partout, ça devait crier, ça devait capoter. Hey, tu sais, des moyens de pression, OK, je comprends. Mais à un moment donné, là, y a des moyens de pression puis des actes de vandalisme sauvage.
1: Ah, il l'échappe complètement, puis rendu là, ben écoute, accusation criminelle, là, pas de problème avec ça.
0: Ah, ben 100%.
1: On fonce, on y va all-in, parce que la première fois, on pensait que c'était déjà assez de même. Là. On pensait qu'il n'allait pas aller plus loin que ça. Ils ont trouvé le moyen de monter ça à un autre niveau puis d'ébranler du monde en plus, parce que dans les chambres froides, aux dernières nouvelles, quand c'était avec Canada Wide, Ben, il n'y avait pas nécessairement de monde, ou du moins, on l'a fait de manière plus subtile. Là.
2: Ouais, puis, mais tu sais, ça a été du dommage sur des produits, c'est ça. Mais là, c'est
1: là, on rentre dans la place, puis on fait peur à du monde, des gens qui ont été ébranlés avec ça, des genres de crises de panique, des genres de post-traumatique, tu sais. Voyons, rien que débile,
2: non? C'est vraiment du gros n'importe quoi. Je pense pas que c'est de même qu'ils vont réussir à avoir la pitié de leur employeur. Moi, non, si j'étais le boss de ces employés-là, je disais, ouais, c'est terminé, là encore.
1: Imagine quand tout ça est réglé, mettons, dans 2-3 mois, là, puis le petit Denis là, qui était là-dedans, qui a sacré les lignes de break à terre, après ça, qui a décidé de détruire des claviers puis de sacrer de l'eau de mop à terre. Quand t'entends tous ces propos-là, tu sais qu'il va revenir travailler, comme tu dis, il t'offre pas longtemps là. Je veux dire, le nombre d'employés qui vont arriver, ça va défaire le mood complètement. Puis là, ils ont viré ça, là, ils sont malades.
2: Ça va pas, mais pas en tout. On dit qu'il existe une vidéo qui a été déposée avec la demande d'injonction. Par contre, les IO Solutions, les avocats d'IO Solutions, ils ont dit qu'ils voulaient pas dévoiler ces vidéos-là pour éviter qu'il y ait des traumatismes à gérer auprès des employés. En fait, parce qu'il y a déjà des traumatismes à gérer, qu'on veut pas empirer.
1: On peut qualifier des accusations criminelles à ces dégâts-là.
2: Oui, la vidéo, elle a été fournie à la juge. C'est juste que ça a pas été dévoilé publiquement. Moi, j'aimerais ça qu'on expose ces gens-là, malheureusement. Mais en même temps, je veux pas que la pauvre petite Ginette qui travaillait là, qui braille pendant une demi-heure de temps, soit vue en train de brailler par tous ces réseaux. Enfin, je comprends, là.
1: Puis est-ce qu'on sait si ces gens-là étaient cagoulés ou ceux... Je pense pas. Hein.
2: On n'a pas le détail de
1: J'ai
2: ça.
1: J'ai pas vu qu'il était cagoulé rien, mais qu'ils sont rentrés là, puis à l'exposure, ses caméras, puis je souhaite sincèrement qu'ils se fassent mettre la main au collet.
2: Ah oui, non,
1: parce que la police est arrivée, puis il était déjà parti.
2: Ça prend des accusations criminelles. Il y a même une ambulance qui s'est pointée.
1: Mais d'ailleurs,
2: parce qu'il y a quelqu'un qui a fait un malaise.
1: Ils ont appelé la police, mais quand ils ont appelé la police, ça a pris combien de temps? Parce que les policiers ont dit qu'ils sont arrivés, puis ils étaient plus là. Puis ça a duré une demi-heure. Tu sais, voyons.
2: Centre-ville de Montréal, à la place Bonaventure.
1: Plus downtown que ça, là.
2: Et en tout cas, c'est...
1: Non, mais 98% il y a pas appelé la police. Ils sont en haut.
2: Il y a des moyens de faire la grève dans la vie. Puis ça, c'est des affaires de sauvages.
1: Ah, j'en reviens pas.
2: C'est pas... dégueulasse. Ça a vraiment pas, mais aucun maudit bon sens. Je sais pas c'est quoi le but derrière ça. Je sais pas qui se craint qu'à faire ça. Puis pourquoi le monde se dit « Ah, c'est une bonne idée, on va aller tout casser, là. » Et calmez-vous, là.
1: Tu sais, on n'est pas dans un État communiste, là. Tu sais, genre, hey, le gars, il place des cannes à 30 $ puis il se fait fouetter dans l'entrepôt, là.
2: Non!
1: Il place des cannes de bin, il revient, il gagne pas assez cher à son goût, tu sais. 2-3 affaires qu'il aimerait avoir de plus, ses conditions de travail. Mais lui, il s'est dit, Colin, m'a allé saccager une chambre froide, puis je vais aller sacrer des claviers à terre pour faire peur à une femme enceinte, puis qu'elle dégueule après, par perdre connaissance à une petite Ginette parce qu'elle nous a vu aller.
2: Puis en même temps, là.
1: Complètement dingue.
2: Tu travailles dans un centre de distribution de métro. Là. Tu travailles en arrière chez métro. Là. Tu travailles dans une épicerie. Sans rien enlever aux travailleurs d'épicerie. Là. Mais si t'es pas content de tes conditions salariales...
1: Dégage!
2: Trouve-toi un autre job, man. T'as pas étudié 20 ans pour placer des cannes. Là.
1: La saccager toute,
2: man. Non, c'est ça. Puis si t'es bouché chez métro, ben va d'une boucherie si t'es pas content. À un moment donné, dans la vie, il y a des jobs avec des salaires qui sont moindres que des jobs avec d'autres salaires parce qu'ils demandent des compétences moindres. Puis à un moment donné, si on veut que le prix de la bouffe reste abordable, on peut pas commencer à payer tous les commis d'entrepôt 40 $ de l'heure.
1: Déjà que le prix de la viande monte de 20% dans le temps de le dire, puis que le prix des croquettes puis du bacon est peu achetable. Mais c'est un bon point. C'est un bon point pareil. Tu sais, si t'es pas content, dégage en face, il y a un super C. Là,
2: pas chez Maxi, là.
1: Au pire, tu vas trouver d'autres choses.
2: Walmart propose, il en cherche du monde partout.
1: C'est pas un problème, là.
2: Fait que, bande de sauvages, c'est tout ce que j'ai à dire là-dessus.
1: C'est cheap, man.
2: Mais c'est une histoire lunaire, mais j'aimerais ça voir la vidéo.
1: Ah, moi aussi, sérieux.
2: Petit côté baveux.
1: Je comprends que c'est poche pour les gens qui ont été traumatisés de ces événements-là, mais de les exposer au grand public, ça serait une maudite bonne affaire pour ce qui sème les nerfs.
2: Flouter la face des employés de IO Solutions, puis montrez-moi la face des syndiqués de chez Metro qui ont rentré là. On veut savoir c'est qui.
1: Ouais, vraiment.
2: On veut des noms.
1: Les salaires aussi, là, on veut combien à combien. Il faudrait qu'on regarde les détails de ça.
2: Parce
1: là, j'ai pas toutes.
2: Ils ont reçu une offre au mois de juin qu'ils ont refusée.
1: C'est ça, ils n'ont reçu une.
2: Fait que, c'est rendu là. Vous êtes pas. Vous êtes pas la police, là. Vous êtes pas. Quelqu'un dit, mais ils ont 40 $ de l'heure. Hein. Si ça fait 40 $ de l'heure à travailler dans une épicerie, puis que ça fait la grève, puis que ça fait des saccages de même, c'est pas des sauvages, c'est des malades.
1: Ah non, c'est inacceptable ce qui s'est passé là. Faut pas que ça se reproduise.
2: Non, faut vraiment pas que ça se reproduise. Il y avait-tu quelque chose qui a marqué ton attention, mon Jordan?
1: Ben oui, j'ai travaillé sur un petit dossier tantôt. Les bonnes d'Hydro-Québec, comme vous savez, hein. Fini encore cette histoire-là. Pas tant que ça. Mais là, ça en prend des nouvelles, ça a l'air, parce qu'il me semble qu'on vient d'échanger ça pas si longtemps. En fait, les compteurs avec les fameuses roulettes, eux autres, qui ont toffé plus longtemps, soit à peu près 20 ans. Mais les plus intelligentes qu'on a, ben eux qu'on a installées dans le début des années 2010-2012, ouais, ça a une durée de vie de 15 à 18 ans.
2: Oh!
1: Hein, c'est moins long un peu. Mais vous comprendrez qu'on commence le processus de remplacement. On va-tu avoir des compteurs avec notre numéro d'assurance sociale, Wi-Fi, notre code de carte de crédit ou nos dépenses, puis encore plus d'informations sur nous autres? J'imagine que oui. Là.
2: Tout ce que tu fais dans ta maison, ce compteur-là va le savoir, mon homme.
1: Louis fait l'amour.
2: Ah, il s'est couché plus tard à soir. D'habitude, il ferme les lumières à 10. Hier soir, c'est resté ouvert jusqu'à minuit.
1: Ah ouais, exactement. Fait que là, puis l'année passée, ils ont pesé fort sur le crayon Hydro-Québec un onéreux contrat, ma chère, de gré à gré d'une valeur de 1,4 milliard de dollars. Pourquoi? Des nouveaux appareils.
2: Ça clique.
1: Ben, genre, on commence à être là-dedans. Puis là, vous pensez peut-être que ces appareils-là ont été fabriqués, je sais pas moi, à Chambly, à Granby, à Repentigny ou même à Chicoutimi. La réponse est non, mon cher Louis.
2: Non?
1: On a donné ça à un contre-suisse. Ils me font rire, eux autres.
2: Oh, suisse.
1: Hein. Ils me font rire, pareil, durant des années, puis les tarifs l'année passée. C'est important d'acheter local. Faites attention.
2: Oui,
1: vous avez pensé ici au Québec, on tient à
2: oui,
1: ça.
2: Oui, Hydro-Québec surtout.
1: Mais quand tu regardes les sociétés d'État, il n'y en a pas un hein, dans des contrats de même qui donne de l'argent à une compagnie du Québec. On a donné un beau 1,4 milliard à une compagnie suisse pour les nouveaux appareils super intelligents à l'entreprise Lindis Plus Gear. Puis avec ce beau montant-là, on va fournir à Hydro, on nous dit ici, 4,4 millions de nouveaux appareils, plus les équipements de télécom, les solutions technologiques nécessaires à leur exploitation. Mais ce qui est tellement épique là-dedans, c'est que dans le passé, quand on a changé les appareils à roulettes pour des plus intelligents, ceux que je te parlais de 2012, on avait aussi fait affaire avec Lindis Plus Gear, la compagnie suisse. Là. Puis dans ce temps-là, on avait signé un beau contrat en 2011 d'une valeur de 350 millions. Puis, ah ben gadon, qu'est-ce qui s'était passé suite à ce contrat-là, cette signature-là? On a eu des problèmes avec les nouvelles machines.
2: Oh non, ça n'a pas coûté plus cher que prévu.
1: J'étais juste ma tête. Puis Hydro, c'est super bien backé derrière. On dirait qu'ils ont signé puis ils n'ont pas regardé s'il y avait une garantie. C'est une garantie? Non, je sais pas. 350 millions, je signe en bas. S'il y a un problème, bon, on regardera ça plus tard. Puis là, ben, il est arrivé ce qui est arrivé. Il y a eu des problèmes, comme je te le mentionnais. Puis de ce qu'on voit, c'est que Hydro a dû remplacer à grands frais, j'imagine avec Lindis Plus Gear, pour fabriquer des nouveaux appareils. Après quelques années seulement, puis ça a coûté extrêmement cher. On dit près du milliard de dollars. On n'a pas le montant exact. Là. Je vais essayer de fouiller là-dessus tantôt. Mais vous comprendrez que Hydro l'a eu de plein fouet. Là. Des claques dans la face, quatre claques, ça n'arrêtait pas d'un bord puis de l'autre.
2: Ça pleut les milliards, puis il y en a qui
1: marchent. Le contrat initialement à 350 milliards, millions a coûté pas mal près d'un milliard de dollars. Fait que là, le nouveau contrat à 1,4 milliard de dollars va-tu nous coûter 2, 3...
2: Ouais, c'est ça. C'est-tu déjà prévu?
1: Je sais pas.
2: Dans le 1,4 milliard? Ou...
1: arrête! N'ayez crainte. Voyons donc. Moi, ça, t'as peur de même, Louis.
2: Mais ben, comment ça, j'ai peur de même? Voyons donc. Parce que tout au Québec coûte plus cher que prévu.
1: Le porte-parole d'Hydro te dit que des clauses ont été prévues dans le nouveau contrat pour assurer que les frais seront à la charge du fournisseur en cas de rappel défectueux. Pas de danger. Ça va bien se passer.
2: Okay, bon.
1: Ça va bien se passer.
2: Ben oui.
1: Et là, ce n'est pas terminé. Avec le nombre d'employés sur le terrain, on pourrait penser qu'Hydro va s'organiser avec ses troupes pour changer les machines dans les prochaines années, parce qu'on veut faire ça à partir de 2027, ouais. Les nouveaux compteurs. Là, ils vont être capables, ils ont du monde pour s'occuper de ça, ils vont organiser ça.
2: Beaucoup d'employés chez Hydro-Québec, là, du monde bien payé, qui travaille fort.
1: Ben non.
2: Non?
1: Ben non, besoin d'aide. Ben non.
2: Pas capable de poser ça, les compteurs chez Hydro-Québec.
1: Pas assez de monde pour changer ça.
2: Non.
1: Il est fou, toi. Et donc, Hydro-Québec, qui va payer Bell, la compagnie là, de télécom, pour un beau total de 98 millions de dollars, man.
2: Oh!
1: On dit pour installer une partie des nouveaux compteurs intelligents, fait que même pas en totalité, là, on dit une partie. Et je comprends bien, Hydro en installe quelques-uns, Bell, un genre de bonne proportion, puis ça coûte 100 millions faire ça.
2: Fait que là, à un moment donné, là, tu vas arriver chez vous un mardi soir après ta job.
1: Ouais.
2: Puis là, il va y avoir un truck de Bell de parqué dans ta cour.
1: Ouais.
2: Deux gars de Bell en train de gosser sur le bord de ta maison. Il n'y a jamais personne qui va t'avoir rien dit. Eux autres, ils vont être sur ton terrain. Moi, non, t'as nous autres, c'est Hydro-Québec.
1: Ils vont être là.
2: Puis toi, t'auras rien à dire, tu pourras pas poser de questions, puis eux autres, ils sont chez vous de même. Ta blonde est dans la piscine en maillot, pas de trouble.
1: Tout est beau, ils vont pouvoir se pointer chez vous, pas de problème à partir de 2027. Puis tu sais, le montant me fait sourciller aussi. Mettons que tu m'avais dit, ça a coûté 15 millions, parce que tu sais, on a quand même beaucoup de staff sur le terrain pour s'occuper de ça, puis vraiment, Bell va nous donner un coup de main, mais c'est additionnel. Mais là, c'est 100 millions de dollars pour Bell. Fait qu'on est rendu, je t'ai parlé du contrat d'1,4 milliard, on est rendu à 1,5 milliard minimum pour changer nos nouvelles machines. Puis on n'a pas compté là-dedans les problèmes qui risquent d'arriver. Bell qui lève la main, on dit, ben là, on va être en mettre dans le trou un peu, on va pouvoir avoir un peu plus d'argent, un peu plus de temps pour le faire. J'imagine. Parce que peut-être Hydro n'aura pas regardé ses clauses.
2: Ça vient avec, mais oui.
1: Fait que là, Bell a eu le contrat, puis là, ben, on a eu le processus d'appel d'offres aussi à la fin du mois de mars là-dedans, mais Hydro n'a pas voulu dévoiler l'identité des autres soumissionnaires ni la valeur de ces propositions-là. Est-ce qu'on avait du plus bas? On avait-tu de 50, 60 millions? Compagnie québécoise? Je sais pas. Aucune idée. Mais pas question qu'Hydro nous le dise. De quoi vous mêlez, gang, des caves qui payent, les contribuables pour la Société d'État? Mêlez-vous donc de vos affaires. Fait que, écoute, à partir de 2027, les changements de compteurs qui vont commencer. Puis oubliez pas qu'avec ça, quand je vous disais qu'ils vont avoir encore plus d'infos, ben ça veut dire qu'ils vont faire payer davantage. Faut pas oublier ça. Parce qu'une coupe, dans une coupe d'années, dans votre coin, c'est déjà pas arrivé, là. Les coupes, les pannes de courant, une fois de temps en temps, qui arrivent ici et là, on pourra en avoir de plus en plus. Fait que ça va nous coûter plus cher, on va avoir plus d'informations sur nos machines, puis notre service ne sera zéro amélioré. Là. Ça va aller de pire en pire, man, année après année.
2: Ça va être amélioré dans un seul point.
1: Ben, écoute,
2: La surveillance.
1: Puis si t'as une piscine, t'as un spa, oublie pas là, le nouveau taxe. Montant de 13 cents qu'on veut rajouter. Okay, ça finira plus de finir, Hydro-Québec. Puis tant aussi longtemps que tout va bien, eux autres, plus de cash dans la machine, ben, le réseau ne sera pas nécessairement amélioré. Là, on va faire une grosse refonte dans les 10-15 prochaines années, mais ça va coûter extrêmement cher. Puis en plus, on nous dit qu'on veut plus de chars à batterie, c'est... est bonne.
2: Tout ça pourquoi, Jordan?
1: Pourquoi?
2: Tout ça pour vendre notre électricité moins chère aux Américains, les maudits Américains.
1: Besoin d'être ça au Massachusetts.
2: C'est couture dans le mid, pas de couture. Fait qu'aujourd'hui, c'est décousu. On est avec vous jusqu'à midi. Au retour de la pause, c'est la traditionnelle chronique de François Charron avec Lynn. À moins que François soit revenu, mais je suis pas mal sûr que c'est Lynn qui va être là. Bougez pas.
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14: Ici
11: ça se passe en français. Il n'y a pas de French kiss qui se dit. Alors, ah, mais quel extrait insupportable.
13: Ouais, ça m'a fait mal, moi aussi.
11: J'aime ça commencer le show avec des extraits out of nowhere qui n'ont pas nécessairement de référence à l'actualité, mais qui font juste réagir. Tu n'as pas besoin d'avoir le contexte. Mais ça, c'était Jean-François Roberge.
13: Qui est le ministre de la langue française maintenant.
11: Wow! Mm-hmm. Ah, on dirait que mon cerveau a envie d'oublier ce qui s'est passé dans les 20 dernières secondes.
13: Le plus, c'est qu'il était sur scène, lui, devant public.
11: Oui.
13: Puis il faisait ça en toute aisance, là, comme si les gens voulaient ça de un, puis comme s'il avait du talent de deux.
11: Oui, mais comme si c'était bon.
13: Un slam, c'est jamais bon. Jamais, non, là, en aucune circonstance.
11: C'est comme de chanter une toune, la gang, ensemble, pour rendre hommage à ton patron.
13: Oui.
11: Non.
13: Ou à un musicien qui est décédé en conférence de presse.
11: Oui, aussi. Non, mais on...
13: Salut, Bernard.
11: Il y a juste moi qui peux chanter.
13: Oui. Puis ça, on...
11: Dans la règle est assez claire.
13: On tolère.
11: Bienvenue à Radio-X, en Ouellet, en direct, en vacances. On vous accompagne, moi-même, Patricia, pour remplacer JC, qui est sur la route des vacances, qui va revenir le 10 août, en même temps que moi et en même temps que tous les autres animateurs. Et Max, que vous entendez... Hey, toi, tu commences à 6 h le matin ou à 5 h 30?
13: Je commence à 6 h.
11: OK, à 6 h le matin. Donc, Max, qui est en remplacement dans l'équipe du matin... Là, maintenant qu'on commence avec des potins, là.
13: OK. Voyons bon où ça va.
11: Non, mais garde-toi une joie,
13: OK?
11: Mais là, on n'a pas présenté toutes les émissions.
13: Non, on n'a pas présenté toutes les émissions.
11: OK, fait qu'il y a des surprises qui s'en viennent encore.
13: Il reste encore des surprises à dévoiler. Je vois où tu t'en vas, là. Okay. Fait qu'il faut absolument pas dire ce que t'as en tête.
11: Non, je suis pas au courant.
13: Non, on l'a pas dit encore.
11: OK, fait que... Toi, t'es au courant.
13: Moi, je suis au courant.
11: Ah, ouais.
13: Qu'il y a quelqu'un de grand et orange qui va venir ici.
11: OK.
13: C'est une mascotte à temps partiel.
11: OK.
13: Et président.
11: OK.
13: Des États-Unis.
11: Ben, voyons. Ça en vient ici.
13: Juste pour nous.
11: Oh, my God.
13: On en parle tellement partout au Québec.
11: Il va avoir la première émission anglophone à Radio X.
13: Ever. Radio X. Like we said.
11: Wow! OK. Fait que bon, ben, vous l'avez su ici. Mais bref, non, mais c'est parce qu'à un moment donné, là, le calendrier officiel va sortir, puis il va y avoir des annonces. Fait que ça s'en vient, veut pas. On est déjà le 30 juillet. Fait que le truc, c'est de rester à l'affût.
13: Tout simplement.
11: C'est tout simplement ça, je voulais vous dire. Fait que vous restez branchés. On a d'excellents animateurs en poste ici. L'excellent remplacement. Bravo à toutes les équipes, à toutes les gens qui fait de l'actualité d'été. C'est pas évident. Mais on va vous dire, là, c'est tellement pas évident que j'ai regardé mon cellulaire tantôt pour savoir c'était quoi la dernière manchette, là. Puis, m'attends les runes, OK? J'ai lu...
13: Vas-y, je suis tout oui.
11: Je pense que c'est le Journal de Québec.
13: Ça part mal.
11: Les Lévisiens génèrent de moins en moins de déchets.
13: Je suis tombé là-dessus aussi.
11: Je l'ai pas lu.
13: Non,
11: mais j'ai refusé de cliquer.
13: Mais voyons donc!
11: Oh.
13: Une belle nouvelle pour l'environnement, enfin!
11: Tu sais, je me suis dit vraiment, là... Non, mais je comprends, là, on se fait tout le temps voir. Là, tu cliques, puis là, finalement... C'est parce qu'on oublie de se demander avant de cliquer... Si on veut vraiment le savoir. Tu comprends? Des fois, c'est comme un automatisme. Tu cliques, puis tu lis ça, puis tu fais comme... Pourquoi je lis ça?
13: C'est profond ce que tu dis. Avant de cliquer, on veut-tu vraiment le savoir?
11: Non, mais on se pose jamais la question. C'est
13: jamais.
11: Un automatisme.
13: Exact.
11: On fait une nouvelle, tant on va cliquer, mais...
13: On est conditionné.
11: Les Lévisiens... Moi, là, dans le small talk de la machine à café, à la maison, là, jamais au grand jamais... Ou entre mes amis, tu sais, mes amis qui viennent à la maison, ou tu t'en vas au restaurant et tu écoutes les conversations des autres. Jamais j'ai entendu du monde se dire entre eux autres, « Hey, hein, comment ça va, ils citent les déchets dans les vies? » Tu sais, non, mais ça ne fait pas partie de... Puis quand le genre de ce genre d'article-là sort, on s'en va cliquer dessus.
13: Ouais, on est mal fait un peu là-dessus, mais c'est surtout que ça veut dire quoi? « J'en ai moins de déchets, ils mangent, acheteurs? »
11: Je sais pas. C'est pas moi qui l'ai lu.
13: On dirait que c'est embryonnaire de mon bord aussi. Là.
11: OK, tu l'as pas vraiment lu.
13: T'es un peu dans ton équipe. Là.
11: OK.
13: Mais c'est parce que je comprends qu'ils ont une meilleure façon de gérer leurs déchets. C'est un peu ça.
11: Ah, mais je veux pas t'en parler, je pense.
13: Un peu même plus que toi, finalement. C'est du mirage.
11: Parce que là, je me dis... Ah, mon Dieu, mais bravo. Dans ma salutation, c'était bravo à tous ceux qui viennent et qui se lèvent le matin, qui est là le soir du midi. Moi, j'étais là 4 jours cette semaine, je l'ai eu facile. Mais ceux qui ont fait ça toute la semaine, ça s'en vient, OK? La souffrance va bientôt s'arrêter parce que les équipes vont reprendre place, vont avoir plus de staff aussi. Mais tu sais, c'est quelque chose faire de la radio d'été quand même et de l'actualité. Parce que c'est pas toujours très approfondi.
13: Non, on va te faire plaisir juste deux secondes dans l'article. Juste okay. Une phrase.
11: Une phrase.
13: Un paragraphe, trois phrases.
11: OK.
13: Un deal. Les efforts individuels des citoyens ont contribué au fait qu'ils produisent moins de déchets à Lévis. Également, le ralentissement de l'économie sont parmi les facteurs qui peuvent expliquer ce bilan. Les gens sont pauvres, ils achètent moins, puis ils font plus attention à ce qu'ils jettent.
11: Wow!
13: J'ai mal à la tête.
11: Fait que, tu sais, ça veut dire que quand on est plus pauvre, en fait, la nouvelle, c'est qu'on s'est appauvri.
13: C'est ça, la nouvelle.
11: OK. C'est ça, tu vois, ça serait un sujet qui serait intéressant. C'est sûr que l'été, c'est un peu plus lourd, là, mais ça serait intéressant parce que on le remarque. Je trouve que ça commence à... Les gens font plus attention dans le choix des voyages, dans le choix aussi. Des fois, il y en a plus qui ont fait du camping à maison. Tu sais, gars, ça va être le fun, les enfants, faire du camping à maison. Tu fais semblant d'inventer une nouvelle activité, mais tu te dis, ben je fais attention à mes dépenses. Mais dans la communauté d'affaires, souvent, là, c'est là que tu le ressens le plus. Quand tu écoutes les gens d'affaires, ils vont te dire, on le ressent, on slack du monde. OK? On peut choisir les employés, OK? Puis, on fait attention à notre développement, notre croissance. Puis, de plus en plus, on entend ça, mais on fait comme si cette conversation-là n'existait pas.
13: Non.
11: On est vraiment dans le déni, où on met des ailleurs, où on n'est pas au courant, là. Ou en même temps, on se dit, ça ne dérange pas parce que le gouvernement va m'envoyer un chèque tôt ou tard.
13: Bien, il y a toujours ça, là. Puis, je pense qu'il y a un corollaire aussi à faire avec la main-d'œuvre immigrante. Beaucoup d'entrepreneurs se replient vers ça. On dit les jeunes, ils cherchent la job, sont pas capables, peut-être, d'une certaine façon, mais de l'autre bord, quand t'engages un immigrant, un nouvel arrivant, t'es subventionné par le gouvernement. Fait que l'employeur économise sur les coûts de manufacture, de production.
11: Ouais, mais faut-tu vendre?
13: Mais faut-tu vendre, je comprends. Ouais. Mais déjà là, tout le monde est broke, fait qu'ils économisent où ils peuvent. Sur la main d'œuvre, là, on le sous-estime à quel point ils font de l'argent avec ça.
11: Je suis tombée sur un clip de... Tu sais, du gars, là, qui vend des Rolex, là, à Médusa.
13: Oui, Julien de okay. Médusa.
11: Julien de Médusa. J'ai un potin pour toi, mais juste avant. Yes. OK? Je suis tombée sur un clip qui dit « Moi, je le sais quand l'économie ralentit par rapport à la vente de mes Rolex. »
13: Ben là, c'est pas tant.
11: Parce que, ouais, mais c'est, ouais, mais il faut réfléchir un peu plus loin. C'est que quand t'es ta communauté d'affaires qui a de l'argent dans ses poches en masse, Max, on n'est pas là-dedans, là, nous autres. Là, OK? Nous autres, on survit avec ce qu'on a. Là, OK? Eux autres, les gens d'affaires, eux autres aussi, by the way, tu sais, ton niveau de vie va avec le salaire que t'as, là, en passant, là. Mais il dit, quand que je vois qu'ils vendent leur Rolex, je sais tout le temps qu'il y a une baisse d'économie. Au fil des années, il a remarqué les hauts et les bas, il sait de même. Quelqu'un d'autre va te dire, là, j'ai dit Rolex, là, mais on dirait que ça chatouille les gens parce que, oh, on parle des gens riches puis on n'aime pas ça, OK? Mais n'importe quel gars entrepreneur, ou je dis gars ou femme, là, va te le dire par rapport à quelque chose en particulier. Oh! Ça baisse, ça veut dire que ça va plus mal dans l'économie. Lui, sa référence, c'est ça qu'il vend. T'sais, j'aimerais ça qu'il te dise que t'as dit qu'il vend autre chose, mais c'est ça qu'il vend dans la vie, des bijoux. Là, je suis pas en train de te dire de le vénérer comme un être humain. Je suis en train de te dire un constat factuel monétaire. Mm-hmm. Puis je trouvais que je me disais, ah, c'est vrai, lui, c'est ça sa référence. Les gens vendent leur Rolex au Québec.
13: Mais quand les friqués se privent, c'est vrai que c'est un bon indicateur. Là. Si le gars qui fait 2-3 millions par année arrête d'acheter du luxe parce qu'il y a quelque chose là.
11: Ben, parce que t'as pas autant de lousse que t'avais. On est pas en train de pleurer, mais
13: ouais.
11: En même temps, c'est un indicateur. Là. Ça va prendre des gens riches pour faire vivre les plus pauvres.
13: Oui, exactement.
11: C'est une roue qui tourne, là, les chums. Là, t'sais. Et mon potin, la semaine passée... Moi, j'ai eu 41 ans à la mi-juillet, le 18 juillet. Fait que, avec un peu de retard, on est allé souligner mon anniversaire dans un restaurant à Québec. Je vous le dis pas où.
13: Oh, j'aime où ça s'en va, parce que lui, il est souvent dans un restaurant, cet homme-là.
11: Ben, c'est ça, là.
13: Ah oui?
11: Fait que, la semaine passée, j'étais assise sur ma belle chaise au restaurant, puis j'étais avec mes chums de femmes. On placote, puis à un moment donné, je vois qu'il y a du mouvement à l'extérieur. Moi, je suis à l'intérieur du restaurant, mais j'ai la vue. À l'extérieur, c'est un restaurant sur Grande Allée. Fait que c'est la première fois que j'essayais. Là. Les filles m'ont emmené là. Bref, fait que je regarde, je vois du mouvement à l'extérieur. Puis je dis, ah, regarde, j'ai regardé dans le monde qu'on vit aujourd'hui. Je dis ça, mes chums de femmes. Je dis, à cette heure, là, tout le monde se filme. Puis tout le monde fait ensemble que c'est une rock star. Mm-hmm. Tu sais, avant, c'était les rockstars, là. C'est parce qu'ils passaient à la télé. Puis là, il y avait une caméra qui le suivait. Il y avait des gardiens de sécurité, des gardes de sécurité. Puis là, tu sais, là, tu dis, OK, là, c'est qui, là? Ça devrait être genre Ben Affleck, tu sais? Mais là, aujourd'hui, avec les réseaux sociaux, n'importe qui se filme, puis avec du bon stock, là, c'est-à-dire avec du bon équipement. Il y a quelqu'un qui est là avec une perche. Tu sais, c'est pas juste ton cellulaire, puis tu te filmes toi-même. Il y a un entourage, il y a du staff.
13: Ils ont des équipes.
11: Fait que tu sais, je vois ce mouvement-là en avant du restaurant, puis là, je dis, c'est capoté, hein? Puis finalement, quand les personnes, parce que c'est un crew, qui rentre. Fait que, tu sais, puis là, avec une chemise, un flashy, des bijoux, tatous, puis là, l'autre qui suit avec un chapeau de cowboy, le jeune qui suit en filmant tout le long, qui marche pour aller à leur table. OK? Puis après ça, t'as un autre que je sais pas, ça doit être l'ami, là, l'ami de Spire, là, c'est quelqu'un qui.
13: Le têteux. Lui, il y en a tout le temps un, là. Je t'aime, c'est sûr, parce que lui, il veut une Rolex au bout de la ligne, là. Fait qu'il dit tout le temps ce qu'il va entendre, puis il va y chercher des cafés.
11: C'est le gars de Médusa. C'est Médusa, hein? C'est comme ça qu'on dit ça.
13: Ouais, le gars de Médusa, il s'appelle Julien. Duguay, de mémoire.
11: Ah, j'ai aucune idée.
13: Mais c'est le gars de Médusa, là.
11: Ouais. J'avais déjà vu de même, mais je m'étais pas intéressée vraiment. Mais tout le long que je mange au resto, tout le long, ils se filment.
13: Ouais, mais eux autres, là, ils streament.
11: Oui, c'est sur Twitch.
13: Ouais, ça, c'est une affaire de dingo, honnêtement. Là.
11: C'est capoté.
13: Ils font rien. Ils ne font que retransmettre leur vie en direct.
11: Ouais.
13: Pis, ils font rien.
11: Ben là, je me disais, tu sais, quand on soupe, là, puis mettons, t'es avec tes chums. Moi, j'ai pas les mêmes propos que quand j'arrive en onde, comprends-tu? On a des échanges privés.
13: Ben oui, ben c'est de même faut que ça reste.
11: Puis je me disais, mais comment tu fais pour avoir des conversations profondes? C'était pas le but, là. Mais si t'es tout le temps filmé, hey, c'était aliénant. Je te le dis, Max, j'étais brûlée pour eux autres.
13: Ouais, mais il y en a qui...
11: Je me suis dit, comment ils font? Puis là, tout le long, là, puis là, je checkais du coin de l'œil parce qu'ils étaient vraiment pas loin de ma table. Puis, je peux rien dire de spécial. Les gars, ils ont fait leur truc. Puis, tu sais, ils vivent leur vie. Puis, je sais pas si c'est leur best life, là. J'ai aucune idée si ces gens-là sont heureux. Mais, tu sais, je peux pas dire qu'ils ont été dérangeants tant que ça. C'est, on les voit, là. On les voit parce que, tu sais, il y a une équipe, là. Il y a une équipe, quelqu'un qui filme. Je me demandais, pauvre petit amour, comment il faisait pour souper en même temps. Et c'est une caméra baptême. Il y a des gens qui parlent autour de la table. Puis, tout ça est filmé sans arrêt avec quelqu'un quasiment qui met quasiment une perche pour être sûr que le son est bon.
13: Ah, c'est freak, là. T'as-tu déjà essayé de parler de Nietzsche avec un labrador?
11: Hein?
13: Dans le sens où il y a des êtres, il y a des humains avec qui les conversations profondes, ça fonctionne juste pas, là. Tiens, tu le vois que tu joues balle au mur, là. Hein? T'envoies des balles, puis elle t'en revient vite, puis c'est pas lui qui la lance nécessairement. Un mur entre les deux. Je pense qu'il y en a qui se confortent dans une superficialité. Puis c'est bien correct. Ça prend toutes sortes de monde pour faire un monde. Quand t'es légèrement superficiel, de vivre comme ça, toujours filmé, pas grand-chose là qui est risqué.
11: Mais en fait, ce qui est fascinant, c'est les gens qui regardent.
13: Ben,
11: parce
13: moi,
11: que lui, qu'il fasse, c'est tel quel. Lui, il propose un produit, il se propose lui-même et ses trucs, ses anecdotes de la vie quotidienne, anecdotes instantanées, etc. Mais c'est les gens qui sont branchés. Et j'avais une de mes chums de femme, à table, avec moi, fait partie de mon cercle d'amis, là, qui me dit... Pat, quand tu te branches sur Twitch, c'est une maudite drogue.
13: Pourquoi?
11: Parce que tu te rends compte que tu mets ça, on va dire, à la maison. Tu mets ça sur Twitch, sur un canal de ces gens-là. Là. Puis tu te rends compte que ça te fait un bruit de fond. Puis t'as mis ça, puis t'es suivi toute la journée.
13: Ah, mais à quel point on a besoin d'avoir un bruit de fond de rien? Là, ben, des gens qui se promènent, qui mangent, qui jasent. Mais c'est un trend. Puis, au State, là, on est vraiment en retard au Québec. Là. Au State, c'est immense. Là. Twitch, Kick
11: aussi.
13: C'est
11: 350 aussi. Millions quand même d'habitants aussi. Là.
13: Ouais, c'est un plus gros marché. Là, mais il y a des gens là, qui sont multimillionnaires. Ils font des centaines de millions avec Twitch. Puis essentiellement, ce qu'ils font, c'est qu'ils reçoivent du monde sur le stream. Ils jasent avec le chat. Ils jasent avec la personne avec qui ils sont. Ou des fois, ils sont même tout seuls. Ils game. Ils se filment en train de jouer à des jeux vidéo.
11: Oui.
13: C'est particulier. Ouais. Ça démontre à quel point la race humaine, là, ça en va faire une drôle de place.
11: Ben, je sais pas si... C'est peut-être un moment de notre vie qui dure. Tu sais, des fois, on a l'impression que ça va être de même aliénant, puis tu vas être 10 ans assis sur ton cul à checker ça. Des fois, c'est peut-être 6 mois de trop, mais c'est 6 mois, c'est passager, tu sais, c'est une mode. Tu sais, je pense c'est parce que il y en a plein qui font du streaming là que je connais pas nécessairement là, on dirait que tabarouette que je suis pas dans ma zone de confort, mais chez Cocotte fait ça, Lewis le fou. Hey, tantôt on parle avec Olivier Primo.
13: Ouais.
11: OK.
13: Qui lui est avec Lewis. D'ailleurs, Lewis c'est un peu subventionné par Médusa. Dans le sens où Médusa est un homme, là, d'après ce que je comprends, l'espèce de sugar daddy des streamers. Là. Il donne de l'argent à bien des streamers, des kids qui commencent par le billet de subs qu'ils appellent, qui sont des subscriptions, d'après ce que je comprends,
11: okay.
13: À leur compte, puis ça leur rapporte de l'argent. Puis lui, ben, il est riche comme Crésus, là. Fait qu'il déplie des dizaines de milliers de dollars sur ces kids-là, puis ça les aide.
11: Mais tu sais, puis il y a des affaires, on dirait, que je qualifierais peut-être d'un peu douteuses, là, mais au-delà de ça, à un moment
13: donné... Tout ça est douteux, Pat. De A à Z, il n'y a pas de question là-dessus. Là. Il se filme en soupant. Mais à quel point, c'est un égo trip de fou aussi. Là.
11: Oui, mais c'est le même. Tu sais, c'est de même.
13: Ben, moi, je l'aime bien, Julien. J'ai rien contre le gars, là, mais juste, prenons là, juste ça froidement. Là.
11: Oui.
13: Un gars qui vend des montres, qui se filme 24 heures sur 24.
11: Oui.
13: Pourquoi?
11: Parce que les gens le regardent.
13: Et il vend des montres.
11: C'était quoi le. Tu sais, c'est la télé-réalité.
13: Exactement,
11: c'est juste qu'elle est faite autrement.
13: Ouais.
11: Tu sais, en passant, on juge ça, mais juste vous ramener sur le plancher des vaches. Là. La télé-réalité, on a eu Love Story. Là.
13: Ah oui, la tente à cul.
11: Je disais, c'est juste, la différence, c'est qu'il fallait se plugger à télé. Là, c'est que vous pouvez vous plugger, ça vous accompagne n'importe quand dans votre petite poche arrière parce que vous mettez ça dans votre selle. Puis, tu sais, tu peux le traîner puis l'ouvrir quand tu voulais, tandis que Love Story, il fallait que tu sois dans la maison.
13: C'est-tu parce qu'on est tous voyeurs un peu? On aime
11: ça.
13: Je pense qu'il y a une fibre en dedans de nous, là, tous autant que nous sommes. On aime ça regarder du monde, on les juge. C'est le sport national, anyway, c'est la première affaire que tu fais.
11: On les envie, en fait. Je sais pas si les gens...
13: On les envie.
11: Ceux qui l'écoutent. Oui, mais là, t'es dans le siège de ceux qui regardent de l'extérieur. Mais
13: ouais,
11: quelqu'un qui écoute, là, il écoute pas parce qu'il est juge, il écoute parce qu'il les aime, il écoute parce qu'il est envieux. Pas envieux de façon négative, mais envieux comme, hey, sa vie a l'air donc bien plus haute que la mienne. Lui, il a accès à ça, à ça, à ça. Moi, j'ai accès à rien. Je vis dans mon 4,5.
13: Oui, ou c'est un divertissement, un peu comme on en regarde un film, là.
11: Aussi, il y en a d'autres où. Tu sais, je sais pas jusqu'à quel point. Olivier Primo, maintenant, va s'asseoir puis il va écouter ça.
13: Je pense pas. Il a de l'air occupé, cet homme-là. Tu sais, il y a des affaires à faire, là. Olivier, il y a de l'eau à gérer, là. Il a acheté tous les lacs au Québec.
11: Exact. Puis il n'y en a plus.
13: Il n'y
11: en a plus. Il a séché nos rivières. Ah, on y reviendra, d'ailleurs. On va lui demander. Tu finis d'assécher nos rivières. J'ai pas bien les animateurs bien mêlés.
13: C'est un drôle phénomène, ça.
11: Oui,
13: honnêtement,
11: ouais,
13: là, je sais pas.
11: Je te le dis, j'ai sorti de là. Puis, écoute, il était encore éternellement en train de... Tu sais, tout s'est fait en rentrant. C'est partir de la rue, à dans la rue, marcher, à rentrer, à manger autour de la table. Après ça, par curiosité, cette semaine, j'étais allée voir des extraits de... J'étais allée voir si on me voyait en arrière dans le background.
13: C'était sûr que c'était pour ça, là, à la base.
11: Bon, c'est à la télé, moi, là.
13: À la télé.
11: Je suis en train d'avoir des millions de nouveaux followers. C'est pas arrivé. Puis là, je me suis dit, oh mon Dieu, je suis plus dans la fleur de l'or. Ils m'ont même pas regardé, même pas un petit regard de, ah, oh, tu sais, madame, pas payer votre âme, même pas.
13: Comme les belles filles au baseball, là. Les belles filles au baseball qui se font tout le temps filmer.
11: Rien pantoute, là, je leur disais, crime, les gars, c'est ma fête, à rien pantoute, je les écœurais. Là, ils étaient là, madame, retournez vous coucher, il est 9h. Puis je leur ai dit, vous avez bien raison. Mais je t'allais voir des clips, puis je veux dire, ça sort bien, là. Je me disais, ah, ça avait de l'air le fun. Mais tu sais, j'étais là, mais j'étais épuisée pour eux autres. Ah, hey, je me disais, tu sais, quand on fait de la radio, là, on n'est pas cave, là, on le sait qu'on est en ongle. On le sait qu'il y a des propos, il y a une licence. Puis il faut faire attention de temps en temps dans la manière de le dire. OK? Mais quand je soupe avec mes chums, je suis pas en train de me dire j'ai une licence pour parler. Là. On jase point, on dit des banalités, des niaiseries. Des fois, c'est plus sérieux. Des fois, c'est des affaires de cœur. Des fois, c'est des fous rires. Mais peu importe ce qu'on dit. Tu sais, quand tu sors de là, de ton souper, là, c'est que tu fais « Ah! Oh, » Ça a fait du bien. Puis là, je me disais, lui, dis-tu, j'ai hâte que ça finisse, que j'aille me couper, bon lieu. Mais je pense pas, hein.
13: Non, non, ça, je te disais, je pense que, je veux pas dire qu'il est superficiel, là, loin de là, là. Je pense que c'est un gars intelligent. Vraisemblablement, il y a une business qui fonctionne, mais ce niveau de superficialité-là qui découle de toujours se filmer, je pense qu'il y en a qui sont faites pour ça. Il y en a qui posent peut-être pas beaucoup de questions, puis ça leur dérange pas d'être filmé parce que, anyway, ils seraient les mêmes à l'extérieur de la caméra comme devant. Comment je veux dire?
11: Quel monde Incroyable, hein? Pareil. Tu sais, il y a tellement de stars des internets dont moi, j'ai aucune idée puis que je comprends rien. Ben, je comprends rien. J'essaie de comprendre un peu parce que je trouve que faut se garder au courant, là. Faut savoir ce qui se passe un peu quand on est dans le domaine. Mais je trouve que je suis quand même dans des années-lumière. Tu sais, nous autres, nos vedettes qu'on a grandi avec eux autres, là, tu sais, on n'est plus dans les Louis-José-Houd puis Martin et Matt.
13: Mais René Cloutier est rendu frippé, là.
11: Oui, ben, j'aime pas le terme que tu dis, mais ben, je vais passer par là m'amener. Mais, mais tu sais, ouais, mais encore, on peut les rajeunir aussi. Ouais. C'est plus ça.
13: Non, c'est plus ça. Pis...
11: C'est plus ça, puis ils sont pas vieux, là.
13: Honnêtement, c'est intéressant ce que tu dis.
11: Pas des vieilles personnes.
13: Non, même moi, j'ai 31, là. J'imagine pas toi. Moi, quand j'ai vu le streaming...
11: Calme-toi, imagine pas toi, là. Excusez, là, mais là...
13: Le fripage s'en vient.
11: Pas 68, là.
13: Non, mais quand j'ai vu ça...
11: Mais je n'ai plus 20, mais les jeunes de 20 ans, mais je sais où est-ce que tu t'en vas.
13: Ça va vite, là. Ça va vite, la technologie, là.
11: Tu sais, comme Cocotte, là. Savez-vous de qui je parle?
13: Oui, oui, la petite fille.
11: Non, mais les auditeurs.
13: La streameuse. Oui, oui, les auditeurs, c'est une bonne question parce que moi, à 31, j'ai vu le streaming, j'ai fait OK, j'ai pogné un coup de vieux. Je me suis dit, hey man, OK, je me sens dépassé là, par ce qui se passe. Là. Pourtant, j'étais là, v'là 10 ans, puis, au-devant des technologies, je suivais les trends, mais là, en 10 ans, le monde a complètement changé. J'imagine pas le gars de 60 qui travaille dans une shop, va clouer des portes, fait des fenêtres, il revient à la maison le soir, il comprend rien. Là. Du monde qui se filme en marchant dans la rue puis qui ont des conversations. Pourquoi?
11: Oui.
13: On est loin d'histoire.
11: On est dans un monde complètement parallèle. Hey, je close ce sujet-là. Je ne voulais pas tellement m'étendre là-dessus, mais je veux revenir parce que midi 50, gars, je vais vous faire le line-up du show. Midi 50, Olivier Primo va nous parler. Il était voir en jeûne de poitrine hier. Fait qu'il va nous faire une critique. Manque pas ça, on va être malade.
13: Ça va être bon.
11: Luc Berthold, le député du Parti conservateur du Canada dans Lac-Mégantic, l'érable Lobinière. Il y a un projet de loi qui a été déposé avant les vacances. On va revenir au Parlement au mois de septembre prochain. On va faire le tour de ça. Enola Bédard, on parlait de créateur, créatrice de contenu. Enola, c'est une fille de Québec, hein? Ou des environs. En tout cas, elle se filmait souvent à Québec. En fait, c'est une fille du Québec. Je trouverai sa ville d'origine tantôt. C'est des milliards de vues sur les internets. Moi, je connais pas Grand Québec. Moi, j'ai donné mon nom de danser pour Shakira, puis elle l'a pas pris. Mais elle a pris le CV d'Enola Bédard. Elle s'est ramassée à mi-temps, le premier show de la mi-temps ever à la FIFA. Il y avait une Québécoise du nom de Enola Bédard. À un moment donné, elle a pris ses clics et ses claques, puis elle disait, moi, je veux devenir une vedette de la danse. Elle a déménagé à Los Angeles et on est rendu à des milliards de vues de son contenu. Je trouve ça extraordinaire pour elle. Okay?
13: Elle vient de Québec.
11: Elle vient de Québec. C'est sa mère qui l'a filmée d'un début.
13: C'est incroyable, ça. C'est son histoire, là, puis on parle de réseaux sociaux. Elle a fait quelque chose à danse là, sur les réseaux sociaux, puis elle est partie d'ici, là, en Basse-Ville, jusqu'à mi-temps du Super Bowl, puis à mi-temps de la World Cup. Fascinant.
11: Et on va avoir un peu de musique en studio. Phil Lauzon va venir nous tirer 2-3 tonnes en studio pour regarder avec lui comment va son été. Phil Lauzon, qui a une voix grandiose. Si vous ne le connaissez pas, vous allez capoter. C'est l'une des plus belles voix qu'on a, plus puissantes voix même, je dirais, du Québec. On va l'avoir en studio. Puis Max, ça va avoir ton moment aussi.
13: Moi aussi, je chante. Aujourd'hui, c'est mes meilleures compositions.
11: Oui, c'est vrai que tu chantes.
13: Ben oui.
11: Mais tu rappes.
13: Ah oui, ah, mort.
11: Maintenant qu'on se peut plus, ça va se passer...
13: Tantôt.
11: Ça va se passer durant la pause, ça rend au retour. Okay?
13: L'endroit où on n'est pas filmé. Il n'y a pas de danger de perdre notre licence.
11: À 2h58, vous devriez l'entendre chanter, ça va être malade. Juste avant que le temps passe trop vite, il faut absolument revenir là-dessus. Ce qui fait, il faut jaser depuis les 48 dernières heures. On en a parlé hier. J'en ai parlé d'ailleurs. Je pense qu'il n'y a pas personne qui en parlait. Puis on a soulevé le point quand on a commencé cette semaine. C'est ce qui se passe devant le Sénat américain. C'est Anthony Fauci, qui est, dans le fond, l'Horacio Arruda des États-Unis.
13: Oui, directeur de la santé publique.
11: Oui, mais je pense que c'est plus gros le poste de Fauci.
13: Légèrement, je te dirais. Là. Moins de tartelettes, plus de Maison-Blanche.
11: Oui, mais je te dirais que finalement, ça se ressemble.
13: Ben...
11: C'est juste pas la même échelle.
13: Non.
11: T'sais, moi, je reconnais tout ce qui se passe là, présentement au Sénat, en commission. Je reconnais, moi, des pannes de notre histoire québécoise. Je ne suis pas dépaysée en disant « Ah, mon Dieu, on est loin de ça. Que c'est qui s'est passé aux États-Unis? Ils l'ont donc bien échappé. » Moi, je reviens en même affaire. C'est juste pas dans la même langue, avec le même nombre de personnes.
13: Puis c'était pire ici.
11: C'était pire ici. Anthony Fauci, qui se fait cuisiner, pauvre homme, qui est, lui, dans les 80 ans et plus, là. Il se fait cuisiner parce que on veut savoir là, d'où vient, on explore là, d'où vient les origines de la COVID-19. Et on a décidé de publier, je pensais que c'était des centaines de pages au départ. C'est 1000 pages. J'ai un journal intime que le bonhomme gardait.
13: Oui, 1100 pages.
11: OK. 1100 pages. Là, j'ai essayé de voir comment ça qu'on a mis la main sur le journal intime d'Anthony Fauci. Parce que tout le monde nous présente ça comme si on était supposé. C'était normal. Là. Mettons, t'as un journal intime, Max. Là.
13: Mm-hmm.
11: Tu le mets chez vous?
13: Oui, mais ça dépend comment c'est fait. Parce qu'un journal intime, ça peut servir de preuve en cours. Ça peut être recevable comme une preuve. T'en souviens-tu?
11: Fait que lui. Ah oui, mais nous autres, on n'écrivait rien.
13: Non, nous autres, on n'écrivait rien.
11: Nous autres, on n'a rien en écrit au Québec.
13: C'est pas banal, mais là-bas, ils gardent des traces parce que. Un, ils peuvent écrire un livre après, puis deux, c'est recevable en cours. Meilleur exemple au Québec, là, c'est Éric Salvin. T'en souviens-tu? Il a été innocenté.
11: Ouais.
13: Il a été reconnu non coupable à cause de son journal intime. Il marquait ses rendez-vous dans son journal intime, ses notes, puis son agenda, tout passait par là. Fait que c'est recevable en cours. Ça peut servir de preuve si les deux parties s'entendent sur la validité de l'objet reçu. Là, après, comment ils l'ont reçu, puis comment ils ont mis la main là-dessus, c'est une excellente question. C'est-tu lui qui l'a donné volontairement pour tenter de s'innocenter?
11: Je sais pas, c'est comme si on vivait avec le fait que tout le monde sait pourquoi qu'on a un journal intime qu'on l'a publié.
13: Donc, non.
11: C'est Rand Paul, d'ailleurs, le républicain, qui l'a publié. Et on apprend tellement... Ben, on apprend tellement d'affaires. On apprend pis on apprend pas. C'est dans les commentaires... qu'on apprend des choses et qui est intéressant puis qui se fait cuisiner sur un méchant temps, mais il se fait cuisiner sans jamais répondre parce qu'il soulève toujours le cinquième amendement. Ce qui fait qu'il y a des gros avocats en arrière. C'est les plus gros des avocats des États-Unis. Il est surprotégé. Et pour se protéger lui-même de dire quelque chose qui pourrait l'incriminer, donc il évoque à chaque fois qu'on lui pose une question, il évoque le cinquième amendement puis que respectueusement, il ne répondra pas pour pas s'auto-incriminer, garanti par le cinquième amendement de la Constitution américaine. Il va répéter ça constamment à chaque... Mais les autres se gardent pendant ce temps-là. Entre autres, juste avant, parce que toi, tu m'as sorti des cotes, OK? Juste avant, Robert F. Kennedy Jr., OK? Kennedy a fait une sortie, je pense que c'était à Fox News. On apprend dans le journal intime. Tu l'as-tu la cote de...
13: Je l'ai ici.
11: Tu l'as? OK. On apprend que dans le journal intime, entre autres, on a su que Fauci a eu un infarctus pulmonaire en juillet 2021, soit après avoir reçu le vaccin.
14: One of the things that was new to me in his diary was his admission that he got a pulmonary infarction in July of 2021 after receiving the vaccine. So he took the Moderna vaccine on national TV, telling in a very, very highly publicized press conference to show people that it was safe. Then he got one of the primary, most expected adverse events, which was potentially deadly blood clots in his lung, myocardial infarction. He kept that secret from the American public, and we only learned about it because of his diary.
11: Le gars a subi un infarctus pulmonaire en juillet 2021 après avoir reçu le vaccin Moderna. Il dit, et ce que Robert dit, je vais traduire, c'est que ça a été caché au public américain. On l'a appris que grâce au journal.
13: Le journal a été acquis par Subpoena parce que le génie y avait retranscrit ce qu'il y avait dans son journal sur un ordinateur fédéral.
11: Ah, voilà Paul, d'où vient.
13: Exactement. Il l'a considéré comme un document fédéral auquel les Américains ont le droit d'avoir accès. Puis c'est comme ça qu'ils l'ont eu.
11: Alors, pendant que il y avait des effets secondaires du vaccin, il avait également fait une sortie pour dire d'aller vacciner, OK? Mais il avait caché ce qu'il y avait eu.
13: Hey, c'est pas banal.
11: C'est pas banal du tout. En passant, là, c'est un scandale.
13: C'est un immense scandale.
11: C'est irrespectueux, là. On a caché. Voici ce qui m'est arrivé. Cela étant dit, là, on n'est pas dans le débat pour contre le vaccin. Okay, ça n'a pas rapport. Il a reçu le vaccin. Il y avait des conséquences possibles via le vaccin. Il y en a eu. Va falloir, tu dis, mais non, lui, pendant ce temps-là, il disait à la télévision, allez, il va vacciner, le vaccin est safe. Alors que lui-même s'est ramassé à l'hôpital aux bons soins de très, très, très, très, très bons médecins à l'hôpital Walter Reed, pour être exact. Et
13: le pire là-dedans, c'est que ça s'est fait en conférence de presse. Là. C'était un immense événement quand Fauci s'est fait vacciner.
11: Ben oui,
13: il démontrait exactement que c'était sécuritaire. Puis il est arrivé ce qui est arrivé, ce qu'on a appris. Et après, il a quand même continué de dire aux Américains d'aller se faire vacciner en disant que c'était prudent et sécuritaire après son embolie pulmonaire. Il a continué à le faire.
11: Je sais, on l'a appris dans son journal intime.
13: Oui.
11: Qui est sorti cette semaine.
13: Sais-tu qu'on a appris aussi dans le journal intime?
11: Président?
13: Que l'Institut national de santé avait investi dans les vaccins AR ménagers, ARN messager, la pandémie.
11: Ah, ouais.
13: Moderna, Pfizer, à chaque fois qu'ils vendaient des vaccins aux États-Unis, l'Agence nationale de la santé américaine faisait de l'argent.
11: Incroyable.
13: Et c'est Fauci qui était à la tête de ça, qui avait investi là-dedans avant.
11: Fauci, quand on regarde son CV, son parcours, c'est un public servant, un serviteur du peuple. Il y en a plusieurs qui disent il faut pas oublier tout ce qu'il a fait pour nous parce que c'est tout qu'un cerveau. Je crois que la période pandémique, pour certaines personnes, c'est pas juste ici, là, c'est ailleurs, là, c'est le virus de la popularité. Quand ça montre, et c'est énorme, ta montée de popularité, ça doit être humain, là, il y a un facteur à étudier là-dedans. Je pense que c'est impossible, je sais pas si c'est impossible, mais ça me paraît impossible de pas péter plus haut que le trou. Parce que ce que je vois de Fauci, qui était somme toute un homme qui a toujours eu une bonne réputation, soit dit en passant, avant la pandémie, qui a sauvé la vie de milliers de gens, entre autres. Tu sais, je lisais sur ce qu'avait fait, les témoignages aussi, d'à quel point on le considérait. C'est comme si le gars s'était perdu en cours de route parce que c'était trop gros. Parce qu'il était appelé pour faire des magazines, parce que c'était devenu plus gros que le président des États-Unis. Tu sais, à un certain moment donné, on se souvient plus ici, à plus petite échelle, c'était qui le premier ministre. La mémoire est une faculté qui oublie, là. Moi, il faut des fois refouiller dans nos souvenirs, là, puis se rappeler qu'à un certain moment, là, tu sais, la courbe, là, taper sa courbe.
13: La plâture.
11: La toune de rap. tu sais, il y avait des blagounes de pêche, là, je me souviens plus c'est quoi exactement. À un moment donné, on se souvient plus. Il y avait tellement de place dans les médias que Horacio, c'était quasiment, on avait l'impression que c'était lui le premier ministre.
13: C'était des conférences de presse à tous les jours.
11: Mm-hmm.
13: Et c'est aussi la personne vers qui tout le Québec se retournait. C'est inévitable dans ce genre de situation-là que si tu as un bon ego à la base, ou même si tu n'en as pas, tu vas en développer un. Et par le fait même, ça se peut que tu développes un syndrome de Dieu. Parce que les gens boient tes paroles dans une situation qui est méconnue de tout le monde. Personne n'a jamais vécu ça. Personne ne sait quoi faire. Puis lui, il a la solution. Il a la réponse. C'est clair que tu deviens en position d'autorité morale par rapport à toi-même puis par rapport au peuple.
11: T'es
13: capable de tout faire dans ta tête.
11: C'est le 2 mètres qui a été inventé, il n'y avait aucun fond de science. Mais nous autres, on est allés d'en parler. On ne veut pas en parler. Mais pendant ce temps-là, fait que, tu sais, c'est sûr qu'en même temps, il faut juste faire la part des choses. Il y en a certaines personnes qui n'aimeraient pas ça, ce que je veux dire, mais je trouve que c'est important. Là. Le gars, on le met dans le milieu, puis on se gâte. OK? Est-ce que c'est mérité avec tout ce qu'on a subi? Bon, des fois, j'ai envie de me dire. Peut-être, ouais, mais en même temps, là, le bonhomme est rendu à 80 quelques années, sa fonction qu'on lui a donnée, puis on était bien derrière à approuver ce qu'il disait. Fait que, tu sais, mais à un moment donné, il y a un certain sénateur qui s'appelle Josh Hawley, OK? C'est le sénateur du Missouri, qui part d'une tirade enflammée, je dirais même incendiaire. Et là, tu as des extraits de ça, Max. Écoute, le gars, il dit jamais rien. Okay? Quand je dis le gars, là, je parle de Fauci. Là, il ne répond jamais rien. Comme j'ai dit, il ne veut pas s'incriminer, il ne veut pas faire de faux pas. Puis, mais Josh Hawley, sa tirade incendiaire, c'est spectaculaire. Là.
15: A million people dead, you're getting rich. A million people dead, you're using federal employees to get cash awards for you. A million people dead, and you're here taking the fifth. Because you don't want to admit that what really happened in all that time was a multi-month, multi-year course of self-dealing. Isn't that true, Dr. Fauci?
16: On the advice of counsel, I respectfully decline to answer based upon my rights under the Fifth Amendment to the Constitution.
15: Yeah, well, silence is admission.
11: Hey.
13: C'est bon. Puis le scandale, il est là pour moi. Là. Il est vraiment là-dedans. Parce que Fauci, c'est pas la première fois là, qu'il passe devant le Sénat. C'est pas la première fois qu'il se fait griller, qu'il se fait questionner. Puis il a déjà répondu, on va y donner. Mais là, on est dans une optique que on a sorti le bat de baseball pour essayer d'y swinguer le plus fort possible d'en face. Mais cette info-là, moi, je l'avais pas. Là. Je l'ai jamais vu passer. Puis je pense que c'est hier qu'on l'a appris, là, où son bureau, son cabinet des employés fédéraux l'avait inscrit à sa demande à des concours de prix en médecine, des distinctions en sciences également, partout ça a boule, Israël, surtout aux États-Unis. Et s'il gagnait, à ce moment-là, il faut se rappeler, là, c'est le scientifique et le médecin le plus en vue au monde et de loin. Fait que c'est sûr qu'ils ont tout gagné. Et quand il gagnait, il y avait un prix en argent qui était déposé direct dans son compte. Fait qu'il a pris des employés fédéraux payés par les contribuables pour son propre portefeuille.
11: Oui.
13: Ça, c'est grave. Là.
11: Ça, c'est se perdre en cours
13: criminel.
11: De route. Ouais, c'est se perdre en cours de route et à sa propre demande. Dans les autres extraits, Max.
15: And here's the real thing. At the end of the day, it wasn't just about the money, really, was it? It was really about a power trip. I mean, through all of this, you want to be the most famous scientist in the world. You were so focused on getting every award and every...

0: le vulgarise dans mes propres mots, là, mais c'est ça qu'a dit le gars.
1: Tu dirais ça. En terminant, la fin de Josh Hawley est mémorable.
2: You may have been a good public servant at one time, I don't know. But what I can tell you from reading your emails now, from looking at what you did, how you used your employees, somewhere along the line, it became all about you. You became a narcissist and a megalomaniac and a liar. And you've lied to the American people and you've lied to this body. And you've disgraced your profession by doing it. You called yourself the most famous scientist in the world. You've done more to harm science than anybody in my lifetime. And I hope you'll go home and write that in your diary. Thank you, Mr. Chairman.
1: Even la fin, là, c'est un coup de batte de baseball
0: ben,
1: en face.
0: C'est incroyable. Narcissiste, menteur. Puis, tu sais, il n'y a pas juste Josh Hawley là, qui va être autour de la table. Il y en a plein d'autres là, qui représentent l'administration en passant à oui républicaine. Il y a les démocrates qui font une sortie ou ceux qui penchent pour les démocrates pour dire que ça n'a pas de bon sens. Ce coup ciblé-là, si on veut, là, envers Fauci, que dans le fond, ça donne rien, puis que le gars, il a fait ce qu'il avait à faire à ce moment-là, puis qu'aujourd'hui, ça vaut rien, tout ce qu'on fait. Mais c'est le talk of the town aux États-Unis, puis ici, c'est à peine si on soulève le sujet.
1: Ah, il y a eu 2-3 articles chez Radio-Canada, La Presse, un faible article dans le journal où... on démonise Trump parce que de leur point de vue, c'est Trump qui essaye de remettre en question la validité de ce qu'il a fait pendant la pandémie. Puis, tu sais, il y a un fait important là, qui est à noter, c'est que Biden, avant qu'il parte, souviens-tu le scandale de l'autopeine?
0: Oui, c'était les pardons.
1: Exactement. Ouais. Il a gracié, il a pardonné comme 3000 personnes. Et Fauci faisait partie des pardons qu'il a donné. Toute infraction fédérale commise entre 2020 et 2025, pardonnée à vie.
0: Mm-hmm.
1: Fait qu'il peut pas être accusé de rien qu'on a entendu hier. Mais dans le journal, tu sais, il y a des affaires sur le masque où il disait le masque, ça protège pas les gens. C'est une folie. Il écrit ça dans son journal. Neuf jours après, il va à télé dire le contraire.
0: On a entendu ça ici.
1: Mais on a dit ça.
0: Mais moi, même, on l'a pas entendu. On n'a pas lu un journal intime. Ça a été dit à la télévision.
1: Mm-hmm.
0: Et 2 semaines plus tard, c'est comme si ça n'avait jamais été dit à la télévision.
1: On n'explique pas pourquoi. Puis on a l'impression que c'est sorti des nuages.
0: Et la phrase... si je vais de mémoire, c'est de même, vous me corrigerez. La peur, ça va faire des crises d'affaires. On en parle la même qui avait été dit. Puis on portait pas le masque. Puis les journalistes voulaient qu'on porte le masque pour une question de sécurité, pour sauver les autres. Finalement, à force de pression, on s'est rendu en passant Christian Dubé, là, vous voulez peut-être l'oublier, mais moi, je l'oublie pas. Là.
1: Non.
0: Christian Dubé, à un moment donné, s'est présenté avec 3 masques.
1: Ça, mais quel move de débile.
0: C'est
1: fou pareil, hein? On était là-dedans.
0: C'est incroyable.
1: Puis explique-moi donc, hier, là, quand tu disais le peuple québécois, je pense que de plus en plus, il devient un peuple de peureux. Ça doit être pour ça qu'on fait pas de commission d'enquête. Eux autres, les states, là, depuis que la pandémie a fini, ils ont fait des enquêtes.
0: Oui.
1: Ils sont allés en commission. Ils ont rencontré des gens au Sénat, en Chambre des communes. Ils citent zéro, alors qu'on a été la place en Amérique où on a été le plus contrôlant.
0: Oui.
1: On a confiné. Ils ont fait ça nulle part aux États-Unis.
0: Mais
1: ils citent pas un mot.
0: Pourquoi?
1: On a-tu peur de la vérité?
0: Ben, parce qu'on le sait qu'on a fait des erreurs puis qu'on a pris des décisions qui avaient aucunement rapport. C'était basé sur les sondages.
1: Puis on veut les enterrer.
0: Il y a eu des contrats de gré à gré. Il y a des gens... haut placé.
1: Qui ont fait de l'argent.
0: Ben non seulement ça, mais d'impliquer. Peu importe le niveau, que ce soit financier, que ce soit par réputation, que ce soit pour des contrats, que ce soit pour des décisions, pour diriger aussi certaines décisions. Fait que quand c'est... puis ça, bon, on est petit, nous autres, on est un grand village. Fait qu'on va protéger ça, là, coûte que coûte.
1: Ouais.
0: On fait semblant que ça n'existe pas, on veut pas y retourner.
1: Et
0: on n'y retournera pas. Et je vous annonce que si jamais il y avait une autre pandémie, je ne sais pas comment qu'on va faire pour réagir autrement que ce qu'on a connu.
1: Sais-tu quoi? Je pense qu'il y a bien du monde que ça les dérange pas. T'en souviens-tu qu'on faisait des vox pop là-dessus?
0: Ouais.
1: Là? Le trois-quarts du monde disait qu'il avait aimé ça,
0: ouais,
1: que le confinement, c'était la chose à faire, que le gouvernement a bien agi. Legault, il nous a sauvés.
0: Tu sais, il y a bien des affaires qui ont changé depuis la pandémie. Okay? Tout a changé depuis la pandémie. C'est épouvantable. Mais ici, je ne sais pas pourquoi... on veut pas. C'est important, nos institutions. On veut continuer d'y croire. D'un côté, on dit que c'est de la boîte, puis d'un autre côté, on y croit, nos institutions. C'est important. Puis ça, on respecte ça, qu'il faut garder une forme de protection, puis qu'on n'est pas obligé de tout savoir. Moi, je crois ça énormément chez monsieur, madame, tout le monde. Ils ont fait ce qu'ils pouvaient avec ce qu'ils avaient. Puis c'est pas grave s'ils ont inventé des décisions.

0: puis des... Attends un peu, c'était basé sur la science.
1: Quelle science?
0: Mais c'était pas vrai que c'était basé sur la science. Non, c'était basé sur des sondages.
1: Oui, définitivement. Mais même Fauci, là, il l'a admis, là, il a inventé des affaires. Le 6 mètres, le 6 pieds là, de distance.
0: Ça aurait pu être moi qui décide.
1: 2 mètres, c'était inventé.
0: Ça aurait pu être moi qui ferais autour de la table puis je fasse comme... Moi, je pense qu'on devrait garder le 2 mètres. Hey, ça, c'est bon, on sort ça, oui. Poser sa science.
1: Tout le monde a compris, 2 mètres, c'est une bonne distance.
0: Ouais. Hey, 2 mètres, le monde va adhérer, ils vont trouver que c'est logique.
1: Hein? Les flèches dans les épiceries?
0: Ouais, c'est logique.
1: On va faire du trafic entre les poires et les cours. Ouais.
0: Hey, il y a un moment où, je suis en train de l'oublier, c'est un autre homme du gouvernement, qui est un autre républicain, bien sûr, là, qui essaie de cuisiner Fauci, mais... Jamais, je vous le dis, jamais Fauci ne dit sa phrase, son éternelle phrase qu'on a déjà entendue dans les audios que tu as partagé, Max. Et le challenge sur un épisode qu'on a connu là, ici, là, OK? C'est une mère de famille. C'est parce qu'à un moment donné, ce qui s'est passé durant la... Il est quelle heure, là? OK, c'est bon, j'ai encore un peu de temps. À un moment donné, moi, ce qui me choque dans la vie, là, c'est quand on essaye d'être du bon monde, là, puis que des fois, l'autre, il a fait... Il a touché des enfants, il a fait des crimes. Il a, ça fait 8 fois qu'il sort de prison, OK? Puis des fois, je trouve qu'on se fait rabrouer, nous, le simple citoyen, puis on nous accuse de plein d'affaires alors qu'on essaie d'être juste des bons citoyens, OK? Des fois, je trouve qu'on l'a facile sur du bon monde qui respecte les règles. Puis de temps en temps, oups, c'est... Je trouve que... Et l'exemple de la pandémie en est un parfaitement parce qu'il y a plein de bon monde là-dedans qui ont fait un souper de famille, un souper d'amis, juste pour pas disjoncter mentalement, puis que la porte a été défoncée par la police avec
1: vrai.
0: Les menottes, puis t'en allais en cellule. Là, tu te dis, hey, moi, je suis pas un agresseur sexuel. Moi, je vole pas. Moi, tout ce que je voulais dans la vie, c'est travailler, aller chercher ma paye, puis nourrir ma famille. Je suis pas capable d'aller travailler. Je commence à virer fou, je veux voir mes chums. Puis la porte se fait défoncer, puis là, tu deviens plus... ce que t'étais, un bon citoyen. On te met du côté des mauvais citoyens. Mais t'en es un bon. Tu voulais juste pas virer débile. T'as juste soupé avec tes chums. Fait qu'on a perdu à un moment donné la raison, on se capotait.
1: Mais c'est pas une dérive autoritaire, ça. Je sais pas c'est quoi, là. Les chemises brunes faisaient ça, pré-guerre.
0: Et le gars, le républicain, puis ça s'est passé chez nous, mais je vais vous raconter le gars ce qu'il raconte, le républicain, face à Fauci hier en commission. Puis il dit, j'ai une mère de famille, je pense qu'il y a un homme, OK? Mère de famille, elle s'en va voir du football. T'as-tu entendu ça?
1: Non, je l'ai pas entendu.
0: OK. Les gamins, ça jouait au football, ils sont privés de leur sport, puis tout ça. Puis à un moment donné, ils décident... Là, je sais pas si le contexte, c'est jouer au football entre eux autres pour s'amuser ou il y a un match, whatever what. Ils se retrouvent, ils sont à l'extérieur. Ils sont isolés. Il y a d'autres gens dans le stade, mais ils sont pas à côté, là, OK? Sont isolés, sont isolés entre eux autres et ils ont enlevé leur masque. OK. Ils sont dehors.
1: Parce qu'ils faisaient du sport.
0: Ils ont enlevé leur masque. Ben, la police est débarquée, se sont fait arrêter, puis ah ouais, toi, parce que vous portez pas le masque. Ils disent, rendez-vous compte à quel point.
1: Ah, c'est fou, là.
0: On a pris une mère de famille qui n'a jamais eu rien d'affaire avec la justice pour le traiter comme la pire des criminels, tout ça parce qu'elle était dehors. Ou un truc de football où ils n'ont pas mis le masque parce qu'ils sont dehors au grand air et qu'il leur arrivera rien, ils sont entre eux autres. Mais c'est ça qui est arrivé à maintes et maintes reprises ici. Rappelez-vous les gars qui sortaient dehors, ça s'est allumé un feu, je pense, dans le coin de Sherbrooke. Un petit feu dehors, la police est débarquée, ils étaient genre, oui, mais puis ça faisait la une. Ils étaient 5, oui, mais ils sont dehors, vierge. Mais on n'a pas le droit d'en reparler. Fait que là, on n'a pas le droit d'en parler. Ce qui se passe, ils sont-tu tarés aux États-Unis de faire ça? Ça n'a pas de bon sens. Ailleurs, revenez-en.
1: Puis c'est une dérive de Trump. C'est une dérive de Trump encore. On catalogue ça. Puis, alors que Trump, la pandémie a commencé sous son administration, là. Pourquoi il y aurait avantage à faire ça? Je ne comprends pas, mais tu sais, l'asservissement d'un peuple passe par sa docilité puis sa capacité à jamais remettre en question ce qu'on y propose. C'est un peu ça avec les projets de loi au fédéral aussi, là, les C8, C9, C34, C22.
0: Pas grave, c'est pour notre bien.
2: J'ai rien à cacher, moi. T'sais, c'est pas grave ce qui arrive, c'est pas grave. Ah, ils nous ont arrêté, mais c'est pas aussi. C'était pour notre bien, c'est pour notre sécurité.
1: Je peux pas croire qu'en tant que société, les camionneurs se sont levés. Ils l'ont fait de façon très pacifique. mais on ne s'est pas plus levé que ça. Puis je fais partie, là, moi aussi, du problème. Mais c'est pas levé. Là. T'es ailleurs en pandémie. Là. Il y a d'autres problèmes. Mais il n'y a personne qui s'est levé. Personne n'a pris la rue. On pouvait pas, tu vas me dire. C'est capoté, là.
0: C'est juste que ce qui est tannant, là, c'est juste que toutes les maudites patentes de complotistes, là, ben on se rend compte que c'était pas complotiste.
1: Non, ben on a voulu les cataloguer.
0: Ben oui,
1: comme
0: on
1: ça.
0: Les a catalogués. Ouais,
1: tu sais, pour moi, un vrai complotiste, c'est quelqu'un qui
0: pense. On a dit qu'on croyait pas à la science.
1: Non, mais ces gens-là étaient pas.
0: Ben non, mais ça a été de même. Ouais. Je veux dire, là, c'est facile à dire parce qu'on est sorti de là.
1: Oh, oui.
0: Mais à ce moment-là, à cette époque-là,
1: ouais.
0: Je veux dire, t'es avec nous ou contre nous.
1: Exact. T'as deux dents dans la gueule parce que tu penses que les vaccins, c'est pas bon.
0: Hein,
1: alors qu'ils venaient de le créer,
0: groupe.
1: C'était juste normal d'en mettre ça en question. Pour moi, un complotiste, c'est quelqu'un qui pense que la Terre est plate, qu'on se fait sprayer des nanotechnologies par les chemtrails, puis qu'on n'est jamais allé sur la Lune. Tu sais, genre, moi, je catalogue ça comme ça. Remettre en question la validité d'un vaccin, c'est zéro un complotiste.
0: La Terre est plate, right?
1: Ben, l'eau est pas encore tombée.
0: Hey, là-dessus, on s'en va à la pause juste avant, OK? Je vais vous faire entendre un audio. Je pense que je rirai. Je taquinais Sophie Grégoire, OK? Je la taquinais. C'est sûr que j'aimerais ça qu'elle enlève son nom de famille, Trudeau, ça m'énerve, OK? Mm-hmm. Sur les réseaux sociaux.
1: Mais ça fait vendre.
0: Ah, oh, ouais, c'est bien. Hey, je pense que Sophie, elle trouve ça difficile.
1: Je pense que oui, hein?
0: Elle trouve ça difficile, la séparation. Ça fait quelques fois que je regarde ses Instagram, puis je me dis, hey, je pense que elle a de la peine. Peut-être que c'est pas au sujet de Justin, puis c'est peut-être un ex récent, mais assurément, elle a le cœur brisé. Puis, hey, pour vrai, je regardais ça, puis je le dis pas là de façon sarcastique ou avec de l'ironie. J'étais comme, ah, j'ai regardé ça un matin ou hier, là, puis je me disais, oh, je pense que je trouve ça pas. C'est vrai qu'elle a subi la vie de couple de son ex. Qui est le père des enfants, que t'as pensé quand j'imagine, quand tu le dis, on s'épouse, c'est pour la vie, on a fondé une famille, puis que finalement, bon, ben, qu'est-ce que tu veux, le temps fait son œuvre, il y a séparation, puis lui, il s'en va sortir avec Katy Perry qui pogne les boules en passant sur le bord d'un yacht, en crémant le bout des seins. On a vu ça, hein, c'était rempli de plein de classes, puis Katy Perry trouve ça bien drôle, puis ben, coudonc, c'est votre PM, vous l'avez élu, vous avez voté pour lui, là, il est plus là, ben, il crème les seins de Katy Perry. Mais tu sais, elle, là.
1: Cette phrase-là. Hey, reality check, hein? Femme-là, il était PM, puis là, il crème les boules de Cathy.
0: Il fait ça pour de vrai, là? J'ai zoomé. Mais oui.
1: Il a le droit. Moi, là-dessus.
0: Il doit. Non, je sais bien.
1: C'est correct.
0: C'est correct. Je sais bien. Je m'attends à ce que Trump fasse la même affaire, puis ça soit correct aussi.
1: Avec Mélania, mais Mélania a dit arc, va-t'en.
0: Ouais. Non, mais mets la même situation avec Trump qui crème les seins de Mélania. Et dis-moi, c'est quoi la une le lendemain?
1: C'est sûr, c'est ça. À 100%, là. C'est Trump, grab her by the boobs.
0: Sa propre femme, puis elle avait pas l'air d'aimer ça.
1: Non.
0: Tu sais, hein, c'est pas le même rendu quand
1: c'est un viol.
0: Justin, c'est drôle, puis c'est cute. Mais cela étant dit, on se laisse là-dessus. Voici, et au retour, il y a Olivier Primo qui va être avec nous autres, soit dit en passant. Sophie Grégoire qui nous partage ce message-là qui est un peu triste quand même.
3: Une dernière marche sur la plage le matin. Mark Nepo écrit que une porte brisée laisse entrer la lumière. Un cœur brisé laisse entrer le monde. Ben, je dois vraiment laisser entrer le monde depuis plusieurs mois parce que je me demande ce que vous traversez, peu importe à quel niveau. Mais quand on ouvre son cœur parce qu'on a mal, mais qu'on a le courage de le laisser ouvert, il y a des choses extraordinaires qui peuvent se passer et ça nous rapproche encore plus de nous-mêmes. Alors, je vous envoie plein d'amour. Peu importe ce que votre cœur traverse en ce moment, c'est de passage. À plus tard.
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0: 15h36, vous êtes bien branché à Radio X. On est au 1134 Grande Allée. On est bien content d'être là. Puis, ben, ça fait 28 ans qu'on fait de la radio de cette façon-là. Et ben, ce soir, au festival, je vous le mentionne comme ça, si vous êtes à Québec et vous savez pas quoi faire, ben, c'est Sale Barbe qui va être là avec Marie-Annick Lépine en première partie. Le festival qui bat son plein jusqu'à dimanche. Il y a même Angine de Poitrine de prévu en concert. Et en attendant ce grand moment, on aura droit à une chronique de Maxime Lacasse.
1: Ben revoilà!
0: Comment ça va?
1: Vous êtes-vous ennuyé?
2: Vraiment.
1: Ouais, hein, fait quand même un bout qu'on s'est vu, là. Hey, dans le retour, fait quoi? Fait deux semaines qu'on fait des chroniques dans le retour, ouais, dans le mille?
2: Que j'abuse de toi, là. Je me dis, j'ai rien à booker, on va y donner plus de jobs.
1: Ben j'aime ça quand t'abuses de moi. Je me suis dit que j'allais replonger dans mes archives et vous sortir les meilleurs moments de qui, de quoi? De complotistes et compagnie.
3: On est pollué par des chemtrails!
4: Complot!
5: Moi, j'ai fait mes recherches, OK?
3: Conspi! Oui, c'est vrai, la Terre est plate!
1: Complotiste et compagnie.
5: Bah,
0: wow! C'est un genre de greatest hits?
1: Ah, quand même. C'est ce qu'on peut appeler un greatest hits.
0: C'est ton greatest hits?
1: Le best-of. Si vous n'êtes pas embarqué dans le tramway de Complotiste et compagnie jusqu'à présent, il vient d'arriver en ville. C'est une étude de la complosphère québécoise. Moi, je suis allé sur Internet d'un bas fond et j'ai récolté les meilleurs clips, les meilleurs audios pour vous les faire entendre aujourd'hui.
0: Des pépites.
1: Et aujourd'hui, le concept il est simple. C'est j'ai trois grandes vérités à vous dévoiler.
0: OK.
1: Selon Steve. OK? Steve. Et Steve, c'est qui? C'est celui-là.
6: Ah! C'est l'heure de Steve Wolf. Et ce qu'il fait dans sa cuisine, il fait des tic-tac.
0: Il fait des tic-tac.
1: Ah, TikTok. Il fait des tic-tac.
0: OK.
1: Non, il prend pas beaucoup de tic-tac parce qu'on le voit, il a l'air pué.
2: Oh, c'est ça, ça sent pas bon, vidéos. Ça. Là,
1: non, ça paraît au travers de la caméra.
2: Ouais.
1: Fait que Steve fait des tic-tac et il nous dévoile des choses. Les trois grandes vérités aujourd'hui que j'ai à vous dévoiler vont probablement changer votre existence.
0: Oh, ouais.
1: La première, êtes-vous prête?
2: Je suis prêt.
1: Le kidnappeur kidnappe et le cuisinier cuisine.
0: Mm-hmm.
1: Mm-hmm. OK, je m'en vais quelque part avec ça. Jusqu'à tout récemment, c'est deux mondes qui n'allaient pas ensemble. À moins qu'on considère le kidnapping d'une gazelle comme un kidnapping pour la mettre dans son assiette, mettons.
0: Ouais, ouais.
1: C'est deux mondes qui se chevauchaient pas. Mais dans les dernières années, il y a des théories qui se sont mises à apparaître aux States sur les kidnappings d'enfants et qu'est-ce qu'on fait avec les enfants.
0: Mais voyons.
1: Première grande vérité.
7: Je sais pas s'il y a rien que moi qui a vu la vidéo, ben non, qui l'a entendu. En tout cas, je l'ai partagé. Il enlève entre 100 000 et 300 000 enfants. OK?
1: Mm-hmm.
7: T'as bien entendu?
1: Ah.
7: Après ça, ces enfants-là, ils les tuent.
1: Oh!
7: Après ça, ils évitent de leur sang. Ils jettent les corps dans les abattoirs qu'eux autres possèdent.
0: OK.
7: Puis c'est à New York, en plus, que ça se fait. Puis les corps de ces enfants-là, ils passent dans un broyeur.
0: Mais voyons.
7: Après ça, ils font des McDonald's avec ça.
0: Mais voyons!
7: Ils envoient ça à travers le monde.
0: Voyons, là, ça!
7: Fait que probablement que celui-là qui s'est fait enlever son enfant, probablement que tu vas manger ton enfant puis tu sais pas.
0: C'est qui ce gars-là, man?
2: C'est un détenteur de la vérité, Gary, tu vois bien?
0: Non, mais c'est une joke, là. C'est toi qui tapes ça, là. C'est Jordan qui fait des voix encore là, pour nous amuser.
1: Non, il s'appelle Steve et il nous dévoile des vérités.
8: Le monde va mal.
1: Donc, d'après ce qu'il raconte, là, c'est qu'il y a des enfants qui se font kidnapper partout dans le monde, surtout aux États-Unis,
0: surtout
1: entre 100 000 et 300
0: 000. Précis, hein, c'est ça, la précision.
1: C'est un homme plugué. Et d'après ce qu'il raconte, il y a une usine à New York dans laquelle on envoie les kids et on les vide de leur entraille, mais on garde la viande. La mythe. Puis on fait des boulettes avec ça. Et vraisemblablement, c'est...
2: Des secrets du Big Mac.
0: Non, mais là...
8: Oui, moi, je suis tombée sur une vidéo, il disait qu'il buvait le sang aussi. Là. Okay. L'élite là, buvait le sang de ces enfants-là. Que c'était comme une...
0: Imagine s'il y avait... Imagine s'il y avait entre 100 et...
2: Sur la vérité.
0: Entre 100 et 300 000 enfants qui se faisaient enlever par année. Là, je veux dire, il y aurait une coalition des parents qui capotent en titi là, quelque part, puis il y aurait un... Il y aurait vraiment une alerte rouge. En fait, il y aurait des alertes en vert aux 5 minutes.
1: Ben, c'est clair.
0: Ça serait tout le temps, l'alerte en vert online tout le temps. Là.
1: Mais la question se pose, ils sont où?
2: Ben, dans le Big Mac.
0: Dans le boulette.
1: Voilà. Je pense que...
2: Et t'en as probablement mangé un matin, Max, je sais pas.
0: On peut pas aller plus loin que ça. Là.
1: C'est, je te garantis qu'on peut y aller.
0: Impossible.
1: Deuxième grande vérité.
0: Je peux pas croire qu'on va aller plus loin que ça. My God.
1: OK.
0: Je suis traumatisé.
1: Les libellules n'ont pas été à l'école.
0: Ben non.
2: Les libellules ont pas à l'école.
1: J'ai une tête en ce moment, là.
2: Ça dépend.
1: On dirait que je suis dans un univers parallèle.
0: Je m'attendais tellement pas à ça. Je pensais d'avoir une chronique de barbecue.
1: Oh non, ça n'arrivera pas aujourd'hui, ça. Ben, c'est ça, non.
2: Si on s'est trompé de Max.
1: Ah, si on parle d'enfants kidnappés, peut-être, là, mais... OK. Les libellules n'ont pas été à l'école. La traduction libre de tout ça, ça veut dire « Tous ceux qui pensent tout savoir, arrêtez de penser que vous savez tout. »
7: Là, les tabacs de cellules de coller dans le plafond, là, puis les libellules là, qui volent, là, lâche ça un peu. Là.
1: Bon. C'est
0: moi,
1: sûr que là...
0: j'ai entendu une perruche en arrière dire « Non, c'est pas vrai ce que tu dis, man.
1: Ça prend du contexte, tu sais. Les libellules puis les cellules qui sont collées au plafond, là, ce qu'ils essaient de représenter comme image, je sais pas ce que philosophie. Un peu, d'une certaine façon. Mais c'est aussi les gens qui s'offusquent à tout et n'importe quoi.
0: Ça, c'est les libellules.
1: Et qui sont des espèces d'apôtres du savoir. Tu sais, ils volent comme des libellules. T'as raison, c'est une bonne image.
2: C'est les gens qui viennent y dire, dans le fond, à journée longue, que ce qu'ils disent, c'est de la bullshit.
0: Genre, je suis une libellule, là.
1: Exactement.
0: J'en suis une, en titi, là.
1: Et quand on parle du savoir,
2: c'est
1: là.
2: Des libellules, là.
1: Ben, je pense que.
0: Libellules. Clairement une libellule.
1: Tu sais ce que je disais tantôt, là, tu sais pas ce que tu sais jusqu'à temps que tu le saches. C'est vrai, à quelque part. Surtout quand tu parles de l'éducation et de ce qu'on nous apprend à l'école.
7: Ça en fait plusieurs qui viennent me baver sur mon écriture. Alors, une petite nouvelle pour vous autres. Qu'est-ce qui te fait dire, toi, qu'à l'école, ils t'ont pas enculé quand ils t'ont fait écrire des affaires?
2: Ah! Ils nous apprennent à écrire tout croche.
1: Ben, même, pense à ça, là. Qui a écrit le dictionnaire?
0: Pas mal de je dirais, comment dire, tout le monde, le là, l'histoire Robert, de l'humanité.
2: Monsieur Larousse.
1: Qu'est-ce qu'il nous dit pas que quand ils ont écrit les mots, ils ont glissé plein de fautes dans les mots?
0: C'est pas l'Académie française?
1: Peut-être.
0: Ouais, ouais,
1: mais c'est pense. L'élite.
0: OK, ouais, là, je comprends.
1: C'est une autre classe, là, c'est une caste à qui on n'appartient pas.
2: Big Pharma.
0: C'est-tu les libellules, ça?
1: Peut-être qu'ils ont glissé des fautes dans les mots. Puis depuis la nuit des temps, nous, on réécrit des mots qui sont remplis des de fautes. Comment? Le savoir. Tu le sais pas jusqu'à temps que tu le sais. Oh. Et je pense que Steve a vraiment une partie de la réponse.
7: Parce que qui nous reprend quand qu'on parle? T'as-tu déjà pensé à ça, toi?
0: Oui.
7: Tu sais, t'as une discussion avec quelqu'un, puis il y en aurait un, là, au bout de la table, il dirait, hey, c'est parce que tu t'exprimes mal aussi ou ça, puis gna gna gna, comme un hostile. Ça dans le temps des années 80 qui voulait pas partir, là. Nya, nya, nya, nya, nya.
0: Oh,
7: il est pas de même, là. Il y en a plein partout de ça.
0: Ben moi, ma mère, là, si je disais 2-3 si j'aurais en ligne, m'a dit que je le savais en titi. Puis j'étais pas au bout de la table, elle était direct à côté de moi.
1: Ouais, mais mettons que tu dis je vais aller manger une crème glacée, mais dans ta tête, tu l'as dit C-R-A-I-M-E. Personne ne va te reprendre.
0: Personne.
1: Il n'y a personne qui va le savoir.
0: Même pas ma mère.
1: Qui le sait, dans le fond? C'est la question que je vous pose
0: aujourd'hui. Je pense qu'il règle ses comptes avec sa maîtresse d'école de première année. Là.
1: Je pense que oui. On parlait de l'élite tantôt. Je pense qu'on a été éduits en erreur.
0: C'est l'élite qui ont fini leur primaire, là, ce monde-là. Là.
7: On sait tous que l'école, c'est l'école des Rothschild. Puis c'est leurs écoles, eux autres. Puis toi, t'as pas appris l'école de la vie. Là. Oh. Pense à ça deux minutes. Salut, là!
1: Bon, il y avait un appel, là. Mais...
2: Rothschild! Ouais. Parenté loin des Rothschild.
0: Moi, je veux juste dire quelque chose aux diplômés de l'école de la vie, là.
1: Ouais.
0: Tu peux aller à l'université, être diplômé d'une université, puis en même temps, tu fais une formation dans l'école de la vie, et t'es diplômé des deux. Fait que c'est pas parce que t'es allé à l'université que t'es pas diplômé de la vie. Des fois, même, t'as un super diplôme de la vie parce que t'es allé à l'université.
8: Ou l'inverse.
0: Je sais pas ce que ça veut dire, par exemple, ça.
8: Ouais, ben, tu peux être super diplômé de l'université puis être tout croche en vie.
0: Oui. Oui,
1: définitivement, on a un appel. Bonsoir. Oh,
0: bonsoir.
1: Qui êtes-vous? Allô, à qui je parle?
0: Quand Max prend le contrôle de la console, on sait jamais vraiment à quoi s'attendre.
1: Bon, ben, il y a personne.
0: Écoutez, ça aurait pu être Jordan qui fait un personnage aussi, là. Hein?
1: Si vous avez envie de rappeler, les lignes sont libres. Monsieur ou madame.
0: Steve avec deux E, la question qu'on me pose à la messagerie. C'est-tu Steve ou Steve?
1: Définitivement Steve.
0: Okay,
1: parce qu'il y a des grandes vérités. D'ailleurs, on termine avec la troisième. Les satellites n'ont jamais existé.
0: Oh. Les satellites, là, ce qu'on voit des fois quand même il fait noir-noir.
1: T'es as-tu déjà vu?
0: Ben, on en voit passer des fois.
1: Qu'est-ce qui te dit que c'est pas des étoiles ou c'est des avions?
0: Des météorites.
1: T'as jamais été dans l'espace, toi?
0: C'est vrai.
1: Je te trouve vraiment comme prétentieux un peu de dire oui. que toi, tu sais que ça existe, les satellites.
0: Non, j'avoue, j'exagère encore. Oh, on a un appel, 418-670-9098. Si vous voulez participer à la discussion, Radio X, bonjour.
4: Salut Gary, salut Mélanie, comment
8: salut,
4: ça va?
8: Allô?
4: Salut, allô Max, comment ça va?
1: Salut, ça va bien, merci. Hey, on a 30 secondes. Les satellites ont-ils existé?
4: Les satellites ont-ils existé? Je sais pas, mais une chose que je sais, c'est qu'à soir, je me ferai pas d'hamburger, en tout cas.
0: Ça, c'est un bon gag, ça.
1: Hey, merci, René.
0: Ça, c'est bon, ça, René.
1: Attention aux machines.
0: T'appelles quand tu veux pour un bon gag comme ça, René.
1: C'est collaboratif, c'est ça le bon terme.
0: Ah, oui, j'ai, hey,
1: pour vrai, si vous créez aux satellites...
9: Hey, y en a-tu dans vous autres qui créez à ça, qu'il y a des satellites en l'air?
0: Ouais, ouais, moi, je pense.
9: Hein? Il y en a-tu encore qui créent à ça?
0: Oui, oui, oui.
1: Bon, OK, il y en a quelques-uns. Comment ça, voyons, Mel?
8: Ben non, mais je trouve ça triste.
1: Pourquoi?
8: Ben, c'est des gens qui...
2: Qui disent la vérité, Mel! Pour nous, les ignorants.
1: Oui.
2: Eux autres, ils disent les vraies affaires. Ah. Moi, je le sais, il y a un satellite.
0: Non, mais c'est parce que t'as un grand cœur. Mélanie, elle aime pas ça qu'on rit du monde, qu'on rit
8: non,
0: un peu
8: non,
0: du
8: non,
0: gars.
8: Non, ben non, c'est pas ça, nécessairement. C'est
0: OK,
8: juste...
0: parce que c'était quand même ça, moi, l'enjeu. Je trouvais qu'on riait un peu d'un homme, là. Puis je m'en faisais quand même pour sa sécurité et sa santé mentale à lui, là.
8: Oui, ben oui, en quelque sorte. Mais c'est triste que des gens comme ça s'exposent à des milliers de personnes, puis qui c'est des gens qui ont besoin d'aide, je pense.
1: On va aller tester ta théorie. Bonsoir.
10: Allô?
1: Salut, est-ce que tu trouves ça triste?
10: Non, je trouve pas ça triste.
1: Pourquoi?
10: Ben, c'est pas triste. Ce gars-là, il s'est clairement dérangé. Il s'est mis lui-même dans un environnement même qui nourrit lui-même avec des niaiseries.
1: T'as raison, les fils se touchent.
10: Les satellites n'existent pas. Imagines-tu le nombre de kilomètres de fils qu'on a déroulé dans l'océan, tabarnak, pour parler aux Chinois?
1: Voilà!
0: Allez, ça, c'est un bon argument, ça. Merci. Ça,
2: mais, le pire, c'est que c'est vrai qu'on a déroulé beaucoup de fils. L'Internet, ça passe pas par les satellites.
1: Ben non, ça passe par les fils.
8: Oui.
0: Ouais.
8: Oui. Il y en a, là, des câbles.
0: Juste vous dire, moi, je suis un tripé d'eBay. Il y a plein de morceaux de satellites à vendre sur eBay.
1: Oh, donc ça a vraiment existé. Ben, à qui on parle, d'ailleurs, présentement?
10: David.
1: Est-ce que tu crois aux satellites, là, en terminant, juste pour être sûr?
10: Oui.
1: OK, as-tu un message pour Mel?
10: Un message pour Mel. Faudrait qu'elle arrête de s'en faire un petit peu là pour les gens de la basse société. Laissons-les faire, là, puis soignons-les ceux qu'on veut, puis les autres, mais qui s'arrêtent.
1: OK, bisous.
0: Merci, David.
8: Merci, David.
1: Bye-bye, on te reparle.
8: C'est
0: un conseil donné gratuitement à Mélanie.
1: Oui. Tu veux, Mel? C'est une intervention qu'on fait aujourd'hui.
8: C'est parfait.
0: Hey, Max, vraiment, j'ai appris plein d'affaires aujourd'hui.
1: Hey, c'est pas fini, là.
0: Non, phew.
1: Non, parce que si vous croyez au satellite...
8: C'est pas fini.
1: Vous êtes... Ben non, c'est pas fini, Mel. Vous êtes bizarre. Fait que commencer ça, là. Tu sais, à un moment donné. OK. Voici l'explication.
9: Si toi, tu crées qu'il y a des satellites pour les réseaux et tout ça, tu vas m'expliquer pourquoi que Sogetel, ils ont mis des gros fils dentaires pour son réseau, OK? Télécom, Intelcom, Vidéotron, Cogeco, ils passent tous des fils...
2: Intelcom, c'est de la livraison.
1: Ben oui, il livre des colis.
2: C'est Amazon.
8: Fibre optique.
2: Oui, le Wi-Fi, il passe par là. Ben, le GPS, ça passe par les airs.
0: Je pense que j'ai manqué un bout de l'extrait.
1: Oui, oui, oui. Jusqu'au leur.
0: Non, je veux juste... Traduis-moi, là.
1: La logique, là. C'est pourquoi il y aurait des satellites si on passe des fils.
0: OK, c'est un ou l'autre?
1: Parce que l'Internet, là, l'affaire du courant de l'Internet, là, s'il y a des fils, pourquoi il y aurait des satellites? On serait censé avoir l'Internet par satellite.
2: Okay. Mais non, ça vient juste d'être inventé. C'est Starlink, c'est Elon Musk. Là, c'est...
0: Météo, média, satellite.
1: Ouais.
0: Ça, c'est correct, ça? La météo, on l'a fait avec ça. Là.
1: Ça passe par les fils, par contre, là. Tout ça, ça passe par les fils.
0: Les satellites, ils ont des fils.
1: C'est une invention humaine, man.
0: C'est sûrement avec des longs fils.
2: C'est juste des fils.
1: Regarde, je vais te le dire, là. Bonsoir, à qui je parle?
11: Salut.
1: Salut, ça va?
0: Quel jeune homme.
11: Oui, ça va, c'est clair, ça va?
1: Ben oui, clair, ça va. Hey, là, les satellites, ça existe-tu? Tu sais, as-tu raison?
11: Ben, oui, ça existe, mais la plus drôle, c'est quand il a dit les fils dans terre, j'ai compris comme de la soie dans terre, genre.
1: Est-ce que tu la passes, Claire?
11: Oui.
1: OK, on fait un beau sourire, on se dit bye-bye. Salut!
11: Bye!
1: OK.
0: Bon, ben... J'ai mis les lignes ouvertes. Hein, ça s'en vient en septembre, ta ligne ouverte, Max.
8: Non, l'Internet est livré par Intelcom. C'est ça qu'on en reçoit.
1: Exactement. Et en terminant, là, la finalité de tout ça,
8: et là.
1: Si vous avez des doutes à croire à tout ce que Steve nous amène comme théorie et les trois grandes vérités, honnêtement, c'est vous le problème.
9: Si tu crées, toi, qu'il y a des satellites, je te dirais, rentre-toi la tête dans la laveuse puis mets du savon. Puis crée ça à spin, puis pour que ça revienne, parce que moi, je crée pas ça, en tout cas. Parce que sans ça, t'as aucune de ces compagnies-là qui poserait des fils.
1: Le mot de la fin, qui êtes-vous? Personne.
0: Ah, j'avais peur que ce soit Steve qui voulait régler la situation.
1: Incursion dans la tête de Steve, momentanément.
2: Si Steve veut appeler et argumenter, il pourra le faire à partir de 18h ce soir dans le Carbo Show. Ça va me faire plaisir.
0: Ah ouais, tu vas lui donner toute la parole?
2: Tout.
0: Ben merci, Max. Écoute, wow.
1: Ah ben, ça me fait plaisir.
2: C'est
1: là.
2: Ça. Hein?
1: Mais on va chez nous, moi. Là.
2: Ah ouais, c'est fini.
1: Ouais, ben,
0: on se dit à demain?
1: On verra demain.
0: Salut.
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0: Ah, ma maoulée à vous. La nuit est tombée sur Québec, la pluie aussi, le déluge, rien de moins. Et votre Spacecast est là. Je m'appelle Jean-Francis Blais. Face à moi, Jessica en remplacement de Louis Gauvin. Salut Jessica.
1: Salut Jean-Francis.
0: Ça va bien?
1: Oui, toi?
0: Oui, pour une petite dernière partante.
1: Yes.
0: On est ensemble jusqu'à 22h avec nos auditeurs qui sont fidèles au poste. Les salutations d'usage ont commencé à rentrer comme une vague, comme la pluie qu'on a eue aujourd'hui, un vrai déluge.
1: Ça a tombé pas pire.
0: Oui, hein, aujourd'hui, sérieux, là, il mouillait, là, au... Il mouillait à l'horizontale.
1: Au 45.
0: C'est ça l'expression, c'est ça, hein? Il mouille au 45.
1: Je pense que oui.
0: Ouais, c'en était toute une aujourd'hui. Les salutations d'usage, comme je vous disais, sont commencées au 88-670-9098. D'ailleurs, c'est le numéro pour nous rejoindre, et ça jusqu'à 22h. S'il y a des enjeux de circulation, tu sais, aquaplanage. J'ai jamais fait ça, moi, de l'aquaplanage.
1: Hey, j'en fais tout le temps.
0: C'est vrai, comment qu'on fait?
1: Ben, quand tu roules trop vite, puis il y a vraiment des rails d'eau. Là.
0: Ah, il faut pogner des roulières pour faire
1: exact,
0: de l'aquaplanage.
1: Exact, c'est ce que
0: je cherchais. Ah, OK.
1: T'es dans la roulière bien remplie d'eau, tu roules vite, puis ça fait un peu de côté.
0: Moi, essayer d'en faire tantôt en revenant à la maison. Moi, l'essayer. Peut-être que mes terres sont trop larges, je sais pas.
1: Ben, probablement.
0: Peut-être. Bon, on va l'essayer. On va essayer
1: peut-être
0: de faire un peu d'aquaplanage.
1: Plus haut. Hein,
0: ouais, ça, peut-être, aussi. C'est ça. Je me demande, j'oublie tout le temps chaque coup, parce que moi, je croise Carbo tout le temps comme 36 secondes là, entre les deux shows. Puis j'ai tout le temps plein de questions de char à demander. Carbo, c'est dangereux des spacers de roues. Ouais, je le bombe. Mais en même temps, je veux pas être ce gars-là qui... Tu sais, parce qu'il passe sa journée dans la mécanique, tu sais. Puis j'ai pas le goût d'être le collègue, c'est encore pire, qui pose des questions de char dans son autre job. Tu comprends?
1: C'est comme toi quand les gens te posent des questions de tatou dans ton autre job. Ou avec des amis.
0: Ouais, peut-être. Mais tu vois, ça finit faire débarquer tous mes arguments parce que j'aime ça les gens me parlent de tatou.
1: Quand t'aimes ça,
0: peut-être qu'effectivement, peut-être qu'aime ça que j'y parle de mécanique. Tu viens de tout renverser le domino de mes arguments. Ouais, fait que c'est ça, je suis tout le temps là, Carbo. Puis j'oublie, je pose des questions, puis j'oublie de me demander, mettons, faire lifter mon Jeep. Est-ce une bonne idée ou c'est dangereux?
1: Oh!
0: D'après toi, c'est dangereux?
1: Non.
0: Non, augmenter la... J'aime ça que tu te prononces de même.
1: Non, pas dangereux. En tout cas, pas pour les autres, peut-être pour toi.
0: Ouais, peut-être. Dangereux pour le portefeuille. Quoi que je dis ça, j'ai aucune idée combien ça peut coûter augmenter la hauteur d'un Jeep. Peu importe. 88-670-9098. On a... la conversation vire sur le texto par rapport à l'aquaplanage. J'ai une coupe à vouloir faire un peu d'aquaplanage ce soir. Mais gâtez-vous, on a juste une vie. Amamaoulé du tracker de Materia. Ben, Amamaoulé à toi, tracker de Materia, qui est peut-être un cousin éloigné du tracker de dinde albinos, qui est avec nous généralement. Big Deco et Bouess, les brasseurs de billes et de plounes de la série VOG. Qui sont là ce soir. Amamaoulé du chat à Joe. Amamaoulé chat à Joe.
1: Miaou.
0: On a, oui, tu parles le chat, donc, si je comprends bien. On a Fatal Jen, la femme fatale du Spacecast. Également, notre lionne du village qui est là, Amamaoulé à toi. Le chien Donald aussi, jamais bien, bien loin. Monsieur Bus, The Original, qui est là pour la petite dernière de la saison. Carlitos, El Camioneur aussi, est-il en direction de Moncton? J'en ai aucune idée, peut-être. On a quoi? PQ égale UPA. Qu'est-ce que ça veut dire? Je ne sais pas. Ben,
1: UPA.
0: L'Union des producteurs agricoles?
1: Ah, ben oui.
0: Ça
1: paraît de l'allure.
0: Mais pourquoi le PQ égalerait l'Union des... Ça doit avoir un lien avec la conversation que peut-être Carl avait avec Mélanie avant la pause.
1: On a manqué un bout.
0: C'est ça qui m'a échappé parce que je ne suis pas sûr de... Ouais, je suis pas sûr de catcher. Lord Ben McAnally. Est-ce que tu connais la famille McAnally? Oui. La famille
1: McAnally.
0: Annally. Okay. C'est une famille bien spéciale d'aristocrates anglais, ma chère. Qui nous écoute en provenance du pays de Galles. Bref, tu vas bien?
1: Oui.
0: Ouais, t'as passé une belle journée?
1: Université toute la journée.
0: Ah oui, toute la journée, OK.
1: Ouais.
0: OK, fait que dans la science politique toute la journée.
1: Exact, toi?
0: Ah oui, ben aujourd'hui, ça a été une belle journée, mais ça n'a pas été ma journée. Et je te l'ai dit tantôt, mais je veux le réitérer tout d'un coup que mon odeur se soit exacerbée, je me suis échappé un demi, tu sais, un grand Tim glacé noir.
1: Une chance, t'as pas arrêté, hein? Je me suis échappé.
0: Je me suis échappé. J'ai fait un kéké dans mon pitalon. Moi, je décide de continuer à vivre ma vie. Je colle pas malade, puis non, je fais juste vivre ma vie en me disant, le show va finir en même temps que tout le monde. Non, je me suis pas chié dessus. C'est en voulant prendre mon café. Je sais pas comment, parce que je prends un café pratiquement tous les jours de ma vie, là, un café glacé, et il m'a glissé des doigts, le couvercle a ouvert. Tu sais, j'ai comme fait avec un pog, là. T'es une fille, oui, des années 90, fait que tu vas catcher c'est quoi un pog.
1: Ben
0: là.
1: Oui.
0: J'ai comme fait un coup de slammer avec le couvercle de mon café, et le plus du trois quarts me sont renversés, autant sur le pitalon que sur mon banc. Fait que là, ça m'a pris une bonne demi-heure avant de sécher. Je me sens comme un grain de café arabica qui se promène, ouais, dans la station. Et mon bain tantôt, mais que je m'assois là-dessus, c'est sûr qu'il est encore détrempé. C'est la merde, quoi. C'est la merde. Ouais, c'est la merde.
1: Mais ça va, je te sens pas.
0: Non, ben tant mieux.
1: De toute façon, j'aime l'odeur du café. Okay, ça me va.
0: Ah, ben crime.
1: Yeah.
0: On va s'aromatiser au café, avoir su. Hein, je me serais spray de café.
1: Un bon bain de café.
0: En débutant la semaine, ça nous aurait créé une cohésion encore plus grande,
1: exact,
0: en partant la semaine. Oui. Hey, comme coiffeuse, je me suis posé la question aujourd'hui, je me suis dit, je vais te le demander.
1: Ben oui.
0: C'est quoi qui est à la mode actuellement comme coupe de cheveux? Les hommes, ils vous demandent quoi? Parce que j'ai... Quand je vais voir ma coiffeuse, ma barbière, whatever, puis que je demande, fais ce que tu penses qui me ferait bien,
1: oui,
0: je sens que ça fait un malaise. Pas nécessairement un malaise, mais... Je sens que les coiffeurs, vous aimez mieux vous faire dire « Voici ce que je veux » et vous le faites, plutôt que de dealer avec la forme de ma face pis tout ça.
1: Je pense que ça dépend. Je pense que ça dépend des coiffeuses.
0: OK.
1: Ça dépend aussi de la relation que tu as avec ta coiffeuse. Parce que moi, j'ai des clients que eux ils me font confiance, puis des fois, j'arrive avec des idées.
0: Carte blanche comme ça, puis tu...
1: Souvent.
0: Ah ouais, cool,
1: oui.
0: OK.
1: Mais la plupart, c'est sûr que c'est tout le temps comme d'habitude. Comme d'habitude.
0: Ouais, OK. Surtout les gars, j'imagine.
1: Oui. Oh. Fait que c'est sûr que le fait d'amener des idées, de proposer, des fois, il va faire « Oh non, je suis pas sûr. » Ils sont très conservateurs.
0: Mm-hmm. Ouais, ouais.
1: Mais en fin de compte, ils reviennent. Puis là, ils sont comme « Ah, vas-y, Jess. »
0: OK.
1: Ils sont contents.
0: Puis tu te bases sur quoi? La forme de la face?
1: Oui,
0: ou
1: le style
0: mode?
1: De la personne.
0: Ah ouais, OK.
1: Le style de la personne. OK. Aussi le type de cheveux. La forme de la face, tu peux t'adapter avec la coupe dans le sens que le style va être le même d'une personne à l'autre, mais ça va changer un peu la forme du dessus, des côtés, les longueurs. Tu vas jouer avec ça pour venir jouer avec la forme et non le type de coupe, parce que là, c'est sûr qu'il y a beaucoup le soft mallette.
0: Ah ouais, OK. C'est à la mode, ça, encore?
1: Oui, c'est encore là. C'est juste qu'on est moins dans le gros mallette intense.
0: Wow.
1: On est plus dans le soft, qui est vraiment comme un look un petit peu plus. Moi, j'aime ça dire le look un peu joueur d'hockey. C'est avec le petit pad qui sort, mais pas trop, puis plus back.
0: Okay.
1: Les gars sont moins... T'as d'autres looks que c'est plus par le devant.
0: Okay.
1: Le toupette, mettons. Là. Il y a un toupette en avant, fait que tu vas quand même assez court. Là.
0: Ah, okay. OK.
1: Mais très rasé ses côtés, ça fait clean. Pas trop... Tu sais, juste un léger pad. Une légère longueur derrière.
0: Mais si t'as une face plus ronde, là, t'es-tu mieux de garder du volume sur le dessus
1: pas
0: que t'allonger la face? Non,
1: pas nécessairement.
0: OK.
1: T'sais, quand tu mets ta calotte, tu viens comme...
0: Ouais, non, c'est sûr, mais idéalement, c'est parce que moi, je mets ma... La calotte, là, c'est... Oui, un accessoire mode, entre guillemets, aussi, mais c'est un peu une façon de camoufler.
1: Ouais, moi aussi, là, j'ai les cheveux hyper sales.
0: Ah ouais, OK. Ben moi, c'est pas qu'ils sont sales, c'est qu'ils sont... Ils ont plus de coupe, là. Ça fait un bout.
1: En plus, t'es à côté des barbières, tu travailles
0: je
1: avec
0: le sais, je ouais. le sais. C'est ça, le pire. Je travaille avec, puis chaque coup... parce que moi, ça arrive quand même assez souvent que j'essaye comme de me faire la ligne de barbe, puis je me rase ça trop court, fait que j'ai l'air d'un fou, là. L'autre jour, je m'étais rasé à certains endroits, je me suis ramassé comme avec un presque Hitler, appelons ça de même, là.
1: Hein?
0: Puis, je sais qu'hier, tu me parlais que les petites moustaches, ça te plaisait quand
1: ouais.
0: même, là. Mais c'était comme trop proche d'eux, là. C'était tout pour susciter des... Je veux pas être l'animateur de Radio X avec la moustache du Führer, tu comprends?
1: Je comprends.
0: Il n'y a pas le goût de ce gars-là.
1: Qui existait dans le temps. Fait que, tu sais, il n'y a pas juste le Führer qu'il avait, là. Il était quand même très à mode.
0: Oui, oui.
1: Ouais.
0: Oui, oh, c'était un homme à mode.
1: Exact.
0: Ouais, c'était...
1: Il avait du style.
0: Il y a plusieurs théories par rapport à pourquoi Hitler avait un petit carré de même. Là. La première, c'était pour fitter avec son masque à gaz à
1: okay,
0: l'époque.
1: Ouais.
0: Parce que lui, c'était un messager lors de la Première Guerre mondiale. Et l'autre théorie, c'est que pour être populaire, il a opté pour la même moustache, tu l'as dit toi-même, là, que c'était une moustache populaire, puis il y avait un acteur du temps, un genre de comédien du temps qui avait cette moustache-là. J'oublie le nom, là, genre de Charlie Chaplin. C'est pas lui, là, mais un genre de Charlie Chaplin allemand de l'époque. Puis il voulait mettre ça pour être dans le coup, être cool et branché.
1: Ah, moi, je vote pour la deuxième option.
0: C'est comme si François Legault venait, là, mais avait le soft mullet.
1: Soft mullet, puis la moustache.
0: La moustache, oui. C'était à mode, la moustache?
1: Je sais pas, ça. Ça dépend. Hein? Je pense que oui.
0: Moi, quand je me laisse une moustache, j'aime ça, mais je suis seul à aimer ça.
1: C'est ça qui est important, non?
0: Ouais, je trouve que ça me fait... Bon, mais oui, puis non. J'aime ça que ma blonde me veuille.
1: Mais non, c'est...
0: Tu comprends? Ben, j'aime ça. Mais pour vrai, tu me dirais, hey, ta blonde va vouloir te fourrer tous les jours. Si tu te teins les cheveux en rose, le lendemain, j'arrive en mode Barbie. Là.
1: OK.
0: 100%. Ah, ouais. Oh, ouais, rien à foutre.
1: Mais demande à ta blonde quelle coupe de cheveux elle aimerait.
0: Elle est assez traditionnelle. Ouais.
1: Et voilà, ça répond à ta question.
0: Elle, ça serait exactement comme j'ai depuis 10 ans. Et plus encore, même. Fait que voilà pour ça. Hey, on a plein d'affaires à jaser ensemble. Tantôt, le maître fumeur va débarquer pour jaser barbecue, fumoir, plein de chats, répondre aux questions de nos auditeurs et de sa communauté également. Et si vous, d'ailleurs, vous avez des questions pour lui, 418-670-9098, textez-nous ça, on va les noter puis lui poser tantôt. Mel Trudel également va débarquer avec son univers complètement déjanté. Puis d'ici là, ben Crime, il y a plein d'éléments d'actualité duquel je veux qu'on discute ensemble, dont... Moi, d'après moi, comme madame, tu dois aimer ça, juger les noms que les gens donnent à leurs enfants.
1: Oui.
0: Ben, partons.
1: Je pense à Spatule.
0: Oui, ou ça, il y a quelques années aussi, Metalliken.
1: Oh!
0: Ouais, ça, ça en était une bonne.
1: Metalliken.
0: Comment me dire que ton père a une camisole blanche avec un paquet de clopes en dessous des bretelles?
1: Appelle-toi Metalliken,
0: effectivement. Les 10 prénoms les plus populaires pour les filles au Québec en 2025. Donc, c'est le l'État civil là, qui a sorti les stats pour l'année passée. Quel est, selon toi, le nom de fille le plus populaire au Québec l'année passée, qui a été donné le plus l'année passée?
1: Emma? Ella? Quelque chose comme ça.
0: Tu l'avais-tu vu à Nouvelle?
1: Non.
0: OK, ben en première position, je suis renversé avec 485 nouvelles petites filles qui s'appellent Emma.
1: Non, mais tu vois, à la garderie, t'as deux Emma,
0: exact.
1: Une Ella.
0: Pour vrai, là, avec ce que je vais vous donner comme nom, autant pour les filles que les gars, mais surtout les gars, j'ai l'impression d'être avec ma blonde d'une conversation où elle me compte sa journée, parce que ma blonde est éducatrice en CPE.
1: Ben oui.
0: Puis tous les noms que je vois là, c'est des noms que je me fais parler à la semaine longue. Là. En deuxième position, Olivia et Charlotte. Oui. En quatrième position, un nom de toute beauté, Alice, parce que ma plus vieille s'appelle
1: ta
0: Alice.
1: Plus vieille, ouais. Ouais.
0: Florence en cinquième position. Sophia, j'imagine en l'honneur de Sophia Nolin, en sixième position.
1: Il y a une princesse aussi qui s'appelle la princesse Sophia. Moi, je vote pour ça.
0: Plus que Sophia Nolin?
1: Ouais.
0: Ben, c'est peut-être la princesse Sophia Nolin aussi.
1: Oh, ben oui.
0: La princesse du royaume de la solitude, de l'ennui et de l'oubli.
1: Oh my God, c'est clair.
0: C'est un peu rough.
1: C'était poétique.
0: Mais ça venait directement de mon cœur. Hein?
1: C'était très poétique.
0: Merci beaucoup. Septième position, Juliette. Ça, d'après moi, dans 20 ans, c'est encore bon. Béatrice en huitième position. Neuvième, Charlie. Et en dixième position, Romy.
1: Oui.
0: R-O-M-Y.
1: C'est toutes les copines à ma fille à la garderie, ça.
0: C'est tout le temps ça, hein?
1: Ouais.
0: Comment s'appelle ta fille?
1: Gaëlle.
0: Wow, beau nom.
1: Ben, c'est différent.
0: Pourquoi vous avez choisi de l'appeler Gaëlle? C'est d'inspiration de quoi?
1: Mon chum, il est arrivé avec cette idée-là. Moi, j'avais Françoise.
0: Ah, ouais?
1: Ouais.
0: OK.
1: Le nom de ma grand-mère.
0: Ah, sweet.
1: Oui.
0: OK.
1: Pour
0: rendre hommage à ta grand-mère.
1: Yes. Mais il m'est arrivé avec Gaëlle, puis on cherchait un nom qui était... moi, j'aime beaucoup les noms unisexes.
0: Ah, OK, ouais.
1: Ouais.
0: OK. Okay, okay.
1: Puis, ça fitait avec son nom de famille aussi.
0: J'aime les noms, moi, un peu rétro. Tu sais, Alice, oui. Pour ça que ça me plaisait. J'aimais beaucoup ça.
1: Louise, c'est beau aussi, je trouve.
0: Ouais.
1: Jeanne, j'ai des amis qui ont appelé leurs enfants comme ça.
0: OK, hein, cool. Tu vois, comme gars, avoir eu un gars, là, j'aurais aimé ça. Puis ça passe zéro à maison. Ma blonde a dit, garde le jour. D'un, là, on n'a pas le projet d'avoir un autre enfant. Mais si on avait un autre enfant qui c'était un gars, elle me l'a dit tout de suite, oublie ça. Mais Léon, j'adore ça. Elle veut rien savoir.
1: Très beau.
0: Moi, j'adore ça. Léon Blais, je trouve que ça fait...
1: C'est vrai que ça fait, on dirait, un pro de quelque chose.
0: Moi je trouve que ça fait ça fait chef du Parti conservateur du Québec, Léon Blais. Je sais pas, j'aime
1: Léon
0: ça.
1: Léon Blais,
0: je trouve que ça
1: un
0: fait
1: un leader conservateur.
0: Ça fait je ramène l'Union nationale. Tu sais, ça fait pas le panoplie de BS qui sont actuellement avec Joe Lindigo là, mais le vrai Union nationale là, du temps de Duplessis là. Ouais. La totale, tu sais. Il y a de quoi qui me plaît là-dedans, mais ça n'arrivera pas, on me dit à la maison, la ministre des Finances a dit non.
1: C'était Joseph.
0: J'aime ça aussi.
1: Moi, c'était ça. Mon chum non plus, il a dit non.
0: Ah ouais?
1: Ben, il dit ça fait trop biblique.
0: Et c'est exactement pourquoi j'aimais ça.
1: Moi aussi.
0: Ouais, je trouve ça vraiment hot. Ouais. Marie, comme nom de petite fille, je trouve ça beau.
1: Oui.
0: Aussi.
1: Marie-Jeanne.
0: Oui. Ben, on dirait que je vois tout le temps le goût de la rouler bien tête.
1: C'est clair.
0: La rouler, puis de voir si je peux pogner en feu un peu. Ouais, non, Marie-Jeanne. Pour vrai, je serais pas game.
1: Moi non plus.
0: Hey, quelqu'un nous dit-tu Lion Blanc?
1: Est-ce qu'il s'appelle Lion Blanc?
0: Ben, ça se peut pas. Genre Lion Blanc Tanguay? Lion Blanc Tanguay? Lion Blanc Garneau? Ça se peut pas. Angélique, ça c'est beau. Ça, j'aime ça.
1: Oui.
0: Comme nom classique, j'aime ça. Angélique, c'est beau. Sophia, la reine de la cuisse mordue. Ah, peut-être.
1: Mais c'est Safia. C'est pas Sophia.
0: Ah, c'est Safia Nolin?
1: Mais oui.
0: Ah, je pensais que c'était Sophia Nolin. Ben oui, Safia, t'as raison, ça se dit mieux que Sophia. Parce que ça fait plus de sens.
1: Exact, ça fit plus avec elle.
0: Oui, ouais, c'est ça, ouais, ça fait plus.
1: Sophia, c'est doux, c'est gentil.
0: Ouais. Safia, ça fait... excuse-moi, je l'ai oublié dans le fond du garde-manger.
1: Je l'avais échappé.
0: Ouais, je l'ai oublié dans le fond du garde-manger, mais c'est encore bon. C'est passé date hier.
1: Un vrai yogourt.
0: Oui, c'est ça, un yogourt. Et nous, c'est passé date, yogourt. Hein, on peut le manger même un peu passé date. Les noms de garçons les plus populaires au Québec en 2025, je vais y aller de 10 à 1. T'as-tu des noms qui te viennent en tête, mettons?
1: Louis.
0: Il est dedans en 5e position. Félicitations.
1: Léonard.
0: Non, ça aurait été très bon, okay. Mais non.
1: Sinon...
0: T'es pas loin parce qu'en 7e, il y a Édouard Léonard.
1: Ah, oui.
0: On n'est pas très, très
1: dans
0: loin.
1: Dans le même style.
0: Madison, oui, mais quelqu'un sur le texto dit Madison.
1: J'ai une amie qui s'appelle Madison.
0: Ah ouais?
1: Oui.
0: Dans ta tranche d'âge?
1: Non, ah, 20 ans.
0: Ah, OK, OK. Ma blonde a déjà travaillé avec un prince quasi-dieu, suivi d'un nom de famille. Fait que prince quasi-dieu Kelly, mettons.
1: Ouais.
0: C'est de la bombe, ça? Prince quasi-dieu Blais. Ben, oublie Léon. Ça, j'ai plus besoin de Léon, non? C'est encore mieux, prince quasi-dieu. Fait qu'en 10e position, Adam. 9e, Théo. Mais ça, il en pleut des Théo. Adam, un peu moins, là. En tout cas, dans mon entourage, là. Mais Théo, il y en a une shitload. Thomas, j'en connais.
1: Oui, Thomas. Je sais même pas pourquoi j'ai pas pensé à ça.
0: J'en connais au moins deux, trois des petits Thomas.
1: C'est le William d'aujourd'hui.
0: Ouais, vraiment, hein? C'est fou comment les classes, quand j'étais petit, il y avait au moins trois William par classe. Tout le temps. Les profs les appelaient William, nom de famille, tout le temps, parce que sinon, il y avait trois William. C'était tout le temps des petits déplaisants avec les cheveux en kiwi. T'as-tu remarqué? J'avais vu un William avec les cheveux, là.
1: Attention. Mon frère s'appelle William.
0: C'est vrai? Bon,
1: oui.
0: Désolé. Il était-tu tannant?
1: Non.
0: Non?
1: Ben.
0: Il y avait-tu les cheveux en kiwi?
1: Ouais.
0: Boum, voilà.
1: Les oreilles aussi.
0: On dirait que c'est les oreilles en kiwi. Qu'est-ce que ça veut dire? C'est pas un vrai mot, OK? C'est pas... T'as dit ça de même, hein? Lancé de même. OK.
1: Parce qu'il y a des grandes oreilles.
0: Okay.
1: C'est juste pour l'écœurer, je sais qu'il m'écoute.
0: OK. Parce que les Williams, je les imagine aussi... Désolé à ton frère, là. Je les imagine toujours aussi avec les oreilles percées. Je sais pas pourquoi. Les cheveux en kiwi, les oreilles percées avec des anneaux dorés, puis être particulièrement turbulent dans une salle de classe.
1: Mm. C'est eux qui se mettent les petits jouets dans les oreilles, qui restent coincés.
0: Okay, ouais. Fucké, ça! Moi, ça m'est jamais arrivé avec mes filles. Je pense que c'est une affaire plus de petits gars. Ça, là,
1: mettre des trucs dans les orifices, ouais.
0: Les tigons, on dirait qu'ils veulent rentrer les affaires dans le trou.
1: Mais
0: ça, là, c'est une des affaires qui, avec le recul, là, j'ai vraiment changé de position par rapport à la parentalité. Avant que j'aille ma première, je me disais, s'il vous plaît, bébé Jésus, fasse que j'aille un petit gars. Parce que moi, dans le fond, là, chez les Blais, il n'y a à peu près pas de filles. J'ai juste des cousins. J'ai juste... Tu sais, c'est que des gars.
1: Je connais ça, ça va être facile.
0: Ah oui, je traîne ça depuis 34 ans, tu sais, fait que je vais être en mesure de dealer avec ça. Puis là, j'ai eu deux petites filles, finalement, j'adore ça. J'ai toujours préféré, moi, dans ma vie, j'aime mieux côtoyer des filles que des gars. Je trouve que le fun, il commence quand les filles arrivent. Généralement, là, c'est de même, je le pense dans la vie, tu sais. Puis Ça s'est juste exacerbé en ayant des filles. C'est plus ma vibe, tu sais, qui est entre gars. Souvent, entre gars, ça m'énerve. Souvent, les gars, ils m'emmerdent. Je trouve ça plat. Puis, quand je vois les petits gars autour, parce que mes filles ont des amis, je trouve, pas toutes, mais souvent, les petits gars, calissement niaiseux.
1: Ouais.
0: J'ai trop niaiseux.
1: 6-7. Ah, ben
0: ça, mes filles aussi sont un peu là-dedans. 6-7, ouais. Okay. Mais les petits gars, là, qui marchent, mettons, puis là, bang, un donne un coup de poing en arrière de la tête à l'autre. Il n'y a aucun élément déclencheur.
1: Gratuit,
0: il tombe à terre. Ou là, l'autre qui fait comme, ça fait une semaine, j'entends pas bien. Hein, pourquoi? On se rend compte qu'il y a une tête de bloc Lego dans l'oreille.
1: Petit bonhomme Star Wars, ouais. Là, de Lego.
0: Pourquoi t'as Darth Maul dans l'oreille? Ça va-tu?
1: Non, c'est vrai que c'est...
0: Je trouve que c'est comme...
1: Moi aussi, j'ai une fille, fait qu'on dirait que je suis un peu dans le même...
0: Le terme, c'est pour ça qu'on se permet un peu de sexisme, là. Ouais. Mais le ça va être mon moment, comme Doc Mayou dirait, là, féminisé! Mais je trouve les gars, des fois, sont impertinents. Font les jeunes, là, je les trouve impertinents. Je l'ai probablement été, moi aussi. Là. Hey, dans le sous-sol, avec mon petit frère, dans le temps, on se battait, on jouait à la boxe, tu sais. Fait qu'on se donnait des vrais coups de poing. Sauf que j'avais genre 5 ans de plus que lui. Puis moi, je me retenais pas, lui non plus, mais... J'avais 5 ans de plus de lui. Ouais. Fait que, tu sais, lui avait 5, j'avais 10. Tu comprends? C'est comme un combat un peu injuste. Fait qu'en tout cas...
1: Égalité des forces, hein?
0: Oui, vraiment, vraiment. Mmh. Fait que tout ça pour dire que ben des petits gars sont... à mon sens, très, très, très niaiseux. J'imagine les choses évoluent avec le temps, ou pas. 7e position, Édouard. 6e, William. 5e, Louis. Louis fait un retour, mesdames, messieurs, après des années d'absence dans le palmarès. En 4e position, Arthur.
1: Oui.
0: J'aime ça. Ça, j'aime ça. Moi aussi. Arthur. En 3e position, ça, je vais plaider coupable, je trouve. Puis pour vrai, là, c'est les goûts sont dans la nature, mais Liam, moi, ça me parle zéro.
1: Liam?
0: Ouais, Liam, L-I-A-M.
1: Ouais, ma soeur, elle a appelé son garçon comme ça.
0: Encore une fois, désolé.
1: Non, c'est correct.
0: Moi, ça me parle pas. En 2e position, Léo, ça, j'aime bien.
1: J'adore.
0: Ouais, Léo, c'est cute.
1: Léo Gagnon.
0: Léo Gagné.
1: Je sais pas si ça sonne bien. C'est Gagné, c'est ça?
0: Ouais, Léo Gagné.
1: Oui.
0: Que les deux frères, t'es avais mis en première position de tes géniteurs, il me semble, hein?
1: Je m'en rappelle plus.
0: Ouais, c'est ça, c'est le genre d'affaire qu'on oublie vite, qu'on veut tourner la page très rapidement.
1: Exact.
0: C'est top 10.
1: Le passé, c'est le passé.
0: En première position, avec un déluge de 618 petits gars qui s'appellent de même en 2025. Tu veux-tu prendre un guess?
1: Tu l'as déjà dit, Thomas?
0: Ouais.
1: Et là. Non.
0: Noah.
1: Ah, waouh!
0: Ouais, Noah, c'est le nom le plus.
1: C'est très beau.
0: Ouais.
1: Ah, je comprends.
0: Quelqu'un sur le texto a mis le doigt dessus, là. Liam, je pense juste à Liam Neeson.
1: C'est vrai.
0: Puis je me dirais, je voudrais pas que mon enfant de 4 ans, le petit Liam, lui aussi se fasse kidnapper sa fille.
1: Parce non,
0: que,
1: c'est clair.
0: Parce que Liam Neeson, c'est tout le temps ça, sa vie, là. Ouais. Sa fille se fait kidnapper, il faut qu'elle pourchasse, il risque sa vie. Ouais. Puis on se dit, voir que ce gars-là est capable de plier de même. Il a le visage et le corps d'un homme qui fait de la retraite avancée. Puis là, il part à la pourchasse de sa fille qui s'est faite kidnapper. J'y crois pas. D'accord, en tout cas, il y a quelqu'un qui veut te poser des questions. J'ai l'impression, 88-670-9098. On va aller le rejoindre. Radio X, bonjour. Hello?
2: Allô?
0: Hello, ça va bien?
2: Ben, ça va bien, vous autres?
0: Oui, très bien. On t'écoute.
2: Oh, vous m'avez donné le goût de me confier actuellement.
0: Ah, ben ça tombe bien. On est là pour écouter tes confidences.
2: Parce que, tu sais, moi, j'ai eu un petit gars en premier, une petite fille au milieu, un autre petit gars.
0: OK.
2: Puis là, cette semaine, j'ai su que j'allais être grand-mère. Oh. J'ai juste 40 ans. Ça fesse, là.
0: Let's go.
1: Félicitations.
2: Je vous le dis, là, juste à vous autres, là, j'espère que ça va être une petite fille. Parce que, j'espère, parce que je le sais que je vais être impliquée avec cet enfant-là. Là. J'espère tellement que ça va être une petite fille. C'est tellement plus facile, c'est tellement plus intelligent, c'est tellement moins comme... Non, mais je veux pas comme... Vous avez parlé de ça tantôt, puis j'ai dit enfin du monde qui me comprenne. Là.
0: Oui, oh oui, mais.
2: Je veux pas dire que les petits gars, c'est stupide, là, mais Colin, que c'est plus dur à élever, à comprendre. Ils font des choses là, que tu te dis, ben voyons, tandis que, tu sais, avec une petite fille, ça me semble c'est plus émotif, facile. T'sais, en tout cas.
0: Moi, j'ai connu un petit gars, là, puis ça va aller dans le même sens que ce que tu disais. Quand j'étais petit, j'ai connu un petit gars qui, lui, là, son trip, là, c'était de jongler et de jouer qu'une hache. Puis,
1: wow.
0: Puis ce qu'il a fallu pour que ça arrête, c'est qu'il se coupe le bout du pouce. Maintenant, il y a un genre de mini mignon de pouce. Puis là, après ça, il n'a jamais refait le cas avec une hache.
1: T'as jamais vu une fille faire ça? Hein?
0: C'est... Non, c'est ça. C'est
2: non,
0: ça.
2: Mais exactement. Tu sais, les petits gars, là, ça y va comme zéro conscience du danger, du bon sens. Ça y va, ça essaie des affaires, ça fait des niaiseries, puis ça l'apprend par la suite. Tandis qu'une fille, on dirait que c'est plus... Puis là, je généralise, tu sais, il doit y avoir des exceptions.
0: Ben oui.
2: Normalement, les enfants-filles sont capables de plus réfléchir de comment... Si je fais ça, ça va donner ça. Tandis que les petits gars, ça y va, puis ça... Ça fait les conséquences après.
0: Ouais, exact. Grand-maman, à 40 ans, c'est malade, mais ton enfant a eu son enfant jeune, ça veut dire, je présume?
2: Ouais, elle a juste 20 ans. On n'embarquera pas là-dedans parce qu'il y a bien des choses qui me troublent dans tout ça. Je vous le dis, ça fait 3 jours là, que j'ai eu l'annonce, puis je l'ai pas digéré encore.
0: Mais c'est une grossesse volontaire? Ou une belle surprise de la vie? C'est pas une histoire triste?
2: C'est une surprise de la vie. Ben, triste, non. Je dirais pas que c'est triste.
0: C'est pas une agression.

0: pas une bonne idée. Est-ce que, parler franchement, est-ce que tu essaies de la pousser à se faire avorter?
1: Non, pas du tout.
0: Non, okay.
1: Absolument pas.
0: Okay.
1: Puis elle l'a déjà fait dans le passé en passant, puis c'était elle qui m'a dit, bon, ben là, je suis enceinte, je vais me faire avorter. Puis en plus, dans ce temps-là, elle avait été avec un gars depuis 4 ans, puis elle le sentait pas, puis elle est venue vers moi, elle s'est fait avorter, puis tout ça. Mais là, on dirait qu'elle le sent. Elle est comme, OK, lui, je le garde, puis avec lui, ça va aller. Puis là, je suis comme, ouais, mais ça fait juste 2 mois que tu le connais.
0: Mm-hmm.
1: En tout cas, mais... En tout.
0: Toi, tu le sens-tu, ce gars-là?
2: Oui, non, c'est ça.
1: Savez-vous quoi? Je ne l'ai même pas rencontré encore.
0: Oh, shit!
2: OK.
0: OK. OK.
2: C'est le moment.
0: Oui. OK. Ouais, quand même. Je comprends pourquoi tout ça est désarçonnant.
1: Mais, oui, absolument. Mais dans tous les cas, même si ça fonctionne bien, je le sais que je vais être impliquée dans ça.
0: Je pense que c'est la clé, hein, justement.
2: Elle va avoir besoin d'aide.
0: Oui. Oui, effectivement.
1: À 20 ans. À 20 ans, c'est sûr et certain. Elle a de la misère à s'occuper de son chien.
0: Mais tu sais quoi? Je vais me faire l'avocat du diable, grand-maman de 40. Parce que, je le répète que tu es une grand-maman de 40 parce que ça m'allume à la mort. Mais au-delà de ça, tu sais, moi, je pense que c'est mieux d'avoir ses enfants trop jeunes, entre guillemets, là, tu sais, on se comprend, 16 ans, c'est pas très cool, mais il vaut mieux les avoir à 20 qu'à 38, mettons, ou à 40, ou... Parce que quand elle va avoir 35, tout ça va être derrière elle. Là, elle est top shape. Ben, du moins, je présume, elle est top shape pour jouer avec ses enfants. Elle a de la vitalité. Tandis que quand tu as 35 en montant, là, t'as les petits bobos de la vie. T'as plus la vitalité puis l'énergie que tu avais. Moi, je pense que c'est juste très, très bon. Ça va peut-être même y donner une espèce de claque en arrière de la tête pour se prendre en main.
1: Je suis pas certaine, mais okay. Ça, là, ben, ça pourrait être vraiment comme... Il y a tellement de scénarios possibles. Là, ça me tourne dans la tête depuis 3 jours. Tous les scénarios me viennent en tête. En ce moment, en tout cas, elle a pas la maturité du tout, pas la stabilité non plus de carrière, finance, même d'habitation pour ça. Mais il pourrait avoir un mini pourcentage que justement, pac, ça lui donne un coup de maturité puis qu'elle devienne responsable. Ça me surprendrait. Tu sais, c'est malheureux de dire ça. Ça me surprendrait, mais ça se pourrait puis ça serait merveilleux. En même temps. Le gars, lui, il est à peu près un petit peu plus vieux qu'elle, puis genre, comment que ça serait possible qu'il reste là, j'ai peur qu'il calait son camp, parce qu'il la connaît pas, puis je sais, ma fille, je l'adore, mais elle a un caractère de merde, lui, il a pas vu ça encore. Tu sais, il y a plein de choses, mais c'est vrai, mais en même temps, quelqu'un de 20 ans qui a pas vécu sa jeunesse, qui a un enfant si jeune, peut se gâcher plus tard. Moi, j'ai connu des gens qu'ils ont des enfants tellement jeunes, puis que là, après ça, à genre pas rapport, là, 38-40, ils virent sur le top parce qu'ils n'ont pas vécu rien à 20.
0: Ouais.
1: Tu sais, parce que ce que tu
0: à
1: dis,
0: 40,
1: ça peut être vrai.
0: Ils s'achètent une Miata puis ils se mettent à fourrer des escortes, là. Ouais, ouais.
1: Exact, exactement. Fait que, tu sais, il peut avoir 1 million de possibilités. On ne sait pas ce qui peut se passer. Mais pour l'instant, ce que je vous dis, c'est que j'ai la misère à gérer cette nouvelle-là, mais au moins, j'espère que ça soit une petite fille. Parce que je le sais que ça va être moi qui va s'en occuper, cet enfant-là.
0: Mais tu m'as l'air de... Pour vrai, toi, tu m'as l'air d'une fille super. Tu m'as pas l'air d'une tout croche à rien. Puis toi-même, tu as eu ta fille à 20 ans, non?
1: Non, OK. Je vais t'expliquer. Moi, j'ai une famille reconstituée. Je l'appelle ma fille parce que je l'ai adoptée. Dans le fond, moi, quand j'ai connu mon chum, il y a 8 ans... ces deux filles n'ont pas de mère. Elle est disparue dans la brume, a fait une note en prison, lui a la garde complète. Fait que ces deux filles, je les ai adoptées.
0: Okay.
1: Fait que c'est ma fille pour moi, parce que je l'ai élevée, mais je l'ai pas accouchée. Mais pour moi, c'est ma fille, puis je suis sa mère parce que je suis sa seule ressource. Dans le sens que ça, quand elle va l'avoir, là, son bébé, je veux dire, c'est vers moi qu'elle va venir.
0: T'as-tu eu des... Est-ce que tu as mis au monde des enfants aussi ou...
1: Ouais, j'en ai 3,
0: ouais. Ouais, OK. Est-ce que... c'est une question indiscrète, mais depuis tantôt, je te fais juste garrocher des questions indiscrètes, fait qu'une de plus ou une de moins.
1: Pas trop.
0: Tu sens-tu un attachement plus grand envers tes enfants biologiques que versus ton enfant qui n'est pas biologique ou c'est juste le fait d'élever des enfants qui crée un lien? Ou il y a de quoi de plus fort que ça qui n'est pas explicable?
1: Non, j'ai pas d'attachement plus fort envers mes enfants biologiques parce que mes enfants... Je dis comme carbo tout le temps, mais préfabriqués. Je les ai depuis assez longtemps, puis je les ai eus comme dans ma vie assez jeune pour que, et ont été intégrés dans ma famille, en plus qu'on les a

0: avait à 100%. C'est comme mes enfants. Ils me brisent autant le cœur que les autres. Ils me rendent heureuse autant que les autres. Puis, tu sais, ce que ça fait aussi, là, tu sais, mon chum, il a été adopté, lui. Fait qu'il m'a montré, tu sais, lui, il aime mes enfants comme si c'était les siens, parce que le sang, c'est pas important, finalement. Tu sais, on est tous de même dans notre famille, puis non, ça fait pas de différence.
1: OK, OK. Ah, est-ce que une dernière question... non, c'est pas vrai, c'est sûrement pas ma dernière, parce que j'en ai plein qui se rajoutent au fur et à mesure. Mais est-ce que ta fille que t'as adoptée, elle a tenté de renouer contact avec sa mère biologique? Puis si oui, est-ce que ça t'a fait de la peine, ça, qu'elle essaye de savoir ses origines puis de voir d'où elle vient un peu?
0: Les deux ont essayé. Celle qui est plus vieille, donc celle qui est enceinte actuellement, moins, parce qu'elle, elle se souvient plus de ce qu'elle a vécu quand elle était plus petite. Là, parce que c'est extrême, là, qu'est-ce qu'elle a fait vivre à ses enfants, c'est vraiment pas drôle. Un an plus jeune, c'est que j'ai adopté aussi, celle qui est maintenant 19, ben elle se souvenait pas vraiment, fait qu'elle a beaucoup plus essayé, mais ça m'a pas fait de la peine par rapport à moi, ça m'a fait de la peine par rapport à elle, parce que elle les a encore blessés, elle a encore fait des affaires tout croches.
1: Okay.
0: Elle les a essayé même des frauder, de mettre des cartes de crédit à leur nom, puis tout, avant de retourner en prison.
1: Okay.
0: C'est vraiment
1: une vidange,
0: une tout croche ultime. Là. Fait que c'est sûr que ça m'a fait de la peine que cette fille-là, encore une fois, réalise que leur mère était, comme tu dis, une vidange. Puis j'ai ramassé la petite cuillère, puis ça a été plate. Mais pour moi, non, ça m'a pas fait de peine parce que je savais que ça allait être moi encore qui allait être à leur côté après.
1: OK. Eh bien, grand-maman de 40, un gros merci de nous avoir appelés. Puis, sérieux, moi, j'ai le goût de finir avec ça. Je veux croire, en fait, qu'au moment où cet enfant-là va venir au monde puis qu'ils vont faire leur premier peau à peau, leur premier eye contact, il y a une espèce de déclic qui va se faire. Moi, je m'en cache pas, là, je suis un nataliste. Je veux qu'on fasse des bébés. Je veux qu'il y ait des bébés en quantité industrielle, des petits Canadiens français de plus en plus. Puis, moi, j'espère juste le meilleur pour votre famille.
0: Merci de me souhaiter ça.
1: Je vous le souhaite vraiment, puis j'espère que cette fille-là, justement, l'éclair de l'amour maternel va faire la job. J'en suis convaincu.
0: Merci énormément.
1: Allez, bye-bye. Bonne soirée.
0: Bye-bye.
1: Bon, hey, on s'attendait pas à ça.
2: Beau témoignage.
1: Ouais, vraiment.
2: Son
1: hein?
2: partage, tout ça, là, c'était parfait.
1: Allons voir qu'est-ce qui se cache aussi en ligne. J'avais pas prévu vraiment ouvrir les lignes avec ça, mais les gens ont le goût de nous jaser pour la petite dernière. Fait que c'est ce qu'on va faire. Radio X, bonjour. Bon, ben lui a pas été patient. Radio X, bonjour.
3: Bonjour.
1: Bonjour, ça va bien?
3: Oui, toi?
1: Oui.
3: J'écoutais l'autre maman tantôt.
1: Mm-hmm.
3: Puis j'avais envie juste de rajouter que ça se passe pas tout comme ça.
1: Ben parfait. Est-ce que vous avez une bonne histoire ou une mauvaise histoire à nous raconter? Une histoire qui tourne bien ou qui tourne mal?
3: Ben bien. Moi, je suis famille d'accueil. J'ai une petite fille ici depuis 10 ans. J'ai un petit garçon qui est décédé, qui était pas le mien, mais qui était comme le mien. J'ai quatre petites filles, j'ai eu six frères, puis j'aurais donc voulu avoir un autre garçon, mais je peux pas. Puis j'ai eu un enfant à 20 ans, j'ai eu d'autres enfants à 38 ans, puis j'ai pas mal tourné, j'ai pas voulu faire plus le party. Fait que, tu sais, j'ai un peu d'incompréhension de comment ces gens-là peuvent penser ça, puis c'est une moyenne.
1: Mm-hmm. Je comprends.
3: Fait que c'est plus ça. Mais
1: j'ai pas sûr de bien comprendre toute l'histoire. Est-ce que vous avez donné naissance ou vous avez adopté uniquement les... Puis je dis uniquement dans le sens juste ça, là, parce que c'est quand même tout un don de soi, là, mais avez-vous donné naissance à des enfants?
3: Oui, moi j'ai donné naissance à quatre filles.
1: Wow.
3: Mon beau-fils, je l'ai eu de la naissance à ses 4 ans quand il est décédé. Et je suis devenue famille d'accueil après, ça va faire 8 ans.
1: Comment? Hey, je vous pose la question...
3: Vas-y.
1: Comment on se remet du décès d'un enfant? Hein? J'ai l'impression qu'on...
3: J'y arrive pas encore.
1: Ah ouais. Chaque jour, vous pensez à ça?
3: Ben oui, puis ce qui est dur, c'est que certaines personnes vont me dire, bah, c'était même pas le tien, mais en fait, je l'ai aimé comme le mien, là, tu sais. Mais, tu sais, je travaille à l'hôpital, puis j'en vois à des enfants, puis moi, c'est un erreur médical, fait que c'est un peu dur de travailler pour ceux qui... ont pas donné, tu sais, qui ont fait en sorte que mon enfant décède, mon petit garçon décède. Mais d'un autre côté, je me dis que, bon, écoute, qu'il aurait tourné à gauche ou à droite ou il aurait continué, son temps était là. Il devait quitter, il devait partir.
1: Qu'est-ce qui est arrivé, quand vous dites erreur médicale, qu'est-ce qui est arrivé?
3: Ben, en fait, c'est qu'au départ, ils ont posé un mauvais diagnostic, puis finalement, il a dû se faire opérer rapidement parce qu'il s'était étouffé, là, puis au final, ils ont, en posant le mauvais diagnostic, ils ont donné le mauvais médicament.
1: Oh shit, OK.
3: Fait que au lieu de revenir à la maison, ben malheureusement, puis tu sais, moi j'ai pas pu faire mon deuil parce que j'ai voulu, par respect pour lui, laisser sa mère hurler, crier. J'ai vu mon mari d'un bras à sa mère, à se coller les deux. Mais en fait, je pense que si de là-haut lui pouvait voir, je pense que c'était la meilleure chose que je pouvais faire pour lui. De laisser cette place-là, mais je commence à faire le deuil, ça fait 14 ans. Il y aurait eu 18 ans cette année.
1: Consultez-vous pour ça? Avez-vous été chercher de l'aide extérieure pour, justement, faire votre deuil?
3: Oui, parce que, tu sais, au début, moi, ça a brisé mon mariage. Hein, on sait c'est quoi, un homme, ça parle pas toujours, puis la femme, souvent, elle est différente, elle veut communiquer, fait qu'on s'est comme laissé chacun notre côté. Quand j'ai eu ma fille, beaucoup de gens ont voulu croire que ma fille, c'était lui. Puis moi, j'ai voulu séparer ça en disant, elle ne remplacera pas de son frère. C'est une petite fille, elle va rester une petite fille, puis elle remplacera jamais Jacob. Puis aujourd'hui, là, je peux avoir le temps. Mais au départ, tu sais, Madison, elle avait besoin de moi. Elle aussi, elle est malade.
1: OK.
3: Elle a besoin de moi, fait qu'il a fallu que je mette tout ça de côté. Et là, présentement, tranquillement, pas vite, j'ouvre la boîte. C'est difficile, mais tu sais, je vais encore dormir au cimetière l'été, écouter des films avec lui. Tu sais, j'ai encore tous mes patterns, mais...
1: OK. Est-ce que c'est arrivé à l'hôpital où vous travaillez?
3: Oui.
1: Comment vous faites pour aller travailler dans le lieu où... Comment vous... Est-ce que vous avez pas... Je pose la question ouverte, là, peut-être que vous allez me dire non par rapport, mais...
3: Non, c'est correct.
1: Mais est-ce que ça entretient pas, justement, la souffrance de retourner sur les lieux chaque jour où vous devez gagner votre vie? Vous auriez pas pu demander un changement d'hôpital? Ou puis même en sous-question, gardez-vous une rancœur par rapport à votre lieu de travail?
3: En fait, j'ai donné un gros câlin au médecin. Parce que il faut comprendre que nous, on vit avec un deuil... Mais imaginez le médecin avec combien il vit.
1: Ah, il doit se...
3: C'est épouvantable. Moi, je ne vivrais pas avec ça. Et moi, j'étais infirmière auxiliaire à ce moment-là. J'ai lâché mon côté infirmière auxiliaire. Je me suis en allée préposer parce que j'ai réalisé à quel point j'ai un poids sur mes épaules. Mm-hmm. À quel point je peux faire une erreur qui peut être fatale à quelqu'un. Et ça, je ne pouvais plus y arriver. J'en dormais plus.
1: OK.
3: J'ai demandé à changer d'hôpital, c'est un peu différent. Et là, je viens de tomber en arrêt de travail où j'ai pris la décision de dire, OK, c'est assez. Parce qu'à un moment donné, des fois, quand la vie va vite, t'as pas le temps, tu mets tout ça de côté. Puis malheureusement, puis tu sais, je vais me confier parce que là, je te parle, puis je suis pas à la radio, fait que je peux me permettre. Mais tu sais, moi, je suis une jeune fille qui a été vendue par sa mère à 28 hommes. J'ai vécu un viol collectif et j'ai toujours été capable de tout mettre de côté dans des casiers. Aujourd'hui, je mets un peu mon genou à terre en ce moment où j'ai l'incompréhension de comment j'ai pu faire. Parce que là, je réalise que tout ce que je parle, c'est moi qui l'ai vécu. Et là, je vis quelque chose d'un peu plus dur.
1: Aïe, mais avez-vous... Pour ce que vous venez de me raconter là avec votre mère, puis tout ça, avez-vous consulté pour ça? Tantôt, vous m'avez dit pour le décès de votre fils, non. Est-ce que vous avez eu...
3: J'ai déjà entendu parler de quelque chose comme ça, là, puis je me rappelle pas du nom de celui qui a vécu un abus, qui est animateur chez vous, celui du matin. J'ai
1: oublié de
3: faire son nom.
1: Dominique, oui. Mais écoute, je voudrais pas me tromper sur les circonstances, mais je pense que Dominique, c'est dans un contexte avec un homme d'église, je crois.
3: C'est ça, exactement, oui. Mais j'ai entendu dire quelque chose à un moment donné, puis rares sont ceux qui pensent comme moi. Puis c'est encore un gros problème avec le DPJ que j'ai présentement, vu que j'ai jamais fait ça. Moi, là, j'ai toujours eu pour m'en dire... Ma mère ou les 28 hommes, ils voulaient pas du sexe. Ce qu'ils veulent, c'est un pouvoir, un contrôle. Et si tu passes ton temps, ces pilules, en thérapie, à parler, puis à se dire que t'es une victime, je pense que tu leur donnes exactement ce qu'ils veulent. Mais j'ai pas voulu leur donner ça.
1: Mais
3: ça,
1: les 28 hommes, c'est pas en simultané, c'est sur une période de longtemps.
3: C'est de mes 3 mois à mes 18 ans.
1: Hey, Seigneur!
3: Et hey, le viol collectif, ça a passé à TV, là, le juge Louis Carrier. Dans ce temps-là, ça a été Gaétan Giroir qui est venu me voir à la maison. Cet homme-là me donnait quelque chose de vraiment gros, puis c'est lui qui m'a fait comprendre à quel point j'avais le contrôle sur tout. Mais, tu sais, si je prends mon temps à me dire, ah, je suis une victime, oh mon Dieu, je peux pas travailler, oh, j'ai besoin de pilule, ils ont exactement ce qu'ils voulaient. Ma mère aurait eu ce qu'elle aurait voulu, elle aurait eu le sentiment qu'elle était meilleure, puis qu'elle avait mis au monde une merde. Mais en fait, c'est pas ça, et je leur donnerai jamais ça. Je vais toujours être forte. À cause d'elle, je suis devenue une très bonne maman. J'ai une ouverture sur les gens, j'ai une compréhension sur les gens, et jamais je vais être une victime, jamais. En fait, ils m'ont juste rendue tellement forte, puis avec tellement de compréhension sur tous les gens qui vivent autour, je suis capable de comprendre beaucoup de choses, et surtout, j'ai des outils pour mes 4 filles que pas grands-parents peuvent avoir.
1: Effectivement. Madame, vous touchez énormément les gens sur le texto. Ma co-animatrice aussi, je viens de me lever les yeux, qui est extrêmement touchée. Jessica, c'est allé directement au cœur.
2: Oh my God, j'en reviens juste pas.
1: C'est tout à votre honneur, votre résilience, puis votre façon... Je vous connais pas, évidemment. Là,
3: je pensais pas que j'étais en ligne, je pensais que j'étais en prière.
1: Ah non, vous êtes en onde, hein, pour ça. Oui, oui, c'est ça. Vous m'avez tout compté ça en onde, mais c'est le principe d'une ligne ouverte. Puis honnêtement, il n'y a pas de commentaires. Tout le monde est unanime et vous envoie énormément d'amour. Bravo, une battante, sympathie à la dame. Je lui envoie du love, un gros câlin. Nos auditeurs sont tous derrière vous. Puis chapeau pour qui vous êtes vraiment. Là, c'est d'adoption en adoption, tout ça, là, chapeau. Vraiment, là,
2: c'est admirable.
1: Tout à votre honneur.
3: Merci.
1: Je vous souhaite une bonne soirée.
3: Vous aussi.
1: Bye bye. Bye.
2: Et qu'est-ce qu'on vit là?
1: Fou, hein? Noah, c'est le nom le plus populaire au Québec cette année. Tabarouette. OK.
2: Oh my God.
1: Fait que toi, t'es une petite sensible, là. C'est ça que je viens de voir.
2: Non.
1: Je me suis... Ben non, je me lève les yeux et t'es en larmes. C'est effectivement touchant, là. Ben...
2: Non, mais moi, j'ai...
1: T'as une bonne empathie.
2: Puis c'est sûr que, tu sais, on a des filles.
1: Ouais.
2: Oh, fait que, tu sais, moi, on dirait que je peux pas concevoir une mère qui peut faire ça à son enfant.
1: Moi non plus. Pour vrai, là, c'est un des... Je pense que tout père, sûr que si t'en parles à ton chum, il va te le dire, là. Tout père se demande comment je réagirais si j'apprenais que ma fille était victime de...
2: J'ai vu une fille. Ça, je sais pas si à un moment donné... pour l'inviter, elle parle de la prévention du viol.
1: OK.
2: Fait que c'est quand même intéressant, là. Mm-hmm. Comment le prévenir? Parce que, tu sais, on sait que c'est 80% des gens qui sont proches de nous.
1: C'est ça qui est terrifiant, je trouve.
2: Ouais.
1: C'est ça qui est fucking terrifiant. Les histoires de Réal, le rôdeur du quartier, a volé ma fille, c'est
2: vendeur de crème glacée, là, ouais, ça arrive.
1: C'est pas anecdotique, ces affaires-là.
2: Ben, ça arrive.
1: Ça arrive, mais c'est souvent plus mon oncle Réal. Qui s'adonne, ouais. Oui, à vendre la crème glacée, mais c'est surtout ton mononcle.
2: Mais quand c'est ta propre mère.
1: Ah, ça, c'est...
2: C'est inconcevable.
1: C'est fantastique. Mais ça revient à l'histoire de la... J'allais dire de la, oui, de l'escorte, mais non, de la pute d'hier.
2: De hier.
1: Qui vendait des photos.
2: Exact.
1: C'est de la production de pornographie juvénile, là, carrément. C'est Ah, épouvantable.
2: Ah non, ça fait réagir le monde aussi. Là, c'est ça. Qu'est-ce qu'on va mieux. Et puis ça l'a vraiment pris comme une tournure.
1: Complètement. Hein, je regarde les nouvelles, ben. Fuck les nouvelles, à part une affaire pour faire changer le mood un petit peu. GTA 6?
2: Tu me parles de GTA 6, pour vrai.
1: Je vais te parler de GTA 6 un peu pour donner un peu le sourire dans nos cœurs. GTA 6, aujourd'hui, est sorti une belle nouvelle. Ça a fait la semaine de bain du monde. Aussitôt que jeudi prochain, les précommandes vont être ouvertes. Comme de quoi il y a un peu de lumière en ce beau monde. Puis vous allez pouvoir précommander GTA 6 la semaine prochaine pour ce jeu qui va sortir le 19 novembre 2026. Je le call tout de suite, DH. j'ai la gastro le 19 novembre 2026 prochain.
2: C'est bon, il game toute la nuit, ouais, toute la journée.
1: PS5, Xbox Series XS. Il y a également la pochette qui a été dévoilée aujourd'hui. Et des images, un genre d'un autre trailer également de Vice City qui a été dévoilé. Fait que voilà. J'ai essayé de changer le mood. C'est un échec. L'émotion règne encore sur le texto. 418-670-9098. Allez-y de vos commentaires. On prend une petite pause et on vous revient avec le maître fumeur.
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3: Ah ouais, c'est toujours les vacances. On pense pas à ça que c'est rendu jeudi et que ça achève. Non, non, non, non. C'est les vacances à construction. Et ça se répercute, effectivement, dans le trafic, parce que pour l'instant, c'est vert partout, région de Québec, grande région de Québec, Rive-Nord, Rive-Sud... Autoroute 20, ouest, est, 73, nord, sud. Nord, sud, est, ouest, partout, tout va bien. 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Et sur pas long, je cherche moi. Bon, là. Les élections s'en viennent à l'automne, on le sait, les élections au Québec. Un sondage réalisé par Léger en mai dernier démontre que une des principales préoccupations des répondants, ce qui peut influencer leur vote ou qui vont influencer en fait leur vision politique, c'est le coût de la vie puis la croissance économique de la province et le coût de la vie. Et dans la revue Les Affaires, François Vincent de la Fédération canadienne de l'entreprise indépendante publie un article intéressant concernant le coût de la vie. Lui, ce qu'il dit, c'est que le gouvernement doit arrêter de marquer dans son propre but ou même de se tirer dans le pied. Il est au bout du fil, François Vincent. Merci d'être là ce matin. Comment allez-vous?
4: Bonjour. Ça va bien.
3: Qu'est-ce que vous voulez dire? Avec plaisir. Qu'est-ce que vous voulez dire par le gouvernement se tire dans le pied ou marque dans son propre but?
4: Mais ce que je veux dire, dans le fond, c'est que y a plein de choses qui influencent l'augmentation des prix. Là.
3: Oui.
4: Il y a la chaîne d'approvisionnement, il y a l'offre et la demande, mais il y a un élément qui est majeur et où les gouvernements influencent, c'est dans les taxes et la réglementation.
5: Oui.
4: Puis
3: ben oui.
4: Individuellement, ça n'a pas d'impact direct, mais quand on fait le cumul de tout ça, ben ça fait en sorte qu'on fait une pression supplémentaire. Puis au Québec, il y en a plus de règles, il y en a plus de taxes. Donc, nécessairement, ça a un impact sur le coût. Puis là, ce que je dis dans la lettre, dans le fond, c'est que probablement que la question de l'urne, ça va être le coût de la vie.
3: Ben, c'est
4: comment
3: sûr.
4: On est capable... Ben oui, tu sais, on voit que tout le monde, ça augmente. Là.
3: Ben, monsieur Vincent, on va vous dire, on va vous aider, on va vous aider à l'épicerie, on l'a vu, c'est une des stratégies
4: exact.
3: De Christine Fréchette, on va réduire la TVQ sur telle affaire. Ah, on a même vu dans le passé, on va vous envoyer des chèques.
4: Oui, puis il y a eu le chèque du fédéral qui est rentré récemment. Donc,
3: ouais.
4: Pour la taxe sur certains produits de la TVQ, bon... donc, c'est fort probable que la machine gouvernementale va trouver une manière de suppléer à cette augmentation-là, mais en créant une pression sur l'augmentation des coûts. Puis, une des meilleures façons de faire, ça serait probablement que le gouvernement se regarde dans le miroir. Puis j'ai envoyé cette lettre-là aussi pour comme une bouteille à la mer que tous les partis politiques peuvent prendre. Parce que ça serait la pire chose à faire que de rester dans le même paradigme.
3: C'est ce que vous dites, en fait, c'est que le fait que le gouvernement envoie de l'argent aux citoyens, aux payeurs de taxes, en disant, ben, on vous en donne un peu pour alléger votre fardeau fiscal puis essayer d'augmenter votre pouvoir économique, ben, c'est pas la bonne stratégie parce que les coûts vont, l'inflation va juste augmenter.
4: Ben, exact. Puis on l'avait vu aussi, là, quand il y a eu l'inflation vraiment de façon intense en sortant de la pandémie, après, ça avait diminué un peu. Puis le Québec était plus élevé que le reste du Canada, principalement parce qu'on avait des mesures inflationnistes, puis on avait une pénurie de main-d'œuvre extraordinaire qui poussait les salaires vers la hausse. Mais là, regardez, là, on est la seule province qui a encore la taxe carbone.
3: Ben oui.
4: La taxe carbone a un impact direct sur l'inflation. Puis c'est pas moi qui le dis, c'est le ministre des Finances qui l'a dit en période de questions. Sur le fait que l'inflation était plus élevée au Québec que dans le reste du Canada. Fait que ça rajoute un coût sur les entreprises, puis les entreprises, nécessairement, à un moment donné, ils doivent transférer la facture. la réforme de la consigne. Ça, c'est un autre élément, puis on le voit dans un article de la presse
5: aujourd'hui,
4: qui explique que ça a un impact sur l'augmentation des coûts. Donc, chaque citoyen va payer plus cher parce qu'on a deux régimes parallèles. Puis, dans le fond, les entreprises, ça coûte plus cher aux entreprises. Puis deux régimes parallèles qui ont une incohérence totale, là. Dans le fond, la consigne, c'était créée pour inciter les gens à reporter des matières recyclables quand on jetait tout dans les poubelles.
5: Pis ça, là,
4: tout le monde a un black vert devant un bleu devant chez eux.
5: Moi, j'appelle ça le bureau des canettes maintenant, mais c'est un excellent exemple, l'histoire de consigne action, parce que juste pour que les auditeurs comprennent, consigne action vont commencer à partir de mars 2027, si ma mémoire est bonne, à récupérer le verre. Et Il y a trois entreprises privées au Québec qui se spécialisent dans le recyclage du verre puis qui ont les bonnes technologies pour le faire et qui sont prêts à aller en appel d'offres pour justement prendre en charge ce recyclage-là. Mais Consigne Action voulait eux-mêmes créer leur propre usine encore dans l'État, avec des jobs de l'État qui vont finir par être syndiqués et qui vont coûter encore plus cher aux Québécois. Là.
6: Et le pire, c'est qu'ils sont allés chercher l'expertise
5: auprès de ces gens-là. Absolument. C'est un bon exemple de comment le Québec fonctionne, M. Vincent.
4: Puis le verre est déjà recyclé là, par le bac bleu.
5: Oui.
4: Là, on va retirer ça du bac bleu pour renvoyer ça dans la consigne pour que eux autres, après ça, ils envoient ça dans un centre de tri qu'ils ont décidé qu'ils faisaient. Fait ça, c'est complètement insensé, là. Puis le bac bleu, il est payé par des entreprises, là. C'est pas gratuit, là. C'est pas une municipalité. C'est les entreprises qui vont être chargées par rapport au nombre de matières qui vont être émises et passées par les centres de tri. Donc, si vous créez un système parallèle puis que vous enlevez des matières qui sont rentables, ça fait juste coûter plus cher aux autres entreprises qui génèrent ce système-là. Puis c'est ça qu'on est en train de faire avec la consigne. Puis il y a un illogisme de total. C'est-à-dire, par exemple, moi, je vais acheter un jug de jus d'orange de 2,78 litres.
5: Ouais, on va
4: ça
5: vous changer.
4: Ça rentre pas dans la consigne. Ben non, ça rentre pas dans la consigne parce que ça dépasse 2,5 litres. Si j'achète en 1,5 litres, par exemple, il faut que j'aille le consigner. Qu'est-ce que ça change? C'est le même plastique.
5: Ouais.
4: Si j'achète un pot de sauce tomate en plastique, c'est pas consigné. Si j'achète une...
5: Non, mais j'avais mal compris qu'il y avait des quantités de contenants. Je pensais que c'était tous les contenants. Ah, ben là, vous me l'apprenez.
4: Après ça, votre bouteille de vin, là.
5: Oui.
4: Vous avez une bouteille qui va avoir de la sauce tomate dedans. Mettons, du genre de pâte de tomate, là, qui vient d'Italie, là. Ben ça, c'est du verre. Mais ça va pas être consigné. Fait que vous avez deux systèmes parallèles. Fait que les entreprises payent plus cher. Fait que ça, c'est sûr que ça augmente le prix des citoyens. Mais ça, c'est le gouvernement qui a décidé de mettre ça en place. Puis il y a eu des augmentations de 70% en moyenne. Puis la solution du gouvernement, ça a été, puis qui a pas fonctionné, ça a été, on va créer un prêt pour les entreprises. Finalement, ils ont mis 50 millions de dollars à peu près pour rembourser le surcoût que ça avait créé. Pour la réforme. Et ça, je veux dire, c'est de l'argent des Québécoises puis des Québécois. La même chose pour la taxe carbone. Quand vous mettez de l'essence, ça vous coûte plus cher parce qu'on a une taxe carbone. La même chose pour le système de d'émission des permis. Ça prend des jours et des jours que les entreprises puissent l'avoir. On est la seule province que c'est syndiqué, que au-dessus de 20 métiers, des occupations. Non, ben c'est sûr que ça augmente le coût des citoyens et des citoyennes, tu sais. Puis là, on est en vacances de la construction, mais ils ont signé des conventions collectives avec des augmentations d'au-dessus de 20% pour les trois ou cinq prochaines années.
5: Et ça, c'est payant pour une cotisation syndicale.
4: C'est sûr que ça va être refilé dans le coût du PQI, quand on construit des écoles, etc. Donc, le gouvernement a un rôle à jouer, puis il est le temps un peu d'avoir moins de gouvernement, de redonner de l'argent aux Québécoises ou aux Québécois pour qu'elles et eux puissent faire face au coût de la vie.
5: Oui, je vous cite, M. Vincent, je trouve ça intéressant parce que vous faites le parallèle, vous dites que on oppose les aides aux consommateurs et les allègements pour les entreprises comme s'il fallait choisir entre les deux. Vous dites que c'est une erreur. Qu'est-ce qu'on devrait faire?
4: Totalement une erreur. Réduire le fardeau fiscal des petites entreprises. Puis réduire la paperasserie. Les PME, c'est pas comme des grandes entreprises cotées en bourse qui vont faire des rendements, couper une partie du personnel pour pouvoir redonner aux actionnaires ou au PDG, là. Les employés font partie de leur famille, puis toutes les réductions qu'ils vont avoir, ça va aller dans l'augmentation des salaires, dans l'embauche de nouveaux personnels, dans le remboursement de la dette, dans l'automatisation, dans de la formation. La dernière chose que les entrepreneurs font, sondage après sondage selon la FCEI, c'est qu'ils augmentent leurs dividendes. Même au Québec, ils vont donner plus, ils vont augmenter leur don de bienfaisance d'un pourcentage plus élevé selon nos sondages que se redonner des propres dividendes. Il y a 2,2 millions de Québécoises et Québécois qui travaillent dans des PME. Si tu fais plus d'État, plus de taxes, plus de réglementations, ben peut-être que ceux qui sont conventionnés puis qui travaillent comme fonctionnaires vont avoir une augmentation de leur coût de la vie. Mais la PME, elle, est limitée dans la possibilité d'augmenter ses salaires, d'augmenter son nombre d'employés. Mm-hmm. Ben puis d'assurer leur résilience à long terme. Puis quand on regarde dans l'IEDM qui a sorti une étude super bonne qui démontre que l'augmentation des postes au Québec, 55%, c'est dans la fonction publique générale, là, tout ordre de gouvernement.
5: Sept ans, de 2019 à 2026.
4: Ben oui, comparativement à peu près 31%, je pense, pour l'Ontario.
6: Alors que la CAQ nous avait promis à la base de couper dans l'État, d'engager moins de personnes. Puis là, vraisemblablement, plus on se fie à l'histoire, plus on se rend compte que c'est cyclique. Là. Les choses se répètent. Je veux pas vous amener nécessairement sur la politique, M. Vincent, mais... On arrive à l'aube d'une élection. De votre point de vue, y a-tu un parti plus qu'un autre qui pourrait soulager les PME, leur permettre de mieux proliférer au Québec?
4: Moi, je pense que tous les partis peuvent le faire.
6: C'est une belle réponse de politicien, ça.
4: ben, vous m'amenez sur le côté politique, je réponds en politicien. C'est une blague. Nous autres, on est non-partisans, fait que je peux pas prendre position pour un parti.
6: Mais
4: mettons
6: qu'on se fie aux idées des partis. Lesquels font le plus de sens?
4: Ben, qu'est-ce que je peux faire, par exemple, c'est je peux travailler activement pour que chaque parti aille davantage une plateforme qui va rejoindre ce que mes membres demandent. Puis ça, je le vois, il y a eu un changement de paradigme un peu. Maintenant, il faut qu'on aille un peu plus loin parce qu'on va avoir trop tendance à revenir dans le modèle québécois, dans le plus d'État. Puis qu'est-ce qui est intéressant en politique? C'est que là, il peut avoir des enchères. Donc, certains partis qui vont proposer certaines choses, puis que les autres vont aller avec leurs recommandations. Fait que, dans le fond, moi, ce que je dis, c'est que si les partis veulent faire une différence, ben c'est pas en créant des nouveaux programmes, c'est en allégeant le fardeau fiscal des citoyens et des entreprises, puis en améliorant l'efficacité de l'État.
5: Mais
4: puis j'invite vraiment l'ensemble des partis politiques à aller dans cette voie-là.
5: Mais il y a je vais dire que c'est un mythe au Québec, ou ben c'est la voix de certains experts souvent qu'on entend. On l'a même entendu lorsque on a aboli la taxe, la TVQ sur certains produits d'épicerie. Puis vous le dites dans votre lettre que il y a beaucoup de monde, souvent des experts ou des gens qui se fient à ça, qui disent ouais, mais là si on allège le fardeau fiscal des entreprises, ils vont monter leur prix de toute façon.
4: Ah oui, c'est sûr qu'ils vont dire ça. Je me rappelle, j'ai fait un débat avec la présidente de la CSN quand ils ont baissé les impôts pour les citoyens. Puis on était le seul groupe de patronaux qui voulait une baisse du fardeau fiscal des citoyens. À un moment donné, tu sais, on peut-tu commencer à être les moins pires dans la fiscalité? Est-ce que c'est normal que pour certains citoyens, on paye plus d'impôts que 50% de vos revenus? Je veux dire, à un moment donné, il y a des limites, là. Puis, admettons, l'État a augmenté son nombre d'employés de 55%. Est-ce que vous voyez une augmentation de la prestation de ces services du même ordre?
5: Pas du tout. Et même
4: moi,
5: que
4: je le vois pas.
5: La croissance économique du Québec n'est pas florissante non plus, là.
4: Et après ça, chaque mesure, chaque programme, chaque règle ont certainement une raison logique d'implantation. Par exemple, la taxe carbone, le SPED, c'est pour faire en sorte d'augmenter les coûts de carbone pour amener les citoyens à prendre des décisions différentes. Maintenant, quand on utilise, puis on envoie l'argent du SPED dans un gros fonds pour être capable d'investir vers une transition énergétique. Mais quand le fonds, là, il finance principalement plus des grandes entreprises, parce que c'est elles qui ont le temps d'être capables de faire les demandes puis de faire le lobby, des commissions scolaires pour changer leur parc d'autobus, des municipalités, puis qu'après ça, le ministre des Finances prend les surplus pour l'envoyer dans le fonds des générations. Là. Quand tu es rendu à utiliser le fonds qui est supposé d'aller vers plus de transition éco-énergétique, puis que tu envoies ça pour rembourser la dette, ben moi, j'appelle ça une taxe déguisée.
5: Ah oui, absolument. Et en terminant, M. Vézina, ce que vous dites aussi, c'est que le gouvernement doit faire confiance aux entreprises et aux citoyens d'arrêter de compenser pour des coûts plus élevés, des taxes qu'ils créent, dans le fond. Ils créent le problème, mais ils essaient de compenser par la bande avec l'argent qu'on leur envoie. Là, c'est ça, là, on le paye en double, finalement.
4: Exactement. D'avoir confiance aux citoyens. Puis oui, il va y avoir des programmes, oui, il va y avoir une intervention de l'État, puis on sortira pas de ça, puis c'est sain qu'il l'aille. Mais à un moment donné, quand on essaie d'avaler une trop grosse bouchée, bien, on s'étouffe. Puis c'est ça qu'on est en train de faire. On étouffe les Québécoises et les Québécois par trop de réglementations,
5: c'est
4: trop
5: fou,
4: de taxes.
5: C'est fou.
4: Oui, intervenez, mais en même temps, regardez dans chaque ministère, chaque règle, comment cette règle-là va avoir un impact sur l'augmentation puis la pression des coûts des citoyens puis des entreprises. Mais... puis vous allez avoir une action bien plus efficace que d'essayer de recréer un programme par-dessus ça pour renvoyer un chèque qui va être payé par le fonds consolidé puis qu'à terme, on va être obligé d'augmenter les taxes puis impôts pour financer ça.
5: C'est juste les normes au niveau de la construction, les normes environnementales, puis maintenant les éco-quartiers, puis avec des matériaux qui coûtent deux fois plus cher, il y a tellement de réglementations, on se demande pourquoi les loyers augmentent, et la réponse est là.
4: Ben, c'est sûr que si on diminue le temps pour la délivrance des permis, un autre exemple, là, quand j'étais à la PCHQ, on avait travaillé très fort pour faire en sorte que y a un projet de loi qui avait été déposé pour pas tripler la taxation des terrains vagues non desservis avec la réforme de M. Coiteux à l'époque, dans les années 2018, je pense. Puis on avait démontré avec des entrepreneurs qui, eux, avaient des terrains vagues non desservis, qui étaient prêts à construire des logements, mais que les municipalités voulaient pas leur donner les permis pour le faire. Puis dans le fond, ils surtaxaient l'entrepreneur. Avec ça, ben récemment, ils ont été capables, les unions municipales, d'augmenter la taxation des terrains vagues non desservis. Donc, ça a un impact sur l'augmentation du coût des maisons parce qu'ils payent ces taxations-là. Puis, dans beaucoup de cas, ben la municipalité n'octroie pas le permis. Puis, au-dessus de ça, quand tu vas commencer à construire, ben tu vas avoir besoin de plus d'occupations puis d'employés différents parce qu'on a un régime monopolisé par les syndicats.
5: Ouais.
4: Donc, c'est sûr que quand tu as plus de règles, quand c'est plus long à aller chercher, ben à terme, je veux dire, l'entrepreneur, il va pas faire faillite parce qu'il y a plus
5: il
4: de règles.
5: Il va se payer. Ben non, c'est ça, il va augmenter le coût, assurément.
4: C'est sûr.
5: Monsieur Vincent, toujours un plaisir et puis on les lâche pas.
4: Merci.
5: Merci beaucoup.
4: Bonne journée.
5: Bonne journée. François Vincent de la Fédération canadienne de l'entreprise indépendante. Ce qu'il faut pas oublier, puis Christine Fréchette était là, était là-dedans là, depuis 2019. 55% des jobs qui ont été créés sont dans le secteur public au Québec. As-tu plus de services?
7: Non.
5: La santé? Santé. Qu'on paye plus cher pour en avoir moins. Redonnez-moi mon argent.
7: Ah, mais gardez, non, pas redonner.
5: Laissez-moi
7: mon argent, laissez-moi ça là. Les enjeux déterminants dans l'article de M. Vincent là,
5: ouais.
7: Pour la prochaine élection, ouais. La santé, c'est toujours en premier. C'est
5: sûr.
7: C'est
5: la deuxième
7: logique.
5: Affaire.
7: 54%, coût de la vie, pouvoir d'achat, 51%. Logement abordable, on drop de moitié dans le pourcentage. Mais économie et emploi, c'est toutes affaires qui touchent
5: le
7: portefeuille. C'est pas un message sectaire qu'on répète, là. C'est une réalité. Les gens veulent garder leur argent. C'est bien beau, les ristournes, c'est bien le fun, mais c'est pas ça qui fait qu'au final, les factures se payent. Puis que justement, quand la paie arrive aux deux semaines, là, c'est un marathon là, qui est essoufflant. Et je vous rappelle aussi, en terminant, avant qu'on aille en pause, que l'environnement, pas que c'est pas important, là, mais dans les priorités pour le choix de vote, là, les éco...
5: les éco-habitats, patente, là.
7: 10%, OK? Je dis pas que c'est pas important, mais c'est pas la priorité.
5: Ben non, c'est
7: ce
5: le cash.
7: Pour les Québécois, pour monsieur, madame, tout le monde. Pour moi, en premier.
5: Je veux garder mon argent.
7: L'experte du savoir-être autodidacte que je suis ce matin.
5: C'est ça, je veux mon argent.
7: C'est tout.
5: Arrêtez de la prendre. Je travaille assez. D'ailleurs, on prend les pourboires.
7: Oui! Ça nous prendrait un square.
5: Et vous êtes dans Morel Live.
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0: Petite pause. De retour dans un instant. 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

0: Hey, salutations! Bon matin, bienvenue sur les ondes de Choix 98.1 Radio X. Je m'appelle Jean-Francis Blais, face à moi, Camille Bergeron, salutations!
1: Salutations!
0: T'es en forme?
1: Ça va super bien, c'est la continuité, là, je suis échauffée.
0: Ouais, ouais, t'as voulu starter. Et tu fais bien de porter une petite laine, c'est rare que tu vas entendre ça de ma bouche.
1: T'es frileux.
0: J'ai frette.
1: Frette?
0: J'ai frette à toutes mes extrémités en ce moment.
1: C'est constamment congelé, ça. Les orteils, les doigts, je suis jamais capable de me réchauffer. Des fois, c'est le bout du nez, mais en studio, c'est une température somme toute tropicale. Fait que j'alterne, je l'enlève, je la mets, mais j'ai vraiment... Je porte le Sherpa.
0: Ah, je sais pas ce que j'ai aujourd'hui. Je me suis réveillé en pleine nuit, gelé. Peut-être que ça a un lien avec le fait que je dors à côté de l'air clim, là. Tu sais, ça, c'est un facteur.
1: Est-ce que t'as pas le choix de la laisser allumer, la climatisation pendant la nuit? Est-ce que t'as quelqu'un qui tient la manette en otage pour le garder? Ou
0: c'est moi. C'est moi qui insiste, ouais. C'est moi qui insiste parce que je trouve qu'il fait trop chaud au deuxième si on met pas la clim.
1: Ce qui est normal. J'ai la misère à dormir, moi, avec ça tout court, mais j'ai pas le choix des fois.
0: J'aime dormir avec un son, un bruit. Souvent, là, je m'endors en écoutant des podcasts. C'est vraiment pas rare, là. Sauf que je mets mes écouteurs, tu sais, comme tout croche de même. ce qui scrape mes écouteurs. Et mon cou, puis ce qui est pas confortable. J'ai vu récemment, parce que moi, je me fais bombarder, ben, comme tout le monde, là, sur les réseaux sociaux, je me fais bombarder de pubs en tout genre. Mais tu sais, des pubs pas clair avec des faux humains faits par les airs qui disent qu'ils aiment donc bien le produit. Puis là, c'est une espèce de puck de hockey que tu mets en dessous de ton oreiller et qui, par genre d'induction, projette le son dans ton oreiller.
1: Hey, c'est-tu cancérigène, cette affaire-là?
0: Ça m'a l'air d'être une façon de me griller le cerveau vitesse grand V.
1: C'est parce qu'on dit, mettez pas vos téléphones à côté de vous pour les ondes puis des possibilités de cancer. Ou tu sais, je sais pas dans quel point c'est prouvé ou si je sors pas mon chapeau d'aluminium en disant
0: ouais,
1: ça.
0: C'est
1: là,
0: ça hein?
1: Mais la pensée populaire, c'est de faire attention, même les fils de charge, de faire attention pour les risques d'incendie et tout dans des... Ben, c'est parce que si t'as un fil le moindrement endommagé puis que tu laisses ça sur un matelas... avec ton cellulaire chargé dessus, effectivement, ça peut flamber. T'sais.
0: Ah, puis pendant que t'es pour devenir un genre de bûcher, là.
1: Oui, c'est ça.
0: Un bûcher du sommeil.
1: C'est mon pire cauchemar. Tu sais comment je dors, moi? Ça serait vraiment difficile d'avoir ça en dessous de la tête parce que je dors pas sur le dos. Je te l'avais déjà dit que j'optais pour la position du grimpeur.
0: C'est quoi ça? Ah, OK, t'es en mode... tu fais des coups de genoux, là.
1: Des coups de genoux, man. Je suis rendu. Mon genou est à hauteur de ma hanche. Moi, j'ai aucun problème, mais je suis hyper relax d'après moi des hanches puis des membres. Parce que je suis là en mode, là, puis c'est hot, on a des caméras, ça que je sais que ça enregistre tout le temps. Là.
0: Ah, tu vas pouvoir le montrer.
1: On va
0: le
1: mimer, mais personne va voir ça. Mais je te dis, des fois, je te jack ma jambe, là, je suis quasiment rendu à mon dessous de bras. Là.
0: Ah ouais, tu mets-tu un oreiller en dessous de ton genou?
1: Zéro. Non, je vais faire ça tout seul.
0: Ah, moi, j'aime bien ça. Je mets un oreiller en dessous de mon genou, moi, avec quand je suis tout seul. Là, parce que des fois, ma blonde va coucher. Quand l'air clim est trop dans le piton, elle va coucher l'autre bord avec les filles.
1: Super, fait ben trop frette. Ouais. J'ai de la misère avec ça, moi, ce concept-là, mais j'ai pas le choix. Je partage ma vie avec quelqu'un. Fait que des fois, faut contrôler la température. Je vais dire au pire, je m'habille. Puis là, c'est un drame parce que je dis que je vais mettre un pyjama. Mais écoute, c'est ta fois qui arrive. Mais c'est ça, je dors. Puis je le sens, là, que. Je commence à avoir des hanches de vieille chienne. Là, que ça fait
0: des hanches de vieille chienne? c'est toi qui l'as dit en passant. Là.
1: Nick me regarde avec le plus gros jugement
0: du monde. J'aurais jamais dit ça à une femme de ma vie.
1: Je vais ça comme un petit golden qui se lève de son panier. Puis là, tu vois qu'elle n'a plus de long de fait qu'il en reste. Tu sais, la hanche de...
0: T'as 29 ans?
1: Ben, c'est parce que t'as-tu vu comment je dors?
0: Ah oh, ouais, mais...
1: Position de grimpeur!
0: Il y en a plus de fait qu'il en reste à faire!
1: Non, mais je parle du chien. C'est pour ça que j'appelle ça, c'est affectueusement, des hanches de vieille chienne, parce que les vieux chiens, ils ont des problèmes de hanches. Et là, ça lui prend des petits escaliers pour monter des fois sur le divan.
0: Oui.
1: Ben c'est ça l'image que je voulais faire.
0: Je m'en fais pousser ça dans les pubs que je te parle. Ouais. Je m'en fais pousser des marches pour permettre à ma saucisse de monter sur le lit.
1: Éventuellement, elle, c'est sa colonne vertébrale. Mais... Ça va arriver.
0: Oh oui, sauf que moi, je crois trop demeurer pour utiliser les escaliers. J'y crois pas.
1: Elle va rester figée en avant, puis elle saura pas quoi faire
0: ça,
1: avec.
0: Ça, ou elle va les utiliser, puis rendue sur le lit, elle va faire ce que je veux pas, c'est-à-dire sauter.
1: sauter
0: d'en bas du lit, parce qu'il est quand même un peu haut, là.
1: Ben oui.
0: Fait que j'y crois pas. Fait que c'est pour ça que je veux pas acheter les escaliers.
1: Mais je le sens parce que je suis en train de scraper mon sciatique de ce bord-là.
0: Ah ouais?
1: Ouais, ouais. J'ai un affaissement. Quand même, je me tiens encore. Là,
0: ah, ça va-tu, mamie?
1: Non, mais c'est j'ai une fragilité qui m'a été diagnostiquée. Puis mon chum, c'est pas un massothérapeute autodidacte. Là, il y a vraiment une formation là-dedans. Là, puis c'est une hypothèse thérapeutique qu'il avait faite dans ses derniers examens à l'école, à l'académie de massage.
0: OK.
1: Puis effectivement, il y a un côté que je compense plus pour l'autre parce que j'ai tout le temps. Tant la jambe droite, jamais l'autre. Okay. Tout le temps la droite que je lève. Ah! La droite, hein?
0: La droite.
1: Le problème de la droite.
0: Hein? T'as un problème droite d'extrême droite. L'extrême droite, même dans tes nerfs, même dans ta chair.
1: Exact. Fait que c'est ça. Des problèmes de sommeil ici et là, mais c'est l'été. Fait que, bon, des sujets légers du sport talk.
0: Hein? Oui, tant qu'elle est en mode.
1: On vient d'être capable de se parler depuis un matin.
0: Ben oui, tant qu'elle est en mode vieille peau, moi, j'ai finalement craqué parce que l'autre jour, tu sais, je te l'ai dit, je m'en allais tatouer un genou. Finalement, ouais. Drôle de semaine. C'est ma semaine de genoux. Je fais 3 genoux dans la semaine.
1: Let's go. Des vrais, là.
0: Ah oui, un gars qui se fait tatouer un genou. Un lundi, mettons, il aime tellement le résultat, il dit « As-tu d'autres places cette semaine? » On fait l'autre genou, les deux genoux dans la même semaine, maudit malade. Fait qu'on fait ça cette semaine. Mais
1: ça va guérir en même temps en plus. Fait que
0: c'est ça, c'est une bonne
1: shot,
0: idée.
1: C'est ouais, fait.
0: C'est une bonne idée. Là, il va boiter un petit moment, là, petite journée ou deux, mais après ça, ça va bien aller.
1: Je pense qu'il a sous-estimé ce point-là. J'aurais dû y parler avant.
0: Ouais. Marcher comme Woody, là.
1: Ça va arriver, oui.
0: Effectivement. Parce que t'as passé sous l'aiguille toi-même, là.
1: Oui, le droit, encore. Genou droit!
0: Ouais, ouais, le genou droit, ouais, ouais, exact.
1: Mais éventuellement, le gauche, je cherche un bon dessin. Okay, je cherche un bon design pour te soumettre cette idée-là.
0: Mais en faisant le genou, le dit genou, justement, je fais encore un maudit mauvais move, puis là, je sais pas si vous avez déjà ressenti cette sensation-là, là, d'un élastique qui te pète dans le dos,
1: non.
0: Là. Pac! Puis le gars, parce que j'ai quasiment échappé ma machine à terre, là. J'ai tellement que ça me saisit, cette affaire-là, là. Puis tu sais, c'est pas, je sais pas comment dire, c'est pas, crime, le mouvement est difficile. Non, non, c'est vraiment, là, comme un coup de couteau dans le dos, là. Ça me saisit à ce point-là. Fait que j'ai comme eu le souffle coupé. Même mon client dit, hein, ça va-tu? T'as eu le souffle coupé, hein? Je dis, oh oui, là, j'ai pris un petit 2 minutes, justement, pour faire des...
1: Est-ce que même lui, il l'avait entendu?
0: Ouais.
1: Hein?
0: Ben, il a entendu que le souffle m'a coupé. Il n'a pas entendu le bruit de mon dos qui gèle, là, si on veut.
1: Ouais.
0: Fait que j'ai décidé, finalement, je t'en parlais, de m'acheter une chaise qui coûte une maudite beurrée, là. Mais je vais pouvoir maintenant la monter puis la descendre. Comme de quoi les vieux dos se font rattraper.
1: Ben, c'est parce que ça va être de l'usure professionnelle qui va arriver trop vite.
0: Ouais,
1: il
0: c'est
1: faut
0: ça.
1: Que tu te rendes confortable dès le début, sinon tu vas traîner ça par en avant. Puis,
0: tout le temps dans des positions un peu de crevette, pas normales, là. Fait que non, effectivement, j'ai comme quoi 3 ans dans le corps, j'ai déjà super mal dans le dos.
1: Ah, faut que tu fasses attention.
0: Non, c'est
1: t'as-tu
0: ça.
1: Des poignets hyper flex, toi aussi?
0: Non.
1: T'es pas en T-Rex? Tu sais, même juste là, je me tiens, là, puis j'ai vraiment un poignet particulièrement flexible.
0: Ah, moi, je suis au max de ce que je peux aller.
1: OK, quand même.
0: Je suis vraiment pas flexible.
1: T'as-tu vu comment mon inclinaison? Je fais vraiment une montagne avec.
0: C'est ouais, vraiment. Ah non, ouais, moi, je suis zéro flexible. Zéro, zéro, zéro.
1: Fait que vous êtes dans la radio des mini-boomers.
0: Ouais, ouais, c'est ça. Hey, puis préparez-vous parce que notre chronique boomer va s'amplifier quand on va parler avec notre madame de technologie tantôt.
1: Oui!
0: Et moi, je me bats avec les imprimantes souvent, puis je fais imprimer les mauvaises affaires. J'ai de la misère à faire des virements, accepter des virements. Des fois, je me fais pas payer, puis je laisse la personne partir parce que je sais pas comment ça marche.
1: Ah ouais?
0: Non, non, j'ai ben de la misère avec la technologie. Fait que vous le découvrirez un petit peu plus tantôt. On va jaser avec Lynn qui travaille pour François Charron. Là.
1: Yes.
0: Donc, ça va être ben intéressant. Moi, c'est une première. Une chronique techno là, à la radio, c'est vraiment une première. D'habitude, je m'embarque pas là-dedans.
1: On te sort de ta zone de confort, c'est
0: vrai. Ouais, ça va être le fun. Écoute, différentes affaires à discuter avec toi. Les no-calls, no-shows, les vols d'un resto. Je sais pas si t'as vu cette histoire qui nous parle d'un Moi, ça me fait rire parce qu'on essaie de nommer tout et rien de nos jours.
1: Ah
0: là,
1: oui,
0: t'sais.
1: Oui.
0: T'sais, ah oui, c'est quoi, non? J'ai entendu Mel, ça m'a fait très... J'ai entendu Mel Trudel dans le retour avec les boys hier parler d'un phénomène qui, dans le temps, on appelait ça un cocu, là. Tu sais, un gars qui aime regarder sa femme se faire prendre par un autre.
1: Ah oui, ça a un nom, ça. Ça a un nom, c'est vrai. Et ça m'échappe.
0: Dans le temps, c'était soumis puis cocu.
1: Ouais,
0: mais là, ça a changé.
1: Cocu content.
0: Ouais,
1: fait.
0: Cocu content.
1: Cocu content de gobot.
0: Ou dépendant affectif qui prend n'importe quoi pour la garder, là.
1: Je te dis, là, je vais tout faire pour toi.
0: Je vais tout faire. Ouais, pas trop. Hein. Tu veux que Jorges te prenne Doggy? Ben, ouais, il va être là, dans le coin de la. Si vous avez besoin de moi, faites-moi signe. Puis finalement, ils n'ont jamais besoin.
1: Candolisme. Fait que je l'avais. Hey, vrai pêcheresse. Je l'avais en tête. J'étais comme, c'est pas ça, c'est ça. Je vais vérifier. Pratique sexuelle, fantasme qui consiste à éprouver de l'excitation, à voir son partenaire, avoir des relations avec une autre personne. Simplement, le savoir désirer par autrui. OK, le sens est vraiment large.
0: Ouais, c'est ça.
1: C'est-à-dire respirer, vous êtes toute cadoliste.
0: C'est tout pour se dédouaner un peu.
1: Ah, oui,
0: on dit, non, non, moi, je suis pas cocu.
1: Hey, respirer, c'est tromper, là, rendu là. Ah. Wow! Ah, ouais, on se calme. Mais oui, les cadolistes.
0: Ouais, non, c'est ça. Fait que.
1: Tu t'en allais où avec cette gang-là, les coquilles contents?
0: On donne des noms pour toutes.
1: Oui, OK.
0: Et on donne des noms avec le phénomène un peu BS-ogène, là, permettez-moi l'expression, de manger d'un resto,
1: oui,
0: faire le plein comme un roi et finalement se pousser sans payer. Aujourd'hui, là, c'est drôle parce qu'on dit le phénomène. Ces fameux phénomènes là, de dévisser des bottes de char, alors que c'est quelques crottés qui font ça puis qui se filment. Ça ne s'agit... C'est pas parce que tu retrouves ça sur TikTok que c'est un phénomène.
1: Non, c'est ça.
0: Phénomène surnommé Dine and Dash ou encore Resto Basket gagnent en popularité cet été. Pour protéger leurs collègues, des restaurateurs du Québec dénoncent sur les réseaux sociaux des clients qui s'échappent sans payer après avoir mangé. Puis là, on voit des images de caméra où est-ce que le gars, il sort tranquillos du resto puis dans le stationnement, part à courir, saute dans son Jeep et sac son camp.
1: Un bon mange des Chris.
0: Oui, oui, exact. Exact. C'est la version sonne des Chris de l'alimentation.
1: De l'alimentaire.
0: Oui, oui. Mais tu sais, pour moi, c'est d'un qu'on attribue un genre de nickname puis un faux phénomène à ça. C'est quelque chose que. Toujours existé, là, je crois. Toujours existé.
1: Partir sans payer, on voit ça dans des films, dans la culture populaire, du gars qui essaie d'impressionner justement dans une date, puis la facture, je suis pas capable. Peut-être qu'à l'époque, c'est plus facile d'ouvrir des comptes. Je vais me balancer, je vais faire comme Nick, je vais me balancer tantôt. Mais dans le temps, là.
0: Dans mon temps.
1: Dans le temps. Mais tu sais, à l'époque, là, pour vrai, là. Là, vous allez dire, il y a une carte de crédit aujourd'hui pour ça. Vous avez entièrement raison, mais. Il était pas rare que si t'étais pas capable de payer, tu t'ouvrais un compte à quelque part, puis les bons comptes faisaient les bons amis. Là. Au garage, t'as encore quelques personnes, des bons samaritains qui vont te faire ça aussi. Gars, t'as pas moyen de payer la réparation qui coûte 1 000$. C'est correct, gars, fais-moi des paiements. Je viens payer au moins chaque semaine, par exemple.
0: Mais ça, je pense qu'il faut que t'aies une relation particulière avec le... Tu peux pas faire ça au premier venu. Là. Faut que ça te prend.
1: Non.
0: Et moi, c'est pour ça que j'adore ces relations-là. Là. T'sais, moi, je vais acheter ma viande à la même place le plus possible parce que, justement, des fois, il sait que je suis short, mettons, de papier. Là, c'est une autre affaire que me mettre un compte. Là.
1: Ouais.
0: Mais mettons, je suis short de papier à boucher. Et le gars, il m'en donne un bout. Il reçoit ça en rouleau. Il s'en balance.
1: C'est ça.
0: T'sais, des affaires de même. D'avoir des bonnes relations avec ton boulanger, pour ceux qui existent encore.
1: Mais on a-tu arrêté de faire ça parce que le climat de confiance est parti en même temps?
0: Je suis convaincu.
1: On s'est dit à un moment donné, ça sert à rien de faire ça, genre, on se faisait pas repayer anyway. Tu sais, des trous de cul, il y en avait depuis que monde est monde.
0: Mm-hmm.
1: Mais c'était quand même peut-être dissuasif de faire ça en toute transparence au lieu de partir soit en profiteur ou parce que t'as pas le choix puis t'avais pas les moyens. Là, t'avais pas les moyens, pourquoi t'as pris ton char pour aller dans un établissement avec un entrepreneur qui gagne sa vie avec ça? Là, c'est une autre question.
0: J'ai peut-être la réponse à cette question-là. Pourquoi t'as pris ton char pour aller... Non. Ben, à cause de l'impunité généralisée de notre société.
1: Ouais. Trop de nos fautes.
0: Ah, on n'a pas vraiment de... On peut pas vraiment rien faire par rapport à ça. Tu sais, je te donne l'exemple, là. C'est drôle parce que je suis un peu là-dedans en ce moment, puis c'est pas aujourd'hui, là, live, là. Là.
1: Mm-hmm.
0: Je vais me faire un no-call, no-show cet après-midi. J'ai deux clients de prévu, un que je sais qu'il va être là, puis l'autre...
1: Que tu sais qu'il sera pas là?
0: Bon, j'ai la profonde conviction qu'il sera pas là parce qu'il me dose depuis 2 jours, tu sais. Fait que...
1: Hey.
0: Ouais, pis, mais ça, c'est parce que... On a pas de pogne contre ce monde-là, tu comprends, tu sais, puis oui, il y a le système de dépôt, là, je vous vois venir, tu sais, mais...
1: Je suis en train de me recroqueviller comme une gargouille, là.
0: Ouais, mais tu sais, moi, comme je te disais, je suis un grand homme de business, hein, fait que vu que je suis plus artiste que businessman, ben des fois, j'ai choisi de faire confiance au monde, puis 98%, 98.1%...
1: Est-ce qu'on est connecté? 98.1%
0: du temps, les gens me le rendent bien.
1: Mm-hmm.
0: Mais des fois, j'ai des no-call, no-show, puis des gens qui me gossent de même. C'est parce qu'ils n'ont pas de punition à ça. Puis pour l'anecdote, là, c'est encore des militaires. Il y a vraiment... C'est drôle, hein, parce que j'ai deux types d'expériences. Les vieux de la vieille de l'armée qui sont... fidèle au poste.
1: La vieille garde.
0: La vieille garde.
1: Bien élevée.
0: Qui, quand ils prennent un rendez-vous, soit ils t'avisent longtemps d'avance, puis la nouvelle garde dans l'armée qui eux autres, là, c'est
1: c'est n'importe quoi.
0: N'importe quoi.
1: Bah, ça, c'est un reflet de
0: ça. Sérieux, si on est envahi, là, fais tes prières.
1: Ah, c'est le fun, ça. C'est le fun. Ouais. Tu pourrais théoriquement les exposer, ces gens-là. Ça donnerait absolument rien.
0: Oh, j'ai pas le goût de me lancer là-dedans. J'ai pas le goût de devenir le tatoueur passif-agressif qui pourchasse non. quand tu le choques.
1: Non, c'est ça. Ben, c'est plate pour toi. C'est pas vrai que ça change rien.
0: Non, non, c'est
1: ça. Ça change rien dans ta journée. Ça te fait quand même un trou de quelques heures avec un aspect monétaire à ça. Là.
0: Ah, puis oui, il y a ça. Puis moi, c'est surtout aussi, je suis pas quelqu'un qui peut donner des leçons sur à quel point je check souvent mon sel. Fait que peut-être que moi, j'ai une partie dans ma tête, vous allez dire maudit naïf, qui se dit, il est peut-être comme moi, cet homme-là. Peut-être qu'il check pas son sel. Fait que tantôt, c'est sûr, moi, l'attendre. D'un coup, qu'il soit comme moi.
1: Ouais.
0: Fait que moi, je vais perdre mon temps à shop.
1: Après combien de temps tu considères vraiment un no-show? Parce que tu es quelqu'un de très ponctuel plus que moi. Là. Moi, j'arrive d'avance au moins à mes rendez-vous. L'année passée, quand on a eu le dernier projet, j'arrivais d'avance. Je savais que toi, t'étais un gars ponctuel.
0: Ah, moi, je suis très, très, très ponctuel. Yes. Je pense que je vais l'attendre à peu près une heure. Là,
1: une heure?
0: Généralement, j'attends le monde une heure, là, max. Là.
1: Hey, on GF, après genre 15 minutes, il ne viendra pas. Là.
0: Ben, je sais
1: une
0: pas.
1: Heure? Hey, t'es bonasse. Là, trafic... T'es vraiment, vraiment fin. T'es un bon gars.
0: Le trafic à Québec, je me dis...
1: une heure! Une heure, t'as fait des affaires.
0: Mm-hmm. I know.
1: Pauvre-toi.
0: Mais c'est pour ça. Non, je fais pas pitié. J'ai choisi ce domaine-là. Mais moi, je trouve que tout ça s'inscrit parce qu'on est dans une ère d'impunité. Puis je vous ramène à Mel Trudel, qui nous raconte dans le retour, il y a de ça quelques mois, 2-3 mois, que son gars se fait arracher par une petite crapule son téléphone des mains.
1: Arc.
0: Ils sont capables de localiser
1: le téléphone.
0: Ils appellent les policiers et les policiers ne font à rien.
1: Bravo.
0: Rien. Fait qu'imagine, là, on est rendu d'une situation où est-ce que les restaurateurs qui sont entre autres exposés là, par Journal de Québec, Journal de Montréal aujourd'hui dans un dossier quand même intéressant, là, si on veut, qui n'est pas un phénomène nouveau, mais intéressant. Où est-ce que ces restaurateurs-là, puis j'ai un dépanneur sur le coin de chez nous qui le fait aussi, là, sur le coin de Montaulieu, eux autres, ils affichent les faces des gens... Des mauvais payeurs qui se sauvent avec du gaz. Mais la police, elle ne se déplace plus pour un vol de gaz.
1: Non.
0: C'est hallucinant. Moi, je trouve ça hallucinant à quel point on est rendu dans...
1: Ah, la fraude au Québec, c'est décomplexé sur plein de niveaux, que ce soit même des montants, là, des centaines de milliers de dollars. Tu le vois qu'on s'en sac bien raide. C'est n'importe quoi. Station-service, je hop sur le texto. Patrick qui dit « Mon père avait une station-service à son décès. J'ai eu connaissance en perte de petites factures. Là, pas des affaires, là, peut-être des changements d'huile, un changement de cap de roue, je sais pas, ou tu sais juste des notes, des whatever. Là. Des petites affaires qui coûtent pas cher. 200 000 $ de perte de factures non payées en 53 ans de service.
0: C'est hallucinant. C'est hallucinant.
1: C'est dégueulasse.
0: Et tout ça est causé à cause d'une espèce d'impunité ambiante où est-ce que, oh, dans le fond, oh, pas obligé de me pointer au rendez-vous que j'ai pris. Ah, oh, si je vole un 50 pièces de gaz, il va pas fermer, lui. Hein? C'est les pétrolières, c'est l'entreprise.
1: Ah oui, les industries, hein? Ça prend plus que ça pour les faire fermer. Ben oui, non, pas tant.
0: T'sais, non, pas tellement. T'sais. Fait que là, comme je vous disais, on se ramasse dans une situation où est-ce que ces restaurateurs-là, la seule issue qu'ils ont, c'est de prendre des photos, mettre ça sur les réseaux sociaux, puis espérer que ces gens-là se fassent shamer ou taguer dedans, puis même s'ils se font taguer. Puis en plus, là, j'ajoute...
1: La loi back tellement ce monde-là que tu peux pas y taguer.
0: À la limite, là, je me demande si, par le fait de publier leurs photos sur les réseaux sociaux, les restaurateurs s'exposent pas, ils seraient culottés en estifie, là, mais s'ils s'exposent pas à une poursuite en diffamation par le voleur. C'est fou, même. Ben
1: absolument.
0: On est rendu là.
1: Parce qu'après ça, tu parles de la chasse aux sorcières puis la présomption aussi de « Ah, le gars, il te ressemble. » Tu sais.

0: badass à ce monsieur-là. Puis, mais malgré tout, tu sais, on repense à notre conversation qu'on vient d'avoir. Là, moi, j'aime les relations de proximité. Ça m'a pas pris Donald Trump pour mettre à encourager local. J'ai toujours aimé ça, encourager le quartier, le commerce au bout de ma rue. J'ai toujours aimé ça, tu sais. Puis, justement, M. Sergakis propose lui, il a un resto genre sports bar à Montréal.
1: Ouais, mais ça, oui.
0: Puis, quand il y a des grosses soirées, il dit à son staff de faire payer le stock avant. C'est fucking chier, ça. Ça devrait pas être ça. Puis, mais je comprends qu'il n'y a pas le choix. Sinon, le monde se pousse. Ouais. Surtout d'une soirée où est-ce que
1: il y a trop de monde. Il y a plein de distractions, puis c'est facile de filer à l'anglaise. L'affaire, puis j'en ai parlé un matin parce que Nick posait la question, on devrait-tu faire payer les gens d'avance? Dans la restauration rapide, c'est ça. Là, si tu vas avoir ton lunch, tu payes avant.
0: Moi, je sais
1: pas. Fait que tu sais, service aux tables, pourquoi on ferait une distinction par rapport à ça? Ça embarque le pourboire dans la discussion si tu veux.
0: Je sais
1: pas. T'en donnes, t'en donnes pas. L'autre affaire, l'angle mort, là, l'angle mort de l'histoire, c'est que si ça te tente de voler et de ne pas payer ton lunch, qu'est-ce qui t'empêche avec ta carte de crédit de faire un chargeback après? De contester la transaction puis d'être trou de cul jusqu'à la fin?
0: Tantôt, j'ai évoqué que je n'étais pas super à l'aise avec les technologies. Qu'est-ce qu'un chargeback?
1: Un chargeback sur ta carte, c'est une contestation de transaction, dans le fond. Fait que tu arrives dans un commerçant, tu payes avec ta carte de crédit, puis ben, pour éviter que ça te soit facturé, tu peux dire que c'était pas toi qui es allé là, puis de charger back. Il y a des gens qui font ça. Il y a des gens qui partent en voyage, man.
0: Mais ça ne doit pas marcher. Je veux dire, MasterCard, ils doivent faire leur vérification, ça contacter le restaurateur. Puis, restaurateur, il y a...
1: Il y a un numéro de facture et tout, mais tu peux quand même t'essayer, tu comprends?
0: Shit, hey, ça prend vraiment un niveau de détermination.
1: Jeff, il y a des gens qui voyagent, qui ont des forfaits de milliers de dollars, puis qu'au retour, ils chargent back les cartes de crédit.
0: Ah,
1: ça en est une façon de voler, ça. Oui.
0: Hein?
1: Ça okay.
0: Hey, moi, j'apprends ça. Là.
1: Ah, ouais.
0: Quoi? L'herbe est verte et le ciel est bleu. Quoi?
1: Mais je peux pas. T'sais, c'est pas un truc que je suis en train de donner. Là. C'est quelque chose qui arrive et qui doit être aussi épouvantable. Fait qu'imagine, déboulonne les restaurateurs, déboulonne après ça les commerçants, l'industrie du voyage. On en a des fois qui fraudent ça, sur des fausses cartes de crédit ou des cartes volées ou ça, du chargeback. C'est une autre aussi tentative. Là. Des fois, si t'es mal intentionné, t'es mal intentionné au point que je fais une surenchère à TBS, man. Les voleurs de fleurs de municipalités au Québec.
0: J'ai vu ça.
1: Ça, c'est un phénomène pour de vrai, par exemple.
0: Hey, mais ça, à quel point, là, tu deviens de l'oreille bougon physiquement, là. Tu sais, quand tu te mets à voler des plantes d'un terre-plein de municipalités.
1: Voilà.
0: Tu sais, ton corps, tu deviens Rita Bougon, là. Tu sais, de jour en jour, ton visage fond, là.
1: Ben oui.
0: Je veux dire, c'est comment?
1: Qui fait ça? Voler, puis tu sais, aller avec ta petite, c'est quoi, une truelle? Là,
0: ouais, genre ta petite pelle, là, ta petite truelle. Mais moi, je m'intéresse au moment où tu prends ton char, là, ton Cavalier 99.
1: Genre!
0: Puis que t'embarques dans ton char en direction le terre-plein de l'avenue principale.
1: Les cavaliers roses-rouges.
0: Ouais.
1: Les bonbonlettes, là.
0: C'est, je veux dire, y a-tu des QI, y a-tu des points de QI qui s'activent dans ta tête, des petits neurones qui se font aller un deux minutes?
1: Et là, ça, c'est encore pire parce que c'est notre argent, nous autres, les municipalités.
0: Ah oui.
1: Puis, tu sais, c'est payé par les taxes.
0: Je viens de catcher pourquoi Val-Bélair sont mis des pots trop haut.
1: Ah ouais, ouais! Ils veulent être sûrs de ne pas se faire voler des plantes, mais partout, là. Puis des messages sur Facebook. Qui prend soin des fleurs de Bedford? Ben, c'est des personnes qui travaillent pour la ville. Des fois, c'est des bénévoles. Des fois, c'est du monde qui sont payés. Des semi-retraités. Puis. On fait disparaître le travail d'école blanc. Là. C'est quoi le rapport? Coaticook, Contrecoeur, Rouyn-Noranda.
0: Rouyn-Noranda.
1: Pierreville. Il y a plein de messages de municipalités au Québec pour dire le vol de fleurs. Pouvez-vous arrêter ça, s'il vous plaît?
0: Incroyable. Mais c'est parce que, tu sais, pour revenir sur mon point de l'impunité généralisée puis de ce climat-là, de c'est quasiment nihiliste, là. Rien vaut de quoi, puis peu importe, là, c'est tout si grave que ça.
1: C'est à nous autres, fait que c'est à moi.
0: Mais si ce gars-là ou cette fille-là, voleuse de plantes, se fait pogner et qu'elle a une conséquence digne de ce nom, je mettrais ma main au feu. Qu'il y a du monde qui vont dire, ben voyons, c'est juste des plantes, là, faut pas exagérer.
1: Non. Justice populaire oblige. Tu voles des biens municipaux, ou tu voles...
0: Peu importe quoi. Pour moi, là, que t'aies volé des plantes, c'est la même affaire que si t'avais volé quelque chose de technologique qui est plus à... Tu sais, je suppose que la ville a d'intéressant à voler, là.
1: Le vol, c'est le vol.
0: Un pick-up de la ville.
1: Ouais.
0: Pour moi, là, si tu voles des plantes de la ville, c'est comme si tu volais un pick-up de la ville parce que les deux sont propriétés de la ville, tout simplement.
1: Ça.
0: Et de la communauté, en fait.
1: Tu voles le quoi d'une municipalité?
0: Ouais.
1: Travaux communautaires, man. Fait que le

0: prochain été, là, c'est toi qui les plantes.
1: Ouais, t'aimes ça les plantes? T'es bon qu'une truelle? À genoux. À genoux. Comme on ferait avec les détenus, là, c'est
0: la...
1: mon avis. Là.
0: Ben, c'est ça. Travaux communautaires. Si la période estivale est terminée, là, ben, t'as signé ta candidature pour l'été prochain.
1: Ah oh, oui. Ah oh, oui. Non,
0: tu fais les semis. Ouais. Là,
1: merci pour votre déposition de bénévolat. On va apprendre. On vous revoit l'été prochain.
0: Puis si on n'a pas assez de plantes à planter parce que t'as volé des plantes, ça va être le jardin communautaire.
1: Oui. Ah oh, non, regarde.
0: Tu vas redonner ton temps pour une action aussi gratuite et pour vrai, là. Discutable.
1: Ouais, je trouve
0: voler
1: que,
0: des plantes. Allô?
1: Je trouve que c'est très symptomatique de notre société, ça, qui a de conséquences pour à peu près rien. Puis on va vraiment dans une direction comme ça. Tu sais, juste penser à la Californie, là. Je sais pas si finalement, je pense que dans certaines parties de la Californie, ça a été appliqué, là. Mais la police ne se déplace plus pour des vols de 1 000 $ et moins. Ce que ça fait, c'est que dans certains commerces, là, je te dis n'importe quoi, là, mais mettons, je sais pas, un skateboard. Là,
0: ben, une Switch 2.
1: Une Switch 2, ou même des affaires moins de valeur que ça, là, est à 1 025 $. Puis quand t'arrives à la caisse, il y a un rabais de 1 000 $ dessus. Tu comprends? Fait que ça donne la pogne à la police de se déplacer s'il y a un vol.
0: OK.
1: Tu sais, on tombe dans des situations de loufoque de même.
0: Au lieu d'avoir un Dolorama, t'as la boutique tout à 1 000 $.
1: Tout à 1 000 $, puis rendu à la caisse, t'as des méga rabais parce que ça les protège pour que la police se déplace s'il y a de quoi.
0: Wow.
1: Mais tu sais, c'est très occidental, ça. C'est très nous autres.
0: Ah, c'est nous autres.
1: Oui, je trouve ça vraiment, vraiment dommage. Puis je vois pas vers où on s'en va. Je vois mal vers où d'intelligent on peut aller en se comportant de même.
0: Puis en acceptant ça, ça fait un peu monitrice de camp de jour qui essaie d'avoir de la discipline sur des enfants alors que t'en as 14, 15, 16 ans toi-même. Tu sais, hey, là, c'est pas cool, là. Arrêtez ça, là.
1: Pour finir, l'énoncé sur ça, tu sais, pour revenir à mon point, moi, j'aime les relations de proximité, de confiance avec un commerçant.
0: Ben oui.
1: Je vois pas de raison de cochonner un commerçant qui m'a toujours bien servi, puis que je sens que je suis bien reçu, puis que le prix est fair tout, là, que c'est gagnant-gagnant. Sauf que si ces commerçants-là se font cochonner trop souvent, ben là, c'est tout le monde comme moi qui, à terme, écope avec, mettons, le système de dépôt, whatever. Ouais. Puis le dépôt, généralement, tu le frontes, que ce soit pour un tatou ou de l'esthétique en général, tu frontes le dépôt, puis il est déduit de la facture après. Mais c'est pas grave. Moi je préfère ne pas le charger, même si, anyway, cet argent-là est dépensé, parce que ça va comme dans une vibe de bonne franquette. Là. J'aime faire les affaires à la bonne franquette dans la vie, puis à cause de ces gens-là... Ben...
0: On paye pour une minorité d'épée.
1: Exact.
0: Très souvent.
1: Oui, ouais, exactement. All right, hey, on est Pierre Couture. On est Pierre Couture. Qu'est-ce que tu penses que Pierre fait en ce moment?
0: Pierre? Hey, je sais pas, qu'est-ce que Pierre fait?
1: Moi, je pense...
0: je l'imagine full jet set, Pierre. Là. Il est en train de mettre un petit peu... Ben, il fait du soleil, oui, Pierre, c'est la météo. Là, parce que je vois se mettre de l'huile à bronzage, puis... Pierre porte une chaîne. On la voit pas quand il travaille ici, mais il y a une chaîne en or.
1: Très badass qu'il a acheté, la bijouterie Médusa.
0: Oui.
1: Après être sorti de la rue, c'est ce qu'ils lui ont donné.
0: On me laisse à Rolex.
1: Moi, j'imagine Pierre en ce moment, là, parce qu'il y a un nouveau Spider-Man qui sort. Là.
0: Brand new day, oui, à soir.
1: Tout en Spider-Man. Aujourd'hui, c'est sa journée Spidey. Il la passe en spandex, moulant, pocheton inclus, tout.
0: Puis aujourd'hui, acheté ses billets.
1: Puis aujourd'hui, il va embrasser sa dulcinée à l'envers. Il va l'essayer. C'est aujourd'hui que ça se passe.
0: Pierre, il y a un home gym extérieur, un setup. Là,
1: ouais.
0: On appelle ça du mobilier urbain.
1: Comme
0: là.
1: Mark Wahlberg.
0: Ouais. Puis il se met à l'envers, ça la poutre, là.
1: Puis il embrasse sa femme de même. Puis plus tard en soirée, il va sûrement tirer un peu de toile.
0: Ça, c'est pas de nos affaires.
1: Non, c'est pas de nos affaires. Vous écoutez Couture dans le mid, et ce jusqu'à midi.
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0: Et
6: 418-790-9098 pour nous joindre en tout temps. On est avec vous jusqu'à 15h. Au téléphone, c'est l'homme le plus en vue des internets, un entrepreneur qui est sollicité. Sollicité pour des affaires, mais aussi pour les entrevues. Puis, il nous a fait, moi, c'est une première en onde avec Olivier Primo. J'ai travaillé fort, ça fait des années que je travaille pour l'avoir. Là, je l'ai. Fait que je vais en prendre soin. Olivier Primo, t'es avec nous autres. Comment ça va, Ali?
7: De quoi? Vous n'êtes pas une entrevue pour le vrai?
6: En onde, je pense qu'on n'a jamais fait d'entrevue ensemble.
7: Ah, ben là, tu me fais passer pour le gros méchant loup, là. T'as travaillé fort pour pas en toi. Hey, là, by the way, je dément.
6: Comment non, ça va, gars? T'es occupé.
7: Ben oui. Ben oui, occupé, mais je suis tout le temps disponible pour une entrevue avec la gang de radio, vous le savez.
6: Ben oui, ben c'est quand que ça donne. Non, mais c'est vrai que t'es facile d'accès quand même, là, c'est pas ça.
7: Ben oui,
6: ça, je veux dire, ben t'es occupé. T'sais, à un moment donné, tu peux pas dire tout le temps oui, puis ça donnait pas, puis là, ça donne. Fait que je suis bien contente. Et premièrement, comment c'était en gêne de poitrine hier?
7: C'était spécial. mais sincèrement, j'en ai vu des shows, là, puis j'en ai produit aussi. Je comprends le hype. Est-ce que j'apprécie ce genre de musique-là? Oui. Mais j'étais avec des amis musiciens hier qui eux autres capotent parce que bon, okay. C'est technique puis tout ça. C'était vraiment le fun. Okay. Faut le voir une fois dans sa vie. Moi, je l'ai vu ici. À Rimouski, en plus, les grandes fêtes, c'était tellement nice. Fait que c'était spécial, mais le fun.
6: Ben c'est ça, mais j'ai l'impression que pour monsieur, madame, tout le monde, c'était pas un fin connaisseur. Là. C'est avoir une fois, check, mais tu retournes pas nécessairement, puis c'est pas méchant. C'est juste comme, ah,
7: non, ben, non, non, non,
6: content,
7: non, non,
6: j'ai savouré. Moi aussi, je vais pouvoir dire, je les ai vus live, mais c'est tout.
7: Exact. Puis en fait, je sais pas si je vais retourner voir Engine de poitrine. Par contre, dans un line-up de festival comme ça, très cool. Fait que si j'y revois quelque part, ça va être dans un festival, je vais être super content d'y voir. Mais c'est le fun de voir un engouement pour des artistes québécois comme ça. Parce que c'est pas tout le monde qui sait qu'ils viennent du Québec. Là. C'est deux gars du Saguenay, là, si j'ai bien compris.
6: Oui, exact.
7: Puis c'est drôle, hier, tu sais, je m'en vais dans le meet and greet pour les rencontrer à Drift. Je suis comme le premier. Fait qu'ils sortent en arrière de leur décor, qu'on dirait que c'est toi et moi qui ai coulé un cours d'art plastique.
6: un gros carton, là.
7: Exact. J'entends un des deux, tu en arrêtes son masque. Ah ben, Chris Primo. Fait que t'es genre, OK, il parle pas juste extraterrestre.
6: Hey, c'est-tu le genre d'affaires que tu pourrais booker?
7: Non.
6: Pourquoi?
7: C'est zéro le crowd du Beach Club, ouais. Premièrement.
6: Okay.
7: Quoi qu'il y aurait bien du fun, ça serait tout un show. Mais, tu sais, comme je te dis, moi, je pense que c'est plus des artistes qui vont vraiment, genre, l'exploser en festival, puis que ça a un attrait, puis un plus sur une programmation de festival gigantesque. T'sais, j'irais aller voir à Oshiaga, tu comprends? Parce
6: ouais.
7: que ça fait partie d'un tout. Ou, tu sais, même au FEC, ça serait la folie furieuse.
6: Ouais.
7: Parce que ça fait partie de... Bon, tu sais, t'achètes des bijoux, puis des fois, tu vas voir du monde que... Ben, pas que t'aimes moins, mais que t'irais pas voir. Là, tu vas voir le phénomène. Mais bravo aux autres. Je suis super content pour eux autres.
6: Ali, t'as aussi participé là, à un documentaire de oui. Pierre-Yves McSween qui s'appelle Olivier Primo, pas encore milliardaire. On en comprend que t'es quand même multimillionnaire du haut de tes 40 ans. Là. C'est quand même pas pire là, sur son CV.
7: Oui, mais ça va bien. Je dis pas que ça va mal, là, mais c'est juste que t'sais, milliardaire, c'est 1000 millions. Puis là, dans ma tournée d'entrevue, tout le monde me posait cette question-là. Je dis, hey, guys, 1000 millions de dollars. Est-ce que vous savez comment c'est de l'argent?
6: Ça se peut-tu qu'on perd la notion de l'argent à partir du moment où les gens... Ils sont riches, entre guillemets, puis on fait comme, 20 millions, c'est facile d'atteindre 1 milliard. Mais c'est pas de même que ça marche.
7: En fait, je pense même pas qu'on perd la notion de l'argent parce qu'on est riche ou pas. On perd la notion de l'argent depuis que, puis tu sais, je sais pas si on va en parler, mais je commente souvent l'actualité politique. Mm-hmm. Tu sais, un saclic, 1,2 milliard, comme si c'était 12 millions. Puis même 12 millions, c'est déjà de l'argent malade, mais 1200 millions. Pour un affaire de même. Fait que, tu sais, c'est comme ça que les gens ne réalisent plus. Tu sais, il y a 10 ans, là, dire 1 milliard, c'était comme tab pour tout le monde. Là, on parle de milliard là, centaines de millions comme c'était.
6: Ça va coûter 7 ou 9 milliards ou 12 milliards. Ça nous dérange plus. On dirait que c'est pareil à 1 milliard.
7: Exact.
6: Tu vois combien?
7: Tête, on dirait qu'on a perdu la notion de combien je vaux, ben là, il faut écouter le documentaire.
6: OK, parce que là, j'ai écouté les premiers 20 minutes, parce qu'à un moment donné, on y rentre un petit peu, mais je ne sais pas si tu le dis-tu véritablement, ma valeur, parce qu'on parle à un moment donné du deal avec Bud, entre autres, mais tu sais, on est plus proche du 50 millions, c'est-tu ça, j'ai-tu bien compris?
7: Ça dépend des jours, ça dépend des acheteurs. Mais encore une fois, je vais faire mon placement de produit. Il faut écouter le documentaire sur Crave, qui est dans le top 5 depuis deux semaines. On a été le documentaire le plus écouté sur Crave.
6: Non, mais c'est bon, c'est bien fait passant. Moi, matin, j'ai écouté le premier 20 minutes, puis je n'aurais écouté plus, mais je manquais de temps. Puis à un moment donné, il fallait que je me prépare pour autre chose aussi. Mais j'aimais ça de suivre. Je trouve que tu as l'air. Ben, tu sais, on s'est déjà rencontrés, puis on a déjà soupé ensemble, soir, dans le temps que tu travaillais à Énergie, pour pas les nommer. Puis, moi, de ce que j'ai vu, t'es un bon gars. Moi, j'aime te défendre comme si je te connaissais. Tu sais, des fois, quand quelqu'un dit de quoi sur toi, ça m'énerve. Moi, je l'ai pas connu de même. Et pourtant, on s'est jamais côtoyé dans le day-to-day, mais je sais pas. Je trouve que, normalement, je me trompe pas dans mon flair. Tu sais, il me semble que je suis capable de capter le bon monde. Je trouve que t'as l'air d'un bon gars. Tu n'es-tu un pour vrai bon gars? Comment qu'on fait pour avoir le vertige quand on regarde ton chiffre d'affaires et on est proche de 50 millions?
7: Ben, je viens de la campagne, j'ai été élevé comme ça, dire allô à tout le monde, puis être content, puis j'aime beaucoup le monde, puis ceux qui ont écouté le documentaire, c'est drôle parce que ça fait déjà deux semaines, fait qu'il y a eu beaucoup de monde qui l'ont regardé, puis les gens qui m'écrivent, puis qui viennent me voir dans la rue ou peu importe où, c'est souvent ça. Je te suivais pas pendant tout, puis je savais que t'étais qui, puis là j'apprends à connaître un gars qui aime sa famille, qui aime ses amis, qui est terre à terre, moi j'aime le monde, que tu sois peu importe. Puis j'aime aller te parler, j'aime entendre ton histoire, puis je le fais, tu sais, je me force pas. Fait que, tu sais, c'est ça, on s'est déjà croisés. On se parle, on s'échange souvent sur des sujets de même sur Internet. Fait que, c'est l'expression what you see, it's what you get, c'est exactement moi. Puis c'est ça. J'suis un gars bien simple, qui aime avoir du fun, puis qui aime sa famille et ses amis. Aussi simple que ça.
6: Ça te gâche-tu le fait qu'on peut te sous-estimer par rapport à, vu que tu es actif sur les réseaux sociaux, c'est comme ça aussi quand même que tu as monté ta popularité, ton influence, etc. Ça te gâche-tu qu'on puisse te sous-estimer en disant « Ah, oh, ça, c'est une joke? »
7: Pas en tout, je m'en fous complètement. En fait, c'est correct, j'aime être sous-estimé. Fait que je peux prouver le contraire. Puis c'est bien correct qu'il y a du monde qui m'aime pas. Là. C'est impossible que tu plaises à tout le monde. En fait, ça sera jamais possible. Je suis content qu'il y a des gens qui m'aiment pas aussi. À un moment donné, c'est pas tout le monde qui on doit pas tout penser pareil. Puis c'est correct, mais j'ai beaucoup de monde là, dans les deux dernières semaines à cause du documentaire qui commence comme ça. Hey, salut, je voulais pas écouter ton documentaire puis ma blonde ou mon chum voulait l'écouter. Puis, je pense pas plus comme toi, mais je tiens à te dire que c'était bon, puis t'as de l'air de ce que t'as de l'air quand tu parles. Mm. Fait que, c'est ça, j'essaie pas de plaire à tout le monde, mais c'est sûr que c'est plus le fun de se faire dire « Hey, salut, j'aime ce que tu fais, que t'as chié, puis t'es beau. »
8: C'est moins le fun dans ce temps-là.
7: C'est moins le fun.
8: Ali, je ne sais pas si tu en parles dans ton documentaire, mais je suis curieux de t'entendre sa question pareil, parce que je pense qu'il y a beaucoup de méconceptions par rapport à toi puis à l'eau. Qu'est-ce qui se passe avec l'eau? Là? T'as-tu acheté tous les lacs du Québec? T'as-tu acheté des grosses quantités d'eau pour faire de la beach day every day? Peux-tu nous résumer ce que tu fais avec toute l'eau que tu as achetée? Parce que là, nous autres, on en manque.
7: En fait, je fais rien avec l'eau. En fait, j'ai pas acheté d'eau. J'ai acheté des permis pour qui te permettent de la mettre en bouteille et de la vendre.
8: À quoi ça sert?
7: Exactement. Fait que les permis, tout le monde, partout au Québec où est-ce que vous achetez une bouteille d'eau québécoise, ben ça veut dire que la personne qui est en bouteille, fait que Naya, peu importe, ils ont un permis de captation d'eau. Fait que ça veut dire qu'ils ont le droit de pomper l'eau, puis la mettre dans une bouteille, puis la boire. Par contre, toi, tu peux venir en haut des sources que j'ai, des permis de sources que j'ai achetés, puis tu peux en boire à l'infini, tu peux te remplir des verres, tu peux partir avec, il n'y a aucun problème. L'eau est à tout le monde. Par contre, tu n'as pas le droit de la vendre. Fait que moi, c'est ces permis-là que j'ai achetés. Puis je le dis depuis deux ans là, maintenant, c'est épouvantable que quelqu'un oublie pas, je dis comme moi, mais je veux dire qu'un humain puisse acheter ça, surtout au Québec, que c'est notre or bleu, pour t'en parler, il manque d'eau, puis je suis chanceux, moi je voyage beaucoup, puis partout où je vais, puis je parle de ça, le monde sont comme qu'est-ce que tu veux dire, t'as des permis de captation d'eau. Pour eux autres, là-bas, c'est déjà monétisé, ça vaut tellement déjà cher. Fait que ici, j'essaie d'en parler de plus en plus. Puis ça s'en vient, là. Ça s'en vient. Le monde se réveille de plus en plus, puis il réalise qu'on a entre les mains quelque chose que peut-être notre prochain projet de société, comme Hydro-Québec l'a été, c'est-tu à cause de l'eau qu'on va se ressortir la tête de l'eau?
8: Le jeu de moins. mais c'est quoi le endgame avec ça, Oli? C'est-tu parce qu'un jour, t'as envie de faire des bouteilles de beach water?
7: Non, pas en tout.
8: Qu'est-ce qui se passe?
7: Je te dis pas que je ferai jamais de bouteille d'eau, là. C'est pas ça, mais c'est que on a tellement une grosse quantité au Québec, que même si demain matin, je commencerais à faire des bouteilles d'eau, ça changerait rien. Le fait est que dans 10 ans, dans 50 ans, dans 100 ans, avec tous les changements climatiques, tout ce qui se passe, il fait de plus en plus chaud, le monde monte vers le nord, fait qu'à un moment donné, on va être le centre d'attraction du monde parce que c'est nous autres qui vont avoir le plus d'eau.
8: C'est vrai.
7: D'eau potable, on parle. Fait que, c'est, moi, les permis que j'ai, c'est des permis que tu prends l'eau, c'est de l'eau de source, t'as pas besoin de filtrer, t'as pas besoin d'une usine de filtration, là, t'apprends dans ton verre pis t'as bois, là. C'est de l'eau pure, là. Fait que le endgame, en fait, moi, je veux que le Québec en bénéficie le plus possible. Je veux que le Québec fasse de l'argent avec ça. Fait que c'est le plan que je pars depuis un an et demi, que je travaille, que je présente au gouvernement, que je veux présenter finalement. Ça va arriver, mais c'est ça. Fait qu'en fait, je veux que tout le monde voit ce plan-là, puis qu'on décide en société de savoir est-ce que c'est une bonne idée, est-ce que c'est pas une bonne idée, est-ce qu'on devrait être plus intéressé à l'eau, parce que c'est pas juste moi, là, des permis de main, il y en a plein. Mm. Puis moi, j'en ai la compagnie de la Prime, là, qui est propriétaire de tout ça, on en a 6, mais c'est 36% du volume. Mais le reste, là, ça appartient déjà à des Américains, ça appartient déjà à plein de monde. Là. Fait que notre eau, il y a des permis qui nous appartiennent déjà plus. Il faut mettre la lumière là-dessus.
6: Puis là, on va se le dire, t'es allumé pour un gars qui a coulé ses maths.
7: Oui.
6: C'est capoté, ça.
7: Tu t'es rendu loin, là, le documentaire. Non, mais... T'as arrêté quand tu as dit que je savais pas compter.
6: Non, mais quand même, hein, c'est pas parce que tu coules tes maths dans la vie que ta vie est finie, là.
7: Ben t'en non, es ben la non, preuve. Ben non. Si ça peut motiver des jeunes qui nous écoutent, t'sais, moi, j'ai... Je faisais c'est parce que tu fais référence au documentaire. Oui. En secondaire 1, j'ai coulé mes mathématiques parce que j'avais la tête partout, puis je voulais tout faire, puis là j'étais dans le sport, puis j'étudiais pas. Fait que tu sais, c'est pas parce que tu coules tes mathématiques que un, tu sais pas compter, puis que deux, tu réussiras pas plus tard. Fait que si ça peut motiver le monde, continue d'étudier, c'est important.
6: puis ce qui est hot aussi dans ton parcours, là, parce que bon, là, il y a toute l'histoire, tu sais, puis on y reviendra pas, là, de bon, Beach Day Every Day, le Beach Club qui fonctionne, qui roule, le fait que tu fais venir des personnalités super connues. Mais il y a aussi, OK, ça c'est capoté. Je trouvais aussi, c'est une bonne idée pour renouveler sa clientèle, OK, je m'explique. Tu sais, Oli, t'es rendu à 40 ans, on n'a plus 20. On a environ le même âge, là, je suis un an plus vieille que toi. Mais il y a les plus jeunes, créateurs de contenu, Lewis le fou, etc. Puis je me disais, what a wise guy. Fait que là, tu t'es associé avec Lewis le fou. Vous avez vendu, tu sais, oui, à Montréal, mais je vais me concentrer ici à Québec. Le centre Vidéotron, en quelques minutes, on a nous-mêmes acheté nos billets, OK? On va être là, ça se passe le 21 novembre prochain. C'est la revanche de hockey. Lewis le fou contre Olivier Primo. Je m'en reviens pas, je m'en vais voir ça. Moi, j'adore le gros hockey. J'ai un petit qui joue du hockey de haut niveau. Je m'en vais voir du hockey poche.
7: Oui, oui.
6: Mais ça s'est vendu.
7: Ben
6: c'est
7: oui,
6: ça,
7: ben
6: en
7: oui.
6: 5 minutes.
7: Ben c'est du divertissement, puis c'est pour ça que tu t'en parlais, je suis rendu vieux, 40 ans.
6: Pas vieux, mais t'en es plus vieux.
7: Oh, exact, je vous niaise, là. En fait, je me niaise, je m'auto-niaise. Mais tu sais, moi, depuis 2015, au Beach Club, on était les premiers à engager des gagnants d'occupation double à l'époque de Bali. Puis tu sais, j'ai tout le temps travaillé avec des influenceurs. Puis là, je travaille de plus en plus avec tout le monde. Tu sais, on se parle, vous êtes à la radio. Les médias traditionnels, ce qui est plus compliqué, c'est que tu peux pas donner la lumière à un autre animateur ou à une autre animatrice. Tu comprends? Fait que tout le monde travaille pour c'est bien correct. C'est juste que dans les réseaux sociaux, plus que t'as de fun, plus que t'as de visibilité, plus qu'en fait ça fait du contenu. Fait que c'est ça que je fais avec Lewis, qui a 18 ans moins que moi, qui va chercher un autre crowd totalement. Mais c'est miroir aussi, parce que pour lui, de l'autre côté, il dit, hey, il y a du monde de 55 ans qui marche dans la rue pis qui ont comme, hey, soit que t'es Lewis, nous autres, on est Team Primo.
6: Oui.
7: Fait que ça va. Ben oui, que l'autre, il était un parfait inconnu pour cet âge-là avant. Fait que c'est bon pour tout le monde. Puis ça va faire tout un show. Puis Québec, ceux qui ont un billet, On vous prépare un show de malade. Genre, c'est production Ligue nationale. Fait que, j'ai vraiment, vraiment hâte.
6: Puis d'ailleurs, je le sais, c'est qui par réputation. Je l'ai jamais rencontré, mais j'ai vu un clip de toi où je suis partie en rire, où je t'ai vu avec la mère à Sherbatov. Oui. Elle t'apprend à vivre, hein? Elle t'apprend non seulement à patiner, mais à vivre sur un méchant temps. C'est pas vrai que tu vas quitter la patinoire avant que tu aies fini la pratique.
7: Je pense que je vais l'engager comme coach.
6: Elle est malade,
7: je vous le confirme, mais c'est toute une madame.
6: C'est 21 novembre, ça se passe, il n'y a plus de billets, fait qu'il y a quand même bien qu'on dirait au monde de venir vous voir. C'est, de toute façon, c'est soldat, peut-être que vous reviendrez. Cela étant dit, avant que le temps file trop vite, il faut absolument explorer avec toi la sphère politique. C'est quand tu te présentes, là, parce que je sais que la question t'a déjà été on te l'a posée pour la prochaine campagne. T'as dit non, ça, c'est dossier réglé, OK? Mais c'est sûr que, tu sais, Olivier Primeau, moi, je te vois avec un plan. Fait que t'as un plan. Je sais pas si t'es game de le dire, mais en principe, tu te vois quand te présenter en politique?
7: Hey, Pat, ça sera pas notre première entrevue que je vais te dévoiler ça, la grave. Hey, ben, je sais pas. En fait, c'est drôle parce que je parlais à quelqu'un qui est un ministre en ce moment. Puis, c'est ça qu'il me disait. Puis, je disais, ah, mais tu sais, je veux tellement faire de la politique, mais je sais pas si je vais en faire un jour. Je veux en faire. Fait que je sais pas quand, puis il me disait, Olivier, il y a un truc que je peux te donner, un conseil. S'il y a un métier que tu veux faire, qui est de la politique, si tu le fais pas, tu vas le regretter toute ta vie. Fait que d'après moi, je vais faire que j'en fasse pour pas le regretter. Mais je sais pas, sincèrement, je sais pas quand, j'ai pas vraiment de timeline là-dessus. Puis pour ceux qui ont écouté le documentaire, vous allez voir, je suis déjà assez occupé de même.
6: Oui.
7: Fait que pour l'instant, tout va bien, mais je vais suivre ça avec attention. Le 5 octobre, ça va être des élections, d'après moi, très, très divertissantes, si on peut dire ça de même.
6: Est-ce que ce sera au provincial ou au fédéral? Tu as-tu songé à ça?
7: Provincial. Okay. Je dis pas non au fédéral, c'est pas ça que je dis, mais j'aimerais mieux faire du provincial.
6: Est-ce que tu vas effacer tes réseaux sociaux?
7: Si je vais effacer mes réseaux sociaux.
6: C'est-à-dire que quand tu te présentes en politique, normalement, on fait le ménage des réseaux sociaux parce qu'après ça, on s'amuse à l'infini de fouiller là-dedans. Toi, t'as-tu pensé à ça?
7: Vous allez pouvoir regarder des reviews de Poutine. Est-ce que je vais effacer, je veux dire, comme repartir pour une nouvelle image peut-être, là, mais j'ai rien à effacer. Là. Fait que j'ai fait bien des reviews, j'ai fait bien des photos, fait que vous irez voir ça.
6: Mais tes opinions, mettons, sur Twitter, c'est pas que ce soit
7: pas
6: immoral, là. C'est juste que c'est une forme de protection.
7: Ben, je pense que le monde, ils savent, là. Je suis un conservateur au fédéral, là. Fait que, tu sais, je suis économiquement de droite, puis mes tout ce que j'écris, je le pense. Fait que, mais tu sais, Pat, tu me suis, ça fait longtemps.
6: Oui.
7: Moi, je suis toujours dans la discussion. Si tu veux t'obstiner avec moi, il n'y a aucun problème. Écris-moi des opinions valables. Puis souvent, je suis comme, OK, je suis pas d'accord avec toi, mais je comprends qu'on s'entendra pas, mais je comprends que tu le vois d'un autre point de vue. C'est sûr, si tu viens m'insulter en disant que t'es un épais, puis ça sert à rien. Mais c'est très rare que quand quelqu'un prend le temps de m'écrire un gros texte avec plein d'arguments que j'écris, genre, hey, t'as pas raison, genre. Fait que c'est ça. Je suis vraiment plus dans la discussion pour que, justement, notre société avance. Puis je pense que c'est ça qui manque le plus là, dans les dernières années. C'est des opinions très tranchées qu'on se ferme, puis que si l'autre n'a pas raison, mais il n'y a personne qui a raison 100%.
8: Non, c'est comme s'il fallait toujours être en opposition. Ça manque beaucoup de nuances aussi, mais au-delà du fédéral puis du provincial, est-ce que le municipal, ça serait une porte vers laquelle tu pourrais te diriger?
7: Pas pour l'instant.
8: Maire de Montréal, t'avais Raymond Yoli?
7: Ouais, maire de Montréal. Ouais. Ah, peut-être, je sais pas, mais sincèrement, j'aimerais mieux provincial, mais je sais pas, peut-être municipal. Écoute, vous savez comment que la vie va vite, oui. Comment il y a des opportunités. Fait que là, il reste encore quoi? Ça fait déjà deux ans? Non, un an, là, les municipales qui sont passées. Ça va vite, hein? Fait que on va voir, mais pour l'instant, non. Puis là, regarde, je suis dans ma petite tournée là, du Bas-Saint-Laurent. Je vais voir les entreprises, j'aime ça. Je suis en vacances, puis j'essaie de donner de la visibilité à tout le monde. Fait que en ce moment, c'est ça que j'aime faire. Puis je veux aller entendre ce que les gens, ce que les PME ont besoin, ce qu'ils veulent, ce qui manque.
8: Fait que t'es déjà en mode politicien, Oli.
7: Ben, politicien, oui, puis non, parce que tu sais, je suis un entrepreneur tellement médiatisé. Puis je peux donner tellement de visibilité que j'aime aller entendre. Moi, je suis un entrepreneur, je sais que c'est difficile. Fait que tu sais, que tu sois de n'importe quel parti, peu importe le parti, si tu es un entrepreneur puis tu es une PME, ben à la fin de la journée, tu veux être capable de payer tes billes, tes employés, puis faire de l'argent, puis réussir. Fait qu'on va commencer par la base de partir une entreprise, ou presque. Fait que là, on parle d'une entreprise, bien sûr, à but lucratif. Fait que là, que tu sois QS, libéral, conservateur, peu importe, je veux dire, on parle toute la même affaire. Après, bon, les opinions divergent, mais moi, c'est ce que j'aime. Fait que, tu sais, des fois, souvent, je vais dans un, je sais pas, moi, un café un peu plus bohème, mais qui est sûr que la personne ne me suit pas, puis je suis pas sa clientèle cible, mais elle est contente que je vienne donner de la visibilité, puis que je parle, là, puis ça, c'est le fun, ça, c'est pas le fun, qu'est-ce que t'aurais besoin? Je veux le savoir, ça m'intéresse. Fait que si je peux aider là-dedans, ben ça me fait plaisir.
6: Je pense qu'on en parle dans le côté dans le documentaire, mais dans le côté personnel, c'est pas quelque chose que t'exposes énormément sur les réseaux sociaux. T'as-tu une femme cachée, des enfants cachés ou homme célibataire?
7: Oui, homme célibataire. On en parle dans le documentaire,
6: oui,
7: que
6: c'est ça, je suis allé
7: sur Crave. Ouais, c'est juste que moi, les gens ils me suivent pas pour savoir qui je sors. Fait que j'ai pas. Je veux pas que ça soit que ça fasse partie de la raison pourquoi tu me suis ou pas, la personne avec qui je sors. Puis, tu sais, je l'explique dans le documentaire, c'est que maintenant, en 2026, ben, 2025, 2024, peu importe, c'est tellement difficile de trouver l'amour avec un grand A. Fait que, tu sais, si je trouve la femme parfaite, la femme de ma vie, bon, là, déjà, faut que je me mette en couple en vrai avec. Mm-hmm. Après, faut que tu te mettes en couple sur les réseaux sociaux.
6: Oui.
7: Si jamais ça fonctionne pas, ben là, faut que tu te sépares en vrai, qui est déjà tellement difficile. Puis là, après, le monde, on la voit plus, on le voit plus avec elle. Fait que là, j'ai pas le goût, un, de vivre ça, parce que c'est déjà assez difficile. Puis deux, j'ai pas le goût de faire vivre ça avec quelqu'un qui est avec moi. Là, tu deviens médiatique du jour au lendemain, puis c'est pas tout le monde qui veut ça, premièrement.
6: T'ennuies-tu de ça, de pouvoir, parce que là, tu dis que t'es célibataire, puis tout ça, puis tu veux pas te 40, je sais pas, peut-être que tu vis très bien avec ça, je sais pas, je te pose la question. Quand tu repenses à ça, là, ça te gosse-tu de pas être père de famille, ou tu vis très bien avec ça?
7: Je vis très bien avec ça, puis peut-être un jour. Je dis pas non, vraiment pas, je ferme pas la porte, mais pour l'instant... Je travaille beaucoup, puis mais tu sais, encore une fois, tu en parles, mais j'ai été en couple pendant 2 ans, pas personne ne le savait, mm-hmm. Tout mon entourage, mes amis, mais c'est ça, je suis capable d'être en couple.
6: T'exposes pas, là, ouais, t'exposes pas la personne que tu rencontres. Fait que tu vas-tu sur Tinder, ces affaires-là, ou?
7: Et mon Dieu Seigneur, non, ça fait longtemps que je parle sur Tinder.
6: OK, c'est bon. Toi, ça se passe la fois que tu vas veiller d'un bar?
7: Comment, excuse?
6: Ça se passe-tu la fois que tu vas veiller d'un bar? Tes rencontres?
7: En plus, je veille pas. Bon. Non, souvent quand je rencontre une fille, c'est amie d'amis ou dans un événement et tout ça.
6: Oui.
7: Fait que j'ai 40 ans, je sors plus jusqu'à 3 heures.
6: Mais non, c'est plus ce que c'était. On n'est plus capable. Hey, Oli, merci pour ton temps. Écoute,
7: merci
6: quand même le mentionner, là, une canette sur 4 vendue en dépanneur au Québec, là, c'est une beach day.
7: Oui, c'est fou, hein?
6: Fait que, tu sais, quand on dit que t'es le fils à ton père, ben, le fils du père, en passant, il a réussi de par lui-même avoir un deal avec Labatt. C'est énorme, en passant, le deal avec Labatt. Puis un des meilleurs vendeurs chez Labatt, c'est toi.
7: Oui, exact. Ben, en fait, on est le plus gros vendeur. Puis au Québec, tu disais, une canette sur 4 dans un épicerie indépendant, puis dans 7000 points de vente au Québec, c'est une beach day. Fait que merci à tous ceux qui nous encouragent, tous ceux qui nous écoutent. En ce moment, c'est malade. Un blend québécois, même, qui est rendu aussi gros. Moi, je touche du bois tous les jours, puis je suis vraiment content.
6: Oli Primo, merci beaucoup d'avoir
7: pris
6: du temps pour nous autres. Puis bon bas du fleuve, mon ami.
7: OK, bye, merci.
6: Ciao. On s'arrête quelques instants, on revient. Ah, oui,
8: t'as peu. T'as-tu dit une canette sur 4 qui est vendue dans un dépanneur ou une épicerie, c'est du Beach Day?
6: Oui.
8: What the hell?
6: Ouais. Non, c'est...
8: What the hell?
6: Ouais. Arrêtez de me dire que c'est le fils à son père. Je veux dire, il a bâti son affaire. Inquiétez-vous pas, là... Pas le fils du père qui vend. C'est pas le père Primo qu'on voit dans les annonces de vous acheter de la biche D. C'est Oli. Fait qu'on va quand même bien donner le mérite qu'il a, là. Puis le reste, ben oui, peut-être qu'à un moment donné, mais scraper ce que notre père nous donne.
8: C'est facile.
6: Un héritage flambé, là. Et justement, c'est pas vrai parce que le père est entrepreneur qu'on a la fibre entrepreneuriale.
8: Zéro.
6: On aimerait ça que ça soit génétique et héréditaire, puis des fois, on peut tout scraper. Fait que ça, par contre, là, tu sais, ça me gosse quand j'entends ça. Il y a du travail derrière tout ça. Il ne faut pas juste se fier des fois à l'apparence ou à la perception qu'on... Hey, il vaut pas loin de 50. On va quand même lui donner un peu de crédit, là.
8: Ah ouais, moi, je ne vaut pas
6: t'sais,
8: ça.
6: Des fois, je suis comme fière de mes accomplissements puis je veux comme... C'est crème que je suis loin de ça. Je suis loin d'un deal avec la batte.
8: T'aurais dû vendre la sangria au lieu de la boire.
6: Ben, non, mais la queen, là, me semble que... La queen day, every day. On revient dans 2 minutes.
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0: Une minute gratuite, c'est ce qu'on a hérité d'une petite minute gratuite. 14h59. Je me racle la gorge parce que j'ai pas eu le temps de m'installer encore. Non. Bonjour les auditeurs, c'est François Garrier-Pi qui prend le micro en remplacement de Danny Hall, comme depuis le début de la semaine. Toujours jouxté avec les deux meilleurs au monde, Mélanie et Lou. Comment allez-vous les amis?
1: Ben, ça va bien, toi?
2: J'arrête pas de bien aller.
0: Ouais, bon, tant mieux. J'espère que les auditeurs ont passé une belle journée aussi. C'est une journée d'été, le mois de juillet achève, c'est déjà le 30. Et le mois d'août sera tout aussi formidable.
1: C'est en train de mettre le lait dans son café qui vient à peine de finir de se couler.
0: Oui, oui, on est direct dessus, là.
1: C'est quoi, c'est 4 laits?
0: 4 laits.
1: Tu bois pas du café pour vrai. C'est juste pour
2: du
1: pour
2: lait dire. Au café, en fait. Ouais.
0: Non, mais 4 laits, là, dans un petit café de même, là, ça goûte le latté. C'est comme un latté des pauvres. C'est un bon café fil de station de radio. Là, c'est un café gris, comme dirait Eric Lapointe. Là.
1: Ah, je passe mon tour.
0: Il manque juste 2 wake-up et je vais être sur la coche.
1: Connais-tu ça, le Red Bull?
0: Oui.
1: Ça goûte plus fruité que le café.
0: Ouais,
1: j'aime bien ça.
0: C'est un peu... c'est une bonne alternative. Là. J'en ai pris pas mal du Red Bull, tu sauras. Bon,
1: oui.
2: C'est presque aussi frais que ton café actuel. Là,
0: j'ai donné... Non, il est chaud. Hey, aujourd'hui, c'est la journée de quoi? Parce que là, c'est mon nouveau trip là, depuis hier. Là. C'est la journée internationale de...
1: Des journées internationales.
0: De l'amitié.
1: Oh.
0: C'est le temps de dire à vos amis que vous les aimez ou encore vos ennemis de ne pas les appeler. Mais c'est ça, je fais juste une petite vérification le matin parce que je me demande qu'est-ce qui s'est passé en cette belle journée du 30 juillet. Sortons la table tournante dans le sort du bureau. Là.
1: The turning table from under the desk.
0: Quand même, je veux le souligner, puis on a plein d'autres sujets aujourd'hui.
1: DJ Louis is in the house.
0: Mais je veux le souligner parce que ça m'a habité en fait tout mon avant-midi. Je me suis mis à écouter ça comme un malade. Tu connais-tu le groupe The Strokes?
1: The Strokes, non.
0: S-T-R-O-K-E-S.
1: Oui.
0: Ils ont fait paraître un album cette semaine, mais c'est surtout qu'aujourd'hui, en ce beau 30 juillet, c'est le 25e anniversaire de leur premier album qui a changé la face du rock, selon plusieurs. L'album s'appelle Is This It? Et puis, j'aurais dû te le dire à l'avance, mais...
1: Ben, ça aurait aidé. Si tu voulais avoir un punch, là, ça aurait vraiment été
0: le best. The Strokes, les vinyles, il faut les flipper vite.
1: Oui, Is This It? C'est-tu la toune? Someday, sinon?
0: Ben oui, il y en a... Dis-moi les titres.
1: Someday, Last Night.
0: Last Night.
1: Last Night.
0: Ah oui, ça, c'est bon. Ça.
1: Allons-y pour Last Night.
0: Ça, j'ai bien aimé ça. Regardez pendant ce temps-là.
1: On va laisser jouer, on va se préparer.
0: Ben, juste vous dire, comme c'est ça, sur les éphémérides de Gary, c'est une belle affaire. C'est le 25e anniversaire de l'album des Strokes. Juste vous rappeler que la pochette avait été interdite au début parce qu'on la jugeait trop sexploratrice.
1: Oh.
0: C'est une fesse de femme avec un gant, genre de gant de vaisselle noir, plutôt gant à latex. La fille avait mis visiblement sa main sur sa fesse. Et ça, c'était trop pour l'Amérique puritaine de 2001. On avait offert...
1: 2001.
0: Non, mais imagine, ça fait pas si longtemps que ça. Mmh. La pochette avait été refaite là, avec des espèces de patentes, des fractales ou je sais pas quoi. Là. Puis, il y a eu une réédition à un moment donné. On est revenu à la
1: pochette originale.
0: La pochette originale. Et puis, depuis ce temps-là, c'est meilleur. Qu'est-ce qui était sur cet album-là aussi, mon petit loup?
1: Qu'est-ce qui était sur cet album-là? Is This It,
0: qui est
1: la toune éponyme de l'album.
0: Ouais.
1: C'est comme ça qu'on dit.
0: Oui, t'as raison, quand ça commence à l'envers.
1: Oh.

0: le plus apprécié, Discovery.
1: Fait que je voulais juste vous mentionner ça. Là, les Strokes, aujourd'hui, ça fait 25 ans, le premier album, et l'album est sorti cette semaine. Donc, et puis, il est bon. Fait que si vous cherchez du rock, là, pas trop compliqué. Bah, vous l'avez. T'as des contacts, toi, je pense, même?
2: Oui,
1: en fin de semaine?
2: Ça devrait jouer. Il y a The Offspring aussi qui devrait jouer en fin
1: de semaine. Bon, tant mieux.
2: Ça fait 10 ans aussi qu'un band metal a ouvert les Jeux Olympiques pour la première fois, si je ne me trompe.
1: C'était comme dans le cadre de d'un genre un long défilé, là.
2: Ouais,
1: Gorilla,
2: oui.
1: Gojira, pardon.
2: Oui, c'est ça.
1: Qui, on les avait entendus, ça avait perturbé bien des gens, là, d'entendre du heavy metal français, oui. Surtout en anglais, là. C'est donc inconvenable.
3: Le diable en personne.
1: Le diable en personne. Je passais tantôt sur la rue Saint-Joseph et il y a un nouveau restaurant qui ouvre, je vais vous le mentionner comme ça. Ceux qui tripaient sur Patente et Machin, un restaurant qui était très bien coté, là où tu avais un menu genre spectaculaire, la meilleure soupe que j'ai mangée de ma vie, mais là c'est fermé, là, je vous le plug pas. Là. Mm-hmm. Le serveur genre un gilet de voivode avec une haleine de pote, là, tu sais, c'est vraiment c'est vraiment le restaurant que tu t'attendais le moins.
3: Et souvent c'est là que la meilleure bouffe.
1: Ben, c'était bon, là, c'était vraiment bon, mais ça a pas toffé, là, sûrement ils se sont trouvés des vrais jobs.
3: Et moi j'ai appris ça avec le temps, là, à faire la tournée un peu des casse-croûtes du Québec.
1: Ah mais là c'est pas un casse-croûte, ouais, c'est 300$ la table d'hôte.
3: Peu importe, là, j'imagine que ça vaut pour les restos aussi, mais plus ça a l'air miteux, souvent plus la bouffe est bonne.
1: Faut pas trop changer souvent l'huile de la friteuse. Ça, c'est mon critère.
3: Le nouveau. Ça le goût des autres.
1: Le remplacement, c'est. Je suis arrivé, puis il y avait un chantier. Là, je disais, un nouveau restaurateur, mais j'en fous. Je veux dire, tu sais, ouvrir un restaurant.
3: De se lancer là, c'est.
1: En 2026. Courage.
3: J'espère qu'il y a des bonnes pelles à caca pour le matin.
1: C'est dans la partie un peu moins pire. C'est okay. La nouvelle partie de Saint-Vallier, Saint-Joseph, là, au coin. Là.
3: Ouais.
1: Puis je vois Hélénie Lepage. Qui est une élue à la Ville de Québec, qui était longtemps la fille au com, en fait, pour le maire Bruno Marchand. Et elle semblait être impliquée, là, à l'aide d'une échelle devant le 82 Saint-Joseph-Est. Et c'est son chum qui va ouvrir un restaurant. Ça va s'appeler le Beurre Baraté. Et ça ouvre la semaine prochaine. Ce soir, je pense, c'est l'inauguration, mais je ne suis pas invité.
2: Le beurre baraté,
1: comme du beurre. Puis, c'est ça. C'est Hélénie Lepage. J'en ai profité pour lui demander, ouais, là, les inondations dans Saint-Sauveur.
3: Ah oui, ben quoi? Oui, excellent, j'ai pas le temps.
1: Ouais, c'est ça, cette sortie-là là, de Stéphane Lachance. J'ai dit, je pense qu'on a un peu raison. Là, puis, elle m'a rappelé qu'il y a quand même une volonté à la mairie de refaire les égouts. Dans le haut de cette partie-là de la ville, c'est déjà administré.
2: Bon, ben, il serait temps. Parce que il y a une dizaine d'années, il y a plusieurs municipalités même qui ont discuté ensemble justement pour envisager, pour faire face à ça, au changement climatique. Donc, comment ça que nous, on y pense maintenant? Parce qu'on est complètement dedans.
1: Si tu veux, on peut peut-être prendre un pas de recul par rapport à l'idée que ce sont les changements climatiques qui ont causé le débordement des égouts. Les pluies diluviennes, on en a toujours eu. Là, je
2: veux dire,
1: il y en a des accumulations de pluies semblables. Ça a été répertorié dans l'histoire de la Ville de Québec. Il y en a eu d'autres. Donc, tu sais, d'attribuer ça, comme un peu on l'a fait là, d'une façon pas tout à fait claire, là, François Moisan, le porte-parole, a, dans une déclaration que je n'ai pas entendue, proposé en fait que ça pourrait être une des causes. Et de là affirmer là, que ce sont vraiment les changements climatiques qui ont fait le débordement en question dans le secteur de Saint-Sauveur-Vierge, je pense que ben là on extrapole un peu. J'en ai discuté avec Hélénie, avec qui je m'entends super bien tout le temps. Puis tu sais, on a eu des échanges cordiaux puis féconds tout le temps. Là. Puis j'ai dit, je pense que là, c'est un peu. Je l'ai dit pas de cette façon-là, mais je pourrais le dire. Là, les changements climatiques ont le cul large. En voulant dire, tu sais, ils ont le dos large. Puis là, je pense qu'on est en train de tout pelleter là en direction de ça. Puis elle dit, ouais, mais là, tu sais, c'est sûr qu'il y a déjà des annonces qui ont été faites concernant la modernisation du système d'aqueduc en haut, parce que la problématique, c'est dans Montcalm. C'est ça coule dans Saint-Sauveur. Mm-hmm. Puis j'ai dit. Vous auriez dû sortir peut-être pour en parler. Puis elle m'a dit, ça sera fait. Ou en tout cas, peu importe. Là, je ne vais pas la déranger pendant ses vacances. Peut-être qu'elle nous écoute. Mais on lui souhaite bonne chance avec son chum pour le restaurant en question. Et on m'a essayé, en tout cas du moins, on a essayé de me rassurer concernant l'avenir des aqueducs dans le secteur de Saint-Sauveur.
3: Bon, ça c'est fait.
1: Ça c'est fait. Là, je vais aller chercher mon autre.
2: Il y a quelqu'un qui mentionne, puis ça c'est un fait, là. Il y a de plus en plus de béton, d'asphalte, donc le sol absorbe de moins en moins. Là.
1: Oui.
2: Donc,
3: enlevons des parkings, puis mettons plus d'espace.
1: Enlevons des maisons.
3: Ouais, puis des parkings aussi. Parce que les parkings, c'est l'asphalte.
1: Il y a des choses à améliorer. La Ville de Québec sera toujours en mouvance pour s'améliorer.
3: Des rues piétonnes en garnotte.
2: Ça date pas d'hier que c'est des huées.
1: Ça fait une couple d'années là, que le problème est récurrent. Puis c'est déjà arrivé dans l'histoire de Saint-Sauveur qu'il y ait des refoulements d'égouts. Donc, on est dû pour des nouveaux égouts.
3: Ça va être tout propre. Jusqu'à qu'on les rouvre.
1: Un peu plus tard, on va avoir un concours. Aujourd'hui, on a passé vous tricoter un bon show avec Max Lacaze, qui est invité comme chroniqueur en début de show. Mélanie sera là aussi. Peut-être que Lou aura son moment. Là, on n'a pas trop décidé encore. Là,
3: ça dépend de
1: la pertinence. Je suis en retour d'appel avec Éric Duhem. On aimerait ça parler de ce qui l'inspire ces temps-ci. Mais surtout, il est monté à la défense de Doom Dumas. Il s'est porté à la défense de Doom Dumas. Et je pense que ça vaut la peine peut-être de l'entendre à ce sujet-là. C'est un des politiciens, en fait, c'est le politicien le plus actif, là. Au grand déplaisir de Charles Milliard, c'est pas toi, Charles, le plus actif cet été, c'est Éric Duhem, qui refuse aucune entrevue et qui, surtout, a l'air d'être partout à la fois.
3: Tout le temps.
1: Mathieu Lucier sera là aussi. Si vous êtes, si vous posez des questions sur les changements de météo...
3: Les changements climatiques.
1: Non, mais les séquences de météo actives qu'on a eues dans les derniers jours, le mois de juillet, ça a revolé, là... Shower un peu.
2: C'est quand même un fait là, que il y en a quand même un peu plus. Là,
1: de quoi? Oublier. Des changements?
2: Ben, des pluies plus
1: intenses. Je sais pas, faudrait que je vois les chiffres. Là.
2: Ben oui, j'ai lu un peu là-dessus. Puis c'est vrai qu'il y en a un petit peu plus quand même. Puis okay. Ça va aller en empirant. Mais là, c'est ça, il faut s'adapter. Puis Mathieu Lucier, c'est ça, pourra nous parler de certains... de certains événements qui ont eu lieu récemment.
1: Lui, il court au lieu de courir la galipote comme bien des gars de radio, lui, il court les tornades.
2: Oui.
1: Et on aura une discussion avec lui aux alentours de 17h20 concernant les tornades. Puis il y en aurait eu quelques-unes dans le secteur de Québec, en fait, dernièrement. On va éclairer ce sujet-là avec vous et on finira ça avec Louis Fréchette qui vient nous parler de son vélo et de l'obésité. Donc, restez bien branchés. J'ai un concours aussi un peu plus tard. Avez-vous regardé un peu dans les journaux aujourd'hui ce qui s'est passé dans l'actualité? Est-ce que vous avez... digérer les différents quotidiens. C'est sûr que Philippe Benoît, son arrestation hier, ça a défrayé la manchette. Je vous rappelle que l'homme qui est accusé en fait d'avoir tué tristement son garçon de 16 ans a été retrouvé hier, en fait, et puis il se cachait dans le secteur du lac au sable, dans le secteur du lac Veillette, pardon, et puis c'est un citoyen qui a levé la main et surtout qui a composé le 911 pour dire qu'il y avait un être suspect de 5 pieds 5, 100 livres.
3: Il s'est fait tirer dessus, hein?
1: Exactement, c'est ça. Il s'est fait tirer dessus.
3: Il chargeait les policiers avec un couteau.
1: Ben, on raconte qu'il avait une arme blanche sur lui, puis que, bon, les policiers l'ont averti plusieurs fois de ne pas s'approcher davantage. Là, il y aura une enquête menée là, par différents corps policiers, parce que le BEI relance une enquête. En fait, à partir de ce matin, on a bien compris ça. Ce serait la police de Québec, le SPVQ, qui va seconder dans cette enquête-là. C'est toujours un corps policier qui n'est pas impliqué. Dans ce cas-ci, c'est la SQ. Si ça avait été la police de Montréal, ben, ça aurait été un autre corps policier. Donc, il y aura enquête, mais tu sais, bon, ils l'ont tiré dans la jambe.
3: Ouais, de ce que je comprends, là, il était caché dans un buisson. Il a vu les policiers passer en avant de lui. Les policiers ne l'ont pas vu. Il est sorti du buisson, parti à la course. Là, d'un coup sec, quand les policiers sont aussi partis à la course après lui, quand ils ont vu qu'il partait à la course, il se serait reviré de bord avec un couteau. Il aurait chargé les policiers en brandissant son couteau. C'est là qu'il s'est fait tirer
1: dans la jambe.
3: Exactement.
1: Direct dans la jambe.
3: Il a été transporté à l'hôpital par hélicoptère.
1: Ouais, par hélicoptère. Donc, c'est tout au frais de la reine, ces balades-là en hélicoptère et tout. Puis bon, il devrait passer... soit qu'il est passé là, soit qu'il passe présentement ou qu'il passera un peu plus tard aujourd'hui. En fait, c'est prévu aujourd'hui sa comparution devant un juge. On n'apprendra pas grand-chose, en fait, là, sinon que son état est stable et qu'il pourra comparaître dans un temps ultérieur. Souhaitons, puis je devine que c'est ça déjà, là, qu'il sera gardé bien au chaud en attendant les résultats de l'enquête. Et je vous rappelle que la triste mort de son fils, ça, c'est irréparable. S'il reprenait sa médication et qu'il se rendait compte de la gravité de ces actes-là, j'imagine la peine qui l'envahira à ce moment-là. Mais pour l'instant, essayons de le garder en vie et surtout de le garder en vie pour le procès ou du moins lorsqu'il comparaîtra.
2: Ouais. Il y a des gens qui sont atteints de... Il y a un terme pour ça, là, anosognosie. C'est qu'ils... Pas qu'ils sont dans le déni de la maladie, mais c'est qu'ils ne se sentent pas malades. Ils veulent vraiment passer par-dessus ça. Puis il y a certaines personnes comme ça qui reçoivent la médication pour la schizophrénie ou des troubles mentaux, avec leur corps, bien sûr, c'est ça le problème, mais sous-cutané. Non, intramusculaire, en fait.
1: Par injection?
2: Par injection. Fait que ça permet d'avoir la médication par exemple, tous les mois ou aux deux semaines, ou tu sais, parce que là, dans ce cas-ci...
1: Dans ce cas-ci, est-ce que la médication aurait pu être injectée comme ça aux trois mois?
2: C'est ça, c'est que je ne sais pas quels sont les critères pour pouvoir recevoir le médicament injectable. Et évidemment, ça prend le consentement de la personne. Mais tu sais, si la personne est dans le déni, comme ben, pas dans le déni, mais si elle est aux prises avec cette anomalie-là, dans le fond, de la nosognomie...
1: Elle nie en fait les faits, là, c'est-à-dire qu'elle ne reconnaît pas qu'elle a un problème?
2: Exactement. Aucunement conscience, finalement. Fait que peut-être que on pourrait sauver comme ça des gens qui prennent pas leur médication puis qui font que s'enfoncer. Parce que là, je me rappelle que son fils avait rapporté là avoir vu les pots de médication
1: ouais,
2: dans
1: la poubelle.
2: Tu sais, pauvre garçon. Il avait peur d'être en sa compagnie.
1: Et il a été assassiné par son géniteur, par son papa. Ça a fendu le Québec en deux, donc nos sympathies à la famille et particulièrement à la mère qui ne cesse de pleurer selon les dires des différents journalistes qui couvrent l'affaire. Vous avez vu ça évidemment là parce que TVA est à côté là-dessus. La vague de clients dénoncés publiquement va pour fuir les restos. La nouvelle affaire, le Dine and Dash, le resto basket, sûrement qu'il y a une autre expression là. Lou, t'as déjà fait ça, toi?
3: Non, vraiment pas.
1: Ben, tant mieux, parce que c'est pas très honorable.
3: Trop gêné pour faire ça dans la vie, moi.
2: C'est criminel, faire ça.
1: C'est des petits crimes, effectivement. C'est du vol, c'est un petit crime. 70$, c'est un bill, ça te tente pas de le payer. Ben, t'avais juste à pas venir au restaurant. Jusqu'à 500$, en fait, de factures impayées dans certains cas. Il y a des restaurateurs, plutôt, qui prennent la parole aujourd'hui dans les différents médias, dans le Journal de Québec, sur TVA et tout. Le resto-bar, le pirate, entre autres, le propriétaire Michel Perry, lui, il y a des caméras, tu sais. Il dit, je peux pas croire qu'il y a du monde qui s'en vont sans payer. Je veux dire, en 2026, il y a des caméras partout.
3: Ça fait une demi-heure, t'es là, tu manges comme un câble. Tout le monde t'a vu. La serveuse t'a jasé pendant 20 fois.
1: Ben oui, on a vos faces. Là. D'ailleurs, ils ont publié là, si tu vois, sur Facebook le resto bar, le pirate. Là. T'as les deux personnes là, qui, on dirait, regardent la caméra en sortant en disant, j'espère qu'elle marche pas. Puis finalement, ils se sont retrouvés sur Facebook. Et là, c'est marqué en dessous, viens payer ta facture parce que je pense que sinon, on va révéler. Ton identité là, d'une façon encore plus concrète. Bruno Lebel, lui, c'est le franchisé Mike's à l'Apocatière, juste ici, à côté, où est-ce qu'on fait le tramway. Puis lui, il dit que c'est des voyageurs anglophones dans une espèce de Jeep bleu 4 portes, là, peut-être un peu comme Steve Hayes, le genre de modèle un peu. Puis c'est une facture de 70$, puis bon, ils sont partis, puis on les voit, là, c'est débile, on les voit partir dans le Jeep.
2: 70$. Est-ce qu'ils pourraient, mettons qu'on se dit, on va donner le bénéfice, est-ce qu'ils pourraient avoir pensé que l'autre a payé la facture?
1: Oui, parce qu'ils sont comme, le gars est parti, puis la fille est partie, ils sont comme partis, c'est bien ça en même temps.
2: Mais c'est ça,
1: tu sais. Moi, ma blonde,
3: c'est la technique.
2: Elle dit dans l'auto, merci d'avoir payé le bill, puis là, ben,
1: l'autre va à la toilette.
3: C'est
1: rendu dans le char, là, mettons, là, d'habitude, mettons que d'habitude, c'est moi qui paye le bill. Mais c'est pas vrai, là. C'est sûr, je ne regarderais pas ma femme en disant « Hey, t'as payé le bill? » C'est pas une question, là. C'est pas... On a-tu oublié de payer la facture, chérie?
2: Ben, nous autres, on s'alterne tout le temps. Ben, on s'alterne aussi, là. Il va aux toilettes, l'autre paye pendant ce temps-là, tout ça.
1: Mais jamais on se demande « Y a-tu quelqu'un qui n'a pas payé? On a-tu payé? » C'est pas un enjeu, là. On le sait, là. Il y a quelqu'un qui a sorti une carte, puis... Fait que non, c'est des crosseurs, c'est des voleurs, c'est des...
2: Moi, je serais pour le dépôt lors d'une réservation. Puis je pense qu'il y a déjà des restos qui le font, hein.
1: Ouais, ben là, c'est un autre sujet quand même, Mel. Parce que là, c'est...
2: Oui, oui.
1: Là, tu te prends, tu sais, tu vas au Normandin ou au Mike's, là, puis là, tu sais, t'as pas réservé, t'as pas donné ton nom, t'as pas donné carte de crédit, tu t'assis, tu t'en vas.
2: Puis ils font déjà face à des vols en plus de leur matériel, d'ustensiles, de déco.
1: Ben oui.
2: C'est débile.
1: Moi, j'ai travaillé longtemps dans la restauration, là, puis des salières, là, tu comprends pas pourquoi les madames mettent ça dans leur sacoche. Non, mais je veux dire, elle est laite. On les achète chez Dollarama, puis on demande des deals tellement qu'ils nous reviennent pas cher. Mais
3: il y a du monde pour qui c'est compulsif de voler.
1: Le sel vaut plus cher que la salière.
3: Oui. Moi, je connais des gens, là, tu rentres chez ces personnes-là.
1: Puis ils ont 122.
3: Ouais, mais t'ouvres l'armoire, puis il n'y a pas un verre de pareil. Il y a un verre de Corona, un verre de ci, un verre de ça, de tous les restos que tu peux pas imaginer. Ouais. Les ustensiles, il n'y a pas un ustensile de pareil. Ils font juste augmenter leur armoire chaque fois qu'ils vont au resto.
2: Oui, j'ai une connaissance qui fait ça.
1: Mais tu sais, un verre de Stella Artois, c'est bien rare que le restaurateur va l'avoir vraiment payé. T'sais, c'est à l'achat d'une coupe de Barry, on va t'arriver avec une boîte de verre. T'sais, c'est un crime, à mon sens, sans victime. Mais partir sans payer. Moi, quand j'étais au Cochon d'Inde, j'étais serveur au Cochon d'Inde pendant ma belle jeunesse, dans la vingtaine, dans les années 90. À l'époque, On fumait d'un bar, on fumait d'un restaurant. Moi, j'étais souvent dans sur la terrasse.
3: Bon vieux temps.
2: La section fumeur.
1: La section fumeur sur la terrasse. Tout le monde fumait, là. Mais la plus loin, parce que j'étais plus en forme que des serveuses qui avaient plusieurs années d'expérience. Fait qu'ils me mettaient tout le temps le plus loin de la cuisine pour que j'aille le plus loin à porter mes assiettes. Mais ça faisait que j'étais le plus vulnérable de tous les serveurs. Puis à un moment donné, je me souviens d'un couple. Il était charmant, là. Il était trippant, là. J'étais comme vraiment, là. Ça, c'est mes meilleurs clients de la soirée. Il était au bout de ma section, tu sais, presque. Tu sais, imaginez, là, boulevard Champlain.
3: Sur le bord.
1: La table la plus au bout, à l'ouest, là. Puis là, on prend-tu un autre café brésilien? Puis je dis, prenez-vous la voiture? Non, on est à l'hôtel. Ben, je dis, gâtez-vous. Là, rendu au troisième, tu commences à être gorlot. Puis moi, je voyais la facture qui était aussi très tripante à aller porter. Un petit dernier, fais-nous un petit dernier. Fait que là, moi, je m'en vais au bord. Je fais deux derniers.
3: Tout content,
1: tu sais. C'est...
3: Encore du cash.
1: Là, j'arrive, puis ils sont pas là. Chut. Là, j'ai deux Brésiliens dans les mains, tu sais. Là, je regarde, puis là, je suis peut-être en train de fumer ou faire l'amour, je sais pas quoi, tu sais, puis j'attends comme un épais, tu sais, puis finalement, ils sont jamais revenus. Tu sais, c'était quand même une bonne facture, là, à l'époque, genre 200$.
3: Mais c'est souvent ça, hein. Le monde qui ont le plus de charisme sont capables de s'en sortir.
1: Mais vraiment, là, tu sais.
3: Tu fais confiance.
1: J'avais tellement confiance en eux, mais le pire, c'est qu'il a fallu que je paye.
3: Ah ouais.
1: Ben oui.
2: Mais je pense que c'est ce qui arrive lorsque ça arrive au serveur.
1: Ben oui, ça arrive au serveur. Il y a des restaurants qui disent, toi, tu es en contrôle de ta section. Puis si tu contrôles pas ta section, ça veut dire que tu n'étais pas allé souvent.
3: Ah, mais c'est-tu légal de faire ça?
1: Ben moi, je parle des années 90.
3: Ouais, mais à cette heure-là, moi, j'irais voir les normes du travail. Là, si tu as le droit de faire payer quelque chose à ton employé parce que des gens sont venus voler. Tu sais, c'est comme si quelqu'un vient voler une caisse d'un dépanneur, pas le commis qui va payer la caisse, Baptiste, là.
1: Dans ce cas-ci, j'avais réglé avec mon gérant du temps, là, qui était... Chien sale.
3: Puis, ouais, ben oui, on
2: juste après 4 soirs pour rembourser ta.
1: C'est à peu près ça. J'avais la pire section, moi. Puis là, j'ai finalement dealé que je peux-tu avoir au moins le prix staff, tu sais, pour payer cette semaine-là. Puis j'avais eu droit à ce privilège, entre guillemets. Mais c'est ça, c'est vous pensez que c'est juste drôle, c'est un dine and dash, c'est un resto basket, vous faites de la peine à un restaurateur. Non, vous pouvez aussi mettre dans la barre la serveuse ou le serveur.
2: Un auditeur nous mentionne qu'à Las Vegas, ils prennent la carte de crédit en même temps que la commande. Je trouve que ce serait peut-être une bonne idée.
1: Je pense pas que quelqu'un va partir avec ma carte de crédit jamais, moi.
2: Non, ou une pièce d'identité, peut-être.
1: Ben là, à un moment donné, là, si t'es pas content, je peux m'en aller aussi. Là, tu sais, j'ai toujours...
2: Mais ce serait quoi la solution pour éviter ça?
1: Ben, je peine
2: faire
1: à la
2: payer
1: trouver.
2: Avant la fin du repas?
3: Non, mais tu sais, comme tu dis, aux États-Unis puis dans les aéroports, c'est pas qu'ils partent avec ta carte de crédit, c'est qu'ils vont comme prendre le numéro, ils vont la scanner avant. Puis là, il te passera rien, puis à la fin, ils vont te l'envoyer.
1: C'est sûr que si la dame arrive à la table, passe ma carte comme en genre de mode prépaiement.
3: Pré-autorisation.
1: Comme à l'hôtel, le montant sera à signifier. Le pourboire, on verra si j'ai été bien servi. Ça me conviendrait. Mais je pense pas qu'on soit rendu là. De toute façon, c'est un geste qui, en partant, c'est un geste déplaisant. Puis en restauration,
2: oui,
1: c'est pas...
2: Imagine les premières dates. Bon, qui donne sa carte
1: c'est
2: pour
1: ça,
2: le
1: c'est
2: dépôt?
1: C'est bon, premier rendez-vous, là. Il y en a un qui sort sa carte or, il fait « Oh! » Ça va être la personne la plus riche du couple. Donc, c'est ça. Pensez au serveur, aux serveuses. Si jamais l'envie de faire un micro-crime contre la société comme ça vous prend, ben sachez que des fois, il y a des victimes collatérales. Mont-Saint-Anne, moi, j'habite pas loin de ça. Puis, on a compris ce matin, en fait, dans les différents journaux, que la CEPAC va enfin vendre des terrains. Je sais pas si vous êtes familier avec le secteur, mais Mont-Saint-Anne, ça fait longtemps que ça dort au gaz. On va changer les gondoles, les télécabines dans les prochaines années. C'est déjà en chantier. On a établi des nouveaux secteurs pour le ski de fond, entre autres. Mais ce qu'on remarque, c'est qu'il y a un développement qui est aléatoire. On se demande si c'est coordonné. Contrairement au Mont-Tremblant, où on voit bien là, qu'il y a une intention de rendre le plus de monde heureux. Au Mont-Saint-Anne, il y a des terrains qui sont en jachère depuis des années, tu sais, puis on se demande vraiment. Et là, on a autorisé, en fait, la vente de certains terrains qui vont être, d'une façon plutôt obscure pour l'instant, le proposer. Je sais pas si ce sera offert au public ou à des développeurs, mais une chose est sûre, c'est qu'il y aura la construction dans le secteur du Mont-Saint-Anne dans les 5 prochaines années. Et ça, ben, je pense que ça fait l'affaire de pas mal de monde dans le secteur. C'est la CEPAC qui a hérité de la partie, là, ce qu'ils font et tout. Vous le savez déjà, là, ça a été annoncé. Puis le gouvernement de la CAQ s'était quand même engagé avec Jonathan Julien à l'époque à faire la différence dans l'histoire de la montagne en mettant 100 millions de dollars sur la table. En fait, 50 millions qui viendraient du gouvernement du Québec et 50 millions qui viendraient de RCR, les locataires du Mont-Saint-Anne. Et pour l'instant, on est en train de vivre là, dollar par dollar cet investissement-là. Mais j'ai bien hâte de voir la facture finale. C'est... Moi, j'ai travaillé au Mont-Saint-Anne, j'ai fait de la neige la nuit. Mm-hmm. Là. C'est une montagne qui mérite beaucoup, beaucoup, beaucoup d'amour.
3: Ouais, ben des fois, c'est quasiment stressant. C'est pas la descente qui est stressante au Mont-Saint-Anne, c'est la montée. T'es dans le monde pente, tu regardes ça en avant. Là.
1: Ouais, j'ai l'impression qu'il est partagé. Il n'y a pas juste toi qui a ça, puis surtout que quand on
3: le. C'est déjà arrivé.
1: Ben, il y a des télécabines qui. Il y a une télécabine notamment qui est tombée. Les photos de Jean-François Racine du Journal de Québec nous les montrent toutes les fois. Ah, on remember it. Juste vous dire comme ça, parce que je la connais, cette télécabine-là, souvent elle est en panne d'un point de vue électrique, puis elle roule sa génératrice là, sur le diesel. Fait que,

0: Le deuxième couplet, c'est marqué « Le cycliste n'aurait pas respecté la signalisation ». Ça, c'est jamais arrivé.
1: La signalisation, elle est là pour une raison.
0: C'est pour
1: quand tu la respectes pas, il arrive des accidents et c'est de la faute de la personne qui ne l'a pas respectée. Même si l'autre, il y conduit un véhicule, puis toi, tu conduis un vélo, tu dois respecter la signalisation.
0: Oui.
1: Sinon, c'est ça qui arrive.
0: Mais c'est comme les voitures. Si tu fais pas
1: dommage,
0: tes stops,
1: ça arrive.
0: Tu peux froisser de la tôle là, en voiture si tu fais pas tes stops ou si tu respectes pas tes lumières. Ça va mal finir. Même chose en vélo. Puis juste vous dire que je ferai pas le procès du cycliste parce qu'il manque la photo. Moi, quand il arrive des accidents de vélo, je pogne la photo, je zoome. C'est quel genre de cycliste qui a fait quel genre d'accident? Tu sais, le petit garçon qui est mort à Beauport, mm-hmm. Il avait un vélo neuf. Il y avait des poils encore sur ses
1: après
0: pneus. Après les pneus, là, c'est un vélo neuf. Ça veut dire que ça faisait pas longtemps qu'il y avait un vélo d'adulte. Peut-être qu'il a mal compris, qu'il a mal contrôlé sa monture. Puis, je veux rien attribuer à ce petit garçon-là qui est malheureusement décédé. Mais souvent, en zoomant sur une photo de bike, on voit bien à qui on a affaire.
2: Mais là, je pense qu'on avait même... C'est un délit de fuite aussi. Là,
0: dans le cas qui nous a, de ce matin?
2: Dans le cas du petit garçon que tu nommes.
0: Oui,
2: là,
0: oui, on avait la photo du vélo, la photo de l'Altima de madame. Puis, On avait été très bien documenté. Contrairement à l'article de ce matin, là où on voit pas, tu sais, je peux pas dire c'est un émule de Lance Armstrong avec des écouteurs.
1: Ou c'est grand-maman avec un panier en avant qui savait pas où ce qu'elle s'en allait.
0: C'est un bicycle électrique blanc avec une madame avec un casque bleu poudre puis un chien dans le panier, là. C'est pas la même gang, tu sais, tu comprends? Puis, je voudrais juste faire un, tu sais, vous savez, là, je joue un magasin de vélo, je triple là-dessus le vélo, puis c'est correct, là, je travaille à Radio X, là, je comprends le paradoxe. Mais quand vous arrivez à une lumière, là, je le sais que c'est le fun de klaxonner Lance Armstrong avec une petite badaine surtout, c'est encore plus le fun, parce que tu le sais que le gars, il est craqué, tu sais, puis tu sais, ou la fille, là, peu importe, là. Puis, je le vis des deux bords, tu sais, je le vois les gens impatients par rapport aux cyclistes, puis je vois les cyclistes aussi qui sont pas toutes, là, sont pas toutes des anges, là.
2: Ben, c'est sûr que ça doit être insultant pour un automobiliste de voir une piste cyclable à deux pas du cycliste qui est dans
0: le. On s'en crisse de savoir si ça insulte ou pas. C'est la sécurité routière qui prime tout le temps.
2: Mais c'est ça, mais pourquoi le cycliste n'est pas sur sa piste cyclable?
0: Ben, si tu roules à plus de 30 km/h, tu peux pas rouler sur la piste cyclable.
2: C'est bon.
0: C'est tout. C'est juste ça. C'est les bicycles électriques, là, ça roule à 60, là. J'en veux pas, moi, ces pistes cyclables à travers
1: les
0: pistes.
1: La loi, c'est 32, genre
0: 30. Ouais, 25. Moi, je sais, mais on les voit passer, là. Le chemin Saint-Louis, ils vont à 100, là, je veux dire, la nuit. Là.
2: Fait que le cycliste dans la rue a le droit de rouler, peu importe la vitesse.
0: Peu importe s'il y a une piste cyclable ou
1: mais
0: pas.
1: Mais je dois suivre la signalisation routière.
2: Oui.
1: Il y a un numéro, je t'arrête. Il y a un stop, t'arrêtes.
0: Il y a un stop, je t'arrête. Il y a une lumière, t'arrête. Mais c'est ça, mais je veux juste dire aux automobilistes, je le sais que c'est le fun, t'arrives à la lumière, là, il y a Lance Armstrong, il y a Kenzie Bedden, t'as le goût de le niaiser, t'as le goût, il t'énerve, là, tu sais, puis tu le respectes, mais tu sais, il t'énerve, puis si tu fais n'importe quoi, c'est sûr, tu vas le klaxonner ou tu vas lui dire que tu t'aimes pas sa façon d'être. Je le sais, je les ai toutes vues, les cas d'espèce, là. Je veux dire, moi, quand je travaillais chez l'Essor Bicycle, tous mes mécanos, il y avait toutes 10 histoires par jour, là, ils venaient tous travailler en bicycle l'été, l'hiver, tout le temps. Ça pour dire que je comprends, là, que vous avez une aversion, là, pour le wannabe Lance, Peter Sagan, puis tout ça. Mm-hmm. Mais faites attention, petite madame, avec des casques blancs ou des casques bleu poudre, qui reviennent au vélo. Les personnes âgées qui reviennent au vélo avec des vélos électriques souvent qui sont bien trop puissants pour eux autres, c'est eux qui vont... Mettons, si vous les klaxonnez ou si vous leur faites un saut, vous passez trop proche d'eux, c'est eux qui tombent, c'est eux qui se blessent, c'est eux qui se cassent une hanche, c'est eux qui font la manchette aujourd'hui probablement, tu sais. Un gars qui se prend pour Lance, il break à la dernière minute, il va te faire 8 fingers, puis il va revenir chez eux, puis il va être...
1: Il va poter ton miroir au passage, puis te lâcher
0: un gros clam. Il va claquer ton miroir, mais il va te cracher dans ton toit ouvrant, ou whatever. Mais il va arriver chez eux, puis il va être comme un peu content de ce qui est arrivé, limite. Là. Tu sais,
1: parce qu'il fait exprès pour faire chez
0: le monde. Il fait pas mais ça fait partie de l'expérience cycliste. Alors que la madame, là, ça se peut que c'est sa troisième ride de l'année, puis j'en ferai plus de vélo, là, Nicole, j'ai eu tellement peur l'autre fois sur le boulevard Amel. Puis c'est ça, je voyais
1: mais
0: quand
1: qu'est-ce que tu faisais sur le boulevard Amel, Nicole?
0: Je m'en allais m'acheter de la nourriture pour mon chat.
1: Oui, mais pourquoi t'as pas pris ton char si c'est la deuxième fois que tu prends ton bicycle? Va sur la piste cyclable des cheminots.
0: Bon, j'aurais peut-être dû prendre.
2: C'est vrai que c'était peur. En tout cas, moi, mon vélo de route, je l'ai rangé, là. Vélo de route dans la rue, là. J'ai rendu, j'ai trop parlé. Les voitures passent vraiment proches. Même si je m'éloigne au maximum, on dirait qu'il y en a qui font quasiment exprès. Là, en vélo électrique, le moins possible dans la rue, piste cyclable, autant que je peux.
0: La cohabitation est difficile, mais t'as raison.
2: Pas évident.
0: Mais en vélo électrique, t'es-tu mieux? Parce que je sais que tu...
2: Oui.
0: T'as obtenu...
2: Ça va beaucoup mieux. Je suis limitée là, sur la piste cyclable parce que mon vélo pourrait rouler jusqu'à 40 km/h. Mm-hmm. Mais j'adore ça, vraiment.
0: Puis tu t'as pas la même impression. Les chars te frôlent pas plus, pas moins
2: oui.
0: qu'un vélo de route, là.
2: Oh, oui, absolument. Sur Grande Allée, là, pour me rendre en ville, quand il y avait pas
0: il te frôle autant ou pas, là, j'ai de la...
2: Oui, oui, il me frôle autant. Peu importe le vélo, j'ai l'impression qu'il y a des voitures qui se plaisent à nous. Tu sais, je le vois.
0: Il y a le mètre et demi à respecter, mais c'est des fois c'est impossible aussi.
2: Ouais, mais même s'il n'y a pas de voiture dans l'autre.

0: Ouais, ils se tasseront pas. Ils font exprès, tu sais, pour me frauder.
1: Ça fait partie de l'expérience.
0: Puis en même temps, dès qu'il y a une piste cyclable accessible, let's go, je veux y aller. Là. Mais je sais qu'il y a certains cyclistes qui détestent les pistes cyclables, et je comprends, là. Il y a de tout là-dessus. Là.
1: Ben, détester, je trouve que c'est un grand mot, mais tu sais, les éviter à certains dans certains segments parce qu'il y a trop de monde, ça, c'est plus probable.
0: Il y a des cyclistes qui détestent les pistes cyclables.
1: Détestent, bon, si tu le dis, mais là, je te crois sur parole.
2: 15. Mel Kopstein Gary sur le vélo.
0: Non, mais t'as pas les cyclistes de ton niveau.
1: Non, mais le prochain coup, je vais te citer sur la sexploration. Là, tu vas voir. On verra bien. 15h29, je pense que ce serait le moment idéal pour faire une petite pause. J'aimerais pas ça qu'on manque de temps parce qu'on a des invités d'envergure un peu plus tard dans l'émission. Au retour de celle-ci, ce sera l'illustre
2: invité d'envergure.
1: Max Lacasse.
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2: Vous êtes en vacances et vous êtes à l'écoute. Et ça, c'est plaisant. Vous êtes nombreux sur la messagerie 88-670-9098. On est en vacances encore jusqu'à demain. Mais là, en fait, la semaine prochaine aussi. Mais je veux dire, dès le 10 août, la programmation régulière revient. Et pour ce qui est de la circulation en ce moment, vous êtes en vacances. Ça paraît le matin. Quoique dans le retour à la maison, il y en a plus. Là, les gens sortent plus tard. C'est ça qui arrive. En vacances, tu te lèves plus tard. Tu prends la route plus tard.
0: C'est mollo.
2: C'est ça. 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Il est 8h05 en ce jeudi matin. Vous le connaissez, vous l'avez entendu, chroniqueur dans Montréal Live. Vous l'avez entendu également réagir dans le podcast Yann and Frank. Joey Obey, comment ça va?
9: Number one, comment ça va vous autres? La Summer Team.
2: Ben oui, écoute, même équipe C, je te dirais. Tu sais, de l'équipe A, qui est Montréal Live. T'as l'équipe B avec Dan, moi, Max, souvent. Et là, on est rendu à l'équipe C, mais c'est correct, c'est
0: équipe
2: les vacances.
0: Équipe C avec Camille, c'est tout.
2: Exactement.
9: Quand c'est Max tout seul, c'est double D. Mais ça, on ne le dit pas, ça, par exemple.
2: Ouais, ouais
9: ça, fait
2: longtemps qu'on t'a pas vu.
9: Ouais.
2: Comment ça va?
9: Ça va bien. Profite de l'été un petit peu. Ben, justement, tu parlais, quand on est en vacances, on se lève tard. Aujourd'hui, c'était un peu l'exception à la règle.
2: Ouais.
9: À partir de mon méné matin, venez vous voir en studio, qui me fait plaisir d'ailleurs. Mais c'est ça, on s'est levé un petit peu plus de bonne heure à matin.
2: Heureusement, il n'y a pas de trafic sur la 20 ouest, là.
9: Non, c'est pas si pire. Avec les vacances à construction, aussi, les travaux sur la 20, ça aide un petit peu. Qu'il y en a moins un petit peu, mais c'est ça. Non, ça roule justement, ben c'est ça, toujours citoyenne de Québec, mais c'est ça, j'ai fait un petit semi-transfert dans ma petite région natale, proche de la famille. Pour l'été, c'est le fun.
2: Moi, j'ai grandi à Berthier-sur-Mer.
9: Ben ouais,
2: j'en ai
9: côté, ben oui.
2: Puis l'été, Berthier-sur-Mer, Montmagny, Lillet, Saint-Jean-Port-Joli, même là, on est stationné au camping des Aunais. Pour l'été, écoute, c'est des super belles places.
9: Ah, absolument. Non, vraiment. Puis,
2: il fait bon vivre, comme on dit.
9: Oui, il fait bon vivre. Proche de la ville, mais on a la paix. C'est le bord du fleuve.
2: Oui, c'est en plein ça. Là, tu faisais partie du podcast Yann and Frank.
9: Oui.
2: Là, ça s'achève ou dis-moi, ça va changer de formule?
9: Moi, dans mon cas personnel, ça s'est achevé le 4 juin dernier.
2: Okay.
9: Donc, c'est ça, je suis plus employé du podcast depuis ce temps-là. C'était pas été un... Autant dans les termes officiels, c'est un renvoi, mais c'était aucunement de manière négative. Aucunement, au contraire, ça a été une décision conjointe, le fait. Puis c'est ça, les gars l'ont expliqué amplement, puis j'ai commenté sur les réseaux sociaux par la suite. C'est ça, c'est que Yann Sénéchal, mais même mon ancien employeur, a décidé que c'est ça. Il commençait un peu à bout de le côté public qui vient avec la personnalité publique, les commentaires, les insultes et tout ça.
2: Ça vient avec.
9: C'est ça.
0: Ouais.
9: Autant que ça vient avec.
0: Ça a un peu usé.
9: C'est ça. Mais tu sais, faut pas oublier que, tu sais, il est quand même en politique / vie active, personnalité publique depuis au moins fin des années 2000, 2007, 2008 environ. Il était candidat pour la DQ à une époque. il a starté le mouvement, voyons, Réseau Liberté Québec avec Éric Duhaime puis Joanne Marcotte début des années 2010. Après ça, il y a eu des chroniques à Radio X, entre autres. Après ça, le podcast.
1: Ouais.
9: Qui n'était pas prévu d'être aussi gros qu'il l'est aujourd'hui, d'ailleurs, mais c'est une très bonne chose. Moi, tout, j'ai commencé comme auditeur. Puis par la suite, je voyais que ça commençait à pogner son bout aussi. Et on ne s'avérait pas, mais les gars, peut-être plus Frank et Yann, c'est des gars beaucoup plus introvertis que moi, mettons, un peu. Puis c'est correct, là, tu sais. Ils sont plus dans les affaires, ils sont vraiment très, tu sais, c'est rebelles,
2: ils sont très bons analystes politiques, économiques, ils sont excellents,
9: là. Tu sais, moi, ben, mettons, on fait des événements avec des grandes foules, ça, moi, je triple, j'adore ça, j'adore jaser au monde, tu sais. Les gars, c'est pas qu'ils aiment pas les gens, c'est juste que, tu sais, on a tous des personnalités différentes, puis il y en a qui se disent, OK, une ou deux fois par année, c'est parfait. Mais that's it, that's out. Puis disons que c'est ça, le fait que l'accumulation de tout ça, puis c'est une décision personnelle qu'ils ont prise. Fait qu'ils continuent le show et qu'ils sont en vacances présentement pour les deux prochaines semaines. Ouais. Mais ils terminent à peu près le lendemain des élections. Donc le 5
2: octobre prochain. Il va y avoir du mouvement. Écoute, il y a des changements dans la vie de Frank et de Yann aussi. C'est ça. Puis toi, écoute, par la bande, c'est quoi tes projets à partir de là?
9: Ben c'est ça. Peut-être juste terminé, c'est ça. Oui, le podcast va quand même continuer. C'est juste qu'il va changer de nom. Puis c'est Frank qui va reprendre ça sous sa tutelle avec quelqu'un d'autre qu'on ne sait pas encore. Mais c'est ça. Yann va retourner à sa job principale, sa famille et tout ça. Puis c'est bien correct. Puis je respecte ça. Puis en fait, c'est ça. On m'avait proposé à l'époque de reprendre le chapeau avec Frank à la co-animation. Puis c'est pas que j'aurais pas aimé ça, mais tu sais, je fais quand même de l'intervention publique depuis à peu près 5 ans. Si on commence l'époque de mes chroniques avec Samuel Grenier sur Facebook, que j'ai appris à me connaître là, au PCQ, ici à Choix, dans d'autres radios, le podcast par la suite, que ça allait faire quasiment 3 ans en septembre que j'étais employé à temps plein pour eux autres. Fait que quand même beaucoup. Puis pas que j'en ferais pas d'autres. Ben regarde, la preuve, j'en fais présentement, mais... Pour vrai, j'étais comme dans le bout que j'ai le goût de faire d'autres choses. Vraiment, je voulais vraiment m'impliquer plus. Fait que je te dirais que mes plans pour répondre à ta question, présentement, c'est sûr que c'est plus en mode relax, on profite de l'été et tout ça, mais je compte m'impliquer énormément vu que justement du temps, j'en ai en tabarouette présentement pour m'impliquer beaucoup dans la prochaine campagne électorale avec le Parti conservateur du
2: Parlons-en. Je pense qu'aux dernières élections, tu étais... pas candidat, si je me trompe pas?
9: Non, j'ai jamais été.
2: Non?
9: Ça a passé proche à quelques reprises, mais moi, en fait, j'avais été président fondateur de mon association dans Côte-du-Sud, je sais dans le cas de Montmagny où c'est que je viens. Sinon, j'ai toujours été un militant assez actif, même très présent médiatiquement parlant, fait que les gens me reconnaissent beaucoup. Puis au parti, littéralement, tout le monde me connaît, Éric Duhaime inclus, bien évidemment.
5: D'ailleurs, pourquoi t'es pas candidat?
2: Ouais, c'est ça,
5: depuis,
2: c'est la prochaine question.
5: Malgré ton implication, est-ce qu'il s'est passé de quoi avec le Parti conservateur?
9: Ça, c'est la question à un million, ça. Écoute, ce que je dirais ouvertement, c'est que comme vous savez, j'ai été candidat pour Respect citoyen aux dernières municipales, que j'ai beaucoup apprécié. Je continue à m'impliquer auprès de l'autre indirectement aussi, puis je suis toujours membre, puis j'apprécie beaucoup Stéphane et ce qu'ils font. Ça, je reste toujours en contact avec eux autres. Et à la fin, je vous dirais, mes premières procédures de vouloir être candidat personnellement ont commencé, je vous dirais, à la fin novembre 2025. Fait quand même un certain bout de temps. Et ça a continué par la suite. Après ça, il y a eu le congrès du PCQ à la fin du mois de janvier. Ouais. Il y a eu d'autres. Ça a lambiné un peu, mais de ce que je comprenais, ça avait l'air d'être tout le monde. T'sais, beaucoup le parti, ça focussait beaucoup sur le congrès, puis je comprends absolument ça. Après ça, ça a débloqué un petit peu. Il y a eu certaines procédures. J'ai rempli toute la documentation et intervention qu'il fallait
2: faire.
9: Toutes
2: les étapes là, pour l'investiture, mettons. Là.
9: Exactement. Ben, du moins, investiture, ou du moins pour...
2: Être candidat, du moins.
9: T'sais, vraiment, le background check, toute la patente.
2: Beaucoup
9: d'étapes. Et c'est pas que, tu sais, j'avais énormément d'appui, autant des gens quand même assez importants politiquement, beaucoup de candidats actuels et d'anciens candidats du PCQ, mais sachant que les comtés que je visais principalement, ou du moins que j'étais à l'aise de me présenter...
2: C'est lesquels?
9: C'était, ben écoute, dans ceux que je visais également, autant que je suis un gars de la Rive-Sud, de Montmagny, autant j'avais toujours dit que j'aurais été prêt à être candidat à Mont-Patelin uniquement et seulement si le candidat actuel qui revient, Frédéric Poulin, qui avait été notre candidat il y a 4 ans, ne revenait pas. Parce que je me disais, si Fred revient, qui était l'ancien maire de l'Île-aux-Grues, il y aura beaucoup plus de chances, il y a déjà une campagne derrière, autour de la cravate, puis je pense que faudrait y laisser la place, bien évidemment. Les autres que je visais principalement, ben étant un gars de Val-Belaire, je me suis dit, ben là, au début, je me disais peut-être la pelleterie pourrait être intéressant, mais on m'avait dit tout de suite que c'était déjà pris, mais ça, c'était bien avant que je sache que ça allait être Maïté, Blanchette, Vézina, donc là, je comprenais le truc. Et les autres, je voyais plus potentiellement la Rive-Sud, peut-être au niveau de Chute de la Chaudière également, ça, c'était bien avant que Maïté
2: soit là.
9: Puis je suis très content pour lui, d'ailleurs, je trouve que c'est une candidature extraordinaire.
2: Comment t'entrevois cette campagne-là? Parce que ça va être très serré, tu sais, Dôme Dumas, qui, selon les dernières données de juin, semble être légèrement en avance. Serge Bonin du Parti québécois, qui est bien connu aussi, qui était dans l'opposition à la ville de Lévis. Et Martine Biron, qui revient de la CAQ. Bon, Martine, honnêtement, pour être dans ce comté-là, moi, là, je l'ai pas vu. Je sais pas qu'est-ce qu'elle a fait, là.
9: Ben, elle est partie en voyage, comme elle faisait depuis, tu sais, une... J'avais fait une toune parodique là-dessus, d'ailleurs, pour Yann Frank dans le Patreon. J'avais pris une colombe partie en voyage. Je l'avais appelée une biron partie en voyage. C'était juste trop drôle.
2: Et comment tu vois ça?
9: Premièrement, je pense que si on parle de chute de la Chaudière spécifiquement, je pense que ça va vraiment être une des luttes les plus intéressantes de toute la Canada.
2: Parce que
9: le Québec au grand complet. T'sais, autant qu'il y a beaucoup de luttes serrées, ce qui est notre avantage, c'est justement, c'est que le fameux vote boomer, le vote 65 ans et plus, qui était monolithique pro-CAQ il y a 4 ans, c'est pour ça qu'ils ont ramassé avec la plus grande majorité depuis quasiment l'époque de Robert Bourassa. Il est divisé présentement entre PSPP, Madame Fréchette et Monsieur Milliard. comme diraient les gens. Et là, ça fait la valse entre les trois et ça change beaucoup au fil des semaines. Tu as vu l'effet Milliard quand il était rentré. Et wow, il est-tu beau, il est-tu fin, c'est un pharmacien extraordinaire. Madame Fréchette a gagné la course à chefferie, est devenue première ministre désignée. Hey, wow, et donc, ben, fine, c'est une femme, nanana, nanana. On parle toujours pas de politique publique, ici, en passant. Et donc, PSPP, avec le Parti québécois, ils ont monté, mais ils ont monté beaucoup trop vite, dans le top des sondages, quasiment 2 ans avant l'élection. Et ça, c'est jamais bon pour un parti politique.
2: Lamondon est absent. Peut-être que ça, c'est une bonne stratégie. Je comprends qu'il prend des vacances, mais au niveau là, de l'annonce de candidat, il était en avant il y a quoi, de plusieurs mois. Là, il est bon dernier. Charles Milliard a commencé à sortir hier avec sa pub « Je suis là ». Là, il a annoncé 4 priorités. Je sais pas si tu as vu ça hier.
9: Écoute,
2: c'est semi, hein?
9: Écoute, Charles Milliard, la première fois que j'ai entendu parler de ce gars-là, au moins j'ai écouté sa course à chefferie et tout ça, puis j'ai appris à le connaître à force d'écouter beaucoup de ses interventions publiques pour le podcast, entre autres dans le temps que j'étais là et tout ça. Charles Milliard, c'est un gars intelligent, c'est un gars pharmacien, il s'exprime bien et tout ça, paraît bien et tout ça. Moi, j'ai toujours dit Charles Milliard, et là, vous comprendrez ici mon cynisme, au moins mon petit côté un petit peu joker un peu. C'est Charles Milliard, c'est un homme qui souhaite mettre fin à l'immobilisme avec des politiques publiques de statu quo. C'est l'exemple parfait du politicien ni pour ni contre, bien au contraire. Et je trouve tellement que c'est quasiment une caricature. Je trouve ça plate là, parce que le gars a l'air brillant, il est intelligent. Mais écoute, les annonces, supposément, il dit, là, on annonce un plan concret là, demain, soyez prêts, voici nos annonces. On parle de, et je cite, créer des alliances en resserrant les liens avec les autres provinces et les territoires et le gouvernement fédéral. OK. Pour partir à la conquête de nouveaux marchés ensemble.
2: Ouais.
9: Construire un réseau d'influence partout au Canada. Je veux dire, comme Yvon Deschamps, on veut pas le savoir, on veut le voir.
2: Ouais. Avez-vous pogné, quand il parlait aux médias hier, quand il y a un journaliste qui lui pose une question totalement hors champ, là, parce qu'ils sont comme, on voit comme l'ambassade américaine en arrière-plan.
9: Ouais.
2: Puis il demande, est-ce que, selon vous, là, dans les pressions aux Américains, M. Milliard, on devrait couper le courant à l'ambassade américaine en arrière? Je te jure, la question s'est posée. Puis là, lui fait, ouais, faudrait.
9: T'es-tu sérieux?
2: Je vous le jure, j'ai pas sorti l'extrait.
0: Ben voyons donc. Gary.
5: Mais il fait un gag.
2: Ben moi, je parle, la question était complètement farfelu. Là.
5: Ben, c'est ça, là. Réponse farfelue à une question.
2: Mais il aurait juste dû rire puis rien répondre d'autre.
5: Ah non, moi, ça me dérange pas qu'il fasse un gag de même. Question stupide, là. Honnêtement.
2: Ben
5: là.
2: Oui, puis parce qu'il s'approvisionne, je sais pas.
9: Ça, c'est-tu la c'est-tu les mêmes journalistes qui disaient qu'il fallait taxer les non-vaccinés durant la pandémie? Je serais pas surpris pantoute. Mais.
0: C'est Madame Tison qui fait les articles sur les feux de camp. Elle voulait mettre de l'huile sur le feu.
9: Ah non, mais sérieusement, tu sais, surtout qu'en même temps, au Parti libéral, ce qui est la plus grande joke, ça, c'est le fameux hashtag que mon ami Vincent Gelozo a parti depuis quelques années, c'est hashtag make the PLQ liberal again. D'ailleurs, il y a une calotte ici dans la station que j'avais laissée qui
5: on l'a vendue.
9: Ouais, c'est ça, qui était censé être une prop pour un stunt qu'on voulait faire. Finalement, elle est restée un petit peu là. Mais non, c'est ça, parce que tu voyais, et même il y a quelques mois, Charles Milliard avait expliqué que, vous, Santé Québec, qu'est-ce que vous faites avec ça? Est-ce que on l'arrête-tu? On continue tout ça? Il dit, vous savez, Santé Québec, il dit, il va falloir qu'il me présente des résultats les prochains mois. Non, t'es le Parti libéral, tu sacs ça dehors. Ça aurait jamais dû être là. C'est une autre couche par-dessus mille et une couches de bureaucratie plus dans le ministère de la Santé. Puis toi, au lieu de dire, non, ça marche pas, on va retourner ça à moins qu'avant, être un petit peu libéral économiquement. Non, on garde ça pareil. Fait que finalement, à part sa question constitutionnelle d'être pour oui ou pour non la souveraineté, le reste, c'est majoritairement un parti social-démocrate, montréalo-centrique de gauche. C'est la seule différence entre autres puis QS, et que j'aime bien dire, c'est que QS s'habille au Village des Valeurs, le Parti libéral s'habille chez Moores. Là. C'est un peu, en tout cas, depuis l'époque Anglade, on est loin de l'époque Philippe Couillard avec la dite austérité qu'il n'a jamais eue, puis la bonne gestion des finances publiques.
2: Tu sais, je peux pas faire jouer l'extrême parce que c'est LCN, malheureusement. Là, bon. Mais écoute, j'ai trouvé sur Reddit, fait que vous allez pouvoir trouver ça facilement. C'est titré Charles Milliard veut couper l'électricité au consulat américain. Et en point de presse, je vous le dis littéralement, là, c'est un journaliste qui a demandé est-ce qu'il faut couper l'électricité au consulat américain, puis il a répondu en riant idéalement.
9: Non, comment?
5: Ouais, fait que c'est ça. À ce compte-là, Trump fait des gags sur le fait qu'il va se représenter en 2028. C'est quoi la différence entre ça et un gag? Si, c'est un gag, évidemment, mais il part
2: ben,
5: à
2: moi,
5: rire.
2: Je pense que c'est une question tellement ridicule.
8: Les journalistes sont sérieux dans leurs questions, mais après ça, tu fais de la dérision là-dessus.
5: Oui.
8: C'est un peu la
5: question de dingo.
8: On a questionné Carney par rapport à ça aussi, d'utiliser l'énergie comme levier de négociation. Si tu as un petit peu ça également, au-delà des exportations. Là.
2: Ben, on s'entend avec la question.
8: C'est la fameuse switch à François Gariépy.
2: La switch on off, ouais. Mais oui, quoi. Consulat américain enlève le courage. Juste là, à Québec. Ben oui, bonne idée.
9: Ah non, l'expression « don't poke the bear ».
2: Ouais.
9: T'sais, avec le bâton, avec l'ours endormi, tu piquettes dessus. Tu dis, ah oui, on va le comprendre à l'ours de nous respecter. Je veux dire, faites donc plus exprès que ça de nous mettre dans chenoute.
2: Ben, c'est un peu la même chose avec la réaction journalistique concernant la fameuse taxe Netflix que Carney a carrément abolie. Qu'on va payer pareil, là, parce qu'il a promis d'investir le même 600 millions, mais de façon gouvernementale. Fait qu'il dit j'abolis ça pour alléger, mettons, le paiement des plateformes aux citoyens. Alors, quand on sait très bien que c'est probablement pour alléger la négociation avec l'accord de libre-échange. Là.
9: Non, c'est ça. Puis en passant, j'espère que Mélanie Joly se porte bien. Je sais que c'est ça. Quand j'ai vu la nouvelle hier, je me suis dit, mon Dieu, j'espère que quelqu'un est à côté d'elle, qu'elle va bien, son état de santé se porte bien.
2: Oui.
9: Parce que c'est elle qui avait fait la guerre à Netflix sous l'époque du gouvernement Trudeau il y a quelques années. Puis c'était comme son cheval de bataille un peu. Là.
5: Je pense qu'elle comprend pas ce qui se passe.
9: Non, c'est ça. Fait qu'en tout cas,
5: elle va bien, elle sait pas où, ni comment qu'elle s'appelle.
2: La question que je me suis posée quand j'ai vu qu'on abolissait cette taxe-là, là, pour ce qui est des médias d'information, on va-tu faire la même chose? On va-tu ramener une nouvelle sur les plateformes comme Facebook,
9: non.
2: par exemple?
9: Non, moi, c'est la décision des réseaux sociaux, c'est pas de la nôtre.
2: Je sais, mais ça cause une taxe. Là.
9: C'est ça. Ben, reste à voir ce que Meta va faire. Tant que personnellement, on est quasiment rendu habitué qu'il n'y ait plus de nouvelles.
2: Ouais, c'est un fait.
8: Moi, j'aimais ça. Je trouve ça pratique. Au lieu des affaires comme telle nouvelle va faire réagir.
9: Oui, tout est sur X à cette heure pas mal. Fait, pour ça, c'est ça, pour ce qui est des nouvelles et tout. Pis,
8: c'est pour ça qu'on a Max.
2: Oui,
8: ouais, c'est ça, exactement. C'est lui qui nous m'aide à me garder à jour.
2: Dans tes projets, tu me parlais quand on s'est jasé en fin de semaine d'un événement en fait qui s'en vient. Là, tu voulais qu'on en parle.
9: Oui, pas en fin de semaine, l'autre d'après, en fait, c'est ça, c'est le 9 août prochain, c'est un dimanche. En fait, c'est ça, je suis toujours avec la gang de notre mouvement Jeunesse Génération Ambition qu'on a parti il y a quelques années. Mouvement plus de droite, de jeunes, plus conservateurs, mais pas nécessairement au sein du PCQ. Il y a des jeunes partout, des jeunes du Parti libéral un peu aussi au travers. Malgré tout ça, fait que le but, c'est d'inciter davantage la jeunesse, premièrement, à s'intéresser aux idées plus de droite, mais aussi être plus ouvert politiquement.
2: À débattre?
9: Oui, également à débattre aussi.
2: C'est important au Québec là, d'apprendre ça aux jeunes.
9: C'est
2: là.
9: Ça, puis donner vraiment une vraie parole, parce qu'on dit souvent, puis c'est un peu ça pourquoi j'avais cofondé ce mouvement-là avec ma collègue Héloïse Coulombe, qui est candidate justement pour le PCQ dans Charlebourg. Que justement.
2: Elle est bonne, je trouve. Elle fait des bonnes vidéos.
9: Oh, ouais. Le plus grand atout d'Éloïse, c'est qu'il y a beaucoup de gens qui la sous-estiment. Ça dit, waouh, elle a l'air d'une enfant.
2: Ouais.
9: Non, elle roule, la fille, je peux te le dire. Vraiment, ça accroche. Mais c'est ça. Fait que le but, c'est vraiment de donner une voix à une partie de la jeunesse québécoise qui se disent plus de droite, plus étant un gars de région moi-même, tu sais. Autant qu'il y a des jeunes plus de gauche, juste, tu sais, Muriello Centré.
2: Juste cheveux, à débattre de cheveux mauves.
9: Cheveux mauves, vu Camien, ça existe, bien évidemment, puis ils ont le droit de s'exprimer. Mais il y a une autre partie l'autre côté de la pièce, bien évidemment. Et notre événement, c'est, on appelle ça le Sommet des ambitions 2026. Comme on dit, c'est le 9 août prochain. C'est à l'atrium du pavillon Charles de Coninck à l'Université Laval. C'est à 12h30. En fait, c'est une journée conférence avec dîner inclus, avec trois panélistes. On a Étienne-Alexandre Beauregard, que vous attendez ici à la station, chercheur à l'Institut Cardus. On a aussi Nicolas Gagnon de la Fédération canadienne des contribuables, que vous entendez également en onde. Et notre gros poisson, vrai que les trois, c'est des gros poissons quand même aussi, c'est Gabriel Arzy, député fédéral de Montmorency, Charlevoix.
2: Excellent.
9: Qui est une machine, sérieusement. Je vais l'admettre, puis je l'avais déjà dit en onde dans le podcast, il y a un an, quand il s'était fait élire, j'avais peur pour Gabriel. Parce que, autant que le gars est super brillant, qui est kinésiologue, je l'avais entendu durant la pandémie, ici, à Choix et ailleurs, c'est que je voyais un peu le caucus québécois, fédéral, conservateur, je me disais, y a-tu une chance qu'il se fasse avaler par la machine? Là,
2: non,
9: on
2: mais...
9: voit,
2: tellement bon, puis il publie l'ensemble de ses interventions, ou en tout cas du moins celles qui vont nous permettre de comprendre que la machine elle se ferme de façon hermétique.
9: Ah non, puis sérieusement, il est comme le fer de lance de, comme on dit, la nouvelle génération de députés conservateurs, bien qu'ils ont l'air à vouloir casser cet élément-là avec le candidat qu'ils ont présenté dans Chicoutimi-Lafière hier. Le monsieur a l'air bien fin, en passant, là, j'ai rien contre lui. Mais disons qu'on parle quand même de quelqu'un plus à niveau de la retraite, cheveux gris et tout ça, et non pas next generation conservateur plus jeune un peu. Mais en tout cas, je vais laisser la chance au coureur. Non, non, c'est ça.
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0: C'est à l'écoute de Couture dans le Mid. Pas de pierre.
1: Pas de couture.
0: Pas de nique. Ouais, pas de poterie. Ouais, on fait un peu de poterie. Du moins, on visualise un jour en fer.
1: On construit l'avion plein vol.
0: Ben, c'est ça. Exact. Et parlant de construire l'avion en plein vol, moi qui se lance dans une chronique technologie,
1: oh oui.
0: Ça risque de pas être chic tout de suite. Ça, j'aime mieux vous le dire. Même si je suis un gamer et qu'encore hier, je me suis couché beaucoup trop tard, tout ce qui a trait à la technologie, généralement, ça me fait peur.
1: Parle-nous, Jeff, de OpenAI.
0: Oui, OpenAI, qui est de bons conseils, me dit-on. Bref, pour jaser techno, nouvelles technologiques en tout genre, on va aller rejoindre l'acolyte du grand maître françoischaron.com. Elle s'appelle Lynn Boutillette. Elle est au bout du fil. Salut, Lynn.
2: Salut, contente d'essayer de t'aider dans cette chronique. Je vais essayer de pas trop te faire peur quand même.
0: Ouais, ben écoute, on va voir comment tout ça va s'aligner. même si je tiens à avouer que je suis dans les derniers récalcitrants, j'utilise encore les fameux guichets automatiques. Plus quand j'ai de l'argent à déposer ou des affaires de même. Là.
2: Mais il existe encore pour certaines personnes, dont toi.
0: Et c'est moi, exact, exact. Aileen, si vous n'avez pas toujours installé la dernière mise à jour sur votre iPhone, votre iPad ou votre Mac, c'est vraiment le moment de vous en charger actuellement. Pourquoi c'est important de le faire là?
2: Ben, important parce que de un, moi je trouve que le bouton plus tard des mises à jour, hein, c'est à peu près le deuxième bouton préféré des gens après le snooze.
0: Je suis content de savoir que je suis pas tout seul.
2: Non, mais c'est assez par exemple. Il faut arrêter ça parce que tu sais, on repousse tout le temps nos mises à jour pour différentes raisons. Tu sais, des fois c'est parce qu'on n'a pas de batterie ou ben on n'a pas le temps là.
0: Ça ou on a peur du changement.
2: On a peur du changement, exactement. Mais il faut savoir que ça vaut toujours la peine de faire une mise à jour. Puis ce matin là, je m'en viens gentiment vous chicaner là parce que si vous avez pas fait la mise à jour 26.6, autant pour iOS que iPad et que macOS, eh bien, il faut le faire. Parce que, ben, il faut savoir que cette mise à jour-là, c'est pas exceptionnel, du sens que vous allez pas avoir des petits bonhommes, des emojis 72 bonhommes qui dansent pas ça.
0: Okay.
2: Mais cette fois-ci, ça touche vraiment au niveau de vulnérabilité qu'il y avait sur le iPhone et même des centaines de vulnérabilités qu'il y avait dans le macOS, donc votre beau Mac qui semble insubmersible comme le Titanic, là.
0: Ouais. Qu'est-ce que t'entends par vulnérabilité?
2: Mais en fait, c'est que ça va toucher à énormément d'applications. Donc, il y avait des choses qui pouvaient avoir des malfonctionnements, des fichiers qui étaient malveillants. Donc, ça va vraiment reprotéger votre téléphone. Donc ça, là, ce que je viens vous rappeler, là, c'est que le problème, c'est que quand votre mise à jour est pas faite, là, tu sais, tu parlais de jeux vidéo tantôt, tu sais, on est super bon pour faire notre mise à jour de notre jeu pour que notre petit bonhomme ait un nouveau costume, là.
0: Ouais. Hein?
2: Mais sauf qu'il faut le faire pour un appareil qui nous coûte des milliers de dollars, mm-hmm. puis que ça, la sécurité principale, la première vraie bonne sécurité, c'est d'avoir un téléphone qui est à jour. Donc là, si vous n'avez pas fait votre mise à jour 26.6, là, branchez votre téléphone, connectez-vous au Wi-Fi puis arrêtez de négocier avec le bouton plus tard.
0: On est des bébites de contradictions, hein, parce que moi, souvent, quand je vois le pop-up apparaître, je me dis « Oh non, j'ai peur que ça foque toute mon affaire. » Mais je pense que je me nuis plus en faisant pas la mise à jour puis que ça risque encore plus de fucker mon affaire.
1: Le pop-up, c'est la clé de bras du système qui dit « Là, c'est maintenant que tu dois la faire. »
2: Oui, parce qu'il faut comprendre que les fabricants là, dans ce temps-là, c'est qu'ils ont trouvé des solutions. Hein. Fait que si tu ne mets pas à jour ton téléphone pour accepter ces solutions-là, ben c'est que t'acceptes que ton téléphone est en danger. Il peut accueillir tous autres problèmes qui n'ont pas été corrigés parce que tu l'as pas mis à jour.
0: Mm-hmm. Ah, puis je suis un grand fan. Je fais mes mises à jour. C'est faux. J'ai mis un bidule que dès que ça tombe la nuit, il est fait tout seul.
1: Oui.
0: Fait que ça, c'est la meilleure façon pour me faire une clé de bras automatique.
1: T'as l'option présentement, là, parce que je plaide coupable, je suis dans celle. Pourtant, moi, ça, c'est une autre affaire. Ma machine a dit que les mises à jour automatiques sont cochées oui, mais ça propose mise à jour cette nuit ou mettre à jour maintenant, là. Fait que non, moi non plus, je suis dans le déni.
2: Mais très important de le faire. Tu sais, faut arrêter. Le plus tard, là, on se snoozera pour se réveiller, mais pas pour faire nos mises à jour.
0: Ouais. Pour les boomers mentaux dont je suis, Lynn, où savoir si notre mise à jour a été bien faite, hein?
2: Ben, si tu te rends sur le site de françoischaron.com dans notre chronique, on a fait vraiment, bon, tout ce qu'il y a de nouveau, puis quand je vous dis, il n'y a rien d'excitant, mais au moins vous expliquer au niveau des sécurités vraiment précisément qu'est-ce que ça va aider et aussi où aller voir dans votre téléphone pour savoir si votre téléphone est à jour ou non et quoi faire pour le mettre à jour surtout.
0: OK. Hey, avec les nombreux feux de forêt qui ravagent partout, Google Maps peut devenir un outil beaucoup plus simple que de retrouver son chemin quand on est perdu en ville. Moi, j'aime bien utiliser Google Maps aussi pour voir si dans des champs éloignés, il n'y a pas des grands phallus de dessiner, là. mais il y a plus pertinent que ça, là.
2: Il y a sûrement plus pertinent. En tout cas, je vais arriver avec quelques idées. Mais moi, là, c'est parce que c'est ma découverte de l'année. Tu sais, Google Maps, on l'utilise toujours là, pour savoir notre chemin, savoir le trafic et tout. Mais à chaque fois que je l'utilise, je découvre des nouvelles choses. C'est incroyable les fonctions qu'il y a là-dessus. Donc, présentement, bon, avec tous les feux qu'il y a au Canada, là, c'est assez épouvantable ce qui arrive. Puis parfois, ben, on veut savoir justement, le feu, il va jusqu'à où? Il atteint quelle région? Est-ce que ça va proche de notre chalet? Est-ce que ça va proche de chez quelqu'un qu'on connaît ou qui habite proche de ces feux. Fait que ce qu'il faut savoir, c'est que Google Maps, là, il y a dans sa fonction, lorsque vous ouvrez la carte, vous avez des genres de filtres que vous pouvez ajouter à la carte pour faire apparaître des données, dont l'option feu de forêt. Et lorsque vous activez donc l'option feu de forêt, vous allez pouvoir voir tous les incendies qui sont actifs présentement. Okay. Vous pouvez même toucher sans vous brûler. non, mais vous pouvez toucher à la zone pour consulter et avoir les renseignements qui sont disponibles. Fait que c'est super pratique, surtout si vous connaissez quelqu'un qui est dans, ou si vous êtes dans une zone en danger, bien sûr, vous pouvez vérifier. Par contre, je vous rappelle que Google Maps sert à situer le problème, là. Ça prend pas des décisions pour vous si votre situation est dangereuse ou non. Évidemment, il faudra se tourner vers les autorités locales pour savoir quoi faire. Mm-hmm. Donc, mais c'est vraiment très cool. Évidemment, Google Maps nous permet de savoir la qualité de l'air, hein, qui est toujours, un peu en cause, là, et affecté lorsqu'il y a beaucoup de feu. Et, il nous donne aussi, finalement, une raison pourquoi que le ciel il est soudainement orange bizarre.
1: Ouais.
2: Et ça sera tout expliqué avec, grâce à Google Maps. Très, très bien expliqué. C'est vraiment cool.
0: Nos cousins français, ils vont réaliser bon, ben, du coup, il faut juste pas que je bouge parce que le feu est pogné partout.
1: Un peu partout. Et c'est intéressant, les fonctionnalités de Google Maps, à part faire du Street View puis aller voir ton ancienne maison.
0: Oui, se promener, voir. Ah, regardez.
1: Tu as parlé dans les dernières semaines, Lynn, d'une fonctionnalité même pour des temps d'attente moyens dans des parcs d'attractions, genre.
2: Ouais. Oui, parce que en fait tu peux, c'est vraiment cool. Il y a tellement de fonctionnalités de Google Maps. Pour vrai, allez vous promener sur Google Maps, fouillez, cliquez ces boutons. Ça vaut la peine de tester des affaires. Dont justement la semaine passée, je parlais que si vous vous rendez par exemple à la ronde, ben facilement vous pouvez cliquer sur la fiche de la ronde et à l'intérieur de cette fiche là où il y a un paquet d'informations, vous allez pouvoir même avoir le temps d'affluence. Donc vous allez pouvoir savoir à quelle heure avec un graphique, vous allez pouvoir savoir à quelle heure c'est mieux d'y aller ou à quelle heure éviter complètement. C'est vraiment très cool.
0: Est-ce que Google Maps a un compétiteur quelconque digne de ce nom?
2: Aussi fort que Google Maps, je dirais, écoute, il faudrait que je fasse des recherches pour avoir un compétiteur aussi fort, mais je te dirais, on pense à Waze, mettons, au niveau, tu sais, quand on retrouve, tu sais, qui nous donne, là.
0: Ouais, Waze, ça sert à quoi d'autre que caler qu'une police cachée dans le terre-plein?
1: Le trafic.
2: Hein? Ouais. Donner des petits bonhommes, là, des fois, là, qu'on se demande à quoi qu'ils servent, là, mais tu viens de dire qu'il y a une police dans le coin puis tu débloques un petit bonhomme, mais bon. Mais je vous dirais que, complet comme ça, puis c'est ce qu'il faut savoir, c'est que là, ben avec Google Maps, c'est lié à Google, donc et à toutes les options et ajouter le Gemini. Écoutez, le futur pour Google Maps, je pense qu'il pourra nous révéler beaucoup de belles choses.
0: Et à maison, nous autres, on a une espèce de parce que ma blonde est plus Android, donc Google. Moi, j'ai avec la job fourni des téléphones Apple, fait que j'utilise plein, puis il y a toujours une espèce de chicane de clocher, lequel est meilleur pour avoir plié et Chine pendant l'été et accepter d'utiliser Google, je suis obligé de reconnaître que c'est vraiment supérieur Google Maps à plein.
2: Okay. Google est très, très impressionnant. Google Maps, là, vraiment impressionnant.
0: Mm. Hey, Spotify, bel outil pour écouter de la musique, si on n'a pas besoin de le présenter au monde. Même moi, je sais c'est quoi Spotify. Je suis arrivé en même temps que tout le monde. Permet maintenant aux jeunes auditeurs d'avoir leur propre espace sans mélanger leurs goûts musicaux à ceux de leurs parents.
2: Ben ouais, parce que tu sais, comme quand les enfants utilisent notre Spotify, moi je le sais, j'ai 4 enfants, OK? Fait que je peux vous dire que quand j'arrive la fin de l'année avec le nouveau Spotify Wrap, là, l'espèce de résumé musical.
1: Ouais, Baby Shark dedans, ça marche.
2: Ben c'est
1: pas.
2: Ça. Je suis toujours surprise que l'artiste incontournable de l'année, c'est Coco Mélène.
0: Ouais. Ça, puis ton grand 19 qui présente à ses amis, lui, il est pas super fier que ça soit Notre-Dame de Paris, là, que son
2: top. Ouais, exactement. C'est un peu gênant. Il a pas le goût de le partager dans son Instagram. Mais bon, alors ce qu'il faut savoir, savoir, c'est que Spotify nous a entendus et nous propose maintenant de créer un compte géré. Donc, un compte géré, c'est à quoi ça sert? Ça sert aux jeunes de moins de 14 ans, OK? Okay. Pour avoir leur propre espace musical et sans qu'on leur donne nécessairement un compte complet autonome. Donc, l'enfant va pouvoir écouter sa musique dans une application Spotify normale. Il va posséder sa propre liste de lecture, ses historiques, ses recommandations. Mais le parent a un certain contrôle, du sens qu'il pourra bloquer du contenu explicite, certaines chansons que tu n'es plus capable d'entendre, là, ça aussi, des artistes, même un artiste qu'on voudrait complètement empêcher, et même désactiver les vidéos qui arrivent de plus en plus souvent. Puis là, je sais qu'il y a peut-être des gens qui se disent « Attends un petit peu, là, moi j'ai Spotify Kids là, dans le téléphone, là, ça marche pas ça? » Oui, mais Spotify Kids parle aux jeunes encore plus petits. C'est-à-dire qu'avec Spotify Kids, t'as un catalogue qui est très, très encadré, okay, une interface super simplifiée, puis t'as même des chansons qui sont présélectionnées. Fait que ça, c'est vraiment super.
0: Est-ce que c'est un abonnement à part, ça, Spotify Kids, ou c'est offert aux abonnés Spotify tout court?
2: C'est offert aux abonnés tout court, okay, sans problème. Mais il faut savoir que le Spotify Kids, c'est ben cool, là. Mais quand t'es rendu à 10, 11, 12 ans, là, disons que ça, tu commences à en avoir un peu ta claque, là, des chansons pour enfants qui tournent en boucle avec trois accords. Mm-hmm. Fait que là, c'est là que le compte géré de Spotify va devenir pratique. Parce que là, on sort de l'interface pour enfants. L'enfant évolue comme un Pokémon à son vrai Spotify de grand et il va pouvoir avoir sa musique et tout, mais le parent va quand même avoir une certaine barrière avant qu'on leur laisse pleine possession d'un compte.
0: De toute façon, Lynn, tu le sais, avec quatre enfants à 10, 11 ans, ils sont tellement plus kids, hein? Dis-le pas qu'ils sont kids.
2: Ouais. C'est gênant de leur dire, va utiliser Spotify Kids. Ils veulent pas utiliser une application qui a kids dedans.
0: Fait que le nouvel espace là que Spotify offre aux parents et par le fait même aux enfants, la façon que tu me le décris, je le comparerais un peu à Messenger Kids.
1: Ouais.
2: Oui, c'est un peu le même concept. C'est un peu donner comme une plateforme à eux, une zone sécuritaire, mais en leur laissant une certaine liberté. De plus en plus, ils veulent faire ça parce que, bon, évidemment, le parent, on veut pas être derrière puis vérifier à la seconde tout ce qui se passe, mais il faut avoir une espèce...
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0: Député du Parti conservateur du Canada dans Mégantic, l'érable Lobinière, il s'appelle Luc Berthold. Il nous fait plaisir d'être avec nous. Bonjour, M. Berthold.
1: Bonjour à vous trois.
0: Comment ça va?
1: Ça va bien aujourd'hui.
0: Ça va bien aujourd'hui. Hey, mais en fait, c'est une vraie question quand je dis comment ça va pour plusieurs raisons, dont l'une où 2025, vous nous avez appris que vous avez eu le cancer de la prostate.
1: Oui, ça a commencé comme ça.
0: Puis, puis comment ça va aujourd'hui?
1: C'est pour ça que j'ai dit ça, ça va bien aujourd'hui.
0: OK. Il y a des journées plus difficiles,
1: effectivement. C'est pas juste le cancer de la prostate, là, c'est l'autre nouvelle, le décès de mon fils.
0: Oui,
1: aussi,
0: on va y venir.
1: Qui fait en sorte qu'il y a des journées qui sont meilleures, il y a des journées qui sont pires que d'autres. Aujourd'hui, c'est une belle journée. Je suis avec mes deux petits-enfants. Mmh. Ils sont devant la télé pendant qu'on se parle. Mmh. Donc, effectivement, il y a des beaux côtés quand même. Il ne faut pas, tout dramatiser, même si c'est quelque chose dont on se relèvera probablement jamais. Faut être capable de profiter de ces petits moments-là. Puis aujourd'hui, ben, je suis très, très heureux d'être avec eux. Puis ça me fait plaisir. C'est pour ça que c'est une belle journée aujourd'hui.
0: Puis vous le soulignez d'entrée de jeu, donc on va y aller. Vous avez parlé de la perte de votre fils qui s'est enlevé la vie un peu plus tôt. Le sujet qu'on veut aborder avec vous, on va y revenir à votre garçon, mais juste avant, oui, oui. C'est important de le mentionner, c'est qu'en juin, vous avez déposé le projet de loi C-231, qui est pour modifier la loi sur le système de justice pénale pour les adolescents. Et l'objectif, c'est d'aider les jeunes à avoir accès à des programmes de traitement pour aider plutôt qu'à être punis par la justice. Étrangement, de ce que j'en saisis, c'est que si on commet un crime quand on est un adolescent, au lieu d'avoir de l'aide, on est puni.
1: Ben écoutez, c'est pas aussi simple que ça. Souvent, tout dépendant du crime, tout dépendant de comment ça s'est fait, le système de justice est très différent au Québec qu'ailleurs aussi. Certains juges au tribunal de la jeunesse vont permettre à des jeunes d'avoir accès à des ressources, de faire du travail communautaire ou des choses comme ça. Malheureusement, dans la loi, il n'y avait pas la possibilité pour un juge d'imposer un traitement. Parce que pour moi, la dépendance, quand ça survient, ça peut être dû à toutes sortes de choses, soit l'influence des amis, soit que le jeune trouve dans ça un remède à un problème qu'il a depuis longtemps, puis finalement, avec la drogue, ça m'a permis enfin d'être bien une fois dans ma vie. Donc ça cache un problème peut-être de santé mentale, de mal-être, il y a plein de choses. Puis dans la loi, il n'y avait pas la possibilité pour les juges de dire, écoute, avant de t'imposer une punition, parce que souvent, vous le savez, quand on consomme de la drogue, pour les jeunes, là, ça coûte cher. Puis à un moment donné, ben les parents fournissent pas, la job suffit pas, donc tu commences à commettre des délits pour te procurer de la drogue. Mm-hmm. Puis ça, c'est le cercle de la dépendance, c'est le cercle vicieux que j'appelle. Puis ça, à un moment donné, ben quand un jeune arriverait devant un juge, le juge pourrait lui donner cette opportunité-là. Écoute, si tu veux aller te faire soigner, je vais t'imposer un traitement, puis avant de te punir, on va te laisser faire ton traitement. Puis après ça, le juge peut retarder donc sa décision à plus tard. Et c'est ça que je veux permettre avec ce projet de loi-là, c'est 231, que le mot traitement soit inclus dans la loi 1, mm-hmm. pour qu'on puisse reconnaître que la dépendance, c'est pas juste tout le temps parce que la personne veut consommer de la drogue ben, à tout prix, là. C'est pas vrai, oui. C'est pas comme ça. Mm-hmm. Et ça, j'ai assez d'expérience en arrière de moi pour pouvoir vous le dire. Puis, de parler de traitement, puis de parler de santé mentale en même temps qu'on parle de dépendance dans la loi. Pour moi, c'était extrêmement important pour que les juges aussi allument là-dessus. Et puis, après ça, ben si ça peut amener un jeune, parce que vous savez, à cet âge-là, si on propose aux jeunes d'aller suivre un traitement, un, il ne verra pas qu'il y a un problème, deux, ça y tentera pas, puis trois, il va faire à sa tête comme d'habitude.
0: Parce qu'on est dans la tête d'un adolescent, là.
1: Bon, oui, c'est ça, exactement. Là. On est dans la tête d'un adolescent. Là. Il n'a pas de problème, ça va bien, il est avec ses chums, puis tout va bien. Mais si un juge lui donne ça, cette opportunité-là, puis que ça lui donne ce que j'appelle, il frappe son mur à ce moment-là, ben peut-être qu'on va en sortir un de ce cercle vicieux-là de la dépendance, qui mène à la criminalité, qui amène à d'autres choses.
0: Parce que c'est...
1: Oui, allez-y.
0: Ah ben, j'allais simplement dire que c'est le parcours de votre propre fils, David. Vous en avez fait une entrevue un peu plus tôt avec à Radio-Canada, entre autres, pour parler du parcours de votre garçon. Puis quand on est parent, ça nous brise le cœur en quatre. Parce que quand on devient parent, ben on fait normalement, les bons parents font en sorte que nos enfants y arrivent à rien puis qu'ils soient bien et qu'ils soient heureux. Et c'est pas le parcours que eut David, non pas à cause des parents, mais parce que dans sa personnalité, c'est ma perception, vous me corrigerez si j'ai tort, le fait que il a vécu une première brosse à 13 ans, qu'il a eu peut-être des difficultés mentales et puis un peu plus tard est sombré dans la drogue et il avait l'impression qu'il n'était pas capable de vivre de façon sobre. Et exactement. En 2025, il s'est enlevé la vie. Et ça, pour un parent, je vous entendais en début d'entrevue dire, je ne sais pas si je vais passer au travers un jour. Quand on lit une histoire comme ça, ça affecte n'importe quel humain. Là.
1: Oui, vous avez dit en quatre morceaux, mais je vous dirais en mille miettes. Mmh. C'est quelque chose que je souhaite pas. Puis depuis que c'est arrivé, depuis qu'on a parlé un peu, il y a tellement de gens autour de moi à qui c'est arrivé. Vous pouvez pas vous imaginer le nombre de témoignages que j'ai reçus de personnes à qui c'est arrivé, qui ont perdu un jeune par suicide. Puis ces gens-là cherchent juste à être capables d'avoir de l'aide, d'être capables d'en parler. Je pense que le fait d'en avoir parlé publiquement, ça permet à certaines personnes d'aller mieux parce que on se sent pas bien quand on est un parent et qu'on traverse une chose comme ça. Je parle de tout l'épisode avant, la consommation de drogue. Puis David, là, tu sais, c'était pas un bum, comme on peut dire, là. Puis pas que j'en ai contre les bums, là, mais dans le fond, c'était pas un bum, là. Si vous l'aviez rencontré, il était super poli, il était gentil avec tout le monde, mais il avait son problème de dépendance de soir puis de fin de semaine. Puis à un moment donné, ça a pris le dessus sur beaucoup d'autres choses. Mais personne qu'il croisait dans la rue à tous les jours au travail ne pouvait pas deviner là, qu'il était comme ça. Puis ça, ben c'est malheureux, mais ça arrive tellement souvent autour de nous. Des fois, il faut juste s'ouvrir les yeux un peu. Puis vous avez mis le doigt sur une autre chose aussi. Effectivement, c'est pas d'où on vient qui fait en sorte que les jeunes vont consommer ou ne pas consommer. Oui, peut-être qu'il y a un petit peu plus de consommateurs chez les gens un peu moins nantis, un peu moins avec un peu moins de moyens. Mais il y en a comme chez nous, on n'avait pas de problème d'argent là. C'est pas ça là. Puis on soupait en famille à toutes les fins de semaine. Puis David était là. Mais moi, ce que je regrette, c'est que on l'ait comme laissé. L'école nous a pas aidés, personne nous a avisé. À un moment donné, ça a été long avant qu'on se rende compte de ça. Oui, on a été mis au courant de la première brosse, mais pour la consommation de drogue, le fait qu'il était pas là sur l'heure du midi à l'école, qu'il était toujours à l'extérieur, ça, des choses qu'on savait pas.
0: Puis, parce que c'est important ce que vous dites, là. Donc, il y a eu aucune communication du fait que votre garçon, votre fils n'allait pas à l'école, manquait des cours et qu'il y avait une consommation. Il y a personne qui lui a communiqué avec vous pour vous avertir.
1: Ben c'est ça, il manquait pas de cours, mais il était jamais à l'école dans les moments libres. Dans le fond, il sortait de l'école puis il s'en allait. Puis ça a pris quelques temps avant qu'on sache qu'il ne mangeait pas son lunch à l'école, qu'il participait pas aux activités puis tout ça. Puis il était toujours ailleurs. C'est ça. C'est pas nécessairement de manquer des cours. Il y a plusieurs façons de pas être à l'école. Hein. Mm-hmm. Puis ça on le savait pas. Puis les premières fois qu'on a entendu parler, c'est parce qu'à un moment donné ils ont fouillé sa case parce qu'ils soupçonnaient d'avoir de la drogue dans l'école. Donc, il me semble que s'ils sont allés le soupçonner d'avoir de la drogue à l'école, avant ça, il aurait pu nous en parler. Mm. Je sais pas si vous comprenez,
0: oui,
1: on aurait
0: oui,
1: pu avoir une
0: bien.
1: Communication avant. Puis par la suite, dès qu'il a passé 14 ans, eux autres l'ont référé à une travailleuse pour l'aider, une travailleuse sociale, un agent de je me souviens pas, de prévention en toxicomanie ou des choses comme ça. Puis cette personne-là ne peut pas nous parler s'il lui donne pas l'autorisation.
0: Parce comment on prend ça à 13-14 ans quand notre enfant, parce que moi, je suis dans ces eaux-là, les deux bras me tomberaient. Là. Tu sais, je sais pas si je suis... Est-ce qu'on se sent naïf? Est-ce qu'on se sent trahi? Comment on sent à ce moment-là quand on ne se doute pas que notre enfant consomme et qu'on finit par l'apprendre un peu comme ça dans les airs?
1: Bien, je pense qu'il y a des signes. Moi, la première brosse, en tout cas, ça a été un signe qu'il fallait être plus vigilant. Mais comme on peut le constater, à la vigilance, même si on le sait, c'est pas toujours suffisant. Ça prend de l'aide autour aussi. On se pose toutes les questions que vous pouvez vous imaginer. Oui. J'ai-tu bien fait? Qu'est-ce que, où sais-je l'échappé? Qu'est-ce qui est arrivé? Qu'est-ce que j'aurais pu faire? J'aurais-tu pu faire mieux? Comme parent, on se met en doute. Après ça, moi, j'ai trois enfants avec David. Donc, mes deux filles vont super bien. Mmh. Tu sais, qu'est-ce qu'il y a eu de différent pour mon fils qui a pas marché? Pourtant, tout va bien pour mes deux filles. Il y a tellement de questions, puis je pense qu'à un moment donné, c'est là qu'il faut que tu arrêtes de te poser toutes ces questions-là, puis qu'il commence à penser, est-ce que lui avait quelque chose aussi? Et c'est ça, malheureusement, les diagnostics de santé mentale, les diagnostics, là, on sait qu'il était dépendant affectif. OK? Mais est-ce que si le système de santé nous aurait permis d'avoir accès plus tôt à des ressources, est-ce qu'on aurait pu l'aider avec des ressources en traitant d'autres choses que la dépendance? Quand c'est rendu à la dépendance, on traite la dépendance, on dit faut que tu arrêtes, mais on traite pas la cause pourquoi il est dépendant. Là. Ça, c'est un autre problème aussi actuellement. Puis c'est pour ça que le projet de loi est là. Puis je sais qu'on va avoir un autre défi après, parce que des ressources, il n'y en a pas plus dans le système. Donc, même si ce projet de loi-là passe, il va falloir que les gouvernements, je pense qu'il y a une campagne provinciale qui s'en vient, là, ce serait bien que les partis s'engagent à mettre des ressources disponibles pour les jeunes qui vont avoir justement cette possibilité-là maintenant de se faire traiter, de pas attendre 6 mois avant d'avoir un traitement, parce que c'est maintenant que ça presse, ou quand ils veulent aller se faire traiter. Vous savez, un adolescent, là, quand il dit c'est maintenant, faut que ce soit maintenant, parce que demain, il va avoir changé d'idée, là.
2: Exactement. Puis ça fait... Ça résonne beaucoup ce que vous dites là, concernant vos autres enfants et David lui-même, dans le sens où il y a beaucoup de spécialistes là, qui de plus en plus sortent en disant que la dépendance, c'est peut-être un gène que certaines personnes ont plus que d'autres. Il y a quelques théories qui abondent dans ce sens-là. Ceci étant, l'incompréhension que vous avez face à ce qui lui est arrivé, est-ce que lui avait la même face à ce qui lui arrivait à ce moment-là? Est-ce que David était conscient que c'était problématique, sa consommation, ou parce qu'à 13-14 ans, on est dans des premières expériences, on est dans un âge d'innocence aussi, il ne se rendait pas compte de tout ce que ça lui faisait?
1: Ben, je pense que c'est ça au début, c'est faire comme les autres. Puis comme j'ai dit, peut-être un petit soulagement, là, à un moment donné, il a perdu son grand-père, il a une peine de cœur, puis David était dépendant affectif, mais à ce point-là, on ne pouvait pas l'imaginer. Là. Puis on ne pouvait pas penser que c'était une maladie. C'est difficile de revenir puis de rebrasser tout ça là, puis d'avoir des réponses précises aux questions. Puis ça, c'est ce que j'ai trouvé le plus difficile depuis que j'en parle là, c'est que à chaque fois il nous revient des, oui, des petits moments, des petits bouts, puis ah oui, c'est vrai, il est arrivé ça. Je sais que la perte de son grand-père, ça a été quelque chose. Après ça, une grosse peine de cœur, ça a été je pense que cette fois-là on l'a sauvé parce qu'on était intervenu rapidement. Puis par la suite, ben, il s'est mis après sa peine de cœur, c'est là que ça a vraiment dérapé, une très grosse peine de cœur là. Puis c'est là qu'il s'est ramassé, il s'est fait arrêter. Puis c'était son premier mur. C'est ça que je disais, le fameux mur là, qu'il faut que le jeune frappe. Puis quand il a frappé son mur, après ça, il a connu sa conjointe, ils ont eu 2 enfants avec qui je suis aujourd'hui. Puis ça a été bien pendant quand même 5 ans, là, 5 à 6 ans, jusqu'à temps qu'un soir, juste comme ça, entre amis, ils décident d'y retoucher. Puis donc, la dépendance n'était pas soignée, là.
2: Est-ce que on devrait rendre plus accessible la thérapie? Puis je vous ai entendu parler là, des programmes aux jeunes, mais la thérapie au sens large, là, les gens qui ont des problèmes de consommation n'ont pas toujours les moyens d'aller en thérapie parce que c'est cher. Puis quand tu es dans un problème de consommation, bien souvent, t'es pauvre, tu prends ton argent, tu l'amènes en consommation, tout ton univers tourne autour de ça. Il existe des programmes subventionnés, mais c'est long avant d'avoir une place, puis les places sont limitées. Est-ce que vous pensez que le gouvernement devrait mettre en place des programmes où on ouvre des centres de thérapie pour accueillir des gens sans que ça coûte la peau des fesses?
1: Ah, tout à fait. Puis c'est pour ça que j'espère que les partis politiques qui sont à l'écoute actuellement au provincial vont mettre ça dans leur programme, parce qu'avec un projet de loi qui s'en vient, il va y avoir de plus en plus de pression pour que ces jeunes-là puissent avoir accès à un traitement rapide. Puis ça, c'est, d'après moi, c'est la clé. Quand j'ai vu qu'il n'y avait pas cette possibilité-là dans la loi sur le système judiciaire pour les jeunes contrevenants, j'ai dit, puis ça existait pour les adultes, j'ai dit, ça n'a pas de bon sens. Puis c'est là qu'on a trouvé, écoutez, c'est vers ça, on s'en va travailler, nous. Puis effectivement, c'est très, très cher, une thérapie. Il n'y a pas beaucoup de place, il y a des grands délais pour tout ce qui est thérapie publique. Puis une thérapie n'est pas nécessairement, comme je disais, gage de succès du premier coup. Mm-hmm. Mais pour certaines personnes, oui. Puis si on peut aider les gens, comme possible, à se rendre compte de ce... De, vers quoi ils peuvent se diriger s'ils prennent en main. Bon, je pense que c'est notre rôle comme société. Je peux pas concevoir qu'on laisse des gens aller dans la rue comme ça, qui se ramassent un peu partout. Là, vous le voyez à Québec, on le voit même dans nos régions maintenant, de plus en plus de jeunes qui ont plus de domicile, qui vivent dans des tentes. La drogue qui est de plus en plus forte, qui est de plus en plus disponible pour ces jeunes-là. C'est aberrant que comme société, on regarde ça aller, puis tout ce qu'on pense, c'est à défaire les campements plutôt que d'essayer d'aider ces gens-là.
0: Oui.
1: Puis on veut les aider, nous, les conservateurs. Les gens me disaient souvent, depuis que je fais des entrevues, « Moi, mais vous autres, les conservateurs, vous n'êtes pas pour des peines plus sévères, puis tout ça. » Je dis « Oui, oui, pour ceux qui vendent et qui font une fortune avec la drogue, c'est sûr que je les veux derrière les barreaux le plus vite possible. » Mais en même temps, comme société, on a aussi le rôle de protéger notre monde face à ces trafiquants-là, face à ces vendeurs de drogue-là qui font tout pour rendre ça possible. Moi, je me souviens, j'avais dénoncé à l'époque la légalisation de la marijuana, j'avais peur. Parce que je me suis dit, on nous disait tout le temps, on va enlever l'argent des mains du crime organisé, puis l'État va s'en occuper. Ben oui,
0: ils sont organisés,
1: ils vendent du stock encore plus.
0: Ben oui,
1: c'est plus dangereux. C'est épouvantable. Il faut qu'on s'en occupe comme société. C'est pas normal qu'on accepte ça, puis c'est pas normal qu'on fasse pas tout en notre possible pour qu'un jeune qui envoie un signal d'alarme ou qui se fait arrêter ou que les commissions scolaires ou que les écoles fassent pas un petit geste pour dire aux jeunes, hey, attends, toi, je pense que faut qu'on se parle et qu'on t'envoie quelque part, là.
0: Est-ce que vous avez, à un moment donné, repensé à votre rôle, c'est-à-dire d'être député quand il nous arrive quelque chose de excessivement personnel. Dans ce cas-ci, on parle quand même le deuil de son propre enfant qu'on ne veut jamais vivre. Vous travaillez au public quand même, vous êtes député. Est-ce que vous avez songé à un moment donné à vous dire « Je vais quitter mes fonctions puis m'en aller à la maison, barrer les portes, fermer les fenêtres puis plus rien savoir de personne » ou au contraire, ça vous a aidé?
1: Je sais pas parce que on a parlé un peu au début. Là, moi, quand mon fils s'est enlevé la vie, j'avais une opération prévue 2 jours après pour m'enlever la prostate. Donc, ça a fait beaucoup, beaucoup d'émotions, tout ça en même temps. Puis, pas longtemps après, on a déclenché la campagne électorale. Donc, il fallait que je prenne à ce moment-là une décision pour tout le reste de ma vie. Ben, le reste, en tout cas, pour les années qui allaient suivre.
0: Oui.
1: Faire campagne électorale en deuil avec l'espérance que l'opération a bien déroulé. Donc, il y a eu beaucoup de choses. Là, puis j'avoue que ça a été beaucoup en même temps. Mais d'un autre côté, quand je m'étais lancé en politique fédérale, ben David était assis autour de la table avec toute la petite famille que j'ai, ses 2 sœurs, mon épouse Caro, qui est toujours là, qui m'accompagne là-dedans. Puis c'était lui puis eux ensemble qui m'avaient dit, ben retourne faire de la politique fédérale, papa, t'aimais ça, go, fonce. Mm. Je pense pas que c'est ce que David aurait voulu, que j'arrête tout. Puis je voulais pas arrêter tout non plus pour mes enfants, puis pour les autres. Puis en même temps, à un moment donné, j'ai réalisé, hey, c'est peut-être le bon poste que j'ai pour être capable de faire quelque chose pour les autres jeunes. Je peux plus rien faire pour mon fils, mais si je peux aider pour les autres jeunes, ben je pense qu'il y a... Je suis pas un meilleur endroit en ce moment. Je peux parler avec beaucoup de gens. Les gens vont me répondre au téléphone si j'appelle. J'ai pu déposer un projet de loi parce que cette fois-là, j'étais chanceux à la loterie des projets de loi privés. J'ai été pigé au tout début parce que c'est pas vrai que c'est facile de déposer un projet de loi privé au fédéral. Là, c'est un tirage au sort parmi les 343 députés. Donc, je suis arrivé 30e. Ben, j'ai pu le déposer puis je suis content. Maintenant, je veux le faire progresser. On devrait le faire sortir de la Chambre des communes pour l'envoyer au Sénat cet automne pour qu'il soit adopté le plus rapidement possible.
0: Mais le 22 septembre la question, prochain,
1: là, oui. Ouais, ça va peut-être être en octobre finalement. Okay. C'était le 22, ça va peut-être être en octobre. On est en train de parler là, de l'horreur, mais en tout cas, c'est une semaine ou deux après. Ce sera vraiment pas long après. Mais pour en revenir à la question, est-ce que j'ai songé, à un moment donné, quand ça arrive, tu songes plus à rien, là?
0: Ouais.
1: C'est pas t'as de la peine. Mm. Puis si tu y penses pas tout de suite, ça vient plus tard. Est-ce que je vais continuer? La maladie a fait en sorte que je suis resté chez nous pendant assez longtemps pour avoir le temps de juste me déposer avec mon épouse. Mais après ça, le rythme de la vie a repris le dessus, puis j'ai continué. Mais il y a tellement de gens qui ont de la misère à passer à travers ça. C'est pour ça que je le dis aux gens, n'hésitez pas à en parler, n'hésitez pas à parler aux gens autour de vous que c'est difficile, parce que c'est vrai que c'est difficile.
0: Ça va être débattu en septembre ou en octobre prochain. Est-ce que vous avez une bonne oreille du Parti libéral?
1: Du Parti libéral, du Bloc québécois, du okay. NPD, du Super. Parti vert, tout le monde est d'accord avec le projet de loi. J'ai même le gouvernement a même suggéré des modifications pour l'élargir aussi au traitement, oui, de la dépendance, mais d'autres formes de traitement que les jeunes pourraient avoir besoin. Quand on présente un projet de loi, on veut pas nécessairement en mettre trop parce qu'on veut que ça passe.
0: Oui.
1: Là, tu essaies de te limiter à l'essentiel. Mais eux ont dit, écoutez, on devrait en profiter pour faire ça, ça, ça. Puis j'ai parlé avec les gens, les légistes du ministère de la Justice quand on est passé en comité le printemps dernier. Puis ils sont vraiment contents qu'on s'en aille dans cette direction-là. Donc, je suis confiant que les prochaines étapes vont bien, que ça va bien se dérouler.
0: Monsieur Berthold, je le sais que c'est pas évident. Je prétends qu'à votre place, ça ne doit pas être évident de faire ce que vous avez fait, de nous avoir parlé à cœur ouvert avec beaucoup de franchise et beaucoup d'émotion. On le ressent via texto. Merci de l'avoir fait. Merci de nous avoir fait confiance pour vous livrer. Puis on est de tout cœur avec vous. Beaucoup d'amour via texto. Vous ne pouvez pas les lire, mais moi,

0: Vas-y, au revoir. Ouf! Ben j'ai pas quant à dire n'importe quoi, j'ai pas de mots pour dire je trouvais ça bien émouvant à un moment donné. À un moment donné, j'ai maudit que ça doit faire mal. Hein? On l'a pas vécu puis ça me faisait mal. Ça me faisait mal de l'entendre. Mais ça arrive. Puis on dit tout le temps d'en profiter, hein? Est-ce que c'est vrai quand on entend des affaires de même? Profitez-en. On revient.
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3: Il est presque 16h20, presque le 420, 16h18 pour être exact. C'est le moment où est-ce qu'il y a le plus de gens qui écoutent en fait dans les voitures. On le voit bien sur le boulevard Laurier, le défilé des voitures comme ça qui prennent le pont pour aller sur la rive sud. Et puis, ben c'est l'ancrage parce que je sais qu'il faut que je mise sur une entrevue plus le fun, plus consistante. Puis pour l'entrevue d'aujourd'hui, j'ai pensé d'appeler Éric Duhaime, qui est le chef du Parti conservateur du Québec. Comment ça va, Éric?
4: Ça va super bien toi-même.
3: Bon, Éric, je pensais que j'avais été clair dans mon 4h20, mais visiblement, tu avais compris 4h40. Je suis désolé de briser là, l'horaire d'Éric Duhaime, le chef le plus présent, je pense, cet été, parce que on a compris que Charles Milliard s'est targué lui-même d'être le chef le plus présent en pré-campagne durant l'été 2026. Je suis partout. On a même fait une caricature chapeau dans la presse, mais je vais t'octroyer le vrai titre. Là, c'est toi, Éric Duhaime, qui est le plus présent. Tu refuses aucune entrevue, mais il me semble que tu es partout. On te voit même dans des journaux, des médias qui, en principe, ne trippent pas sur toi.
4: Ben écoute, je pense que c'est normal. On est en pré-campagne électorale. Les électeurs vont être appuyés aux urnes dans quoi? 67 jours, très précisément. Moi, je les compte, les dodos. Là.
3: Tu t'arrêtes, là?
4: Ben, le sprint est déjà commencé. Là. Je pense qu'il faut... c'est normal. Puis là, je parle aux auditeurs là, qui sont présentement dans le trafic sur l'autoroute 20. Là. je pense qu'eux, là, ils ont très hâte d'aller voter là, aujourd'hui. Là. Tantôt j'étais là, c'est épouvantable ce qui se passe cet été. Je sais pas ce qu'il y a, là, mais c'est fou, furieux avec les travaux qu'il y a là, le long de la 20. Là. C'est un enjeu électoral important pour cette année.
3: Ben, je veux dire, comme le PQ, là, le troisième lien, c'est un projet de gnochon. Hein, puis il dit, par le fait même, tu traites un peu tout le monde de gnochon. Là, n'importe qui a le goût de passer moins de temps dans son char à traverser entre les deux rives. Puis, tu sais, l'enjeu, c'est quand même faire un pays pour le PQ. Là, s'ils sont pas gars de faire un pont entre Québec et Lévis, on peut se poser des questions. Comment ça va du côté de Dominique Dumas? Je sais qu'il a mangé une coupe de swing depuis la semaine dernière. Tu es venu même à sa défense. Il y a comme eu une espèce de levée de bouclier, en fait, là, dans les deux directions. Il y a des gens qui sont mis à défendre Dominique Dumas, puis il y en a d'autres qui sont mis à en fait, le vilipender. Là. Tu fais partie de ceux qui ont encenser sa candidature.
4: Ben écoute, je pense que c'est normal. T'sais, en politique, il y a des. C'est un sport où ça joue un peu rough des fois dans les coins de bande. Là. Mais justement, je vais être ce soir avec lui. On s'en va au festival du côté de Lévis avec Karine Laflamme aussi, notre candidate dans Lévis. On va être là en fin de journée.
3: Ce soir, c'est Sale Barbe. Tu connais ton Sale Barbe un peu, j'imagine. Eric?
4: Exact, oui, absolument. Aussi bien que toi, j'imagine.
3: Ben, quand même. Moi, oui.
4: fait que c'est ça, je m'en vais là avec
3: très bon show.
4: Mais malheureusement, quand tu es en campagne électorale, tu n'écoutes pas beaucoup les choses. Comme hier, j'étais au bingo, mais j'ai malheureusement pas pu jouer. On est plus occupé à serrer des mains qu'à écouter des shows ou à jouer au bingo.
3: La levée de bouclier, en fait, de Dominique Dumas, c'est venu de. En principe, on le sait tous, c'est venu de Karine Gagnon, en fait, du journal. Il y a eu une espèce de

0: de revanche, en fait. Puis, mais je ne veux pas lui attribuer le blâme parce que c'est devenu, en fait, viral. Tout le monde s'est mis à dire la même chose, en fait. Il a fait le ménage de ses réseaux sociaux. Est-ce qu'au Parti conservateur, c'est comme dans d'autres partis, en fait, est-ce que c'est une obligation de faire vraiment le ménage de ses réseaux sociaux ou c'est toi qui fais le ménage de réseaux sociaux de tout le monde?
1: Ben, c'est pas une obligation, là, mais dans le sens où, tu sais, c'est sûr que quand tu es animateur de radio puis quand tu es candidat d'une élection, c'est pas la même game. Puis je le sais parce que je suis passé exactement par là.
0: Tu as fait le ménage de tes réseaux sociaux aussi?
1: Ben oui, parce que veux pas, tu sais pas, tu sais, t'essayes de rassembler le monde, t'essayes de, tu sais, des fois tu lances des coups de gueule, tu réfléchis à voix haute. Quand tu es en politique, tu peux pas te permettre de faire ça. C'est sûr que faut que quand tu dis quelque chose, faut que ça soit une position assumée. Ça a pas la même, ça a pas la même portée. Donc je pense que c'est normal. Puis tu sais, même les gens qui nous écoutent font ça. De un moment donné, là, tu as écrit des affaires, puis une couple de mois plus tard, tu dis ben là, peut-être que je pense que ça, je vais le dépasser. Là.
0: Est-ce que la notion de pardon est compliquée au Québec? Je sais pas. Je pense à Julien Lacroix, tu sais, qui a été démonisé, ramené un peu à bon port, redémonisé, puis qui finalement il a dit fuck off, je m'en vais, là, j'en veux plus de... Tu sais, est-ce qu'on a un rapport au pardon au Québec qui est problématique? Ouais.
1: Il est souvent à géométrie variable, dépendamment de quel spectre idéologique la personne se trouve, là. Mais cela étant dit, dans ce cas-ci, je pense pas qu'il y avait rien à se faire pardonner, là. C'était juste des déclarations. Puis même la déclaration qui était citée, honnêtement, là, au sujet de Karine Gagnon, qu'elle-même cite, là, son sujet. Tu sais, je trouvais pas qu'il y avait rien là-dedans pour fouetter un chat, là. On a le droit de pas être d'accord avec elle, de penser qu'elle est bien.
0: Exactement.
1: Je pense pas que c'est une insulte, là. Et je pense qu'elle devrait même s'assumer. Là. Je pense que tout le monde sait ça. Il y a pas beaucoup de monde à Québec qui pense que Karine Gagnon va voter pour les conservateurs. Là.
0: Non.
1: J'espère que ça le fait.
0: Elle vote pour qui elle veut, hein, cette dame-là. Elle peut faire ce qu'elle veut. On dira pas au
1: faire. Elle travaille dans un média, mais tu sais, on sait que c'est une activiste. Là. Je veux dire, c'est pas... C'est pas un secret pour n'importe qui a lu plus que deux chroniques. Là, c'est très prévisible. Il y avait rien. Moi, quand j'ai lu sa chronique, il n'y a absolument rien qui m'a étonné, à part l'acharnement incessant avec toujours les mêmes sujets. Mais ça,
0: moi, ce qui m'a troublé, c'est le traitement qu'on a réservé quand même à Dominique Dumas comparativement au traitement qu'on n'a pas réservé à Alex Boissonneau. Tu sais, quand même, quand Alex Boissonneau s'est présenté en politique dans le comté d'Arthabasca, tu le sais plus que tout le monde au Québec. Là, il est arrivé avec vraiment un pardon là, déjà enregistré, déjà assumé. La seule personne qui posait des questions sur son passé obscur de wannabe terroriste là, dans le temps du sommet des Amériques, c'était moi.
1: Ouais. Non, c'est sûr que ça a été assez spécial, ça, parce que c'est pas tous les jours là, que les électeurs envoient au Parlement quelqu'un qui a un passé criminel, surtout de la violence politique. C'est quand même particulier.
0: Oh, ouais, c'est pas un vol de bicycle.
1: Non, c'est ça. C'est pas alcool au volant. Là. On est loin de ça. Là. Donc, c'était... Fait que c'est ça. Moi, je pense que ça aurait mérité plus et plus. Je le disais à l'époque aussi, là. Je pensais que ça méritait plus d'attention.
0: Ça n'a pas percolé, comme on dit à Montréal.
1: Un autre exemple, là, on n'en parle pas souvent, mais le député des Îles de la Madeleine a quand même été radié pendant 5 ans. Il n'avait plus le droit de se présenter en politique municipale, ni comme conseiller, ni comme maire aux Îles, mais il a eu le droit de se présenter comme candidat du Parti québécois. De se faire élire comme député. Mais il n'était pas assez éthique pour se faire élire conseiller municipal.
0: Monsieur Joël Arsenault, là, lui qui a moins de cheveux un peu, là?
1: Il y avait des enjeux éthiques et il s'était fait retirer son droit de se présenter. Ça aussi, c'est quand même bizarre. Puis, il y en a eu des affaires bizarres au PQ, là. Il y a un conseiller, rappelle-toi, je ne sais pas, même pas si tu t'en rappelles, parce que ça n'a quasiment pas fait les nouvelles. Mais si moi, ça m'était arrivé, je peux te dire que ça avait fait la une pendant plusieurs jours, là.
0: Oui.
1: Il y a quand même un conseiller de Paul Saint-Pierre Plamondon. Qui a été arrêté puis qui a été reconnu coupable pour violence conjugale. Il a été arrêté en sortant du Parlement. Puis, tu sais, je veux dire, ça avait été...
0: Hey, ça, c'est toute une arrestation. Là. À la sortie de la SNAT, tu te fais arrêter, mettre les menottes ou au moins embarquer dans le char. Et la symbolique est énorme.
1: Puis, tu es reconnu coupable, puis tu as une sentence. Là. Et donc, tu te remets en prison, là. Mais ça n'a pas fait beaucoup les nouvelles. Tu sais, quand je te parlais du degré de mesure, c'est une autre de ses conseillères, rappelez-vous, là, puis j'ai rien contre ça, elle a le droit, là, mais elle avait quand même un passé de star porno, là. C'est pas...
0: Si j'avais ce genre de personne...
1: Imaginez-vous deux minutes, là, que j'ai des candidats, là, qui ont été arrêtés aux criminels, qui ont été reconnus coupables, qui ont passé 20-quelques jours en prison.
0: Ça passe
1: pas. Qu'ils ont fait de la violence politique, que j'en ai un autre, qu'il était inéligible comme conseiller municipal, mais qui se présente avec nous autres, puis que les gens qui m'entourent puis qui me conseillent, c'est une ancienne star porno, c'est un gars qui est arrêté en sortant de mon bureau pour violence conjugale. Pensez-vous vraiment que ma carrière politique durerait longtemps?
0: Non, surtout toi.
1: Ben c'est ça. Fait que tu sais, mais au Parti québécois, ça a passé. Et puis ils sont en avance d'un sondage, imaginez. Fait que tu sais, quand je te parle du deux poids, deux mesures, il est là, là. Puis Mme Gagnon, je l'ai jamais entendu écrire des articles sur ce que je viens de noter.
0: Là. Non, mais il y aura un traitement là, de j'imagine, efficace et objectif là, qui te sera accordé au journal là, à l'automne. Charles Milliard, bien bronzé, se pointe au micro, dit je suis le gars le plus présent sur le terrain. Terrain, il y avait du soleil, pas pire. Là.
2: Terrain de pickleball.
0: Terrain de pickleball en Floride. C'est quoi le terrain pour Charles? Là? Je l'ai trouvé en fait très rigolo quand il s'est présenté comme ça au micro en disant « Je suis l'homme de la situation, mais je suis celui qu'on voit le plus qui est le plus présent dans les médias. »
1: Mais tu sais, être présent, c'est une chose. Là, mais encore, c'est peut-être que tu as des idées. Parce que tu sais, c'est quand tu rencontres les gens, il faut que tu leur parles des idées. Puis je trouve que tu sais, le Parti libéral a manqué une belle occasion depuis. T'sais, on fait quand même deux courses à la chefferie, pas une, deux.
0: Oui.
1: Puis on est en pré-campagne électorale. Puis honnêtement, j'attends encore qu'il y ait une idée qui émerge de là. Puis je suis pas de mauvaise foi. Puis si vous l'avez, dites-moi, là, mais c'est quoi les idées fortes qui ont été mises de l'avant? T'sais, moi, je peux vous en donner plein qu'on a mis de l'avant. Je peux vous parler du privé en santé, nous autres. Je peux vous parler de l'exploitation de nos ressources, notamment notre gaz naturel. Je peux vous parler de l'élimination du déficit, des coupures.
0: Lui, il veut se rapprocher de l'Ontario, là.
1: Des baisses d'impôts. Ben oui, mais des rapprochés de l'Ontario, je veux dire.
0: Tu veux-tu te rapprocher de l'Ontario? Il paraît qu'on représente 60% de la population canadienne, les deux provinces jouxtées ensemble.
1: Moi, ça fait des mois que je dis qu'il faut abolir les barrières interprovinciales. Je pense que ça, c'est un rapprochement avec l'ensemble des provinces canadiennes. J'ai fait une tournée partout au Canada. Je pense pas que M. Milliard a fait ça non plus dans les derniers mois, là. Puis, tu sais, je veux dire, je suis content là, qu'il dise ça. Là. Puis, il a même dit hier quelque chose que je veux le saluer, là, parce que ça, c'est très positif. Il a dit qu'il était maintenant pour la libéralisation de la vente des produits alcoolisés au Canada.
0: J'allais te le demander.
1: Bien, ça, je trouve que c'est très bon qu'il dise ça.
0: Donc, vous êtes
1: qu'on fasse voler nos idées.
0: Les deux, vous êtes, en fait, d'accord sur la même idée, mais vous êtes les deux seuls chefs de parti qui souhaitent qu'on aide du Jack Daniels à la SAQ puis qu'on arrête de vider des bouteilles dans le lavabo, là. Des bouteilles qu'on a payées.
1: Écoute, j'étais ce matin du côté de la Mauricie pour annoncer deux candidatures. On était à Saint-Anne-de-la-Pérade au Boisson-du-Roi pour annoncer notamment la candidature d'un homme d'affaires, Jonathan Couturier,
0: oui,
1: qui est le fondateur de la distillerie Mariana en Mauricie, puis qui se connaît très, très bien au niveau de la vente des produits alcoolisés. Puis c'est un gars qui a une profession qui est économiste de formation et qui va affronter Christine Fréchette à Trois-Rivières. Puis je suis très content de l'avoir comme candidat.
0: Ça prend du courage, hein?
1: Oui, puis je suis très content de l'avoir comme candidat parce que affronter Christine Fréchette sur cet enjeu-là, c'est très important. Parce que la semaine dernière, le Québec a été la seule province parmi les 10 provinces à refuser de signer une entente interprovinciale pour permettre aux consommateurs de pouvoir acheter des boissons alcoolisées n'importe où au Canada, même des producteurs des autres provinces. Les 9 autres provinces ont signé une entente. Le Québec a choisi de défendre le monopole de la SAQ contre les consommateurs, contre les producteurs de boissons alcoolisées. Je pense que Mme Fréchette va être obligée de répondre de ça. Ben, elle a tout un candidat qui va être capable de défendre cet enjeu-là comme pas un au Québec. Puis ça, je pense que ça va être un dossier important, là, parce que la semaine passée, je comprends que c'était les vacances de la construction, puis le monde était à off, là, politiquement parlant.
0: Oui.
1: Mais c'est quand même grave ce qui s'est produit. Puis ça témoigne du problème qu'on a au Québec, là, de vouloir toujours mettre des barrières, puis du contrôle, puis de la bureaucratie.
0: On peut présumer, Éric, que lors du débat des chefs qui n'aura pas lieu à Québec, finalement, tu vas ressortir ton livre « La SEQ pousse le bouchon », puis les arguments que tu as écrits dans ce livre-là qui a été publié il y a quelques années. Peut-être que Mme Fréchette devrait faire une prélecture pour être sûr que... Parce que toi, tu vas arriver avec des arguments, des faits, mais surtout une connaissance de ce sujet-là que tu as traité en ondes, mais surtout dans un livre. L'avenir de la SEQ, en fait, d'un point de vue conservateur, d'un point de vue Éric Duhaime, si tu devenais demain matin premier ministre du Québec, est-ce que la SEQ conserverait son statut est-ce qu'on vend ça puis ça devient une institution privée? Est-ce qu'on garde?
1: Le but, c'est pas de privatiser la SEQ. Le but, c'est d'instaurer de la concurrence. Moi, là, je suis quelqu'un qui croit au capitalisme, qui croit à la concurrence, qui croit que quand il y a plusieurs entreprises qui se battent pour un marché, c'est le client qui est gagnant. Puis moi, je veux que les clients du Québec soient gagnants. Puis les producteurs de boissons alcoolisées, il y en a 600 à grandeur du Québec qui font des produits extraordinaires. Je veux que ça soit eux les gagnants. Et présentement, c'est pas ça. C'est un monopole qui est le gagnant. Puis ça veut dire qu'il y a des gens qui pourraient, par exemple, un caviste, mettons un Chilien qui est arrivé à Québec, là, puis qui décide qu'il veut nous faire découvrir les vins de sa région du monde d'origine, oui. Ben, il peut ouvrir ça, puis il peut nous faire déguster les produits, puis on peut acheter les bouteilles sur place. Puis les producteurs, là, comme le producteur des Boissons du Roi que j'ai visité aujourd'hui à Saint-Anne-de-la-Pérade, ben, il pourrait vendre aux restos qui sont autour de son vignoble.
0: Et à la boutique.
1: Puis à la boutique, puis il pourrait aller aussi à l'épicerie, puis à la pâtisserie, puis à la boulangerie, puis à accompagner les mets locaux, tu sais, avec un vin de glace pour les desserts.
0: Comme dans le terroir, comme dans ce qu'on fait en France, puis partout dans le monde, là.
1: Ben, c'est partout ailleurs, là. Il y a des routes touristiques.
0: On a une valorisation du terroir, des produits du terroir, puis là, ici, on est comme un peu complexé, là. C'est comme si, nos vins sont pas assez bons, ou je sais pas, nos bières sont pas assez bonnes, ou nos gins, nos vodkas sont pas assez bonnes. C'est complexe.
1: On peut peut-être dire ça il y a 20, 30, 40 ans, mais on peut plus dire ça aujourd'hui. Là, plein de producteurs québécois gagnent des prix à l'international pour la qualité de leurs produits.
0: C'est vrai.
1: C'est plus vrai, cette affaire-là. Puis l'autre affaire, tu sais, quand les vins de glace, là, ils font pas ça au Mexique, là. Fait que mais on a des produits aussi du terroir qui sont uniques, là. Donc, tu sais, ça serait le fun, là. Moi, j'aimerais ça que.
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0: 8h01. Bonsoir, bienvenue dans votre Carbo Show. Vous l'aurez remarqué, je suis pas Carbo. Moi, c'est Louis Gauvin, c'est moi qui vous accompagne ce soir. Pour une dernière cet été, ben oui, si vous voulez me jaser à soir, c'est pas mal votre dernière chance parce que la semaine prochaine, il y aura quelqu'un d'autre qui sera sûrement suivi de Carbo l'autre semaine d'après. Je vais essayer de vous trouver voir qui me remplacera, mais je suis bien content d'être avec vous encore ce soir là, pour une petite dernière cette semaine. Question qu'on mette les points sur les i, les bases sur les t, et surtout qu'on ait du fun à jaser tous ensemble au 418-670-9098. Parce que c'est par là que ça se passe tout ça. C'est au téléphone, bien sûr, ceci est une ligne ouverte. La semaine prochaine, le retour de Gary et de Mathieu Dugal, le bon Mathieu Dugal, celui de Radio X, qui seront de retour avec vous la semaine prochaine pour bien terminer cet été. Mais là, ben, à soir, vous êtes encore pogné avec moi, que vous le vouliez ou non. Mais ce sera pas moi qui va parler tout seul toute la soirée, inquiétez-vous pas. On va avoir des amis dans ce show-là. Ces amis-là, c'est vous. Et vous pouvez être mon ami au 418-670-9098. Vous réservez un circuit dès maintenant. En ce moment, c'est 20 degrés à Québec. Genre de ciel gris qui devrait pas mouiller. Mais quand même, là, température qui file comme un 30 juillet, surtout pas de la construction. Si vous vouliez passer une belle dernière fin de semaine de vos vacances, ben j'ai des petites mauvaises nouvelles pour vous, mes chers, parce que demain, c'est 25 avec un peu de soleil, peut-être un peu de pluie, mais surtout samedi et dimanche, les vraies nouvelles, c'est 27 degrés et au moins 10 à 15 mm de pluie samedi, 20 à 25, peut-être même 30 pour dimanche. Bon, on va prier pour que ça change. Ça fait beaucoup de pluie pour cette dernière fin de semaine des vacances de la construction. Bon! Ce soir au téléphone, d'habitude le jeudi, c'est les questions de char avec Carbo. Carbo n'est pas là, j'ai vraiment pas les connaissances en matière automobile que notre cher Carl peut posséder depuis toutes ces années-là à réparer vos chars. Mais regarde, si vous avez une question de char, je peux toujours bien m'essayer. Si vous me demandez, serais-tu plus beau gris? Ou bleu, mon RAV4, moi j'irais pour gris. Plus sobre un peu, paraît moins quand c'est sale, bleu d'une couple d'années, ça se peut que ça ne soit plus le bleu à la mode. Peut vous aider pour ces questions-là. Et également, si vous voulez qu'on jase de char, regarde, à soir, c'est vraiment très, très, très sujet libre. Là. J'ai quelques petits enlignements pour vous, là, on verra bien qu'est-ce qui pogne. Mais si vous voulez jaser, sérieusement, la voix est à vous. Vous pouvez vous exprimer ce soir à Radio X. Et profitez-en parce que ça n'arrive pas tout le temps. Dans les sujets que j'ose vous proposer pour ce soir, pour essayer de remplir mes lignes, on parle beaucoup de Nadia Comaneci qui est de retour à Montréal. Et là, vous allez me dire, Louis, comment ça tu sais c'est qui Nadia Comaneci? T'étais même pas né, t'étais même pas sur le bord d'être un projet. Mais Nadia Comaneci a beaucoup marqué l'histoire de la vie de ma maman. Qui, elle, là, a pu voir ça aller, là. En tout cas, elle la connaît bien, puis elle a bien trippé, je pense, sur Nadia Comaneci. Donc, c'est un nom que je connais, cette fameuse gymnaste qui a fait tourner les têtes du monde entier, là, avec la première note parfaite de l'histoire de la gymnastique olympique. Et pourquoi je vous parle de ça? Parce que là, elle est à Montréal, là, pour les 50e anniversaire. Mais moi, avoir les Jeux olympiques à Québec, c'est quelque chose dont j'ai toujours rêvé. Je le sais pas pour vous. Souvent, quand on en parle, les gens vont tout de suite se braquer. « Oh non, ça coûte trop cher. Oh non, ça marchera pas. » Il y a tout le temps de raisons pour pas avoir les Jeux olympiques. Mais moi, je pense que ce serait la meilleure chose qui pourrait arriver à la ville de Québec. Surtout aujourd'hui, dans ce monde où les Jeux olympiques coûtent de moins en moins cher, sont même presque rentable, là, avec des jeux sobres qu'on pourrait faire. Tu sais, c'est sûr que ce serait pas des jeux d'été, mais des jeux d'hiver à Québec. On a déjà tout pour. Il y a la question de la montagne, mais on ira domper des chars de merde sur le top du Mont-Saint-Anne, puis ça va faire la job, là. Ou au pire, on envoie ça au massif. Massif, c'est assez haut. Ou à la limite, on envoie ça à Lake Placid de l'autre bord. Il y en a pas de problème. Il y en a déjà eu des Olympiques. La montagne est correcte là-bas. Elle a pas baissé. Mais je suis curieux de savoir. Seriez-vous intéressé à recevoir des Olympiques à Québec? C'est certain que ça serait d'une couple d'années, genre en 2040, peut-être en 2050, je sais pas jusqu'à quand c'est prévu puis à quel point il faut s'y prendre d'avance. Je sais qu'il y aura les Jeux du Canada à Québec qui arrivent l'année prochaine. Là. Ça va être très intéressant. C'est sûr que je vais suivre ça, que je vais y être présent, que je vais regarder ça. Mais les Olympiques, si vous êtes pas d'accord avec ça, ou au contraire, si ça vous allume bien raide, on pourra en jaser à soir au 88-670-9098. Également, si on veut être un peu plus dans la thématique char, ben, thématique char, il y a un article qui est paru dans le Journal de Québec qui nous parle d'une pauvre madame là, qui pose devant son volant, qui a été vidée de son airbag. Pauvre demoiselle qui s'est fait voler le coussin gonflable de son Honda CR-V. Fait 2 mois qu'elle attend pour se faire remplacer son airbag. Pendant ce temps-là, pas de char, Honda ne livre pas la pièce. C'est un petit peu trop long, mais le fléau des vols de coussins gonflables, en fait, je sais pas si c'est un fléau, mais moi, j'ai trouvé ça très cocasse, un vol cocasse. Et je suis curieux de savoir si vous, les auditeurs, vous êtes déjà fait voler quelque chose que vous vous êtes dit, voyons donc, comment ça, quelqu'un est venu voler ça, ou un gros vol, un petit vol, vous, avez-vous déjà volé quelque chose? Vous êtes un braqueur de banque, vous voulez me raconter comment ça se passe? Ah oui! Oui, je le veux, 88-670-9098. On peut jaser de tout ça ce soir. Si vous voulez me jaser de votre chien, de votre chat, de votre belle-mère, peu importe, c'est au téléphone que ça se passe, 88-670-9098. On est avec vous jusqu'à 19h ce soir. Et sans plus tarder, on se garoche sur les lignes. J'ai 2 circuits de libre d'ailleurs, si vous voulez vous en réserver un. Allô, Radio X?
1: Salut, mon pote.
0: Salut, Hugo, comment ça va?
1: Ça va? Moi, quand j'étais plus jeune, là, je me suis fait voler plein des affaires.
0: Ah ouais, comme quoi?
1: J'avais un PlayStation.
0: Un PlayStation?
1: Ouais.
0: Baptême.
1: Tu vas dire que j'avais longtemps, mais je m'en rappelle.
0: Comment ça, tu t'es fait voler ça? C'était-tu chez vous? Tu dis bon qu'ils sont rentrés dans la maison?
1: Ben oui, là.
0: Les as-tu pognés?
1: Non, ils ont pas pogné.
0: Ah, c'est très dommage, chez Hugo. Hey,
1: Parce que j'aimais bien ça jouer au hockey, là.
0: Ouais.
1: Hier,
0: c'était la soirée de la musique, puis t'as pas appelé, Colin. J'ai même répondu en disant « Salut, Hugo », puis t'étais pas là. Fait que veux-tu une toune pour asseoir?
1: Ah, hier, j'étais allé au cinéma avec mes parents.
0: Ah, ben c'est bien correct, ça. On a d'autres choses à faire dans la vie qu'écouter la radio.
1: OK. Ça veut dire que je peux avoir une toune?
0: Ben oui, juste pour toi.
1: Bon. Je vais mettre « System of a Down ».
0: Yes, sir.
1: Avec Chop Suey.
0: Chop Suey. Ben oui, je connais ça. C'est un classique de ton répertoire, mon Hugo.
1: Yes, sir.
0: Et on écoute ça en ton honneur. Salut, bonne soirée.
1: Tout, tout, man. Bye.
0: Salut. Une des 4 tounes de Hugo. Mais ce soir, c'est pas la musique. Là, c'était hier soir. Ça, on fait ça juste pour y faire plaisir parce que c'est un classique. Là. Bon, je pense que c'est assez. Maintenant, passons aux choses sérieuses. On se garoche sur les lignes. Pour vous jaser au téléphone. Allô, Radio X?
2: Allô?
0: Salut, à qui je parle?
2: Nicolas.
0: Nicolas, qu'est-ce que t'as envie de jaser ce soir?
2: Ben, c'est pas mon prénom, on va dire ça de même, là, parce que faut que...
0: Ben, ça va être Nick pareil, vas-y.
2: Ouais, ben, c'est ça. Ben, étant plus jeune, on s'amusait à utiliser des portes de char débarrées puis partir avec, là.
0: OK, tu partais avec le char carrément?
2: Ben, ouais.
0: C'était quoi la technique? Fil rouge sur fil noir? Comment qu'on passait un char pas de clé?
2: Ben, quand la clé, quand les portes sont de bras, souvent, il y a même les clés dans le contact ou dans le char, là.
0: Ah, ouais?
2: Ben oui, c'est pour ça que les policiers donnent l'étiquette pour les portes barrées et débarrées. Hein. Si ta porte est débarrée, ça prend 2 minutes pour partir avec ton char, là. Tu prends ça dans l'OBD2, puis fini bonsoir.
0: Puis qu'est-ce que tu faisais avec les chars un coup qu'ils avaient volé?
2: Montréal.
0: OK, puis tu revendais, là. C'était pas genre, on s'en va fouetter ça dans le pit de sable, là.
2: Ben non.
0: Puis, la morale là-dedans, les gens à qui tu volais ça...
2: Ben, c'était à eux autres à barrer leur porte.
0: Ben, c'était à eux autres à barrer leur porte, oui, mais c'était à toi de pas aller voler dans les chars aussi.
2: Là. Ben non, ben, tu utilises la malice des gens dans ce temps-là.
0: Ben, je suis pas convaincu. Tu sais, si tout le monde passait comme toi, on vivrait vraiment dans un monde de merde, là.
2: Ben non.
0: Ben oui.
2: Ben voyons.
0: Ben voyons, si chaque fois que quelqu'un laissait quelque chose, tout le monde sautait dessus pour y voler... Chaque fois qu'on laisse une porte débarrée, on rentre dans la maison puis on déload tout. Chaque fois qu'on laisse la porte du char ouverte, on se fait voler le char. Pas convaincu que c'est si éthique que ça.
2: Mais étant plus jeune, on voyait ça que c'était une bonne façon d'apprendre aux gens de barrer leur porte, là.
0: Ouais, ouais. Ouais, c'est une manière de voir les choses.
2: Là, quand t'as 18-20 ans, c'est pas la façon de comme tout le monde. Là, t'es un peu dans ton petit monde des fois. Là, fait que après ça...
0: J'ai 23 ans, j'ai jamais eu envie de voler les chars du monde pour leur apprendre une leçon. Là. J'suis pas convaincu de la méthode. T'aurais pu, regarde, leur laisser un petit post-it sur le devant, dire, regarde, on a failli voler ton char, mais on l'a pas fait. Barre tes portes.
2: Ah, c'est une bonne idée, ça.
0: Bon, ben, écoute, je te souhaite à toi que tu te fasses jamais pogner.
2: Ah non, ça, c'est les chummies qui sont pognés.
0: Bon, c'est ça. Toujours trop bright pour la police. Passe une belle soirée. Salut, ouais, ou pas. Les auditeurs, malheureusement, on n'a pas l'afficheur, là, fait que pourquoi pas savoir qui était ce crétin-là. Continuons, 88-670-9098, allô Radio X.
3: Ouais, salut.
0: Salut, à qui je parle?
3: Ouais, Christian.
0: Christian, comment ça va?
3: Ça va très bien.
0: De quoi on jase ce soir?
3: Hey, tu parles d'un gars qui vient d'appeler.
0: Ah, un champion. J'ai quand même jusqu'à dire un petit champion.
3: Ça, mon âme, là... En tout cas, on parlera pas contre lui, là.
0: Non, mais on peut appeler ça de la vermine, là, des gens qui volent des chars, là. C'est un voleur de chars assumé qui vient nous le dire puis qui s'en vante en plus, là. De la misère à respecter, là.
3: Hey, faut-tu être colon fois deux?
0: Oui. Oui. La réponse
3: incroyable.
0: Est, baby.
3: Incroyable. Hey, est-ce qu'il n'y aura pas à ça? Moi-même, personnellement, je ne dirais pas à quel point que je reste, là. Mais t'imagines-tu, toi, qui partirais avec mon auto? Hein? Je capoterais bien raide.
0: Ben oui, c'est pas le fun de se faire voler un char, là. C'est bien beau, là, l'histoire des pas barrés, mais là, à un moment donné...
3: Ben, tu sais, c'est tout à fait normal que... Non, c'est pas normal qu'il fasse ça, là. C'est tout à fait illogique, là.
0: Ben, tout à fait illégal aussi, là. C'est pas... Non, il y avait rien
3: illégal.
0: De normal, là.
3: Ben, il est pas sa bonne planète, tu sais.
0: Non.
3: En tout cas, peu importe. Non, je voulais dire, regarde, on laisse ça de côté, là.
0: Oui.
3: Je voulais dire, là, monter, là, mettons, genre, dans le Côte-d'Alma, Lac Saint-Jean, tu sais, ça. Hey, tu parles d'une piste de course, toi.
0: Ah oui, ça roule pas à peu près. Hein, dans le parc, ça?
3: Hein, c'est une piste de course?
0: Oh oui. Oh, oui, attache ta tuque, tasse-toi à droite si tu roules pas parce que ça passe à 180.
3: J'espère. Hey, comprends-tu, toi? J'ai passé à Alma, blablabla. Là, j'ai descendu par terre du sac. Tabarnage de colique. Surveille les trous, mon homme, parce que sinon, tu déboîtes ton char.
0: Oh, oui, nos routes sont pas très, très bien entretenues au Québec. Ça, c'est pas nouveau, là.
3: C'est ça. Puis en plus de ça, moi, je m'en souviens, moi, dans les années 90 environ, OK?
0: Oui.
3: Dans le temps du maire Lallier, je crois, on était obligé de, lorsque c'était l'hiver, de baisser les manons. Lorsque c'était au printemps, de remettre des rehaussements de manons pour pas qu'il y ait de trous.
0: OK.
3: Comme ils font, comme je viens de dire, à partir du lac Saint-Jean, autrement dit, à partir d'ici, tu pognes dans le parc, là, sur une piste de course.
0: Absolument. On est revenu au point de départ.
3: Hey, y a pas aucun manon, c'est un jeu, man. Y a aucun manon, là, qui peut arriver, puis bing, bang, là, il n'a pas.
0: C'est quoi que tu veux dire par manon?
3: OK. Tu sais, les trous d'hommes, là, où ce que les manômes sont avec les fluviales et tout, là?
0: Ouais. Fossé?
3: Tu sais, les sauserons, les manômes, là, ils appellent ça comment, donc, il y a un nom à ça, là. Puis là, nous autres, là, en 90, on était obligés...
0: Ah, un manhole, OK. Tu parles d'une bouche d'égout.
3: Exact.
0: Ah,
3: on était obligés d'augmenter les bouches d'égout pour qu'ils soient à la même égalité de l'asphalte.
0: Ouais.
3: Puis à l'automne, il fallait les baisser. pour pas que le grindeur les pogne.
0: OK, OK, OK, OK. Je comprends.
3: Okay. Alors, là, je suis monté en fin de semaine même. Que, alors, là, je suis monté en fin de semaine.
0: Oui.
3: Aller faire le tour, genre, quasiment du Saguenay, là.
0: Uh-huh.
3: Puis, hey, c'est une vraie pièce de course. C'est épouvantable.
0: Ben oui, absolument.
3: Hey, comparé à Québec, ah ben, tabarnouche.
0: T'as le gaz au bout. Hey, un gros merci d'avoir appelé. Il y a d'autres gens qui attendent sur les lignes. On va essayer d'en passer d'autres.
3: Incroyable.
0: Salut. Bonne soirée. Oui, oui, c'est une piste de course. Désolé. Ça doit être la fatigue, là. Dit manhole ou juste genre bouche d'égout, là. J'aurais peut-être plus compris. Mais bon, vous êtes plus vite que moi, vous êtes plus allumé. Et merci d'être là, d'être présent au 88-670-9098. Allô, Radio X.
4: Allô?
0: Salut, à qui je parle?
4: Tu parles de Mathieu à Saint-Raymond.
0: Mathieu, comment ça va?
4: Ben, je vais être sujet avec le premier accord des vols d'auto.
0: OK, allons-y.
4: Ouais. Mardi cette semaine, ça rue Plamondon. Oui. Il y a eu plusieurs vols par intrusion d'un véhicule. Mercredi matin, je me fais réveiller par la police, la SQ, qui faisait le tour des maisons de la rue, parce qu'il y a eu plusieurs vols de petits... avec des petits cocorates de zinglindou là, qui ont fait les choses. Là.
0: Uh-huh.
4: Ils m'ont volé une skill puis une drill. Fait que j'en profite de ta présence en radio pour leur faire une petite annonce si par hasard il y aurait l'opportunité qu'ils écoutent la radio.
0: Parfait.
4: Ça serait très, très agréable qu'ils viennent me rapporter ma scie puis ma drill sur la dalle de béton en face de la maison.
0: Sinon.
4: Parce que là, la police est après eux autres, je vous le jure, sur un petit temps. Ils ont volé ma carte de crédit. Puis on les a toutes retracées, les transactions qu'ils ont faites. Petro-Canada, Dollarama, Couche-Tard, Marché de Saint-Raymond. Ils ont la police au cul. Ça serait pas pire qu'ils viennent m'apporter mes outils, parce que moi, je suis un ancien militaire qui travaille sur la construction. Puis ma drill puis ma skill en est calissement de besoin.
0: C'est ton outil de travail, je te comprends. Ça n'a pas de maudit bon sens de voler le stock du monde de même. Complètement, gratuitement, juste. Puis, tu sais, qu'est-ce que tu veux qu'ils fassent avec ça, là, ces jeunes-là? Là? Ils iront pas bâtir des affaires parce que c'est clairement des jeunes petits cons qui font ça, là. Mais qu'est-ce que tu veux qu'ils fassent avec ta scie pis ton moine, là? Ils vont rien faire, là.
4: J'ai aucune idée. Ils ont volé de la gomme ballon. Ils ont pris des. Ils ont parti avec le manuel d'instruction de la Jaguar. Qu'est-ce que tu veux faire avec ça?
0: Faire du mal pour faire du mal. Juste faire chier le monde.
4: Je suis d'accord que mes portes n'étaient pas barrées. Ça, c'est de ma faute, c'est mon problème. Hey, on est à fucking Saint-Raymond,
0: ben,
4: ça
0: la
4: mondon, là.
0: On est à Saint-Raymond, on peut pas te blâmer de pas barrer tes portes. Je suis sûr que 95% des chars dans le village sont pas barrés.
4: Puis on s'entend-tu que la moyenne d'âge à rue Plamondon, ça doit être à peu près 73 ans? Là?
0: Ben oui!
4: Ah non, là, j'étais frustré. Ben, je le sens encore.
0: Ben, avec raison, voyons donc.
4: Ah, c'est... Ils m'ont volé pour un carte de crédit 77$, c'est une transaction de 30$. 100$, c'est rien, une Visa rembourse, je paierais même pas ça. Mais ma skill, ma drill, hey, je suis en construction, je suis en train de construire un duplex à Plamondon. J'avais une commande de bois de BMR. On allait faire des patios, le gars en arrière, le lendemain matin, je me faisais voler ma drill.
0: Ah non, c'est décevant. Fait que le message est lancé
4: wow.
0: À ces petits voleurs-là. S'ils veulent aller te redomper ça sur la dalle de béton, d'après moi, ils vont se sauver.
4: Ça serait bien apprécié parce qu'ils ont été chanceux. Parce que moi, j'avais de l'Afghanistan. Ils ont été chanceux que ça ne donne pas que je me réveille dans le milieu de la lutte. Parce que moi, courir en bobette dans le village, là, toujours. Il aurait fait une règle de fort, une règle de coupe de fort, je vous en jure.
0: D'après moi, ça aurait été moins le fun que se faire pogner par la police, là.
4: Ben, c'est encore drôle parce que la petite policière de la SQ qui est arrivée, moi, j'aimerais ça le faire arrêter par elle. Est-ce que je te laisse là-dessus, mon Louis? Fait que, ben content de repenser le message. C'est le drôle de don que le sujet, c'est des vols d'auto. Ça a arrivé cette semaine. Fait que, l'appel est lancé. Skill the wall avec drill the wall, smadal de béton. Fucking tonight pour demain matin. Parce que chantier commence.
0: Voilà, c'est lancé.
4: Salut, bye.
0: Merci d'avoir appelé. Salut, bonne soirée. Bonne chance dans tes recherches d'outils volés. 88-670-9098. D'ailleurs, j'ai vu passer sur Marketplace deux outils de Walt à vendre. C'est des blagues. 88-670-9098 pour vous réserver un circuit. Allô, Radio X.
5: Bonsoir, Nancy.
0: Oui, bonsoir, Nancy. Comment ça va?
5: Ça va bien. Ça va bien, toi?
0: Numéro un, de quoi on jase ce soir?
5: Moi, c'est la première fois que je me fais vraiment voler à l'endroit où je travaille.
0: Ah oui?
5: Vraiment. Oui, c'est vraiment la première fois. Je suis étonné. Je me suis fait voler trois fois. C'est des niaiseries. C'est la première fois que ce sont des souliers.
0: OK.
5: Pourquoi? Je ne sais pas. Deuxième fois.
0: C'était des souliers. Est-ce que vous travaillez dans un magasin de souliers ou c'était des souliers à quelqu'un qui se sont fait voler? C'est
5: non,
0: vos souliers?
5: Je travaille dans un CHSLD.
0: OK, puis vous vous êtes fait voler vos souliers?
5: Complètement ridicule, en plein hiver.
0: What the fuck?
5: J'ai passé la soirée avec mes bottes. Non, c'est ça. Deuxième fois, je me suis fait voler mon portefeuille. Et je l'ai retrouvé dans la poubelle.
0: Ah,
5: mais
0: oui.
5: Il n'y avait plus d'argent dedans.
0: Ben
5: mais
0: non.
5: Les cartes étaient là.
0: Fait que juste quelqu'un de mal intentionné qui voulait probablement exactement s'acheter de la drogue ou quelque chose de même.
5: Ouais, mais c'est parce que où on met nos choses, ça prend un code pour rentrer. Donc, ça prend un employé qui connaît le code.
0: Et un employé qui a fait les poches des autres, dans le fond.
5: Exactement. Puis dernièrement, ben cette semaine, je me suis fait voler mon manteau de pluie.
0: Ben là.
5: Il me pleuvait quand je suis arrivé, puis je suis sorti, puis j'avais plus de manteau.
0: Ça, c'est un peu plate, là, pour vous.
5: Ah, c'est niaiseux, c'est niaiseux.
0: Ben,
5: c'est ridicule.
0: Je vous dirais de garder l'œil ouvert si vos collègues arrivent avec un nouveau manteau de pluie, là.
5: Ouais, c'est ça. Mais c'est ridicule.
0: Ben, c'est complètement ridicule, oui, de voler à ses propres collègues de même, là. Bien, c'est quelque chose que
5: si
0: je comprends
5: jamais.
0: Si on
5: veut quelque chose, qu'on se l'achète, qu'on ramasse notre argent, puis qu'on se l'achète, là,
0: Ben oui.
5: Alors, c'était juste pour vous le raconter.
0: Ben, un gros merci d'avoir appelé, Nancy. Passez une belle soirée.
5: Merci, toi aussi. Bye.
0: Salut. 418-670-9098. C'est le numéro pour vous réserver un circuit. J'en ai plein de disponibles. On peut jaser de vol, là. Ça a l'air pas mal parti pour ça. Avez-vous déjà volé? Vous êtes-vous déjà fait voler? Puis vous êtes fâché. Voulez-vous faire un appel pour retrouver des voleurs? Comme notre auditeur de Saint-Raymond qui s'est fait voler sa Skillsa et sa drill de Walt. On continue, allô Radio X.
6: Re-salut Louis, c'est encore René.
0: Re-salut René, comment ça va?
6: Ah, une patte en avant de l'autre, c'est le même que j'ai avancé tantôt.
0: Toujours, hey, d'ailleurs ton call dans le retour était exceptionnel.
6: Ah, écoute, ça fait quelques années que j'écoute Radio X, là, j'ai jamais autant ri comme j'ai ri tantôt.
0: Ah non, Max, il y a quelque chose.
6: Écoute.
0: Tout qu'un solide.
6: Hey, je m'en vais t'appeler Max. Aïe, aïe.
0: Ah, ben c'est un compliment. Tu peux m'appeler Max si tu veux.
6: OK. J'aimerais ça te parler d'une aberrance parmi tant d'autres de la FAAQ.
0: Ben, vas-y, je t'écoute.
6: Tu sais quoi qui est aussi pire que l'alcool au volant?
0: Quoi?
6: L'épilepsie.
0: Ouais, ben l'épilepsie, c'est pour protéger les autres un peu, puis la personne elle-même qui conduit, là, malheureusement. J'ai déjà eu des amis, moi, qui avaient mon âge, là, puis qui, malheureusement, ne pouvaient pas conduire à cause de leur condition d'épilepsie, puis ça les faisait chier. Eux autres voulaient leur liberté, puis ils ont appris que tu pourras comme jamais conduire à cause de ça. Là.
6: Oui, mais Louis, ce qui m'écœure, moi, c'est que la SAAQ, à un moment donné, quand ils reçoivent le document de ton médecin,
0: mm-hmm.
6: Ben là, je te parle par expérience parce que je suis épileptique.
0: Okay.
6: J'ai pas de voiture, mais j'ai mon permis de conduire qui a été rétabli parce que ça fait tant de temps que j'ai pas fait de crise d'épilepsie. Mais la journée que tu as reçu la lettre de la SAAQ, ils te disent à partir de exemple, tu as reçu la lettre le 2 juillet. Là, ça te dit le 23 juillet, nous allons suspendre votre permis de conduire.
0: Mais tu peux jusque-là.
6: Jusque-là. Mais entre le 2 juillet et le 23 juillet, Chris, t'as le temps de conduire 100 000 fois.
0: T'as bien raison. C'est stupide.
6: C'est ça l'aberrance que je te dis, là, qui m'a assez fâché, moi, à l'époque, quand ils m'avaient suspendu mon permis. Je les avais rappelés, puis le commis, ben, je n'en voulais pas, là, c'est pas de sa faute.
0: Ben non.
6: Là.
0: C'est les règlements qui sont mal faits.
6: Mais c'est une aberrance.
0: Ben, total.
6: M'a dit comme l'ancien animateur de TV, Jean-Luc Mongrain, check l'arbitre, il y a quelqu'un qui me frappe, tabarnouche. C'est pas possible, j'en revenais pas. En tout cas, c'était mon point de vue à soi.
0: Ah, ben, c'est des aberrances du système. Puis c'est en les dénonçant de même qu'un jour, peut-être, ça va changer. Hey, prends soin de toi, mon René.
6: Hey, Louis, je termine en disant que c'est peut-être le dernier soir qu'on jase en ligne ouverte, mais Colin, c'est. ça a été tellement un plaisir de t'avoir côtoyé téléphoniquement cet été.
0: Ben, un plaisir partagé, René, puis on va certainement réavoir des occasions de jaser tout au courant de l'année.
6: Salut, Louis.
0: Salut, bonne soirée.
6: Bye-bye.
0: René, en banlieue ouest de Montréal, mesdames et messieurs, un habitué qu'on apprécie tous très beaucoup ici à Radio X. On a le temps d'en prendre un ou deux petits derniers avant d'aller à la pause. Ceux qui sont sur les lignes, restez patients. Votre tour s'en vient. Allô, Radio X.
7: Salut, Louis.
0: Salut, à qui je parle?
7: À Sylvie.
0: Sylvie, comment ça va?
7: Ça va bien, toi?
0: Numéro un. De quoi tu veux qu'on jase ce soir?
7: Écoute, moi, c'est... Oui, les voleurs, ça, je compte ça, les vols, puis tout, je trouve que c'est tellement incroyable. Mais moi, c'est ceux qui appellent pour s'en vanter.
0: Ouais, le colon qui a appelé en début.
7: Exact, le premier, là. Ça, ça m'a mis le feu aux poudres, là. J'ai dit, hey, ça n'a pas de bon sens de pas avoir du culot tout le tour de la tête de même, là, pour s'en vanter. Je sais pas si tu te rappelles ou tu l'as entendu. Je pense que c'est justement Carbeau, à un moment donné, il a reçu un appel d'un jeune qui disait qu'il s'amusait, lui,
0: oui, à dévisser les
7: déboulonner. Roues. Ouais, exact, les roues des autos. Puis qu'il passait ça sur TikTok, je pense. En tout cas, c'était la grosse affaire, là.
0: Ben oui, sa mère qui l'avait ramassé.
7: Exact. Mais on n'a pas entendu parler. C'était-tu vraiment... quelqu'un qui faisait ça ou c'était un genre de coup monté, un sketch, là?
0: Ben ça, je peux te garantir que c'était pas un coup monté de notre part.
7: Non, je sais.
0: C'est peut-être quelqu'un qui nous a fait un coup, mais on le saura jamais. Ça va rester dans le mystère pour toujours. Il a jamais rappelé. Sa mère a pas rappelé non plus pour confirmer. On a vraiment pas plus de détails que cet appel-là, ces deux appels-là qui ont duré genre... 20 oui, secondes jusqu'à temps qu'ils le coupent ça d'en face, qu'ils raccrochent. Ça, je vais toujours leur en vouloir de ne pas avoir laissé le moment où la mère engueulait le petit con.
7: Ouais, non, écoute, en tout cas, j'espère vraiment que c'est quelqu'un qui s'est fait prendre par sa mère au téléphone. Là, mais en tout cas, je trouvais ça épouvantable. Fait que c'est ça que je voulais te dire. Fait que de bonnes vacances à toi. On va te réentendre quand?
0: Ah, ben moi, c'est pas des vacances, c'est juste que je lâche le carbo show. Là, je vais être dans Montréal Live la semaine prochaine, puis dans le retour.
7: Ouais, ben écoute, donc, tu vas te reposer un moment donné. Hein?
0: Ouais, quand je serai mort.
7: Salut, Louis.
0: Salut, un gros merci. Bye. D'avoir appelé. Bonne soirée. On va en prendre un petit dernier avant la pause. Les autres, restez là. Il y a un circuit qui vient de se libérer. 88-670-9098. Allô, Radio X.
8: Hey, Lucho, ça va bien ce matin aujourd'hui?
0: Ben oui, toi.
8: Ça va bien. Écoute, Louis, j'ai entendu le sujet des voleurs. Aujourd'hui, je travaille en prévention des pertes. J'en ai une dizaine de voleurs aujourd'hui. Surtout quand on approche de la pleine lune, il y a plus de voleurs. Alors,
0: ah, ouais.
8: Ouais. Trois jours avant et trois jours après. Alors, juste dire aux voleurs, si on vous arrête, c'est pas parce que vous êtes immigrant ou quoi que ce soit, c'est juste parce que vous avez volé.
0: C'est très bien vu. C'est une excellente observation, ça. Peu importe la couleur de peau du voleur, s'il se fait arrêter, c'est parce que c'est un voleur.
8: Ben oui, et c'est toujours le commentaire qu'on a, c'est parce que je suis arabe. Non, t'as volé.
0: Oui, c'est sûr qu'avec la cagoule sur la tête, ça te laisse pas ben de chance.
8: Non. Hey Louis, merci pour la tournée hier. Tous les Chiliens de Montréal de Québec m'ont appelé pour me dire merci.
0: Ben, merci à toi d'être à l'écoute.
8: Merci à toi, puis bonne soirée.
0: Salut, bonne soirée. On va prendre une première petite pause à 18h29:30 dans 12 secondes. C'est le Carbo Show avec vous jusqu'à 19h ce soir. Ceux qui sont sur les lignes, restez là, soyez patients. La pub sera pas longue. Ceux qui veulent se lancer dans l'aventure, 88-670-9098. Il y a un petit circuit libre, on vient après ceci.
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0: Toujours en direct du 1134 Grande Allée Ouest, sous un ciel gris à Québec. C'est votre Carbo Show jusqu'à 19h ce soir. Moi, c'est pas Carbo, c'est Louis Gauvin. C'est moi qui vous accompagne tranquillement pas vite à vous jaser au téléphone. Et d'ailleurs, sans plus tarder, c'est ce qu'on retourne faire immédiatement au 418-670-9098. À soir, on a de la partie pour jaser de voleurs, mais si vous voulez jaser d'autres choses, il n'y en a pas de problème. On est bien ouvert. Allô, Radio X?
1: Allô?
0: Salut, à qui je parle?
1: Claire.
0: Claire, comment ça va?
1: Ça va. Je t'avais laissé un petit message, d'ailleurs.
0: Oui.
1: Écoute, j'ai dépensé pour Hugo parce que c'est étrange, mais quand il n'a pas appelé, j'étais inquiète pour lui.
0: Ouais, Hugo est habitué de l'entendre tous les soirs. Hein? Moi aussi,
1: exactement.
0: Hier, je me suis demandé qu'est-ce qui arrivait. Il était parti au cinéma avec ses parents.
1: Ben, je suis contente pour lui.
0: ben oui, certainement.
1: Mais c'est, ça doit être mon antécédent de proche aidante ou quoi que ce soit, donc je m'inquiète un peu pour lui.
0: C'est bien de s'en faire pour les autres auditeurs. On est une grosse famille à Radio X.
1: Ben oui, exactement.
0: Avais-tu envie de jaser d'autres choses ce soir?
1: Ben, en fait, tu parlais du vol. Moi, je me dis que si je barre mes portes, que je vais rouiller tout mon domicile, je me dis que si une personne veut voler, elle va tout casser mes portes. Donc, si je laisse mes portes ouvertes, peut-être qu'il y aura moins de dommages.
0: Ouais.
1: Mais ça dépend où tu habites.
0: Ben c'est ça, quand tu pognes un voleur innocent comme celui qu'on a eu en début de show, lui, il vole juste ceux qui laissent les portes débarrées pour leur donner une leçon là, à sa méthode crétin. Mais c'est sûr que si t'as des objets de grosse valeur puis qu'il y a des gens qui veulent venir chez vous, qui savent qu'il y a du stock chez vous, porte barrée ou pas, ça change rien. Ils vont défoncer la porte. Tu vas juste avoir une porte de plus à payer, mais moi, je pense que ça vaut quand même la peine de débarrer.
1: Ouais, je comprends, mais c'est complexe. Je comprends pas comment des gens peuvent faire ça. Tu sais, c'est juste mal intentionné, c'est de blesser la personne, c'est faire mal à la personne.
0: Ouais,
1: moi,
0: ben,
1: c'est ça, c'est comme une intrusion dans ta vie, puis
0: ces gens-là.
1: Je sais pas comment dire.
0: Ben, ces gens-là, malheureusement, souvent, là, c'est des gens qui vont être dans misère, des gens marginalisés, qui sont pas capables de peut-être trouver d'emploi, ou du moins qui sont trop lâches pour se trouver un emploi, qui voient que c'est de l'argent facile, pensent plus au monde autour d'eux, aux gens qui pourraient faire de la peine, et c'est des gens qui sont pas très empathiques, là, pas bon pour voir comment ça se passe dans la vie des autres, hein. Tu sais, si c'est difficile pour toi au point que t'es obligé de voler, c'est sûr que ça va être difficile pour le monde à qui t'as volé aussi. Mais c'est triste que des gens s'en ressortent à ça, malheureusement.
1: Mais tu penses pas que ça peut être juste des gens qui sont juste mal intentionnés?
0: Non, oui, ben oui, il y en a que c'est juste des trous de cul, oui, oui.
1: Exactement,
0: oui.
1: Je n'osais pas le dire, là. Oh, oui. Pas le dire, c'est juste des trous de cul là, qui font ça comme par plaisir.
0: Oui, pour faire chier le monde, oui, il y en a.
1: C'est possible?
0: J'ai de la misère à m'imaginer que quelqu'un est comme ça, mais il y en a certainement. Malheureusement,
1: ben,
0: dans le monde.
1: Que oui, là. Parce qu'on dirait que le monde, là, c'est rendu complètement fou, la façon qu'il se comporte, là.
0: Ah, des psychopathes qui ne pensent qu'à eux, qui vont tout faire pour avancer leur bien, mais pas celui des autres. Fait que oui, c'est même, il y en a probablement qui volent juste pour voler, pour le thrill du vol.
1: C'est comme déboulonner des roues ou intentionnellement, là, pour juste publier des vidéos, puis ils se rendent pas compte qu'ils mettent la vie des autres en danger.
0: Non, c'est très niaiseux.
1: Mange des iPods, puis ils mettent ta vie en danger, mais pas celle des autres.
0: C'est vrai que ça serait un meilleur challenge à faire qu'aller dévisser les roues du monde.
1: Il s'est fait le challenge de manger des iPods. Ben, regarde, mange tes iPods, puis mets pas la vie des autres en danger.
0: Voilà. J'ai rien d'autre à rajouter là-dessus. Claire, un gros merci d'avoir appelé.
1: Puis tu fais une super belle job, et puis vraiment, je t'apprécie énormément.
0: Ben, je fais mon gros possible, content que ça te plaise. Passe une belle soirée.
1: Toi aussi, bye.
0: Bye bye. 88-670-9098 pour vous réserver un circuit à Allo Radio X.
2: Bonjour, Louis.
0: Salut, à qui je parle?
2: Oui, c'est encore moi.
0: C'est encore toi?
2: Oui, c'est là qui a fait le tour du lac Saint-Jean.
0: Oui!
2: Oui, hey.
0: Oui, les Manon.
2: En passant des voleurs, là.
0: Oui.
2: En deux mots, là, c'est des kleptomanes.
0: Ouais, ça, c'est des gens qui ont le trip de voler, que ça les allume de voler, là.
2: Yes!
0: OK?
2: Incroyable.
0: Oui, incroyable. Absolument.
2: Je n'en reviens pas. En deux mots, là, moi, je ne vais pas en ville. parce que la ville, c'est quasiment bourré à cette heure, là.
0: Ouais.
2: Puis, elle marque, elle demande, en tout cas, j'ai rien, là. Mais, Torieux, peut-être comme à la glace.
0: Ouais.
2: Comment ça qu'ils ont le cœur d'aller voler du monde plus pauvre qu'eux autres?
0: Ah, je sais pas, c'est une bonne question, mais hein, on va laisser la chance aux autres auditeurs d'appeler un peu, OK? On s'en rejase.
2: Yes, OK,
0: salut,
2: bye.
0: Bonne soirée. OK, bon, parfait, ça c'est réglé. Allô, Radio X? Salut!
3: Oui?
0: Oui, salut! À qui je parle?
3: Ah, Raphaël.
0: Raphaël, comment ça va?
3: Et toi?
0: Numéro 1, de quoi tu voulais me jaser à soir?
3: Ah, moi, je me suis fait voler à l'école secondaire, ça fait quelques années.
0: OK, on parle de quel type de vol?
3: Des écouteurs, des AirPods.
0: Ah, qui fait donc...
3: Petit
0: objet qui vaut cher, facile à voler.
3: Et facile à retrouver.
0: Ben oui, parce que y a une puce dedans, puis ils vont te dire son haut.
3: Puis il sonne en plus. Ah. Le gars qui me a volé, oh, ça sonnait dans son casier.
0: Oh,
3: il demandait à pleine face.
0: Oups! Qu'est-ce qui est arrivé à ce dit compatriote?
3: Ce petit compatriote, il n'est rien arrivé. Son casier s'est fait vider tout à terre par moi-même, mais j'ai rien volé à lui, même s'il y avait, je pense, 70$ cash que j'aurais pu prendre. Je me suis gardé une chaîne, mais j'étais en joie le vert. On va dire ça de même.
0: T'aurais pu y voler son homme d'honneur, hein? Il sacrait de voler devant tout le monde.
3: Oui, aussi. Oui. Mais l'école, l'encadrement de l'école où j'étais n'est pas super. Là. C'était dans le coin de Charny, fait que c'est pas merveilleux.
0: Ouais, je comprends. Mais tu t'es fait justice toi-même quand même? Réussi à régler ça?
3: Le pire, qu'un voleur, c'est un voleur menteur. Quand tu l'as pogné, qui te ment en pleine face qu'il l'a, là, c'est encore pire.
0: Ouais. Quand tu le sais, c'est qui, puis que la personne a dit que non, puis tu y montres, puis elle continue à dire que non, à un moment donné, c'est qui le niaiseux, là? Ah, ben, en espérant pour cette personne-là qui est à l'écoute puis qui se sent mal encore aujourd'hui de t'avoir volé tes écouteurs. Un gros merci d'avoir appelé.
3: Merci, bonne fin de soirée.
0: Salut, bonne soirée. 88-670-9098, c'est le numéro pour vous réserver un circuit pour dénoncer votre valeur. Allô, Radio X. Oh, il n'y a plus personne. Allô, Radio X.
4: Oui, salut.
0: Salut, à qui je parle?
4: Pierre-Luc.
0: Pierre-Luc, comment ça va?
4: Ça va bien, toi?
0: Yes, numéro 1. De quoi j'en
4: Puis tu parlais de vol inusité tantôt.
0: Mm-hmm.
4: Aujourd'hui, j'ai 40, là, mais quand j'avais 14, 15, 16, 17, là,
0: ouais.
4: Nous, on s'est rejoignés au parc, la gang, puis on partait pour un spot à feu qu'on avait dans le bois, là, au bout de la ville.
0: Oui.
4: Puis, en marchant pour s'y rendre, là, on volait tous les vélos qu'on trouvait. Quand on avait fini notre feu, qu'on avait fini de boire, là, on finissait notre trip rendu dans la nuit, on ramenait les vélos en revenant.
0: Ah ben là, si vous rameniez les vélos, c'est correct. C'était juste de l'emprunt, dans le fond.
4: C'est ça. Ben, c'est drôle parce que à tous les fins de semaine, on faisait un feu, puis à tous les fins de semaine, on volait les bicycles, puis à toutes les fins de semaine, on ramenait les bicycles dans la soirée.
0: Il y a probablement du monde qui se sont fait voler leurs bicycles plusieurs fois puis qui s'en sont jamais rendu compte.
4: Oh, il y en a qu'on l'a pris plus qu'une fois. On trouvait ça drôle parce que je suis certain qu'il y en a un moment donné qui s'en ont rendu compte, là, tu sais, ils partaient pour aller se coucher, puis on fait le tour, puis on va aller ranger les affaires qui traînent dans la cour, puis là, ben, en crime, le vélo est parti. Ils ont appelé la police, puis le lendemain, ils ont dit que le vélo est revenu.
0: Ben, c'est des petits vols de crétins, de jeunes qui veulent avoir un thrill, mais tu sais, vous aviez quand même une conscience, fait que vous retourniez les porter, mais je peux pas vous en vouloir aujourd'hui pour ça, là. C'est juste des niaiseries de jeunesse, puis c'est très drôle, je pense.
4: Ah oh, oui, c'est juste, c'est inusité, c'est on le volait pour le ramener, ça.
0: C'était de l'emprunt.
4: C'est ça.
0: Ça m'est déjà arrivé aussi d'emprunter des choses. L'important, c'est de les ramener après.
4: C'est ça.
0: Ben, un gros merci d'avoir appelé.
4: Salut,
0: bonne soirée. 88-670-9098, c'est le numéro pour vous réserver un circuit. Vos histoires de vol ou sérieusement, si vous voulez parler de n'importe quoi d'autre, il n'y en a pas de problème. On est là pour jaser. Allô, Radio X.
5: Hey, salut, mon beau Louis.
0: Salut, comment ça va? Ça, c'est Jean-Mich, hein?
5: Non, c'est
0: non. Pat. Ah, Pat, comment
5: on
0: ça va?
5: On t'a jamais parlé, mon loup,
0: avec. Bon, ben, je sais pas, ça sonnait un peu Jean-Mich, mais Pat, je suis bien content de te rencontrer. Comment ça va?
5: Hey, ça va, toi?
0: Numéro 1. De quoi qu'on jase à soir, Pat?
5: Hey, pas de vol, on va parler de GTA 6.
0: De GTA 6? Oh, là, tu m'allumes.
5: Ouais. Je veux savoir qu'est-ce que tu aimerais qu'il y ait le plus dans le jeu? Puis j'ai vu quelque chose sur Facebook tantôt, une proposition des fans. Mais avant, toi, qu'est-ce que tu aimerais le plus dans le jeu?
0: Bon, qu'est-ce que j'aimerais le plus dans GTA 6? Je pense que c'est l'intérieur des bâtiments. Moi, quelque chose que je trouve qui a toujours manqué à GTA, c'est justement le manque d'intérieur de bâtiment. On peut juste aller dans un dépanneur puis dans 3-4 buildings. Moi, de pouvoir rentrer dans des centres d'achat, dans des stades, dans des boutiques, dans plus de maisons, là, j'aimerais ça pouvoir rentrer chez le monde puis défoncer leurs fenêtres puis les pogner en train de faire l'amour sur des divans avec leurs femmes dans GTA, bien évidemment, là. Mais ouais, plus d'intérieur de bâtiment. Sinon, autre chose que j'aimerais beaucoup voir, et c'est faites-vous pas de mauvaises idées avec ça. C'est parce que moi, je suis quelqu'un de très ouvert, Pat, tu le sais. Je suis pour la diversité. Fait que j'aimerais ça que la diversité soit bien représentée dans GTA et qu'on ait des parades de la fierté.
5: Oui, je t'avais entendu là-dessus, mon loup.
0: Oui,
5: ça... Oui, c'est vraiment drôle, puis je suis en fait parti. Du monde qui aimerait ça. Mais la proposition que j'ai vue tantôt, c'était un DLC Apocalypse Zombie.
0: Hey,
5: comme genre Red Dead Redemption
0: 1. Ouais.
5: J'aurais vraiment aimé aussi avec le 2.
0: C'est vrai que ça aurait été très, très cool. Mais oui, dans GTA, il y aurait moyen de faire quelque chose de très hot, là.
5: Ben, tu serais capable de faire des bâtiments où ce que tu lootes pour faire du crafting.
0: Ouais, transformer ça en genre de jeu de survie. Sûrement que quand ils vont la version PC va sortir, puis là, les modeurs vont se lancer là-dedans, il va y avoir du monde qui vont en faire une version. Mais si c'est fait par Rockstar direct, ça sera encore mieux.
5: Ben, ils vont faire ça dans les serveurs roleplay comme ils font déjà.
0: Ouais, ouais, ouais, exactement.
5: C'est pas la faute des créateurs de serveurs, mais c'est mal fait. Ils font ce qu'ils peuvent, puis c'est des amateurs aussi. Là,
0: ouais, ouais, ben, ils ont pas les moyens qu'une grosse compagnie de jeux vidéo peut avoir.
5: Non, ben, je sais pas si combien ça coûte d'avoir un serveur puis le faire rouler, là, mais ça peut coûter 10 000 pièces par mois.
0: Ouais, il faut que tu veuilles mettre ton temps. C'est quasiment un job à temps plein de s'occuper des affaires de même. Hein.
5: Ouais, ça en est une. Moi, j'en connais que c'était leur investissement, puis 2 ans après, il a fallu qu'ils ferment le serveur parce qu'il y avait plus personne qui jouait.
0: Ça a pas payé. Fait que pas le conseil financier du jour, qui n'est pas un conseil financier, n'investissez pas dans un serveur de GTA Roleplay pour faire du cash. Ça marchera pas.
5: Exactement. Bon, ben, bonne soirée, Louis.
0: Ben, merci beaucoup à toi aussi. Salut.
5: Salut.
0: 88-670-9098. Il nous reste encore quelques minutes à jaser ce soir. Allô, Radio X.
6: Salut.
0: Salut, à qui je parle?
6: Ouais, appelle-moi Ben.
0: Ben, comment ça va?
6: Ouais, moi, c'est une histoire de char, puis en plus, c'était une histoire de vol. Fait que t'as les deux en même temps.
0: On est en business, hein? Ouais, vas-y, je t'écoute.
6: Ouais, regarde, j'avais un Dakota 2003. J'ai travaillé dessus pendant 2 jours, je changeais les breaks. Puis le gars qui restait en avant de chez nous, c'était un Airbnb. Tu voyais qu'il avait un moment difficile. Il était avec son ado, puis en tout cas, il filait pas, le gars. Mm-hmm. Le lendemain matin, la troisième journée, il était parti avec mon pick-up.
0: Ah ouais? Ça n'a pas été plus compliqué que ça. Le gars qui louait l'Airbnb a volé le truck du gars qui habitait en face.
6: Puis il m'a regardé travailler pendant 2 jours dessus.
0: Mais là,
6: il est assis sa galerie, puis il m'a regardé travailler. Il dit quand il va être fini, je vais partir avec. C'est ça qu'il s'est dit. J'ai dit à la police, ils l'ont jamais retrouvé, le gars.
0: Même en sachant
7: 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Show. Avec.
0: Allô.

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3: Oh oui. Salut, c'est vendredi à Tabarouette. Il y a comme une magie le vendredi matin. Comment ça va? J'espère que vous êtes en forme. J'espère que vous passez un bon début de journée. Il est 6h pile, c'est Morin Live en vacances avec Nick Cloutier, Camille Bergeron. Bon matin.
4: Bon matin.
3: Max Lacasse.
5: Salut.
4: Ça commence à sentir les vacances en studio aussi.
3: Oui, Max part en vacances quoi, à 15h?
5: Ça paraît pas, mais j'ai mes flotteurs en dessous de mon gilet.
4: Oui!
3: Ah oui, hein?
5: Je suis prêt. J'ai les seins gorgés de crème solaire, comme Katy Perry.
4: Oh!
3: Tu sais que c'est pas bien vu, tout ça.
5: C'est mal vu, hein? Ben oui. Mm-mm. J'avais pas vu de vidéo hier. Ma blonde m'a montré ça, puis c'est vraiment pas si pire que ça, là.
4: Mais
5: un
4: non.
5: Couple qui font leur affaire sur un yacht. Sont-ils sur un yacht ou sur une beach? Ben oui, ils sont quelque part.
4: Ben, c'est sur un bateau. C'est un yacht. C'est une péniche?
5: C'est pas une chaloupe, en tout cas.
4: Non, c'est ça. Puis probablement pas de... non plus un pédalo de quoi que tu peux facilement te louer à la journée. Mais Lynn Lavoie, elle le dit, là, de son académie de savoir-être.
3: J'allais le dire.
4: Ça se fera pas.
3: Max, l'académie.
5: Il faut respecter l'académie.
3: La réflexion que j'avais hier, c'est elle fait de l'argent comment, elle? Qui va là?
5: C'est une bonne question, man.
3: Pour ceux qui étaient peut-être pas là hier, Lynn Lavoie a une école de savoir-vivre, de bien paraître, de bien séance.
4: Spécialiste en savoir-être. Ouais. Je t'ai pas allé sur son site web, pendant que t'en parles, je vais essayer de trouver son créneau.
3: Mais pourquoi pas?
5: Il y en a des boquets, là. Il y en a, là, des boquets du Fion, là, qui habitent dans Westmount, qui veulent absolument savoir où on met la fourchette à côté du couteau à table. Comment bien boire de l'eau en public. Il y en a.
3: C'est épouvantable, ça. Pareil, la bienséance dans les à l'époque, là, je ne sais pas quelle année en fait exactement, mais on était plus dans les années 30-40, je pense. Là. Mais ouais, la bienséance, puis c'est la haute. Hein, oui. C'était les familles riches.
5: L'aristocratie.
3: Absolument. Et tu devais, les jeunes filles, entre autres, je ne sais pas les jeunes hommes s'ils allaient à cette école-là, mais en tout cas, bref,
4: surtout
3: on apprenait.
4: Les femmes,
3: ouais, avec le corset, puis.
4: Ouais, puis aussi les bonnes habitudes du guide de la ménagère. J'ai le guide.
3: Ça, c'était le fun.
4: Je l'ai chez nous.
5: La belle époque.
3: T'as ça chez vous?
4: Ma grand-mère, elle avait le livre. Je pense que c'est Michel Tisser qui le fait, l'Encyclopédie canadienne de la femme.
3: Ouais.
4: Là, c'est,
3: t'as ça?
4: J'ai ça.
5: En version originale?
4: Oui.
3: Wow.
4: La Bible, je te le dis, même. Là, je l'avais déjà amené en onde pour lire des affaires dans le Spacecast qui avait attiré mon attention. Mais t'as littéralement des pictogrammes de l'époque, là, les tendances pour les présentations de table. C'est comment ta table doit être bien mise, puis c'est quoi les tissus, puis tu mets juste en c'est le où, là.
3: Vous savez
4: c'est
3: que
4: malade, là.
3: Moi, j'ai un toc avec ça, là. Un vrai de vrai.
4: Pour les ustensiles?
3: Ah, oui, oui. Si tu mets pas les ustensiles, parce que la bienséance dit, ou en tout cas, la bonne table, je sais pas comment dire ça.
4: Oui.
3: La fourchette est à gauche, le couteau est à droite. La grosse cuillère pour la soupe est après le couteau. Puis la petite cuillère du dessert est en haut. Là. Moi, si tu me mets pas ça de même, je replace la table au complet, même si je suis pas chez nous.
5: T'as beaucoup de problèmes
3: dans la table. Ça, les portes d'armoire aussi.
4: Ben, je trouve ça tannant. Surtout, un couteau, il est rivé vers le côté, justement. Coupant du couteau, il doit être vers
3: ça.
4: L'assiette.
3: Ben oui.
4: Mais si tu le mets à l'envers, moi, tu m'insultes un peu aussi.
3: Mais hein?
5: Moi, je connais absolument rien
3: de
5: ça.
3: Max, dites-moi pas chez vous si tu pas placé les ustensiles.
4: Ah,
3: on va avoir un problème.
4: J'ai pas étudié en hôtellerie. Les autres, ils ont vraiment une rigueur, le couteau à beurre puis tout. Mais c'est vraiment le petit couteau, là, le mini, mini, mini tout rond, là, tout mignon. Il y a ça, là, le couteau à viande aussi. Pis...
3: Si tu veux m'insulter encore plus, là, c'est quand quelqu'un garoche les ustensiles au centre de la table. Chling! Servez-vous! Non! Je vais toutes les placer, je te dis, j'ai un problème mental. Les assiettes aussi, là. je savais que personne ne me comprend.
5: Non.
3: Je suis persécuté.
5: T'es tout seul sur ton île un peu, là.
3: Ben non, tu vois, par la messagerie, il y en a d'autres, là.
5: Mais mettons.
3: Qui disent qu'ils ont ça aussi.
5: Donne-moi un cas de figure, là. T'es chez vous, c'est un mardi soir, vous faites du spaghette.
3: Uh-huh.
5: Rien de trop sorcier.
3: Facile.
5: Faut quand même que les ustensiles soient placés selon tes règles.
3: On mange dans le salon, OK?
5: Ouais.
3: On a une table, tu sais, c'est le fun, la table de salon, parce que tu peux regarder la TV en même temps. Puis les genres de panneaux se lèvent vers toi. Là.
5: Moi aussi, j'ai ça.
3: Ça, c'est malade.
5: Incroyable.
3: Et ça prend le napperon. Les ustensiles à la bonne place. Ouais, ouais, on mange pas si c'est pas fait. Là.
4: OK. Hey.
5: Tu fais quoi au resto?
3: Tout le monde à genoux dans le coin, vous attendez que la table soit placée.
4: Ben oui.
5: La ceinture des mains.
3: Ouais, presque.
4: Ben, au moins, c'est toi qui le fais. Tu dis pas à ta blonde. Tu l'as pas fait comme du monde.
3: Non, c'est chaud, je me rends pas là. Je me rends pas là. Non, mais je vais le replacer moi-même. Okay. Mais je dirai pas.
4: Et dans l'encyclopédie canadienne de la femme, là, c'était quasiment un coup de ceinture. Là, si tu le faisais pas comme il faut.
3: Écoute, moi, j'aimerais
6: ça. À belle époque.
3: J'aimerais ça faire des copies de ça, là, le livre de bienséance. Étant un homme blanc, masculiniste, privilégié, m'en faire des copies, m'en mettre partout chez nous. C'est une joke.
5: Dans toutes les pièces.
3: C'est une joke.
4: Oui, c'est ça, parce que chaque chapitre, sa pièce de la maison, ben fait qu'il imprime des copies. Écoute, je
3: t'as
4: ferai,
3: pas vu le livre?
4: Oui. Ben,
3: mais non, c'est
4: est-ce qu'on gagnerait à rétablir ça? Pas de la,
3: pas
4: la soumission, là. C'est pas ça que je. Ben,
5: la soumission? Est-ce qu'on gagnerait à rétablir la soumission?
3: Ben oui. Allons-y, Camille.
5: Juste aller en Iran, je te dirais que ça va super bien.
4: C'est ça,
5: bien.
4: J'allais dire. Écoute, regardez le paysage multiculturel que Québec devient. Il y en a peut-être déjà qui pratiquent ça en ce moment, au moment où on se parle à 6h05. Dans 5 minutes que je suis commencé. Ben,
3: l'impression que la ligne est mince, mais que on est fragile,
4: non,
3: qu'on va l'échapper.
4: Je suis pas une. Écoute, je suis une professionnelle.
3: Oui, nous sommes des professionnels.
4: On viendra à Lynn dans 30 secondes, mais est-ce qu'on aurait à rétablir ça, la bienséance? Et
3: peut-être
4: elle a étudié à l'École internationale d'étiquette et de protocole.
3: Ben voilà.
4: C'est quand même intéressant à son CV. Là. Ça fait quasiment 20 ans qu'elle a étudié
3: là-dedans, ouais.
4: Justement, ouais. Là, de comment se comporter. Oui, on gagnerait à ramener ça. Pas l'encyclopédie puis la soumission.
3: Non.
4: Puis juste leur apprendre.
3: Le respect
4: codes.
3: Minimum, mettons. Ouais, les codes aussi. Ouais.
4: Les codes sociaux.
3: Mais en hôtellerie, c'est respecté. Tu sais, je comprends que tu as des codes de bienséance en hôtellerie. Oui, oui, exact. Là.
4: À la limite, là. Mais oui, sa spécialité, premièrement, Lynn, elle a fait son site web avec WordPress. Fait qu'on y donne. C'est pas l'intelligence artificielle.
5: Bravo, Lynn.
4: Bravo, Lynn.
5: Thumbs up.
3: Let's go, Lynn.
5: Deux, thumbs up.
4: Moi, j'aime à quel point ses services sont multidomaines. Elle fait des conférences. Elle parle de l'élégance et le savoir-faire. Et elle a une agence de mannequin au travers. C'est comme,
3: tout est dans tout.
5: C'est bizarre.
4: Ouais, agence de mannequin. Aussi, au travers de tout ça, elle propose d'accompagner aussi des professionnels pour la gestion d'entreprise, développement des compétences relationnelles, probablement du team building un peu, et aussi l'étiquette, mais elle a préféré aller à TVA pour dire « Mais ça, Justin, il exagère un peu, puis c'est pas terrible de faire ça.
3: Ouais, »
4: Flatter les nénés de sa blonde parce
3: mettre de
4: qu'il
3: la
4: fait
3: crème.
4: Soleil. C'est ça, c'est le cancer de la peau, là, c'est pas un mythe, là. Lynn, est-ce que t'es en train de nier le cancer?
5: Non, mais c'est sûr que ce madame-là va nous dire
4: mais
5: ça.
4: Non,
5: là.
4: Mais t'sais...
5: Capoter de même avec bien mettre les ustensiles comme Nick, c'est sûr que tu vas à TVA puis tu t'entretiens ce genre de propos-là, mais...
3: Que veux-tu?
5: Je regarde beaucoup de documentaires dans la vie, moi, puis les années 20, les années 10, les années 30, il y avait quelque chose au niveau de l'étiquette sociale que j'admire énormément, non seulement au niveau de la façon dont les gens se comportaient vis-à-vis les uns des autres, mais au niveau de la tenue aussi.
3: Oui, mais...
5: Les gens avaient tellement du style à cette époque-là, tout le monde pareil, de
3: ceux qui étaient riches.
5: Ben, d'une certaine façon, là, la classe moyenne et la haute caste.
3: Il y avait,
5: ben,
4: les
5: pauvres.
4: Qu'il y avait de la classe moyenne.
3: Ouais, moi, je pense que t'avais les deux. Avait.
5: Ouais. Ben oui. Ben oui. J'en ai 30 qu'il y en avait, là.
3: Moi, je trouve que la meilleure image pour. La meilleure image de cette époque-là, où c'est cette hiérarchie-là, vous allez trouver ça vraiment drôle, c'est Titanic. Avec les ponts. Tu sais, t'as les pauvres dans la cale, puis t'as les riches en haut. Là.
4: Vous êtes allé voir l'exposition du Titanic il y a 2 ans quand c'était à Québec.
3: Ben, je l'ai manqué, puis je le regrette.
4: C'est d'aller voir les compositions des cabines de la 3e classe, que c'est littéralement des dortoirs, c'est des auberges de jeunesse.
3: Ouais,
4: là,
3: ouais.
4: Puis les menus aussi, à quel point c'était différent. C'était patate, pas mal, 3e classe. Là,
3: c'est ça.
4: Ça va durer longtemps, par exemple.
5: Là, c'est sûr qu'on parle des prolétaires, là, les extrêmement pauvres, ceux qui travaillaient en usine, mais ceux qui avaient un job acceptable, s'habillait quand même bien, même s'il était pas très riche. Il y avait une tenue, une espèce de décorum, les chapeaux haute forme,
3: les
5: moins haute forme, les moustaches.
3: La canne, le monocle, name it.
5: Les beaux tuxedos, les smokings. Il y avait, je sais pas, man, tu regardes aujourd'hui, tu te promènes dans la rue, tu vois une non-binaire, les cheveux mauves, habillé tout croche en guenille, tu te dis, ça a changé, hein, pareil.
3: C'est une autre époque.
4: J'ai le feeling aussi que la classe moyenne est arrivée plus tard, un peu, genre après la Deuxième Guerre mondiale, que ça a vraiment créé cette
3: espèce de classe ouvrière.
4: Ce centre-là, avec des années, le développement.
5: C'est sûr que dans les années 30, on est après le crack là, de 29, donc la classe moyenne était moins là, mais 10-20, il y avait quand même des gens qui gagnaient bien leur vie sans être riches et sans être trop pauvres. C'est sûr que la classe moyenne telle qu'on la désigne était pas apparente comme ça.
4: Ils avaient quand même arraché les dents, là, parce qu'il n'y avait pas les moyens chez le dentiste des entretenir.
5: Ben, c'est parce que le dentiste, à cette époque-là...
3: C'était encore cher. C'est
5: une autre histoire.
3: On ne va pas sur le dentiste. Ouais.
4: Vous avez des bonnes assurances, c'est Nick, qu'est-ce que tu penses?
3: L'assurance. Ah, parle-moi pas, c'est dentiste.
4: Mais vois-tu, on en prend puis on en laisserait de cette époque-là. Moi aussi, je suis d'accord avec toi. Je retournerais dans l'époque des diners avec les vieilles ouais. voitures, les ouais. vues, aller au cinéma.
3: On est nostalgique, hein, parce
4: ben,
3: que.
4: Ben, ça a l'air beau.
3: Peut-être que dans 50 ans, on va les jeunes ou les gens comme nous vont dire.
4: Aucune chance.
3: Oh, je retournerais vraiment à l'époque de la COVID.
4: Aucune chance.
3: Tu es dans l'extrême, là.
5: Non, personne n'en tournerait là.
4: Mais pour vrai, on ouais. va-tu envier un jour notre époque?
3: Je sais pas.
4: Pas sûr que ce millénaire-ci, là, de 2000-2025, là, 26, on est en 26 maintenant, Camille, merci.
5: Ben, ironiquement, c'est toujours mieux avant, là, fait que probablement.
4: Les jeunes, là, tu sais, les petits bouts, là, aujourd'hui, là, ils vont regarder en arrière, ils vont faire comme, wow, 2027, là, c'était malade. 2028, là, hey, c'est un prime time de la société. Pas sûr.
5: Mais ça rend peut-être pas compte, mais on est peut-être dans les dernières années avant que Skynet prenne le contrôle. Fait que peut-être.
3: Ouais, peut-être. Il y a des affaires bizarres qui s'en viennent.
5: Ouais, avec les AI, là, les 10 prochaines années vont être.
3: Ben, avez-vous, j'avais sorti étrange. Ça pour.
4: Ben
3: pour
4: oui, Claude.
3: Ouais, Claude qui se promène dans les autres sites. Mais encore une fois, c'est une erreur humaine, là. Tu sais, ils font des tests, avec... comment s'appelle la nouvelle intelligence artificielle de Claude, là? C'est quoi, donc?
4: Non, j'ai pas vu son nom. C'est le nom de la compagnie que tu cherches?
3: Ouais, c'est Mythos. Mythos 5.
4: Mythos.
3: Puis là, ils font des tests avec, parce que Mythos est super, super intelligent. Puis il est capable de trouver des failles dans les systèmes qui sont vraiment... que personne ne voyait avant, là. Puis là, c'est ça, dans le fond, c'est que Anthropic... Il y a eu des erreurs humaines, c'est qu'il y a des. Dans les milliers de tests qu'ils ont fait, ils ont comme débarré un système pour que Claude ait accès à Internet, en fait. Puis là, il s'est introduit dans des systèmes de des compagnies. Puis là, ils ont fait oh, on a fait une erreur, tabarouette. Mais c'est pas Claude par lui-même qui a bypassé ces barrières-là. Là.
4: Versus c'est... l'autre de OpenAI qui est allé.
3: Ben, c'est la même affaire.
4: C'est une erreur humaine.
3: Ouais,
4: aussi.
3: C'est des erreurs humaines aussi. Anthropique, ils ont fait 141 000 tests puis ils ont constaté que trois versions différentes de son modèle Claude avaient accédé au système de trois organisations. Ils ont pas divulgué les noms, mais ils ont averti, je pense, les compagnies en question. Ils ont eu accès à Internet en raison d'un malentendu entre les équipes et le partenaire d'évaluation. Fait qu'ils ont comme ouvert des brèches qu'ils auraient pas dû ouvrir. Fait que c'est pas Claude par lui-même qui a fait « Ha, ha, ha, je vais aller dans des systèmes qui sont pas à moi. » Non, non, c'est l'humain. Mais il l'a fait pareil. Là.
4: Il n'y a pas eu de bug dans
3: Matrice. C'est l'humain qui a fait une erreur, comme ChatGPT.
4: Je ne connaissais pas
3: OpenAI.
4: C'est beau. C'est beau
3: Mythos,
4: comme nom. Je me suis dépêché d'aller vérifier si c'était
3: Mythos.
4: Pour... Mythos. Oui, c'est un mot grec qui veut dire parole, discours, récit. Fait que tu sais, c'est... Dans le fond, c'est la vérité. Le grec.
3: Oui.
4: Si on avait enlevé le S, c'est important la langue, tu sais, l'orthographe, là. Si on avait enlevé le S, j'aurais douté un peu. Tu sais, t'imagines, t'appelles une intelligence artificielle mytho, comme si c'était un mythomane.
5: Oui.
3: Mytho.
5: Mais Mythos, c'est une des versions d'AI les plus puissantes.
3: Oui,
5: j'avais lu un article
3: ça,
5: là-dessus en juin où il réservait juste aux entreprises. Américaines. Il n'y a personne qui peut avoir accès à ça concrètement.
3: Les longs verts,
5: là. Ils ont un penchant Fable 5.
3: Oui.
5: Mais le Mythos 5, techniquement, il est juste réservé à comme 200 entreprises au state.
4: C'est pas beaucoup.
5: C'est pas beaucoup, c'est trop puissant. Ils veulent pas laisser ça. Le gouvernement américain veut pas laisser ça dans les mains des citoyens lambda. Peut-être qu'il pourrait causer du dommage. Mais la version Fable 5 est un espèce d'équivalent qui est disponible au public.
4: Sauf qu'en tout respect, là, l'utilisation qu'on en fait de l'AI actuellement, là, c'est de faire des dessins cartoons.
5: C'est n'importe quoi, ça.
4: Ah, je sais.
5: Du pain et des jeux.
3: Ben oui, Max.
5: C'est ça, pareil.
3: Pourtant, quand tu l'utilises à bon escient, c'est-à-dire pour t'aider dans ce que tu accomplis, c'est malade.
5: C'est malade.
3: Il s'agit de l'apprendre.
5: Oui, mais en même temps, ça, c'est fou, l'espèce humaine. Hein?
4: Faut vouloir apprendre. Moi, je suis une réfractaire beaucoup. Là,
3: okay.
4: Je sais que ça va faire comme l'Internet, curieux, puis je vais rester en arrière, puis je vais jouer avec mes petites roches. Là, je vais être la seule qui va pas vouloir embarquer dans ce progrès-là.
5: Ouais.
4: J'ai de la misère, beaucoup, beaucoup. Je vais regarder des fois pour des traductions ou encore des reformulations de texte, mais que je vais avoir rédigé au préalable. Puis je vais juste demander une amélioration d'une formulation parce que des fois, la syntaxe est un peu écrite dans le parler. Puis ça me gosse. Mais sinon, je suis encore à vérifier mes fautes d'orthographe moi-même. Je dis, c'est pas une, pique pour toi. Là,
3: genre, non, écoute, je m'assume à 100%. Là, je sais très bien.
4: J'antidote sur mon ordi. Fait que j'ai déjà ça, mais j'ai de la misère à relayer beaucoup puis à m'appuyer là-dessus puis à me dire que je suis pas un peu paresseuse de faire ça, de l'utiliser. Puis après ça, vient le fait que tout le monde l'utilise. Fait que pourquoi toi, tu veux pas embarquer dans la parade? Mais
3: C'est une question de choix.
4: À ça, moi.
3: Au départ, j'avais, mettons, il y a un an et demi, deux ans, en tout cas, quand ça a commencé, ChatGPT, moi aussi, j'avais un certain recul. Puis parce que je me disais, tabarouette, on va nourrir ce monstre-là. Mais finalement, quand t'embarques dedans, là, ça devient quasi... pas maladif, mais ça devient une habitude que tu t'en rends même plus compte. Ouais. Tu demandes tout à chat.
4: C'est indispensable.
3: Au lieu de faire une recherche.
4: T'sais. J'entends les gens qui travaillent là-dessus en entreprise. Je pensais que Claude était plus niché, plus exclusif aux entreprises, comme tu as mentionné avec Mythos. Et Claude, c'est comme une révolution. Là, regarde bien ça, même dans l'industrie du voyage, là, Claude, là, il va te faire des miracles, des itinéraires.
3: Il le fait.
4: Des fiches.
3: Il faut que tu le contre-vérifies. Là.
4: Ben, tout le temps.
5: C'est pas ça, mal le meilleur générateur en ce moment. Claude, là, anthropique. Là, c'est incroyable ce qu'ils font. Puis c'est extrêmement démocratisé aussi de la part des patrons. Ils font souvent des conférences de presse ou des espèces de conférences où ils expliquent leurs nouveautés en détail, ce que ChatGPT avec OpenAI font pas, très opaque, à part à la base en plus c'était du open source. Je sais pas si vous avez vu l'entrevue de Sam Altman, qui est le président, l'espèce de CEO de OpenAI récemment, où il disait en entrevue que, puis il y a beaucoup de gens qui pensent qu'il délire, là, mais il a quand même dit qu'il était très proche de réaliser un génie. Dans le sens où ce serait un AI à qui tu pourrais demander n'importe quoi et sous forme de génie, il réaliserait ton vœu. Tu lui dis, je vais avoir un Netflix gratuit avec tous les films du monde en espagnol. Il va te créer un Netflix gratuit avec tous les films du monde en espagnol. C'est débile.
3: Hein? Mais c'est parce que c'est
5: on est pas loin
3: c'est
5: de
3: possible?
5: Ça. On est vraiment pas loin de ça. Là.
3: Parce qu'on l'a tous nourri.
5: Ben oui, c'est ça.
3: Avec nos photos. Avec de la création de vidéos, avec des, on a envoyé probablement des extraits de films pour dire reproduis-moi ça. On l'a nourri.
5: Ben on s'en rend pas compte, mais l'AI c'est le plus gros hacking de l'histoire.
4: Ben oui.
3: T'as raison, c'est carrément ça. On s'est, puis on a tout embarqué là-dedans. Hein, c'est facile. Oui, exact.
5: C'est une grande bibliothèque.
3: Je vais t'en donner.
5: Ouais, non, c'est fou.
3: Prends.
5: Ça va arriver là bientôt.
3: Bouf.
5: Ils disent qu'on va pouvoir se générer nos propres espaces web. Va pouvoir te créer ton propre réseau social, ton propre Netflix, ton propre YouTube pour avoir le propre contenu que tu veux regarder.
3: Je vais te donner un scoop. Va voir nickcloutier.com, c'est Claude qui a créé ça. Va voir musioapp.com, musioapp.com, c'est mon projet. Là, je le lance de même, tu vas aller là-dessus, tu vas dire qu'est-ce que c'est. Un jour, je vais te l'expliquer. Je vais mettre en lien des artistes puis des établissements puis des gens qui suivent des artistes, en fait. C'est ça l'objectif. Souvent, le booking est un pain in the ass dans ce domaine-là. Je veux simplifier ça un peu comme un Airbnb ou un Uber. Mais bref, fin de la parenthèse, mais c'est tout Claude qui a créé ça.
5: Mm-hmm. T'as juste mis du temps et peut-être un peu d'argent à cause de l'abonnement de Claude, là, à la rigueur, mais avant de faire un site web de même, ça t'aurait coûté des milliers de dollars et du back and forth interminable.
3: Exactement.
5: Avec le développeur. Ça, c'est une révolution, là.
3: Oui.
5: La démocratisation de la création de sites Internet, d'applications. On va venir à un bout où on va atteindre un point de saturation, je pense, là. Puis l'affaire là-dedans aussi, c'est que c'est bien beau créer ça avec les AI, mais si t'as pas vraiment de base en coding...
3: Ah non, il faut que j'apprenne, je l'ai dit cette semaine.
5: La sécurité qui entoure tes sites puis tes applications.
3: Il y a des gens qui m'ont informé.
5: Ouais.
3: Parce que justement, tu sais, il a fallu que j'apprenne beaucoup. Puis il faut que tu protèges ce genre d'affaires-là. Comment tu le fais? Tu sais, les AI va te coder, mais elle peut pas tout savoir les enjeux de sécurité. Là. Même si Claude en connaît énormément, il faut que tu saches quoi lui demander. Lui, il le fera pas d'emblée. Là.
5: Non.
4: Ce que je trouve intéressant, c'est la signature AI, mettons, je vais l'appeler de même, là, parce que on le voit juste sur ton site avec les carrés dans le bas de la page où t'as les spectacles. Puis il y a toujours cette option-là. J'ai remarqué ça. Là, t'as toujours soit deux options ou trois cases en fin de page. Il y a ça qui est quand même facile à reconnaître. Mais là, tu me le dis avant, là, puis j'ai l'air de dire, je le savais, là, mais
3: tu sais, je pourrais passer du temps à lui demander de refaire le design, puis il est capable, puis même si tu fouilles sur Internet, t'es capable de le faire toi-même, là. C'est assez simple au niveau du, ben, simple. Il y a un enjeu, mais tu peux lui demander, en mettant beaucoup de temps, de tout changer ça, là. puis il va le faire étape par étape, puis il essaie erreur beaucoup, mais il faut que tu veuilles le travailler. C'est ben pas oui. deux minutes, là. C'est des mois de travail, quand même.
4: Exact.
3: Tu sais, ceux qui le produisent en deux minutes, comme. Il y en a des sites là, qui sont faits en deux minutes, là.
4: Ah, ben, là, on le voit bien. Direct.com, deux minutes.
5: Il y en a beaucoup, il y en a beaucoup. Puis, tu sais, il faut prendre aussi en compte qu'au State, présentement, sont en train de construire des centres de données, des centres de data. Là. C'est immense. Et les AI, comment ça fonctionne, c'est plus tu lui donnes du jus, plus il va être puissant. Fait comme on en construit beaucoup, les prochaines années vont être intéressantes à regarder puis à suivre parce qu'on on sait pas à quoi s'attendre. Puis les experts, il y en a qui disent que la fin du monde s'en vient. Il y en a qui disent que ça va probablement être la meilleure affaire qu'on va avoir créée pour l'humanité parce que on va pouvoir se délester des tâches qui nous font chier puis se concentrer, mettons, sur ce qui compte, la famille.
3: Mais on n'est pas au bout de nos surprises parce que j'ai lu quelque chose ce matin.
5: C'est dur
3: là,
5: à prédire.
3: C'est capoté. Connaissez-vous ça? Reflect Orbital.
5: Reflect Orbital.
3: Les autres ont reçu une autorisation de la Commission fédérale des communications des États-Unis pour faire quoi? C'est capoté. Tu sais que on se dit des fois, ah, il fait noir de bonheur. Tu sais, nous, dans notre situation ici au Québec, avec l'automne puis le printemps, l'automne, il fait noir tôt, et il fait noir longtemps, puis tout ça. Eux autres, là, ils ont créé un genre de satellite avec des réflecteurs, des miroirs de plusieurs mètres de diamètre, ils sont capables de créer un rayon lumineux pendant la nuit où ils veulent.
5: OK, pourquoi? Pour créer du soleil, genre?
3: Oui, ben, en fait, ils vont refléter le soleil.
5: Hein?
3: Ils vont vendre ça.
5: Ils vont vendre le soleil?
3: Ben, ils vont te dire, mettons, la nuit, t'as besoin pour un festival. Il faudrait qu'il fasse clair, là, 7 jours sur 7.
5: Quoi?
3: Pendant... Ouais. Pendant
5: 7,
3: je te le jure.
4: C'est comme la pluie provoquée artificiellement à Dubaï, ça.
3: Là, on va
4: fou.
3: Créer la lumière.
5: Aïe, aïe. Pour vrai?
3: Je te le jure.
5: Ah, t'as peur, mais le faisceau, il mesure combien?
3: Je te l'explique.
5: Là?
3: Dans le fond, ils ont essayé avec un ballon prototype. Puis le premier miroir, il y avait 2,5 mètres de diamètre. Puis ils ont quand même réussi à le faire à un endroit isolé. C'était vraiment plus petit comme rayon. Fait que là, le satellite va pouvoir... Là, il en envoie un. Pour tester la technologie. Eux autres, ce qu'ils veulent faire, ils veulent que ses futurs clients payent pour accéder à un éclairage fiable, ajustable 24 heures sur 24.
4: Un dimmer de soleil.
3: Sur simple pression d'un bouton. Fait que, par exemple, l'éclairage pour des événements spéciaux, soutenir les services d'intervention lors de catastrophes. C'est vraiment malade. Dans le fond, je vais essayer de te le... Prototype équipé d'un miroir déployable d'une taille de 18 mètres sur 18. Fait que c'est gros, là. Va être placé à une altitude de 625 km. Ça va permettre de réfléchir la lumière du soleil vers la surface de la Terre, créant un faisceau de 5 km de large au sol.
4: Et un trou dans la couche d'ozone. Ah! Peut-être.
3: Mais
4: aussi.
3: T'imagines-tu, puis eux autres, ils visent d'avoir, cool, d'ici 2035, 50 000 satellites
5: ben
3: de
5: non,
3: même.
5: Ben non.
4: Ben parce que la Terre, elle pourra pas supporter ça, là.
5: Ben oui, là, techniquement, là, mais non.
4: À coup de 50, puis à coup de...
5: Hey, c'est gros, la Terre.
4: Mais c'est parce que c'est... Ouais, non,
5: c'est pas tant gros, les satellites.
4: Non,
3: ouais, mais eux autres, ils vont vendre ça à pièce, là.
5: Avec Starlink.
3: Dire, tu veux ton faisceau de 5 km où?
4: Ouais, mais t'as peu, là. Ces miroirs-là, là, c'est pas l'effet de la loupe sur une fourmi, là, à terre, là. On va tous brûler.
3: Ça a l'air que non.
4: Ça,
3: ils ont fait un test en 2024 avec un ballon haute altitude.
4: Avec un!
3: Ils ont... Ouais, puis là, ils ont envoyé un faisceau lumineux au sol. Ils ont réussi à aller chercher de 45 à 200 watts par mètre carré.
5: Hey, mais tu parles d'une invention de délirant.
3: Ben, c'est pour ça que je t'en parle. Moi, ça
5: c'est
3: m'a fait capoter.
5: C'est bien gros, ça.
3: On va t'éclairer où tu veux, quand tu veux, le temps que tu veux, le diamètre que tu veux, combien t'es prêt à mettre.
4: Tu te relègues sur demande.
5: C'est ça le prix. Combien ça coûte de 1, de 2 pour les interventions en catastrophe, je trouve ça intéressant. Ça peut être cool. Mais pour le reste, là, tu peux fucker des environnements.
4: Ben,
3: c'est appelé ça que les experts disent, Max. Les experts disent, attends une minute. Là.
5: Non, mais les animaux, man, exact, ils vont rien ça. Comprendre, eux autres. Là. Il est minuit, il fait jour.
3: D'un coup sec.
5: Pow!
3: Well.
5: C'est qu'est-ce qui se passe?
3: Ça.
5: Ben, tu vas briser des cycles, là. C'est dangereux.
4: Les gens dans les pays nordiques là, qui ont des soleils de minuit, qu'on appelle, là, genre l'Islande, là, que t'as du soleil jusqu'à 23 heures le soir, là.
5: Ouais.
4: Puis t'as quasiment pas de nuit, là. Juste ça, ça doit être fucké, cette période-là. Nous autres, on trouve ça dur, on a les petits yeux, puis hey, mon Dieu, c'est 5h, 6h le matin, il fait noir. Eux autres, il fait jamais noir, mais c'est là, l'inverse.
3: C'est capoté,
4: comment
3: là.
4: Tu veux, genre, viens te reposer. Mais moi, c'est les réchauffements, là.
3: Ben,
4: réchauffement
3: parce que...
4: climatique, là, là-dedans, là, on fait quoi avec ça?
3: Ouais. Est-ce que le soleil reflété par un miroir a la même... Le même rayon UV, je sais pas, tu sais, il y a un paquet d'éléments qui manquent dans ça.
4: Parce que tu provoques la lumière là où il n'y en a pas d'habitude, fait que tu provoques de la chaleur là où il n'y en a pas d'habitude, fait que quand est-ce que tu acclimates la Terre, là?
5: Puis ça, s'ils veulent en mettre beaucoup, là...
3: 50
5: 000. Non, mais 50 000, c'est pas possible, là. T'as-tu vu le nombre d'avions qu'il y a dans le ciel?
3: Oui, mais ils sont loin, c'est à 630 quelques kilomètres d'altitude.
5: Je comprends, mais le soleil, il va quand même passer sur Terre.
4: Ça, c'est combien de
5: pieds? Et l'avion va passer dedans?
3: Oui.
5: C'est un peu aveuglant, là.
3: Oui, ben c'est ça le problème.
5: Il fait noir.
3: C'est ce qu'ils disent.
5: Hey, Peter, mets tes lunettes fumées à minuit le soir dans les airs pour passer dans le soleil.
3: Il y a un flou dans dans les lois internationales.
5: Ben c'est parce que l'espace.
3: Il n'y a rien qui interdit en ce moment de placer un objet réfléchissant en orbite.
4: Ben là, on peut-tu l'interdire, genre? On peut-tu commencer là, là?
3: 115 pays ont signé le traité sur l'espace en 67, puis... Là, ils se rendent compte qu'il y a.
5: Ah non, mais l'espace, man, en ce moment, c'est le Far West. Là.
4: Mais oui.
5: Puis honnêtement, là, je pense qu'il y a quelques-unes des grandes guerres qui vont se produire là, dans les 100 prochaines années qui vont se passer dans l'espace. Là. Détruire les satellites des forces ennemies. Non, mais pour
3: mais
5: vrai.
3: C'est malade comme projet. Là. Puis ils ont reçu l'autorisation, ils vont en envoyer un, ils vont le tester. Là. Puis ils vont te vendre ça.
5: Ben, je suis curieux de voir à quoi ça va ressembler, honnêtement. Envoyez-en un, on va le tester, on va voir. Puis si ça fonctionne. On se dira peut-être que c'est pas une si bonne idée que ça.
4: Hey, c'est pas une bonne idée, pas en tout.
5: Mais pour des catastrophes naturelles, je trouve ça intéressant.
3: Le festival d'été, 24 heures sur 24.
4: Mais c'est ça, c'est parce que ça va devenir un usage futile du monde qui vont vouloir avoir l'été à l'année, du soleil à l'année, genre être heureux de même.
3: Ils vont vendre des resorts aux endroits où il fait soleil 24 heures sur 24.
4: C'est Max qui va genre repasser par-dessus toutes les valeurs genre normales, la logique de la vie, qui est le jour où il y a la nuit. C'est pas compliqué, là.
3: Ouais, mais c'est malade, cette affaire-là.
5: Ben, c'est malade, là, effectivement. Puis quel genre de public ça vise? Là? Ça va dépendre du prix, là, évidemment.
3: Ben, c'est comme je te dis, festival.
5: Un outil gouvernemental, est-ce qu'on pourrait se servir de ça pour faire pousser
3: événements spéciaux.
5: Des légumes, par exemple, 24 sur 24? La nuit est importante là, dans une culture, mais...
3: Ben, écoute, si c'est 5 km carrés, j'ai dit, ouais.
5: Rien à comprendre.
3: Fait que t'as un champ, là.
4: 5 km.
3: Ouais. Tu vas m'éclairer mon champ tout le temps. Ça coûtera ce que ça coûtera. Ça va pousser.
4: Hey, on veut-tu vivre dans ce monde-là pour vrai? Non, mais je reviens aux années 30. Bon, là, c'est ça, c'était la belle
3: c'est
4: vie.
3: C'est capoté, là.
4: Voyons.
3: J'ai sorti ça, j'ai dit, ben voyons, on va faire clair tout le temps.
5: Ça va être à combien d'altitude, ça? C'est endormi de bas, là.
3: 625 km, max.
5: OK, puis les satellites de Starlink sont à quelle altitude, eux autres, à peu près?
3: C'est une bonne question, mais eux autres, ils en ont pas mal quand même, là. J'ai dit ici. Starlink, jusqu'à maintenant, a lancé 10 000 satellites. Il y en a 8 700 qui sont actifs en ce moment.
5: Ah,
3: Amazon
5: ça, c'est fou,
3: va en ajouter pour en avoir 3 200 au total.
5: 550 km à peu près en moyenne, les satellites
3: encore
5: de Starlink.
3: Plus haut. Mais tu sais, c'est une idée de fou, mais c'est pas pire qu'Elon Musk aussi qui veut envoyer ses centres de données en basse atmosphère là, pour que l'énergie solaire puisse alimenter les bases de données. Puis il fait froid de base, fait que
5: exactement, c'est le meilleur des deux mondes. Là. Ouais. Ça peut fonctionner. Je veux faire ça sur la Lune aussi, le maniaque. Mais en même temps,
3: pas
5: c'est
3: surpris.
5: Là. Fait que bon, on va le laisser faire ses affaires pour l'instant, là, parce qu'il va peut-être sauver l'humanité.
3: Okay, c'est ça.
5: Ouais. De son anéantissement. Mais c'est parce qu'on va venir à un moment où envoyer autant de satellites que ça, tu sais, c'est faisable. La Terre, c'est grand, mais nous autres, en tant qu'humains sur Terre, à regarder le ciel le soir, on verra plus les étoiles. Là.
4: Non, c'est ça que
5: on va tout confondre à un moment donné.
3: On va-tu avoir les moyens de se payer ça? C'est ça l'autre question, là. Moi, je pensais que ça va coûter des millions de dollars pour avoir 5 km carrés.
5: Ça a l'air, honnêtement, là, d'être le genre de technologie qui va être achetée par le gouvernement américain. Le Pentagone, genre, le ministère de la Défense.
3: Peut-être.
4: Les migrations d'oiseaux, la pollinisation, la croissance des plantes et comportement d'animaux, comme tu as dit, Max, pourraient être perturbés par la lumière solaire
5: qui réfléchie
4: la nuit depuis l'orbite.
5: Hyper dangereux.
4: L'Institut de recherche sur les exoplanètes qui dit ça.
5: On va te fucker une coupe de limaces un moyen temps, là.
4: Et perturber gravement les cycles de vie. Ben, même pour les humains, là. Le rythme circadien,
3: soleil
4: l'horloge
3: sur
4: biologique interne du corps, les cycles de sommeil, c'est une période de 24 heures,
5: non,
4: tout
5: puis,
4: ça.
5: Je pense à ça, ça peut devenir une arme aussi, là, dans le sens où
3: si
5: un gouvernement s'en empare, il peut décider de t'éclairer 24-7. Tu vas faire virer fou une armée, là.
4: Ben, c'est clair. Le 5 km, moi, si j'habite dans le 5 km carré qui allume, là, puis que je dors pas à nuit, je considère ça comme la torture du gouvernement.
3: T'sais, pendant 48 heures, tu trouves ça drôle, là, mais pendant, mettons, un mois, là.
5: Ouais.
3: Il y a des gens qui le vivent dans le Grand Nord, là. Il y a des périodes où c'est éclairé 24 sur 24, là.
5: Ah, mon beau-père était à Yéron, il a pas long, là, puis il m'a envoyé des photos à 11h30 le soir. On dirait qu'on est à
3: c'est le jour.
5: Ben oui.
3: Ouais, c'est ça. C'est une réalité qui existe, mais les gens sont adaptés à cette réalité-là. Là, c'est parce que tu choisis, c'est on-off. T'envoies un chèque, puis ben, tu payes par virement Interac, puis...
5: Ah, tu voilà. vois, il y a un auditeur qui a un bon plan, un bon point quand même, puis un bon plan par le fait même, là. Les power plants de panneaux solaires.
3: Ah, ben oui.
5: En même temps, tu sais, c'est bizarre, là, d'envoyer un satellite
3: dans
5: l'espace.
3: Tu sauves pas
5: d'argent, ça? Ben non, c'est ça. Ça sert à
3: rien.
5: Moins que ce soit gouvernemental puis que tu réussisses à l'alimenter à tous les jours.
3: Puis que
5: tu
3: aies une rentabilité. Là.
5: Exact.
3: Sinon, tu payes pour rien.
5: Non, mais si c'est toi qui le payes, non, mais le gouvernement qui l'achète, là, qui breuve la technologie, quand même quelque chose. Là.
4: Mais c'est rendu là, on va s'attaquer aux éoliennes aussi. On va créer un satellite qui va générer plus de vent sur un espace en particulier pour alimenter les éoliennes des énergies renouvelables qu'on utilise avec la nature, avec ce que la nature a à nous offrir. Tu sais, je trouve que ça n'a pas rapport. Là. Les panneaux solaires, OK, fine, ben oui, ça va être une révolution avec les miroirs et réflecteurs. Tu vas être capable de suralimenter les panneaux solaires puis de faire une meilleure... un meilleur maintien de tout ça, mais tu provoques de... Moi, c'est que tu provoques de quoi de naturel? Je comprends pas.
3: On verra, là. Ils lancent un premier satellite, ils vont tester ça.
4: Ah, mais c'est mettre la pile en porte, Nick.
3: Ils vont je le sais, j'ai bien ben hâte de voir.
4: Peut-être
3: ce moment donné, vous voyez apparaître le soleil à 1h30 du matin sur 5 km, vous l'aurez apprécié.
4: Hey, puis là, on va aveugler les extraterrestres dans l'espace.
3: On y est, attention, dans la rubrique. Voici des extraits que j'ai pas joué cette semaine.
4: Oh!
3: on va en parler des extraterrestres parce que je pense qu'on a trouvé le problème.
5: Enfin!
3: Mais juste avant, on est dans les années. On est en 1971. Qu'est-ce qui fait apparition dans dans les villes, les villages, tout ça? C'est
4: l'électricité.
3: La carte de crédit. Ah, ça, c'est dangereux.
5: Oui, ben à cette époque-là, hein, c'était très nouveau, là.
6: Tu sais, à la carte de crédit. Moi, je dis que oui.
7: Pourquoi?
6: Pourquoi? Parce qu'un gars dépense, puis il sait pas ce qu'il va. Moi, j'ai cette idée-là.
7: Mais si vous receviez chez vous une carte de crédit...
6: Hey, j'en suis, ça fait 23 ans que j'étais en affaire. Je sais qu'est-ce que c'est. J'ai jamais eu de trouble. J'ai jamais eu d'huissier qui est venu chez nous. Jamais.
7: Est-ce que vous trouvez que c'est pratique?
8: Ah oui, c'est pratique beaucoup. Parce que si vous arrivez une journée que vous n'avez pas d'argent et qu'une occasion arrive, alors vous venez, vous payez à la fin du mois. Ah oui.
3: Elle, là, c'est la cliente ciblée de Visa Mastercard, les amis.
8: Oui. C'est pratique, c'est beaucoup.
7: Bon, vous les utilisez fréquemment dans ce cas-là?
8: Oui, oui, fréquemment.
7: Est-ce que ça ne vous incite pas parfois à acheter des choses que vous n'achèteriez pas s'il fallait les payer comptant?
8: Oui, souvent. Oui, comme aujourd'hui, là, je m'en vais présentement. Là.
7: Est-ce que vous savez ce que vous allez acheter, là?
8: Oui, je sais, mais non, pas réellement. Non, je vais regarder. Je suis sûre de trouver quelque chose.
7: Est-ce que vous vous laissez tenter une fois à l'intérieur?
8: Oui, spécialement, je vais rentrer pour une chose, je sors avec 10.
3: Mais c'est ça. Elle a compris l'utilisation de la carte de crédit. C'est la cliente parfaite. On arrive aux extraterrestres. Parce que y a cette fille-là, dont le nom m'échappe, je ne sais pas c'est qui, elle sait pourquoi on les voit pas, en fait. Le problème, c'est pas qu'il n'y en a pas. Le problème, c'est que les gens prennent pas la peine de les filmer.
5: Ah!
3: Mais voyons donc. C'est la base.
4: Ton pote.
3: Ah, t'es un peu Caroline que je me fais toujours avoir avec ce bouton-là. T'es un peu... Là. Ah oui, c'est moi que je chicane.
9: Tu sais, mettons, moi, je me suis toujours dit, là, la journée que je vais croiser un extraterrestre, là.
10: Ton réflexe, c'est téléphone.
9: Oui. Ouais. Tu sais, à chaque fois, mettons que je lis des trucs sur... j'ai croisé un petit gris en camping, puis là, je suis comme, t'as pas pris?
10: T'as pas pris de photo?
9: Il y a personne qui a de preuves tangibles. Pouvez-vous juste prendre des
10: crises
9: de photos pour qu'on puisse le savoir? Fait que moi, ça je pense que ça serait mon réflexe automatique.
10: Ouais.
3: Le problème, là, c'est...
4: Vous en prenez partout des photos, vous en prenez partout, mais là, quand vous voyez un petit gris sur le camping, dites rien, faites rien.
5: Aïe, aïe, man, l'expression, un petit green sur un camping,
3: aïe,
5: ça m'a cassé. Mais c'est vrai que tout le monde a des appareils photo de haute voltige dans les poches, puis on n'est jamais foutu d'avoir une photo non pixelisée d'un alien. Ça va?
3: Mais le problème, c'est que c'est ça, les gens, les films pas, sont trop probablement surpris.
4: Ils sont trop occupés à... conduire ou piloter, devrais-je dire, leur jet, peut-être?
5: Ils sont ébahis. Ben, un bon point, c'est vrai. Si vous envoyez, prenez-en photo, puis cadrez comme du monde, là, pour qu'on puisse être sûr là, qu'il existe.
4: Prenez-en plusieurs. Hein, tu sais, les photos en rafale que tu appuies 4-5 fois, là.
3: Oui, c'est
4: ça. Pour être sûr d'avoir la bonne photo.
3: Les appareils photo reflex, 35 mm.
4: Ouais.
3: numérique que tu appuies sur le. Et là, ça prend de la photo, mon ami.
4: Ouais.
3: À coup d'une centaine et de milliers, ça mitraille l'image.
5: Ça fait longtemps hein, qu'on n'est pas allé faire développer des photos, Jean Coutu.
3: Ça, c'était le bon temps, Max.
5: Ah oui.
3: Ma mère, elle disait, va avec mon film, 35 mm, là. Va porter ça sur Jean Coutu.
5: Ah, puis ces années-là.
3: Là, elle disait, demande illustré en double. 4x6.
5: Tu sais, tu faisais des parties dans ce temps-là, puis t'avais tout le temps un chum épais, là, qui disparaissait, là, l'espace de 3 minutes, qui allait se prendre la graine en photo pour que la madame à la pharmacie capote de béret dans développer un picture.
3: Pas, tu savais? Quand, mettons, il y avait des photos nues ou il skippait sur le négatif, il mettait pas dans ton enveloppe de photos développées.
5: Ah ouais. J'en ai déjà eu, moi, là.
3: Il devait avoir une coche de bord.
5: Des photos de nu-cube, des photos de...
3: Ah ouais?
5: Ben oui.
4: Des photos de j'ai oublié que je prenais un miroir en photo puis que je suis tout nu de l'autre bord. Il y en a eu, là.
3: OK, bon.
5: Alors, des photos de party de gosses à la brosse, les culottes aux genoux avec des fausses dents dans la gueule puis un casque de bain en train de faire un personnage un peu obscur. J'en ai vu, là. Wow. C'était à la bonne époque, ça, pareil. Le malaise, hein, quand tu vas chercher ça aux gens coutus. Ah, ça va être tout, monsieur? Ben oui, là.
3: Moi, je me suis marié une fois dans la vie, puis à mon enterrement de vie de garçon, il avait acheté des appareils photo numériques jetables.
4: Jetables,
3: puis ils ont laissé, erreur nationale. Appareils photo jetables, excuse-moi, je dis numérique, ça
5: numérique jetable, OK, ouais.
3: Non, c'est vendredi, je m'excuse. Ben oui, tu le prends, il est numérique, tu le jettes, ben, ça
5: sert à rien. T'es pas censé les jeter, eux autres, même.
3: Ils m'ont laissé les 5 appareils photo jetables en disant, tu vas les faire développer. Ah oui, compte sur moi.
5: Tu l'as jamais fait?
3: Ben non.
5: T'en as encore, là?
3: Ils sont jetés.
5: Ah oui, ben c'est sûr que ça sert. Les jeter.
3: C'est ça. Sans les développer, il y avait trop d'affaires.
5: Compromettantes.
4: T'as effacé les preuves.
3: Oh, j'ai effacé les preuves.
5: Mais ces années-là, hein, les années des premières caméras, les petites caméras là, que t'avais, que tu filmais avec des petites cassettes, là, ça, man.
3: Oui, les mini-DV.
5: On est parti, exact. On est parti en fou avec ça là, quand c'est sorti. Là. Moi, mon père en avait une. Il filmait
3: tout. Qui a regardé le film après?
5: Un peu plus vieux. Ça? On les a regardés plus vieux, tu sais, en guise de souvenir, mais dans l'instant, jamais. Là.
3: Personne.
5: Dans les 5 années qui suivent la prise du vidéo, personne ne regarde ça. À moins que tu aies filmé de quoi d'exceptionnel, comme Manon avec ses double D sur la plage et ou un événement d'un de tes chums qui se planque, genre.
3: Tu sais, moi, j'en avais acheté une. C'était une numérique. C'était des petites caméras numériques.
4: Oui.
3: Puis je mettais ça, je gravais ça sur DVD après parce qu'on va acheter le graveur DVD. J'ai retrouvé ça dans les boîtes l'été passé. Une idée super intelligente. Je m'étais dit, m'a filmé le party au complet. La caméra, c'est un trépied. Quelle bonne idée!
5: Hey, man, t'étais un influenceur avant l'heure.
3: Ah oui, exact.
4: Ah, mais ça revient, ça, là, les technologies, qu'on peut les considérer vintage parce que ça date quand même d'une vingtaine d'années. Là, c'est même, et plus, celles qu'il y avait des cassettes dedans, c'est un autre ballgame. Mais vous me faites penser que j'ai tombé sur une découverte. En fait, j'ai eu un coup de foudre hier en allant au Best Buy.
3: Ah oui?
4: Oui, j'étais allée aux galeries, puis... je suis tombée face à face avec la compagnie qui s'appelle Camp Snap. C'est quoi? C'est de l'audiovisuel. Fait que t'as autant une caméra vintage. Mais tu sais, les caméras, là, vraiment des années, je dirais peut-être 70. Là.
3: Super 8?
4: Genre, ça se peut-tu que ce soit du Super 8?
3: Ça se peut maintenant, ouais. Oui, exactement.
5: Exact.
4: Je veux
3: mais
4: ça.
3: Mais c'est numérique ou c'est vraiment Super 8 maintenant?
4: C'est comme un digital Super 8.
5: On a la texture.
3: Mais c'est vraiment...
4: T'as le grain, je suis allée voir la page Instagram de Camp Snap, t'as le grain vintage, t'as pas justement de prévisualisation de ce que tu filmes, t'as des zoom-in,
5: zoom-out.
4: Ma fête, c'est le 10 août, là, je fais juste vous le dire, là. J'ai tombé en amour, je me suis dit, mais je veux ça.
3: C'est
4: je
3: vraiment...
4: veux revenir à l'idée que je peux justement filmer des affaires, mais avec un cachet d'époque. Moi, j'aime le vieux nœud, là. Fait que c'est adapté à aujourd'hui, fait que je vais pouvoir, il y a un port USB, tu sais, je vais pouvoir avoir ça sur mon téléphone en souvenir, mais je vais pouvoir... Je vais pouvoir avoir le fun de peser sur le piton puis de suivre. Tu sais, let's go, on part, là. On s'en va à la plage, là, puis je te suis avec ça, là.
3: C'est vraiment remodéliser le Super 8.
4: C'est beau!
3: Ceux qui avaient des Super 8 à l'époque, ça te prenait le projecteur pour rediffuser des films. Je pense qu'il n'y avait pas d'audio. Mais il y a beaucoup de souvenirs de famille des années 70 qui sont sur Super 8.
5: C'est bien hot, ça, man. J'en veux une. T'as 5 possibilités de filtre.
3: Bon, ben, on relance l'idée des pourboires.
4: Peter!
3: lacasse@radiox.com.
4: C'est Bergeron à lacasse@radiox.com.
5: Ah non, mais c'est vraiment cool. Puis ils font plusieurs modèles. Là. T'as des petites caméras aussi, des Cam Snap 2.
4: Ouais. Il y a les deux actuellement à Best Buy. T'as l'appareil photo qui a justement pas d'écran non plus numérique dessus. Puis t'as la caméra. La caméra, elle a une jauge de batterie analogue. Fait que t'as vraiment une aiguille qui va te dire, mettons, ah, oh, là, ta batterie rentre à 60%. C'est beau, là. Je suis en amour. Fait que coup de foot là-dessus.
5: C'est nostalgique parce que nous autres, là, à l'âge qu'on a plutôt aussi, Nick, là, tes parents, quand ils ont pris des images de toi quand t'étais kid, t'avais un peu ce grain-là. Les premières caméras, t'avais un grain avec la date, là.
3: Ben, c'est sûr.
5: En bas d'écran. Puis aujourd'hui, les téléphones, c'est froid.
3: Mais moi, c'est les années 80, c'est mon oncle qui avait une grosse caméra VHS. C'est des grosses cassettes VHS, là, qui insérait dedans, puis il filmait avec ça. Fait que là, il filmait les parties de Noël. Puis là, il jouait à détecteur de mensonges, puis il filmait tout ça. Là. J'imagine que Max, t'as déjà fait des commissions pour ta blonde. Camille, j'imagine que t'envoies ton chum faire des commissions.
4: Mais ça dépend, là, quel type de commission.
3: Des commissions. On va à l'épicerie, va me chercher telle affaire.
4: Puis dans le mythe. Deux sens, les gars.
3: Que je vous fais entendre quelque chose, c'est de l'humour, OK? Je vous le dis d'avance. C'est de l'humour, mais ça amène la discussion de le mythe de les gars oublient toujours quelque chose. Mais c'est de l'humour, je vous le dis, là. Mais je trouvais ça bon.
5: Ben, attends, le mythe.
11: Je suis le premier homme de l'histoire à avoir fait les commissions correctement, sans avoir appelé ma femme.
12: Il m'a dit, je m'en vais faire les commissions. Puis, il m'a pas appelé une seule fois.
4: Wow!
11: Je suis un adulte qui est capable de faire les commissions toute seule, sans problème.
12: Je me suis dit, il va oublier un truc. C'est sûr, il va oublier quelque chose.
11: Il vient d'acheter du lait, faire la recette là, de pâte de carbonanza.
12: Il a tout acheté. Il a rien oublié. Il a même pensé au lait. Un homme peut pas penser à tout. Non, il y a une autre femme en arrière de ça. C'est sûr, il y a une autre femme.
3: C'est genre sous modèle de documentaire, mais je trouve ça très drôle. Parce qu'on se fait toujours reprocher de soit appeler ou soit oublier de quoi.
5: Tout le temps.
4: C'est vrai.
5: Hey, moi, c'était tout le temps ça, jusqu'à temps. C'est ce qu'est-ce que ma blonde fait à cette heure?
3: Des listes.
5: Elle me fait une liste, mais elle me la fait en ordre des rangées à l'épicerie. Hé,
4: mais j'ai un travail de recherche là-dedans.
5: Elle est malade.
3: Moi, si j'avais ça.
5: La première fois, ben oui, je le sais, c'est une femme à marier, mais la première fois qu'elle m'a fait ça, j'ai fait...
3: C'est ce que ça prend.
5: Ben, elle me l'avait pas dit. J'étais arrivé à l'épicerie, j'ai fait, ben rien, tout était en ordre. Les légumes au début, les rangées jusqu'au congélateur.
4: Elle est bonne parce que non seulement ça veut dire qu'elle te connaît bien, ça fait des années que vous êtes ensemble, mais assez que tu vas pas la déjouer puis commencer par le surgeler. Là.
5: Non,
4: gauche à droite. Là.
5: Elle sait que je suis bloqué puis j'oublie tout.
4: Max Lacan suit encore les flèches, man.
3: Ouais, exact, on l'a apprécié.
5: Et je porte mon masque.
3: Ah bon, là. Mais moi, j'appelle. Elle me dit, mettons, va me chercher telle affaire pour une recette bien particulière. Ma blonde a fait. Ça, c'est hot aussi. Elle n'a jamais fait et elle ne refera jamais la même recette. Mettons qu'elle fait une recette dans un livre ou je sais pas quoi. Elle ne la refera jamais. Pourquoi? Elle essaie toujours des nouvelles affaires.
5: Ah, mais c'est cool, ça.
3: C'est très cool. Mais là, elle me dit, va chercher telle. Le chimichurri, tu vois ça, chouan.
5: C'est impossible.
3: Ah, enfin, esti, là.
4: En fait,
3: là, moi, je cherche, c'est où, ça, cette affaire-là? Fait que là, j'appelle, allô? C'est où, ton affaire? Ben là, c'est dans... elle sait, c'est où? C'est dans telle rangée, telle affaire.
5: Ah, ouais.
3: OK.
4: Si vous ne nous appelez pas, on a l'impression que vous êtes perdu, en fait. Moi, cette semaine, mon chum va faire des commissions. Il a laissé son sel.
5: Ben voyons, on n'est pas des labradors, quand même. On a l'impression que vous êtes perdu.
3: Perdu dans l'allée.
4: Mon chum a laissé son sel dans son char, cette semaine, en allant faire des commissions. Et moi, je voulais aller le rejoindre pour aller faire des commissions aussi.
5: Oh.
4: La panique. Voyons, il répond pas.
3: Ah.
4: Si j'avais quelque chose à ajouter de plus, je l'aurais jamais eu.
5: Ouais.
3: Ah, c'est ça. Là, vous ajoutez tout le temps des affaires. Ah! Puis prends-moi le chim tonk and ding ching. Je sais pas c'est où, là.
5: Mais vous êtes encore tôt dans votre relation. Il répond pas. Je te dis, après un certain temps, là, tu vas juste te dire, bah, peut-être morte.
3: Ouais, je souhaite pas ça, les amis.
5: Elle va revenir un moment donné.
4: Elle va revenir un moment donné. C'est ça. J'ai pas encore ce réflexe-là. Mais là, je voulais juste faire la surprise de hey, t'es-tu arrivé? Je vais venir faire les commissions avec toi. Mais il répondait pas. Ouais. Je l'ai croisé, mon auto et mon regard tranchant est arrivé à partir des portes du Walmart.
5: Bon, pas. T'es avec une autre femme.
4: C'est ça. Il y a une autre femme dans l'histoire.
3: C'est vendredi, les amis.
5: Mais c'est vrai.
3: On est fragile.
5: Des nouvelles recettes d'avant, ma blonde est de même aussi. Ouais. Puis tu finis toujours avec une espèce de.
3: D'ingrédients par rapport.
5: Lait de chef d'Égypte. Faut que tu trouves ça, là. Hey, ça m'arrive, là, des fois, là. On fait deux épiceries, là. T'sais. Du chou kale récolté à la main par un indigène au Maroc.
3: Du lait évaporé, écrémé, chaud du Liban à quoi? Hey, ça finit plus. Faut pas faire du spaghetti comme tout le monde.
5: Oui, sauce bolognaise, on n'en parle plus.
3: Hey, écoute, ça défile.
4: Patate.
3: Ouais, facile. Ça défile sur la messagerie. On n'est pas tout seul, Max.
5: Ben non, on n'est pas tout seul.
3: Non, non, non. Il y a beaucoup de gens qui vivent la même situation.
4: C'est quoi, c'est la position de victime ou... Tu sais, ça dit quoi le texto, là?
3: En gros, ça dit... moi aussi, ma blonde, faut qu'elle me fasse une liste. Moi aussi, j'appelle.
5: Ah ouais.
3: Il y a des femmes qui disent, moi, je fais la même chose que la blonde de Max. Ah, tabarouette, je veux
5: incroyable.
3: Ça.
5: Incroyable!
3: Rangez
5: un. C'est hot, man. Mais
3: c'est l'affaire.
5: J'étais rendu à un point que moi, là, si, honnêtement, si j'ai pas de liste quand je vais à l'épicerie, c'est le chaos.
3: Mais donnes-tu le numéro des rangées ou elle dit ça va être dans la rangée de telle affaire, mettons?
5: Non, mais une épicerie, c'est fait sur le même format, à peu près, là.
3: Ouais.
5: Donc, elle commence avec les fruits et légumes, après ça, les rangées du centre, la viande généralement, les dairy, les congélateurs. Fait que moi, je fais un axe, là. Tu sais, je pars au début, m'en vais à la fin, puis tout est clair. Mais si j'ai pas ça, je te dis, man, là, je rentre dans l'épicerie, je fais, ah ouais, je voulais du concombre, m'en chercher le concombre, mais ça, j'avais envie de pizza pochette. Je m'en vais dans le congélateur. Et là, man, je fais des allers-retours, là.
4: C'est comme le petit veau avec son enclos dans le rodéo, là.
5: Des fois, je me dis, si quelqu'un me voit dans l'épicerie, il doit penser que je suis sur le crack, tellement c'est chaotique, mon
3: entier, c'est le Costco, là. Elle va me dire, prends-moi le fromage cottage écrémé de telle affaire. Dans le Costco.
5: Ah non, mais
3: c'est impossible.
5: Ah, ça, c'est un Ariel, le Costco,
3: là. Je fais toutes les rangées.
5: Ouais, ouais, ouais.
3: Puis évidemment, vu que j'ai un déficit d'attention, je passe devant, je le vois pas. Je refais toutes les rangées, je le vois pas.
4: Costco, par exemple, il change de bord en plus selon celui où tu vas. Puis ça prendrait. Là, ça mériterait même un plan du Costco, pas juste les rangées. Là, ça te prend le plan.
5: Comme quand tu vas à Ronde ou au zoo.
4: Ouais, c'est ça. Genre, vous êtes ici. Bon, le fromage, il va être là. Au Costco, c'est une fois, là. Pas lui à Le Bourgneuf. Là. C'est vraiment. Il va être. Là. Puis là, t'as des petits pinpoints. Tout.
5: By the way, la fille qui check ta facture au Costco, là.
4: Elle fait rien.
5: What the fuck?
3: Ouais, elle vérifie, hein, mais elle fait 1, 2, 3, 4, 5, 6. C'est beau!
4: C'est la barre de crayon la plus lucrative là, de l'histoire.
3: Il existe vrai, aussi même. Des réfractaires de la liste. Des gens qui ont problème avec
4: la position.
3: Oh, là, exactement.
5: La dictature de l'épicerie.
3: Moi, une fois, elle était fâchée. Elle a mis sur une liste des choses qu'elle a jamais achetées avant. Et tu ne l'as pas acheté. Il dit, ça devait être une erreur. J'ai jamais vu ça avant ici. T'es malade. Bref, on a fait...
4: Tu ne l'as jamais acheté. Je ne commencerai pas à faire ça pour toi non plus.
5: La nouveauté, hein, ça surprend.
3: Ouais. Ah, ça surprend. Mais ouais, la liste d'épicerie, c'est capoté. Autre chose que je vais vous faire entendre dans les extraits que je n'ai pas joué. On revient dans les rencontres, les dates, parce que les jeunes, la plupart des, beaucoup de femmes qui disent, ah, je trouve pas, c'est la difficulté à trouver, à rencontrer un bon gars, tout ça. Puis, parfois, on a l'impression que c'est peut-être les demandes qui sont trop élevées. Je vous fais entendre cette jeune fille. Elle, là, d'après moi, ça va être difficile de trouver le bon.
13: Ça vous a vraiment fait jaser, en tout cas, que je dise que je me cherche un chum mécanicien, mais comme j'y ai bien repensé, puis j'aimerais ça qu'il soit pas juste mécanicien, dans le fond. Tu sais, j'aimerais ça un gars mécanicien, là, tu sais, il peut faire mon changement d'huile, il peut changer mes pneus, il peut tout faire, là. Moi, je voudrais aussi qu'il fasse le ménage dans la maison, qu'il aille faire les commissions, qu'il sorte les poubelles, qu'il soit capable de faire de la construction, parce que j'ai quelques rénaux, tu sais, à faire chez nous. À part de ça, ben c'est sûr que j'aimerais ça, tu sais, tout ce qui est genre manuel, tu sais, que moi je veux pas faire. Fait que dans le fond, ça me prendrait un homme de tous les métiers. Ouais, c'est juste ça que ça me prend dans le fond.
3: Facile.
5: Fait que c'est pas un chum qui cherche un employé.
3: Ouais,
4: finalement. Finalement. Écoute, on a des débrouillards là, hein? Mais c'est toi, qu'est-ce que t'as, c'est toujours ça, hein? Qu'est-ce que toi à mettre sur la table, toi?
3: Ouais, mais on le sait pas.
4: Ben, écoute, c'est ça, ça danse à deux, là. Puis toi, qu'est-ce que tu fais? Les affaires que t'aimes pas faire, c'est facile de parler du négatif, de dire, ah, moi, je veux pas faire ça, ok, mais tu vas faire quoi?
3: C'est un bon point, Camille. C'est quoi c'est quoi la balance?
4: C'est quoi le contrebalance, c'est ça? C'est quoi le contrebalance, là?
5: L'affaire de la femme. Le lavage, faire de la sauce.
4: La vaisselle.
5: Passer à la
3: balise d'épicerie.
5: Exact.
4: Ouais. Oh, wow.
5: Comme dans le bon vieux temps. Non, mais c'est malade d'avoir des attentes de même, là, quand tu dates.
3: Ah, mais c'est pas ça, pas seul. C'est un exemple
5: là.
3: Parmi tant d'autres.
5: Mais ça, c'est fou, hein? Chercher quelqu'un dans ta vie avec autant d'attentes, tu vas toujours être déçu. Tu verras jamais l'homme parfait ou la femme parfaite.
4: Non, mais on les a toutes, ces attentes-là. Là. C'est juste. C'est normal. Ouais. C'est normal. Pas dans une première date. Là. C'est pas normal de dire que. Mais non, on veut toutes travailler en équipe. Là. Attendez, là. C'est pas faux ce qu'elle dit.
3: Non.
4: Elle veut quelqu'un qui l'aide. Elle veut quelqu'un qui contribue aux tâches. Elle veut quelqu'un. Mais
3: avant ça, peux-tu rencontrer juste la personne?
4: Parce qu'avant de demander à quelqu'un de ramer dans ta barque, faudrait pas que ta barque elle soit déjà à moitié dans l'eau. Ouais, genre, mais... viens m'aider, là. Genre, moi, je suis pas un humain, genre, responsable dans la vie, puis je veux quelqu'un pour me prendre en charge. C'est pas attirant.
3: Moi, je trouve qu'on est en train de tuer un peu, c'est quoi? Être en amour avec quelqu'un. L'équipe, tu fais une liste de ce que t'as besoin, mais tu te prends pas, tu te donnes pas la peine de juste te laisser épanouir, non. Peut-être.
4: Il y a pas le c'est ça, la magie de l'engagement, ouais. La complicité, puis de se dire, regarde, on va dealer avec les choses quand elles vont se présenter. Faut qu'ils soient préparés d'avance mentalement, les petits jeunes aujourd'hui, là.
3: Ah, absolument.
4: C'est de se dire, moi, faut que je me prépare d'avance à cette charge mentale-là. Puis là, si ça devient trop difficile, là, ben, genre, je vais essayer de trouver quelqu'un d'autre qui va rendre ça facile. Il parle vraiment comme des émissions pour enfants, là. Mais non, mais là, c'est tout trop dur, mais qu'est-ce que je vais faire?
3: Hier, je suis tombé dans un genre de rabbit hole TikTok. Moi, je ne regarde jamais les gens en direct, là. Je skip ça. Puis là, hier, mon téléphone, tu sais, je scrollais, puis ça a scrollé sur une fille en direct, là.
4: Ah!
3: Puis je l'ai comme laissé là.
5: Était-elle habillée?
3: Oui, elle était habillée, là.
5: As-tu payé, Nicolas?
3: C'était bizarre. Mais là, je l'ai comme mis sur le côté. Je dis, je vais écouter pour le fun, sans regarder, là. J'écoutais. Puis là, j'étais en train de faire de la bouffe, puis tout ça. Puis la fille, elle expliquait, elle était toute seule devant son téléphone, elle est dans un chalet en vacances. Sa famille semble être dehors. Puis elle est en live sur TikTok, puis elle jase avec du monde qui y répond pendant plusieurs heures.
4: Elle n'est pas avec sa famille.
3: Non. Une quarantaine d'années. Puis là, je me suis dit, il y avait genre, je pense, 15 personnes qui la regardaient. Puis moi, là, pourquoi?
5: C'est le trouble de l'influenceur. Moi, je pense que de plus en plus, on devrait diagnostiquer ça comme un trouble de santé mentale.
4: Est-ce que toi puis Pat, vous avez parlé hier là, qu'au restaurant, là, ça se filmait pendant des heures? Là.
5: Ah, ouais. C'est freak. Maintenant, il y a vraiment une génération de gens qui passent leur vie à se filmer.
3: Son live au resto, genre.
5: À entretenir des conversations, des relations avec des gens qui n'ont jamais vu de leur vie. Puis, ils fondent leur identité là-dedans. Dans le sens où l'appréciation, puis l'amour, puis souvent... l'argent.
4: Non réciproque aussi.
5: Envoie-moi des roses, envoie-moi des galaxies. Ces affaires de conneries-là sur TikTok, là, ils se font une partie de revenus avec ça, mais ils fondent leur appréciation d'eux-mêmes beaucoup dans leur regard des autres sur ces plateformes-là, parce que hey, c'est de l'oxytone.
3: L'oxytocine,
5: merci.
3: Hier, elle jasait de sa vie. Là, puis le monde posait des questions, répondait aux questions, genre de pyjama, dans un chalet en vacances. Là. Puis là, le titre était « On soupe ensemble ». Elle mangeait. Sa famille était dehors.
5: Hey,

0: ouais.
1: Je suis pas capable de trouver quelqu'un.
0: Elle a un verre de vin blanc.
1: Ouais.
0: Elle est en train de fumer sa quatrième cigarette en 15 minutes.
1: Elle a des dents très grandes et très blanches.
2: J'en ai vu une autre, elle. C'est écrit.
0: On est tellement dans le jugement gratuit, c'est malade.
1: Il y en a tellement que c'est plus gratuit. C'est le moment, on fait ça dans le Spacecast, c'est le moment jugement gratuit, tellement que ça compte plus.
2: J'en ai vu une autre, puis ça, j'ai trouvé ça intéressant, puis ça m'a amené la dernière question avant de passer aux nouvelles, parce qu'il est 6h50. Il n'y a pas grand-chose dans les nouvelles, mais bon, faut...
1: C'est la rubrique société, Nick.
2: Absolument. Et j'ai vu l'autre, j'ai trouvé ça le fun, intéressant comme question. Elle, ce qu'elle disait, c'est, j'ai 35 ans à peu près, et c'est ma première fois que je vais au restaurant toute seule.
0: C'est bizarre, ça.
2: Il y a beaucoup de monde, Max, qui ont de la difficulté à se réserver une table au resto tout seul.
0: Hey, je faisais ça, moi, j'avais 20 ans, 19 ans, je voulais manger au resto tout seul. C'est le fun?
1: Ouais.
0: T'as la paix?
1: Attends un peu.
2: Je suis entièrement d'accord.
0: Personne pour t'obstiner?
2: C'est ma question. Est-ce que vous faites ça? Donc, tu réponds bien. Moi, je l'ai fait longtemps parce que...
0: Ah, j'ai fait ça longtemps, moi aussi.
2: Je voyageais partout au Québec faire de la musique. Et c'est pas vrai que le band est toujours à côté de toi en train de manger avec toi, là.
0: Ben non.
2: T'es pas mal tout... Tu sais, l'espèce de vie glamour, rock'n'roll, backstage, ça doit être malade. Non.
0: C'est pas ça, hein?
2: C'est pas ça partout.
0: Il y a quelque chose de vraiment cool de se retrouver avec toi-même dans un environnement où il y a des gens qui sont avec d'autres gens. Tu manges, tu dégustes, tu lis ton journal.
2: Mais moi, ça me prend un bar,
0: Puis t'écoutes aussi les autres.
2: Au bar.
0: Ça, c'est le fun.
2: Mais c'est au bar.
0: Au bar?
2: Moi, ça me prend un bar. Je m'assois au bar, je mange là.
0: Si je m'assois... barmaid ou le barman?
2: Pas nécessairement. Mais des fois... ça va, y a des conversations qui vont débuter de façon naturelle avec des gens. Puis ça, c'est le fun. Parce que là, tu découvres, tu rencontres du monde. C'est ça le point, là.
1: C'est le regard des autres, Nick. Puis c'est drôle parce que hier soir, c'était encore dans le top 5 des articles les plus consultés de la presse. C'est une chronique que Christina Michaud, l'ancienne députée bloquiste, a faite par rapport à ça. Le titre, c'est « Être seule quand tout le monde autour est accompagné », puis elle raconte comment elle s'est sentie, pas jugée, mais regardée d'aller faire des activités tout seule. Elle s'est donnée comme défi de le faire, puis parfois j'étais bien, d'autres fois j'aurais préféré partager le moment avec quelqu'un, fait qu'elle, elle évalue dans ce texte-là justement de subir les regards, tu sais, l'espèce de sentiment que soit t'es pas à ta place ou que c'est pas normal que tu sois seul en société maintenant ou pas sur ton téléphone maintenant.
0: Mais c'est aussi un exercice justement d'apprendre à être bien avec soi-même puis de se délester du regard des autres, de les mettre de côté, de pas leur accorder trop d'importance. Mais t'as remarqué aussi que dans les restos, de plus en plus, il y en a qui soupent ensemble, sont deux, mais sont tout seuls.
1: Sont tout seuls.
0: Sont sur leur selle.
2: Quand même, c'est pas mieux.
0: Des couples sur leur selle qui se parlent pas, là, quand on va au resto. Il y en a en moyenne un ou deux par restaurant.
1: Elle est allée voir un
0: show. C'est vraiment fréquent.
1: C'est ça qu'elle dit, elle. Puis elle répond. Et même si la solitude d'un individu n'est pas nécessairement le reflet de sa situation sociale, tu peux facilement être en couple. Elle est nouvellement maman, d'ailleurs. Elle a un bébé. Il semble y avoir un malaise en être témoin. Tu sais, le monde autour aussi, là, tu sais, qui regarde le monde tout seul, genre vaquant à leurs occupations.
0: Mêlez-vous de vos affaires, là.
1: C'est ça. C'est ça. C'est juste ça.
2: OK. 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

0: évidemment, ce qui retient l'attention cette semaine, c'est le nouveau Spider-Man.
1: Oui.
0: Ça a l'air que c'est très bon. Les critiques qui semblent bonnes. Ça a l'air que c'est vraiment un excellent film qui s'appelle Un jour nouveau. Il y a celui-là. Il y a aussi le nouveau film de Luc Picard qui semble être un bon film. Qui s'appelle, un petit peu... C'est parce que là, j'ai ma page fermée.
2: Luc Picard est toujours bon.
0: Ouais. Je vais le trouver, là.
2: Un de nos grands acteurs.
0: Bon, pourquoi ça a fermé comme ça?
2: Ben ça, c'est une excellente question, Nick. Il y a juste toi qui as cette réponse-là. Habituellement, quand tu passes sur X, la page ferme.
0: Ouais, mais là, ça s'est fermé tout seul.
1: C'est-tu Rédemption?
0: Oui, merci beaucoup. Bon, je l'ai. Rédemption, qui est à l'affiche également, mais il y a beaucoup de bons films. Si vous êtes encore en vacances, là... D'ailleurs, je ne vais pas tourner le fer dans la plaie, mais officiellement, c'est votre dernière journée de vacances à construction aujourd'hui. Il reste samedi, dimanche, là, mais c'est comme ça. Donc, il annonce pas super beau en fin de semaine. Fait que des bons films en famille, comme encore à l'affiche. Il y a les nouveaux Mignons et les Monstres également. Nice. L'histoire de Jouet 5 est encore là. Le jour de la révélation, est-tu encore là? Je l'ai vu dernièrement. Non, il n'est plus à l'affiche. Mais c'est un excellent film, le Spielberg, concernant les extraterrestres. Là.
1: Ah ouais, mais ça faisait longtemps qu'il était là. Disclosure Day, oui. Ça fait que j'imagine...
0: C'est vraiment bon.
1: Comme obsédé.

0: répétition. Je pense que c'est le dernier week-end pour aller le voir en salle qui a fracassé tous des records. Il y a déjà des discussions actuellement pour préparer une suite. L'actrice qui a tout fracassé.
1: Dina Barrett. Exactement. C'est vraiment bon, Obsession. Si vous ne l'avez pas vu, il faut absolument aller voir ça. Puis il est disponible aussi en achat sur Apple TV, si vous voulez l'écouter dans le confort de votre salon.
2: L'Odyssée aussi, qui est un excellent film. Bref, il y a beaucoup, beaucoup de films à l'affiche, que ce soit pour des films plus pour les adultes ou même en famille. Cinéma Le Clap, il y en a un à Sainte-Foy, il y en a un à Loretteville, toujours la meilleure place. Vous allez avoir les fauteuils, là, les éboys, là, c'est malade.
0: Ouais,
2: ça. Tu peux prendre une bière.
0: C'est ça j'allais dire, effectivement.
2: Popcorn et bière, film, ça le fait. Là.
1: La Best Life, Françoise, est aussi à l'affiche.
2: Bon, oui. Louis Morissette, à Cube Radio, j'ai pas choisi de le nommer, là. Quand il parle de la critique de Mathieu Bock-Côté, c'est lunaire, man.
1: Ben, c'est méprisant au bout. Ben, c'est correct, il a le droit d'avoir son opinion. Le bout sur les blancs, ça, je l'ai trouvé lunaire, là.
2: Ah ouais. Je me suis dit, il est en train d'essayer de faire de la controverse pour mousser, tu sais, parlez-en mal, parlez-en bien.
0: Ben, je pense qu'il fait ça depuis le début de l'été.
2: Je pense que oui.
0: Il a le droit de faire ce film-là, de nous inviter à aller le voir et tout, mais ça peut aussi ne pas... Il l'a dit qu'il faisait pas le cash. Fait que, rendu là, essaie de passer le message, puis on verra la réponse du public. T'sais, au final, c'est eux autres qui décident. Là, fait que,
2: ouais, c'est ça.
0: Si c'est comme ça pour les nominations, pour des émissions ou encore la musique, ben, ça va être comme ça pour le cinéma également.
2: Ben, tu vois, 125 rue des Malaises a l'air de bien performer. Là, fait que c'est le public qui choisit, ça a toujours été ça.
1: Ouais, il fait pas pour le cash, mais il publie ses résultats de box-office à tous les 5 minutes sur Facebook.
0: Ben,
1: je pense que le film aussi, à base, ça allait créer cette controverse-là. Mm. C'est juste que des bouts, Louis, il a de l'air amer, que les gens trippent moins que ce à quoi ils s'attendaient. Mais Louis, t'as fait un film sur un monsieur qui devient une madame.
2: Mais peut-être qu'il... Je suis pas dans sa tête, mais peut-être qu'il se disait « Hey, c'est dans le prime time de ce genre de controverse-là ou de mode ou de wokisme, ça va, tout le monde va aller voir ça. » C'était peut-être ça son but, là. Je suis pas dans sa tête, mais c'est ça.
0: Ben, mais... c'est différent, là. C'est un storyline de... Ben, c'est différent.
2: Où va votre argent? Excuse-moi, c'est pas mal la fin de la chronique cinéma.
0: Ouais, c'est bon, ça. Parfait. Ça fait le tour.
2: Ça fait le tour. Ben, allez, Cinéma Le Clap, voilà. Fait que je vais faire quelques nouvelles. Il n'y a pas grand-chose, je vous le dis. Beaucoup de faits divers. Mais j'en ai skippé quelques-unes parce que le temps file. Je vous dis 7 heures. Mais je veux quand même vous parler de ça. Où va votre argent? Je ne sais pas si vous avez vu passer l'histoire... de 10 millions qui seront envoyés par le gouvernement fédéral en Jordanie. Pourquoi? Ottawa envoie 10 millions en Jordanie pour aider des entreprises dirigées par des femmes réfugiées ou handicapées. Ça, c'est Affaires mondiales Canada.
1: Yes!
2: Affaires mondiales Canada envoie 10 millions à un projet qui s'appelle Nourrir, faire progresser et soutenir les micro-entreprises à fort potentiel dirigées par des femmes.
1: Yes!
2: Mais là, on ne sait pas si le projet a besoin du 10 millions pour faire avancer les choses ou pour les frais administratifs.
0: Hein?
2: Ouais.
1: Avancer en chaise roulante, tu veux dire?
2: En fait, eux autres, ils donnent 10 millions.
0: Pour rouler, j'en ai manqué.
1: Parce que c'est des handicapés. L'État-providence, l'État-sanitaire, 10 millions pour faire remarcher des femmes en Jordanie.
2: Je pense qu'il y a du ménage à faire chez Affaires mondiales Canada.
0: Hey. Transformer l'eau en vin, rendu là.
1: Let's go, Carney, le grand sauveur.
2: Eux autres, ils envoient 10 millions là, à nourrir, faire progresser, soutenir les micro-entreprises à fort potentiel. Là, là, là, là. Mais ils ne checkent pas c'est quoi. Là. Ça te donne 10 millions.
1: Ben, 10 millions.
0: Ben, c'est comme les...
2: Ah, mais ça, c'est 10 millions plus l'autre 10 millions puis pour des... Qu'est-ce qu'on a à faire de se mêler de ça?
0: C'est
2: là?
0: Comme les gorilles.
2: Même affaire.
0: les 5 jours Gabon, là.
1: Oui.
2: Affaire mondiale Canada.
0: Il faut pas l'oublier.
1: Ben, je trouve que c'est un 10 millions bien investi.
2: Ben, les autres, ils en ont des programmes Affaires mondiales Canada, hein?
1: Ben oui. Sont là pour aider les gens, les femmes handicapées en Jordanie.
2: Programme de financement et de soutien pour les affaires internationales.
1: Ah, c'est le fun.
2: C'est un programme qu'on pourrait éliminer, ça? Tu sais, mettons, on a 90 milliards de déficit, là.
1: Je trouve que t'es pas beaucoup inclusif. Éliminer t'sais... ça impliquerait qu'on ces femmes-là auraient peut-être pas des chaises roulantes à jour, des béquilles cassées. Il y a des femmes qui ont peut-être une béquille, là.
2: Des programmes de financement au gouvernement fédéral, Il y en a des centaines, voire des milliers. Là, il va falloir faire un ménage d'un programme à un moment donné. Là.
1: Ces
2: programme
1: fans, là ont le droit à notre bienséance canadienne.
2: C'est pas nous autres d'aller là, de se mêler de ça.
1: Ils ont le droit à notre empathie, OK? Au-dessus de leur voile, là. En dessous de leur voile. C'est des femmes comme tout le monde.
2: Moi, je passe la chaîne ça là-dedans, le programme de financement et de soutien des affaires internationales. Tu peux faire une demande d'aide financière ou participer à des programmes d'aide à l'intention des entreprises innovantes ou et des groupes sous-représentés.
1: Fuck yeah! Let's go, Carnet! On en veut plus, on aime ça. Crosse-nous et continue de le faire.
2: Un autre programme, les efforts du Canada pour s'attaquer aux enjeux mondiaux.
1: Ouais.
2: Financement canadien d'initiatives internationales. C'est qu'on a d'affaires là.
1: Je sais pas, man.
2: On a une banque de projets. Hein? Affaires mondiales Canada. Une belle. Ça, c'est une des sphères où je pense qu'on peut aller couper beaucoup, beaucoup, beaucoup de dépenses dans un déficit de 90 milliards.
1: Il avait aussi envoyé 6,2 millions en Colombie.
2: Et pour on un envoyé plein.
1: Projet d'adaptation écosystémique sensible au genre.
0: Je comprends rien.
1: Moi non plus. 3,5 millions versés en Éthiopie pour aider de petites entreprises sexo-spécifiques.
0: T'as oublié un 1. 13,5 millions, pas juste 3,5.
1: Merci.
0: 13,5, t'imagines?
1: 8,2 millions au Vietnam pour donner des coups de pouce aux producteurs de riz à intégrer l'égalité des sexes et réduire leur émission de GES.
0: Ah, fait que maintenant, là, quand on way achète du café équitable, des affaires équitables, qu'on dit que c'est fait dans des conditions, justement, bonnes conditions, tant de travail salarial, puis on les finance. Ça, c'est l'affaire qu'on m'a pas appris à l'école. Là. Que quand le commerce équitable, c'est justement
2: c'est financé.
0: Les pays qui financent ça à coups de millions pour qu'après ça, ça devienne équitable.
1: Non, mais tu penses-tu vraiment que ça devient équitable? Il y a du monde qui se met ça dans les poches. Là. Il y a des producteurs de riz là, qui sont passés de hutte à manoir soudainement du jour au lendemain à cause de Carney.
2: Ben oui.
1: Carney, l'État salvateur tel que nous l'aimons. On va faire des femmes handicapées et infirmes en Jordanie. Des vraies femmes qui peuvent marcher sur leurs deux pieds. Let's go, le Canada! Hey man, c'est-tu délirant, ça?
2: Autre affaire concernant notre argent, là, je sais pas si vous avez vu passer l'histoire de la commissaire à la santé et au bien-être. Elle, ils ont donné des contrats, ils ont comme contourné les règles d'appel d'offres.
0: OK.
2: Ouais, un petit peu, non, je sais pas, c'est pas la bonne nouvelle que j'ai, parce que là, je cherchais, il y a la commissaire qui a été blâmée parce qu'elle, elle octroyait des contrats juste sous le seuil d'appel d'offres. Mettons, c'est 600 000, c'est des contrats de 558 000 qu'elle octroyait à un tiers qui avait des liens familiaux avec elle. Puis là, j'ai comme perdu la nouvelle. Ça va pas bien matin, ce vendredi. Là, je perds mes papiers. Mais c'est ça. Dans le fond, elle est sous enquête parce qu'elle octroyait des contrats gris à gris avec des membres de sa famille. Est-ce qu'on comprend? En tout cas, elle a des liens familiaux. Elle disait, oui, j'ai des liens familiaux, mais tu sais, c'est ça. Fait qu'elle, écoute, c'est plusieurs milliers de dollars.
1: 264 000 piastres.
2: Exact. Merci, Max.
1: Bidou.
2: Qu'elle a octroyé comme ça. Tu sais, la machine, là, elle se graisse en tabarouette.
1: Ben oui, et techniquement, elle est dans la légalité du système. Cependant, c'est pas éthique. Est-ce qu'il y aura des accusations?
2: Je sais pas.
1: En prend. Là, ça c'est, là. Au criminel.
2: Un autre qui...
1: Les menottes en dedans, on va te servir du griot pour les trois prochaines années.
2: Un autre qui a été suspendu parce qu'il avait deux mains dans le plat de bonbons solide. Hey, lui, c'était un pas pire. Et dans le fond, j'avais vu passer ça sur Facebook, mais j'avais pas assez de détails, mais là, ça sort ce matin. Le maire de Passepébiac, en Gaspésie, il a suspendu sans salaire le directeur de la culture et du patrimoine. Il s'appelle Dominique Briand. Parce que lui, les autres, ils ont enquêté. Là. Là-bas, il y a des spectacles et des festivals. Puis lui, dans le fond, en tant que directeur, il a donné en 2025 et 2026 18 000 $ en contrat à CHNC Band.
1: C'est quoi ça?
2: Ben, c'est son band.
0: C'est son... Ah!
2: Puis il a engagé aussi un autre band dans ce 18 000 $-là qui s'appelle Blush and Boots. Ça, c'est le band de sa femme.
0: Non!
1: C'est le band de sa femme.
2: Fait que lui, il est directeur à la municipalité. Il y a un événement.
1: Wow.
2: Il m'a engagé mon band.
0: Hey, le jupon dépasse.
2: Hein? 18 000, ça veut dire 8 500 piastres. Puis chérie, toi, ton band, 8 500
1: piastres. Ouf! C'est-tu du détournement de fonds publics, ça?
2: Ben là, c'est pour les 150e, le 150e anniversaire de la ville. Puis là, c'est plusieurs conflits d'intérêts. Lui, il se payait, là. Dominique Briand était suspendu.
1: Avec raison.
2: Ça a l'air que
0: je ne sais pas de salaire dans le Ben, par exemple.
2: Ça a l'air que le Ben est annulé, nous savons. Bon,
1: mais suspendu? Pourquoi il n'est pas mis à
2: suspendu
1: bord?
2: Suspendu sans salaire, mais là, il doit avoir une règle de...
0: Regardons les chèques, là.
1: Mais non, mais suspendu, moi, tu me sacs ça à la porte, puis bye-bye, là. On brûle le CV, on veut plus te revoir.
2: Non, mais c'est ça. C'est les deux mains dans le plat de bonbons.
1: Ah, puis ça, c'est un exemple parmi tant d'autres.
2: Mais c'est l'histoire des terrains, je me souviens plus où, là. C'est au printemps, là, que sa fille a acheté le terrain, puis je me souviens pas c'est quelle municipalité. Mais il y en a tout le temps, des histoires de même. Tu sais, il a le beau jeu, lui, là. Il est directeur, puis... Je vais engager mon bête.
1: Ben, c'est facile, là, quand t'as la bourse puis les commandes
2: de la bourse. En tout cas, ce bête-là doit être bon parce qu'à 8 500 $, là, à 18 000 pour deux groupes, ils sont supposés être solidement sur la coche.
1: L'hommage à Bryan Adams, mettons, là, ça coûte ça à peu près, 8 500 $?
2: Ça coûtait ça.
1: Ah non, ouais.
2: On en ferait en tabarouette.
1: Fait que c'est cher. Non,
2: ça coûte pas. C'est extrêmement cher.
1: Pour un ben obscur, là, méconnu ou peu connu ou pas connu pantoute, c'est cher.
2: Moi, je connais des groupes qui tournent depuis des années qui sont des machines, là.
1: Des machines.
2: Tu n'as pas besoin de les nommer, là. Tu sais que ça va être autour de entre 4 et 6 000, mettons. Quand tu es rendu à 9 000 piastres puis 10 000 piastres, là, c'est tout un salaire, max.
1: Mais ils ont peut-être des solides amplis puis des bases incroyables.
2: J'imagine. Quand
0: hier soir était la première du CHNC Band, version Big Band. Fait qu'il y a 1, 2, 3, 4, 5, 6, 7, 8, 9, 10, 11 personnes.
2: Ah, il y a du monde, il y a du monde.
1: Ah, ben fait c'est pour ça. Ben, futiste, là.
0: 9 000 piastres divisé par 11, ça fait combien de la cote, ça, mettons, là, pour le Big Band?
2: 7-800 chaque, là.
0: C'est un petit 820 piastres chaque. On a eu un plaisir fou, j'en doute pas. Parce que ça a l'air, les photos sur Facebook, tu fais juste écrire CHNC Ben. D'ailleurs, c'est-tu le Ben de la radio, ça?
2: Peut-être.
0: Ça fait des lettres d'appellation, puis quand je fais la recherche, c'est juste la radio dans le coin.
2: Ouais, ça se peut, là.
0: Le CHNC à Danse pour la vie. Ben, sérieux, là? Je ferai des vérifications, parce que ils sont partout. C'est le 7 juillet à Grande-Rivière, après ça, 15 juin, ils ont eu un gros été, là.
1: Oh, ils sont peut-être bons.
2: Ils sont peut-être excellents. Ah, mais c'est pas ça le point, c'est que...
0: Le talent, rien contre ça, c'est juste que
2: conflit d'intérêt, là.
0: Il y a-tu contrat de gré à gré, genre que le monsieur, il a pris sa feuille, il a fait un chèque, il l'a mis dans ses poches, puis il est parti avec, là.
2: OK, ça nous prendra un Ben pour le 150e, s'il vous plaît. Comment il s'appelle déjà? Dominique?
0: Ouais.
2: Ça me prend un bel. Oh oui, on va t'en trouver un. Bon, mais je vais me faire un contrat. Tu sais, ça ressemble à ça.
0: Et d'après moi, le Blush and Boots, le 8 août 2026, au Centre culturel de Passe-Pébiac, ça arrivera pas.
2: C'est beau.
0: Ça arrivera peut-être pas.
1: Pourquoi?
0: On va suivre le calendrier, là. Mettez-nous à jour, là. Mettez-nous à jour.
1: Moi qui voulais y aller.
0: Oui.
1: Très plate.
0: Pendant tes vacances.
1: C'est un de mes projets.
2: Oh. À la une, Journal de Québec, les gens volent... En fait, les organisations volent la viande. De la viande en épicerie, revendre ça même sur Marketplace.
1: Ah oui, il y a un gros, là. Il y a gros marché.
2: Un gros marché. Mais t'as-tu vu le prix de la viande? C'est ça le problème.
0: Ah, puis avez-vous remarqué qu'on vole tout puis rien? Là, le coussin gonflable, ouais. Hier. Puis on n'a pas parlé, le vol de fleurs dans les municipalités du Québec.
2: Oui.
0: Bon, on vole
2: les fleurs.
0: Ouais, les arrangements floraux des villes. Puis là, c'est
2: mais
0: la
2: y a-tu des sanctions? C'est... Pas vraiment.
0: Non.
2: Ah non. On arrête-tu du monde? Pas vraiment. Tu sais, c'est sur Marketplace, là, c'est pas dur à trouver. Mettons, tu vois un tomahawk sous vide, congelé, vendu, je sais pas, ça vaut, mettons 75$, puis il est vendu 45. Allô?
1: Ah, à cette heure même, ils les mettent dans les présentoirs, ils laissent plus ça dans les rayons parce qu'ils ont eu des cas de vol, là. C'est innombrable. Puis c'est des gens qui sont organisés, c'est ça le pire, là. C'est comme des petits réseaux criminels de la viande. Ça rentre vite,
2: oui.
1: Ça sait où ça va.
2: Ça ramasse, ça sort.
1: Ça ramasse, ça sort, puis après ça, sont
2: qu'est-ce que tu veux faire?
1: Mais, ils rentrent dans le panier, c'est pas long. Là.
2: T'es le gérant d'épicerie, tu cours-tu après? Tu sais pas qui t'as à faire, là?
1: Non, parce puis après ça, ils ont un réseau de revente.
0: Tu peux pas, Nick.
2: Non, je sais, tu peux pas te faire justice toi-même.
0: Non, tu peux pas présumer que quelqu'un t'a volé quelque chose. Tu peux pas accuser quelqu'un de vol dans un commerce.
2: Ouais, mais si tu le vois, là.
1: Ben voyons, mais
0: hein?
1: Cam, il sort avec le panier, là. Il est parti sans
2: payer. Ouais, ouais.
1: Ben, on l'a vu, là. Voler, là.
0: Moi, en tout cas, ce qu'on m'a appris, là, ben, si je voyais la personne, là, que, tout doute raisonnable. Hey, c'est pas compliqué. Dans une boutique de linge, tu veux savoir comment la personne fait pour voler. Soit tu retrouves des étiquettes, ou soit tu ordonnes un morceau de linge qui sent ou la cigarette ou le lavage. Fait que tu sais que c'est pas neuf. Mais tu pouvais pas dire, madame, je peux-tu regarder le contenu de votre panier? C'est plus, madame. Est-ce que, genre, vous aviez besoin d'aide pour quelque chose? Avez-vous oublié quelque chose? Mais à l'époque, mettons. Tu peux pas dire, hey, grande, je t'ai vu le crisser dans ton panier, sors ça de là. Tu peux pas accuser quelqu'un de vol parce que ça peut revenir contre toi.
1: Ouais, mais là, je comprends, là, mais ça, c'est avant que le vol ait lieu. Que tu veux dire,
0: mais il est dans le commerce. Il est pétré, là, à quelque part, elle marche tranquillement vers la sortie, puis tu peux pas dire, je t'ai vu voler.
1: Ouais, mais là, t'es dans l'épicerie, tu le vois, là, le panier rempli de viande qui enligne la porte de sortie, tu te dis, ben là.
2: Mais mettons, là, que tu le vois faire, qu'est-ce que tu fais?
1: Vole, là.
2: Tu comprends pas après, là.
1: Ben, ça, dépend, parce ça peut être dangereux, là.
0: Ça plein ça.
1: Les guns
0: après le monde.
1: Sont partout.
0: Encore une fois, le Costco, là. Malade. Il court après le monde. J'ai vu quelqu'un partir, là, flyer.
2: Oh, game, attends.
0: Ben, ça devait être une télé. Là, ça devait être de quoi qui valait la peine de courir aussi.
2: À l'époque, t'avais, comme chez Sears ou chez Simons, des agents de sécurité mystères en civil.
0: Ouais.
2: Puis t'avais un bureau, là. Moi, j'ai des amis qui ont déjà fait ça comme emploi étudiant avant de rentrer dans la police.
0: C'est quoi la belle époque?
2: Puis eux autres, ils travaillaient dans un bureau. Il y avait des caméras partout dans le Simons, par exemple. Puis ils surveillaient tout. Puis un moment donné, il a envoyé un gars sur le plancher. « Check-moi donc, cette fille-là est bizarre.
1: Mm. » Ben oui, au Simons.
2: Hey, François, va dans l'allée des gilets, des blues. La fille est bizarre. » Puis François s'en allait. Fait semblant de magasiner des jeans. Puis là, elle spotait, puis il rappelait. « Ouais, je pense qu'il y a quelque chose à sa couche. Parfait, on va l'intercepter à la sortie. »
1: Il l'amène dans le bureau.
2: Oui.
1: Puis là, il menace de l'accuser. Hey, ça, je pense qu'on connaît toute une petite fille de 15 ans qui a déjà volé au Simons. Ils se font toutes pognées.
0: Ouais.
1: Toutes.
2: Parce qu'il y avait un bon système en place.
1: C'était généralement celle qui portait des manteaux baby fat à l'école secondaire. Non, mais c'est ça. Là, quand le système est en place, ils peuvent prévenir le vol. Mais si tu le vois là, à cette heure qui s'en va voler, moi, je pense que ça vaut la peine de l'intercepter, même si c'est dangereux dans le commerce. À l'extérieur,
2: il y a
1: des caméras là, dans le commerce.
2: C'est pas ce qui va t'arriver.
1: Il y a d'autres gens. À l'extérieur, c'est plus
2: difficile. Moi aussi, j'aurais le réflexe de vouloir le pogner.
1: Je comprends que c'est dangereux, mais à un moment donné, là, ça file. Là,
2: mais
1: ça
2: le problème de ça...
1: La police va rien faire à nous.
0: Ouais.
2: Le problème de ça, c'est qu'il y a un marché. Il y a un marché pourquoi? Parce que le prix de la viande est devenu... La viande rouge, là, le bœuf, c'est pas achetable. Je l'ai dit à Sylvain Charlebois il y a deux jours.
0: Oui, il nous a dit quoi, 18 ou 20 %?
2: 25 % d'augmentation, je pense.
0: Ouais.
2: 18 % c'était caché. Mais au Costco, il y avait des gros crates là, de steak, mettons des contre-filets. Avant, c'était 42 $. Ils sont à 94. Mercredi soir, j'étais là, 94 $.
0: Non, ça n'a pas bon sens. Là.
2: Fait qu'il y a un marché, malheureusement. Le monde veut
0: assouplisser les règles. Tu sais, la justice populaire, des fois, là, c'est pas pour accuser des gens à tort ou de faire un show de boucan. Des fois, tu es conscient de quelque chose, tu vois le vol. Ça serait juste la moindre des choses d'intervenir. Puis ton idée de gardien de sécurité en civil, c'était donc bien le fun quand on avait du staff qui voulait travailler dans les commerces aussi. Moi, j'ai quelques heures encore à donner, là, si vous voulez. Là, puis ma technique ultime d'arrestation citoyenne, c'est une bonne jambette à la sortie. Si jamais vous avez besoin, là, me tire un peu à la patte subtilement. Là. Ah, je me suis tiré, j'avais une crampe. Mmh.
2: Mais un panier d'épicerie rempli, ça fait mal à la cheville.
0: Ah, je suis prête. Tu t'es fait rouler dessus par ton char. Moi, je suis prête à me faire rouler dessus par un panier s'il faut arrêter ces voleurs-là.
2: Dernière affaire, à Lévis, on trouve que ça roule trop vite. Fait que là, Steven Blenin est sorti hier. Sorti pour deux affaires. Parce que là, dans la grosse côte Hallé, à Lévis, il y a des travaux qui sont comme en suspens. On n'est pas capable d'avancer. Les autres disent, ben, c'est à cause de la grève des ingénieurs du gouvernement, du ministère des Transports et de la Mobilité Durable. Et là, on attend. On attend des autorisations environnementales. On attend. Fait que les grues sont là, les pépines. Puis la côte est comme fermée, puis on attend. On attend. L'autre affaire, c'est qu'ils disent que dans les rues de Lévis, les gens roulent vite dans les quartiers résidentiels. Fait que là, ils envisagent de peut-être baisser la... Parce que dans certains secteurs, c'est 30 km/h. Dans certaines rues, c'est 50 km/h. Puis là, ils envisagent peut-être de baisser ça à 30 ou 40, faire une moyenne. Mais le problème, là, c'est que les gens... Je le sais, moi, dans la rue, chez nous, c'est 30 km/h, OK? C'est affiché à la rentrée de la rue, 30 km/h, mais ils roulent tous à 60. Les radars photos là, que vous avez achetés en surplus, là, au lieu d'y mettre ces autoroutes, là, mettez donc ça dans un quartier résidentiel. Là, ça va aider pour la sécurité. Mettez ça, donc ça près des écoles.
1: Ah,
2: là, ça va aider pour la sécurité. Moi, me dérange pas d'avoir un radar photo dans ma rue quand ça roule à 70. Là.
1: Près des écoles.
2: Il y a des jeunes, il y a des enfants. Allô?
1: Dans un quartier, je pense que... Écoute, tu l'as dit, là, ça prend tout son sens. Je pense que c'est à ça que ça sert, à sauver des vies, pas à donner des étiquettes pour engraisser l'État. Les radars photos, là, depuis l'implantation, c'est-tu... En 2009, dans ces eaux-là, ça a généré pas loin de 700 millions.
2: Je sais, mais ils les mettent où tu vas te faire pogner?
1: Mais eux autres, ils disent qu'ils prennent cet argent-là puis ils réinvestissent ça dans la sensibilisation.
2: Ben ouais, mais...
0: Oh, bah oui.
1: Ça a-tu... Est-ce que ça s'est amélioré depuis les dernières années?
2: Mais non, on en parlait hier. Non. Les gens roulent de plus en plus vite.
1: Ben, c'est ça. Fait que... Ceci est dans cela. Papa est dans maman.
2: Il est 7h15, c'est vendredi. Écoute, j'ai le goût d'essayer quelque chose. Okay. J'ai envie qu'on s'amuse. Moi, vendredi, c'est une journée un peu festive, de week-end. Vous êtes encore en vacances, ou vous allez tomber en vacances là, ou vous terminez vos vacances, c'est le week-end. Je veux essayer quelque chose dans mon live, vu que c'est notre dernière ensemble, en plus, les amis. Là. La semaine prochaine, c'est le retour de Dan Gravel.
0: Mais ça a été le fun.
2: Ben, moi, j'ai adoré ça.
1: Oui, c'était cool.
2: Je pense qu'on a fait deux belles semaines de vacances tripantes, là.
0: J'ai connu pire. Je te l'ai dit hors d'onde.
1: Avec qui?
0: Ben, je me souviens plus.
1: On veut des noms.
0: Non, mais il y a des équipes, tu sais, parce qu'il y a des. Puis il y a eu du monde ici au fil du temps. Il y a des équipes, des fois, là, on était complètement détamés, où l'actualité a été aussi moins chargée. Moi, je trouve que c'est. C'est sûr que j'ai pas fait ça dans la dernière année, fait que c'est facile de dire que pour moi, genre, il y avait vraiment des nouvelles puis des dossiers intéressants à suivre. Tu sais, savoir la campagne électorale aussi en branle pour le provincial. On n'a pas chômé de sujets non plus, là, à jaser, là.
2: Non, c'est ça. Ce matin, c'était plus tranquille.
0: La vie va assez mal qu'il y a tellement de choses à dire, c'est ça. Fait que non, c'était vraiment cool.
2: Il y a un concept que Carbo et moi, on a mis en place qui s'appelle la radio de Nick, qu'on a fait pendant toute l'année, le mercredi soir dans le Carbo Show. Le concept est simple, OK? Vous nous suggérez une chanson, votre vibe du moment, puis on l'ajoute dans la liste de lecture. J'ai le goût d'essayer ça avec vous autres dans Montréal Live. On va faire ça par téléphone. Vous pouvez déjà réserver votre ligne. On va faire une courte pause. Puis on fait ça là pendant une dizaine de minutes. On se propose des tunes. C'est quoi votre tune du week-end? Votre tune préférée de vacances? Tout style confondu. On regarde pas ça. Fait que réservez votre circuit 88-670-9098. On revient après la pause.
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2: Ah, c'est vendredi, on déconne en studio, c'est le fun. Puis hier, j'ai proposé l'idée de faire un segment de 2-3 minutes mime. Ça arrivera pas, malheureusement, ça n'a pas été retenu.
1: Ben, man, j'avais vraiment pratiqué désolé. Mes meilleurs moves hier.
2: Je sais.
1: Oh, regarde.
2: C'est bon, Max.
0: C'est tellement un symbole international.
2: Un signe international de frustration. Je te dirais, tout le monde aura compris.
1: Deux pouces en l'air.
2: Ouais, c'est ça. Hey, les lignes sont pleines, 88-670-9091. Merci, merci d'embarquer dans cette idée-là. On s'amuse, c'est vendredi. Puis, on veut connaître c'est quoi votre toune du moment. Moi, hier, je suis tombé là-dessus. J'avais jamais entendu cette toune-là. Ça s'appelle Those Days. C'est Nickelback. Ça arrête de passer à tondeuse, tu comprends?
0: Ça fait très dad rock.
2: Ben oui.
1: Ça fait très Nick aussi, je trouve.
2: Ouais. Ah ouais?
1: Ah, je t'imagine vivre là-dessus. Là.
2: Ton dans la nostalgie à Nickelback. Hein? Mm. Quand vous entendez ça... je l'ajoute dans la liste de lecture qui est sur Spotify, qui s'appelle Dans la radio de Nick. Facile à trouver. Max, ton choix?
1: Moi, j'y vais complètement champ gauche de probablement ce que beaucoup de gens ont l'habitude d'écouter. Masego a sorti un album il y a 2-3 semaines, qui est un artiste, un R&B funk okay. Un peu. La tune s'appelle Recommend. Tu peux l'avancer à 20 secondes. C'est ouais. Très funky. Une
2: à 20 secondes? D'ange.
1: Exactement. Le vibe est tellement bon. Okay. Quand il fait beau l'été, man. Moi, je file ça, c'est en site.
2: Ah, c'est bon, ça. Ah oh, ouais, bonne idée. C'est très bon.
0: Ouais, ouais, c'est fait avec toi.
2: Fait avec Max aussi. Camille?
0: Eh hey, mon Dieu, moi, c'est une sortie récente, mais putain non plus, fin mai, Labyrinth. Labyrinthe?
2: Oui.
0: Labyrinth. Je sais pas comment le prononcer, mais The Living. Quand je me réveille le matin, ces temps-ci, je mets ça dans l'auto. C'est comme la première toune qui joue pour sortir.
2: Okay.
0: Il fait noir un petit peu ce temps-ci, petite brunante. Là.
1: Ah, ça aussi, c'est
0: je
1: bon. Ça
0: sort un peu d'un cadre de Hop la vie. Là, mais...
1: c'est quoi le nom du band?
2: Labyrinth.
0: Labyrinth.
1: Labyrinth.
2: Labyrinth. Ouais, j'aime bien ça.
0: Labyrinth.
2: Labyrinth.
1: Ça sonne un peu Arctic Monkeys.
2: Ouais. Ouais. Ouais, ouais, ouais.
1: C'est bon, ça.
2: Ou Black Puma, je sais pas si vous connaissez.
1: Ouais, non. Man, Black Puma, man.
2: Ah, ça, c'est
1: ah,
2: bon.
1: Ah, c'est tellement bon.
2: Après ça, on va en ligne, mais Black Puma, moi, ma chanson préférée, c'est Colors, là.
1: Ouais, c'est leur gros hit.
2: Mais c'est bon, là.
1: 33.
2: Oui.
1: October. Incroyable, ça aussi.
2: Ouais, celle-là.
1: Ah, man. Quelle belle.
2: On va avancer un peu.
1: La voix du chanteur, là.
2: Ça, c'est de Gassou à côté.
1: Tellement.
2: Mais c'est bon. Moi, à l'automne, là. Mettons le samedi, l'automne, il est 4h, je mets le feu de camp, là. C'est ça qui joue, là.
1: Ouais,
2: ouais. OK. Hey, c'est quoi vos bon. Suggestions? Les lignes sont pleines. Allô, choix.
29: Well.
2: Comment ça va?
29: Ah ben.
2: T'es-tu en vacances?
29: Non, pas encore.
2: En vacances la semaine prochaine? Bientôt?
29: Ouais, dans 2 semaines.
2: OK. Puis c'est quoi ta suggestion ce matin?
29: Craig Morgan, International Harvester.
2: International
0: Harvester.
2: OK, pourquoi cette tune-là?
29: Ah, oh, c'est une tune de... une bonne tune country.
2: Ça, puis, ça te craint pour le week-end?
29: Non, ça me craque pas pour le week-end, mais j'aime bien ça. C'est quand même, c'est quand même mollo, puis je trouve que
2: c'est bon. OK. Hey, merci.
29: Yep, merci.
2: Salut, bye.

0: Très country, hein?
1: Mais bon!
0: Ah oui! C'est vendredi. Allô, choix! Salut!
1: Hello!
2: Bonjour, bonjour! Allô, vous êtes là!
0: C'est fun, ça, c'est. C'est beau! On va passer à un autre. Allô, choix!
3: Oui, allô?
0: Comment ça va?
3: Ça va très bien. Hey, moi, la chanson que j'aimerais demander, c'est Sarcasse, j'y crois encore.
0: Un peu, j'y crois encore. Comment tu dis que ça s'appelle? Sarcasse?
3: Ouais, l'artiste, c'est Sarcasse.
4: C'est du Québécois, ça?
3: Oh oui!
0: Et ah tu, ouais, j'ai ça ici, c'était un peu.
4: Mais pas
0: c'est bon, hey, merci!
3: Merci à toi,
0: salut! Salut.
1: Bonne journée, bye bye!
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0: C'est ça?
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1: Hein?
0: Ok.
1: Ouais.
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0: Ok, bah, écoute,
1: Max fait des
0: moins week-end, là, mais wow, Max n'a pas compris le principe qu'on
4: ne jouait
0: pas au mime. Allô, choix.
4: Écoutable, ça.
0: Allô?
3: Oui, salut.
0: Comment ça va?
3: Ça va très bien.
0: Tu es en vacances?
3: Depuis hier soir, 18h. Ben,
0: parle-moi de ça. Tu es en vacances 2 semaines, 3 semaines?
3: 3 semaines.
0: Yes, sir. Tu vas faire quoi?
3: Ben, c'est ça, la toune que je veux te proposer. Si on recule avec Accept dans les années 80, le premier album... La toune Restless and Wild à 35 secondes. Ça, je peux te dire que ça aide à ouvrir la poignée sur l'Indienne quand on embarque sur l'autoroute.
0: As-tu une Indienne, toi, là?
3: Ouais.
0: Ah, ouais, chanceux, hein. C'est des très beaux bessics, on va le dire comme ça.
3: C'est des excellents bessics.
0: Hey, bonnes vacances, mon ami.
3: Yes, sir.
0: Salut.
1: Merci.
0: Ouais, je comprends. Bon vendredi matin, les chums. Allô, choix.
6: Oui, bonjour.
0: Comment ça va?
6: Bien, merci. Et toi?
0: Ça va bien? T'es en vacances?
6: Non, dans 2 semaines.
0: OK. Tu vas faire quoi durant tes vacances?
6: Ne pas travailler.
1: Bonne réponse. Non, mais des fois, on a besoin de juste ça, hein, juste de ne pas exister là, pour la job. C'est parfait.
0: Tu vas entendre quoi ce matin?
6: Exactement. Moi, j'aime bien la chanteuse Taylor Dane, Tell It to My Heart.
0: Tell It? To my heart.
6: To my heart.
0: Ouais, j'ai ça ici. 80, ça? C'est parti, mon ami.
1: Oui.
0: Hey, salut, bonne fin de semaine. Bye.
6: Bye.
0: Hey, on est dans les années 80. Ça, c'est Stranger Things à côté. Ça va, Max? Il y a déjà un clavier, ça va?
1: Chanson aimée récemment, j'ai mis A Girl Like You de Edwin Collins.
0: Ben oui.
1: J'écoute ça aussi en me préparant. Là. Never met a girl like you before.
0: Ça, ça a joué dans un film de filles des années 80, c'est sûr. Never let me go. On a le temps encore. On a encore 2-3 minutes. Allô, choix?
7: Allô?
0: Comment ça va?
4: Allô?
7: Ça va bien?
0: Ouais, en vacances? On travaille? Qu'est-ce qu'on fait?
7: On travaille, je présentement en Pennsylvanie.
0: Ah ouais? OK, sur la route?
7: Ouais, je suis camionneur.
0: Puis, c'est quoi la température en Pennsylvanie ce matin?
7: Il fait 17,
0: okay.
7: Au soleil.
0: Bon.
7: Okay. Puis
0: tu vas entendre quoi?
7: Ça sort aujourd'hui, le nouvel album de Five Finger Death Punch.
4: Yeah!
7: Eye of the Storm.
0: Hey, merci beaucoup, bonne route. Sois prudent, mon ami.
7: Salut.
0: Salut, bye.
7: Salut.
0: C'est bon, Five Finger Death Punch. C'est tellement bon, ce band-là.
4: Ah, c'est ça.

0: Avec ça, tu mets ça comme réveil, là, ça part.
1: Wow!
2: C'est sorti aujourd'hui, ça?
0: Ouais.
1: Malade.
0: C'est très bon.
2: Solide, ça. J'ai envie de me battre.
3: Oui.
0: Tu m'y mets ça, justement.
2: Ah oui.
0: Allô, choix. Allô?
4: Allô?
0: Oui.
4: Hey, bonjour.
0: Comment ça va?
4: Très bien, toi?
0: Ça va très bien. C'est vendredi, écoute.
4: Ah, vendredi, moi, je suis en vacances en route présentement pour la Gaspésie.
0: Ah ouais, ça va à quel coin exactement?
4: Au camping Griffon, juste à côté de Gaspé.
0: Ah, super. Ça, t'en vas là une semaine, deux semaines?
4: Cinq jours.
0: Cinq jours?
4: Yes. Ah,
0: très cool, ça. Puis qu'est-ce que tu vas entendre ce matin?
4: Ben, moi, je suis sur la 20, donc les Cowboys Fringants sur l'album Les Lieux de Repentigny, partir sur le bord de la 20.
0: Partir sur le bord de la 20. Je vais te mettre ça, mon chum, en vacances. Sois prudent. Hey, j'ai-tu ça là-dedans? Hey, boy. Je sais pas si je l'ai sur...
3: Il va falloir que tu ailles sur Musique Québec.
0: Ouais, je suis pas sûr. Sur... Les Nuits de Repentigny.
4: C'est méconnu.
0: Ouais, c'est peut-être ça l'affaire.
3: Hey.
0: Les Nuits de Repentigny, je l'ai ici. Tu dis que ça s'appelle comment? Le Long de l'Avent. OK, c'est beau, j'avais pas le bon titre. J'avais pas le bon titre. C'est parti, puis sois prudent, puis bonnes vacances. Salut!
5: Je connais pas ben ben qui fait du gambo, c'est qui s'appelle Marie Luther. Sans attendre,
0: Max,
5: au lendemain, comme
0: c'est le choix des auditeurs.
5: Un
3: overrated.
2: C'est vraiment overrated. C'est overrated, Cowboy Fringant. Ça n'a jamais été bon.
5: Partir le long de la main avec une fille, je connais pas ben ben qui fait du gambo.
0: Mais ça, c'est dans les premiers albums des Cowboys. Là.
2: C'est justement.
0: Ok, on a le temps pour.
3: De
0: un
3: façon
0: dernier.
3: Polie.
0: On en prend un dernier, les amis. Allô, choix.
3: Allons-y.
6: Allô.
0: Salut, à qui on parle?
6: À Marc-Antoine.
0: Marc-Antoine, comment ça va?
6: Ça va très bien, toi?
0: Ça va bien, qu'est-ce que tu fais? T'es-tu en vacances?
6: Non, je suis à la route, je fais de la livraison en camion.
0: Ah oui? Mais là, au moins, la bonne nouvelle, c'est que tout le monde est en vacances, fait que c'est tranquille sur les routes.
6: En plein ça, il n'y a personne sur la 20.
0: Bon, parle-moi de ça, puis tu vas entendre quoi ce matin?
6: Je vais entendre le groupe The Paradox.
0: The Paradox. Puis la
6: chanson, c'est I Kinda Like That.
0: Kind. Attends un peu.
6: I kinda like
0: oui,
6: that.
0: Oui, je l'ai ici. Pourquoi cette tune-là ce matin?
6: Elle vient de sortir, puis c'est un groupe qui va te ramener dans les années 2000. Tu vas adorer ça. Là.
0: Excellent, merci. Bonne route, sois prudent.
6: À toi, salut.
0: Ciao.
3: Ah ouais.
0: Oh ouais. Blink 182. J'aime ça, moi.
3: Avec une chemise blanche et une petite cravate semi-défaite.
0: Ouais.
3: Ça va à l'école.
0: Avec mes
1: Vans. Yeah!
0: Ça aurait pu jouer dans American Pie, ça.
3: Oui, absolument.
0: Je suis retombé là-dessus dernièrement, American Pie. Ça a mal vieilli un peu, quand même. Hein?
3: Ouais.
0: C'était bon, là, mais... La ligne en français, parce qu'il jouait en français genre à prise 2 ou ciné-pop ou je sais pas quoi. Du personnage de All Striker qui s'appelle le beau gars genre de la bande. Puis qui va avec une fille plus vieille de l'université qui est dans un truck puis qui dit « Suce-moi beauté fatale. »«
2: Suce-moi beauté fatale.
0: Ouais, » c'est dans American Pie.
2: Yes. Ben oui.
0: Hey, merci d'avoir embarqué dans cette trip-là de la radio de Nick.
2: Ben, c'était le fun.
0: Quoi, je savais pas si les auditeurs allaient embarquer, mais c'est vendredi, on a découvert encore plein de tunes.
2: Quelques choix.
0: Merci beaucoup.
2: Quelques choix moyens, on va se le dire.
0: Max, fais pas le Grinch. Fais pas le Grinch des choix de chansons.
2: Il y a un gars qui a écrit sa messagerie, il dit garde, peu importe, c'est tout le temps mieux que ta musique de marde, Max. Tu quoi, t'as un peu raison.
0: On fait une pause au retour. Encore un peu de buzz de Camille, restez là.
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0: Je regarde rapidement ce qui se passe du côté de la circulation parce que ça fait partie de l'information qu'on vous livre. Mais le monde est encore en vacances. Donc, sur la route, pour vrai, ça se passe vraiment très bien. Aucun problème à signaler à 7h41. 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Juste avant de passer au boss de Camille, beaucoup de gens qui nous informaient par via la messagerie, mais c'est un truc qu'on avait dans les sujets de Vue sur X avec Max à 8h20 concernant la crise qui est en train de se dérouler sous nos yeux en Espagne. L'immigrants en fait qui pénètrent en Espagne parce que là ils ont comme le droit suite au nouveau gouvernement de d'entrer, puis on va les accueillir, puis on va les accepter, puis sans question. C'est ce que je comprends, Max, là.
2: C'est complètement inédit en ce moment. On en parlait, Cam est arrivé avec d'autres infos, ouais, pendant la pause, puis on a remis à jour nos chiffres. Dans les dernières heures, on parlait pas du nombre qu'on a devant les yeux présentement, mais selon le ministère des Affaires étrangères espagnol, on parlerait de pas loin de 49 000 migrants qui auraient migré du Maroc par l'eau jusqu'en Espagne.
0: Là, il y a des morts.
2: Ouais, on parle de 18 morts, ouais, pour l'instant, mais c'est sans précédent. Là. Je vous rappelle qu'en 2021, vous vous rappelez de la grande crise migratoire, ben oui, des gens qui arrivaient par l'eau, c'est pour justement pire, rejoindre l'Espagne et l'Union européenne de facto. C'était 10 000 qu'on avait eu à ce moment-là, puis ça a marqué l'imaginaire à quel point on était face à un problème humanitaire, une crise.
4: Il y a 25 qui s'en va, même jusqu'à dire autour de 49 000 dans les estimations.
2: C'est ce que je viens de dire exactement, ouais, là, selon le ministère des Affaires espagnol. Donc, j'ai des extraits tantôt que je vais vous faire entendre.
0: 8h20, on va faire le tour de
2: tout ça. Ça évolue rapidement. Là, et tout ça, ben, fait suite justement au gouvernement de gauche qui, lui, ben, veut abolir les frontières. Fait que c'est ça que ça
0: fait. C'est fou, raide. Là, eux autres, ils disaient, parfait, on va avoir un nouveau chez nous, on s'en va là, puis on va être accueillis.
2: C'est complètement débile.
0: C'est complètement débile.
2: Les images, là, et c'est en moyenne que des jeunes hommes entre 20 et 35 ans qui font le trajet.
0: On va faire le tour de tout ça vers 8h20 tantôt, juste pour vous donner un bref aperçu du line-up. On va parler de bière, assurément. On va parler de course automobile avec c'est le Grand Prix de Trois-Rivières en fin de semaine. On va parler de rodéo. On va jaser avec Maria Mourani également, qui a publié un texte hier, une chronique en fait, concernant le drame qui s'est déroulé à Shawinigan cette semaine. Je pense que ça va être vraiment intéressant. Mais juste avant, on va faire le buzz avec Camille.
4: Venir avec une petite question. On a fait l'open sur l'intelligence artificielle, la domination du monde, puis les miroirs reflets du soleil. Là. Est-ce que l'intelligence artificielle va faire descendre les inscriptions au cégep pour les études en graphisme? C'est ce que remarque en tout cas le cégep de Sherbrooke. Sherbrooke? Ça, c'est comme Bécancour?
0: Bécancour ou le F. George?
4: Qui était, ouais, avec le F. George. Je crois que tu as mis F. George.
0: Référence à la semaine dernière. Fallait être là.
4: C'était pas rare qu'on devait refuser des inscriptions à ce cégep-là. Okay. C'est une sortie sur le site web de Radio-Canada aujourd'hui où on dit, oups, là, finalement, là, cette année, les inscriptions baissent. Mais tu sais, peut-être que les champs d'intérêt aussi se diversifient avec les nouveaux influenceurs. Hein. Il n'y a pas encore d'académie nécessairement disponible dans les cégeps publics.
0: Ça a-tu commencé le cours influenceur parce que ça se dit. J'avais vu ça, moi.
4: C'était pas un cours universitaire. Cégep, en plus, pour être influenceur. En tout cas,
2: il y a eu ça.
4: C'est universitaire, c'est
0: ça. Je pense que ça existe encore. Là.
4: C'est un autre palier. Il faut que tu passes par le cégep, tu vas à l'université. Sinon, va-t'en travailler 2 ans de Tim Hortons, on revient après, tu vas être correct.
0: Un cours d'influenceur.
2: Il t'engage plus si t'es Québécois ou Tim Hortons.
4: Non. Ça me paraît le bruit de jugement. Le
0: T'as un peu le doigt de l'avoir quelque part, mais ça va être trop tard.
4: Oui, je me souviens plus, je l'ai trouvé hier dans Banque du Retour. Il y en a quelques-unes, hein?
0: Je pense
4: des
0: que
4: banques,
0: c'est
4: là, vous en avez titi. Je cherchais ça.
0: Ah,
4: là.
0: Banques, il y en a ici, c'est... oui.
4: Tout ça pour dire que si autrefois, il fallait refuser des inscriptions, c'était limité à 60 personnes dans les groupes pour le programme. Là, cette année, on dit on en a une cinquantaine, fait que c'est pas une grosse diminution, mais on a accepté tout le monde a pu rentrer parce qu'on remarque une chute, puis on met ça en lien avec peut-être l'arrivée justement de Claude AI de ce monde et ChatGPT pour dépopulariser le cours de graphisme.
0: T'es Max, t'auras ce que tu mérites.
2: Ouais, merci. Hey, mais... mais c'est intéressant ça, puis penses-tu que, mettons, dans un horizon de 10 à 20 ans, probablement que le métier de graphiste va être de plus en plus rare, c'est-à-dire qu'il va presque s'éteindre, mais il va quand même avoir, je pense, une frange de gens qui vont faire affaire avec la méthode artisanale.
4: Ben oui.
2: Parce qu'à ce temps, tout le monde est graphiste, mais on le sent là, quand vous l'utilisez, les AI.
4: Ben on le voit, vous avez tout le même flyer.
2: Exactement. Est-ce qu'à un moment donné, il va y avoir des AI qui vont se spécialiser dans le graphisme et qui vont être capables de développer plusieurs identités de graphisme? On verra, là, mais
4: ben, c'est sûr que
2: c'est un métier à part entière. Là. C'est tough faire du graphisme. Là.
4: Ben c'est parce que je me dis, si tu veux être un bon graphiste, va apprendre les rouages des autres logiciels et non pas mettre tous tes œufs dans le même panier, puis intègre l'intelligence artificielle dans des heures de cours. Là. Je pense que c'est un peu ça, tu sais, dans le perfectionnement d'être capable d'utiliser tous les outils. Ben c'est parce que t'es pas graphiste, t'es pas capable d'utiliser Adobe. Là, je suis désolée, là, mais c'en est un de ceux qui torche puis qui est dur à apprendre. J'ai eu un cours d'histoire de l'art. Moi, j'ai fait un parcours académique un peu fucké. Ouais. J'ai fait art et lettres. Je sors mon chapeau de commis, là. Art et lettres, profil, langue, peuple et culture.
2: Mais là là.
4: J'ai trippé ma vie à chanter des comptines en allemand en me levant à 8h le matin. Là. Moi, je faisais ça pour les langues. OK, t'as le dit?
0: Ouais, ouais.
4: Les cours de langue, là, c'est d'apprendre la base, mais tu reviens avec la mentalité d'un enfant de 6 ans parce qu'il faut que tu apprennes les A, E, I, O, U, puis les lettres de l'alphabet, les mois de, les mois
2: oui,
4: de l'année,
2: c'est
4: etc.
2: Vrai. T'as des comptines allemandes de quelle époque tu chantais exactement?
4: Celle avec des moustaches particulières. C'est pas vrai. On écoutait du Rammstein, par exemple. Ma prof était hot. Puis Rita, là, oui, parce que c'est une Allemande qui s'appelle Rita en plus, elle était sa coche. Puis je pense que c'est pas encore enseignante. Ça doit pas faire si longtemps que ça qu'elle a pris sa retraite au Cégep Garneau. C'était malade. Fait que oui, j'ai eu des cours d'histoire de l'art, j'ai eu des cours de mythologie, j'ai eu des cours de plein d'affaires. Puis je voyais du bon marché nu-pied dans le café du, je pense, des pas perdus ou whatever, ben, ou des perdus tout court. Mm-hmm. Va savoir. Adobe, c'est tough à apprendre. Là.
0: Ah, c'est
4: un
0: complexe.
4: Cours complet à essayer de faire quoi de surréalisme là, genre avec une technique d'or là, puis de faire des collages, puis j'ai sacré dans ce cours là 2-3 heures à essayer de faire juste un 8.5-11 de copier-coller d'oiseaux dans le ciel avec des statues grecques au travers, c'était fucké là.
2: Le meilleur logiciel, c'est vraiment Paint.
0: Mais je connais quelqu'un qui a fait un cours en infographie dernièrement, qui a terminé. Très difficile de se trouver une job là, parce qu'ils cherchent pas où ils cherchent des gens avec de l'expérience. Ben, quand ils sortent de l'école.
4: Ben, c'est ça, ils cherchent du monde avec l'expérience, c'est pas d'expérience. Puis là, après ça, ils vont prendre du monde d'expérience qui prennent ChatGPT pour faire des flyers. Ben, en tout cas, c'est un peu ridicule, mais je pense pas qu'on est rendu à menacer un pan complet là, de formation. Là. Mais à suivre. C'est pas vraiment de ça que je vais vous parler, mais je voulais faire une parenthèse avec ça. Il y a une microbrasserie aux États-Unis, je sais pas si vous avez vu ça passer, qui est un peu dans la tourmente. Là. En fait, ils se font carrément menacer par l'État du Wisconsin de révocation de permis d'alcool parce que clairement, le propriétaire, c'est un démocrate.
0: Ah ouais.
4: Il promet une journée de bière gratuite le jour où le président va mourir.
0: Hein?
4: C'est pas plus compliqué que ça.
0: Je comprends que c'est trash en tabarouette.
4: C'est trash, c'est vraiment le terme.
0: Non, tu peux pas te
4: la Minoka ça, Brewing Company, c'est ça.
0: C'est une station à la haine, quasiment. Là.
4: Ben, c'est ça la limite.
2: Ben oui.
4: C'est
2: ça la ligne.
0: Mais
2: ça,
0: c'est
2: la ligne. Ben, c'est quoi la différence entre ça et un Deadpool?
0: En effet, c'est ça la ligne en sapristi.
2: C'est de mauvais goût.
4: Et lui conteste ça, évidemment. Il dit qu'il c'est une victime puis qu'il est d'une campagne de salissage. Puis on devrait savoir mardi prochain si ça va se faire révoquer ou pas. Mais tu sais, ça frappe, là. J'ose même pas imaginer au Québec, quoique, il y en a qui auraient peut-être. Je donne l'idée, tu sais.
0: Ouais.
4: La journée que la station Radio X va fermer, là, bien gratuite pour tout le monde. Il y en a qui pourraient faire ça, là.
2: Vous allez rester sur votre soif longtemps.
4: Ouais, c'est
0: mon
4: ça.
0: Ami Alain
4: vous
0: avait.
4: Fermer.
0: Eu...
4: Vous allez fermer.
0: Mon ami Alain avait eu la meilleure idée du siècle. Quand tu rentrais dans le bar. Il y avait une affiche au-dessus du bar qui disait « Bière gratuite, demain! »
2: Ah, c'est ça, bon,
0: tout le
2: ça!
0: Temps? C'est tout le temps, ça!
4: Tout le temps!
0: Toujours demain!
4: Ça, fait c'est une bonne
0: ma bière gratuite, c'est demain!
4: Ah, c'est demain!
0: C'était malade!
4: Tu arrives demain, mais non, mais c'est l'autre
0: c'est,
4: demain!
0: C'est demain! C'est toujours demain!
2: Hey, c'est un génie, ce gars-là!
0: Ah oh, oui, c'était drôle! C'était très bon!
4: T'as des concours de calage, des fois, aux États-Unis, t'as ça
0: aussi,
4: à Vegas, ça, si tu la bois en moins de 7 secondes, elle est gratuite. Là.
2: On devrait ramener ça.
0: Ouais, au Québec, moins, il y a eu des morts.
2: Pour les Max. Jeunes, tout le monde.
4: Oui, les boissons énergisantes.
2: C'est des gags, là, by the way.
0: Ouais, non, fais attention, des fois pris hors contexte. Là.
2: Ah, mais des fois, tu sais, le 2 ou 3e degré, il n'est pas facile à cerner.
0: En effet, c'est des blagues.
4: Es-tu vraiment nocif, hein? Non.
0: Pas capable de caler une bière, moi.
4: Moi non plus.
0: Incapable.
4: Je pense que les gens ont une trachée différente de la mienne.
0: Je pense que oui.
2: Faut que tu rouvres ta gorge.
0: Pas capable.
2: Ouais, une fille m'avait expliqué ça maintenant. Elle m'avait dit, c'est comme quand fille, tu... Hein? Ouais.
4: Toujours les filles.
0: On poursuit, Camille, si
2: je comprends pas ce que tu dis, Cynthia.
4: On la salue.
2: On la salue.
4: Est-ce que Trump porte des couches? C'est un gros débat actuellement. Oui, c'est vrai. Puis, il aurait le droit, là. Les questions auxquelles on n'est pas sensibilisé, c'est-à-dire vieillir. Puis, certains pans de la vieillesse sont un peu ignorés ou poussés par en avant. Tu sais, les publicités pour les couches, là. Ou les culottes d'incontinence, ou les petits pads, les pipi pads de bobettes, là.
0: Oui,
4: c'est une réalité. Ça va arriver un jour, oui. Puis, peut-être plus tôt que je le pense. Mais qu'est-ce que tu veux?
2: On a des fuites.
4: Qu'est-ce que ça fait? Que Trump porte des couches.
0: Mais c'est ça l'affaire, ils sont sans sac, là.
4: C'est cocasse, parce que, tu sais, ça peut tellement être multifactoriel, là. C'est lors des funérailles de Lindsey Graham, le 11 juillet dernier, il y a des vidéos qui circulent comme quoi le voisin arrière de Trump fait des grimaces.
0: C'est vraiment drôle, parce
4: que c'est prêt au premier degré de commencer, parce qu'on dit si c'est bon pour Pitou, c'est bon pour Minou. Quand Joe Biden était au pouvoir, ben, on martelait tout le temps sa santé cognitive. Parce qu'avec raison, là, si vous voulez mon avis. Puis, on se moquait toujours de son état de santé. Fait que là, on est rendu à viser Trump à savoir s'il porte réellement ou pas des couches.
0: C'est rendu que tout ce qui contient le mot Trump ou américain, ça fait cliquer, là. Ici au Québec, je parle.
4: Ben oui, ben j'espère.
0: C'est ça l'affaire.
4: En première, il y en a qui souhaitent sa mort pour donner de la bière gratuite pour mousser son commerce. En passant, ça se fait pas d'argent sur de la bière gratuite non plus. Là. Fait que drôle de publicité, là, d'un côté. Puis de l'autre, c'est est-ce qu'il porte des couches ou pas? Ça change rien qu'il porte une couche. Il a le droit de porter des couches. Et je souhaite qu'il porte des couches.

0: J'avais deux.
1: C'est ça, c'est ça. Puis le but, c'est de s'en sortir. Puis la vie, comme je dis souvent, c'est une pyramide. Puis après ça, ça se peut que t'en reportes. Mais tu fais quoi avec? C'est les odeurs, en fait. C'est les odeurs. Mon enjeu, c'est sur les odeurs.
2: Ouais. I just made a great big deal.
1: Comme un bébé qui te regarde, là. T'es-tu en train de faire ton numéro 2?
2: Ouais, non. Écoute, moi, je trouve que c'est... Tu sais, c'est de faire de la nouvelle, c'est de faire aussi ça, du cliquage.
1: Ben,
2: là.
1: C'est des clics. Sauf que moi, je pose quand même la question de société à ceux qui portent des couches. Qu'est-ce que vous faites à attendre avec?
2: Je pense, les gens que je pense qui sont pris avec,
1: ben, n'ont pas la capacité
2: de... Non, mais il y a du monde, mettons, là, qui n'ont plus la capacité de réfléchir puis de s'occuper d'eux-mêmes. Là.
0: C'est ça, parce que quand t'as des couches, habituellement, t'es pas sur un environnement de travail... en train de vivre ta best life, là. Ben, souvent, je sais pas, t'es peut-être à semi-retraite ou si t'emportes sur un environnement de travail, t'en as-tu d'autres?
1: Ben, genre Times Square, là.
0: Times Square en couche?
1: Times Square en couche au jour de l'an parce que tu veux pas perdre ta place.
2: Ouais, ça, c'est bizarre. Au casino?
1: Au casino en couche parce que tu veux pas perdre ta machine qui va finir par payer un jour. Pourquoi vous faites subir ça aux gens? Parce que c'est un phénomène.
2: Ça, c'est sûr.
1: C'est sûr que... Ben, phénomène. C'est pas viral, là, on s'entend.
2: C'est un nouveau trend.
1: C'est pas un trend non plus. Mais c'est une réalité, là. Il y a des gens qui se sentent pas, peu importe les odeurs, puis qui font subir ça aux autres. Là, c'est vraiment de la présomption. Là, y a-tu juste genre le nez qui piquait, puis il a retroussé son nez? C'est parce que c'est arrivé une autre fois en janvier, avec une autre madame dans l'entourage à côté de Trump, qui a fait un espèce de mouvement de, justement, là, se frotter le nez, puis tu vois qu'elle a l'air inconfortable. Mais est-ce que Trump, il se lâche?
2: Ça se peut.
1: Tu sais, il n'est même pas obligé de porter une couche. Est-ce qu'il fait des pets sournois?
2: Ça se peut.
1: Question. C'est
0: peut-être
1: juste
0: qu'il
1: ça,
0: pue
1: là.
0: Aussi. Ça peut-être se peut.
1: Peut-être qu'il fait juste
0: peut-être
1: sentir
0: qu'il y a un odeur
1: swing,
0: nauséabonde. C'est le président. Qu'est-ce qu'ils vont y dire?
1: C'est ça.
0: Churchill, là, pensais-tu qu'il sentait bon? Non.
1: Non.
0: Il fumait des cigares à journée longue, buvait une demi-bouteille de whisky par jour.
1: Ça,
0: ça puait, là. Ces hommes-là, ça pue.
1: On gosse beaucoup. C'est ça.
0: On
1: gosse
0: avec.
1: Beaucoup sur les détails, mais au final, il n'y a pas de débat, là. Je termine avec ça, OK? Parce que hier, Max nous a fait un excellent dossier sur Anthony Fauci. Et là, il y a des squelettes qui se déterrent, surtout Nicki Minaj, qu'on connaît comme une grande supporter de Trump, justement. Là.
0: Nicki Minaj?
1: Nicki Minaj, la rappeuse est souvent dans ces événements.
0: Elle est mêlée à ça,
1: tu sais pourquoi? Clip de 2021 que j'ai sorti, ça a mal vieilli, ça, de contester la vaccination, les passeports vaccinaux un petit peu partout. Puis elle était sortie dans les dans ses réseaux sociaux, dans son following, pour dire qu'elle remettait ça en doute parce qu'il y a des gens de son entourage qui ont eu des side effects, des effets secondaires, puis il y a des histoires isolées comme on en a entendu beaucoup. Puis elle remettait en doute ça, puis elle annonçait fièrement qu'elle, c'était non-vax.
2: OK.
1: Puis à CNN, ben Anthony Fauci se fait questionner par rapport à ça. C'est-tu bon qu'une influenceuse avec 180 millions à l'époque de followers face à promotion? Fait que petite réponse de 47 secondes là-dessus.
3: How can health authorities even attempt to combat this kind of misinformation coming from somebody who is a huge and beloved international star like Nicki Minaj?
4: It's very difficult. There is a lot of misinformation, mostly on social media. And the only way we know to counter mis and disinformation is to provide a lot of correct information and to essentially debunk these kinds of claims, which, you know, may be, you know, innocent on her part. I'm not, you know, blaming her for anything, but she should be thinking twice about propagating information that really has no basis as except a one-off anecdote. And that's not what science is all about.
1: Et la science, ben, c'est de combattre la désinformation sur les réseaux sociaux en donnant des faits. Et non pas se fier simplement sur des anecdotes comme Nicki Minaj a dit, elle devrait penser à deux fois avant de partager ce genre de message. Oh well que ça a mal vieilli ça dans les dernières heures, on l'a vu, avec des informations contredites. Et là, Nicki Minaj est allée au bat sur X.
2: Tac! Ben oui!
1: Sa première phrase de son tweet, que j'appelle encore comme ça, le « Feeding tubes will be his portion ».
2: Voilà.
1: Il va perdre la capacité de parler parce que justement, sa propre médecine à lui, ça va être des tubes gavants. Puis après ça, il va se rappeler le mal collectif puis la détresse des jeunes enfants qu'on a complètement scrappé cette enfance-là en essayant d'aller à l'école pareil ou de faire l'école à la maison. Les femmes enceintes qu'on interdisait leur famille ou même leur conjoint d'être dans la salle d'accouchement, puis elle te fait là, un envolé, là, il va goûter à tout ce qu'on a vécu, puis God is in control.

0: bon. Complètement au bout de sa chaîne, mais avec raison.
1: Non, je comprends.
0: Lui, il est allé dire, il y a 5 ans, qu'elle devrait penser à deux fois avant de parler, de cas anecdotiques. Alors que hier, ce qu'on apprenait, c'est que même lui a vécu un malaise après une shot de vaccin. Allô, là?
1: Ah, c'est
0: qu'elle est allée
2: un malaise. On s'est proche de mourir. Embolie pulmonaire, des caillots de sang.
1: Ouais.
0: Mais c'est une anecdote. C'est anecdotique. C'est correct. Le vaccin était bon. Il marchait. La science le dit. Tu vois? Fait que non, elle, elle s'est gâtée sur X pour dire regardez, voyez, là, qu'est-ce qui arrive avec du monde qui nous ont remis en cause. C'est arrivé pour vrai, là. Puis on a vécu un mal collectif.
2: Il y a quelqu'un qui a un bon point, puis c'est pas un sujet qu'on aborde souvent, là, mais au travers de tout ça, là, ceux qui sont tombés malades, il y a aussi ceux qui sont devenus seuls et qui se sont fait avoir par la solitude et qui ont fini par s'enlever les jours.
1: Ah,
2: on en parle
1: totalement.
2: Pas beaucoup, mais pendant la pandémie, man. Là,
1: il y a tellement d'affaires bizarres.
2: Il y en a eu énormément.
1: Ouais, comme Donald Trump, porte-t-il des couches ou il pète, on sait pas. I just made a big American fart. 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
3: À 8h05 dans la circulation dans la grande région de Québec, Rive-Nord, Rive-Sud, ça paraît que c'est les vacances. Puis en plus, c'est vendredi. C'est vendredi, toujours une journée un peu plus tranquille pour ce qui est de la circulation. Alors, rien à signaler. 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Là.
4: À Ceuta spécifiquement, c'est fou à quel point ça a évolué vite. Comme tu l'as dit hier dans le Figaro, là, environ 17-18 heures, on parlait de 1500 migrants qui étaient arrivés à la nage dans l'enclave espagnole de Ceuta. Et présentement, selon les dernières approximations, on évalue à 60 000 migrants marocains qui sont entrés illégalement sur le territoire espagnol. On parlerait aussi de 38 morts.
3: Les images sont saisissantes.
4: À l'heure actuelle.
3: C'est live là, en ce moment. Là.
4: On vous donne un peu plus de détails dans les prochaines minutes.
5: Oui, c'est ça. Dans l'entête de FCN, c'est en direct.
3: Oui, il y a Radio-Canada aussi.
5: On
3: dirait
5: qu'il y a une manif.
3: Ah, oui, c'est vraiment... On fera le tour de tout ça là, dans ton segment dans une vingtaine de minutes. Juste avant, c'est déroulé sous nos yeux un terrible drame du côté de Shawinigan. Philippe Benoît qui a été accusé du meurtre de son propre fils âgé de 16 ans. Il a été en cavale pendant 4 jours. Ouais. On a mentionné beaucoup de problèmes de santé mentale, schizophrénie entre autres. Philippe Benoît qui semblait être désorganisé, prenait plus ses médicaments. Puis on s'est posé la question, t'sais, qu'est-ce qu'on peut faire pour encadrer ces gens-là? Y a-t-il un suivi adéquat? On a-t-il assez de ressources pour ces gens-là? Puis hier, Maria Mourani a publié une chronique du Journal de Montréal, le Journal de Québec, concernant cette situation-là. Je trouve ça intéressant d'en parler avec elle. Elle est au bout du fil. Merci, Maria, d'être là ce matin.
6: Ça fait plaisir.
3: Comment ça va? L'été se déroule bien?
6: Ça va. On aimerait ça un peu plus de soleil, là, mais ça
3: oui.
6: va.
3: Oui, on est tous dans le même bateau à ce niveau-là. Ouais, drame épouvantable du côté de Shawinigan. Puis la question qui revient tout le temps, c'est comment ça se fait qu'on n'est pas capable de déceler ou d'avoir un suivi adéquat concernant les gens qui ont une santé mentale fragile à ce point-là. Là.
6: Ouais, non, tout à fait. Puis en plus de ça, il faut savoir que quand même... Québec avait quand même modifié la loi pour que on puisse faire ce qu'on appelle de la garde préventive ouais. plus facilement. C'était plus difficile avant, plus compliqué là au niveau juridique. Mais là, il y a quand même eu le projet de loi 23 où Québec avait assoupli un peu les règles. Et
3: c'est
6: tout.
3: Quoi les règles justement pour décider de détenir quelqu'un là?
6: Ben là, avec la nouvelle loi, justement, on pouvait, un médecin qui reçoit l'information qu'une personne serait instable, mais on n'a pas, de preuves ou, si tu veux, de critères très précis qui nous diraient qu'il pourrait être un danger immédiat. C'est ça, avant le problème, c'est le mot « danger immédiat ». Il fallait démontrer qu'il y avait un danger immédiat pour les mettre en garde préventive. Mais là, depuis le projet de loi 23, là, ils ont élargi un peu ces critères-là. Et en fait, un médecin pouvait, sans même l'avoir évalué, là, pouvait le mettre à l'hôpital. De mémoire, je pense, c'était 72 heures ou plus, dépendamment si il considérait que l'état de la personne n'était pas assez stable pour ressortir. Donc, il pouvait le mettre sous garde préventive et donc évaluer, le traiter, etc. Une certaine stabilisation.
3: Par exemple, si je connais quelqu'un, par exemple, je vois quelqu'un qui est ouais. désorganisé.
5: Mais non, moi, là, je suis
3: Camille est désorganisée. Elle semble en psychose, ça va pas du tout, semble être dangereuse pour elle-même ou pour autrui. Je peux-tu appeler, moi, la police ou un médecin et dire oui, là, ça oui, va oui. pas, là?
6: Ben, en tout cas, avec le changement de la loi, là, avec le projet de loi 23, là, oui, on peut appeler et puis demander de l'aide pour que la personne soit hospitalisée de force, qu'on appelle, là. Lorsque, ben, mais bon, le problème, moi, je t'avoue, même dans cette histoire-là, les informations, en tout cas, qui a été portées à notre connaissance, là, oui. c'est que la personne, elle prenait plus ses médicaments.
3: Oui, depuis un bon moment.
6: Oui, c'est assez particulier, d'autant plus qu'elle avait déjà eu une ordonnance de prendre des médicaments, je pense que c'était en 2018, mais c'était juste pour 3 ans. Donc, c'est assez particulier, c'est qu'il prenait pas ses médicaments. Il avait plus mangé depuis plusieurs jours, pas dormi, pas mangé. Déjà, ça, c'est pas bon, pas dormir, hein, parce que
3: ça accentue, là.
6: Ah, ça accentue. Puis déjà, pour une personne qui est saine d'esprit, c'est pas évident, là, rester sans dormir. Donc, il y a quand même plusieurs éléments qui techniquement, là, moi, je t'avoue, je suis là, plus je vois les éléments, plus je me dis, mais c'est un drame annoncé. C'était tellement évident qu'il y avait des facteurs de risque assez importants, d'autant plus que le jeune, il voulait pas aller le voir parce qu'il avait peur de lui, il avait déjà menacé en 2014, il avait été inculpé parce qu'il avait menacé de mort son ex et l'enfant. Il y a comme beaucoup d'éléments là. C'est pas comme un cas où on n'est pas capable de statuer.
3: C'est pas une surprise totale. On avait des éléments là.
5: Non, Maria, moi c'est ma trajectoire là, l'histoire de la protection de l'enfant là-dedans qui a énoncé. Ouais. On l'apprend après le drame, en plus en réaction de ça qu'il y en avait peur. Pourquoi, ta connaissance, pourquoi dans notre système actuellement, c'est qui qu'on protège en fait? On n'écoute pas nécessairement le bien de l'enfant, on dit qu'on prend des décisions pour le bien de l'enfant, mais ça a dû être contesté, ça, cette espèce de visite supervisée. Pourquoi on a continué dans cette voie-là?
6: Tu as tout à fait raison. Je te dirais, quand il y a eu la tragédie de la petite fille de Gwen Bay, là, il y a eu tout un champ... Toute la loi là qui gère la DPJ a été revisitée de telle sorte qu'on met l'enfant, le besoin de l'enfant, au milieu de la décision, au centre de la décision. Donc moi je me suis dit bon, on va s'améliorer à la DPJ parce que ça a pas de bon sens, ça a vraiment pas de bon sens parce que vraiment la loi quand tu la lis tu vois que même les parents arrivent en second. Donc, l'ancienne façon de faire, le besoin de l'enfant était... C'est-à-dire, on n'écoute pas les enfants. Moi, je travaille avec les jeunes, puis certains parents, là. Parfois, les parents, ils sont plus ensemble. Puis, il y a toute une dynamique où, dans l'ancienne façon de faire, et puis j'ai l'impression que ça n'a pas beaucoup changé... depuis l'UMB, l'enfant n'est pas mis au centre. On n'écoute pas les enfants.
3: T'as raison, Maria. Puis on devrait, à partir du moment où un enfant dit « Je ne veux pas être avec ce parent-là, j'ai peur de ce parent-là », ça devrait être la priorité d'écoute des tribunaux de dire « Oh, OK, attention, on va investiguer ce côté-là en premier. »
6: Mais pas seulement d'écoute des tribunaux, l'écoute des intervenants qui sont en charge de protéger cet enfant-là. Quand un enfant te dit « Je veux pas voir le parent », ben il a pas à supporter ça, aller le voir, parce que selon je sais pas quelle philosophie l'enfant, le père ou la mère, dépendamment là, doit voir son enfant. Si l'enfant là il veut pas. Là le problème que moi je constate, c'est que les enfants ne sont pas crus. C'est ça le plus grand problème. Ne sont pas crus, ne sont pas écoutés. Qu'est-ce qu'ils disent? Ouais, mais c'est parce que le parent avec lequel l'enfant est fait de l'aliénation parentale avec l'autre parent. Je te dis pas que c'est pas faux. Il y en a qui font ça.
3: Ça peut arriver. Que, mais qu'on investigue à ce moment-là, qu'on est fouillé.
6: Voilà. Tu sais, il y a des façons d'investiguer avec les enfants. On les fait rencontrer des spécialistes, que ce soit des pédopsychologues, etc., pour vraiment détecter ça. Mais sache que moi, j'ai des jeunes, là, avant qu'ils vont voir un psy, ils sont sous la protection de la DPJ, avant qu'ils vont voir un psy, là, ça prend des années, OK? Oui, puis en plus de ça, on n'estime pas qu'ils ont besoin d'un psy. Ça, j'en ai vu des cas comme ça, là, qu'on n'estime pas. Les parents vont demander que le jeune soit suivi par un psychologue pour toutes sortes de raisons. Ben, ils vont pour eux, ils n'estiment pas que... moi, ça me dépasse quand je vois ça. Donc, actuellement, là, quand je regarde ce dossier-là de Shawinigan, Moi, ceux que je considère qu'ont pas fait leur job comme ils se devaient, c'est d'abord et avant tout la DPJ. OK? Quand tu as un parent comme ça, qui a déjà proféré des menaces de mort, même si c'est en 2014, ça veut pas dire que il a arrêté soudainement. Ça, il a été inculpé en 2014. Mais ça veut pas dire qu'il a arrêté, lui, dans sa tête, de les voir comme des menaces. Ce gars-là, il a été diagnostiqué schizophrène avec phobie sociale. Et quand tu écoutes les témoignages, là, tu vois qu'il avait des idées paranoïaques.
3: Absolument. C'est-à-dire, je me demande pourquoi, dans l'histoire, pourquoi on pense que de garder un droit de visite à chaque mois, pendant deux jours, supervisé avec sa mère, la mère de ce gars-là, ça l'avantage qui? C'est le jeune, il veut pas être là.
6: Ben, c'est un avantage personne.
3: Je comprends pas qu'on prend cette décision-là.
6: Je suis d'accord avec toi. D'autant plus que le jeune, il a quand même 16 ans. C'est-à-dire, on n'est pas avec des petits de 8 ans, 9 ans, où on veut développer la relation père-fils, etc. Le jeune, il a 16 ans, puis c'est pas à l'âge de 16 ans là qu'il disait qu'il avait peur de ce gars-là. On est en 2026, là, il a 16 ans. On retourne en 2014. Ça fait longtemps que ce jeune-là, il a peur d'être à ce gars-là. Donc, imagine, une fois par mois, tu t'en vas dormir sous supervision d'une grand-mère qui, elle, n'a aucun contrôle sur ce gars-là, que ça fait des années qu'elle est à bout de souffle, cette pauvre femme-là. Donc, elle n'a aucune maîtrise, d'autant plus que, comme il a des idées, et ça, dans les problèmes de santé mentale, c'est une minorité qui vont être violents, et dans la minorité violente, c'est une minorité encore qui va aller au passage à l'acte de l'homicide, OK, qui vont tuer quelqu'un. Mais ceux qui vont tuer quelqu'un, quand tu vas les analyser, tu vas voir que l'idée paranoïque, la paranoïa, c'est l'un des déclencheurs. Pourquoi? Parce que la personne est dans un état où elle a peur. Quand tu as peur, qu'est-ce que tu fais? Tu te protèges. Tu vas t'armer avec un couteau, par exemple. Lui, il avait couteau et poivre de Cayenne. Ouais. Il avait toujours ça sur lui parce qu'il pensait que les francs-maçons lui en voulaient, puis l'OMS, l'Organisation mondiale de la santé, qui était pas malade, qu'il avait une puce dans la tête. Donc déjà là, tu vois que le gars, il vit dans une espèce d'univers dangereux pour lui. Puis en plus de ça, c'est pas la première fois qu'il menace son fils et son ex. Donc tu vois qu'il y a plusieurs éléments, puis t'as un jeune qui dit « je veux pas y aller ». Non. Mais pourquoi tu l'envoies là-bas?
5: J'enrichis ta réponse, Maria. T'as un jeune qui en a peur depuis qu'il a la connaissance de la notion de danger dans sa vie. Tu fais le calcul rapidement, 2026-2014, là, parle d'un petit bout qui va peut-être même pas encore à l'école. J'en avais peur. On a manqué des signaux à quelque part. Là.
6: Tout à fait. Puis en même temps, malgré le changement de la loi, c'est ça qui est aussi... Il faut vraiment y repenser. C'est que malgré le changement de la loi qui permet de le mettre en sous garde préventive pour évaluer s'il est assez stable pour sortir, comment ça se fait que personne n'a pu appeler pour bénéficier de cette mesure-là?
3: Probablement.
6: Est-ce que les gens le savent? C'est ça l'affaire là. Quand tu crées des lois là, est-ce que le monde, ils savent qu'ils peuvent
3: Je pense qu'il y a un manque de communication à ce niveau-là. Puis tu sais, il y en a de plus en plus, hein, des problèmes. On l'a vu là, dans les médias depuis les deux dernières années, des cas semblables. Mais la cause de ça, je veux dire, moi, je pense qu'il y a un manque de suivi de professionnels. Est-ce que la désinstitutionnalisation est la principale cause, selon toi?
6: Ben, moi, je te dirais oui et non. C'est-à-dire qu'à un moment donné, on avait tellement institutionnalisé qu'on avait du monde qui n'avait pas d'affaires à l'hôpital.
3: Ouais.
6: Puis que l'hôpital, ça chronicisait la maladie. Parce qu'il y a des gens, là, ils sont schizophrènes, mais tu le sauras pas. Là, ils prennent leurs médicaments.
3: Bien, ouais, c'est ça.
6: Ils fonctionnent très bien. Il y a même des gens qui sont... moi, j'en connais... j'avais analysé à un moment donné une personne qui voyait la schizophrénie autrement, c'est-à-dire qu'elle ne la voyait pas comme une maladie, mais elle la voyait comme un espèce de super pouvoir.
5: Okay.
6: Et, tu vois, c'est comment tu vois ta maladie aussi, hein, qui joue dans ton système. Elle, elle le voyait comme un super pouvoir, et par la spiritualité, par des techniques alternatives, elle, sans médication, elle contrôlait, si tu veux, ses, quand elle avait des hallucinations, quand elle a, quand elle contrôlait sa maladie.
3: Il y a différents niveaux, hein, c'est ça.
6: Ouais, ouais. Donc, au fond, tu vas, moi, je te dirais, c'est quand la peur, la paranoïa entre, tu sais, le fait de voir des choses, si tu vois la Sainte Vierge, là, du matin au soir.
3: Non,
6: là,
3: ça va pas, là.
6: Pas pareil, là, que si tu vois le démon du matin au soir.
3: Puis si t'entends aussi beaucoup de voix, des fois, qui entendent.
5: Que... L'enfant, c'est ce que les schizophrènes disent. Ouais. En tout cas, celui à qui on a parlé cette semaine, Maria, c'est souvent des idées, des pensées négatives, puis des,
6: voilà,
5: des complots qui sont...
6: Ouais. Voilà. C'est quand tu commences à être envahi par des voix démoniaques, des visions démoniaques. Des gens qui des voix qui te disent que on va te tuer, tu es suivi, c'est là que tu capotes. Mais si par exemple tes visions, hein, c'est des petites fées qui courent dans la forêt avec des anges que tu vois, et puis que tu entends des belles choses, que tu es, c'est que réagis pas pareil, tu vis autrement ta maladie. Donc faut pas croire que le fait d'avoir une maladie mentale égale violence égale meurtre. Pas du tout. On estime que parmi les tu sais, quand on répertore les cas de maladie mentale, il y en a 4% qui vont être violents, hein. Et puis c'est pas tous les jours ils sont violents, hein. C'est quand ils sont dans leur délire. Puis dans ce 4%, il y a juste 1% qui risque de passer au passage à l'acte violent.
3: Mais le problème, moi, c'est le à partir du moment où il y a une désorganisation, on n'est pas capable de déceler, ou même ceux qui le voient peut-être, la dégradation, savent pas ou n'ont pas les outils pour justement lever la main et dire ça va pas, là, cette personne-là doit être suivie, doit être hospitalisée ou doit être mise sous garde temporaire, parce que il est là le problème. Ça, puis dans le cas qui nous concerne avec Shawinigan, c'est la DPJ qui a pas fait sa job, là.
6: Ben, moi, j'estime que il y a eu un manquement au niveau de la DPJ. Je pense aussi que il y a quelque chose qui, il y a comme un élément que moi je comprends pas, c'est que ce gars-là, tout le monde savait dans la famille qu'il était incontrôlable, qu'il avait une potentialité de danger. Mais j'ai comme l'impression que la famille n'avait pas le support nécessaire pour ben, c'est une impression. On n'a pas tous les éléments. Ouais. Parce qu'il y a un truc qui cloche dans cette histoire-là. C'est comment ça se fait que le gars, il dormait pas depuis 4 jours, il mangeait pas, il prenait pas ses médicaments, il avait un couteau, poivre de Cayenne, il était délirant, etc. Ouais. Comment ça se fait qu'il y a personne dans la famille qui a appelé pour dire ce gars-là, faut le rentrer à l'hôpital. Ouais. Donc, il y a quelqu'un, peut-être, ils ne savent pas. Parfois, il y a des lois,
3: des gens autour de lui disaient l'avoir appris dans les médias, là, que ça faisait 4 jours qu'il ne mangeait pas, bon, qu'il ne dormait pas. Fait que,
5: il était
3: pas au courant.
5: Il n'était pas au courant qu'il ne mangeait pas, mais il était au courant qu'il était complètement instable. Ouais. Parce que les témoignages à gauche, à droite, la tante, j'exagère, là, mais tout le monde était unanime pour dire la même affaire, mais qui était là pour agir?
3: En tout cas, Maria, le temps file, mais il y a de l'ouvrage, il y a du ménage à faire. Au niveau du suivi de ces gens qui se désorganisent là, mais aussi, surtout, le drame là-dedans, c'est le jeune qui a été tué, qu'on n'a pas été capable, qu'on a obligé à voir ce père-là quand on aurait pu juste éviter ce drame-là en écoutant un enfant.
6: C'est juste d'écouter les enfants. Moi, c'est ça que je constate encore, puis ça m'enrage quand je vois ça, parce que on a changé la loi. La loi, elle dit clairement que l'enfant, il est au milieu de l'intervention. Il faut écouter les enfants, il faut leur parler. Quand un enfant te dit, là, il n'a pas le goût de voir tel parent, oui, peut-être qu'il y a de l'aliénation parentale, mais investiguez, regardez qu'est-ce qui se passe. C'est ça, laissez pas les enfants comme ça aller rejoindre leur futur bourreau où ils vont se faire assassiner dans un lit avec des coups de couteau. C'est abominable de voir ça. Même si c'est pas tous les jours qu'on voit ça, ça ne devrait pas exister dans notre société qu'un enfant de 16 ans qui a terminé son secondaire, qui a l'avenir devant lui, qui n'est pas capable de faire sa vie comme il faut.
3: Maria Mourani, absolument, totalement d'accord avec toi. Les vacances sont prises ou s'en viennent dans ton cas?
6: Ah, moi, c'est la grande histoire de ma vie. Je ne prends presque jamais de vacances.
3: C'est Mourani.
6: Mais j'en prends de temps en temps quand le soleil daigne nous faire.
3: Ben oui, je comprends. Mourani, criminologie, c'est l'endroit pour te trouver si jamais tout on veut faire affaire avec toi.
6: Avec grand plaisir.
3: Merci beaucoup,
5: Merci.
3: Maria.
5: Merci.
6: Merci à
3: journée.
6: Vous.
3: Bonne journée. Bye.
6: Bye-bye.
3: Maria Mourani, criminologue. La DPJ doit être revue, dépoussiérée. En fait, complètement faire un grand reset de la DPJ. C'est épouvantable quand on apprend ça. Puis là, sur le texto, il y a plein d'histoires qui défilent. Là. Puis de gens qui disent, ben oui, je comprends le droit de garde puis le droit des enfants. Là. Mais quand, mettons, à 12 ans, quand ils sont plus jeunes, je comprends que c'est la même réalité. Mais
5: à 14 ans, t'es capable quand d'aller voir un peur. Médecin. À 14 ans, tu peux aller demander un avis médical sans que tes parents soient concernés. Tu peux demander ce que tu veux, ton dossier médical devient confidentiel. Mais à 16 ans, t'es encore au prix avec la DPJ, puis tu peux pas décider si tu peux voir ton parent ou pas.
3: C'est
5: parent qui est pas tant dans ta vie, là. Une fois par mois, là, une fin de semaine par mois.
3: Facile de dire, oh, ben, on pensait que c'était de l'alignation parentale, tu sais. Faites ta job, va enquêter, fouille, rencontre des spécialistes. Ne laisse pas passer le fait qu'un enfant t'a dit, j'ai peur de mon parent. Je veux pas être avec lui. Faites votre job. Au retour, il y a une crise majeure au niveau de l'Espagne. On en parle depuis tantôt. Là. C'est des images. Plus de 60 000 migrants qui ont traversé, qui rentrent du côté de l'Espagne. On va faire le tour de tout ça avec Max dans Vue sur X au retour de la pause.
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3: Bon vendredi, 8h30. C'est Moret Live en vacances avec Nick Cloutier, Camille Bergeron et Max Lacasse. Et c'est notre dernière jusqu'à 9h, jusqu'à 10h ce matin.
5: Ensuite, 9h, arrangez-vous après.
3: Ouais, c'est ça. Ouais, ce sera une reprise. Non, non, on va être là jusqu'à 10h. Inquiétez-vous pas, c'est une erreur de,
5: ben oui,
3: du pitcher ici parce que quand même, c'est ça, c'est vendredi, je me suis couché tard, c'est la vie.
5: Sais-tu qu'est-ce que j'ai fait, Monique?
3: Vas-y, hier? Vas-y.
5: Hier soir que j'ai fait,
3: ouais, qu'est-ce que fait hier soir? J'ai
5: tout le savoir.
24: On veut tout savoir.
3: Qu'est-ce que t'as fait?
5: J'ai commencé mon classique tour des nouvelles avant de me coucher, mais j'ai vécu pour la première fois un épisode de dormir les yeux ouverts. J'ai vraiment tombé endormi, mais je voyais encore mon écran de sel, mais j'avais des spasmes.
24: C'est dans ta tête, ça.
5: Non, j'ai eu un glitch.
24: T'as ajusté ta médication. Appelez
3: une lune, Camille.
5: Et, ça, c'est personnel. Je ne répondrai pas sans la présence de mon avocat.
3: C'est vendredi, c'est les vacances, c'est le trafic est calme, c'est vert partout. Pour vrai, aucun enjeu de circulation. Si jamais vous voyez quoi que ce soit, qu'il se passe quelque chose, 88-670-9098 via la messagerie. 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Une histoire extraordinaire, spectaculaire qui se déroule du côté de l'Espagne. On va en parler avec ton segment Vue sur X maintenant.

0: Mais là, c'est vu partout dans le monde en ce moment. Vu sur beaucoup, beaucoup, beaucoup de postes de nouvelles.
1: Incroyable. J'ai vu apparaître ça sur X hier. La nouvelle était très embryonnaire. On parlait d'environ 1500 à 2000 migrants qui étaient arrivés à la nage du Maroc dans une petite communauté de, je vous le rappelle, 18,5 km². Ça s'appelle Ceuta. Il y a 80 000 personnes qui habitent à cet endroit-là. Et là, ça a évolué extrêmement rapidement. Tantôt, Cam arrive, puis elle me dit, hey, je pense que c'est rendu à 40 000. Et selon les dernières estimations,
0: 60 000.
1: On parlerait de 60 000 migrants qui seraient passés par la frontière terrestre avec l'afflux. Ben, les douaniers n'ont rien pu faire. Et par la nage. Présentement, ça oscille entre 34 et 38 morts.
0: Mais c'est quoi la cause
1: morts.
0: De ça? Pourquoi, là, je veux dire, tout d'un coup, eux autres traversent?
1: Ah ben, j'y reviens dans un instant. Ouais, là. Il y aura entre 34 et 38 morts, d'après ce qu'on a signalé. Il y a 25 000 migrants qui seraient déjà retournés au Maroc. D'après ce qu'on raconte là, sur place, les départs se font à un rythme d'environ 150 personnes par minute. Hey. Fait que là, ils niaisent pas avec ça. Pourquoi? Parce que l'Espagne est dans l'espace Schengen. L'espace Schengen en Europe, c'est la libre circulation d'un pays à l'autre. Sans frontières, donc...
2: Sans visa pendant 90 jours aussi.
1: Exactement. Donc...
2: Ça, c'est ma portion voyage.
1: C'est la conseillère voyage qui parle.
2: Oui, c'est ça.
1: Donc, quand tu arrives en Espagne, tu peux te rendre partout dans l'Union européenne et aussi en Islande, en Écosse. Il y a des pays qui sont hors l'Union, qui font partie de l'espace Schengen. Là, l'Italie a demandé à fermer l'espace Schengen. L'Allemagne les ont appuyés. La Finlande les ont appuyés. On veut cloître l'Espagne pour qu'ils gèrent la crise. Pedro Sanchez, qui est le président, le premier ministre, c'est-à-dire du gouvernement espagnol, lui a parlé d'une attaque migratoire.
0: Violation de l'intégrité territoriale de l'Espagne.
1: Exactement, a été organisée par des mafias qui œuvrent dans le trafic humain. Puis à ta question, là, qu'est-ce qui cause ça? Ouais. Là, il y a plusieurs théories. Ben, faut partir de la base, là. En janvier 2026, l'Espagne, eux autres ont déclaré qu'ils allaient régulariser entre 1 et 1,3 million de sans-papiers. C'est les inscriptions qu'ils ont eues à la suite de leur annonce. Donc, les sans-papiers qui sont sur leur territoire, ils vont leur donner une citoyenneté. C'est quand même
0: complètement débile.
1: Ça. Et c'est un pays qui est très laxiste sur les frontières et sur l'immigration.
0: Viens chez nous, là, on va te donner ton visa.
1: C'est très ouvert.
0: Passeport, carte de crédit.
1: Ajoute à ça un arrêt de la Cour suprême qui est sorti dans les derniers mois et tout dépendamment de comment tu l'interprètes, et c'est ce que le premier ministre Sanchez aurait établi, la mafia aurait pris l'arrêt de la Cour suprême qui dit que c'est pas possible pour l'Espagne de reconduire quelqu'un à la frontière du pays où il arrive, s'il arrive en Espagne par la nage.
0: Ah, c'est ça l'affaire.
1: Et là, il y a une rumeur qui s'est développée sur les réseaux sociaux qui s'est accentuée et dans les derniers jours, jeudi, ça en est venu à un point où tout le monde a cru la rumeur et les migrants se sont pointés à la frontière par la nage et par
0: Mais c'est complètement capoté, puis ils arrivent principalement du Maroc, mais tantôt, on en parlait hors d'onde, puis Camille, tu disais pourtant, tu sais, c'est pas la vie est pas si... C'est pas si difficile la vie au Maroc, là?
2: Ben écoute, j'ai regardé parce que je suis allée cet automne pour nous parler les guides là-bas du système, là. Puis tu sais, ça ressemble un petit peu à ici, là. Ils ont une genre de sécurité sociale de type RAMQ. Et t'as un partenariat même avec le privé pour le système de santé. Mais ce qui m'a remboursé en majorité, les soins dentaires aussi, la retraite à 65 ans, il y a un salaire minimum. Bon, c'est sûr que moi, avoir 500 piastres par mois, j'aurais de la misère, là, en genre d'aide sociale. Mais pour le coût de la vie là-bas, ce sera à voir si c'est suffisant.
0: Ouais.
2: Beaucoup de tourisme aussi, l'agriculture très forte là-bas. C'est un des pays actuellement qui est, en fort développement. Là, les routes, les constructions de buildings, des villas, le tourisme sont, j'en dirais, envahis. Là, mais de mai à octobre, c'est à peine à la planche au Maroc. Justement, l'ironie du sort, c'est que les Espagnols, les Français, les Portugais descendent au sud l'été pour les vacances estivales. T'sais. C'est une destination extrêmement prisée des Européens. Puis là, ben la ville en question, la ville autonome, là, a 80 000 habitants. On est rendu à 60 000 mouvements migratoires. Là.
1: Ouais,
2: on
1: 25,
2: est en train de vider la ville.
1: 25 000 qui sont repartis au Maroc. Puis là, on me dit, hey, Max, je l'expose. Schengen, ça prononce Schengen.
2: Moi, c'est Schengen.
1: Ou Schengen.
2: Schengen.
1: Anyway, cet espace-là.
2: Schengen, j'aime ça.
0: On a compris quand même.
1: Et avec raison, mais d'après ce que je comprends, au Maroc, et vu le statut des migrants là, qu'on voit, là, c'est surtout des jeunes entre 20 et 35 ans, des jeunes hommes. On voit pas beaucoup de femmes là, présentement sur les images. Peut-être qu'il y en a, mais c'est une minorité. Au Maroc, j'ai l'impression qu'ils n'ont pas accès à des emplois qui sont extrêmement payants, puis c'est ce qu'ils vivent. Là. Ils ont interrogé des migrants qui étaient là, puis hier, il y avait une entrevue lunaire là, sur Cuatro, une chaîne de télé espagnole, où la journaliste interroge un migrant qui vient d'arriver à nage. Il est tout essoufflé. Ça fait 5 heures, 6 heures que je nage, j'en peux plus.
0: Mon Dieu.
1: Puis là, il demande, OK, mais pourquoi t'es ici? Qu'est-ce que tu fais là? Puis là, il le regarde bien drette dans les yeux, puis il dit, parce que j'ai un dossier de meurtre au Maroc.
2: C'est...
0: Mais c'est ça, tu vois.
1: Et c'est ça le risque là-dedans. Tu sais pas qui est là. Ça se peut que t'aies des terroristes, ça se peut qu'il y ait des factions criminelles qui profitent de cet engouement-là pour faire passer des criminels ailleurs et rejoindre l'Union européenne.
0: C'est tout le problème de la chose.
1: Le Bataclan, t'en souviens-tu?
0: Ben oui, je m'en rappelle.
1: La crise migratoire qu'il y avait eu précédemment, les gens qui avaient fait les attaques au Bataclan, de mémoire, avaient passé dans la crise migratoire. C'est comme ça qu'il y avait rentré dans l'Union européenne.
0: Si tu contrôles personne, t'as effectivement plein de gens qui vont vouloir se sauver parce que c'est des tout croches.
1: Ben, tout ça, là, pour moi, le dénominateur commun de ce qui se passe présentement en Espagne, c'est politique d'immigration ouverte.
2: Ben oui.
1: Un gouvernement qui est laxiste là-dessus et qui, d'une certaine façon, peut-être se fait attaquer par des groupes criminalisés présentement et ou peut-être même le Maroc. Là. Mais là, le Maroc veut avoir son monde aussi parce que c'est un exode de 60 000 payeurs de taxes. Là.
0: Oui.
1: C'est du monde, là.
0: C'est beaucoup de monde. Ouais. Payaient-ils tous vraiment des taxes? Ça, c'est un autre point.
1: Je pense pas.
2: Je pense pas non plus.
1: Ben, c'est 60 000 paires de bras.
0: Habituellement, quand t'as une job, t'as une maison, un appartement, t'es établi, tu te sauves pas, là.
2: Non, c'est ça. C'est particulier, cette histoire-là, là, vraiment. Là. Puis, tu sais, il y a l'aspect également de la carte de l'Union européenne.
1: Ah, définitivement. Mm-hmm.
2: Les Marocains ont tout intérêt à essayer de rentrer dans l'Union européenne pour bien des raisons, là, mais c'est ça sort de nulle part. Pareil.
1: C'est embryonnaire. Puis si les rumeurs étaient vraiment des rumeurs et que ça l'a amené un afflux de gens aussi important, peut-être que le premier ministre Sanchez est pas loin de la vérité en disant que c'est une attaque.
2: Mais on va suivre ça. Écoute.
1: Ouais. Dans l'eau.
2: Ben on oui, met un des filet. Fortifications.
0: Mais ça se déroule là, au moment où on se parle. C'est évolutif. C'est ça l'affaire.
1: Ah oui, 150 personnes qui ramènent au Maroc par minute présentement. On va continuer de suivre ça tout au long de la journée.
2: Parce qu'il y a autre chose, proximité territoriale. Là, c'est en traversée, c'est à peu près 3h30 justement. Là, dépendamment t'es où, là? Traverser, mettons, je sais pas, moi, t'es à Séville, là, ou tu sais, t'es vraiment à Pointe-Sud pour aller dans le Gibraltar, t'es à côté, là.
1: Ben, c'est Ceuta et la pointe du Maroc, là, d'après ce que j'ai lu, il y a des endroits où environ 5 km à nord. Je sais pas comment, mais c'est pas si pire que ça.
2: Je vais regarder, il y a un outil incroyable pendant que tu trouves autre chose, ça s'appelle Rome.
1: Quand même 5 km.
0: Rio. 5 km nage, là, ça le fait pas, là.
1: C'est vrai, en disant, c'est quand même pas si pire que ça, je me suis rendu compte que j'étais pas Michael Phelps, moi, là.
0: Fais 5 km à nage, d'après moi.
2: Tu as un Big Mac pour faire des records du monde olympique, non?
1: Non, pas tant.
2: Ceuta, ils vont où exactement? Ils disent-tu, ils arrêtent où?
1: Ben, quand ils arrivent à Ceuta, ils partent de la pointe qui est la plus élancée vers l'Espagne à partir du Maroc.
2: OK. Je vais essayer de te trouver une séance. Je vous reviens là-dessus.
1: La frontière de Tajaral, peut-être, dans cet endroit-là. Enfin, on vérifie ça puis on vous tient au courant. Ouais, autre chose. On va tomber dans le plus léger, là. À un moment donné, les migrants.
0: Bon, il fallait en parler. Écoute, c'est quand même une histoire qui se déroule sous nos yeux.
1: Je suis tombé sur un podcast de femmes.
0: Ah ouais.
2: Oui!
1: J'aime ça en écouter des fois.
0: Les femmes.
1: J'aime ça savoir ce qu'ils disent.
0: Les femmes.
1: Puis c'est Anaïs Gertin-Lacroix, avec qui j'ai déjà travaillé dans le temps. Okay. Super sympathique. Nice doudette, comme on dit. Et elle fait un podcast qui s'appelle « Veux-tu être mon amie? » C'est intéressant, tu sais. Elle reçoit du monde, puis elle fait des jasettes.
0: Okay.
1: Puis elle reçoit une actrice qui a un propos qu'on n'entend pas souvent sur le potinage. Le monde qui se parle dans le dos. Surtout en amitié.
2: Ouais.
1: Et on peut faire le parallèle avec les relations professionnelles.
3: Tu sais, c'est sûr qu'ils ont parlé dans mon dos, là. Tu sais, c'est sûr, là. Mais avec bienveillance, là. Mais oui, mais ça fait partie de l'amitié aussi. Tu sais, quand on s'inquiète pour quelqu'un, mais tu vas appeler l'autre, tu vas faire « Hey, toi, comment t'as trouvé? » Tu sais, tu as une rupture amoureuse, là. C'est sûr que tes chums de filles s'en parlent, là. « Hey, tu penses-tu qu'on devrait sortir? Tu penses-tu qu'on devrait l'amener en voyage? » Tu sais, c'est sûr, là, on fait tout ça. C'est ça, l'amitié.
4: C'est ça que des fois, là, je t'ai parlé, mais dis pas que je t'ai parlé.
3: Non, c'est ça, on s'est pas parlé.
4: On s'est pas parlé.
3: Mais c'est vrai que c'est un genre de parler dans le dos,
4: ben
3: de
4: oui,
3: bienveillance, mais c'est tellement ça. Bien dit. Mais c'est... Fait que moi, je peux sentir quelque chose chez toi, que ma chum de fille à côté, ta chum de fille, on fait, ben non, elle est bien correct, ben, correct. Ben oui. Fait que tu sais, c'est pour ça qu'on se parle dans le dos.
0: Ah, mais ça, c'est une... écoute.
2: Ben c'est de la...
1: Ça, c'est-tu un des tabous qu'on a quand même en société? Tout le monde parle dans le dos de tout le monde. Tout le temps.
2: Des fois, c'est par bienveillance, oui.
1: Et c'est même, je pense, un des fondements de notre vie en société.
0: Tu penses?
1: Oui, parce que ça permet de renforcer le groupe. Il y a des études qui ont été menées là-dessus. Là. C'est l'équivalent des chimpanzés qui se font du toilettage. Le bottinage et
0: quoi?
1: Se prendre dans le dos en société.
0: Ouais, c'est un peu, là. Quoi?
1: C'est pas moi qui dis ça, là. C'est des anthropologues qui ont fait des études.
0: Les experts.
1: Les chimpanzés, là, qui se font du toilettage, là, qui s'enlèvent les poux. Oui, qui prennent soin les uns
0: fait
1: des
0: que
1: autres.
0: Nous autres, on dit, Max, c'est un tout croche.
1: Ben là, si c'est négatif, c'est comme moyen, mais d'une certaine façon, ça peut peut-être aussi renforcer les liens dans le groupe, parce que si, mettons, je suis un tout croche, personne ne veut travailler avec moi, ou mettons, je suis un free rider.
0: Mais c'est peut-être moi, il y a juste moi qui trouve que t'es un tout croche.
1: Ben peut-être, mais tu le dis à quelqu'un, puis l'autre personne va te dire, ben non, c'est toi qui capote, fait que ça va te remettre à ta place, puis ça va améliorer la cohésion de groupe au complet.
2: Ouais.
1: Puis ça a l'air aussi, selon une étude.
2: Parce que tu vas être tout seul, Nick, de ton bord.
1: Exact.
2: Je te confirme. Ouais.
1: C'est ça. Puis là, tout le monde, après ça, on va parler de toi en disant, il est tout seul, lui, de son bord.
0: Il trouve tout le monde tout croche.
1: Mais il y a des études qui ont été menées là-dessus, c'est hyper fascinant, et ça a l'air que vraiment, ça améliore la cohésion de groupe, et que ça augmente significativement le niveau d'oxytocine. On en parlait tantôt.
2: Ça fait du bien de parler en bien ou en mal de quelqu'un tant que t'en parles. On a besoin, mais c'est vrai, je pense qu'on est les bibites qui ont besoin de faire ça pour se sentir mieux. Puis par bienveillance, des fois, juste de prendre une amie à part pour parler de l'autre, pendant qu'elle n'est pas là.
1: Ouais.
2: Puis se dire, hey, es-tu correct? Ça va-tu bien? Puis de déterminer des approches aussi, des fois, là, pour guider une personne dans
0: moi,
2: un
0: problème.
2: On parle
0: dans d'autres personnes.
2: Bon, c'est impossible.
0: Parle dans d'autres personnes.
2: C'est impossible, personnes. Gars, là, tu me parles dans le dos, là, en ce moment. Là,
0: parle dans d'autres personnes.
1: Menteur. On a un menteur dans le studio.
2: Oui.
0: Ça dépend à quelle heure.
2: C'est ça.
1: Et combien de breuvages t'as dans le pif?
0: Ah.
1: Hey, Moret parle souvent du dôme.
2: Le dôme!
1: Oui. Est-ce peux-tu qu'on vit dans un dôme de verre?
5: Pourquoi il y a des arcs-en-ciel dans le ciel? Je me suis toujours demandé. Et là, je viens de poser une carafe d'eau par terre en verre et ça m'a fait un arc-en-ciel. Je vous montre. Donc, si je mets la carafe d'eau là, donc le verre reflète la lumière du soleil et ça fait des arcs-en-ciel.
0: Et voilà.
5: Après, il y a de l'eau. Peut-être que c'est l'eau aussi qui fait ça.
1: Je pense que oui.
5: Mais je me dis qu'au-dessus de nos têtes, il doit y avoir un dôme. Les gens disent un dôme de verre. Et ça peut être réel, en fait.
2: Oui.
5: Parce qu'il faut bien que quelque chose soit tapé par la lumière du soleil pour nous donner ces magnifiques arcs-en-ciel.
2: Et avec cette déclaration, elle vient de briser le plafond de verre.
0: Ben oui, c'est ça, là.
2: Puis elle, là, la nouvelle le matin, sur les miroirs réfléchissants du soleil,
1: malade,
2: là, à part qu'on devienne tout un gigantesque sauna.
0: Ben oui.
1: Hey, mais c'est, mais juste l'aspect peut-être logique de la chose. Là.
0: Avec la chanson, genre à la Interstellar, le film.
1: Elle avait un arc-en-ciel à un moment donné, puis elle n'a pas compris. Elle a mis de l'eau dans une carafe en verre, puis ça a fait un arc-en-ciel avec les rayons
0: vous
1: de soleil
0: voyez?
1: Dedans. Puis elle a dit...
0: C'est peut-être le lot.
1: C'est comme ça. Il y a un dôme de verre au-dessus de nos têtes, finalement.
0: Ah, les gens ont beaucoup trop de temps.
1: Google.
2: Suivi dossier.
1: Pour chercher des informations, des fois, c'est bon.
2: C'est Utah-Gibraltar. Oui. Ce serait le plus proche à Nantes, là, à peu près. En traversier, c'est 1h15. Mais en ferry, là.
1: OK.
2: Tu sais, la frontière
1: c'est
2: est...
1: C'est un bon bout à Nantes, là.
2: Oui. Oui.
1: Fait que 5-6 heures, comme le gars disait hier dans le reportage, ça se peut.
2: Je pense qu'il y a un bon pace, même.
1: Ouh!
0: En forme. On va suivre ça. 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
0: Il me reste juste un segment de circulation à vous mentionner. Parce que des fois, à cette heure-là, c'est compliqué. Mais là, c'est les vacances de la construction. Et c'est vendredi, donc vraiment aucun problème. 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Juste avant qu'on jase avec Danny Boucher du Rodéo Mont-Saint-Anne, il est accompagné du seul et l'unique. Il est dans la place. J'ai serré la main. Bien content de le voir. Vous allez entendre dans une quinzaine Marteau Napoli. Vous voulez pas manquer ça? Je pense que ça va être vraiment trippant. Juste avant, un autre événement que moi, je trippe beaucoup. Je pense que Camille aussi, t'es dans ce genre-là. Les chars, de la boucane. T'es un petit peu, oui.
2: Le gaz, l'événement des tires. Automobiles. Oui, ben absolument. Oui.
0: En fait, c'est en fin de semaine prochaine. C'est un événement, plus besoin de présentation, qui unique et qui attire les foules, des courses d'envergure. C'est le Grand Prix de Trois-Rivières. On a Dominique Fugère au bout du fil. Salut Dominique, comment ça va?
19: Ça va bien, vous deux? Tout est sous contrôle pour l'instant?
0: Tout va bien. Toi, les préparatifs, comment ça se passe?
19: Écoute, on n'est pas prêt, mais on va l'être.
0: Comme je dis souvent,
19: on va arriver à Noël en même temps que tout le monde.
0: Ben oui.
19: On va distribuer les cadeaux. Ça tombe bien. Personne ne sait c'est quoi qu'il va y avoir dans leurs cadeaux. Nous autres, on va peut-être savoir qu'on ne doit pas donner tous les cadeaux qu'on voulait donner, mais tout le monde devrait partir de chez nous avec le sourire. Là. C'est ça. Là. C'est l'objectif principal, puis c'est vers ça qu'on s'aligne, encore une fois.
0: Vendredi 7, samedi 8, dimanche 9 août, c'est le Grand Prix de Trois-Rivières. C'est un événement malade, en plein centre-ville. Des courses toute la fin de semaine. Parle-nous donc un peu du programme. Qu'est-ce qui va attendre les gens là-bas?
19: Écoute, ça commence vendredi midi avec les essais, les qualifs d'à peu près toutes nos séries. Puis je me plais à le dire, puis ça, juste pour faire un peu, je te dirais, de faire le fin finot, mais dans notre seule journée de vendredi, le 7, notre journée porte ouverte qui est gratuite,
0: ouais.
19: On va avoir plus de courses que dans tout le week-end du Grand Prix
0: ben
19: du Canada.
0: Ben voyons là, comment
19: on
0: ça?
19: On a pas Formule 1, je comprends, là.
0: Ouais.
19: Mais il reste qu'on va avoir... On va avoir des courses de la Coupe du Maire, course de Formule 1600, course du Super Production Challenge, dont notre super là, course nocturne. C'est notre grande tradition depuis une trentaine d'années. On commence la course à la brunante, on la finit à la noirceur. Puis c'est vraiment cool. Puis cette journée-là, elle est gratuite. Venez faire un tour en famille.
0: C'est malade. Découvrir
19: le Grand Prix. T'sais. Puis en plus, cette année, pour le vendredi, on ajoute notre tailgate saveur mauricienne en collaboration avec Miam Mauricie, le meilleur de l'industrie agroalimentaire de la Mauricie. Puis on a plein de producteurs locaux qui vont venir vous faire découvrir. On a la ferme Campagne Paul avec un bar à maïs. On va avoir Sœur Angèle qui va venir faire des pizzas.
0: Arrête. Ah ouais.
19: De la farine de Yamachiche, du fromage de Bécancour, puis des tomates de Sainte-Geneviève de Baptiste, mon village. Puis, fait qu'on va voir ça. On va avoir des saucissons de la ferme lignée RR2 de Sainte-Tec. On va avoir plein de produits locaux comme ça. Puis je sais que Marteau, t'en parlais tantôt,
0: ouais.
19: T'es un grand fan des produits de chez nous, puis des saucisses, puis tout ça. Fait qu'on va être...
0: C'est vraiment cool,
19: tout le monde qui s'est installé dans la cour de l'hippodrome.
0: Tout le monde peut y aller?
19: Venez manger un peu. Puis on regarde avec le chef Gabriel Morales. Vous connaissez peut-être, il est dans Beauce, le Cubacois.
0: Ouais,
19: il va nous faire un sanglier à la cubaine. Fait que Routelaine Brosso et son chum Nicolas Gauthier, qui sont maintenant des éleveurs de sangliers, vont nous amener un sanglier. Le chef Morales va nous faire ça dans la Cajachina, la boîte cubaine. On va être capable de goûter à ça le vendredi soir. Ça risque d'être pas mal de fun. On a aussi, par le plus pur des hasards, Romain Zuber, le champion de France de barbecue, dans le groupe Les Ripailleurs. Eux autres, ils ont des livres de recettes, tout ça. Il vient chez nous pour nous aider avec un de nos systèmes informatiques. Il descend de France. Fait qu'il va venir faire un peu de barbecue. Fait qu'on est vraiment, vraiment excités de cette soirée-là. En plus d'avoir toutes les courses. Après ça, le samedi, ben, grosse journée. On commence tôt, puis c'est là qu'on va avoir encore un paquet de courses, SPC. On va avoir la Coupe du Monde, on va avoir des qualifications NASCAR, puis on a notre grande nouveauté cette année, les sprints Omnifab. Deux courses de NASCAR en fin de journée, deux courses qualificatives qui vont servir pour établir la grille de la grande finale, le 45 tours Cargo Rules du lendemain. Fait qu'on a, tu sais, les gens disent, pourquoi tu fais pas deux courses de NASCAR? J'ai dit, ben, on va en faire trois. C'est
0: correct. Pourquoi pas? 2203.
19: Ben, c'est ça. Puis on a, écoute, la liste d'inscrits préliminaires, elle est maintenant à 35. Même d'une petite voix qui me dit qu'on pourrait monter à 36. Fait que ça veut dire 18 voitures dans chacun de nos deux duels. Puis évidemment, 36 dans la grande finale.

0: Kevin Lacroix, Alex Tagliani, qui est là depuis tard. Puis un gars de la région qui fait... Il y a deux gars de la région, mais c'est comme comme le jeune bœuf et le vieux bœuf sur le haut de la colline là, qui voulait descendre rencontrer les vaches en bas. On a Donald Teague qui va bientôt, qui vient d'avoir 60 ans bien sonné et qui se bat comme un diable dans l'eau bénite sur tous les circuits où il a roulé cette année. Je l'ai vu la semaine passée à Edmonton, terminé deuxième derrière... il a terminé sur le podium. Puis l'autre à surveiller, ça va être le jeune Will Larue. Lui, il a scoré la pole à Edmonton et il a scoré une deuxième place, si je ne m'abuse, dans les deux. Là-bas, il y avait un programme double. Will est vraiment armatique. Tu sais, eux autres, là, les Larue, font rien à moitié. Ils ont débarqué toute l'équipe, toute la famille à Edmonton. Ils ont dit, on va prendre une semaine de vacances dans les Rocheuses, puis on va en profiter pour venir faire un peu de NASCAR. Tu sais. Non, regarde, ils vont tous être chez nous. C'est comme l'espèce de point de rencontre où les Ontariens viennent nous voir. DJ Kennington, il va avoir toute la crème de la crème de l'Ontario, les gars de chez nous, puis on va avoir un gros show. S'il y en a 36, là, on les nommera pas tout à matin.
1: L'idée, là, Dominique, c'est d'aller vraiment passer toute la fin de semaine là-bas. Pour vraiment triper, là, tu passes la fin de semaine, là. Puis, je sais pas si c'est encore des disponibilités de la place. Il y a beaucoup de monde qui vont aller avec leur roulotte ou leur VR, là.
0: Écoute, je parlais du tailgate tantôt. On installe une nouvelle section de VR, parce qu'on était plein ailleurs, à l'intérieur de l'ovale de l'hippodrome, donc ce qui était notre parking. On a mis de côté un peu notre parking. Et vous pouvez venir camper directement dans le tailgate. Tu sais, mettons, tu vas au Rouge et Or. Le tailgate, il dure 3 heures.
1: Ouais.
0: C'est parfait.
1: Ben ouais.
0: Nous autres, viens chez nous, le tailgate, il dure 3 jours.
1: C'est
0: ça se peut que tu aies un peu plus mal à la tête le lundi, mais ça se peut que le sourire soit un peu plus accroché, on va se le dire.
1: Ben, mais ça, tu sais, c'est le fun quand t'es stationné là. T'es comme ton petit chez vous, là, c'est parfait.
0: Exact. Tu viens voir les courses, t'es pas obligé de regarder toutes nos courses. Tu sais, nous autres, on va avoir, je pense, c'est 22 ou 23 courses au fil de la fin de semaine, et tu t'additionnes toutes. Fait que, t'es pas obligé de tout les regarder, t'es pas obligé de tout aimer. Ça se peut que t'aimes le NASCAR, pas la Formule 1600. Ça se peut que t'aimes le SPC, pas la Coupe du Maire qui m'en vedait des Lamborghini, des Ferrari, des Porsche. Peut-être que t'aimes ça, peut-être que t'aimes moins ça. Choisis tes spots, puis comme tu dis, si t'es installé dans ta roulotte, ton petit chez vous, hey, tu vas faire un petit dodo, tu vas te déboucher une petite frette, tu t'assis les deux pieds sur le pot, tu te fais griller un peu, même si le dermatologue veut pas. Mais il reste que tu passes une méchante belle fin de semaine.
1: Ben, Dominique, moi j'ai déjà vu du monde dans les tailgates là, avoir 3 parties la même journée avec des siestes entre.
0: Ouais, c'est,
1: c'est ça. Mais pour les gens qui connaissent pas le Grand Prix de Trois-Rivières, ce qui est complètement malade, c'est que c'est un circuit routier, c'est-à-dire que quand c'est pas le Grand Prix, c'est des rues. Là.
0: Hey, je dis souvent à la blague, tu sais, si on devait repartir le Grand Prix aujourd'hui, d'après moi, si je vais cogner à la porte du maire, je dis hey! On va bloquer le chemin entre le poste de police et l'hôpital pendant 3 semaines.
1: Ouais,
0: ça pas sûr,
1: hein?
0: Disons qu'en 67, ça pouvait le faire. En 2026, c'est plus compliqué, quoique on a quand même une bonne collaboration là, des gens de Trois-Rivières qui sont contents d'avoir le Grand Prix, qui sont fiers. T'sais, la ville au complet embarque au complet.
1: C'est combien de gens qui se déplacent vers Trois-Rivières?
0: Nous autres, là, bon an, mal an, là, quand on fait 3 jours, c'est 120 000 personnes. Mais là, cette année, on monte à 5 jours. Parce que 22 et 23 août, on va avoir le championnat international Rally X de Rallycross. On prend quelques rues de la ville, comme tu dis, et on connecte ça avec l'hippodrome 3R, où il y a de la terre battue, puis on roule en Rallycross sur un circuit mi-asphalte, mi-terre battue, 100% adrénaline, aïe, comme aïe. Le veut la formule.
1: Ouais.
0: Et tous les véhicules vont être propulsés par des énergies renouvelables. Notre grosse classe, FC1X, les Hypercars, 1055 HP. C'est autant que 2 NASCAR, mais ils sont électriques, en plus.
1: Ah, c'est complètement débile. Ah, ouais. Il reste des billets, pour l'ensemble.
0: Billets.gp3r.com.
1: Ouais.
0: Billets.gp3r.com.
1: Ouais, juste gp3r.com, ça le fait très bien, Dominique.
0: Hey,
1: 7, 8, 9 août, on va être là. C'est vraiment la grosse fin de semaine de course. Vous allez capoter, vous allez triper, allez-y. On peut-tu réserver sur le site, si mettons on a une roulotte ou quelque chose du genre?
0: Oui, ben, si vous avez une roulotte, oui, vous pouvez réserver sur le site. Mais ce que je vous suggère de faire, c'est appeler au 819-370-4737, parler à Mademoiselle Lina.
1: Parfait.
0: Et c'est la grande prêtresse du camping.
1: Dominique Fugère, Grand Prix de Trois-Rivières, merci beaucoup de nous avoir parlé ce matin. Bonne course, puis on se croise bientôt.
0: Yes, absolument. 7-8-9 pour le NASCAR, 22-23 pour le Rallycross.
1: Salut.
0: Faites vos plans, puis venez nous voir.
1: Bien sûr. Bye. Bon merci week-end. Beaucoup. Bon, c'est ça. Bon week-end. Tu as déjà fait de la course, Camille?
2: J'aimerais ça.
1: Nous, on l'a fait en karting.
2: Oui. T'as malade.

0: Là, juste ça.
1: J'avais été invitée.
0: Ben oui, je sais.
1: Ah
0: oui,
1: t'aurais dû. J'étais gênée. J'ai comme, j'ose pas d'arriver. Puis là, on va faire une activité staff. Je suis même plus staff. Là.
2: T'aurais peur de perdre.
0: Hein. T'aurais peut-être été...
1: C'était compétitif en Christie. Là.
0: Nous autres, mais... T'aurais peut-être pu être la seule qui aurait pu battre Louis Gauvin. Imagine le
1: Ah ben, déjà que j'y ai tiré dans... au Airsoft, là, quand on a fait un événement avec Bastonville, j'étais... Oui.
0: Mais c'est ça, t'aurais pu le rentrer dans les pneus, le petit maudit.
2: C'est pour ça qu'il veut pas d'enfant.
1: Ben, j'ai probablement été un facteur aggravant de la situation, mais il était assez à cheval sur ses convictions avant ça. J'aurais pu, effectivement, mais les filles ont essayé un truc là, qui...
0: Oui, j'ai essayé aussi. 360, là. J'ai essayé ça aussi, ouais.
1: J'aurais essayé.
0: Très cool.
1: J'adore ça. Ben, vraiment, je compte. Peut-être un peu mauvaise perdante, mais compétitive aussi, mais je serais willing d'embarquer copilote dans une course.
0: Mais moi, j'ai toujours...
2: Du rallye?
1: Ouais, en rallye, là.
0: Ouais, je cherche encore quelqu'un qui veut me prêter une voiture de course sur un ovale ou un circuit, là. Je
1: Avec des bonnes ça. Assurances, c'est peut-être pour ça que tu trouves pas, hein?
0: Ouais, à date, on me propose de m'asseoir à côté, mais ce sera pas assez.
1: Mais toi, tu veux conduire?
0: Ah ouais, je veux le char. Prête-moi le char.
1: Ben, moi, ça me suffirait. Être copilote, là, si tu sais ce que tu fais, tiens ça au bout, puis je vais crier, mais parce que j'aime ça.
0: Si maintenant, tu fais plus de course, là, puis tu dis, Nick, je vais te le prêter, même si tu le pètes, c'est pas grave. ncloutierradiox.com. Moi, je veux faire ça.
1: Puis il prend les virements Interac aussi. Ouais, ça financer son équipe de course.
0: Au retour, on va avoir du fun. On va jaser de rodéo, on va jaser de show, on va jaser de cowboy, mais on va surtout jaser avec un gars que vous adorez. Moi, je suis vraiment content de qu'il soit avec nous ce matin. Il s'appelle un gars, tu as déjà entendu son nom, il s'appelle Marteau. Là. Au retour de la pause.
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3: Ah oui, même si c'est le dernier vendredi des vacances à construction, il y en a d'autres qui partent en vacances, il y en a d'autres qui vont choisir le plus le mois d'août pour aller en vacances parce qu'il fait plus beau. Fait que tu te dis, je vais en profiter, je vais en profiter du beau temps. Parce que tu vois que cette semaine, c'était moyen. Et au mois d'août, vers la fin du mois d'août, en fait, à partir du 20 août jusqu'au 23, c'est le Super Rodéo Mont-Saint-Anne. Quel événement incroyable. Danny Boucher pour en parler avec nous en studio. Comment ça va, Danny?
4: Toujours en pleine forme.
3: Ouais.
4: Ouais, on est dans un gros mois. Là,
3: dans le jus?
4: Oui, exactement.
3: Accompagné ce matin, seul et unique, que vous aimez, que vous connaissez. Marteau Napoli, comment ça va, man?
5: Ça va bien, man. Ça va bien. Je suis en forme.
3: Content que tu sois là.
5: Ben, moi, tout, man. Je suis en forme. Je suis heureux. C'est rare que je pleure. Fait que non,
3: ouais,
5: je suis content d'être là, man. C'est good.
3: C'est plus le fun de rire, s'amuser que brailler.
5: Ah, ça, c'est clair. Puis, man, t'es allé un peu au rodéo Mont-Saint-Anne,
3: ben oui.
5: Sûrement.
3: Ben oui.
5: Mais. Sans niaiser, quel événement incroyable.
3: Ah, c'est exceptionnel. En pleine rue, tu sais, oui. Tout près de l'église, de la basilique, c'est complètement malade.
5: Le setup est tellement beau. Ouais. Toutes les activités. Non, j'adore.
3: Ah ouais, c'est un bel événement. Puis écoute, avec plein de nouveautés chaque année, Danny, hein, plein d'affaires qu'on amène, puis de plus en plus de monde.
6: Le dating, la semaine passée.
3: Ben oui, dating.
6: C'est quelque chose.
4: Ah, c'est cute. Tu sais, on travaille, on écoute les gens. Écoute, ils nous en parlent, ils veulent avoir des choses. Tu sais, le gala de lutte a commencé.
3: Oui.
6: Ouais.
4: On va faire plaisir aux gars de la NSPW, mais là, aujourd'hui, les gens le réclament. Là, ils veulent avoir le gala de lutte.
3: Ouais, au début, tu dis, OK, on va le faire parce qu'ils aimeraient ça être là, mais maintenant, c'est un must.
4: C'est un must. C'est, ouais. Je veux dire, on est rendu à mettre une deuxième scène. Pas parce que la demande n'est pas là, c'est parce qu'on veut juste que ça défile du matin jusqu'au soir. C'est pas compliqué.
3: Ouais, puis là, cette année, encore une fois, tu arrives avec plein. Bon, on parlait de l'événement de dating, mais il y a plein d'autres affaires. Puis, Marteau, t'es là parce que oui, il y a des shows. Oui, tu vas animer, mais ouais. Oui, il y a d'autres choses, des événements, des défis. Ouais. Écoute, on va faire un tour de tout ça. Là. Je te laisse aller. Tu connais?
5: À l'attaque, tu sais. Let's go. Durant les rodéos. Mais j'anime beaucoup de rodéos depuis plusieurs années.
3: Ah oui, je savais pas. Je savais pas.
5: Okay, que ce soit Saint-Victor, Saint-Catherine, ouais. Nageoire-du-Quartier, Saint-Tite, qu'importe.
3: Ben, OK, ouais, mais, c'est cool.
5: Puis là, c'est Danny, par exemple, qui a été le premier une couple d'années à me dire, Marteau, durant le rodéo, tu vas avoir ton moment, tu peux faire des épreuves napolitaines. Puis j'aime des épreuves, man. Ah, OK.
3: Napolitaines?
5: Ça va être quoi? Ça? Mais qu'est-ce qu'il y a avec Danny? C'est genre, qu'importe l'idée, on peut y envoyer, on peut y parler. Après ça, il va repimper ça. Puis OK, on va mettre les barils un peu comme du gym cano, dans le fond, mais ouais. Avec une course de brouette. Fait que let's go. On fait la course.
3: OK, fait que tu pognes quelqu'un, mettons, dans le public.
5: Exact.
3: Puis...
5: qui peuvent s'affronter, vraiment. Wow. Fait que t'as Tipol qui est dans la brouette, puis sa femme en arrière qui fouille.
3: Ah ouais, qui
6: faut
3: le traîne.
6: Qu'elle traîne
5: faut qu'elle
6: incroyable.
5: Pousse son Tipol autour des barils, puis là, tout le monde les encourage.
3: Ça va plus vite que ses mains, hein? T'es tenu par les pieds, là.
5: En brouette, en marchant, ouais. ça serait malade.
6: Ben, tu viens de créer de quoi, là? T'as pas idée.
5: Ça peut être la version nocturne.
6: Ouais.
4: Tu sais, toi, t'es tellement smart que tu nous as fourni une brouette à deux roues.
5: Ben, imagine avec les deux mains. Ben oui, mais la version nocturne en bobette, ben oui, toi.
6: La version un peu plus ébriété, là. Ouais. Tu sais, fin de soirée, ça peut être vraiment
5: pas pire. Une partie de dating à wow. Bianca, toi.
4: Genre. Absolument, ou ben oui. En bobette blanche. Oui. Comme classe moyenne nous chante ça régulièrement.
5: On l'essaye. Après ça, il y a une des activités, la course des poulets dansants.
3: Hein?
5: Ça, man, faut que tu l'imagines, OK?
3: j'essaie.
5: Deux rangées de cow-boys avec des lassos, qui okay, est un corridor. T'as un corridor. Et là, t'as les poulets. T'as 4-5 amis bien heureux de la vie. Il faut qu'ils courent. Et là, t'as vraiment, à la grandeur du corridor, pis là, les cow-boys ont leur lasso. Pour leur poignet et pieds.
3: Mais c'est-tu des vrais cow-boys avec des lassos?
5: C'est des vrais cow-boys.
6: Ah oui, okay.
5: C'est des vrais poulets. C'est des vrais
3: poulets.
5: Ah, mais ça, c'est drôle parce que... ça va-tu marcher? Tu cours? Les cow-boys vont-tu être capables d'attraper des poulets? Ben oui, ils sont capables.
4: Oui.
5: Fait que ça, c'est tout le temps le fun. Puis l'ambiance, c'est du rodéo. Il y a comme un monde, 5, 6, 7, 8 000 personnes.
4: Ben, un beau 6 000. Là. À 6 000, là, c'est bumper à bumper, puis t'as quelque chose de gros.
5: Ah, c'est vraiment hot. Puis le soir, quand il y a les spectacles, ben là, l'arène, les spectateurs peuvent rentrer dans l'arène. C'est là qu'on peut se rendre à 8, 9, 10 000 oui. personnes. Des années records avec Matt Lang. Cette année, ça, juste le line-up. Juste le festival de musique est hot au Rodéo Mont-Saint-Anne. Zach Chico, lendemain de veille. Francis de Grandpré, les gars du Nord, qui sont une de mes bandes préférées.
4: Très bon.
5: Ouais, c'est vraiment.
4: Ouais.
5: Leur tourne Bootlegger, ben non. Ouais, ouais, c'est tout le temps du. Le monde pense que les gars du Nord, c'est comme du folklore.
4: Non,
5: mais
4: non.
5: C'est plus du rock'n'roll.
4: Ça t'sais. Ressemble un peu, je te dirais. Du salbarbe.
5: Salbarbe boosté, un peu. Ils sont vraiment.
4: Ça, c'est Bootlegger, là.

0: Des vraiment bon, là. Ça, c'est festif. À côté dans mon rue.
1: Il y a quelqu'un qui donne le beat, là, ça part avec un set carré que je connais pas pantoute, mais tout le monde finit par l'apprendre à la fin de la toune. C'est
2: malade. Ah ouais, j'adore les gars du Nord, tu sais. C'est Wilfred, le chanteur. Mais tout le band est boosté. Danny Boudreau, c'est vraiment un super band de l'Acadie, là. Moi, j'aimais vraiment dans.
0: Ils sont vraiment excellents.
2: Ouais, c'est rock'n'roll. Fait que les gars du Nord, Francis de Grand Prix le même soir. Déjà là, c'est très rare qu'on a la chance
0: ça,
2: d'avoir
0: ça, c'est les, le samedi.
2: Le
0: là,
2: samedi,
0: imagine.
2: Exact.
0: Rendez-vous toute la journée, les épreuves.
2: Ah oui, puis ce samedi-là, il est fou parce que le matin, tu vas voir les dueling piano. Puis après ça, Patricia avec Marie-Pierre Simard.
0: Ouais, ils font un podcast.
2: Podcast dehors, devant public, estival, en plein air.
0: Comment on installe ça? Parce que là, les gens arrivent, c'est gratuit, dans le fond, tu peux aller voir.
2: Ils peuvent acheter l'étiquette directement sur le site de la billetterie de Rodeo MSA. Puis, t'as des billets qui donnent aussi accès à toute la journée aussi. Hein? T'as deux types de...
3: Tu peux venir écouter le podcast, puis ça te donne le rodéo, puis une séance de dueling piano.
2: Okay,
3: fait que ça, c'était quand même intéressant.
2: Ouais.
3: Tu réserves ta place dans ce temps-là pour avoir ta place assis. Fait que ça, c'est on a lancé un genre de défi aux filles, parce qu'elles autres, ils font du sold out, mais à 150 personnes, à Le Bourgneuf.
0: Ouais,
3: c'est génial. Pour ça, ceux qui n'ont pas vu le show, là, c'est quelque chose.
2: Ah, c'est de la bombe.
0: Ouais, ils sont bonnes, ils sont excellentes.
3: Je me vois encore quand je vous ai dit, là, on va faire ça devant 300 à 500 personnes. La face, ça fait ça, mais on dit, t'es-tu sérieux? Non, non, on va faire ça devant 300 à 500 personnes, puis je vous le dis que ça va être ça au poignet, mais vous mettez un setup, 300 chaises assises, le monde va être debout, ils vont aller vous voir.
0: Ben oui.
3: Tabarnouche, on est déjà à mi-chemin de gens qui ont déjà réservé leur place, puis ça, c'est à part tout ce qu'il va y avoir, toutes les personnes qui ont déjà réservé, fait que les filles vont vous donner un spectacle. Moi, ils m'ont... Je suis mordu pour le restant de mes jours. Je suis allé une fois, puis...
0: Non, elles sont vraiment bonnes, on le voit, là...
2: Puis s'ils la refont, ils vont la refaire. C'est vrai que c'est tout le temps sold out à la salle Le Bourgneuf. Faut que tu vois Patricia et Marie-Pierre.
0: Oui.
2: L'autre fois, j'étais avec Pee-wee, c'était un peu, on riait comme des sables. J'essaie de comprendre. Leur podcast est drôle parce que c'est vrai.
0: C'est vrai.
2: Les histoires de débiles qu'ils racontent, c'est des vraies histoires.
1: Oui.
2: Ben souvent, j'étais pas loin, là. Je les ai vus.
0: C'est autant Patricia que Marie-Pierre ont des personnalités attachantes. Tu sais, sont drôles.
2: D'avoir les deux ensemble.
0: Ben oui,
2: c'est ça qui fourrait. Fait que samedi matin, le podcast Marie et Pat, Rodeo Mont-Saint-Anne, en mode mimosa. On comprend que ça va être assez...
0: Ah, c'est bon. Ouais, oui. Pourquoi ne pas avoir un mimosa au Rodeo?
2: C'est clair. Là, je vous bombarde dans l'ordre puis dans le désordre. Tu parlais de la lutte. Ça, c'est le jeudi soir.
0: Yes.
2: Puis la grosse soirée de 9999. Ça, je vais te le laisser parce que je pense que t'as trop mis d'invités, là. Je sais même plus qui est là, dans cette histoire. Là.
3: Ben, c'est de la magie. Ben, premièrement, on a Garou. Tu connais-tu ce chanteur? Fait que on a Garou, on a Jonathan Roy. Tu vas avoir après ça Martin Fontaine, Ludovic Bourgeois, Isabelle Boulay. Puis, t'as aussi un certain Jonas qui joue de la musique.
2: Okay, Jonas.
3: Tabarouette aussi.
2: Je sais que c'est soldat, mais là, tu vas libérer d'autres tickets. Je sais que t'en as sûrement pas parlé encore.
3: Mais on va en voir, c'est ça. Là, tu viens de me devancer parce que...
1: Est-ce que...
2: Ah ouais.
3: Mais on a oublié quelqu'un qui est intéressant et intriguant. Je t'en ai parlé, puis tu le connais.
2: C'est un peu...
3: Un certain Monsieur Meunier... Claude
2: Meunier.
3: OK. Ça, c'est nuit.
0: Ça, c'est le jeudi soir avec le show 9999 multi-artiste.
3: Ouais.
0: C'est malade,
2: ça. Claude Meunier, son projet de western, j'ai vu passer. Je connais pas full, mais j'ai hâte de voir ça.
3: Il est à deux places cette année. Il est chez nous, puis à Saint-Saëns.
2: OK.
3: Puis, moi, je me suis amusé à les écouter, puis c'est magique. Je reviens dans le passé. Je le dis, je me vois encore me balader avec mon père, puis on écoutait du western.
0: Ben c'était
3: ça que j'écoutais. Là,
2: peu Paul et Paul comme dans le temps. Probablement qu'il refait ce style-là. Ah, je savais pas qu'il était là.
0: C'est quoi le nom du projet? J'aimerais ça faire entendre, mais...
2: Famille quoi, ça s'appelle?
3: La famille Denu. D-E-N-U-Y. Puis... Tu sais, on parle de tous ces invités-là, sans dire que Rick Duff est là pour ouvrir avec Léa Jarry. Ils sont là juste avant ce show-là. Là.
0: Ça ressemble à ça, là.
4: Et s'il te fait de la peine, rappelle-toi ce poème.
2: C'est Noël, quand il neige dans ma tête.
0: Exactement. C'est pas l'épaule. Ah ouais, ça va être malade, ça.
2: Jeudi, man.
0: Ouais, jeudi. Puis multi-artiste, dans le fond, il y a Rick Duff juste avant.
3: Ouais.
0: Puis après ça, plein d'artistes demain.
2: Notre Rick, tu parlais aussi d'artistes en mode solo. Le vendredi, lendemain de veille, c'est un des bands festifs. Top 1, top 2 au Québec. Là, quand tu veux du fun, lendemain de veille. Et pour faire l'avant puis l'après, Je sais pas si t'as vu Zach Chico, un gars de Québec qui fait partie de classe moyenne.
0: Je connais de nom, je connais, je l'ai pas vu live.
2: Man, du Zach Chico, ça peut être bon. Not My Guitar, peut-être. Ce gars-là a commencé à chanter il y a juste 3 ans.
1: OK.
2: Une voix de baryton de Nashville, c'est à n'y rien comprendre. Il est tellement gentil, tellement avec son band à ce temps-ci. Anyway, Zach Chico, man. Road, late
1: night yesterday. J'ai pris ça.
0: Man. La Johnny Cash un peu. 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
1: flickering all night. Je te confirme que ça ne fit pas avec sa face.
2: Il est tout beau.
1: C'est étonnant.
2: Hein? Ce kid de 25 ans, c'est...
0: C'est bon.
2: Bon, man.
0: Lui, il est là le vendredi.
2: Vendredi,
0: oui.
2: Avant puis après, la même veille. C'est très hâte de l'avoir pour très, deux shows.
0: Très festif. Là.
2: Il est tellement... Ah ouais, c'est bon.
0: Très bon.
2: Ce qu'il fait est bon. C'est, comme l'ouverture des terrasses Grande Allée, je l'avais booké pour le vendredi. Chico, et, première fois qu'il faisait un show avec son, toute son band. Man. Mais c'est ça qui est hot.
0: Ouais.
2: Le gars, avec classe moyenne, est devenu populaire en 6 mois.
0: Mais classe moyenne, c'est un phénomène complètement débile.
2: C'est énorme. Ouais. Okay. Ils ont chacun leur carrière. Justin Roy, ouais. Fredette, ouais. Quimpa et Zach Chico. Les gars vivent leur rêve. Ils sont devenus superstars en 6 mois.
0: Les réseaux
2: mois.
0: Sociaux.
2: Mais tellement... Ouais. Intègre, tellement normal, tellement ébloui par ce qui y arrive. Le gars est heureux.
0: Profite-en, man, amuse-toi, puis trip.
2: Ben oui. Fait que ça serait mon coup de cœur, probablement. Parce que je veux que le monde le découvre. Zach Chico, pas une fois, deux fois le vendredi. C'est vraiment, vraiment, vraiment de la bombe. Puis une affaire qui va être assez spéciale. Le dimanche matin, si c'est bien ça. Un rodéo, mais avec des pelles mécaniques. Ça,
0: c'est marqué. Ouais, des opérateurs. Là, clairement, là, qu'est-ce que c'est ça?
2: Tu peux jouer au volleyball avec ta pépine. Tu vois, c'est vraiment pour les opérateurs. Je dis des pépines, c'est le vrai mot, avec la grue en arrière, la gratte, je sais pas trop.
3: Je pense que c'est le mot que tout le monde va comprendre.
0: Une pépine, tout le monde comprend.
2: Une pépine, tu peux jouer au soccer avec ta pépine, tu peux faire une pyramide avec ta pépine. C'est comme des Jeux olympiques, des opérateurs
0: la,
2: de pépine.
0: De la pépine.
2: C'est-tu vrai ce que je dis? C'est-tu good?
3: Ben, peut-être pas du volet, mais ça va ressembler pas mal à ça quand même. Il y a un jeu avec un ballon, il y a un jeu avec un remplissage d'eau. Mais t'es le meilleur vulgarisateur, sérieux. Ceux qui n'ont pas vu la publicité de Marteau qui explique c'est quoi le rodéo des opérateurs, ça vaut 1 million. Oui.
0: C'est complètement malade cette affaire-là. Ouais. C'est, vous avez c'est ça, c'est des idées au rodéo Mont-Saint-Anne qui sortent de l'ordinaire tout le temps.
2: Vraiment.
0: C'est vraiment trippant.
2: Ah, tu sais, puis on parlait du site, tu sais. Oui. La beauté du site à côté de la cathédrale, pas loin du fleuve. Oui. C'est un beau setup. C'est le seul rodéo qui est en pleine ville, probablement.
3: Ben, oui. Avec Saint-Cite, parce que eux autres, ils ont plus de ville, là.
1: C'est rendu
2: plein village. Ouais. C'est ça qui est hot, c'est d'avoir vraiment dedans, Saint-Anne-de-Beaupré, t'as ton rodéo avec toutes les activités. Si t'aimes les spectacles, tu viens voir les shows, tu vas triper, t'as le rodéo au travers de tout ça, un podcast qui se rajoute, l'histoire des pépines, rien que ça, c'est
0: oui.
2: Ça va faire des vidéos incroyables. C'est sûr que ça va mal finir, cette histoire-là de pépines. Fait que,
0: c'est ça qu'on veut.
2: Manquez pas ça. Pour la seule édition, manquez pas ça.
3: Et en plus, il reste, sérieusement, je pense qu'il restait 2 places pour la compétition. Il y a encore de la place pour s'inscrire.
2: Okay.
3: Puis on invite vraiment les meilleurs chauffeurs de pépines jamais à venir.
0: Parce que les gars qui chauffent ça, là, c'est super. Faut que tu sois méticuleux, ça a l'air facile, mais Christy sont fiers de la job qu'ils font. Là.
2: Ouais, c'est des athlètes.
0: Oui, des poignets.
1: Rien de moins.
0: Et des pieds. C'est des manettes, hein, c'est ça?
3: Ben, des athlètes, on en a partout. Hein. Tu sais, je veux dire, pense juste aux microbrasseries. On a réussi à faire tout un setup, là. Ouais. Vraiment un
1: ça,
3: salon.
1: C'est
0: de... L'allée, moi, c'est ça. Moi, c'est une compétition de microbrasseries, j'en embarque. Puis, mais c'est ça, toute l'allée des microbrasseries, des food trucks, ça, c'est super aussi. Là.
3: C'est ça. C'est génial. La danse country.
0: Ouais, je vais t'en parler.
3: Ça, c'est un phénomène. Tu sais, je donne toujours l'exemple. La danse country sur la côte de Beaupré, parce qu'on est dans ce secteur-là, ça a commencé avec 5-6 personnes lundi soir qui trippaient là-dessus. Aujourd'hui, toutes les municipalités ont le cours, sold out, plein bumper à bumper.
2: C'est incroyable. Puis surtout, la danse rejoint, c'est les kids, man.
0: Je sais.
2: Toi au barroom, toi dans les bars de country, 18-24 ans. Hein. Hercule, il y a... J'allais dire, recule il y a 20 ans. Recule juste de 5 ans.
0: On n'est pas
2: n'existait.
0: Là.
2: On savait même pas. C'était quoi? Là, les kids peuvent danser 24 heures sur 24.
0: La semaine passée, là, j'étais sur un terrain de camping. Puis moi, je suis pas bon dans sa ligne. Comprends pas. Même si tu me l'apprends pendant des jours, des beaux heures, ça fonctionnera pas. Il y a une coordination qui marche pas. Mais sur le terrain de camping, c'était dehors. En face de la piscine, il devait être 500 à danser. Puis ce que je trouvais le fun, c'est qu'il y avait des jeunes, mais la petite fille, 7-8 ans, ses bottes de cowboy, elle était dans les experts, là, ou intermédiaires experts, elle connaissait toutes les danses. Puis pendant ce temps-là, pendant que t'avais comme deux groupes, fait que même si t'es pas habitué ou tu connais moins les danses, t'as le groupe qui est juste à côté, mettons, qui met un peu plus à l'écart, puis t'as un prof qui est là pour accompagner le monde qui danse moins bien. C'est super, là, tout le monde trippait. Là.
3: Ça va bien plus loin que ça. Des fois, il y a même un troisième groupe, les couples. La danse en couple, là, c'est rendu de plus en plus important. Fait que les autres, ils ont un setup autour de la piste de danse font tourner madame, font tourner monsieur. C'est vraiment génial à voir.
0: Parce que oui, il y a la danse country, puis il y a les cours. Il y a du monde qui donne des cours chez vous.
3: Ben, ils prennent le temps de le montrer. Ils prennent le temps de leur donner la passion qu'ils ont développée. Fait que c'est trippant au bout. Là,
0: Je veux revenir au défi. Faut-tu que les gens s'inscrivent, Marteau? Comment ça marche?
2: C'est vraiment la journée même. Il y a tellement de monde un peu chaud d'ail prêt à faire n'importe quel sport olympique. Fait que je peux vraiment... tu peux m'écrire sur Messenger si tu me dis... Rodéo, samedi, je veux faire la course des poulets. Je vais le prendre en considération. Mais sinon, vraiment, juste à se pointer au rodéo. Ceux-là qui se démarquent le plus, si t'arrives à habiller vraiment en cow-boy ou en shérif, là aussi, je vais être bon pour te spotter, faire une activité. N'ayez pas peur de vous habiller vraiment...
0: Comme au FQ avec des pancartes. Je veux faire la brouette.
2: Brouette pour toujours. Moi-même et mon poulet. Faites des pancartes, c'est bon. Comme ça, je vais vous spotter encore plus. Mais c'est tout le temps, c'est vraiment sur le fly pour trouver les participants. Puis on rit beaucoup, on s'amuse beaucoup. Je suis content qu'on ait parlé de la danse aussi parce que le monde western, c'est genre, ça se divise. Comment je disais, ça se divise? Tu peux tripper sur le rodéo, tu peux tripper sur les spectacles sans danser. Il y en a qui dansent, qui vont pas au rodéo. Puis t'as du monde qui fait tout ça aussi au grand complet. Et t'as du monde aussi qui viennent pas de ce milieu-là de country western. Tu vois un show de Francis de Grandpré ou ben non... De Lendemain de veille ou ben non, des gars du Nord, là, c'est le monde du rock'n'roll. Tu vas avoir un show rock, tu t'amuses avec tes amis. Fait que c'est vraiment rassembleur.
0: Absolument, c'est une communauté, puis chacun trouve son compte, c'est ça qui est le fun. Les rodéos, on va en parler, c'est le rodéo Mont-Saint-Anne. Encore là, une programmation avec des épreuves. Tout est là, hein, Danny?
3: Toutes les épreuves sont là, puis les compétiteurs, ils sont aussi. Je veux dire, même en fin de semaine dernière, il y avait 460 participants qui se présentent dans un rodéo. C'est méga. Fait que des performances, tu vas les avoir. Les meilleures performances, tu vas les avoir. On a des jeunes qui sont développés, qui sont rendus même dans le PBR. Ouais. Ça fait que ça passe par des événements comme Rodéo Mont-Saint-Anne afin de prendre l'expérience puis de monter dans la plus grande ligue après ça.
0: Sérieusement, si vous avez jamais vu le Rodéo Mont-Saint-Anne, faut vraiment que vous ayez faire un tour, que vous connaissiez cette culture-là ou pas. Tu sais, puis c'est à côté de Québec, là. Ça prend 15-20 minutes, puis c'est super bien organisé. Est-ce que... je sais qu'il y a 2 ans, quand je suis allé, il y a du monde qui pouvait stationner leur roulotte, là. Il y avait un camping en face. Y a-tu encore de la place?
3: Il y a encore de la place au domaine Saint-Anne. Ça, c'est surprenant. Je pense que cette place-là est trop peu connue, mais le domaine Saint-Anne est à 300 mètres de l'événement. Tu couches là pour la fin de semaine, tu amènes ta remorque, puis tu profites d'un événement complet, là, qui c'est la folie. Actuellement, là, j'en profite, on a dit le jeudi qu'il est sold out, OK? Oui, je sais, on a mis 10 000 billets. Ouais. Ça a parti comme du beurre dans le poil. Mais on va en réouvrir 2 fois encore des billets. Hein? Fait que suivez-nous dans les prochains jours.
2: Faut que ça déborde, man. Il reste de la place, là.
3: Ben oui. On est capable.
2: Qu'est-ce à droite, là? Il reste un peu de place.
3: Des estrades qui peuvent être pleines, là. Tu sais, c'est des estrades et le ring.
0: Mais vous allez débloquer ça quand? As-tu des... Qu'est-ce qu'on fait pour le savoir?
3: Dans la première semaine du mois d'août, suivez-nous sur nos médias sociaux, puis vous allez voir, ça va vous être annoncé, mais vous n'aurez pas le temps d'y réfléchir longtemps. Puis si vous êtes encore plus wise, à date, là, une personne qui dit, moi, je ne veux pas manquer ça, programmation du jeu, prends-toi ton billet 4 jours. Ça va te coûter un petit peu plus cher, mais tu as ton jeudi assuré, puis tu as tout le restant du show que Marteau nous a parlé depuis tantôt.
0: Dépêchez-vous, parce que les billets, il en reste, mais il en reste pas tant, là.
3: Non, ça arrête pas de monter. Puis ceux qui attendent juste le samedi, là, je vous annonce tout de suite que si tu réserves pas tout de suite, il n'y en aura plus le samedi. Puis le jeudi, déjà plein. Puis le vendredi, avec lendemain de veille, il n'en restera pas de place. Fait que prenez pas de chance.
0: Non, puis ça te prend ton billet 4 jours parce que mettons que tu y vas, tu veux y aller le jeudi. Puis là, tu achètes juste ton billet de jeudi. Tu vas dire, sapristi, je vais y retourner toute la fin de semaine, moi. Fait qu'achète ça tout de suite 4 jours.
3: Mais puis surtout qu'on a quand même sorti. un code promo Radio X. Tu penses déposer ça, ça donne un 10% actuellement.
0: Mais là, go.
3: Ça a l'air de rien, mais c'est important. Là. Ça fait que tu as des rabais encore, tu as l'opportunité de... Tu es dans la région de Québec, tu peux pas
0: passer à ça.
3: La plus grosse gêne qu'une personne à Québec peut me dire, c'est je connais pas Rodéo Mont-Saint-Anne. Ah. C'est ridicule. C'est, on t'en a parlé. Ça fait 4 ans qu'on en parle à chaque matin. Là.
0: Ah, je pense que oui,
2: vous même d'avoir j'ai le lendemain de veille qui me pop en tête. Le lendemain de veille, ce band là est incroyable, pis c'est rare qu'ils jouent à Québec. Ils sont jamais ici.
0: C'est vrai.
2: Fait que si tu veux voir le lendemain de veille, le vendredi du Rodéo MSA, en plus avec notre petit Zach Chico avant puis après, ça fait vraiment une combine incroyable. Le lendemain de veille, retenez ça, allez voir sur le web, c'est festif, les gars sont le fun. Ryu le chanteur est un leader incroyable. Oh, oui.

0: Ah, ça va être écœurant. Hein?
1: Ah ouais, ça va être la fun.
2: Tu sais, Marteau s'est retenu, là, mais notre grand chum à nous autres, c'est de Grand Prix, là.
0: Oui.
2: Écoute, ben, on a vu
1: ça, j'ai pris pour acquis. C'est ouais, ça, tout le monde le connaît, là. Ouais.
2: Mais plus que ça, ce gars-là, il est d'une générosité sur scène, là. Écoute, ma blonde, première fois qu'elle le voyait en show, elle dit, j'ai l'impression qu'il me parle, qu'il chante pour moi, il me regarde, puis il me parle. Tu sais, c'est impressionnant. Francis, là, tu vas le voir après le show, il va te serrer la main, c'est monsieur tout le monde.
1: Le monde l'aime.
0: Ah oui, il est bon aussi.
1: Ah, vraiment. Puis c'est...
0: C'est le fun, tu sais, qu'on ait du new country comme ça en français de chez nous. Là.
3: Ouais.
1: C'est vrai. On se pose même plus la question si c'est en français ou. Ben moi, je le vis surtout avec mon flow, tu sais, genre.
0: Ouais.
1: Pour les kids, jamais ils vont se dire, hey, c'est bon pour du franco. Non, c'est bon.
0: C'est bon.
1: Il y a jamais l'étape de dire, hey, c'est bon hein, pour du français. Ben non. Français de Grand Prix, c'est bon.
0: Ouais.
1: C'est le fun. C'est en français, c'est bon, tout court.
0: Absolument. Puis au début, la vague New Country, là, je rentre un peu dans une parenthèse de musique, mais au début, tout le monde essayait de le faire en anglais. Lui, il est arrivé, il dit, moi, je vais faire mes tunes, comme chez nous, puis c'est...
1: Ah ouais.
0: Ton public est là.
1: C'est comme Bang Bang, qui porte ses tunes plus rock. Ça, ouais. Ça ressemble quasiment à du Éric Lapointe, dans le fond. C'est comme, on appelle ça du country, mais c'est du rock'n'roll. Fait que Francis de Grand Prix, là, tiens pas, si tu veux une belle soirée, le fun... C'est Francis qui te faut le samedi, là.
2: Mais c'est impressionnant.
4: On est debout bien avant le lever du jour. Habillé en camouflage, on attend, faut croire.
0: Tu sais, tu peux pas manquer ça, là.
1: Ben,
2: oh. Mais c'est impressionnant. Mais, tu regardes dans la foule, tout le monde chante avec lui.
0: Ben oui.
2: C'est quelque chose. En tout cas, moi, je trouve que c'est un phénomène. Puis, on parle beaucoup qui chante en français. Écoutez-le chanter en anglais parce que dans la deuxième partie de son show, il en chante.
0: Ah ouais, hein?
1: Amen.
0: Ah ouais.
1: Oh Stapleton, Luke Combs.
0: Ben oui.
1: Il chante vraiment bien en anglais, t'as raison.
2: C'est une bête.
1: Ouais, vraiment.
0: Fait qu'achetez vos billets, puis si vous avez une roulotte, réservez au camping. Moi, c'est le style que j'adore le plus. Quand je peux coucher à côté, juste mes souliers à chauffer, moi, j'ai soif, hein? Fait que c'est ça.
2: Mais... Ah, pis c'est intéressant que tu parles de ça. On a même un service de raccompagnement.
0: Ah
2: tu
0: oui?
2: Tu vas être raccompagné.
0: Là, t'as peur.
2: Là, j'ai l'équipe de Transport Nadia Lapointe qui fait ça pour une bonne œuvre. Elle a une fondation, puis elle vous raccompagne.
0: Fait que si t'habites dans le coin, ils vont aller te porter.
2: Ils vont aller te porter. Fait que, tu sais, ils te raccompagnent si t'as ton char. Si t'as pas ton char, ben, ils t'organisent pour aller t'amener chez vous.
0: Mais ça, Danny, c'est hot. J'espère. J'imagine que c'est bien affiché, là.
2: C'est très bien affiché. Puis cette année, on va doubler l'affichage. Justement parce qu'on n'en veut pas de gens qui passent à la route.
0: T'as tellement raison, là. Faut que ça reste festif et le fun jusqu'à la fin, jusqu'à temps que tu te couches dans ton lit.
1: Je sais pas si on peut le dire, là, mais le vendredi et samedi soir, c'est un nouveau duo qui va raccompagner tout le monde. C'est Marie et Pat.
2: Tu veux? Oui.
1: Non.
3: Hey, ça serait malade. J'imagine.
2: Je pense que Marteau voulait avoir un petit lousse.
0: Ouais, c'est ça.
1: Moi, ouais, ouais, les filles, allez travailler un peu samedi soir après le show de Francis.
0: Ouais, raccompagner du monde en plus sur le party.
1: V'là le téléphone.
0: C'est un défi.
2: Je suis sûr qu'avec Marie-Pierre puis avec Pat, j'oserais me chanter.
1: Pauvre gars.
0: Fait que ça commence jeudi le 20 août, c'est jusqu'au dimanche 23. Achetez vos billets, rodeomsa.com. Danny, merci encore une fois d'être venu nous jaser. Marteau, super content.
1: Un plaisir. Je t'ai fait
0: merci. De...
1: Toi, l'affaire la plus drôle que tu as dit tantôt, c'est que tu étais allé en... Moi, j'ai fait langue et traduction au cégep.
3: Pour vrai?
1: Puis je sentais un peu ta souffrance quand tu parlais.
3: J'ai survécu. Mais je me suis rendu compte que j'étais un extraterrestre un peu dans place. Là. Ouais. La faune du cégep Garneau, c'était pas pour moi.
1: Mais moi, je suis tellement innocent. Je finissais le secondaire. Puis là, on voyait tout le temps l'orientateur qui nous disait vers où... Là, il m'a dit, ah, toi, t'as le profil langue et traduction. Puis moi, l'innocent, je l'ai écouté.
0: Ben fait, oui.
1: Je me suis inscrit en langue et traduction. L'affaire que j'ai aimée, c'est l'histoire de l'art. Où c'est qu'on apprenait vraiment tout ce qui avait rapport aux plus grands peintres.
3: T'as fait ça, toi aussi?
1: Oui. Ben oui, comme tu disais tantôt, je revivais ma souffrance. Puis là, langue et traduction, imagine, OK? J'étudie en langue et traduction. Français, anglais, espagnol. L'allemand embarque là-dedans. À un moment donné, j'allume. Je suis en train de devenir traducteur. Mais c'est pas une job, c'est un passe-temps. Faut que je m'en aille de là, je suis piégé.
0: C'est malade.
1: Malade? C'était dépressif.
2: C'est le cas de dire malade.
0: Pas fait ça, je me serais perdu. Dépressif. À côté d'abord.
1: Fait que c'est rare que j'ai encore une collègue de langue et traduction.
3: C'est un point commun qu'on a. C'est la première fois qu'on fait de la radio ensemble. En plus, c'est malade.
0: C'est le fun, vous pouvez partager votre souffrance.
2: Avec tout le monde en plus.
0: C'est malade. Hey, merci beaucoup les gars, Rodéo Mont-Saint-Anne, rodeomsa.com, c'est du vin au 23 août.
3: Bon rodéo.
0: Bon rodéo, retour de la pause, de fun. Fais juste commencer.
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3: Très fier.
0: En vacances.
3: Plus que fier, là. Ému.
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4: C'est Morel Live en vacances et c'est pas mal les derniers milles de Morel Live en vacances, Camille, pour notre équipe à nous, l'équipe C.
5: L'édition Joe Nick.
4: Ouais, c'est ça.
5: Joe Nick bientôt fini.
4: On a eu beaucoup de plaisir, mais c'est pas fini encore, parce que là, le vrai fun commence. Moi, quand il y a des canettes qui se débouchent, j'aime bien ça.

0: Phil Magnan est en vacances, mais écoute, nul autre que Max de Pépé Ali pour le remplacer. Max, comment ça va?
1: Ça va bien, toi?
0: Ça va bien?
2: D'excellents remplaçants.
0: Ben, je pense que oui. Là, t'as apporté un invité
1: ouais,
0: avec
1: ben,
0: toi, t'as amené,
1: budget,
0: en fait.
1: Vu que Phil est en vacances, j'ai pas
0: tu
1: à le payer.
0: Tu payes pas,
1: fait que j'ai du budget. J'ai débloqué un gros budget.
2: Il traînait écoute, déjà un peu dans le backstore, là.
0: Ben, un gars qu'on connaît pas beaucoup.
1: C'est un gars très connu chez Pépé. Donc,
0: ouais, je vais te laisser nous présenter.
1: Commence la radio un peu. Ouais. Monsieur ouais. Dan Gravel.
0: Salut, man!
3: Ben, en fait, j'ai mis mon cadran, man. Je traînais pas dans le backstore. J'ai mis mon cadran pour être là. Ouais, tout est là. Oh, oui, je suis là pour remplacer Phil Magnan.
0: C'est toi qui remplaces Phil.
3: Next man up, c'est ça qui arrive.
0: OK, c'est bon. Fait que je pensais que. Fait que Max, il est juste le commissionnaire avec nous ce matin.
3: Ben non, Max a pris des notes, il a travaillé.
1: Oh, oui, il a travaillé fort quand même, parce que moi, j'ai pas le talent. J'ai pas le talent de Phil.
2: Mais non, il est au service. Puis j'ai parlé de colométrie cette semaine. Là. On est dans le dégradé de couleur, jaune-orange en plus. Ouais. Il y a le sens du style bien raide.
1: Ben, Camille a compris que Camille était là. Fait qu'on a deux petites fruitées.
0: Parfait ça.
1: Elle a compris que t'étais là. Fait qu'on a deux IPA.
0: C'est parfait ça. C'est excellent.
2: Un beau partage.
1: Ben oui.
0: Mais Dan, t'as passé des belles vacances?
4: Oui, ça a bien été. C'était belle fun, mais...
0: Décroché?
4: Je me garde du jus pour lundi.
2: On va t'aider au booking, Dan, moi pis Louis. On va essayer de garder la station ouverte.
3: J'ai suivi le plan. C'était de me reposer d'attitude. Tu sais, j'ai un cinéma, on est allé voir la famille au lac Saint-Jean.
0: Ben oui.
2: Ouais.
0: Faites le parc. Vraie piste de course, ça a l'air.
2: Dans le F-Jord.
3: Le parc, une vraie piste de course.
0: Ouais, c'est parce que Louis, hier, dans le Carbo Show, avait un auditeur qui était en ligne ouverte, puis lui, le parc, c'est une vraie piste de course.
3: Ouais, ben, peut-être qu'il parlait de nous. Tu sais, quand t'embarques, 3-4 chars qui suivent à une vitesse le fun, là.
0: Oui.
3: C'est toujours trippant, là.
0: C'est peut-être pas moi qui vais s'en poigner.
2: Le troisième.
3: Exactement, ça ressemblait à ça. Le petit parc aussi, non, mais il faisait beau quand on l'a fait, donc il n'y a pas d'ennui.
0: Parce que je me souviens, avant que tu partes en vacances, je pense que c'était Camille et moi qui étaient là avec toi. Tu n'avais comme pas de plan, tu savais pas trop si...
3: Non, mais c'est ça qu'on a fait.
2: Tu as résisté à Old Orchard.
3: J'ai résisté à Old Orchard. Ben, en fait, j'ai résisté à Old Orchard. Je te dirais que... Tu sais, ils se plaignent que le monde y va pas. Mais ouais. La chambre de motel qui date de 1968 avec
0: le tapis.
3: La couette tapisserie, tu sais, les vieilles couettes tapisserie.
2: Ouais. Ouais.
3: 328 piastres la nuit.
0: Ça va être
3: correct. Oui, puis ça sent l'humidité. Puis, t'es pas certain, non. Fait que j'ai comme fait tout ce quoi. Ils ont pris la décision à ma place.
0: Ouais, je comprends. Je comprends, c'est cher. Puis le US est cher. Malheureusement, notre dollar, il fait juste baisser.
3: Donc, j'ai visité le Québec.
0: OK.
3: Shawinigan, Lac-Saint-Jean. J'ai
1: mangé du barbecue aussi.
3: Je suis un homme nouveau. J'ai mangé du barbecue aussi.
0: Un homme nouveau.
3: Oui. Shawinigan, Lac-Saint-Jean, dans la même semaine, là.
0: C'est sûr que ça change son homme.
3: Ça transforme son Québécois.
2: Oh mon Dieu.
0: Ben, on a bien hâte d'entendre ce Québécois-là transformer lundi matin à 6h avec Camille et Louis.
2: Oui.
3: C'est vrai, ça. Camille et Louis, ça va être l'enfer.
0: Dernière semaine, je savais qu'on parle de Ben, mais c'est la dernière semaine avant le retour de la programmation officielle le 10 août. Tout le monde va être là, avec un nouveau More Alive.
3: Oui, brand new More Alive. J'ai bien hâte, on a bien hâte de vous présenter ça. Le show est prêt, là. On est prêt. En fait, on se demande pourquoi... La maison est tellement prête qu'on se demande pourquoi le couple qui l'a acheté n'est pas encore aménagé. Tout est peinturé, c'est au poil. Donc, on a hâte de vous présenter ça à partir du 10 août.
0: Voilà. Parlons bière maintenant.
3: Yes.
0: Parce qu'on a soif.
1: On a soif?
0: Oui, on a soif. 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
2: Hey.
0: Je suis là pour toi.
1: Puis les bières de la chronique sont toutes identifiées aussi. Donc, le 4-pack de la chronique, ben, tu vas chercher les petits cartons rouges, tu vas pouvoir les trouver.
0: Moi, je vois juste deux. Ah, OK.
1: Ah, les deux autres sont là.
0: Ça se peut pas que j'aie juste deux verres, là.
1: Calme-toi.
3: T'as vu la panique. La panique dans ses yeux.
0: C'est vendredi, pareil.
2: On va commencer par la première.
3: On a perdu un père qui a perdu son enfant de 4 ans dans le centre d'achat.
0: Ce qui est mon verre.
1: Donc, la première, c'est une sphérique de perspective. Perspective, c'est une microbrasserie à Saint-Liboire. Il n'y a pas juste le gaz qui est pas cher là-bas et de la bière, elle est très bonne. On a une gauze, une gauze aux fruits.
0: Oui.
1: Qui est pas ton style.
0: Non, mais les bières aux fruits, c'est correct, Max.
2: C'est bon,
1: ah, ben tant mieux. Donc, une gauze, on a le petit côté acide, on a le petit côté salin. On va goûter la poire, l'abricot dedans. 5% d'alcool, bière de piscine, une bière vraiment, là, avec la belle température qu'on a eue dernièrement. C'est une bière vraiment...
0: Bon, ouais, de piscine. De piscine au pire, de début de souper. 4 à 7, là.
1: Et bon, moi, ce que j'aime pas des gosses, c'est surtout le côté acide. Il n'est pas présent quasiment. Fait que c'est vraiment très, très bien.
2: Je la trouve désaltérante.
0: Ouais. Tu sais, il y a comme les gosses, ils ont comme un petit goût salé, là. C'est exact. Ça fait toute la différence.
3: C'est un peu l'équivalent de, en bouche, là, de quand tu mets du sel sur une pomme ou sur de la rhubarbe.
1: Ah, ouais, c'est pas bête, ça.
3: Donc, puis c'est quand, de mélanger, parce que ça arrive depuis quand même quelques années, là, quelques étés. Où on voit des microbrasseries qui viennent rajouter du fruit dans leur gauze, c'est super bon. Ouais. Vraiment, ça fait la job. Puis encore une fois, ce matin, ça marche. Ça, c'est,
0: coup de circuit.
3: Ouais, une bière de la Montérégie en plus.
1: Ben, puis perspective, ils font vraiment du beau stock. Là. Autant dans tous les styles, là, ils sont très, très, très bons. On y va avec la deuxième. Okay, Brew Juice.
0: Il me reste une gorgée. Tu
1: Brew Juice Eden de Brewski. Ça, c'est la bière à Camille. Donc, on a vraiment un smoothie.
0: Ouais, c'est
1: texture
0: ça.
1: Texture très, très, très smoothie. Et là-dedans, qu'est-ce qu'on a? On a de la mangue, de l'ananas, de la figue de Barbarie et du calamansi.
0: Ben, c'est ça quoi, aussi, ça, c'est piscine,
2: c'est quoi? Ben oui. Hein? Calamansi.
1: C'était ma recherche.
3: C'est quoi de la figue de Barbarie?
2: La figue de Barbarie.
0: C'est pas un nom.
2: Ça pousse au Maroc, puis ils appellent ça le botox marocain. Ils mettent ça dans plein de produits de beauté. Puis la figue de Barbarie, oui. Ça a des propriétés pour la peau, à peu près comme le collagène.
1: Mais le calamansi, si tu veux le découvrir, c'est un fruit qui est très répandu en Philippines,
0: bois beaucoup,
1: en Indonésie puis en Malaisie.
2: OK.
1: Donc, c'est un fruit qui va ressembler... c'est gros comme une balle de ping-pong. Ça ressemble à une mini-mandarine.
0: Ben, pour vrai, c'est excellent. Là.
3: En fait, la sauce, tu sais, au Québec, on a la sauce mayonnaise ketchup.
0: Oui.
3: Ben, aux Philippines, cette sauce-là qu'ils font à toutes les sauces. C'est sauce soya à calamansi.
1: Ah oui?
0: On s'ennuyait des
3: ils prennent le jus de calamansi avec de la sauce soya puis ils mangent vraiment tout avec ça. Donc, mais salutations aux Philippines.
1: Cette bière-là, 5,2% d'alcool, on le goûte pas. C'est traite.
2: Ça goûte les bonbons.
1: C'est vraiment une bière. C'est un jus de fruits. C'est pas une bière quasiment. Là. Fait que
2: je commencerai ma journée avec ça, ce qui est problématique, mais en même temps, en vacances.
1: Ben, si t'as
0: non, il n'y a aucun problème, Camille.
1: C'est pas problématique.
2: Oui, hein, ça vient avec.
1: En compétition, des fois, à 4-5 heures du matin, quand on start, ça prend un café.
0: Mais c'est vrai, la Puma comme ça. Là. C'est la Puma, c'est ça?
3: Non, ça, c'est pas la Puma. La Puma, t'as un peu. Là.
1: La Puma, tu vas
0: l'avoir
1: tantôt.
0: En tout cas, t'amènes ça, mettons, tu es invité à un barbecue, tu veux faire goûter des bières. Ça passe 100 000 à l'heure.
3: Il faut juste faire attention aux enfants.
2: Oui,
1: c'est effectivement la texture du smoothie.
0: Les paillons, quel âge? Non, c'est une blague, c'est une blague.
1: La troisième, on y va avec une micro du coin, on y va avec la fosse à Donnacona. Superbe place, soit dit en passant, une très belle offre alimentaire. C'est celle-là.
0: Ouais, OK. Je vois que la couleur, ils ont pareil.
1: Tu vas savoir, mais tu les goûtes.
0: C'est bon.
1: Bref, on a dans la Session IPA, on parle de 4% d'alcool. On va goûter le pamplemousse, le citron, la mangue, un peu de fruit à la passion.
0: Oui.
1: C'est vraiment goûteux, c'est sec, c'est pas...
3: Finalement, je suis venu pour rien. Max, c'est vraiment plat.
0: Ben là, c'est... Oui, c'est vrai, t'as des notes.
1: T'es amateur d'IPA, mais tu veux pas te prendre une IPA à 8, 9, 10 %
2: Non.
1: Ça goûte l'IPA.
0: Mais ça, c'est parfait.
1: C'est vraiment parfait. C'est une bière encore là d'été.
0: Oui.
1: Moi, j'ai redécouvert les Sessions dernièrement. Parce que justement, des grosses IPA lourdes, là, c'est année, ça tape.
2: Mais on a deux extrémités de la table, on a des amateurs d'IPA, toi aussi, c'est-tu
3: plus? Oui, moi, j'aime les Sessions. Moi, Max le sait, j'aime beaucoup les Sessions parce que c'est comme si tu pouvais manger un burger light, tu comprends?
2: Oui.
3: Mm-hmm. T'as tout le goût de la IPA, ça goûte la brosse, mais t'es jamais chaud. En gros, c'est un peu ça, là. Je trouve, le goût est là. Le goût est effectivement un peu moins là, c'est sûr.
0: Mais le goût est là, pareil.
3: Ça goûte les houblons, ça goûte la bière, ça goûte l'amertume, puis en même temps, 4% d'alcool. Puis on le voit, ça en fait de plus en plus des Sessions.
1: Ouais. Les gars aussi ont compris.
2: Fallait lever le pied un peu.
1: Ben, c'est ça. Tu sais, si tu veux garder tes clients, faut pas que tu t'organises pour qu'ils soient tout le temps sur le party.
0: Ouais.
1: Mais c'est bon. Session, c'est frais, c'est vraiment désaltérant.
0: Tu sais, l'image du burger light, ceux qui mangent leur boulette avec pas de pain puis juste la salade, c'est pas le fun.
3: Non.
0: Pas le fun du tout.
3: Ça. Je sais pas pourquoi le monde s'en prenne de même à la vie.
0: Je sais pas.
1: On parlait de Burger Light, mais je t'annonce que le prochain, c'est 4 boulettes, là.
0: Peu, on va finir celui-là. mais ce que je voulais dire, c'est que celui-là...
2: C'est lui, là, t'as peu. Faut que je prenne ma gorgée.
0: Une gorgée à la fois. Mais ouais, c'est ça. Non, mais au moins, une session comme ça, tu l'as tout le goût, là.
1: Oui, effectivement.
0: Puis t'as juste pas l'état d'ébriété avec ça, tu le fais plus tard.
1: Oui, avec une quadruple.
0: Avec l'autre.
1: Ah, il va avec la Puma. Puma, microbrasserie de Québec, Nano Cinco.
0: Ah, là,
1: Limoilou, très belle place, soit dit en passant, beau taproom. On y va avec une quadruple IPA. Oh, 10% oui. d'alcool.
2: Oh. Oh.
1: C'est vraiment... Et le problème, c'est que tu le sens pas.
2: Non.
1: C'est vraiment très...
0: Mais c'est ça que j'allais dire.
2: Ça fait comme un petit nuage hein, quand tu le bois.
0: Hein? Ça paraît pas.
1: Hein? C'est un problème.
2: Hey, 10%.
1: C'est très goûteux. On est vraiment dans les houblons néo-zélandais.
3: C'est 11% d'alcool.
0: Oh. Puis moi?
2: C'est pas 10.
1: Ah, c'est 11.
0: Hey, c'est une bouteille de vin, là.
1: Fait que finalement...
2: On va être tout chaud, merde.
0: Oui, moi, c'est le genre de bière que je prends pour déjeuner.
1: On va goûter le raisin vert, le raisin, le sauvignon. On va goûter le zeste d'agrumes. C'est vraiment traite comme bière.
2: Ah, c'est super bon. Je vais la garder. J'ai des conseils économiques à faire tantôt.
0: Ça va être bon. Est-ce le space que... cash.
2: Ouais.
3: Est-ce que vous avez...
0: Il donne la canette.
3: Est-ce que vous vous souvenez de la première maudite qu'on a bu?
1: Mm-hmm. Oui, on s'en souvient tout le temps.
0: Oh oui, ça goûtait.
3: Ça goûtait fort, ouais. Ça goûtait. C'était 9% d'alcool.
0: Ah, c'est de la bière. Ça,
3: ouais. Là, on est rendu avec une bière, une quadruple IPA. Quadruple IPA, c'est beaucoup doublon. Là.
1: C'est, ouais, c'est quatre fois le blond.
3: T'as presque plus de place pour l'eau.
0: Quand il brasse, est-ce qu'il massère une autre fois? Comment il procède?
1: Là, tu sais pas. Ouais,
2: hey,
1: je peux t'expliquer la viande en masse, là, mais ouais. Là, t'es rendu trop technique pour moi.
2: T'as cinq lignes de houblon pour décrire la bière.
3: C'est appel.
0: C'est la Puma, elle est excellente.
1: Elle est vraiment très bonne.
0: Les amateurs d'IPA.
1: Amateurs d'IPA, puis amateurs de grosses IPA. Mais c'est solide. Tu goûtes pas l'alcool. C'est
0: non, pas du tout. Fait que Max était super bien préparé. Maintenant, Dan avait des notes, fait qu'on refait des verres.
2: On fait une autre tournée.
0: Ouais, c'est ça. 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
0: 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Quand tu sais,
1: Pépétour.
0: Hey, maison Pépétour, parlons-en.
1: On commence à remplir le quatrième bus.
2: Aïe, aïe.
1: Donc,
2: c'est
1: on n'a pas encore fait. On a fait un pré-campagne, on n'a pas encore rentré dans le show. Si vous avez l'intérêt de vivre du football et de vivre le tailgate... À New York. La gang
0: à Halloween.
1: La gang de Rail Sportif font déjà des superbes tailgates, mais en amenant tous nos partenaires et Pépé Olé, on vient d'upgrader vraiment. C'est solide. C'est le seul tailgate qui va être comme ça.
0: Ah, ça va être malade. En plus, oui, le match des Jets le dimanche après-midi. Mais là,
3: Les Raiders, c'est plus vendeur. Ouais, je pense qu'il y a plus de, d'adeptes de la calotte noire que de la calotte verte.
1: En plus, à l'Halloween, on risque d'avoir des moineaux.
0: Puis en plus, McDavid est en ville.
1: Oui, on attend des réponses, voir si on est capable de jumeler ça. Ça serait merveilleux.
0: Hein? Ça, pas pire,
1: ça serait un superbe samedi à New York et un superbe dimanche avec un tailgate de fou.
3: Amenez vos déguisements.
0: Oui, Dan va être là. Je vais être là. Max va être là.
2: Ouais, ça fit. Fred
0: Caillou.
2: Fred Caillou. Je veux des photos de ça.
1: Il va en avoir
0: toujours bien pas, mais déguisé à Arthur.
1: La toile va être inondée.
2: Ben Arthur, ça peut être Doom. Doom, il va-tu être là?
0: Je sais pas.
2: C'est pas?
0: Arthur, je sais pas. Comme, je vais y penser.
2: Ouais.
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1: Yes.
0: Dan Gravel, bon...
3: On s'en va lundi.
0: Ouais,
3: s'en
0: bon restant de vacances.
2: On s'écrit quoi?
3: Nous on se parle dimanche.
2: Dimanche après-midi.
3: J'ai aucune crédibilité de ce qu'on va faire lundi matin. 0-0-0.
0: C'est la beauté de la
3: chose. Une chose que j'ai pas faite pendant que j'étais en vacances, c'est ouvrir le journal. En fait, je l'ai ouvert une fois, j'ai lu une chronique, ça m'a fait faire un post sur Facebook.
0: Oui.
2: T'étais dans le mille, en plus. J'ai été viral.
3: Je suis retourné dans mes vacances par la suite. D'ailleurs, je veux prendre le temps pour le saluer, notre beau Double D.
2: Double D.
3: Avez-vous vu comment il est affûté?
0: Oui. Il est sacoche.
2: Je m'attendais pas à rien d'autre de lui. Le gars, il a une discipline de travail. Ouais. Il continue ça, mais dans le domaine politique, là, au festival hier avec Eric et la gang.
3: Tu sais, les auditeurs le savent, je l'ai déjà compté, mais j'ai déjà œuvré un peu en politique. Puis il n'y a pas une job qui est plus... Je sais qu'il y en a de l'équivalent, là, mais qui est plus demandante qu'une campagne électorale. C'est hallucinant. Campagne électorale, tu rentres dans la maison, les enfants sont couchés, tu pars le matin, les enfants sont pas encore levés.
2: Ouais.
3: C'est
0: sur le terrain tout le temps,
3: non,
0: tout le temps.
3: Non, je trouve ça bien trippant pour avoir l'occasion d'en reparler. C'est sûr qu'à partir de la semaine prochaine, ils vont sortir de leur...
0: Sont en vacances.
3: Je trouve ça hallucinant l'été qu'on a eu côté politique.
2: Ouais,
3: personne... Ils jouent... En fait, ça joue la trappe. À l'heure actuelle, les partis politiques jouent la trappe. Ils jouent la trappe.
0: Ils jouent.
3: Mais tu sais, c'est ils n'ont rien fait de l'été.
2: Non, ils sont tranquilles.
3: À part
0: Christine.
3: Sont tranquilles beaucoup.
0: Écoute, c'est ça. C'est le mot de la fin.
3: Tu sais, le Parti conservateur qui a acheté de la pub, là.
2: Oui.
3: Mais à part ça, il n'y a personne qui a rien fait.
0: Christine a fait des annonces.
2: Ah, puis Charles, il est là.
0: Charles, il est là.
3: Christine a fait des annonces jusqu'à peu près au 7-8 juillet. Mais Paul Saint-Pierre Plamondon, il aurait pu passer l'été aux Philippines, on n'aurait pas su.
0: Ben, attends, Christine a fait des vidéos pour dire que son parrain se brûle les cheveux.
3: Son parrain se brûle les
0: cheveux. T'as pas vu ça?
2: OK, je vais te le mettre de côté pour lundi, on va rattraper
0: t'es pas prêt.
2: Ça. Ce que t'as manqué dans l'affaire politique, là. Quoi?
0: Tu vas voir. Avec le gâteau de fête.
3: OK, ben c'est ça, Camille. Lundi, tu me fais ça.
0: Ça était bien drôle, ces vidéos. On revient. Merci, bye.
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0: Maintenant, je comprends mes nouveaux collègues Dan Gravel et Dominique Morin.
1: C'est vrai que c'est une belle entrée en matière pour toi, là, avec
0: absolument.
1: L'automne qui s'en vient, c'est malade.
0: Et tout le monde sera de retour le 10 août. Dan Gravel sera là dès la semaine prochaine avec Camille et Louis.
1: Oui.
0: J'ai hâte de voir Louis se lever à 4 heures, mais ça...
2: Ça va prendre une coupe d'alarme.
1: C'est un gars pas matinal?
2: Et Louis, le dernier gars matinal au monde.
1: Écoute, je pense que les deux, on va se valoir là-dessus. Mais regarde, je mets 46 alarmes, je suis là, puis je continue encore au retour de la pause.
0: Ben, écoute, en fin de semaine, il y aura aussi les Légendes du Rock, c'est le festival en plus. Puis oui, grosse fin de semaine à Québec, hein?
3: Oh que oui, puis ça commence ce soir avec Papa Fucking Roach.
0: Ben oui,
3: ça
0: mais
3: va
0: hein?
3: Être incroyable.
0: Ça va être malade. Écoute,
3: vraiment.
0: Beaucoup de choses en fin de semaine. Les Capitals jouent ce soir, demain. Je pense que c'est sold out, par exemple. Hein?
3: Ce soir, c'est sold out. Et en plus, ça va être vraiment une grosse soirée. D'ailleurs, je suis devant le stade parce qu'on commence les préparations. On va rendre hommage au premier championnat des Capitals de Québec. C'était en 2006. Donc, on a des anciens joueurs qui vont être là. Également, les membres de l'administration de l'époque qui vont être là. Donc, on va rendre hommage à tout ce beau monde-là. Et demain... C'est le chandail de Michel Laplante.
0: Ben ça, c'est malade. C'est vraiment cool qu'on prenne le temps d'honorer Michel Laplante, même s'il voulait pas trop, mais je trouve ça vraiment le fun.
3: Oui, fait que peut-être que Charles Demers, le président actuel, avait quelques arguments là dans sa manche pour convaincre Michel, mais sérieusement, ça va être vraiment une belle soirée. Donc, il reste quelques billets pour demain, si c'est pas déjà... on affiche déjà complet, puis dimanche également, avec la journée de la famille, les billets pour enfants à 5 $. Puis vous passerez me voir, parce que oui, effectivement, on est en mode festival demain.
0: Yes.
3: Il va y avoir beaucoup de monde. Jeff Posé qui va être là en tête d'affiche. Et que dire de dimanche? On va en jouer du Offspring en fin de semaine.
0: J'espère.
3: On va se gâter. On va se faire un spécial warm-up. Puis, juste en première partie, ça a été signé avant l'explosion.
0: Angine de poitrine
3: qui va être là. Puis, tu sais, je sais pas, je dois dire ça, mais on avait enregistré la publicité pour le festival. Ça roulait sur nos ondes. Puis, je pense qu'on a enlevé Angine de poitrine parce que c'est déjà sold out. Les billets individuels pour
0: c'est
3: la
0: sûr.
3: Soirée de dimanche, c'est sold out. Puis, vulgaire machin entre
0: non,
3: les
0: ça
3: deux.
0: Va être très cool.
3: Ah, ça va vraiment être une belle soirée. Donc, toute la fin de semaine, samedi, dimanche, va être live du festival.
0: Yeah.
3: Je vais faire un tour, là. Ça va être vraiment une belle soirée.
0: Belle puis, édition des Légendes du Rock avec Papa Roach puis The Offspring en masse.
3: OK, oui. Puis demain, dans la messe de 11h, là, on va faire un petit recap là, de ce qui s'est passé ce soir. Donc, un gros spécial Papa Roach demain, 11h. Puis dimanche, on va jouer du Offspring. Pas mal à toutes les heures. Puis je suis en train de convaincre le boss là, que ceux qui vont être en route vers le festival... on va se faire un petit spécial, un petit 60 minutes de warm-up là, à 16h dimanche pour se crinquer avec le meilleur de The Offspring.
0: Excellente idée. Légende du Rock de 9 à 16h demain avec les Extra, Extra 80, Extra 2000. Puis oui, écoute, Max Lacanze s'en va en vacances.
1: Ooh.
0: Je lui ai donné le mandat de choisir la toune pour les Légendes du Rock.
2: Et oui, j'ai choisi un chef-d'œuvre. Je veux une chanson du groupe qui est à 1L d'être un décapant extraordinaire. CCR.
3: Okay.
2: Et j'aimerais entendre Fortunate Son.
3: Avec plaisir, mon Max. Je vais t'offrir ça
2: merci,
3: dimanche,
2: merci,
3: 15h. Mon Max, bonnes okay. vacances.
2: Hey, merci, man. Bon show tantôt.
3: Hey, salut, bye-bye.
0: Salut, on t'écoute. Puis oui, bye, bon week-end.
3: Salut, la gang, bye. Bon week-end. Bye-bye.
0: Pour vrai, merci, Max. Merci, Camille. Ça a été vraiment deux belles semaines. J'ai adoré ça, même si c'était beaucoup de travail. Pis...
1: Mais les gens ont dit qu'ils vont s'ennuyer de notre trio.
0: Ah oui, hein.
1: Oh,
0: vrai, vous êtes fin. Vous êtes vraiment fin.
1: Merci.
2: On pis, se part un podcast.
0: On m'en va au camping des Aunais. Salut. Bon week-end.
1: Bon week-end, les
0: la
1: gars.
0: La semaine prochaine, je vais être dans la couture. Pierre Couture revient.
1: Pierre!
2: Pete!
0: Pierre sera là.
2: Holy shit!
0: Je m'assois avec Pierre. Un bon couture dans le mid comme il se doit.
1: J'espère, c'est ah, ça. Ouais. J'espère qu'il ne se sentira pas trop intimidé.
0: Pense pas.
2: Hey, good morning, Québec. Ça recommence quand, ça? C'est toi qui aime ça?
0: Ça commence le 10 août, les amis.
2: Right on.
0: Ben oui, c'est moi qui vais prendre la barre de ça. Ben hâte. Vraiment hâte de vous réveiller à 5h30 en criant! Ben non.
2: C'est ça qu'il faut.
0: Ben non, on va faire ça en bonne et due forme. Puis ben c'est ça, Pierre Couture. Puis il reste une semaine de vacances. Après ça, votre programmation régulière revient.
2: Hey, merci.
0: On vous quitte.
1: Bon
0: bonnes vacances, Max.
2: Hey,
0: bon
2: salut,
0: week-end,
2: bye.
0: Camille. Bon week-end, les auditeurs. Salut, à bientôt.
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0: Est-ce que tu
1: Qu'est-ce que c'est ça?
0: Un petit tabouret?
1: Oui, je viens de me rendre compte, je t'ai assis sur un petit tabouret.
0: Attends, je vais t'aider.
1: Qu'est-ce que c'est ça?
0: Fais l'intro, je vais t'aider, je vais switcher ta chaise.
1: Mais c'est quoi cette affaire-là? Eh bien. OK, ouais. Est-ce que Régent Tremblay peut demander que les studios soient réparés, s'il vous plaît?
0: Oui.
1: Ou que l'aménagement... Merci, Cam. Je viens de réaliser que j'étais sur un genre de petit tabouret d'esthétique. Fait que je sais pas si je vais être en mesure de vous faire un show de radio jusqu'à midi, mais je vais assurément être en mesure d'en faire vos ongles.
0: En faire vos ongles.
1: Ouais, même couleur, peut-être des cils, même affaire.
0: Ah, mais j'aimerais ça que tu fasses des sourcils de tes tatoueurs à cette heure.
1: Ouais, ouais.
0: Tu peux faire des sourcils puis des babines.
1: J'y ai pensé. Des sourcils, là, parce qu'à un moment donné, en fait, j'y pensais pas jusqu'au moment où je croise Mel Trudel,
0: oui,
1: qui arrive de se faire faire les... je pense que ça s'appelle du microblading, quelque chose de même.
0: Micro-shading, microblading. Je pense que t'as les deux maintenant, selon la technique, mais ouais.
1: Pis,
0: tatouage permanent de sourcils.
1: Elle arrive, puis permanent.
0: Ouais.
1: J'ai vu à profondeur de ça, là, pas trop, trop permanent, d'après
0: non,
1: moi.
0: Non, c'est à faire des touch-ups, je pense, une fois par année, ouais, même dans l'entretien.
1: Au 6 mois, qu'elle me disait.
0: Oh!
1: Puis Mel arrive avec ça. Je regarde un peu c'est quoi. C'est une technique d'ombrage que je fais dans tous les jours, là, ouais, carrément. Puis elle me dit, genre, je viens de payer 500 piastres pour ça.
0: Ouais.
1: Je suis comme, my God, OK, c'est money, là, cette histoire-là.
0: Ah, c'est pécunier, ben raide, tu fais de l'argent avec ça, tu serais bon. Puis en plus, t'imagines à quel point c'est important. T'es déjà assis et t'as réfléchi à l'importance des sourcils que t'avais dans ta face. Tu sais à quel point ça change tout de
1: pas... Ben, tu poses la question comme si tu le savais pas. Bien sûr que je m'intéresse aux sourcils des gens. Bien sûr. C'est une de mes passions, les imaginer, les gens sans sourcils.
0: Oui. Bon. Je pensais que t'allais partir de quoi, c'est pour ça que j'ai attendu.
1: Non, je mettais ma banque. Si tu veux, là, je peux partir de quoi, tiens. Cadeau. Il y a un auditeur qui m'a écrit hier.
0: Ouais.
2: Regardez les loulous.
1: Il me dit, hey, t'es-tu capable de me trouver le moment? Parce qu'on a parlé avec ce chanteur émérite du Cameroun, Ninja de Bonas. Cette chanson-là, je joue à la maison.
2: Regardez les loulous.
1: Puis son petit gars de 6 ans n'arrête pas à chanter.
0: Wow.
1: Sa blonde capote.
0: Tu les éduques.
1: Gracieuseté le Spacecast.
0: Ouais.
1: Bref, voilà.
0: C'est parce qu'après, ça va être la rentrée scolaire, les discussions avec la professeure, première rencontre de parents. Qu'est-ce que vous écoutez à la maison?
1: Qu'est-ce que vous écoutez? Vous êtes tombé plugué sur la culture camerounaise.
0: C'est qui Ninja?
1: Ouais, c'est qui Ninja du bonus?
0: On connaît Ninjago ici, les Lego, là, mais là, regardez les Lolos, j'ai pas vu ça dans aucun épisode.
1: Non, mais ça chasse le stress.
0: Ouais, c'est ça. Et le cancer.
1: T'as passé une belle journée hier?
0: Hier, aujourd'hui.
1: Aujourd'hui
0: aussi, j'ai comme la moitié de ma journée.
1: Ouais, c'est vrai, là, moi, je suis détimé. D'habitude, je pose toujours ma question comme ça à mon co-animateur, co-animatrice.
0: À l'habitude, on décante la journée ensemble.
1: Ouais, c'est
0: on
1: ça.
0: La commence, on l'accélère. J'ai passé une belle journée. J'ai plié, finalement. Je suis retournée chez le vet.
1: Comment va le domier, là, alors que tu réalisais hier, tu me textais vers 10h hier soir que après une semaine de traitement, tu traînais pas avec la bonne bouffe.
0: Non, c'est un peu ce qu'on m'a expliqué quand j'ai appelé. Je suis une bonne personne, donc j'appelle avant de me présenter à quelque part. Puis j'ai posé la question en me disant, là, premièrement, j'étais allée dans une boutique pour la nourriture d'animaux à la base. Puis ils m'ont dit, ah non, ça, c'est de la nourriture vette. On n'a pas ça ici.
1: OK.
0: Il va falloir que tu ailles chez le vétérinaire ou dans une clinique. Puis j'ai dit, bon, à l'urgence vétérinaire, il doit bien en avoir. J'avais vu les sacs la dernière fois, mais j'ai été crédule. Je me suis dit, on me donne de quoi? Parce que c'est vraiment une collègue qui elle, son chat n'a pas eu la même chance que le mien, c'est-à-dire de survivre. Fait qu'elle m'avait donné de la nourriture, soins urinaires, mais c'est plus de la prévention de ce que je comprends. Quand t'es rendu à une étape comme consulter, puis des antibiotiques, t'es supposé avoir une autre médication qui s'appelle la bonne nourriture. Fait que moi, j'avais pas fait le lien automatiquement. Fait que oui, ça faisait une semaine que le domi avait fini ses antibiotiques. J'avais donné des antibiotiques matin et soir, puis Christy, défi de donner ça à un chat et d'y rentrer ça dans le fond de la gorge, de fermer le clapet puis espérer qu'il fera pas. Mais les mains sont toutes perforées, en fait.
1: Ah, ma blonde, c'est elle qui fait ces affaires-là, là, en fournée
0: saucisse,
1: de force, là, nourrir la saucisse dans le temps, le tito, le chat, puis tout ça. Moi, je suis pas capable.
0: T'es pas patient ou.
1: Non, je suis pas capable. J'ai pas l'aisance d'ouvrir de force la gueule d'un animal puis d'y enfoncer de ça dans la bouche. Moi, si c'est ça l'étape, j'amorce mon deuil.
0: OK.
1: Tu sais, il faut s'avouer vaincu parfois, là, puis là, ça, c'est un cas de.
0: J'ai eu peur, puis les auditeurs ont été super sweet avec moi de justement me dire oui, ça prend ce beau là, essaye ça. Puis là, on me proposait genre des menus gastronomiques à la hauteur de ce que Carney peut commander dans son avion. Là,
1: oui, oui.
0: C'est pas nécessairement ça. Quoique, je l'ai payé pas pire le sac, mais là, ça
1: ouais,
0: marche.
1: Ouais, 100 pièces du sac médium, je te dirais que tu l'as payé pas pire. Là, t'es en zone Carney. Là.
0: On m'avait avisé que j'allais avoir l'impression qu'il y aurait de l'or dedans.
1: Ouais.
0: J'en ai pas trouvé. J'ai pas trouvé l'or.
1: Non.
0: Ben, c'est une valeur refuge. Hein. Faut toujours rester dans l'économie. Mais,
1: oui, oui.
0: Oui. Non, j'en ai pas trouvé, mais ça marche. Ça marche parce que ce matin, mon quotidien est un calvaire. Là. Regardez, la litière tout le temps, la bouffe. Là. Je suis en hyper-vigilance constante, là, mais ça marche parce qu'il y avait un trou. Domien fait ça, là, il fait un trou dans le milieu de son bol.
1: Okay.
0: Il mange pas quand c'est autour.
1: Ah ouais.
0: Donc okay. Là, j'y brasse. Okay. Là, il remange dans le milieu. Mais là, il y avait un trou ce matin.
1: Hein?
0: Ah, il est simple de même. C'est ça son gros quotidien. Dormir, se lécher à l'eau toilette, puis manger le milieu de son bol. C'est ça sa vie, mais ça fonctionne. Il y a un trou un matin, c'est la première fois depuis une semaine.
1: Pouvoir, je ferai la même affaire. Je dormirai, je mangerai le milieu de mon bol, puis si je suis capable de me le lécher.
0: Si
1: j'étais assez flex, je me lécherais.
0: Ben,
1: c'est ça que je fais.
0: C'est peut-être une expérience en soi. Pourquoi tous les animaux le font, pas nous autres?
1: Ça éviterait bien les chicanes. On va se le dire demain.
0: Attention, parce que je suis plus SPM, mais c'est encore une semaine fragile.
1: Non, je sais bien. Non, mais c'est pas toi, je voulais qu'il me lèche, là.
0: Non, je sais. Offense. Tu te dédouanes comme ça.
1: Ah, ouais.
0: C'est bien correct. Fait que,
1: un test t'offre, regarde-moi. Non, regarde. Je veux pas te frustrer. C'est pas un rejet.
0: J'ouvre pas la porte. Mais c'est ça, ça a été ça le reste de ma soirée. Fait que j'ai vécu un phénomène spécial, c'est-à-dire dormir les yeux ouverts. Ça m'était jamais arrivé. Et j'ai commencé à faire une révision de l'actualité hier, je voyais mon écran, mais je voyais pas ce qui se passait.
1: What the fuck? Non, mais comme t'as-tu comme les chiens puis les chats, une genre de petite pellicule de. T'as-tu un prépuce d'œil là, qui se ferme sous tes yeux?
0: Je pense que je l'ai découvert hier, je suis de reptilienne.
1: Comme Sophie Thibault. Busted.
0: Ouais! Hey, ma peau de cou, faut que je surveille ça, là. Faut pas que vous en rendiez compte. Mais non, c'est ça, j'ai commencé à semi-somnoler.
1: Et hey, t'as dit le mot-clé. Yeux... Faut que je te coupe peau de cou. Depuis cet été, j'ai commencé à regarder les peaux de cou beaucoup. Là. J'ai comme délaissé.
0: Ne pas confondre avec pas de cou, parce qu'il y a des gens qui n'ont pas de cou.
1: Non,
0: aussi.
1: Mais je ne sais pas à quel point c'est vrai. J'ai juste vu l'espèce de d'onglet de nouvelles, souvent des fausses nouvelles sur les réseaux sociaux, comme de quoi certains sites, je pense que c'est Instagram ou whatever, certaines applications, censurent le cou de Trump des fois parce qu'ils trouvent que ça a l'air d'une vulve.
0: Ah!
1: Ouais. Puis pour vrai, quand tu zoomes sur certaines photos, oui. Il y a le là je veux pas être trop tu sais il y a le méa urinaire, il y a tout dans le cou. Fait que et là depuis ce temps-là, je me suis mis à remarquer les coups mous.
0: Ah.
1: Mais beaucoup là.
0: Je viens d'un certain âge, tu sais c'est la réalité de vieillir là, mais effectivement, je vois comme
1: ah, je suis pas dans le jugement, pour vrai, d'avoir un coup de même, j'essaie de me le faire vibrer à soir.
0: Pour
1: voir comment ça me chatouille.
0: Je pense pas qu'on a des terminaisons érogènes dans le cou. Ben, quoi que le cou, quand tu te fais donner un bec sur le côté.
1: Sur le côté, c'est le fun.
0: Ouais, t'es comme hihi.
1: Ouais.
0: Une petite réaction de chatouillement. Peut-être que tu te sentirais chatouillé du pli de cou.
1: T'aimes-tu ça? Est-ce que tu fais ou est-ce que t'as déjà reçu des sucettes? C'est un phénomène que j'ai jamais compris. Ça.
0: OK.
1: Les sucettes. Tu sais, t'aspires, là, puis pac, t'as fait une marque dans le cou.
0: T'as déjà tatoué mon chum, tu sais qu'il y a le vitiligo, là, puis qu'il y a des pigmentations de peau. Puis il y a aussi. Très mauvais cicatrisateur, là.
1: Ouais, ben lui, j'imagine, tu lui fais une sucette, là. C'est comme s'il va avoir reçu une balle au sommet des Amériques.
0: Ben, l'autre jour, là, j'ai juste donné un bec, j'ai peut-être resté trop longtemps dessus, mais genre une fraction de seconde, là, j'ai pas fait intentionnellement la sucette, puis il y en a eu une.
1: Hein?
0: Mais genre, j'avais jamais fait ça de ma vie, tu comprends-tu, là?
1: Mais t'as-tu le bec Shop-Vac? 40, là. T'as-tu le bec Shop-Vac de nature?
0: Zéro. Il marque de rien.
1: Okay.
0: Il se rampe, là. L'autre jour, on est allé à un shower. Il s'est rampé sur une espèce de foyer de pierre au cosmos, là.
1: Hein?
0: Il est encore cicatrisé de tout ça. Je te jure, ça va rester, là.
1: OK. Est-ce que Michael Jackson était vitiligo? C'est-tu ça? Mais lui, c'est un power vitiligo.
0: Ouais,
1: là.
0: Lui, je pense que c'est encore une zone supplémentaire de vitiligo, mais oui.
1: On a un auditeur dans le Spacecast. Qui s'appelle... qui se fait surnommer le Bat-Marbré parce que, justement, il est très vitiligo.
0: Est-ce que les gens qui ont le vitiligo sont tous marbrés? Je vous laisse faire vos propres recherches.
1: Dans ta face, t'as une piste de réponse, là. T'as l'air d'une fille habituée au cookie and cream.
0: Je fais du mime.
1: Ouais, mais t'es rouge. Toi aussi, t'es vitiligo, mais blanche et rouge.
0: Oui.
1: Hein, tu vois qu'on vient de pogner de quoi? Hein, on vient de pogner de quoi, là, mesdames, messieurs? Là,
0: mais je retrouve pas ta nouvelle. J'ai vu rapidement la semaine passée qu'il en parlait du coup à Trump.
1: Ah, il parle tout le temps de Trump.
0: Mais pas d'un média. Ben oui.
1: Parle tout, là, c'est à savoir s'il porte des couches.
0: Ben c'est ça, tu m'as entendu un matin, j'en ai parlé.
1: Ah, je t'ai pas pogné. Oui, les gens qui analysent le cul de Trump à travers ses vestons vont voir, oh, y a-tu une deep end en dessous de ça?
0: Mais moi, j'ai une question par rapport à ça. C'est correct que t'aies une deep end, c'est qu'est-ce que t'en fais de ta deep end? N'importe qui est le porteur de deep end, président ou pas, là, vous en faites quoi quand la commission est faite? Là? Est-ce que vous restez dedans à attendre patiemment la fin de vos tâches? Il y a ça aussi, là, genre ouais, vivre ça. Autour de deep end, c'est une chose, c'est de le subir différemment. Puis là, on analyse seconde par seconde des vidéos sur le web. Là.
1: Ouais, d'un dude assis d'une église en arrière de Trump qui a l'air de se pincer le nez parce que ça sent...
0: Oui, de grimacer parce que peut-être qu'il y a quelqu'un qui s'est lâché puis c'est même pas... C'est peut-être lui-même qui s'est surpris à un pet mystère silencieux.
1: Peut-être, hein?
0: Ouais, des fois, c'est sournois. Là, on fait comme, oh shit, il y a du monde qui va s'en rendre compte.
1: Moi, je suis souvent fasciné à quel point les gens sont à l'aise avec les flatulences. Beaucoup plus. Moi, je suis prêt à m'entoffer un mal de ventre, là, puis que ça me pète de l'intérieur, puis au pire, je me rupturerai l'anévrisme.
0: Je me retiens pour éternuer, puis c'est vraiment pas bon encore. Cette semaine, il y avait un article de médecins qui disent d'arrêter de faire ça à cause de la vitesse d'impact, de la force dans le cerveau, là, la pression que je me mets dans la tête de faire ça. Puis du monde que, dans l'ascenseur, ça laisse se vivre.
1: Ouais, moi, j'étais avec mon frère l'autre jour, il y a une madame qui nous a pété dessus. C'est 100% vrai.
0: C'est dégueulasse.
1: Non, c'est très
0: spécial.
1: Il y a
0: un peu de retenue. C'est un peu ça, les odeurs, là. Tu sais, même l'hygiène, en fait.
1: Oui, ouais, la base. Hein,
0: je fais ma Jean-Luc de Planetix, là.
1: Oui, l'hygiène. Lavez-vous si vous voulez venir en magasin d'ici 23 heures, comme on en parlait hier. Et on a un gros show pour nos auditeurs.
0: Ça paraît pas?
1: Non, ça paraît pas parce qu'on commence à parler de prout-prout, là. Mais on a un gros. Effectivement, ça paraît tellement pas. Mais on a de l'actualité en masse. On a le maître fumeur. Tantôt avec qui on va jaser.
0: Oui.
1: Fait que si vous avez des questions pour ce qui est, en mon sens, le meilleur de la business, question barbecue, fumoir, 418-670-9098. Tantôt, on a le chum Violet Lou également qui va débarquer pour nous faire des c'est qui le trou de cul. Donc, on va s'entre-déchirer à savoir qui est le trou de cul dans l'histoire. J'écoutais tantôt avec Pee-wee, puis ça, c'est une autre parenthèse que j'ouvre. Là, ce sera vraisemblablement un autre show de parenthèse.
0: La 63e.
1: Ouais, exact. Je suis fasciné, man, par les bandes qui durent. T'sais, parce que d'avoir un succès, c'est hot en soi. Le processus créatif. Et d'accoucher de quelque chose qui plaît à une large masse de monde, ça m'a toujours fasciné. Mais pour de vrai, là, c'est un tour de force. Papa Roach, j'écoutais ça au primaire. Là, ils se présentent au Festival Ville de Lévis. Ils sont pas pantoute en mode « Salut, on est la bottine souriante », un peu comme... je sais pas, des patentes du temps d'une paix un peu quétaine.
0: Ouais,
1: tu vas pas voir Papa Roach pour les mauvaises raisons parce que tu dis « Ah, ça va être quétaine, on va aller rire deux autres.
0: Ben, » ils sont pas catalogués. J'allais dire catégorisés puis catalogués en même temps, ça m'arrive des fois. Ils sont pas catalogués nostalgie encore tant que ça. Tu sais, c'est pas genre le show, c'est plein nostalgie du festival d'été. Là. Non, ça roule partout. Là.
1: Ben, ils ont sorti une toune assez récemment qui s'appelle Wake Up Calling, il me semble. Oui, exact. Wake Up Calling. Pis ça roule sur à peu près toutes les radios rock en Amérique. Là. Parce que c'est rock soft, là, oui, j'en conviens. Mais ça marche encore, tu sais.
0: C'est malade.
1: Fascine, ça.

0: très bon. C'est ce soir, le show, hein, qui disait?
1: Papa Roach, je pense que oui.
0: Il semble
1: que
0: c'est ce soir.
1: Festival.
0: Ça va être un très, très bon show, ça. Ça me travaille même quasiment d'y aller.
1: Ah, c'est tellement un bel événement, en plus.
0: Ouais, j'adore le festival.
1: Juste parce que c'est toi, t'as le droit d'aller te parquer à l'agence.
0: Ah ouais? Ah ouais?
1: Prends mon spot. Là, t'es que je parte.
0: Ouais, excellent.

0: avec Grim Skunk un petit peu avant sur l'autre scène, Groovy Aardvark aussi.
1: Ah, nice. Pas des chums à GC, ça?
0: Exactement. Les gens de Grim Skunk, Vince fait dire salut. Salut, Vince Peak.
1: Ah, ben, salut, toi. Je sais pas c'est qui, mais bonjour. Je pensais que tu parlais de Vince. L'autre Vince. OK.
0: Non, ben, il m'écrit, hein, par exemple.
1: Vinny?
0: J'ai dit, reviens à la maison.
1: Ah, ouais, ben oui, rentre à maison.
0: On s'ennuie.
1: Rentre à maison, Vincent. Rentre à maison. OK, OK. My favorite Lebanese. Hein? Parce que c'est ce qu'il est. Il a un fond libanais.
0: Bon, je crois.
1: Je crois. Mais je suis pas mal sûr, en fait. OK. Hey, j'ai commencé ce show-là en nous présentant même pas. Je m'appelle Jean-Francis Blais, Camille Bergeron également. Et c'est à 17 minutes trop tard que je nous présente. À compter de maintenant, en fait, et jusqu'à midi, vous pouvez nous écrire au 418-670-9098. Une affaire que je voulais discuter avec toi. Tu sais, je commence en mode incompréhension. Je comprends pas telle affaire.
0: Ouais.
1: Une affaire que je me demande quand est-ce qu'on va arrêter. Puis j'ai, en posant la question, j'ai très, très peu d'espoir, là, mais c'est dilapider notre argent. Tu sais, on entend qu'il y a des coupures de services dans ci, dans ça, les soins inadéquats pour ci, les enfants qui se font placer dans telle et telle situation. Puis
0: ouais.
1: Là, j'ouvre le journal, puis je vois qu'Ottawa dilapide notre cash à grand coût de 10 millions. Puis ça, c'est juste une anecdote, là. Tu sais, comme quoi on aurait de la place en masse pour un Doge ici, là. Puis écoute, peut-être que si vous êtes tourné vers l'aide internationale puis que vous, ça vous dérange pas de vous lever le cul le matin pour aller travailler, puis carrément donner votre argent, donner, dilapider votre argent parce que vous n'aurez pas de retour là-dessus, à des entreprises, 10 millions en Jordanie pour aider des entreprises dirigées par des femmes réfugiées ou handicapées. Et ça, là, en passant, on ne sait pas le nombre d'entreprises que ça aide. Fait que c'est peut-être juste un gros scam de une ou deux business qu'on crache notre cash là-dedans. Puis là-dedans, en plus, il y a un 10 millions en aide qui est donné, mais du 10 millions, il y a un coût pour l'administrer, pour la transitionner
0: ça,
1: le montant.
0: C'est spécial,
1: ça.
0: Les frais administratifs
1: ouais,
0: de tout ça.
1: Les frais administratifs, fait qu'il y a un autre montant qui s'ajoute à ça. Mais tu sais, pendant ce temps-là, nos femmes handicapées, on leur donne pas d'argent pour qu'ils startent des business ou à peu près pas. Ou si on leur en donne, ben clairement, on aurait un 10 millions de plus à leur donner, là.
0: Ouais,
1: ça, c'est de l'argent perdu, là. C'est de l'argent brûlé.
0: Il n'y a pas eu une pension, une allocation plutôt en juillet qui a été bonifiée pour les personnes handicapées? Je pense que oui,
1: ça
0: mais tu sais, c'est à la hauteur de combien, là, du 600-700 par personne?
1: Peut-être, puis tu sais, si on a augmenté de leur budget, je dis n'importe quoi, mais de 25, ben on aurait plus de 35. Tu comprends?
0: Ouais.
1: Moi, je te dis, je suis même pas en mode sauvons cet argent-là, ce qui serait logique, là, vu que, tu sais, au fédéral, ils font des déficits comme si c'est pas possible, puis
0: ouais.
1: Au Québec aussi, là, mais là, dans ce qui nous concerne, c'est le fédéral.
0: C'est ça, c'est à qui le partage, c'est les paliers de pouvoir, hein, les responsabilités des différents ministères, c'est à qui, c'est qui, tu sais, comme ouais. La santé, c'est géré principalement au Québec, tu sais, c'est notre champ de d'expertise.
1: Ben là, l'organisme fédéral en question, c'est Affaires mondiales Canada. Ce qui... Vous l'avez peut-être pas entendu, vient de me faire vomir dans ma bouche. Sur l'Affaires mondiales Canada, je suis à peu près convaincu, sans recherche exhaustive, qu'on peut fermer ça, puis toutes nos vies, du jour au lendemain, puis toutes nos vies vont très, très, très, très bien, là. Ça, puis je suis curieux de vous lire au 418-670-9098. Il y a peut-être un aspect qui, moi, m'échappe, un angle mort que j'ai pas vu. Si c'est le cas, je le reconnaîtrai avec humilité, mais je vois pas en quoi, comme citoyen, on bénéficie de ça. À part peut-être de se faire belle figure à l'international, de dire « Ah, nous, on n'est pas comme les Américains, on coupe pas nos programmes aux grenouilles trans. » Mais je vois pas en quoi les Canadiens...
0: Ou les Corées au Gabon aussi.
1: Ouais, ou moi, ce qui m'intéresse, les Québécois, là, parce que les Canadiens... Qui se noient dans le Punjab, là, je n'ai rien à foutre. Pour les Québécois, je vois pas en quoi on bénéficie de ça. D'autres exemples de la sorte, là, Affaires mondiales Canada, parmi les exemples récents, notons les 6,2 millions envoyés en Colombie, man, le narco-État de la Colombie, pour un projet d'adaptation écosystémique sensible au genre.
0: J'aimerais ça...
1: Qu'est-ce que ça veut dire, ça?
0: C'est ça.
1: Des plantes qui se sentent femelles? Mais qu'est-ce que cette connerie-là? Des 13 500 000 versés en Éthiopie pour aider de petites entreprises sexo-spécifiques. Encore une fois, qu'est-ce que c'est? Éthiopie. Je pense pour vrai, là, juste comme des grits de cheese, il aurait été bien plus... C'est tant qu'à les aider, là. Non, mais en tout cas, moi, je pense qu'il y a mieux une drop aérienne de grits de cheese que de l'aide aux entreprises sexo-spécifiques. Un autre 8,2 millions au Vietnam pour donner un coup de pouce aux producteurs de riz à intégrer l'égalité des sexes et réduire leurs émissions de GES.
0: Ouais. Ben, en fait, Affaires mondiales Canada, c'est d'aller faire de l'ingérence puis la germaine dans d'autres pays.
1: Ouais, mettre de la vertu façon. Dans des places où ils sont déjà occupés à vivre, là.
0: Occupé à vivre ou que c'est juste pas dans leur valeur non plus.
1: Oui, hein,
0: L'égalité des sexes, ça c'est sur un site NAP Global Network, j'ai aucune idée, parce que j'essaie de trouver la christie de définition de c'est quoi, là, la lutte des trucs sensibles au genre, là. Machin chouette. On dit, les approches sensibles au genre vont au-delà de la sensibilité aux différences entre les femmes et les hommes. Elles cherchent activement à promouvoir l'égalité des sexes. L'application de cela au processus nécessite une attention au genre tout au long du cycle de planification, mise en œuvre, de suivi et d'évaluation. Fait qu'on va-tu faire de la gestion d'équité et d'égalité des sexes et du genre, en fait, même le genre encore plus large avec la définition du Canada dans d'autres pays qui ne nous concernent pas?
1: Moi, je pense que c'est vraiment une espèce de posture. C'est-à-dire qu'à partir du moment que le cash est envoyé, tu n'as pas de fonds fédéral qui vérifie que tous les cueilleurs de riz du Vietnam ont des vulves. Là. Je suis à peu près convaincu que c'est juste on envoie de l'argent, on se fait belle figure avec ça. On se fait, tu sais, c'est tellement encrassé dans notre système qu'on se pose même plus la question. On l'envoie, on se fait belle figure, on se dit qu'on n'est pas américain, tu sais.
0: Non, c'est n'importe quoi.
1: Moi, je trouve ça, c'est parce que c'est de la vraie argent. Hein. Tu sais, je comprends que maintenant, là, on est dans une ère où est-ce qu'on fait un tramway à 13 milliards, puis on le répète tellement que, mettons, faites l'exercice, là, répétez fourchette jusqu'à à soir.
0: On se désensibilise.
1: Rendu à soir, le mot fourchette, il n'y a plus de sens. Tu sais, ça ne sera plus vraiment une fourchette que vous allez avoir dans la tête. Là, c'est juste une série de sons qui sort de votre bouche. Moi, je pense que les montants d'argent de ces ampleurs-là. Maintenant, on est tellement dans un monde où est-ce que on se garoche des montants pour tout et rien que 10 millions, ça résonne plus dans le commun, tu sais, dans le commun des mortels.
0: Puis moi, ça fait juste tellement pas de sens, l'adaptation écosystémique sensible au genre, que quand c'est répété plein de fois sur le site web du gouvernement, je le comprends pas plus, tu sais. Ce projet vise à répondre à la vulnérabilité climatique et aux défis économiques, en particulier pour les femmes et les jeunes, en améliorant les moyens de subsistance ruraux. Mais ensuite, grâce à des solutions adaptées basées sur les écosystèmes en promouvant la création d'emplois, les activités du projet comprennent de renforcer la capacité institutionnelle des gouvernements, mais tout ça basé sur des politiques climatiques sensibles au genre. Ça veut dire quoi?
1: Ça veut rien
0: c'est
1: dire.
0: C'est juste puis écrit, puis je comprends pas.
1: Puis à ceci, là, je répondrais trois mots. Bâtissez votre pays. Puis foutez-nous à paix après.
0: Oui.
1: Tout simplement, bâtissez votre pays. Nous, on l'a fait. Nous, on continue à le faire. Ça a des qualités et des défauts. Faites pareil. Alors, troussez-vous les manches puis bâtissez votre pays.
0: Il y a trois jours, là, le gros sujet, là, c'était la crise du logement encore, parce qu'on est en juillet, mais il y a du monde qui n'ont pas de toit, mais surtout les personnes handicapées avec des programmes d'adaptation du domicile. Là.
1: Mm-hmm.
0: Parce que quand il t'arrive un accident ou même quand tu es à mobilité réduite, là, c'est parce que souvent, il faut que tu adaptes ta maison ou ton logement en fonction de ta réalité. Là. Puis, malgré une grosse enveloppe de 80 millions de dollars sur une période de 2 ans, il y a encore du monde sur la liste d'attente qui sont pas capables de se loger convenablement au Québec.
1: Oui, oh oui.
0: Au Québec, on est encore au Canada, on en a nouvelle.
1: 80, okay. 80. Fait que tu vois, on pourrait passer à 90 de même.
0: Ouais.
1: De même. Oui. Tu sais? Avec zéro effet, là. Je suis pas en train de te dire, hey, on coupe dans le système de ci pour donner dans l'autre, là. Tu fais du genre de micro-management. Puis là, finalement, il y a quelqu'un qui ressent des conséquences de ça sur le terrain. Zéro, là.
0: Non.
1: Zéro. Puis tu sais, ça revient. Là, c'est un autre domaine, mais tu sais, l'argent qu'on a mis en Ukraine, c'est des montants hallucinants pendant que, dans ce temps-là, moi, j'ai tatoué un haut responsable de l'armée canadienne au niveau de l'approvisionnement. Il me parlait de ce qui se passe actuellement en Lettonie, tu sais, avec la mission.
0: Ouais.
1: Les gars bougent des effectifs qui n'existent pas, là. Tu sais, de l'équipement qui n'existe pas. Puis au Canada, on a un gros problème de munitions puis d'équipement. Les gars roulent de la scrap, là.
0: Mais sur papier, c'est écrit qui a ce gear-là.
1: Ouais. Ouais. Fait que c'est un gros problème.
0: Ouais, où va l'argent?
1: Ouais, exact. C'est très, très, très problématique, cette affaire-là.
0: Mm.
1: All right, hey, ça s'appelle Couture dans le mid, même si ça n'a pas tout à fait l'air de ça. Et on est avec vous jusqu'à midi.
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13: Guillaume Piché, bras droit au sein de la Blood Family Mafia, le BFM, a écopé de 18 ans de pénitencier au Palais de justice de Québec, la peine la plus longue imposée dans le cadre de la guerre des stupéfiants. Membre clé, sous Dave Turmel et Al Boivin, c'est depuis sa cellule de prison que le criminel dirigeait les attaques contre les Hells Angels. C'est avec un cellulaire de contrebande et une application cryptée sous le pseudonyme L'Acharné et Puma qu'il recrutait, armait et payait les exécutants. Le juge a dénoncé les nombreux comportements sanguinaires de Piché qui a fait plusieurs victimes innocentes, comme l'aîné de 64 ans, atteint par erreur au AK-47 à Saguenay. Miracle à Limoilou hier soir vers 22h. Le conducteur d'un camion de 53 pieds de l'entreprise Safex a littéralement écrasé une voiture à l'intersection de la 4e rue et de la 6e avenue. Heureusement, aucun blessé, même si la voiture est une perte totale, aucune personne ne se trouvait à l'intérieur. Sauf que le camionnage est interdit en tout temps dans ce périmètre résidentiel de Limoilou, sauf pour les livraisons locales. Alors que Québec fait la guerre aux chauffeurs Inc. et aux camionneurs à rabais, cette manœuvre dangereuse ravive le débat sur la sécurité dans nos quartiers. En terminant, c'est Grimskunk, Groovy Aardvark et Papa Roach ce soir au Festival de Lévis. C'était François Guerrier puis pour les X News.
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1: Eh bien oui, à 10h32, Couture dans le mid. Pas de Pierre Couture, mais qui sera de retour la semaine prochaine.
0: Oui.
1: Qu'est-ce qu'il fait, Pierre, en ce moment, tu penses?
0: Je pense qu'on pourrait essayer de le déranger pour demander comment il va.
1: Ah ouais?
0: Ben, Dan Gravel était dans le show un matin, il revient de vacances la semaine prochaine. Je pense qu'il est déjà semi-prêt, Pierre.
1: Ouais, je pense que oui.
0: Ouais.
1: Ah oui, d'après moi, il est stand-by, en train de faire du punching bag. Moi, c'est ce que je pense.
0: Ouais.
1: En chess dehors. C'est le genre de gars à installer un punching bag dehors, Pierre.
0: Ouais. Faire des pompes.
1: Ouais, faire des pompes. Exact, exact. Hey, tantôt, on parlait de Papa Roach et du show du fait de perdurer dans le temps. Il y a quelqu'un sur le texto qui me dit « Hey, tu devrais aller les voir, Papa Roach. » Je les ai vus à Chicoutimi le 2 juillet dernier. Et entre autres, le chanteur qui s'appelle Jacobi, je crois. Jacobi. C'est une bête de scène extraordinaire, ce gars-là. Ça peut donner des indices pourquoi, justement, il perdure dans le temps aussi. En plus de produire des hits sur album, ben, le gars est solide. J'ai des histoires de show qui me sont arrivés, mais qui m'ont été sur lesquels je suis tombé, puis je voulais te les partager. Espérons que ça ne se passe pas comme ça au Festival Ville de Lévis ce soir. Est-ce que tu connais le groupe Devil's Kin?
0: Non.
1: Moi non plus. Tu vas être contente de ne pas être allé dans un de leurs shows. Les fans du groupe Devil's Kin, qui étaient au concert samedi passé, ça m'a l'air d'être un genre de band un peu métal, ces bars. Et moi, dans les affaires que je ne comprends pas du tout, là, c'est tout ce qui est mosh pit ou un de mes chroniqueurs, là, c'est un de mes nouveaux chroniqueurs, en fait, qu'on va rentrer pour la prochaine saison. C'est le chanteur d'un band punk rock là, qui s'appelle ouais. Downstater. Puis lui, il fait ça. C'est malade, là. Il joue de la guitare en milieu du monde, puis le monde tourne autour. Mais ça, c'est un phénomène que je comprends pas. C'est lui, je comprends de vouloir jouer de la guitare à travers le monde, c'est malade. Mais le monde qui font comme gambader autour, c'est
0: c'est satanique.
1: Je me l'explique pas. Tu sais de quoi je parle? Un genre de pas un wall of death, pas un mosh pit, mais
0: comme un courant d'une piscine. Là.
1: Ouais.
0: Tu sais quand on faisait des tourbillons. Le monde tourne autour.
1: C'est plein de gars avec des chandails comme moi là qui gambadent avec le barbe puis qui font comme se donner des coups d'épaule, mais pas tellement. Je sais pas le nom de ça. Ah, c'est super bizarre. Il y a ça dans à peu près tous les shows de métal, puis punk, puis ces
0: affaires-là.
1: Quand
0: Louis a dit qu'il était allé dans un mosh pit pour Limp Bizkit, là, c'est un peu ça qu'il faisait tourner en rond dans sa vidéo sur Instagram.
1: Je comprends pas, moi.
0: C'est
1: un phénomène là qui m'échappe. Complètement, mais complètement. Mais bref, c'est arrivé dans le concert du groupe Devil's Kin dont je vous parle. Et apparemment qu'à un certain moment donné, il s'est mis à avoir une bonne odeur, comme redoutait le gars en arrière de Trump à l'église. Là. Et il y a des images qui ont été prises d'un gars qui s'immobilise, tu sais, parce que quand tu réalises qu'il est trop tard, là, que t'as passé du moment où t'avais le cigare aux lèvres à il y a eu un accident.
0: Chevreuil sur l'autoroute.
1: Ouais, en plein mosh pit, il a commencé à se shaker la jambe, comme un petit chien, si on veut. Et selon ce que les gens ont dit sur place à la revue Stuff, après son incident, l'homme en question s'est secoué la patte jusqu'à ce que l'étron sorte de sa jambe de culotte et se retrouve sur le sol de la salle de spectacle. C'est à partir de ce moment-là qu'il a donné un coup de pied pour faire disparaître la pièce à conviction, ce qui a fait éclater la chose et qui a revolé sur les gens.
0: Arc!
1: Ouais.
0: Arc!
1: Ah ouais, merci sur le texto. On appelle ça un circle of death, ce dont je vous parlais. Mais il n'y a rien de mortel là-dedans.
0: C'est la spirale de la mort.
1: Spirale de la mort, mais c'est
0: comme dans
1: c'est...
0: les rois du patin, là.
1: Je vois rien de mortel, puis je vois rien de je vois rien de métal là-dedans. Ça m'échappe complètement la pertinence de faire ça.
0: Ben, bon. Ça fait rituel satanique, si tu veux. Probablement qu'il y a ça autour d'un feu ou autour du sacrifice. On voit ça dans les films, là, avec le pentagramme. Il manque juste un pentagramme à terre, là, puis c'est encore plus devil. Et là, le pentagramme, faut croire qu'il fallait qu'il pitch pour que ça trace des traits.
1: Ouais, peut-être.
0: Nécessairement au sol, non, c'est dégueu. Lui, il pensait que genre un petit coup de pied. Puis déjà, est-ce que la personne est alcoolisée? La réponse est probablement oui.
1: Sûrement rien de stock dans ces gens-là qui tournent en rond.
0: Qui tournent en rond, puis font kicker dans le milieu d'un rond aussi. Ouais. Fait que effectivement, tu calcules pas ta force. Parce qu'il aurait peut-être pu juste le faire rouler.
1: Ouais, ouais, au centre, vu que personne n'est au centre. Il aurait pu comme juste une petite roulade. En roulant dans la terre, de ce qu'on présume être de la terre, ça serait comme caché.
0: Là, tu le sais plus. Mm-hmm. Ça, l'affaire. T'as tout divisé la chose, puis on sait plus quoi et quoi.
1: Ça revient à notre point du premier bloc. Hein. Il y a des gens qui sont beaucoup, beaucoup à l'aise à prouter partout.
0: Trop?
1: Ouais, beaucoup trop à l'aise. C'est un problème de société, ça. C'est des affaires que je m'explique pas. Puis tu sais, dans la liste d'affaires que je m'explique pas, pendant l'été, je m'en étais noté une couple. S'intéresser à la Coupe du monde de soccer quand on trouve ça à chier 99,9% du temps, je comprends pas. Les gens qui ont regardé du soccer, qui en ont pas regardé dans les quatre dernières années, ouais. Là, finalement, se mettent à s'intéresser. Je salue votre capacité à embarquer d'un bandwagon. Je catch pas.
0: Puis l'effet escompté de la genre de mi-temps, ça m'étonnerait pas que l'année prochaine, pas l'année prochaine, mais la prochaine édition plutôt, on laisse faire aussi l'espèce d'américanisation de la Coupe du Monde. Je suis pas sûre que ça a levé. J'ai vu beaucoup plus de critiques que les gens sur place. C'était comme, pourquoi c'est fait pour la TV show-là, il se vit normalement. Là, la game, elle se vit avec tout le monde. Là, vous mettez ça grand public avec Madonna puis Justin Bieber qui est là. Alléluia, alléluia.
1: Ah ouais.
0: C'est quoi cette affaire-là? Oui, il y avait le line-up, c'était Madonna, BTS.
1: Madonna.
0: Après ça, t'avais...
1: BTS, comme les meilleurs Oreos. J'ai goûté des Oreos BTS.
0: Ils sont mauves.
1: Ils sont mauves puis ils goûtent la pancake.
0: Ils sont bons?
1: Ils sont corrects.
0: Correct.
1: Oui, ils sont corrects.
0: Juste pour la couleur, je suis sûr que t'as été attiré par
1: exact.
0: Ça. Hein?
1: Oui, oui.
0: Après ça, t'avais j'ai Shakira en tête, Justin Bieber, puis Jack White. Ça, c'était bon, par exemple. Le bout là, symphonique un peu avec Jack White.
1: Ah oui, Jack White au soccer, c'est étrange.
0: T'as vu le line-up, là, c'est tout du monde back-à-back qui ont fait une prestation musicale avec, okay. Après ça, Chris Martin de Coldplay, mais pas Coldplay, puis des petits-enfants qui chantaient « On s'aime tout le monde ».
1: Ah.
0: 11 minutes, top chrono, je suis pas sûr que ça va revenir.
1: Non, je suis pas très... on dirait que je m'en veux pas d'avoir manqué ça.
0: Non, puis tu sais...
1: Je vais bien vivre pareil.
0: Je suis pas une amatrice tant que ça de sport. À la base, je suis capable de crocheter là quand il y en a à la télé. Parce que quand t'allais, je suis allée prendre un verre avant d'aller au cinéma. C'est la journée que la finale était là, diffusée. Puis les bars sont pleins là, dans ce temps-là. Là, les gens de taverne de ce monde.
1: Comme je te dis, c'est... Je suis conscient que c'est moi le problème. Là. Il y a bien du monde sur la terre. Tout le monde sur la terre est comme, ouais, c'est la Coupe du monde. Moi, je suis incapable. Mais comme quand arrive, tu me connais assez pour savoir, là, quand arrive le Super Bowl, genre, pour que tu aies une game de football de l'année, pourquoi je me mettrais devant ma TV?
0: Il n'y a pas la discussion cette année de si tu la Saint-Valentin ou le Super Bowl, là, parce que c'est ça, cette année, c'est 14.
1: Ah non, j'ai aucun, aucun questionnement. Puis sortez-moi pas le, ouais, mais Jeff... Les pubs! Ouais, mais moi, quand sur YouTube, ils essaient de me pousser de la pub, dès que je peux cliquer ignorer, je clique.
0: Oui.
1: Je ferai pas un spécial. Je ferai pas un spécial pour checker les pubs.
0: Ah, je sais.
1: Tu sais, fait que moi, ça fait partie des affaires que je ne comprendrai jamais au même titre que, mettons, magasiner sans avoir rien à acheter au IKEA. Faire tour du magasin, c'est un phénomène que je ne comprendrai jamais.
0: C'est pas le premier commerce que je penserais pour aller wairer, comme on dit, mais moi, j'aime ça, les magasins.
1: Ah ouais.
0: Du lèche vitrine, genre, parce que j'étais un peu tout le temps pauvre, là, pour. Okay. J'ai pas toujours le moyen. Hey, j'en ai parlé. Ce serait ton genre, ça, j'en ai parlé un matin. Camp Snap, tape ça sur l'ordinateur.
1: Camp
0: Snap. C'est le retour de la, c'est la rétro-nostalgie. C'est carrément une Super 8, une caméra Super 8. Aussi, des fausses caméras, sont pas numériques. Là.
1: Ah, Camp Snap. Ouais, ouais, ouais.
0: J'ai tombé là-dessus justement en allant faire mon lèche-vitrine hier soir. C'est pas écœurant.
1: Ça prend-tu un. C'est-tu digital ou ça prend un genre de film? Kodak comme dans le temps?
0: C'est comme l'entre-deux. Je crois que ça vient avec des films. J'ai pas assez étudié la patente, là, mais c'est rechargeable. Là. C'est à batterie rechargeable. T'as pas l'aspect digital de prévisualiser ta vidéo. Et t'as un zoom-in, un zoom-out, puis tu peux filmer des séquences comme à la belle époque. Là.
1: Ah, OK.
0: Avec le grain, justement, de l'esthétisme des films
1: okay.
0: d'avant. Fait que non, j'aime ça. Fait que je l'ai regardé hier. J'ai regardé le prix aussi une prochaine fois.
1: Ouais, mais,
0: en
1: me rappelant
0: que ma fête, c'est bientôt.
1: Ouais, ben c'est ça, hein? Clin d'œil, mon Yann. Clin d'œil, là.
0: J'en demanderai pas autant. Je veux juste de l'amour et de son temps.
1: Ben voilà.
0: Oh, hein? Rempli de fausses.
1: Ouais, c'est ça, on sentait que c'était particulièrement faux, là, parce que s'il arrive cette journée-là, pas de cadeau, là, puis qu'il dit, ben, voilà mon temps.
0: Je suis de celle qui veut pas en avoir tant que ça, par contre.
1: Okay.
0: Je veux pas. Une attention, peut-être, c'est qu'on prenne du temps ensemble, ça me va, ou qu'on se planifie un projet voyage, OK, là, mais des cadeaux, une fois sur deux, tu peux te tromper. Hein.
1: Fait que, c'est sûr. Autre histoire de show, puis celle-là, elle arrive à un personnage que j'ai toujours trouvé imbuvable, fait que je la trouve particulièrement funnée, mais Husher. Tu connais Husher?
0: Oui. Husher. Ah, celle-là, je l'ai vue.
1: Tu l'as vue?
0: Ouais.
1: Eh bien, ça, c'est drôle. Husher.
0: Je la joue encore, je suis dans mon prime avec yeah.
1: Ouais, tout le temps des yeah. Tout le temps, genre.
0: Toutes les minettes sont après moi, je suis encore au top de ma forme.
1: Ça, puis tout le show, soit il est en sueur à la vette comme s'il avait gaulé au deck charni, ou bien soit il est huilé, what the fuck?
0: En camisole blanche.
1: Très, très, très étrange, en camisole blanche. Puis là, à un moment donné, il fait monter une fille sur le stage lors d'un show à Nashville récemment. Puis la spectatrice, man, ça c'est de toute beauté, elle est porny par Usher, là. Genre, tu tournais déjà quand j'avais 4 ans. Fait que, tu sais, papy, pas tellement.
0: Oui. Il est rendu à quel âge? 47, quand même.
1: Sur son stage.
0: Il y a un lit.
1: Tu sais, parle-moi de faire une quétainerie ultime, là. Tu sais, plus quétaine que ça, moi, j'avais vu Alice Cooper, là, avec une guillotine, là, puis des faux zombies qui se font trancher à la tête. Mais le côté un peu. Pimp cheap quétaine, ben là, c'est Usher qui amène un lit sur le stage. Il fait monter une fille. La fille est zéro intéressée. Usher, il fait comme semblant de lui pratiquer du sexe oral, carrément en allant ses jambes. Mais elle recule. Plus il s'approche, plus elle recule. Plus il s'approche, plus la fille a un genre de regard de...
0: Elle cringe bien raide.
1: Ah, oui.
0: Elle fixe vite puis elle a hâte que ça passe. Elle fait elle est bonne actrice, par exemple. Elle fait semblant que...
1: Sur un stage, je veux dire, elle est sur le stage puis elle veut probablement pas s'humilier devant tout le monde, mais...
0: Non.
1: Tu sais, je sais pas si ça t'est déjà arrivé, là. Mettons, ton chum arrive de faire une course ou arrive de s'entraîner ou peu importe, tu lui fais un câlin, il est tout mouillé. Pas le fun, ça, comme feeling.
0: Ben là, c'est pas pareil non plus. C'est pas le fun comme feeling, mais c'est mon chum.
1: Ouais, non, ouais,
0: là,
1: en
0: c'est
1: plus.
0: Usher.
1: Là, c'est Usher qui t'impose son câlin de lui détremper sur un stage devant tout le monde, sur un lit semi-baldaquin quétaine sur un stage. Elle recule, puis à un certain moment donné, là, lui, il fait partie de la grande catégorie qu'on pourrait appeler la catégorie des Louis Morissette. C'est-à-dire qu'il n'aime pas se faire dire non. Il fait partie de la haute. Fait qu'il n'est pas habitué de se faire dire non.
0: Non, n'était pas une option.
1: Puis de ne pas se faire dire qu'il est donc spécial. Hein? Oui, ton film, c'est trans. Mettons, là, non, il n'est pas si spécial que ça. On n'a un peu même rien à coacher.
0: Ouais.
1: Mettons qu'on se dit franchement, là, on n'a rien à foutre. Fait que elle démontre son intérêt. Puis Usher, il le prend pas pantoute. Il se lève, puis il fait un genre de signe de la main, comme on garocherait une guenée. Get out! Elle veut pas être sur le stage, va-t'en. Et il la rejette du revers de la main.
0: Elle a saisi le privilège qu'elle avait d'être là avec moi. Moi qui tourne encore, là.
1: Moi qui, pour distraire la plèbe, j'étais prêt à désigner gratis. Hey, voyons que tu sautes pas là-dessus. Moi, Usher, ouais, d'être trempé de sueur.
0: Ah, c'est sûr que, tu sais, question de consentement, c'est un peu maladroit, là. Puis, on est-tu encore à cette époque? Ben oui, on est encore à cette époque-là. Je me suis répondu moi-même, mon festival d'été, ça a été le concours de qui va être le meilleur pour soit faire du lip-sync, du karaoké sur scène, ou même un petit solo de guitare avec des artistes. Fait que, oui, on est encore un petit peu là-dedans. Le mot tu vu, hey, genre, je vais vivre l'opportunité d'une vie, mais là, c'était pas l'opportunité d'une vie de participer à la figuration semi-trop sexuelle déplacée de Usher.
1: T'es-tu allé au festival d'été?
0: Pas du tout cette année. J'aurais voulu aller voir Gwen. C'était un peu un deuil que j'ai dû faire rapidement parce que je travaillais de soir.
1: On m'a dit que pas plus tard qu'hier, mon client, lui, était allé voir, entre autres, Keisha. Puis ça a l'air, c'était un accident de char, cette affaire-là.
0: J'ai été un peu dans une grotte. C'était malaisant, oui, aussi sur d'autres niveaux parce que ça a sorti partout, là, hypersexualisation. Ça a l'air d'être un show plus de provocation. Puis,
1: moi, j'ai toujours trouvé qu'elle avait l'air maganée, mais tu sais, née de même. Née maganée.
0: Ben, née maganée, le système l'a maganée aussi. Ouais. Je pense qu'elle était dans la gang des PDD également, là, un peu simili. Mais elle, son gérant ou sa compagnie de disques, là, elle s'est dissociée d'eux autres parce qu'il y a eu des accusations d'agression sexuelle. Là. Elle s'est émancipée puis elle a été capable de... Tu sais, les tunes qu'elle leur fait, c'était des tunes qu'elle faisait puis qu'elle se faisait agresser aussi au travers là, dans sa carrière, jeune carrière.
1: C'est vrai qu'elle a dit au show du festival d'été, puis je suis conscient que j'étais un peu en retard avec ça, mais je veux juste savoir si l'info est vraie. C'est vrai qu'elle aurait dit « Je vous ferai pas toutes mes tunes au complet parce que j'ai pas les droits dessus. » C'est vrai,
0: ça? Sûrement à cause de ça. Sûrement à cause de ça, parce que c'est la première fois que je les rechante depuis peut-être 15 ans.
1: Va vous faire un 59 secondes parce que le CRTC va me couper ça.
0: Oui, mais c'est très possible. Ça a été une grosse bataille. C'est une de celles qui est allée au BAT pendant le MeToo. Puis c'est pas mal une de celles aussi qui est sortie pour parler d'agression. Puis c'est drôle parce que justement, dans TikTok, là, la première phrase, c'est « Wake up in the morning feeling like P. Diddy ». C'est ça, les tout. Le comportement d'Usher sur scène, c'est drôle, me semble qu'il est associé à P. Diddy ou qu'il a déjà été dans ses Freak Off Party. Fait,
1: ah, ça,
0: je le trouve un peu insouciant là, de continuer à faire ça sur scène. Mais c'est lui le pire, dans le fond.
1: Ah, c'est juste ça qu'il connaît aussi.
0: Ce qu'on aime des criminels,
1: là?
0: C'est que des fois, ils sont innocents.
1: Exact. C'est souvent, ça. Ils se livrent à eux-mêmes. Exact.
0: Exact.
1: Yes. Hey! Couture dans le mid vous accompagne jusqu'à midi. On revient de l'autre côté de la pause. Préparez vos questions. 418-670-9098 parce qu'on s'en va jaser avec le maître fumeur lui-même.
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0: Ça s'appelle Couture dans le Mid. Cette semaine, exceptionnellement, c'est le Space Cash.
1: Yes!
0: Je m'appelle Jean-Francis Blais, Camille Bergeron également.
1: Money,
0: et là.
1: Money, money.
0: Ah oui, et ça viendra d'ici midi, nos conseils économiques, parce qu'un Mid appartenant à Pierre Couture ne serait pas un Mid sans conseils économiques. Hey, sans perdre de temps, on s'en va rejoindre un gars que j'aime beaucoup, avec qui on a du fun depuis des années dans le Spacecast en soirée.
1: Oui.
0: Il est, en mon sens, le meilleur de la business quand il est question de parler de fumoirs, de barbecue, de plancha.
1: Cascade aussi en motocross.
0: Effectivement, puis c'est un beau cadeau que la vie nous fait de pouvoir lui parler quasiment au début du mois d'août. Alors qu'il est en un seul morceau.
1: Oui.
0: Parce que généralement, il est toujours rendu à cette date-là en format paraplégique. On s'en va rejoindre Michael Béliveau, le maître fumeur lui-même. Salut, Michael.
2: Salut, comment ça va?
0: Ça va très bien, toi-même?
2: Ben oui, ça va bien. Salut, Camille. Ça fait longtemps qu'on ne s'est pas parlé.
1: Effectivement, je suis bien contente de te retrouver.
2: Yes, et à un morceau en plus, fait que c'est parfait.
1: Yes. Yes.
0: Hey, Michael, je commence ça avec... je veux savoir si... Je veux ton stamp d'approbation ou de désapprobation. Il y a un auditeur qui est un auditeur de nos chroniques barbecue ensemble qui m'a contacté en fin de semaine passée et qui m'a dit « Hey, j'ai un bel anniversaire de couple avec ma conjointe. On s'est gâtés, on s'est acheté une pièce de macreuse vieillie, tu sais, la patente, la totale. » Et il m'a demandé quel rub je devrais mettre là-dessus parce qu'il sait que je suis un fan de rub, de mix d'épices. Puis, je les écoute. Je sais que le réflexe est tentant de vouloir mettre du rub, mais là, tu t'es gâté avec une belle pièce de viande. Pour moi, la vedette, c'est le bœuf. Fait que vas-y uniquement avec sel, poivre. Est-ce que j'ai erré dans mes conseils?
2: Non, c'est parfait. C'est super bon comme réponse. Puis en plus, c'est une pièce qu'on va venir saisir souvent à la macreuse qui ressemble un peu à... à bavette. Si on vient mettre un rub dessus, puis après ça, on s'en vient saisir en fou, ben on va tout simplement brûler nos épices. Fait que sel, poivre, c'est parfait. On vient saisir ça, on le fait griller en cuisson indirect après, puis mettons qu'on veut un rub. Tu sais, souvent, le sucre s'approprie pas au bœuf, là. Fait que, tu sais, restez vraiment sel, poivre, poudre d'oignon, poudre d'ail. On coupe ça, puis après ça, on vient rajouter nos épices dessus. Ben, tu sais, on va y aller vraiment basic. Fait que ta réponse était parfaite.
0: Bon, excellent. Dans les deux dernières années, année et demie à peu près, là, moi, j'ai découvert qu'avec le bœuf, le café, c'est un mix assuré. Ça fait tellement bon, là. Ça fait des mix incroyables. Fait que, non, moi, je suis un gros fan de rub, mais des fois, il faut savoir se retenir.
2: Ouais, c'est ça. Faut pas trop en mettre, faut pas.

0: charbon actif alimentaire qu'il y a en arrière. Puis ça, c'est vraiment pour le look, là.
1: OK. Hey, Michael, avant qu'on poursuive, il y a un enjeu de circulation. On va juste informer nos auditeurs parce qu'en soirée, d'habitude, c'est tranquille, oui. Ça circule, là, mais là, à cette heure-là, alors, je vais avoir l'air d'un vrai fou si je ne fais pas.
2: En plein vendredi, fin de semaine des vacances de la construction. Puis en même temps, pour poser des questions à Michael, ça va être le même canal de communication que vous êtes en train de nous dire qu'il y a un camion qui brûle sur Henri IV actuellement, direction sud, à mon avis, à la hauteur de Charest, parce que c'est là que le point le plus rouge de la carte commence, un petit peu avant l'autoroute Charest, puis ça se poursuit jusqu'à pratiquement chemin Sainte-Foy actuellement. Là, fait que c'est le début de congestion là, sur Québec.
1: All right. Et dans les questions qu'on avait pour toi...
0: En même temps, c'est thématique, un char en feu, là, mais je ne voulais pas aller trop dans les détails.
1: Ouais, à quelle distance il faut se tenir du char si on veut une belle cuisson indirecte?
0: Un 2-3 pieds, là, si on veut une belle caramélisation.
1: C'est sûr que la personne qui est en train de regarder son char brûlé, c'est un gag qui va passer croche.
0: Ouais. Exactement, mais c'est pas grave.
1: Yes. Hey, Michael, la meilleure brosse à barbecue de la business, c'est laquelle? Il y a quelques années, là, les gens s'arrachaient les cheveux quand on parlait du Grill Daddy Pro. Je l'ai essayé avec l'eau dedans, toute la patente, c'était nice, mais on est peut-être rendu ailleurs.
0: Ben, tu sais, honnêtement, le problème, c'est drôle parce que j'ai eu ce problème-là la semaine passée. Là, c'est à l'heure là, qu'il faut plus acheter des brosses avec des pics en métal parce que là, le monde t'a fait ça pendant 25 ans puis après ça, il était surpris de retrouver des pics d'un gris, là. Ouais. Mais ça reste encore la meilleure brosse. C'est des brosses avec des pics en métal. Là, ils en sortent en bois qui prennent la forme de la grille. Ça va pas bien. Il y en a que c'est comme des poils, on dirait un genre de plastique, mais ça prend en feu trop facilement. Fait que, honnêtement, restez avec les brosses, avec des pics en métal, mais changez-la tous les années. Le problème, c'est pas la brosse, c'est les gens qui les gardaient pendant 15 ans, qui finissaient, qui étaient tellement finis, détruits, que là, tu te ramassais avec des morceaux de métal dans ta bouffe. Fait que ça reste la brosse parfaite pour brosser le barbecue. Puis si jamais vous voulez avoir un peu de cette image, bon, ben là, vous pouvez venir arroser vos grilles pour l'amener, la déglacer, si on peut dire comme ça, pour la nettoyer, mais ça reste la brosse à métal.
1: Moi, une brosse, je suis tombé en amour avec, vraiment. C'est sûr que, tu sais, c'est un investissement. Généralement, quand tu t'en vas t'acheter une brosse à barbecue, c'est rare que tu te dis, je vais péter le 20-25$, là, c'est, généralement. Là, on parle des alentours d'un 100$, mais la broche boyée.
0: Ouais, avec des springs comme des matelas de lit, ça va super bien. Exact. Moi, je m'en sers beaucoup. C'est juste que où j'ai vu des problèmes, ben des problèmes, c'est pas un problème. Mais quand la grille est un peu hexagonale, faut venir jouer un peu sur notre angle. Mais oui, c'est la brosse qui va passer les années puis qui. Tu sais, j'en ai deux, puis honnêtement, j'utilise pratiquement tout le temps.
1: Oui, puis pour vrai, parce que tu sais, chaque année, dans les nouvelles d'été, il y a tout le temps un topo avec une Louise qui a avalé des poils de brosse, puis que là, elle saigne quand elle fait kika, là. Mais avec les brosses boyées, si tu avales un spring, là, tu peux pas te tenir d'un côté d'un paquet de vis, là, parce que c'est à la même
0: grosseur. Non, c'est ça. Ah non, c'est ça, tu peux pas t'en empêcher. Tu vas le sentir, mais honnêtement, oui, c'est une super bonne brosse.
1: Ah ouais, si ça passe, tu le sens pas, là, je veux te connaître. autre question, puis je l'adore, celle-là. Question pour le maître fumeur. Quelle est la pièce de viande la plus sous-estimée à fumer pour lui?
0: La plus sous-estimée, c'est tellement bon, ça. Moi, je pense que c'est la longe de porc. Parce que le monde, c'est une pièce de viande qui est sec.
1: C'est une pièce
0: de viande qui est pas chère. Puis c'est rare, tu vas voir quelqu'un dire, moi, je fume une longe de porc à soir. Tu sais, on va aller chercher des pièces qui sont grasses. Pourtant, la longe de porc, moi, je pense que c'est une pièce que tout le monde devrait prendre pour commencer. Parce que aussitôt, c'est sûr que c'est plus touché. Parce que là, je vais vous parler de summer puis de salaison. Mais juste en faisant ça, c'est une pièce de viande qui a une saveur incroyable. Puis le filet de porc, même moi, j'étais comme les filets de porc, je suis tanné. Ça faisait des années que je n'avais pas fait. Puis là, j'ai fait des petits 5 culinaires avec Pit Boss. Puis dans le fumoir, il a mis des filets de porc qu'un Rubs. C'est 5 de même, pas de flafla, pas de summer, pas de salaison. Puis j'y ai goûté après, puis maudit que c'est bon.
1: Mais t'es
0: des fois, on dirait que j'essaye d'aller mettre un Rubs, mettre une summer, mettre une salaison. T'sais, c'était simple, mais c'était tellement bon, puis ça coûte rien à faire.
1: Mais t'es as-tu injecté? T'as-tu fait que. Parce que non. Comment on fait pour avoir un bon filet de porc qui soit pas un peu fade? Oui, ça a tout le temps un bon goût si tu mets un bon rub, mais un filet de porc, ça. Tu t'ennuies du flanc de porc, là.
0: Ouais, mais tu sais, un petit filet de porc, un rub, faut vraiment pas injecter rien. C'était vraiment bon. Tu sais, je suis comme retombé au début d'une pièce de viande fumée sans flafla. C'est pour ça que je dis, tu sais, on dirait que... Puis avec raison, t'arrives sur Internet, tu regardes des vidéos de ribs à cette heure,

0: Tu as le gars texan qui dippe ça dans une tonne de miel avec des épices là-dessus. Puis, fait que là, tu regardes ça, tu sais comme, hey, moi, je peux pas juste mettre des ribs sur un grill, mais oui, c'est bon. Juste, tu sais, on dirait qu'on essaye trop. Mais c'est des vues. T'sais, on s'entend avec des clics et des vues. Fait que tu passes ton temps à regarder des vidéos sur Facebook, ça a tout le temps l'air 1000 fois meilleur parce qu'il y a un paquet de trucs autour. Mais retourner à la base, je pense que c'est important. Là.
1: Yes, autre question pour toi. Comment faire un bon glacing, un bon glaçage sur une pièce de viande? C'est souvent, tu sais, mettons, en faisant des côtes levées, là, la méthode du 3-2-1. Moi, je trouve qu'une heure de glaçage, c'est... En tout cas, moi, je serais pas capable, pas game, parce que ça viendrait qu'à cramer, ça serait pas le résultat comme je voudrais. Comment est-ce qu'on fait pour faire un bon glaçage?
0: Mais dans le fond, il y a plusieurs impondérables qui peuvent arriver parce que ça va dépendre d'un de la sauce. Si vous me dites que vous avez une sauce qui a aucun, ben pas aucun, mais façon de parler, moins qu'il y a de sucre à l'intérieur, moins que vous allez avoir un beau glaze. C'est aussi simple que ça. Parce que, tu sais, c'est elle qui va venir faire ma caramélisation. Fait que si j'ai une sauce qui est le moindrement moins sucrée, je peux venir glacer dès le début, ben pas dès le début, mais mettons au début de la dernière heure. J'aurai pas de brûlage qui va se faire, j'aurai rien. Mais si j'ai une sauce qui a énormément de sucre et de mélasse, parce que la mélasse, c'est comme l'élément clé dans une sauce qui va venir faire en sorte que là, on va avoir un glaze qui est ultra lustré. C'est la mélasse qui va venir faire ça. Fait que si on est à l'intérieur, ben là, t'es pas obligé de glazer pendant 25 ans. Tu peux glazer dans les dernières minutes puis tu vas avoir un super beau lustre sur ta sauce. Fait que c'est vraiment une question. Tu sais, il y a pas de réponse parfaite. Plus que ta sauce est sucrée, plus que ta main a faim parce que tu veux pas qu'elle brûle. Si elle a de la mélasse dedans, ben c'est là que tu vas avoir vraiment un lustre dans ta sauce.
1: Ça peut être une bonne idée d'avoir une sauce, évidemment, si on pense que ça s'y prête, là, mais de rajouter nous-mêmes la mélasse si on veut
0: ben
1: assurer.
0: Oui, why not? Ben oui, puis goûtez-y, tu sais, rajoutez de la mélasse brassée, goûtez, rajoutez pour avoir ça à votre goût. Puis un petit truc que je peux vous conseiller, juste avant de sortir votre pièce de viande, venez rajouter. Tu sais, pas excessif, mais un peu de mélange d'épices à frotter du début sur la sauce. Fait que ça va comme venir faire des flakes dans votre sauce. Si vous voyez ça sur une note, faites comment ça brille même dans sa sauce. C'est le mélange à frotter qu'on vient mettre juste en dernier. Il vient fondre un peu dans la sauce, mais on va pas y toucher. Fait qu'il reste des morceaux d'épices.
1: Tu vois, un des meilleurs trucs que tu m'as donné, que j'applique encore très, très, très souvent, plusieurs fois par semaine, là, pis c'est toi qui m'as dit ça, c'est... Tu fais cuire ta pièce de viande soit tout nu ou soit avec un genre de 1/10 du rub, puis à la fin, tu mets ton rub pour être sûr de pas le cramer, de brûler, puis d'avoir le plein goût. Pour vrai, moi, ça fait toute une différence, entre autres sur le flanc de porc.
0: Bien, surtout, puis moi, on est même rendu, puis là, d'un coup, j'en parle, je suis même rendu que je mets plus de sauce.
1: Ah,
0: c'est fini, mon glazé. Puis là, sur la table, là, il y a des pots de sauce. Fait que le monde a trippé. Ça fait 2 événements que je fais. Fait que là, le monde qui aime moins ça sucré, qui aime ça plus piquant, qui aime ça de la sauce blanche, ils viennent dipper leurs ribs ou leur burn-in ou name it à la fin dans la sauce qui a le goût. Fait que là, puis en même temps, au lieu que tout ton repas goûte l'estifie de sauce que t'as acheté parce que t'as pris 2 pots, ben là, tu peux vraiment amener jouer ses saveurs. Mais c'est ça, j'adore ça.
1: À Québec, je vais parler de ce que je connais. À Québec, les restos barbecue, fumoir et tout ça, moi, je trouve qu'on a la mauvaise manie de noyer dans la sauce. Dès que c'est associé à barbecue, là, on dirait que c'est plus bouilli que fumé.
2: Je pense qu'on a commencé l'expérience barbecue avec la fameuse sauce barbecue, puis on s'est dit, on met ça partout.
1: Ouais, on est resté stické là-dessus.
2: C'est ça,
1: là.
2: La sauce barbecue, c'est pour le barbecue.
1: Hein? Dans ton coin, c'est-tu moins pire? Y a-tu des restos barbecue, mais barbecue pour de vrai digne de ce nom?
0: Non, il y en a. Ben oui, il y en a un. C'est. Puis le pire, c'est que c'est complètement fou. C'est à Shawinigan. C'est relié avec le Trou du Diable. Ça s'appelle le Charbon. C'est un gars qui a parti ça. Puis avant de partir ça, lui, il a fait le tour du Texas. C'est un gars que je connais quand même bien. Puis, il fait des line-up de 4 heures là, pour goûter à des brisquettes, pour vraiment aller chercher. Puis, tu sais, il l'a, le gars. Puis, non, c'est pas tout noyé dans la sauce. Puis, c'est pas. Tu sais, il a compris aussi ce principe-là. Là.
1: Ah, moi,
0: si vous voulez l'essayer, là, c'est une belle place là, dans le coin. Là.
1: L'autre jour, je suis allé. Moi, je suis un gros fan. Puis, ils ont déjà fait affaire avec nous autres. Fait que c'est pour ça que je suis pas gêné de les mentionner. Là. Fait à l'os sur Grande Allée. Eux autres, ils font une belle job. C'est pas si saucé que ça en plus. Fait que ça fait une belle job. Mais à un moment donné, je suis allé manger de la brisket, pas au fait à l'os, dans un autre restaurant, puis il y a des mottes de tomates sur ma brisket. Qu'est-ce que c'est ça? À quoi tu joues?
0: C'est déjà des tomates, là, des tomates. C'est-tu mauvais, des tomates chaudes? Viens pas me mettre ça sur une brisket.
2: Dans des steakhouse, Michael, il y a la tomate grillée à côté, des fois, là.
1: Des fois.
0: Ouais, mais c'est rare. Là, moi, c'est de la misère que ça.
1: Non, moi, je te le dis, j'en revenais pas. C'était marqué brisquette texane. Je suis comme, ben, on revoit ton Texas. On revoit ton Texas.
0: Ouais, parce ouais,
1: il n'y a pas de tomates émiettées sur la brisquette. Là. Jamais.
0: Ben, tu sais, il essaie peut-être juste d'être trop fancy. Puis des fois, c'est comme j'ai dit tantôt, quand tu essaies de trop en faire, on dirait qu'on perd la norme. Mais fait à l'heure, j'étais déjà allé là parce que. La sortie du tome 1, mon premier livre,
1: ouais.
0: La sortie, on a réservé le resto. C'est là qu'on a fait le monde réservé. On était 70, je pense.
1: Okay.
0: Il y avait des billets à vendre. Puis c'est là que j'ai fait mon premier speech, ma première sortie de livre.
1: OK. Ah, c'est cool. Hey, justement, ouais. Parlant de brisket, moi, l'épicerie pas loin de chez nous, pour pas les nommer, Métro, ont commencé à prendre, mettons, des poitrines complètes de brisket puis les couper en bouts. Est-ce que quand on veut faire, mettons, un bout de brisket plutôt que payer, mettons, 180$ pour la poitrine au complet, puis après ça, tu prends du monde manger ça,
2: ouais.
1: Est-ce qu'on doit traiter la cuisson de la même façon ou à peu près, puis la préparation de la même façon que si on avait la pièce en entière, si on a juste un petit bout?
0: Ben dans le fond, oui. La seule affaire, c'est que comme d'habitude, on va cuire à température interne et non au temps. Fait que ça va être beaucoup moins long, mais on respecte notre 225, on respecte notre 225 Fahrenheit pour l'intérieur du saumon, pour ceux qui savent pas les températures. On respecte la température interne à 165 qu'on vient râper. Fait que oui, c'est toute la même chose. C'est juste que la cuisson va être beaucoup moins longue, ça c'est certain. Là, même que Metro, pour pas les nommer, on sort ici, là, il y a des brisquettes déjà semurées, prêts à mettre sur le grill, prêts à cuire. C'est beaucoup populaire, mais le monde s'attend à acheter ça puis ça soit quasiment du tout prêt. Puis là, ça m'écrit, puis là, ça capote parce que ça a pris 12 heures. Et c'est la même affaire, c'est juste qu'elle s'est mûrée, puis là, le monde me demande, hey, t'as-tu la, ça? Mais ouais, la photo, puis ils me disent, hey, peux-tu m'expliquer comment faire cuire? Puis là, c'est la photo, t'as le gros code QR qui est écrit, scannez-moi pour les instructions de cuisson, c'est comme, bon. Fait que bref.
1: Ouais, des fois, c'est juste lire l'emballage, hein.
2: Ouais. Ah, les gens lisent.
0: Eh ben, c'est ça, puis tu sais, les saisons qui t'ont fait se mûrer, je pense qu'ils connaissent mieux leurs produits que moi, là, fait que je fais juste les référer à la recette, là.
1: T'es as-tu essayé? C'est, parce que je sais de quoi tu parles, là. Je sais qu'entre autres, Lester en font une. Genre de brisket déjà.
0: Exactement. Ben moi, j'ai essayé dans le sens que j'y ai goûté cuite parce que mon père était bien fier d'avoir fait une brisket, mais il l'a trop fait cuire, je pense. Ou pas assez, okay. Mais c'était sec un peu. Désolé, papa.
1: OK. Ouais, ben ça sort en radio.
0: C'est ça.
1: Le truc ultime pour faire des côtes levées, parle-nous un peu de la méthode 3-2-1 ou si tu as une autre méthode, là, let's go.
0: Ben dans le fond, oui, là, je vais vous parler de la méthode 2-2-1, 3-2-1, mais il faut savoir une chose, OK? Puis ça, j'en ai parlé encore, puis le monde, j'avais un beau groupe VIP en fin de semaine, puis il y en a plein qui ont cuisiné après le cours parce qu'ils sortaient de le craquer, puis là, ils m'ont dit, crème, c'est la première fois que je réussis mes ribs. Des ribs, c'est tellement simple à faire. Plus que c'est cuit, plus que c'est tendre, c'est simple de main. Tu sais, le monde, souvent, 2-2-1, là, il arrive à la dernière heure, sort ça, il arrive pour les manger, elles sont raides, elles sont trop cuites, non. Sont pas trop cuites, sont pas assez cuites. Tellement que si tu les laisses cuire assez longtemps, tu vas arriver pour les enlever du grill, puis les os vont rester là.
1: Ouais.
0: Fait que arrêtez de vous fier à 2-2-1, 3-2-1. Oui, OK. 2 heures sur le fumoir à l'air libre, 2 heures venir râper, 1 heure laisser là. Mais si vous arrivez pour les sortir du grill, puis ils plient même pas, puis vous voyez, c'est raide. Faites juste les laisser là plus longtemps.
2: Okay.
0: Si vous arrivez pour laquer, puis là, vous voyez que les os tombent déjà, laissez-moi pas ça à une hauteur. Ils sont prêts. Fait que c'est vraiment. Un autre, tu sais, je vous dirais pas, fiez-vous à température interne parce que personne va venir piquer ses ribs, mais juste avec les pains, vous allez pouvoir le voir. Fait que les ribs, plus que c'est cuit longtemps, moi, je fais mes ribs à cette heure, je fais des baluchons de côte levée. Fait que je prends des ribs, je mets ça avec du fromage à la crème dans des baluchons de feuilleté, puis je mets ça au four, ça donne des bouchées, c'est incroyable. C'est complètement fou, je fais ça dans mes traiteurs, le monde aime ça, mais mes ribs, j'ai fait cuire pendant 7 heures.
1: 7 heures? Wow! OK.
0: Yes! Fait que moi, je sors ça du fumoir, là. Je prends des gants, là, j'ai flushé comme du porc est flushé.
1: Ouais, c'est ça.
0: Mais c'est des côtes levées.
1: Parce
0: c'est complètement débile.
1: C'est-tu que tu vises 205 de température
0: exactement.
1: Interne?
0: Exactement.
1: Okay.
0: En plein ça. Fait qu'après 7 heures, je suis sûr que je me bats pas pour les effilocher. Il reste plus une graine de viande sur l'os. Puis tu sais, mettons, je fais 20 racks de ribs, ça me donne à peu près 300 baluchons. Fait que je fais ça one shot, puis c'est écœurant, mais c'est long à faire, papy.
1: Puis est-ce que dans ton 7 heures, il y a une part d'emballage ou ils sont pas wrappés?
0: Oui. Je viens les râper, là, je te dirais après 3 heures à peu près, parce qu'il absorbe plus la fumée. Fait que je suis certain que j'ai ma température de 165 est atteinte. Puis après ça, je les laisse emballer, puis j'y dérape même pas la dernière heure parce que je m'en viens pas mettre de sauce. Puis ce que je fais, c'est que tout le monde qui ont fait des ribs, qui ont déjà emballé des ribs, vous vous rendez compte qu'à la fin, il y en a du liquide dans le papier d'aluminium, même si vous avez mis juste un soupçon de push-push. Bien, moi, tout ce liquide-là, je le garde, puis je m'en viens filocher mes ribs dedans.
1: OK. Et est-ce que tu es plus team côte de flanc ou côte de dos?
0: Hey, puis ça, c'est fou. J'étais tellement côte de dos, puis là, je suis plus capable. Je suis rendu côte de flanc. C'est incroyable comment c'est 100 fois meilleur.
1: Comment est-ce qu'on fait pour déterminer qu'une pièce est une belle pièce?
2: Ouais, parce que moi, vous me perdez, ouais, là.
1: Côte de flanc, là, tu peux avoir de la tiraille là-dedans. Si tu pognes un mauvais morceau, là, tu peux pogner de la gosse, comme on dit par chez nous.
2: Ah, ouais,
0: okay. Ouais, des petits cartilages, là. Ouais. Ça, c'est pas... Mais dans le fond, quand vous achetez de la côte de flanc, faites juste acheter quand c'est écrit Coupe Saint-Louis. Okay? Okay. Quand ils ont fait la Coupe Saint-Louis sur la côte de flanc, ça veut dire qu'ils sont venus retirer justement les deux côtés de la côte où qu'on commence à avoir du cartilage vers les côtes de dos. Fait que ça coupe là. Fait que vous avez plus ce petit crunchant fatigant là. Sinon, si vous l'achetez plain, allez voir des vidéos sur YouTube. Il y a des vidéos pour dire comment faire la Coupe Saint-Louis. C'est assez simple. C'est juste que vous perdez toute la partie que vous venez de couper avec les os, là, à moins de faire une recette avec, mais tu sais, acheter des côtes de flanc, coupe Saint-Louis, vous allez être en business.
1: Est-ce que tu appliquerais les mêmes conseils que tu viens de donner pour des short ribs, des côtes de bœuf?
0: Oh, les côtes de bœuf, c'est une autre technique complètement. Les côtes de bœuf, l'affaire, c'est que c'est des cuissons beaucoup plus longues.
1: Ah oui,
0: OK. C'est plus 2-2-1. Des côtes de bœuf, on peut s'attendre à un 10 à 15 heures de cuisson. À 225, on wrap ça, rubbez-moi ça, là. N'ayez pas peur, parce qu'on n'aura jamais de saisie qu'on va venir faire sur notre pièce de viande. Fait que, PPP, là, poudre d'oignon, poudre d'ail, poivre, sel, on vient mettre une bonne couche là-dessus. On vient faire fumer ça jusqu'à une température interne de 170 facile. On vient wrapper dans du papier de boucher, si possible, parce que ça va vous créer un beau bark, puis on veut pas le perdre. Si vous avez juste du papier d'aluminium, c'est pas grave. Venez wrapper ça, puis montez-moi ça à une température de 204. On veut pas aller jusqu'à l'effilochage, mais on monte assez haut, puis moi, je garde la membrane en dessous de l'os parce qu'il n'y a pas de viande. Fait que ça donne rien de l'enlever.
1: Okay.
0: En plus, ça va venir faire en sorte que ma pièce va se tenir quand je vais la couper, parce que sinon, vous allez voir, elle va être portée assez filochée, puis elle va décoller. Fait que moi, en gardant la membrane sur la côte de bœuf, elle est bien plus belle quand je la sors, puis ça change rien que j'ai une membrane ou non, il n'y en a pas de chair.
1: Je me suis toujours posé la question, parce que tu sais, avec des côtes levées, la membrane, t'enlèves ça avec un Scott Towel, tu sais, puis ça vient faire toute la différence quand vient le temps de la manger, mais côte de bœuf, souvent, c'est... Moi, c'était tout un challenge. J'enlevais ça, là, parce que ça s'enlève.
0: Non, c'est clair, puis ça donne à rien.
1: OK. Ah, ben crime. Bon à savoir, ça. Très, très bon à savoir. Au niveau des essences de bois, qu'est-ce qui est l'idéal pour des côtes levées en tout genre?
0: Côte levée de porc, on va y aller dans un bois qui est quand même doux, tu sais, pommier, cerisier, érable. Honnêtement, tu sais, vous pouvez aller vers, si vous voulez plus de goût, vous pouvez aller vers les curry mesquite. Il n'y a pas de stress. Puis, tu sais, honnêtement, mettons, vous me dites, hey, moi, j'ai une poche de bois à acheter. Allez-y dans le bois fort. Tu sais, allez-y dans les curry mesquite, parce que souvent, le monde trouve ça jamais assez fort, surtout aux granules, parce que c'est tellement une fumée qui est parfaite que le monde sont pas habitués. Ils sont habitués au gros charbon, puis là, met le bloc de bois, grosse boucane blanche. Puis, fait que, tu sais, allez-y vraiment avec un bois fort sur tout ce que vous voulez. Si vous êtes capable de gérer votre machine comme il faut, ça changera pas grand-chose. Là où ça peut venir jouer, c'est que si vous me dites, hey, moi, je fais des pétons, je fais du homard, tu sais, je fais du saumon, là, je vais vous dire, là, allez-y vraiment pommier, cerisier, érable, parce qu'on veut pas venir masquer le goût de la viande.
1: OK. Eh bien, regarde, t'as ouvert la porte à une question qui est probablement la plus grande question classique de nos collaborations ensemble, mais je vais te la demander pareil, vu qu'on est à une autre heure de d'habitude, puis peut-être que des gens qui ont le goût de se lancer là-dedans, le fumoir, oui. Moi, c'est une passion, tant mieux aussi. Je peux encourager quelqu'un à se lancer, mais Michael, est-ce qu'on vise une belle fumée bleue ou une grosse fumée blanche épaisse?
0: On va aller vraiment vers la tin blue smoke, la petite fumée qui est bleutée. C'est l'erreur, c'est ça qui distingue quelqu'un qui commence, quelqu'un qui a de l'expérience. En même temps, on est tellement chanceux à cette heure avec les machines aux granules, les machines par gravité, que on n'a plus vraiment besoin de se soucier d'avoir une tin blue smoke, parce que ça se fait tellement facilement. C'est surtout pour ceux qui ont des machines au charbon. Mais là, moi, ce que je me rends compte cette année, sur exemple 50 élèves, j'ai peut-être 2 personnes qui ont du charbon, puis 48 qui ont des machines au granule. Fait que je vois que le charbon s'en va vraiment, vraiment, vraiment. Il est en déclin. Fait que le monde n'a plus vraiment ce problème-là d'avoir de la tin Blue Smoke parce que 99 % des gens maintenant ont des machines qui sont électriques.
1: Mm-hmm. Ouais, puis ça se fait tout seul, hein. Pour vrai, là, si
0: ben
1: vous
0: oui,
1: avez,
0: pis...
1: si vous avez pas le goût de vous casser le basic, là, les machines aux granules, là, c'est tout seul.
2: Le plus gros défi, c'est exact. De pas le congestionner, en fait.
1: Ouais.
2: C'est ça?
1: Ouais, hein, effectivement. Mais j'ai trouvé une belle solution, ça, c'est oui. De le laver aux semaines, le jour du Seigneur.
2: Ah oui, hein?
1: Ouais, j'ai commencé à faire ça, Michael.
0: Je vieillis. Il a commencé. Il me semble, oui.
1: Ouais, ouais, je vieillis. Question de pas mettre le feu au quartier, là.
0: C'est bon.
1: Ouais, parce que j'ai remis le feu dans mon plus récent fumon qui est flambant neuf, là. Il y a pas.
0: Non, t'as pas fait ça déjà, ouais?
1: Il y a 6 mois, mais c'est parce que moi, je pensais que le nouveau, il est comme un auto-cleaning. Non.
2: C'est pas comme
1: Oui, non, c'est ça, parce que quand...
0: Il a pris un feu.
1: Ouais, quand je l'ai fermé, quand je le ferme, mon fumoir, il y a un genre de shutdown cycle. Là.
0: Ouais.
1: Moi, je pensais que c'est une façon de cleaner ou whatever, mais non, c'est pas pour
2: tu
1: ça.
2: Tu l'as appris.
0: Hey, puis fais attention à ça, hein, ça, j'en vois beaucoup. Le shutdown, 5, 10, 15 minutes, c'est important de laisser aller. Je vois beaucoup de monde faire comme, c'est pas grave, je vais fermer un switch en arrière, je vais le débrancher. Savez-vous à quoi ça sert, ce shutdown-là?
1: Non, ben ça nettoie pas. À part de ça, je sais pas ce que ça fait.
0: Non, c'est que ça vide ta vis.
1: Ah, ouais.
0: Ta vis sans fin, ça la vide sans remettre des granules dedans. Fait que qu'est-ce que ça empêche? C'est que si tu le débranches, ton pot à feu, lui, il a encore du feu dedans. On s'entend?
1: Oui.
0: Ton feu va monter dans ta vis sans fin, monter dans tes granules et va finir dans ton bac.
1: Oh, shit, OK.
0: Fait que là, c'est plus qu'un feu exact. Fait que là, moi, je vois le monde débrancher ça. Je fais comme, c'est parce que le feu est encore pris puis elle va monter dans ta vis, là. Fait que le monde ne sait pas pourquoi ça fait ça. Fait que attendez le shutdown, c'est bien important.
1: Ouais, crème maison. Avoir tabarouette, OK.
2: Comment ça fasse, il est convaincu.
1: Ah, oui, oui, oui. Je suis en train de magasiner une madame fâchée à la maison, là. Une autre question d'un auditeur, puis celle-là a quasiment un petit côté égoïste, parce que moi, c'est ma coupe de viande préférée, le flanc de porc. Parle-nous de flanc de porc, mais autre que pour faire du bacon. Ça serait quoi les options?
0: Bon, y a plein d'affaires à faire avec le flanc de porc. On va commencer du plus facile au plus complexe. Flanc de porc, bien normal, coupe sans tranches. On appelle ça des grillades de Valleyfield. Allez voir sur le net des recettes de mélange d'épices, il y en a plein. C'est tellement bon, c'est tellement simple, puis ça vous prend 5 minutes à faire. J'en ai fait l'autre fois pour une vidéo. Ça faisait des années que j'avais pas mangé ça, puis si c'est bon, puis si c'est simple.
1: Ah, c'est
2: sûr, ça pogne dans le cerveau, là, Michael. Les gars, Dan puis Nick, ils m'ont parlé de ça dans le show du matin, là, les grillades de Valleyfield, ça se roule à terre.
0: Ah ouais.
1: Ah, c'est tellement bon.
0: Ah, c'était cœur, hein. Okay. C'est gras, c'est bon, puis tu sais, souvent, c'est accompagné d'une bière, veux pas. Fait que tu sais, c'est festif, tu manges ça dans des papiers jaunes. Dans des petits cups. T'sais, c'est vraiment bon. Puis ça coûte rien à faire. Là, quand tu vas, tu sais, mettons, on t'achète un flanc de porc, t'en fais de la grillade avec ça. Fait que première des choses. Ensuite, bon, le fameux bacon, ça tout le monde le sait, on passe. Les fameux burn-in, ça on tombe dans le semi-compliqué. Fait que ça aussi, coupe ça en cube. Il y a un paquet de recettes sur Internet, c'est super bon. C'est juste que je trouve ça que ça donne beaucoup de stock. Faut être plusieurs. Parce que tu vas te tanner de manger des cubes de gras. Là. Après 3-4, on s'entend que tu as un peu ton cut-off, puis tu vas en avoir genre 45 à manger. Ouais. Fait qu'arrangez-vous pour faire ça avec du monde. Puis honnêtement, j'ai essayé plein de façons, mais réchauffer, je trouve que c'est jamais...
2: Pareil.
0: Tu retrouves jamais... Non, c'est ça. T'sais, ça revient raide. Tu retrouves pas la bonne texture du fumoir. Fait que tu sais, ce que je fais souvent, c'est que là, tu essaies d'effilocher les bouts qu'il n'y a pas de gras. C'est vraiment de quoi qu'on mange, je pense, bing-bang de même. Là.
1: Ouais, exact.
0: Sinon, ensuite, là... Ouais, la porchetta, OK?
1: Okay.
0: Ça, c'est incroyable.
2: C'est un porc, c'est quoi, la porchetta? Fait qu'il y a des tomates.
0: Ben, c'est un...
2: Non,
0: il n'y a pas de tomates. Sinon, j'en mangerai pas. Mais c'est un flanc de porc que tu viens assaisonner, OK? Dedans, tu peux mettre, mettons, plein de romarin, un genre de pâte avec de l'huile. Venir te mettre après ça des morceaux de viande et tu viens rouler ça. OK? Tu viens ficeler ça et tu fais fumer ça low and slow, puis tu peux venir le saisir à la fin pour avoir une peau qui est carrément croustillante, que tu viens gratter un couteau dessus puis tu l'entends. Tu coupes ça, c'est complètement fou le goût de ça. Ça prend pas de saumure, ça prend pas de salaison. Tu peux décider à midi de faire ça pour souper. C'est quand même un 5-6 heures de cuisson. C'est excellent. C'est excellent comme recette. Puis tu peux tellement changer les aromates pour que ça goûte d'autres choses. Après, il n'y a plus de limite. Là.
1: Ah, wow. Yummy, mon cher.
2: Ah, c'est l'heure critique pour avoir faim.
1: Ah ouais, exact.
0: C'est l'heure.
1: On t'a mis à 11 heures. C'est pas un hasard, mon cher. Ça. Écoute, encore une fois, un gros merci de nous avoir d'avoir jasé aujourd'hui.
0: Ça fait
1: aujourd'hui.
0: Plaisir, merci à vous autres. J'adore ça. Quand vous avez besoin de moi, vous savez c'est quoi mon numéro.
1: Absolument. Puis le maître fumeur, on peut trouver tes livres de recettes un peu partout. J'encourage les gens à s'inscrire sur ta page. En fait, à aller s'abonner à ta page sur Facebook, la plus grosse communauté
0: sur Facebook,
1: de fumeurs.
0: Ouais, il y a un concours présentement sur la page maître fumeur. Si vous voulez aller voir ça, je fais tirer une torche. Ça ressemble à un gun... En tout cas, allez voir ça, je vous donne pas plus de détails, mais je fais tirer une torche dans les prochains jours.
1: Ah, cool. Hey, on se reparle bientôt, mon cher.
0: Yes, bonne journée.
1: Salut, bye-bye.
2: Bonne fin de
1: semaine. Salut,
2: bye.
1: Michael Béliveau, le maître fumeur, le meilleur de la business. C'est nous autres dans le Spacecast qui l'avons. Circulation, Camille.
2: Oui, petite mise à jour aussi sur l'emplacement du camion en feu actuellement sur l'embranchement là, depuis sur Henri IV Sud, accès depuis Quatre-Bourgeois. Là. Fait que vraiment, quand tu rentres sur l'autoroute Henri IV à la hauteur de Quatre-Bourgeois,
1: okay.
2: C'est la voie de droite qui est bloquée par un véhicule en feu présentement. On dit qu'on voit ça jusqu'à Vanier.
3: Fait qu'on est au rouge.
2: On est au rouge actuellement. Actuellement, les services d'urgence sont sur place, mais ça complique la circulation en ce vendredi. On sait que ça commence tôt le vendredi pour le week-end. C'est à partir de Charest qu'on commence à ralentir, mais voie de droite bloquée à la hauteur de Quatre-Bourgeois.
3: Thank you.
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1: Couture dans le mid. Vous accompagne jusqu'à midi. Je m'appelle Jean-Francis Blais. Face à moi, Camille Bergeron.
2: Salutations.
1: On regarde l'actualité. On regarde également vos commentaires et vos textos au 88-670-9098. J'ai vu une vidéo du fameux troc là bordure de Quatre-Bourgeois. Ça boucane sur un méchant temps. Puis c'est une espèce de remorqueuse aussi où il y a un Dodge Caravan en arrière. Fait que ça m'a l'air comme d'être... comment je pourrais dire, un bon feu qu'on voit de très, très loin.
2: Et quelqu'un qui ne veut pas revendiquer la propriété du Dodge Caravan.
1: Ouais, non, c'est ça.
2: C'est pas à moi, je vous jure.
1: C'est pas à moi, non, je vous jure.
2: C'est pas à moi, c'est une voiture de location, c'est encore pire, mais c'est pas grave, là, c'est beau, je t'assure.
1: Dans les éléments d'actualité que je voulais partager avec vous, écoute, l'ensauvagement express de notre société, on en a différents exemples dans l'actualité de temps à autre. Et encore une fois, un exemple qui est trop peu relayé pour moi, là, parce que quand vient le temps de tirer des roches aux policiers du SPVM à Montréal, là, comme étant une supposée bande de racistes, là, on saute là-dessus comme la misère sur le pauvre monde. Sauf que, imagine-toi donc qu'il y a eu deux policières du SPVM qui, dans la nuit de dimanche à lundi dernier, ont intercepté deux gars et deux filles qui étaient sur une trottinette. Et eux ont refusé de répondre aux policiers puis d'obtempérer. Fait que les deux policières, et là, ça va peut-être ouvrir un autre débat sur qu'est-ce que font deux policières ensemble. Ah, là, c'est un débat, disons brûlant, mais que font deux policières toutes seules dans un endroit ensauvagé comme Montréal? Ben justement, ils ont sauté ces policières et les ont tabassées, ont réussi à désarmer les policières.
2: Ah, ça, c'est pas drôle, par
1: ont
2: exemple.
1: Pris leur bâton télescopique et leur ont foutu une bonne volée. Au total, c'est quatre suspects qui ont été arrêtés. Mohamed Muntasir, 25 ans, qui fait face aux accusations les plus graves dans le lot, soit d'avoir désarmé un agent de la paix, voie de fait sur un agent de la paix, entrave au travail des policiers. Le juge lui a accordé sa remise en liberté d'ici son procès. Belle nouvelle. Moyennant quelques conditions à respecter, qui en vrai ange qu'il est, les respectera, on n'a pas de misère à douter. Samir Ben Zerouawa, 25 ans, quant à lui, a été accusé de voie de fait et d'entrave à un agent de la paix. Lui aussi peut retrouver sa liberté parce que voulez-vous, c'est qui on est. Les deux femmes qui étaient impliquées dans l'histoire également, Iman Chemouri, 25 ans, et Doha Sakri, 23 ans, ont été libérées, mais pourraient être accusées prochainement de voies de fait sur les policiers et d'entrave à leur travail.
2: Et putain, des kids à cet âge-là, en plus.
1: Zéro des kids, 25 ans. J'étais propriétaire d'une maison, j'avais un bébé, là.
2: Oui.
1: Ah ouais, on est zéro des kids rendus à 25 ans, mais des histoires comme ça. Anyway, j'ai pas besoin de vous l'expliquer. On va en vivre de plus en plus, des histoires qui sont tristes du genre ou bien juste des erreurs sur la personne d'une pauvre dame à Lévis. On a eu des exemples et on va continuer d'en vivre. Conseil économique du jour, ma chère Camille.
2: Oh, je suis prête.
1: Yes!
2: Oh, attends, là, je suis prête. Les marchés sont revenus au vert, mais en début d'émission, c'était pas le cas, là. Mais le Dow se porte bien en ce moment. Dow Jones, bonne nouvelle, le Nasdaq également, mais pour des vrais conseils économiques, le retour de Pierre Couture est lundi prochain.
1: Yes.
2: Parce que j'ai vu que le mini-pot regagne en popularité, donc où sont les terrains qui ne sont pas rendus encore des tours à condos, une station de police ou encore des stationnements incitatifs au transport en commun? C'est peut-être le temps d'investir, hein, pourquoi pas?
1: Je suis allé jouer au mini-pot la semaine passée avec ma plus vieille, d'une place où on est supposé rigoler, puis on n'a pas rigolé.
2: On rigole encore à Québec? Sérieux?
1: Il y a une place qui fait qu'on serait supposé pouvoir rigoler, mais je te le dis, on rigole pas.
2: Sérieux? Je savais même pas que c'était encore, parce qu'il y a eu une disparition massive des mini-potes, mettons, là, à peu près une quinzaine d'années. Et là, il en reste quelques-uns. Il y en a un nouveau qui est ouvert, d'ailleurs. Il est au
1: Sur le top, sur le sur le top d'un building, pas loin de la clinique de notre ami Thomas Guérinoni.
2: Oui, puis je sais pas, je suis mixed feelings par rapport à ce concept-là, mais j'adore. Je pense que si j'étais une fille sportive, ce serait mon sport.
1: Ben, en tout cas,
2: le mini-pot.
1: Ah oui, ben déjà, tu vois que t'es vraiment pas une fille sportive si t'entrevois la possibilité que le mini-pot soit un sport.
2: Dans mon dernier foursome. Hein? De mini-pot.
1: Oui, oui, ok, ouais, là.
2: Je suis deuxième. Quand même pas super.
1: Ah, quand même pas super.
2: Qui joue jamais.
1: Ouais, quand même pas super. Tu vois que c'est en dedans de toi.
2: Fait que peut-être place à investissement s'il y a toujours des terrains, mais moi, je voulais te parler d'un sondage de Moose Money.
1: Moose Money. Oui, mesdames, messieurs, on est en vacances de la construction où on prend tous les sondages qui nous passent.
2: Oui, ça fait très, très sérieux. C'est 639 Canadiens. L'échantillonnage n'est pas énorme, mais on dit qu'on considère le fait de cacher la dette, une dette quelconque d'un certain montant à notre partenaire aussi grave qu'une infidélité. Fait que là, on mélange les deux concepts pour mettre cacher une dette ou cacher l'état de tes finances à un partenaire est considéré comme de l'infidélité financière.
1: C'est-tu considéré comme de l'infidélité financière aussi si, mettons, c'est pas tu caches ta situation financière, mais c'est pas des mauvaises nouvelles. T'es juste plein aux os, puis t'as pas le goût de te faire saigner. Toi, t'aimes vivre, mettons, entre guillemets, simplement. Puis t'as pas le goût de brûler ton cash en achetant un bateau, mettons.
2: Ouais, ouais. Puis que tu veux pas non plus que la personne profite nécessairement de tous tes avoirs. C'est un bon débat. Il y en a qui vont peut-être te dire que oui. Là.
1: Toi?
2: Pour moi. Ben, je trouve ça plate que tu m'en parles pas, mais parce que je suis pas une fille qui profite à la base non plus. Là.
1: Non, c'est ça,
2: Faut pas vivre sur le fait. Moi, mon chum en fait essentiellement le même salaire, voire même lui en fait plus que moi. Là, puis, je ne m'accote pas sur son train de vie à lui ou vice-versa. Là, on s'aide parce qu'on est un couple, puis c'est ça le but. La vision de t'as un engagement avec quelqu'un, il y a un partage des finances. La pensée magique du 50-50, tu penses-tu qu'elle est bien populaire?
1: Ouais.
2: On partage 50-50. À combien de pourcents selon toi?
1: Je vais dire 65% des gens font 50-50.
2: Petit échantillonnage, je tiens à te rappeler, 649 Canadiens qui ont été sondés. Le 50-50 en couple, 17,7%.
1: Je viens de dire 65.
2: Ouais, ouais,
1: OK.
2: Ouais.
1: My God, mais c'est comment que les gens gèrent? Ah, ouais.
2: 18% des répondants ont indiqué ne jamais vouloir ouvrir de compte conjoint, et ce, peu importe les circonstances.
1: Ah.
2: Que t'aies des enfants, pas d'enfants, une maison, ensemble, une hypothèque, il n'y aura pas de compte conjoint à 18%. Fait que tu vois, il y a peut-être un switch dans les mentalités. Puis on dit justement que si on cache une dette de 500 000 ou plus, genre, qui êtes-vous? Si vous avez une dette de 500 000 ou plus, peut-être une réhypothèque de maison, I guess. 78% des gens sondés sont prêts à mettre fin à leur relation. Et c'est 57% qui majoritairement veulent garder leurs dépenses séparées de leur conjoint.
1: En même temps, je pense
2: que... On est dans un autre paradigme totalement.
1: Ouais, puis tu sais, on revient aussi où on est à une ère où est-ce que tout est jetable, consommable, même les humains, même les relations entre humains. Puis il y a aussi la part, tu sais, je te disais, peut-être que le gars n'a pas le goût de se faire plumer parce que lui n'a pas le goût de s'acheter un bateau. Mais l'inverse doit être fait aussi comme compromis. Mettons, tu sais, moi, ma blonde, c'est pas une poule de luxe, pas en tout, mais ma blonde aspire à plus que moi un peu. Moi, là, j'ai juste besoin de fumer des battes un peu, faire des dessins sur ma tablette pour des flashs de tatou, puis écouter de la musique et des podcasts. That's it, j'ai tout ce qu'il me faut dans l'énoncé que je viens de vous nommer. Là.
2: Okay, puis du flan de porc. C'est ça, dans une pièce, à la limite.
1: C'est ça. T'sais, moi, pour vrai, là, avec, d'après moi, 1000 pièces par mois puis une tablette, un iPad, je suis correct. Là,
2: revenu minimum garanti, 999
1: par mois. Moi, je suis correct, mais mes filles, elles me sortent des loisirs, ma blonde aussi.
2: Une vie, celle que tu as eue quand tu étais jeune. Là,
1: exact.
2: Là, faut que
1: c'est ça.
2: Faut que ça pour voyeur un peu au minimum pour tes filles.
1: Exact. J'emmène Burr Stab.
2: Ah ben, tu fais bien. Les comptes bancaires ou les cartes de crédit que ton conjoint, ta conjointe n'aurait pas connaissance, justement, de soit t'es millionnaire, t'as hérité. Hey, les héritages, une autre affaire. Là. C'est un héritage qui te tombe de sa tête, là, tout long, puis c'est jackpot. Là.
1: Moi, j'aurais
2: il y en a que ça arrive. Là.
1: J'aurais un malaise immense. Mettons, ma blonde hérite de quelqu'un dans sa famille, puis qu'elle m'en fasse bénéficier, j'aurais un malaise immense avec ça.
2: Pourquoi?
1: Je sais pas. C'est pas mon argent, c'est pas...
2: Non, mais si elle, ça lui fait plaisir, puis ça bénéficie pour ta famille. Encore une fois, là, je t'inclus avec le fait que t'as des enfants avec.
1: Non, c'est sûr.
2: Il y a ça. Si l'héritage te permet d'avoir, après ça, soit un véhicule plus adapté à tes besoins ou une maison, c'est, pourquoi pas? Là. C'est les femmes qui cachent plus les comptes que les hommes. 21%.
1: En dette, I guess.
2: Ou juste...
1: Oui, c'est gratuit, ce que je viens de dire là. C'est parce que je pensais à du magasinage ou des affaires de même. Fait qu'oublie ça.
2: C'est vrai qu'on cache les factures peut-être plus que les hommes.
1: Je vais reculer et je vais juste flusher ce que je viens de dire. Ne m'en tenez pas rigueur. Pitié.
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29: Hey, salut les chums, c'est Joe Nick pour les sports et c'est vendredi. Yeah! Tout d'abord, la Ligue nationale de hockey pourrait accueillir une nouvelle équipe au Texas dès la saison 2029-2030. Selon Bill Daly, qui est l'adjoint du commissaire Gary Bettman, le marché de Houston est la priorité et la Ligue souhaite finaliser les démarches d'ici la fin de l'année. C'est un projet qui dépend quand même de la construction d'un nouvel amphithéâtre présenté en juin par Gary Bettman. Le plan serait porté par le Friedkin Group et représenterait un investissement total d'environ 3,5 milliards de dollars, ce qui inclut les frais d'expansion, qui coûtent maintenant 2 milliards. En terminant, les capitales de Québec vont rendre hommage et honorer celui qui a été entraîneur-chef, directeur général et président du club, Michel Laplante. Ce sera samedi soir, ça se passe au Stade Canac, donc vous vous rendez là et tu pourras applaudir et dire haut et fort, merci Michel!
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1: On m'a dit, non, tout est au rouge, là, Camille, tu comprends pas. Le pétrole monte, c'est rouge sang partout, puis la personne a 9 écrans. Dit en avant d'elle, j'ai dit, ben pourtant, mon Dow à moi, son il Dow. Était
0: ah, son Dow est du bon bord, mesdames, messieurs. Elle a le Dow du bon bord. Il va tout vous remettre les marchés dans le vert lundi. Là.
1: Ah ouais,
0: c'est pour vous donner un thrill que Pierre fait ça.
1: Ah, il va vous mettre à jour.
0: Il va vous mettre à jour. Préparez-vous mentalement. All right, hey, autour de la table s'ajoute une autre tête et c'est une odeur de violence qui vient avec lui. Violent Lou lui-même. Salut, man.
2: Bonjour. Ma blonde m'a dit que c'était pas une odeur de violence, c'était une odeur de radio. Ça a l'air que je sens la radio depuis quelques semaines.
0: Donc, tu sens un peu le tapis.
2: Moi, j'ai l'odeur du studio en moi.
0: C'est un gros été. Toi, tu fais partie de la même catégorie que Gary.
2: Oui.
0: C'est-à-dire que dès qu'on ouvre la radio, t'es là.
2: C'est moi, Gary et Max.
1: Exact. C'est vous êtes la trifecta des petits souffrants.
0: Des petits souffrants aussi. Avant, on les appelait les petites bitches.
2: Exactement.
0: T'es notre esclave.
2: C'est ça. D'habitude, les petites bitches, c'est ceux qui arrivent. Gary et Max, fait quand même un bout qu'on est là. Mais on fait notre part.
0: On
2: fait ce qu'il faut. Puis on salue Vincent.
0: Au moins, là, tu vas prendre, avant qu'on recommence le Spacecast ensemble, à la deuxième de août, troisième de août. Tu vas pouvoir te reposer un peu. T'es quand même une petite semaine off.
2: C'est une semaine qui sera pas de repos pantoute, là.
0: T'en vas risquer la mort dans les montagnes encore.
2: Plus que jamais.
1: C'est ça, parce que là, il va vouloir vivre après cet été de fou. J'ai remarqué aussi, les gars, là, c'est vraiment artistique, là, mais on dirait que vous avez des uniformes tellement que vous portez le jaune et le noir ces temps-ci. Sa casquette à JF, tantôt Dan avait du jaune, tout est en jaune, mais c'est vraiment
0: les gars de la station.
1: Vous avez un uniforme, mais ça, c'est un commentaire autistique de ma part, je recule la conversation.
2: C'est pas fait exprès, je te confirme, là, c'est probablement juste notre garde-robe qui est formée, hein, t'sais, à force de voir le jaune tout le temps partout autour de nous, ça nous rentre dans la tête et on se dit que c'est beau.
0: Moi, c'est fait exprès, c'est parce que je suis rendu à 3 contraventions de style de Jean Héroldi, j'ai là les plus moyens de les payer. Fait que je suis ses conseils. Je porte du noir et du jaune.
1: Tu fais bien.
0: Et voilà. Hey, Louis, t'es autour de la table aujourd'hui pour nous faire un c'est qui le trou de cul?
2: Oui.
0: Ce concept incroyable où des gens s'entre-déchirent, souvent des mêmes familles, puis nous, avec un pas de recul, on tranche c'est qui le trou de cul de la situation.
2: Ben, parce que, on le sait, on fait de la radio, fait que du jugement, c'est pas mal tout ce qu'on a en nous.
0: C'est tout ce que j'ai à vous offrir.
1: La
0: du
1: violence,
0: jugement.
1: La haine, l'intolérance et du jugement.
0: Ah oui.
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2: Ben c'est ça, aujourd'hui, on juge le monde qui sur Reddit se plaigne de leur histoire de vie. Puis on commence ça directement avec une histoire de vacances. Je me suis dit, le vrai monde sont en vacances.
0: Oui.
2: Puis ce monde-là aussi sont en vacances. C'est un couple dans trentaine qui sont ensemble depuis 2 ans à peu près. Les deux travaillent très fort à l'année longue. C'est pas des gens riches. Et ils ont à peu près, les deux, ils ont exactement 2 semaines de vacances par année.
0: Okay.
2: Qui sont planifiés pour tomber en même temps. Arrive le moment des vacances, 2 mois avant les vacances. Ils ont toujours comme rien de préparé, là. Ils savent qu'ils veulent partir quelque part, mais rien de fait. Puis la blonde, un soir, elle arrive à son chum, puis elle y annonce que elle part en vacances pendant 2 semaines au Vietnam.
0: Elle part en vacances pendant 2 semaines au Vietnam.
2: Puis là, lui, il dit, ah, cool, tu sais, ça va être le fun. Puis là, elle dit, non, mais j'ai déjà acheté mon billet. Puis là, il dit, puis moi, là-dedans. Puis là, il explique qu'elle veut partir en voyage solo. Elle a vu ça sur Internet. Elle veut savoir c'est quoi. Elle veut apprendre à se connaître. Puis là, lui, il dit, tu sais, mais moi, j'aurais aimé ça, apprendre à te connaître plus en voyage avec toi, ma blonde, les 2 seules semaines de vacances que j'ai par année.
0: Elle s'en va manger du wonton.
2: Et là, elle, a dit qu'il y avait juste à planifier de quoi puis à booker pour les deux avant. Elle a trouvé que c'était trop tardif, fait qu'elle a décidé de prendre les choses en main puis de se booker un voyage tout seul.
0: C'est quand même passif-agressif comme réponse.
2: Le gars, il est en maudit puis il se demande si c'est lui le trou de cul de pas avoir planifié de quoi d'avance de même ou si c'est elle la trou de cul.
0: J'ai hâte d'entendre un avis féminin là-dessus, mais si vous permettez, moi je vois 2 affaires là-dedans. Je vois une réponse passive-agressive de ce femme-là devant un homme ce que j'appellerais un homme déconstruit, là. C'est-à-dire que lui, là, il se laisse pousser par le vent, puis il arrivera ce qui arrivera, puis il grandit aux vacances, ça, tabarouette, il n'y a rien à faire. Mais c'est sûr, t'as rien préparé aussi, là.
1: Mais c'est ça, il y a ça aussi. Quand t'es en relation avec quelqu'un, tu veux que la personne s'implique.
0: Tu sais, Louis, toi, quand tu montes des montagnes, là, la montagne, elle vient pas se parquer en arrière de chez vous, là. Faut comme tu y ailles, tu prépares ton vol tout, là.
2: J'ai pas le choix, mais deux mois. Ça laisse encore le temps de planifier de quoi? Alors, on parle de deux mois d'avance. Moi, ma dernière expédition, s'est planifiée il y a de cela même pas un mois.
0: Ah, c'est ça. Fait que, ouais, deux mois, t'as du temps.
1: Il y en a qui fait ça à la dernière minute. Il y en a d'autres qui ont besoin de prévoir leurs vacances plus longtemps, d'avoir des autorisations de vacances. Tu as un moyen de préparer. Tu vois le train arriver des fois. Là, tu peux le regarder sur ton téléphone. Puis tu vois l'horaire qui est prévu. Là, la date, l'heure qui arrive.
0: Mais ce que je trouve yark dans l'histoire, c'est l'aspect surprise de la madame et... l'aspect punitif. Tu sais, je sens pas que elle s'en va faire une épopée pour se recentrer sur elle-même.
1: C'est fait pour punir.
0: Tu sais, ouais, c'est ça.
2: Elle s'en va au Vietnam pour se recentrer sur elle-même. Moi,
0: alors, je pense que c'est d'autres mondes qui vont se centrer sur elle.
2: Écoute, moi, être le gars, je me poserais des questions. Là. Ça sort de même, out of nowhere, elle t'en a jamais parlé, puis là, elle s'en va au Vietnam tout seul.
0: Ah, ça sent le rouleau impérial, cette histoire-là.
1: Peut-être une fois rendu sur place, mais je pense pas que c'était prévu pour une infidélité nécessairement, mais c'est fait pour clore un chapitre. Ça, c'est chose certaine. Là,
2: c'est ça. Il reviendra pas en amour en revenant de là.
1: Non, mais des voyages spirituels en Asie, il y en a une tonne puis une barge. Elle s'ennuiera pas, c'est clair. Ça a l'air que c'est un super beau pays aussi à aller visiter, mais il y a quelque chose à quelque part là-dedans de transitionnel. Tu voulais pas suivre, c'était peut-être vraiment la dernière fois que tu me voyais à la maison.
2: Mais le pire, c'est qu'il n'a pas parlé.
0: Sait pas s'il voulait pas suivre.
2: Ah oui, il a dit.
1: Pas suivre quand tu t'engages pas, tu veux pas.
0: Ouais, il voulait pas se mettre en action.
1: Ouais, c'est
2: Il y en avait. Tu sais, elle n'en a pas parlé avant de se mettre en action. Là. Mm-hmm. Elle est arrivée un soir, puis elle a dit je me suis acheté un billet. Lui, il a dit ah, cool, moi aussi, je vais m'en acheter un. Mais elle, non, elle veut rien savoir. Là.
0: C'est vrai, peut-être
2: c'est deux mois d'avance quand même. Là.
0: Peut-être que l'histoire est complètement. Peut-être que l'histoire est complètement différente si cinq jours avant, elle disait « Hey, je vais penser au Vietnam, si t'en penses. » Peut-être que lui, il serait tombé dans un rabbit hole du Vietnam puis il aurait peut-être fait des moves.
1: Quelqu'un qui dit « You've been egg-rolled. »«
0: You've been egg-rolled. » The smallest egg-roll.
1: Là-dessus, on s'ostinera pas trop longtemps. Là.
2: C'est elle?
1: Oui.
2: Bon, Jean-Francis.
0: Ouais. Oui, c'est elle.
2: Parfait.
1: C'est parce qu'il y a une rigidité de son bord après ça de rien vouloir savoir. Ça cache de quoi.
0: Ouais, c'est ce que je pense aussi. Une autre histoire, mon
2: Une autre histoire, parfait. Yes, c'est une histoire d'université où deux colocs se pognent un petit peu. Premièrement, le premier coloc qui est un peu problématique dans cette histoire-là, lui, il part la fin de semaine chez ses parents, puis il revient la semaine à l'université dans son appart. Puis là, il venait de revenir. Ça a l'air qu'il avait passé une grosse fin de semaine. Et là, c'était le lendemain matin, le lundi matin.
0: Okay.
2: Le deuxième coloc, lui, a des cours à 8h le matin. Fait que vers 7h à peu près, il se réveille puis il décide de se faire à manger. Il se trouve qu'il y a une bonne livre de bacon qui traîne.
0: Yeah!
2: Part le bacon, fait cuire le bacon.
0: Le meilleur bacon à l'âle, apparemment.
2: Prend la peine d'allumer la hotte, tu sais, pour pas que ça sente
1: Le bacon, puis tes cheveux sentent.
2: Mais
1: tout
2: quand ça. Même, tu fais cuire du bacon, t'as bien beau mettre la hotte à 3, on le sait ce que ça fait.
0: Ouais.
2: Ça empeste le bacon partout. Mm-hmm. Et là, l'autre coloc sort en beau maudit, dit « Tu m'as réveillé avec ta de hotte, j'essayais de dormir un matin, ça sent le bacon partout, il y a de la boucane, le système d'alarme va partir, il est en beau fusil, il dit qu'il sait pas vivre en colocation. » L'autre, il pète une coche un peu aussi, il dit « J'ai un cours dans pas long, c'est tout ce que j'avais à manger, je vais pas m'empêcher de manger pour pas te réveiller.
0: Mm-hmm. »
2: Et là, ça se pogne et ça demande « Qui est le trou de cul dans cette histoire? »
0: Hey, moi, je dirais le trou de cul, c'est le principe de la colocation.
1: Ouais, moi aussi.
0: Tout court, mais c'est mon côté ermite qui me fait dire ça. Là.
1: Ben non, mais c'est parce que, tu sais, c'est-tu plus à toi? Là, on est dans du 50-50. Souvent, en colocation, mm-hmm. le monde divise juste le loyer en deux. Fait que c'est autant chez un que chez l'autre. Fait que ça fait pas ton affaire. Il a le droit de mettre ses règles. Puis toi, t'as le droit de manger. Fait que.
0: On sait-tu l'heure où ça se passe?
2: 7h le matin.
0: 7h le matin.
1: C'est acceptable pour tondre le gazon, non?
0: Ouais. Puis tu sais.
2: Ça dépend. Moi, chez nous, tu devrais pas tondre avant midi.
0: Ouais, pas avant midi, le jeudi.
1: Ouais, c'est ça.
0: Mon Dieu.
1: Parce que je suis pas là. C'est ça. Non. C'est le trou de cul, c'est lui qui impose une règle puis qui se sent tomber brimé là-dedans. Là.
0: Puis tu sais, c'est parce qu'en même temps, je comprends ce qu'il veut dire quand il dit... C'est vrai que l'alarme de feu, souvent, si elle a sonné, ça va sonner pendant du bacon, parce que ça boucane. Il suffit qu'une petite goutte à côté, puis ça fait de la boucane. Ouais. Mais en même temps...
2: Le bacon, c'est fait pour être mangé le matin, ma sœur.
0: Puis, il n'y a pas d'heure. Il n'y a pas d'heure pour le bacon. Il n'y a pas d'heure pour le bacon, puis c'est justement vers cette ligne-là que je m'alignais. Je peux pas prendre le bord de quiconque qui va stopper un homme de manger du bacon.
1: Non plus. Ouais,
0: je m'opposerai pas à consommation de bacon. Oh, sous aucune
2: pas
0: forme.
2: Pour des petites heures de sommeil. Là, moi, c'est ça. Chou,
0: ouais, exact. Et moi, je viens de lire un article là, sur la, tu sais, mon amour, Louis, de la première ministre du Japon. La madame qui joue du drum, qui est super natio, puis tout, là. Elle dort 3 heures par nuit, la bonne femme.
2: That's it.
0: Hein, c'est ça qu'on a besoin.
2: Pas le temps de niaiser.
0: Ouais, elle gère l'Empire Nippon avec ça. Fait que toi, là, même si t'as fumé 2 battes hier, là, tu peux être à 6 heures et tout va bien aller.
2: On dormira quand on sera mort.
1: Le tribunal populaire a parlé.
0: Yes.
2: Voilà.
0: All right. Es-tu capable de nous en faire un petit dernier en mode express?
2: En mode express.
0: Express.
2: Ah, je l'ai encore manqué. OK, une petite dernière en mode express. Et celle-là, Jean-Francis, elle est sélectionnée juste pour toi.
1: Oh, c'est fin.
2: On commence avec une femme de 32 ans qui habite...
0: d'immenses totons. Non?
2: Oui! OK. Oui, Jean-Francis! Je vais. Oui! C'est important pour l'histoire, ils sont énormes.
0: Je vais flusher ça.
2: Elle habite au Manitoba et elle habite à la campagne, pas directement sur le bord d'un lac, mais il y a une plage privée, publique, où ce lac-là, où tout le monde peut aller. À savoir que cette plage-là, il n'y a pas d'heure d'ouverture, elle est ouverte 24 sur 24. Tu peux y aller. Elle, par contre, dans ses. Elle aime beaucoup se baigner, mais elle aime beaucoup se baigner pas de maillot.
0: OK, j'étais quand même pas loin de l'histoire.
2: sauf qu'elle sait que c'est illégal de se baigner complètement nu. Par contre, la loi permet d'être topless.
0: Une loi, c'est faite pour être brisée.
2: Ben non, mais elle a le droit d'être en monokini. Donc, les soirs, pour éviter qu'il y ait trop de famille au crépuscule, là, quand le soleil commence à se coucher, elle va souvent se baigner dans un petit coin de cette plage-là et pas de top de maillot. Puis elle vit sa vie, puis là, plouch, plouch, plouch, plouch. Sauf que, ça fait une couple de fois qu'il y a des gens qui passent, puis qui lâchent des commentaires. Puis à un moment donné, il y a une bonne femme qui est venue l'engueuler.
0: Ah ouais, je me demandais c'était quoi les commentaires.
2: Mes enfants, ils n'ont pas d'affaire à voir ça. Puis qu'est-ce que tu fais ici? Puis là, elle a dit qu'elle a le droit, c'est légal. Finalement, cette madame-là a appelé les policiers. Les policiers qui sont venus jaser avec, elle a dit que c'était légal. Les policiers qui disent, oui, on le sait que c'est légal, mais tu sais, madame, il y a des enfants qui peuvent se promener ici. Elle a essayé d'y expliquer, puis elle veut rien savoir.
1: OK.
2: Mais là, le soir, elle ressent des remords, puis elle va sur Reddit pour demander si c'est elle la trouduc. Et pour se faire demander probablement des photos de l'événement, là. Mais elle, ça, c'est...
0: Elle, si je comprends bien, est juste topless. Elle est pas flambette.
1: Parce que la réglementation le permet.
2: Monokini.
0: Ben là, je pense que les enfants... Premièrement, deux affaires. Il y a des enfants qui vont... il y a des affaires qui vont choquer pas mal plus les enfants que ça, d'un. Puis de deux... Moi, je l'ai vécu à la shop, là, à un moment donné, il y a une fille qui se faisait faire un underboob en tatou, là. Puis il y a un petit gars qui se faisait couper les cheveux par une de nos barbières. Puis à un moment donné, il y a comme... viré à la tête, puis c'est à ce moment précis-là qu'il a vu qu'il y avait mieux que sa PlayStation à la maison. il y a comme une cassure dans sa vie.
2: Il a grandi.
0: Ouais, il a grandi.
2: Il est devenu un homme.
0: Fait que moi, je pense que ça peut être bénéfique pour bien des affaires. Faut arrêter de s'en faire avec des affaires de même.
2: Et du côté féminin, maintenant.
1: Ouais. Du côté féminin, c'est le vivre et laisser vivre, je pense. C'est parce que... Attends, je vais attendre ça. Colin.
0: Faut les laisser vivre, ces boules.
1: Ben, il faut
0: les laisser sortir.
2: Libéré!
1: Mais on a eu le même débat avec Valcartier. Mais là, ça va créer des débordements. Les enfants, c'est un endroit familial, ça n'a pas de bon sens. C'est quoi cette réglementation-là? L'espèce de flou dans les règlements que tu aurais le droit, c'est tolérer le monokini. Ben, c'est-tu quoi? Ça fait combien? 4 étés? 3 étés? 5 étés?
0: Je pense mes étés-là, j'en vois jamais.
1: Voilà.
0: Jamais,
1: c'est un
0: jamais,
1: problème?
0: Jamais.
1: Ce n'est pas un problème.
0: Non. Exact. Ce n'est pas
1: C'est une
0: problème.
1: No news, mon cher.
2: Ben là, c'est qui est la mauvaise personne dans cette dite histoire?
0: C'est la madame qui a appelé la police.
1: Ouais.
0: Toi avec tes queues de castor, on t'a spoté. Hein? On t'a spoté, on le sait pourquoi t'es jalouse. Hein? Busted. Merci, mon Louis.
2: Réglé.
0: J'ai hâte de recommencer ça, je suis chaud là avec toi.
2: Moi aussi, j'ai très très hâte. La première semaine, je t'abandonne seul, là, mais après ça, on repart ça comme une tonne de briques.
0: Yes, on a bien des affaires à vous présenter. C'est une belle saison qui vous attend en soirée à compter de 19h dans le Spacecast. Toi, tu continues ta journée marathon radio. Nous autres, on fait une courte pause puis on se dit bye-bye de l'autre côté de la pause. On revient.
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4: Bon, mais ma chère Camille, comme dans le bon vieux temps, c'est allé tout seul, ce show-là.
5: On arrêterait de se parler pendant 5 ans, on recommencerait demain matin, puis...
4: Ce serait comme si rien s'était passé.
5: Hier.
4: Ouais. Un gros merci, Crème, d'avoir retiré, parce que j'ai su, c'est du behind the scene pour nos auditeurs, mais j'ai su que tu avais fait la demande. J'étais supposé être avec quelqu'un d'autre, je ne sais pas qui, et je pense que même D.H., je ne sais pas qui j'ai arrêté, mais tu as fait la demande d'étirer du matin pour être dans le mid. Je l'apprécie particulièrement.
5: Oui, écoute, c'est la deuxième fois qu'on le mentionne en ondes aujourd'hui, mais merci Vincent qui devait faire partie de l'équipe. Là-bas, j'ai fait de l'overtime sur le show du matin, puis quand Dany me dit, ouais, ben là, tu ne pourras pas être avec Jean-Francis, tu fais le matin. Je dis, non, tu comprends pas, Dany. Bénévolement, je vais
4: tu
5: le faire.
4: Tu comprends pas.
5: Et j'ai dit le mot en B, le magique, le bénévolement.
4: Il a fait, oui, arrête tout ce que tu fais, oui.
5: Ce qui est vrai aussi, que mon but cet été, c'est surtout de faire de la radio avec du monde que j'aime, avec du monde, autant les chroniqueurs que les collègues, les ex-collègues, les collègues actuels, c'est un peu fucké. Je suis toute mêlée dans mon timeline, mais c'était inconcevable qu'il y ait quelqu'un d'autre que moi avec toi. Ouais. Comment j'exerce ma dominance sur toi?
4: Yes, la dominance féminine, et je n'y porte aucune obstruction.
5: Non, c'est ça. Domine-moi. La semaine prochaine, t'es avec Gary.
4: Oui, le midi avec
5: là,
4: Gary.
5: J'ai pas eu le choix de lâcher prise. Parce que
4: la dernière fois que j'ai animé avec Gary, là, à la fin de semaine-là, je finissais d'un tube, c'était mon premier taco. C'est la semaine où je pensais que j'allais mourir.
5: Oh.
4: Ouais, depuis, j'ai perdu 100 livres, j'ai repris ma vie en main, ou presque.
5: Ça va être une belle retrouvaille. Non, avec
4: cette fille, dans la semaine-là, là, je m'en souviendrai toujours. Là, je vivais et j'avais chaud.
5: Ouais.
4: Ouais, c'était un autre. Ouais, un autre
5: un
4: mood.
5: Temps où, effectivement, tu perlais, mon cher.
4: Ouais, je perlais à vivre. Fait que, voilà, ma chère, toi, t'es de retour la semaine prochaine dans
5: Dernière
4: le show du matin.
5: Semaine.
4: Dernière semaine de tes remplacements. De mon côté, je serai dans le show du midi. Un gros merci pour vos interactions tout au courant de la semaine. Ça a été bien, bien le fun. La semaine prochaine, le maître lui-même, Pierre Couture, reprend son poste, ce qui lui revient pour Couture dans le mid au courant des prochaines minutes. C'est Gary et Max?
5: Oui, parce que Pat est reparti.
4: Ouais, Pat, c'est ça, il est reparti. Puis Max, il est tout le temps là parce que lui est en mode je me la fais péter pendant l'été. Fait que voilà, on vous laisse alors bon soin.
5: Bon week-end.
4: Pour le show du midi. Bon week-end tout le monde. Bye bye.
5: Bye.
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6: Guillaume Pichet, bras droit au sein de la Blood Family Mafia, le BFM, a écopé de 18 ans de pénitencier au Palais de justice de Québec, la peine la plus longue imposée dans le cadre de la guerre des stupéfiants. Membre clé, sous Dave Turmel et Al Boivin, c'est depuis sa cellule de prison que le criminel dirigeait les attaques contre les Hells Angels. C'est avec un cellulaire de contrebande et une application cryptée sous le pseudonyme L'Acharné et Puma qu'il recrutait, armait et payait les exécutants. Le juge a dénoncé les nombreux comportements sanguinaires de Pichet qui a fait plusieurs victimes innocentes, comme l'aîné de 64 ans, atteint par erreur au AK-47 à Saguenay. Miracle à Limoilou hier soir vers 22h. Le conducteur d'un camion de 53 pieds de l'entreprise Safex a littéralement écrasé une voiture à l'intersection de la 4e rue et de la 6e avenue. Heureusement, aucun blessé, même si la voiture est une perte totale, aucune personne ne se trouvait à l'intérieur. Sauf que le camion

0: L'emballage est interdit en tout temps dans ce périmètre résidentiel de Limoilou, sauf pour les livraisons locales. Alors que Québec fait la guerre aux chauffeurs Inc. et aux camionneurs à rabais, cette manœuvre dangereuse ravive le débat sur la sécurité dans nos quartiers. En terminant, c'est Grimskunk, Groovy Aardvark et Papa Roach ce soir au Festival de Lévis. C'était François Guerrier puis Polix News!
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7: Midi 2. Oh oui, c'est là qu'on rentre en onde, Max et moi, François Gariepy, qui est très content d'être jouxté aujourd'hui avec Max, qui, par contre, devra faire un deuil de son micro pendant quelques jours. Max, tu devras quitter pour quelques vacances.
8: Ouais, ce sera pas un deuil, là, je pense que ça va faire du bien. Non seulement à moi, mais un peu à tout le monde. À un moment donné, 7 heures par jour en onde. Je me posais cette question-là hier, je me disais... Les gens sont-ils tannés?
7: De t'entendre?
8: Ben, tu sais, même moi, je suis tanné de m'entendre.
7: Tu es fucking écœuré d'entendre Max ou juste un peu écœuré, c'est pas vrai.
8: Mais... OK, une note sur 10, à quel point vous êtes tanné?
7: Non, mais il y a une redondance quand même, mais je pense qu'il y a une efficacité. Là. Je ne veux pas blâmer le travail des autres stations, mais je pense qu'on fait de la bonne radio. Jusqu'à maintenant, là, on a maintenu, je pense, le fort à la hauteur de notre talent limité.
8: Ben, t'as raison, là. Ben, ouais, limité, très limité, mais quand je sortais d'ici, je syntonisais les autres postes pour voir ce qui se faisait. C'est vrai que c'est pas bon, hein?
7: En tout cas, Christian Lévy dit Max, il est très bon, mais les autres, ouf.
8: Ah, ça fait
7: plus
8: dur.
7: De Max, pas de vacances pour Max. On annule ça, ces vacances-là.
8: Bon,
7: Éric Planchet, je suis d'accord avec toi. Là. Les vacances à Max, quel.
8: T'as raison, j'ai pas besoin de
7: quel
8: ça, moi.
7: Quel luxe qu'on pourrait. On peut se passer de ça, là. Coupons dans le gras.
8: Pour vrai, ma blonde, elle attendra les prochaines fins de semaine.
7: Tu sais, j'ai Patrick Girard qui dit Max, t'es moins pire que Gary. Donc, tu vois, regarde, déjà, là, il y a une hiérarchie là, dans l'amour que les gens. 0 sur 10. Ah non, on adore Max. Bon, fait que les gens s'amusent. Nous
8: bon,
7: font des
8: ben vous êtes
7: agounettes.
8: Pas tanné, c'est bon, man. Ben moi, je suis content d'être avec toi, midi.
7: Ben moi aussi, j'avais hâte.
8: Ouais, moi aussi, j'ai rêvé à toi hier.
7: Hein, j'étais-tu comme habillé?
8: Ben t'étais très habillé, t'étais sur un vélo.
7: Ah ouais?
8: Ouais, puis tu t'en allais vers le Bloc québécois.
7: Vers le Bloc?
8: Ouais.
7: Vers le Bloc québécois?
8: Ouais, tu t'en allais à Ottawa.
7: OK.
8: Puis
7: Présentais pour le Bloc?
8: Ouais, tu te présentais pour le Bloc québécois.
7: OK.
8: Puis t'étais l'espèce de nouveau Xavier Barcelou-Duval qui allait, je sais pas, man, porter... comme un drapeau, le dossier des chauffeurs Inc.
7: Ah, planter le drapeau à Ottawa. Ouais, ben, j'avoue que c'est un sujet qui nous a accompagnés cette semaine, avec entre autres Ben de Truck Stop Québec, qui, je pense, est un des chroniqueurs, ou plutôt des intervenants sur nos zones, qui est le plus magnifique à entendre. Puis surtout qu'on s'adresse à des gens qui, tu sais, on le sait, là, d'un camion, on écoute Radio X.
8: Ah,
7: d'un truck, là, d'un truck stop, je veux dire, quand on arrive dans le secteur de Québec, les gens qui font du trucking, les filles, les gars, là, ils nous écoutent, puis ils nous saluent. Puis moi, j'ai un truck Radio X, là, pas un vrai truck, là, un petit camion. Là. Puis quand je le vois, là, les vannes, des fois, là, ça me fait des appels de phare, ça me fait des saluts, ça baisse sa fenêtre. C'est quoi ton nom? Puis là, je dis Gary, Radio. Ah, Gary,
8: c'est le monde. À la fin du rêve, par contre, tu étais malade.
7: Ah, non, je suis mort.
8: Non, t'es pas mort. Ben, un peu quand même. Tu t'es transformé en femme.
7: C'est une forme de mort, ça?
8: Ben, t'étais pas une belle femme tant que ça.
7: C'est sûr.
8: Non, mais tu sais, je t'aime beaucoup, là.
7: Je suis même pas un bel homme.
8: Ben, je pense que t'es correct, là, mais en femme.
7: Avec ma grosse face, calvitie, pis tout.
8: Une perruque, des talons hauts, c'était comme semi, là.
7: J'avais-tu un beau cul?
8: J'ai pas regardé, j'ai pas osé. T'es mon ami.
7: C'était la question piège. J'étais sûr que j'allais avoir une réponse plus compliquée que ça.
8: Tête, 10 pouces bord en bord.
7: Ah oui, t'avais un beau petit cul bien poilu.
8: Bien réussi.
7: Il y a quand même des choses à souligner quand même. D'abord, la météo, il fait beau. Il fait beau. Si vous êtes en vacances, ben, profitez-en, c'est vendredi. Il fait 20 degrés. Et on pourrait atteindre jusqu'à 24. Mais là, je pense que rendu à... Ah non, on pourrait atteindre jusqu'à 24. Là, peut-être un peu plus tard en après-midi. Et puis, samedi, en fin de semaine, on annonce quand même des possibilités d'averse et un peu de pluie. Mais ça ne dérangera pas les gens de faire leurs activités qu'ils adorent tant. Et,
8: oui, comme lesquelles?
7: Comme genre aller voir Angine de Poitrine dimanche.
8: Hey man, tu y vas-tu?
7: Ben, j'ai super le goût, vraiment go.
8: Mais t'as un bébé.
7: Ouais, ben, je vais laisser dans le char. Non, mais je.
8: J'annonce pas tant chaud, anyway, tu sais.
7: Non, mais je suis pas obligé de.
8: C'est secret.
7: Je suis pas obligé de tout le temps être là. Tu sais, des fois, je peux partir 2-3 heures, là. Ça dépend de la journée, de quelle façon ça s'est géré.
8: À partir de quel laps de temps on est considéré comme un père absent?
7: 20 ans. À la minute que t'as l'horaire que Daniel a fait, t'es un père absent. Je te confirme que j'ai pas eu droit à mon procès hier, là, mais tout le monde m'a regardé en voulant dire on avait une petite réunion de famille là, chez nos amis, chez Jean-Mich puis Alex. Pis...
8: Une intervention, tu veux dire?
7: Ben là, les gens disaient, il me semble que tu travailles beaucoup pour un gars qui travaille pas beaucoup d'habitude. Ouais. Dans le sens que, tu sais, moi, on m'entend 20 minutes par jour, 2-3 fois peut-être. Là, et là, ben c'est la surabondance.
8: Mais en gêne de poitrine, il va y avoir du monde. Là, mais 150 000 personnes au Festival international de jazz, évidemment, il n'y aura pas autant de monde, mais d'après non. moi, ça va friser quoi, tu penses?
7: Ben, je pense que l'enclos, là, comme je l'appelle affectueusement, là, peut recevoir, je pense, une trentaine de 20 000, je ne sais pas.
8: Ça va être full au bouchon.
7: Ça va être full au bouchon, mais...
8: J'aime que tu aies passé de 30 à 16, là. On le sait pas tous les deux. Si vous avez,
7: non,
8: si vous avez la réponse.
7: J'ai comme un espèce de souvenir qui est passé, puis j'ai entendu en même temps dire « Ton souvenir est probablement faux.
8: » C'est impossible.
7: C'est impossible. Mais ça se google. Puis en ondes, l'été, là, on a le temps de googler. Là. As-tu 2 secondes de googler ça?
8: Ben oui, je vais te trouver ça.
7: Dans, ma capacité, disons, capacité maximale festival.
8: Capacité maximale festival.
7: Donc, nous, on est là. Là
8: bon, je suis tombé sur une paire de simples, ça me dit 200 vélos. Bon,
7: c'est parce que, c'est... ça doit être Nick Cloutier le matin là, qui google des affaires obscures. Mais si tu vas dans IA...
8: Comment devenir un nain? C'est bizarre à l'historique de Nick.
7: Bon, quand même, ça, je suis un peu surpris.
8: Capacité full... maximale. Ben là, écoute, on me rapporte que 220 000 festivaliers défilent
7: okay.
8: les uns et les autres au courant de la programmation. Et ben, j'ai pas le chiffre, man. Si vous l'avez, là, essayez de nous envoyer ça parce que.
7: Festival.
8: Vraisemblablement, on n'est pas capable là, de faire des recherches en ce moment.
7: 35 000.
8: Ben, bravo, man.
7: Bon, c'est ça. Moi, l'IA m'amène plus.
8: C'est
7: donc, le site principal du Festival de Lévis possède une capacité d'accueil maximale d'environ 35 000 personnes, mais ça a changé au fil des années.
8: Je pense c'est ça, l'affaire.
7: Au tout début, c'était genre 20 000, 16 000 peut-être, puis on a agrandi l'enclos, et puis depuis ce temps-là, ben, y a plus de gens. Peut-être qu'il y aura capacité maximale pour dimanche, mais je vous rappelle que c'est quand même en première partie. Ce soir, c'est Papa Roach.
8: Ben, un incontournable. Sa vie est tellement bien.
7: Grimmskong, Groovy Artwork.
8: Ça aussi, il est tough à dire, ça, le par exemple.
7: Groovy Artwork, mais il y a les deux au début qui me mélangent tout le temps.
8: C'est
7: là.
8: Tough, hein? C'est Groovy Artwork.
7: Ah ouais.
8: C'est un K ou un D à la fin?
7: Moi, je dis aéroport, mais il y en a qui disent aéroport.
8: Moi, je dis Bologne.
7: OK. Ouais, tu viens de Montréal.
8: Ben, c'est ça.
7: Hommage à Michel Laplante ce soir au Stan Canac. Si vous êtes un tripeux de baseball, ben, c'est le temps d'aller applaudir un héros, je pense, de notre ville, qui a une destinée assurément unique. Donc, Michel Laplante, en fait, qui mérite, en fait, tout l'honneur qu'on va lui octroyer ce soir. J'aurais aimé ça être là pour applaudir le plus fort possible debout avec Macala des Caps. Mais il va y avoir d'autres choses dans mon horaire.
8: Bébé oblige, mais c'est l'homme derrière le succès des Capitals des dernières années.
7: Je pense que oui.
8: C'est l'architecte.
7: Oui.
8: C'est lui qui tirait les ficelles derrière ses 4 coupes, ou à peu près. Là, de Mers était là aussi dans le décor. Et il prend la relève de façon exemplaire. Mais sans Laplante, on n'aurait pas eu les dernières années qu'on a eues au Capital.
7: Je ferai des petites nouvelles comme ça, ou du moins là, des liens avec l'actualité. Max, si ça te convient, là, puis après ça, on tombera dans
8: si
7: les
8: ça
7: folies.
8: Ça me convient. Hey, dernier show, moi, avant les vacances. Fais ce que tu veux, maintenant. On chante-tu des tunes?
7: 5 chroniques de bière.
8: Il n'y en a pas de problème. Ben oui, let's go.
7: Hey, je sais pas si t'as pogné ça, mais sous la plume de Yannick Bergeron sur le site de Radio-Canada, aujourd'hui, on a compris que il y a un gars de la Blood Family Mafia, qui s'appelle Guillaume Piché. Guillaume G-U-Y-A-U-M-E.
8: Ouais, c'est ça le crime. Mais moi, ça en dedans 20 ans.
7: Ben,
8: les parents aussi, là, en fait, il n'y a pas rien décidé. Lui, ce pauvre homme-là, il peut bien avoir viré dans la criminalité.
7: Ben, ça se peut qu'il nous
8: mais
7: écoute.
8: Il s'appelle à la fois Guillaume et Guy. Pense à ça.
7: Ouais, Guillaume et Guy. Ben, c'est Guillaume Piché. Ça me tente pas trop de le baver quand même. Quoique, il va être 18 ans dedans. Là,
8: il est en prison. Qu'est-ce
7: qu'il
8: va faire?
7: Il est déjà en dedans. Puis là, il vient de pogner un 18 de plus. Et ça a l'air, il a le bras long, ce gars-là.
8: Qu'est-ce que tu veux dire en prison? Ça veut dire beaucoup d'affaires.
7: C'est lui qui était le bras droit de Dave Turmel et de Al Boivin, le petit cousin ou carrément le frère de Jordan.
8: Non, c'est son cousin.
7: C'est son cousin?
8: Non, ouais.
7: C'est son cousin qui s'est été sanctifié. Mmh. Ça pour dire que lui, il calait les shots à partir de sa cellule en prison concernant les attaques des Hells Angels. Le juge Sébastien Proulx a déploré l'ampleur de la violence déployée. Un méchant malade.
8: Et
7: tu
8: là,
7: comprends?
8: Il est en prison. T'es pas censé avoir de téléphone cellulaire là, pour... Ben, tu sais, gérer tes patentes, là, dans la criminalité, tout comme dans ta vie privée. T'es censé avoir un téléphone, là, qui est accessible de tous les prisonniers dans une salle où c'est enregistré. fléau de téléphone cellulaire. Hein? Puis c'est comme un fléau qui est impossible à contrer, on
7: mais
8: dirait.
7: Mais c'est mettre d'infofone, là, je veux dire. Comment ils font pour rentrer des téléphones cellulaires, surtout, là, que un flip, je comprends que ça peut être dissimulable, là, mais...
8: Un fond dans le nus, là, je sais.
7: C'est sûr, ça rentre.
8: Hey, les iPhone 17, là. Ben, en prison, il doit en avoir une coupe comme ça.
7: Ouais, mais un iPhone 17, ça commence à être gros. Je sais pas comment ils font pour rentrer ça, mais lui, c'est sûr qu'il y avait un téléphone drones. Intelligent. Parce que il y avait l'application cryptée Signal, comme l'album de Rush, le Signal,
8: ouais.
7: Avec les pseudonymes L'Acharné et Puma. Ils collaient des shots, ils engageaient en fait des jeunes, souvent qui n'avaient pas de dossier criminel, des mineurs. Donc ils les engageaient, ils les payaient, ils leur donnaient les directives concernant des actes carrément de violence extrême. Je sais pas si tu te rappelles, là, il y a quand même eu des moments plutôt problématiques. Là. Le 15 avril 2004, au Saguenay, à la Baie, il y a une équipe de 3 hommes, une équipe en lien avec lui, là, en fait, une équipe de guerriers de la BFM, là, engagée par Guillaume Piché, qui ont gonné dans la rue, en plein milieu de... T'sais, à la baie au Saguenay, là. On n'est pas genre, tu sais, dans le Bronx, là.
8: Compton Beach.
7: C'est pas à Compton, là, tu sais. En fait, c'était un fusil d'assaut AK-47. Et là, il y a quand même un monsieur, une innocente victime de 64 ans. Il a mangé des balles dans la poitrine, tu le sais, là.
8: Non, je l'ai vu, là. Mais là, c'est parce que l'affaire là-dedans, là, c'est. T'as mis le mot dessus tantôt, là. Ça se faisait par Signal. Ça veut dire que ça passait aussi par les réseaux sociaux. Les jeunes tombaient sur des annonces, avaient l'impression que soudainement.
7: 5000?
8: Jour au lendemain, exact. Ils devenaient des thugs. L'argent facile, la pas du gain, ces kids-là. C'est des kids qui connaissent rien bien souvent à la criminalité ou qui ont juste mis un orteil puis là, ils pensent se jeter dans la piscine sans avoir nagé.
7: C'est même pas vrai.
8: Non, mais tu sais, t'es face à des petits cons. C'est des petits cons qui font n'importe quoi, qui pensent qu'ils sont des thugs, comme ils voient dans les films. Puis il arrive des situations de même où ils tuent des pauvres inconnus, là, des pauvres civils.
7: Un homme de 64 ans qui passait dans la rue, sa mère est décédée suite à ça parce que son fils de 64 ans, elle avait 90 ans, lui était hospitalisé 5 jours aux soins intensifs. On a trouvé, sais-tu quoi, un cancer incurable lors de son hospitalisation.
8: Aïe,
7: c'est vraiment, tu sais, comme, tu sais, c'est une mauvaise journée, là. Tu te fais gonner, finalement, t'apprends que t'as un cancer, puis ciao, bye, tu t'en vas, tout ça parce que l'application Signal a décidé que tu serais la victime collatérale d'un attentat mal planifié, là, très mal planifié. Fait qu'il engageait des jeunes sans antécédent judiciaire. Puis, tu sais, on est revenu quand même sur l'attaque à Frampton, en Beauce. Tu sais, celle qui a frappé l'imaginaire, là, le petit gars de 13-14 ans qui est arrivé. Ils ont brûlé le char, il était dedans en plus. Là. Ben, c'est lui qui a collé ce shot-là dans la nuit du 4 au 5 mai. Tu sais, le petit Montréalais, là, qui...
8: Ouais, ça nous avait tous frappés, là.
7: Ben là, une petite face, là, t'as le goût d'y pogner les joues, le chatouiller. Puis finalement, lui, il est venu gonner, là, Christy, avec une mitraillette. Un repère de Hells à Frampton.
8: C'est vraiment le mode opérationnel des gangs de rue au Mexique. Là. C'est à peu près la même chose. On est loin de Gérald Gallant, l'époque des Rock Machines, où ils engageaient vraiment des tueurs à gages.
7: Des adultes
8: qui... Puis là, ça fait bizarre à dire, là, mais du monde qui savait ce qu'ils faisaient, puis qui tuaient pas, ou à tout le moins qui essayaient pas de tuer des victimes innocentes, puis qui avaient une espèce de décorum. Tu sais, qui se tuent entre eux autres.
7: Un code d'honneur.
8: Ben, exact. Tu sais, qui se tue entre eux autres, ça va toujours exister. Par contre, qui tue des civils, puis qu'il y a des victimes innocentes, et qu'on implique des enfants là-dedans, vous êtes des rats.
7: Mais c'est sûr que si tu poivres dans la rue, au Saguenay, à la baie, avec une mitraillette, il y a sûrement une balle qui va se ramasser où est-ce qu'il faudrait pas qu'elle se rende.
8: Ben, c'est sûr.
7: Dans la face d'un enfant, dans le cœur d'un vieillard. C'est triste, c'est d'une grande tristesse. Gérard Gallant, cette semaine, on a reçu, comment il s'appelle donc, l'ancien sergent de la police du CSST?
8: Roger Ferland,
7: merci. Et on nous a parlé de Gérard Gallant parce que ce qui est arrivé chez Metal Beauport la semaine dernière, la grande saisie. Là,
8: ouais, c'est avec l'SPVM.
7: C'est ça. Gérard Gallant s'est déjà débarrassé d'un cadavre dans cette cour-là. A été même rencontré pour des commandes de meurtre. T'sais, c'est un lieu qui était quand même là, consacré, là, qui était lié au Rock Machine pendant longtemps. Il y a eu un changement de garde de propriétaire. Je ne veux pas étaler l'histoire de l'établissement, mais vous comprendrez que c'est un lieu qui avait quand même un historique. Et Gérard Gallant, c'était un client chez Le Sort Bessic, mon magasin. Là, je veux dire, c'est un cycliste.
8: Tu l'as jamais croisé?
7: Moi, je ne l'ai jamais croisé, mais Pierre, un des meilleurs mécanos de l'histoire de Le Sort Bessic, lui, il travaillait à la succursale de Pierre Bertrand. Puis, tu sais, lui, il y avait un gars qui venait bégayer puis faire arranger son Cannondale. Puis,
8: il avait l'air de rien, là.
7: C'est un gars qui roulait, genre, des 400 000 km par année.
8: Ah, il était en shape, là. Il était vraiment en shape.
7: Il
8: faisait des voyages, là, pour faire du vélo, mais ça.
7: C'est un vrai cycliste, mm-hmm. Un vrai cycliste accompli. Puis, quand il s'est fait pogner, il a un peu avoué ses crimes. Il est paramétré d'une façon que sa cellule est plus chouette, mettons, que la cellule de... de Guillaume. Là. Il a sûrement une grosse TV puis plus d'espace. Puis dans les conditions d'emprisonnement pour Gérard Galland, il a demandé, sais-tu quoi, d'avoir son bicycle dans sa cellule.
8: Pour faire du surplace?
7: Pour faire du rouleau.
8: Oh, ouais.
7: Ouais, fait que j'ai appris ça cette semaine, j'étais fort surpris. Ça a fait partie des négociations quand il est arrivé pour vider son sac, là, quand tu arrives pour déballer...
8: Il veut un bicycle dans cellule.
7: Non, mais son bicycle, son Cannondale, son bike à lui dans sa cellule.
8: Tu sais, tu tresses pareil, hein? Il doit faire quoi, là? Il y a rien que ça à faire.
7: Il doit faire 10 000 kilos.
8: Mais en allant nulle part.
7: Nulle part, en regardant à travers deux, trois barreaux, là, puis dire, moi, je pourrais être dehors. Mais en même temps, tu sais, quand t'es tueur à gage pour le crime organisé, tu te doutes que ta fin de carrière est pas tout à fait définie. En aurais-je une?
8: C'est soit ça ou la mort, là, mais c'est comme quoi, hein, tout est cyclique dans la vie. Là. Plus ça change, plus c'est pareil. Que ce lieu-là ait été relié à Galland dans les années 90 puis que ça ressorte encore aujourd'hui.
7: Ils ont pogné 200 000 pilules de speed.
8: Ah non, c'est
7: 200 000!
8: Ben, c'est
7: moi,
8: beaucoup,
7: c'est de la
8: là.
7: Pilule. Là.
8: Ah, c'est beaucoup. Là. Il y a moyen d'overdose.
7: Une couple de kilos de cristal meth, un kilo de poudre. Tu vas me dire, bon, un kilo de poudre, j'ai déjà vu ça, là, mais quelques kilos de cristal meth, là, je veux dire, ça fait peur, comme dirait Charles.
8: Ben bon, Guy Homme. 18 ouais. ans dedans qui pogne.
7: Ben, tu sais, ça va être sûrement 18 mois, là, parce qu'il va avoir été fin 2 minutes. Là, puis nous autres au Québec, on est capable de pardonner. On a le pardon facile pour les prisonniers. Moins le pardon facile pour les artistes qui commettent des bévues. Mais
8: comme?
7: C'est ça. Hein?
8: Comme?
7: Ben, comme Julien. Moi, j'en suis jamais revenu de cette histoire-là. Là.
8: Moi, là, m'a te dire, là, ben franchement, là, Julien... Ça me fait vraiment chier, moi aussi, parce que je trouvais qu'au moment où il était en pleine ascension au Québec,
7: Julien
8: il
7: Lacroix,
8: s'en allait
7: là.
8: Devenir plus gros que Martin Matt.
7: Ben, Julien Lacroix, on a perdu une Christie de grosse pointure en humour. Je suis pas en train de dire que son parcours est impeccable, mais je pense qu'on avait. Tu sais, on a droit au pardon dans la vie, là. Puis dans ce cas-ci, on n'a pas eu droit au pardon pour Julien Lacroix. Julien, si tu nous écoutes, sache qu'à Radio Wave, il y a du monde qui aimerait ça que tu reviennes.
8: C'est tellement triste qu'il ait tout abandonné à cause des répercussions, d'allégations de filles qui se sont rétractées, surtout les commentaires en ligne,
7: ben
8: l'histoire
7: non.
8: juste pour
7: le
8: rire.
7: Le devoir a inventé une histoire, la presse a rectifié le tir. C'est ça l'histoire, là.
8: Et juste pour rire, là, les humoristes l'ont comme
7: là,
8: sorti par la suite.
7: Monsieur
8: là.
7: Un peu grassouillet qui est passé à tout le monde en parle avec une tuque trop courte, là.
8: Ouais,
7: lui,
8: comment
7: là, c'est lui, je pense.
8: Tommy. Que...
7: Tommy Néron. Patente, là, je veux dire, lui, c'est lui qui a fait déborder le vase. C'est lui la goutte, la grosse goutte dans le verre. Là.
8: Avec Preach. Qui avait traité le PDG de Juste pour rire de bitch.
7: Ben ouais, c'est ça.
8: Ben ouais.
7: Écoute, hein, on en perd un bon pareil.
8: Mais à cette époque-là, là, Julien Lacroix, Mehdi Boussaïdan, qu'on voit plus beaucoup aussi, ceci et dans cela peut-être, là.
7: Okay.
8: Adib Al-Khalidi aussi, là, c'était pour moi... Là, la brochette des prochains humoristes. Adib, ça a super bien viré. On le voit un peu moins présent, là, mais il est excellent. Je suis tombé sur des captions de son nouveau show. Là. Allez voir ça sur Instagram ou sur Facebook si vous aimez l'humour.
7: C'est la nouvelle
8: Adib
7: garde.
8: Est tellement intelligent. Il est drôle, il est punché, il fait des liens avec l'actualité. Mais Julien, à cette époque-là, j'étais sûr, moi, persuadé là, que exactement, ça allait former la nouvelle garde. Puis cette nouvelle garde-là, on l'a pas retrouvée ailleurs.
7: Non.
8: On dirait que l'humour, depuis que tout ça est arrivé, pas que ça s'est désagrégé, mais c'est plus fractal, c'est plus fragmenté.
7: Oui.
8: C'est les réseaux sociaux.
7: Ben c'est ça, on peut faire toutes les blagues qu'on veut sur les réseaux sociaux, mais là, tu sais, si tu veux être sur scène, tu sais, je pense à Faf, là.
8: Ah, il est bon, lui.
7: Tu sais, Faf, moi, je me suis rendu compte que son humour me rejoint. Bon, toutes les gags sont pas, tu sais, ça dépend du moment de la journée, là. Il y en a qui sont un peu hard.
8: En te levant à 6 heures, là.
7: Moi, je m'amuse quand même à écouter ses capsulettes le vendredi, il parle de métal, tu sais, puis c'est le fun. Mais je me demande si, tu sais, est-ce qu'il serait. Est-ce qu'on va, à un moment donné, l'ostratiser? Est-ce qu'on va en faire un espèce de Julien? T'sais, probablement qu'il n'y a pas les mêmes comportements, là, mais est-ce que le degré d'humour va être un espèce de critère? Lui, fait de l'humour qui est, comment dire, inacceptable ou non
8: L'humour
7: convenable.
8: Est tellement rendu woke, ça ne m'étonnerait pas. J'espère pas, là, parce qu'il y a de la place pour ce genre d'humour-là. Cet humour-là noir, trash, c'est un style comme dans le rock. Il y a plusieurs styles de rock, comme dans le rap, il y a plusieurs styles de rap. Dans le country aussi, j'ai appris ça hier, il y a plusieurs styles de country.
7: Dans notre country, il y a trois d'accord.
8: Donc, un genre avec plusieurs facettes. Et on parle de cowboy, de Tennessee.
7: Et de bouteilles de Jack.
8: Exactement.
7: Ah, des verres de bière aussi. As-tu vu ça, les 60 000 migrants qui ont traversé la frontière vers le Maroc?
8: Là où j'ai vu ça.
7: Du Maroc, pardon, vers l'Espagne. C'est le film, en fait, c'est la clipette des dernières 24 heures. Une vague d'immigration, en fait, là, de gens qui voulaient quitter ce pays qui est le Maroc, qui est un pays extraordinaire. Là, mais mes parents ont fait leur voyage de noces là. Il y a eu toujours eu des photos dans le salon du Maroc. Mais c'est pas la première fois, en fait, que ces vagues-là atteignent l'Espagne. La proximité entre les deux pays est fascinante. Là. Je veux dire, on peut facilement, peut-être pas traverser à la nage, là, mais tu sais, avec une embarcation de dimension de très humble. Moi, j'ai une petite histoire, en fait, avec ça. Puis là, ce serait le temps de me dire que je...
8: Deux, trois.
7: Rada. Gary Rada. Gary Rada.
6: blague, Gary fait quoi? Blague, je pense que Gary radote.
7: Okay, oui, Gary radote, c'est l'été, on a du temps, puis on s'amuse comme ça. Je voudrais rendre un hommage à un de mes anciens chums, en fait, un gars avec qui j'ai étudié au secondaire, s'appelait Philippe Garon.
8: Un migrant?
7: Philippe Garon, un migrant de Cap-Rouge qui est migré vers Sainte-Foy, ou l'inverse. Je pense que c'est Sainte-Foy vers Cap-Rouge. Philippe est décédé quand même il y a quelques années
8: de
7: d'un cancer.
8: R.I.P. Phil.
7: Mais c'est un ancien militaire qui a eu une carrière alambiquée, en fait, problématique. Moi, je l'aimais beaucoup, Phil. C'était le gars qui se battait tout le temps. Je veux dire, c'était le meilleur pour péter des gueules quand j'étais ado. Tu sais, il y a toujours une espèce de meilleur que nous autres.
8: Bon genre de doute, ça.
7: Il défendait tout le monde. Un solide cogneur. Il est rentré dans l'armée à un moment donné. Et là, on n'avait plus de nouvelles de Phil. Puis, tu sais, moi, Phil, je l'aimais bien. Phil Garon, c'était un bon dude. Et là, à un moment donné, on se rend compte qu'il est recherché par Interpol.
8: Pour quelle raison?
7: Ben, c'est ça, là. C'est vraiment toute une histoire, OK? Lui, il a déserté l'armée canadienne en Allemagne.
8: Oh, shit.
7: Il a déserté la base sur laquelle il était, il était affecté.
8: Ouais, il était affecté parce qu'il y avait des postings en Allemagne, exact, les années 80-90.
7: Lui, il a trouvé le temps long, puis il a décidé de déserter, OK? Puis là, à ce moment-là, il s'est fait faire de faux passeports allemands.
8: OK.
7: Et là, il s'est promené en Europe comme ça pendant plusieurs années.
8: Okay, mais voyons
7: Phil,
8: donc,
7: mon chum Phil, ouais. Et là, Phil, sa façon de vivre, c'est qu'il louait des chars avec son identité allemande en Espagne, prenait le traversier et allait les revendre au Maroc. Donc, il louait des chars spectaculaires, des chars avec 3000 kilos, là, des chars 999. Louait ça, allait les vendre, payait cash, reprenait le ferry, revenait en Espagne et flobait son argent comme ça tout au gré de ses activités ludiques.
8: Mais c'est-tu moi, là, on est dans les années 90 à peu près?
7: Des années 90, okay, exactement.
8: Fait que là, à ce moment-là, il n'y a pas des caméras partout.
7: Il n'y a pas de caméras.
8: C'est facile de flouer les gens avec une fausse identité ou à tout le monde, ça l'est plus qu'aujourd'hui.
7: Oui, oh, puis Internet, c'est, ça commence. Là. Fait que, quand tu télécharges des filles tout nues, ça fait c'est bien long, on va l'avoir. Fait qu'imagine scanner une face d'un gars qui vole des chars. T'es loin c'est long, là.
8: Et puis t'es déjà rendu mou, là, par le temps qu'elle a fini par apparaître sur ton écran. Par contre, le traversier, tu changes de pays, ça prend quoi, 1h30, 2h, faire le trajet en char?
7: Même pas une heure.
8: C'est du génie, ça.
7: Non, c'est ça. Et il a fait ça pendant plusieurs années.
8: Ben, là, mon année. On conseille pas, là, mais
7: ben non. Ben
8: pour
7: non,
8: son style de vie, c'était du génie.
7: Surtout en 2026, là, avec les caméras et tout. Donc, Phil réussit à faire ça pendant une couple d'années, recherché par Interpol. Nous autres, on capotait. Je veux dire, notre chum est recherché par Interpol.
8: Puis toi, t'apprends ça comment?
7: Ben, quand ils l'ont pogné.
8: OK.
7: Parce que Phil, il s'est fait pogner avec ses deux autres dudes, là. Il est revenu au Canada. Il a fait une petite. Il était allé dans la colonie de vacances à Edmonton. Je sais pas si t'as déjà entendu parler, là. Une colonie de vacances réservée aux militaires tannants, là. Mm-hmm. La prison militaire canadienne à Edmonton.
8: J'ai entendu des histoires sur cette prison-là, là.
7: Mais lui, il a fait au moins 2 ans là, là-bas. Là.
8: Quand tu rentres en prison sous la loi martiale, il t'enlève tous tes droits.
7: Toutes.
8: T'as plus aucun droit. Rien. Tu vas faire ce que je te dis, quand je te le dis, puis tu vas fermer ta gueule.
7: Hey man, il paraît que juste faire son lit, là, ça a été une drill de presque un mois. Là. Il faut que ça soit la perfection, là, le drap plié. Là, mais vraiment, là, je pense qu'ils sont spécialisés dans l'art de te faire pomper puis de te faire chier, surtout. Là,
8: quand... Tu sais, les poubelles en tôle là, qu'on avait dans les classes d'école là, qui étaient...
7: Cookie Monster, là.
8: Exactement, ou kaki, là, tu sais, comme couleur. Il y a déjà quelqu'un qui m'a conté qu'il avait passé 2 semaines ou il connaissait quelqu'un qui avait passé 2 semaines à râper la poubelle jusqu'à temps qu'elle arrive sur le chrome. Enlever la peinture.
7: La récurer, là.
8: La récurer, là, avec... avec une, comment t'appelles ça l'affaire là,
7: une laine d'acier.
8: Une laine d'acier, voilà. Passer 2 semaines à faire ça dans sa cellule, puis à tous les jours, c'est jamais assez. Ça a l'air que tu vires fou quand tu vas là.
7: Ah non, tu peux faire les toilettes pendant un mois, tu peux faire laver des bottes pendant 6 mois. Je veux dire, c'est atroce. C'est la pire prison au Canada. C'est réservé aux militaires qui ont été vraiment tannants. Phil méritait peut-être un séjour de quelques jours. Et finalement, je pense qu'il a fait 2 ans. Quand il est revenu, Philippe, on l'a vu là.
8: T'as plus le même homme?
7: Eh non, ça a complètement changé. Là, il était. Il était drillé en titi. Il trouvait que les lits, premièrement, étaient trop mous. Il couchait à terre. Il dit, moi, les lits, je suis pas capable. Là. C'est bien trop mou, c'est bien trop confortable.
8: Il couchait à terre.
7: Il couchait à terre les premières semaines parce qu'il...
8: Il voulait pas défaire son lit?
7: Pas, non, mais le confort, il était plus habitué au confort, ne serait-ce qu'un simple coussin.
8: Oh, wow.
7: Fait que...
8: Hey, ça, man, tu parles d'un parcours fucked up.
7: Vraiment, hein?
8: Mais pourquoi il a déserté à la base?
7: Je pense qu'il s'emmerdait. High Sensation Seeker, comme je le suis, là, il avait le goût de vivre des sensations fortes.
8: Puis juste sortir de l'armée, c'était pas
7: probablement. Une option. Je sais pas. J'ai pas tous les détails. Il pourra pas nous en parler parce que Phil est décédé. Puis je lui rends peut-être un hommage. Mais c'était un dude que j'aimais beaucoup, qui a un parcours de vie quand même assez particulier.
8: Quelle vie, man.
7: Il y en a sûrement qui savent de qui je parle, les auditeurs, ceux qui nous écoutent, parce que c'est un gars qui a marqué, en fait, Je pense les années 80 à Sainte-Foy-Sylvie-Caprouge. Là, je veux dire, c'était un bon bourgeois de bonne famille. Là, il se tenait avec les preppy à Place Sainte-Foy. Là, puis, c'est paye ton âme, mon fils. On s'ennuie de toi quand même.
8: Imagine la vie que tu vives, par contre. Là. En Europe, il est recherché. Ah il non, vole des sûr. Chars, il les revend. Il est tout le temps sa go, probablement un soir différent.
7: Quand on a pogné à le Boisvin, j'ai eu une pensée pour Phil.
8: Ça t'a rappelé ça?
7: Oui, ça m'a rappelé ça. Quelqu'un qui est recherché par Interpol, un Québécois, t'sais, quelqu'un qui... le Tour de France est fini.
8: Ben, t'es-tu triste?
7: Ben, un peu, parce que quand même...
8: Je t'ai vu cette semaine, t'étais un semi-dépressif.
7: Ah ouais, j'ai perdu mes repères.
8: Je voulais pas compter, là, mais je suis rentré à m'emmener dans la salle de bain, puis t'étais à terre en train de pleurer.
7: En boule.
8: Pogacha!
7: Hey, mais pis, l'année passée, à l'Imaginaire, un magasin que j'adore fréquenter, surtout, je salue Yann, qu'on aura en ondes lundi midi, qui fête ses 25 ans, Yann, au comptoir à l'Imaginaire, m'avait dit, je t'ai commandé les panini du Tour de France. Garde, je les ai dans mes mains, Max. Panini Tour de France.
8: C'est quoi ça, c'est Panini Tour de France? Mais c'est un sandwich?
7: Non, mais c'est des albums de stickers, des autocollants, des... Comment on dit ça? Des décalcomanies.
8: Okay. OK, bon.
7: Donc, des stickers de vélo. C'est le mambo du décalco.
8: C'est bien le bout de ça.
7: C'est le mambo du décalco. Fait que là, hier, j'ai acheté une boîte, OK, de stickers.
8: Ouais.
7: J'étais avec Valentina, la fille d'un de mes chums, puis on a tous déballé les stickers, on les a tous collés. Moi, quand j'étais petit, là, des Panini Goldorak, Albator, de la Ligue nationale, on en faisait, là, mais c'est l'affaire la plus tough à faire.
8: Pourquoi?
7: Mais parce qu'il faut que tu trouves tous les stickers pour les mettre comme ça.
8: Ils sont où?
7: Dans des boîtes.
8: Puis les boîtes sont où?
7: Ben, c'est 80$ une boîte.
8: Ah, c'est ça, l'affaire, c'est tough parce que tu deviens pauvre. C'est un sport qui coûte cher.
7: Mais tu sais, j'ai trouvé Pogacar.
8: OK. Puis là, tu colles ça dans une revue, puis là, la satisfaction à la fin de la patente, c'est te dire, j'ai
7: tout
8: les
7: compléter ou pas.
8: OK.
7: Mais tu sais, pour dire
8: puis
7: que.
8: Tu gagnes-tu quelque chose? Tu l'envoies-tu à la compagnie, puis t'envoies comme un.
7: Aucunement. En fait, c'est à la fin de ça, mettons ton 250$ que t'as investi va être considéré comme une perte totale. À moins que dans 25 ans, il y a un illuminé qui va y acheter ton sticker book. Ça pour dire que quand j'ai déballé Tadej Pogacar, j'étais ô combien heureux, mais encore plus heureux quand j'ai déballé le sticker de Magdalene Vallière 1000, qui est la Québécoise championne du monde.
8: Ah ben oui, toi.
7: C'est la meilleure au monde, la meilleure des femmes. Il n'y a pas une femme meilleure que Magdalene.
8: Attends un peu, toi, les femmes n'ont pas fait le Tour de France.
7: Mais ça commence aujourd'hui.
8: Le Tour de France des femmes.
7: Ça commence demain.
8: Ah, pour vrai?
7: Je pensais que ça commençait aujourd'hui, mais j'ai vérifié, ça commence demain.
8: Puis ils leur ont donné le droit quand de faire ça?
7: C'est la 4e édition.
8: OK, bon, c'est tout récent quand même.
7: Non, mais avant, c'était « Tu veux le faire, c'est voilé ». C'est la France, mon pays musulman préféré, là.
8: C'est la France, ouais. Allez, wesh, mets ton voile, putain.
7: Donc là, on a dérogé du code vestimentaire et on a permis aux femmes de... Mais moi, je vais t'avouer que la première année, je vais Tour des femmes. Je regarderai pas ça. Je vois plus vite qu'eux autres. Hey, non, man.
8: Ils sont bonnes,
7: là, puis ils sont vraiment spectaculaires à voir. Oui, OK, ils vont peut-être 4-5 km/h de moyenne moins vite là, que les gars.
8: Mettons la meilleure, là, comparativement au meilleur.
7: Ouais, 20-25% de différence.
8: OK, mais c'est quand même moins peu que je pensais.
7: Ouais, des 18, 16, ça dépend des c'est sûr qu'il n'y a pas beaucoup de filles qui dépassent 100 km/h dans les descentes, là. Okay. Il y en a, mais c'est moins fréquent. Elles sont moins lourdes aussi,
8: exact,
7: il faut le dire.
8: Ça va avec le
7: dans les montées, sont plus légères, donc ils ont des temps beaucoup plus près de certains hommes. En fait, là, un sprinteur un peu lourdeau, là, va se faire battre par une fille, une bonne fille. Manquez pas ça, si ça vous intéresse, en fait, c'est à partir de demain. Le tracé est pas le même, mais quand même...
8: J'ai une question quand même.
7: C'est pas inintéressant, moi je vais regarder ça.
8: Je pense que c'est d'intérêt, là. Parce que tu me dis, Tour de France, une femme, ça fait quoi quand c'est dans ses règles? Sur un banc de vélo, là, quand même. C'est une bonne question,
7: non,
8: là.
7: Non, mais premièrement, je suis un gars, là.
8: Je
7: pourrais pas répondre dans l'entièreté.
8: C'est une conversation qu'on va avoir du mal à avoir, toi puis moi, en ce moment, mais
7: Magdalene,
8: c'est une bonne question.
7: On a parlé à Tout le monde en parle.
8: Ah, ben, tu vois.
7: Pendant, parce que, tu sais, bon, c'est pas... elle est pas très costaude. Magdalene, elle a dû peser... un peu, mettons, Mel Trudel.
8: OK.
7: Mais avec des plus grosses cuisses.
8: Shit, elle est pas grosse?
7: Non.
8: OK.
7: Donc, 110 livres peut-être?
8: Ouais.
7: 110 livres?
8: Dans ce
7: 120, ça me surprendrait même avec le casque, là. Et elle a dit pendant des années, avant que j'entre dans l'équipe qui l'emploie présentement, EF Éducation, elle disait, avec mon ancien entraîneur, moi, j'ai pas eu mes règles pendant des années.
8: Ah ouais, elle
7: s'entraînait tellement fort, elle était tellement en carence alimentaire que son système a fait « OK, là, laisse faire là, les menstruations. »
8: Okay.
7: Ça arrive souvent en fait dans ce cas-là. Puis quand tu es arrivé dans l'équipe EF, on avait le souci là, qu'elle reprenne un peu de masse. On l'a rééduquée, hein, EF Éducation. On l'a rééduquée d'un point de vue alimentaire et tout. Puis elle a retrouvé... Là, une certaine
8: santé régularité, menstruelle.
7: Une certaine santé menstruelle, sans connaître les détails. Puis Je vous rappelle, je suis un homme. Je suis qualifié de parler de ça parce que j'ai une mère, une sœur, une fille, là, mais c'est quand même assez limité. J'utilise des mots que je comprends.
8: J'aime qu'on est super confortable dans notre conversation. En ce moment. Mais c'est intéressant quand même.
7: Puis c'est le sosie de Patricia Vincent qui a gagné l'année passée.
8: Qui est-elle?
7: C'est Pauline. C'est celle-ci.
8: Pauline. Ouais. Elle s'appelle Pauline.
7: Elle s'appelle Pauline Ferrand-Prévost.
8: On n'en voit pas souvent.
7: Non, une Pauline, et puis, tu sais, mettons, Pat.
8: C'est vrai qu'elle y ressemble.
7: C'est incroyable, elle a la même facette en même place.
8: What the hell?
7: Je l'avais montré à Pat, puis elle m'avait dit non, trop pas, là, tu sais, genre comme mon adolescente, quand j'y demande quelque chose, elle dit non, trop pas, non, non, trop non.
8: Ah non, mais il y a un petit quelque chose, là, d'où est-ce que t'arrives, là.
7: Tu sais, si Pat faisait du vélo, ben sûrement qu'elle serait une championne.
8: Ah, mais c'est quand même pas pire, hein, parce que, tu sais, je suis en train de checker ça, puis Lorena Webez.
7: T'as trouvé cute?
8: Ben, ça fonctionne, là,
7: t'sais. Ça fonctionne?
8: Ben, écoute, on va écouter ça, ce Tour de France-là.
7: Ben écoute, ça commence demain, manque pas ça. Ben important là, que tu sois briefé. Il reste-tu du temps? Bah oui, OK. On fait des. OK. Là, ça a été le moment un peu plus fun, mais j'aimerais ça tomber un peu dans la darkness.
8: Let's go.
7: L'IIHS a mis à jour sa liste des véhicules les plus meurtriers. Chauffe quoi, toi, une Sentra?
8: Ben oui.
7: Bon, si tu t'achètes un autre char, tu vas-tu y aller pour le plus meurtrier ou le moins meurtrier?
8: Ben idéalement, j'aimerais le moins, mais en même temps, si c'est le plus fun à conduire, le plus meurtrier, je vais l'envisager. Je vais avoir une réflexion, là. Je vais y penser à tout le moins quelques semaines.
7: Ben, c'est laquelle donc, ta Sentra?
8: Mm-hmm.
7: Ah, c'est la seule. En tout cas, juste te dire, il y a quelques Nissan dans le top 10 des voitures
8: les plus. Le mien n'est pas là.
7: Ouais, le plus haut taux de décès des conducteurs, en fait, à tous les trois ans depuis 89, l'IIHS cumule, en fait, les gens qui sont morts dans leur véhicule. C'est un peu macabre, là, quand même, là, mais ça donne une bonne indication de quels sont les véhicules les moins sécuritaires, ou entre guillemets, ou du moins les plus meurtriers. La numéro un, c'est la Kia Rio. 170 personnes sont décédées.
8: Puis comment on l'explique? Tous ceux qui chauffent des Kia, c'est des piètres conducteurs ou c'est vraiment la sécurité dans le véhicule?
7: Il y a plusieurs choses. D'abord, le nombre de voitures. T'as-tu remarqué, il n'y a pas de Ferrari dans le top 10.
8: Ben non,
7: les Ferrari, on en voit une aux deux mois. Là, ça prend un char qui existe abondamment. Mm. Donc, la Kia Rio, c'est une sous-compacte, mais c'est le propre des sous-compactes. Les sous-compacts sont plus vulnérables. En fait, les gens qui sont dans l'habitacle d'une sous-compacte sont plus vulnérables. La preuve, c'est que la plus meurtrière, avec 170 personnes qui ont perdu la vie aux États-Unis sur cette période de trois ans-là, de 21 à 24, ben c'est la Kia Rio. Ensuite, c'est la Nissan Versa. Ensuite, c'est une grosse voiture, une bagnole, la Chrysler 300. Sa jumelle, le Dodge Charger.
8: La Chrysler 300?
7: Ouais.
8: Ah, ouais.
7: Parce que le moteur est vraiment puissant.
8: Ben oui.
7: Si on l'explique de cette façon-là.
8: Toujours trouvé beau. C'est ça beau, mon char.
7: Ouais, c'est ça.
8: T'as l'air d'un dignitaire là-dedans. Ouais, on dirait que tu t'en vas à des soirées mondaines.
7: Un dignitaire mafieux.
8: Un peu. Mais que la seule chose que tu bois, c'est du champagne.
7: Ah, c'est Al Capone, c'est les bars. La Kia Forte aussi, la Malibu. Altima, Maxima et Hyundai Venue sont dans les voitures, en fait, qui ont été le plus souvent l'endroit où les gens sont morts.
8: Beaucoup d'hatchbacks, hein? Beaucoup de sous-compacts.
7: Beaucoup d'hatchbacks, des sous-compacts. Et à l'inverse, on a fait aussi la nomenclature, en fait, des voitures qui tuent le plus.
8: OK, donc qui tuent les autres.
7: Oui, qui tuent les autres le plus. Ah. Et ça, c'est une catégorie, j'imagine que vous aviez compris que...
8: C'est bien bizarre, ça, comme catégorie, ouais, comme recensement. Ben, les chars qui tuent le plus le monde.
7: Ouais. En numéro 1, le Dodge Ram.
8: 2026, là, quelle époque pour être en vie pareille. Hein?
7: Dodge Ram, le numéro 1.
8: OK.
7: Et c'est le Dodge Ram 3500 4x4 cabine d'équipe crew cab.
8: Mais ça, t'as peu, là. C'est parce que...
7: 204 personnes sont mortes frappées.
8: Mais ceux dans le char, ils sont-tu morts aussi?
7: Non.
8: OK.
7: Ben non, c'est ça.
8: Fait que c'est le plus sécuritaire, dans le fond.
7: C'est pas mal ça.
8: Ouais, mais pas pour les autres.
7: C'est ça. T'es tellement... Ben t'as déjà vu ça, un Ram 3500, je veux dire, c'est quasiment un dinosaure, là, tellement c'est big.
8: C'est fou la façon qu'ils ont tweaké ça.
7: Ben oui. Ouais. La pire place pour être, la meilleure place pour être. Dans un accident. Oui, on rit, mais c'est des morts. Là. 204 morts qui ont été engendrés par des conducteurs de Ram 3500. En deuxième place, 161 décès en lien avec les Dodge Charger ME. Donc, ça prend vraiment le moteur ME.
8: Ah ouais.
7: Le Dodge Charger de base, lui, c'est 136 décès. Le Silverado. Puis après ça, tu as d'autres Ram. Le Ram 1500 classique, 124 personnes sont décédées. Le Ram 1500 cabine double 4x2. C'est-à-dire ça, c'est deux roues motrices. 113 morts. Le Ram 2500 4x4 crew cab caisse courte, lui, c'est 113. Tu comprends
8: mais
7: que
8: attends,
7: le Ram...
8: Attends, c'est que des trucks là, que tu me dis, à part le Charger. Ils l'ont fait en quoi? Ils l'ont fait en or?
7: Après ça, c'est le Silverado. Après ça, c'est le Ram 2500, le Cadillac XT5, puis finalement, le Ram 1500 de base. Donc, le Dodge Ram est celui qui a la moins bonne réputation. Ça, c'est pas moi qui le dis, c'est l'IIHS. J'ai trouvé ça sur le site du Journal de Québec, enfin, dans leur onglet « Voiture ». Et ça m'a fait beaucoup de peine de savoir que des gens mourront du fait qu'ils ont une petite voiture.
8: Ben, je pense qu'on le savait déjà, ça, à la base. Là.
7: Ouais, mais là, c'est sanctifié.
8: T'as déjà embarqué dans une Versa, là. Tu sais comment tu te sens là-dedans, là. T'as l'impression d'être dans une cage en verre.
7: Au moins,
8: t'en vas sur l'autoroute, ça shake, les dents te pètent dans la gueule. T'as l'impression de plus savoir comment tu t'appelles quand tu sors de là. Tellement les idées t'ont shaké dans la caboche.
7: T'as raison.
8: Ben, c'est un peu évident, là.
7: Mais là, on a la réponse, là. Pourquoi les gens ont des Jeep et des Dodge Ram? Parce que c'est plus, t'as plus de chances de vivre.
8: Ouais, ou ils travaillent sa construction, ou ils aiment détruire l'environnement. Mais c'est étonnant, ça. Surtout le bout sur le Charger. Le Charger, c'est une berline.
7: Ouais.
8: Une berline sport. Là, c'est
7: ouais,
8: un sport.
7: Berline sport.
8: Mais on est loin du RAM.
7: Oui, des fois...
8: Dodge, sont faites solides.
7: Ben, il y a un petit peu de testo dans le Dodge. C'est bien rare que c'est la voiture préférée de la belle-mère. Là.
8: Le courage, la légende, RAM, le meurtre,
7: ah, faut
8: RAM.
7: Bon, je pense que là, on va se magasiner des poursuites. Moi, ouais, en fait, puis je sais pas, RAM, F-150, Silverado, c'est dans les lignes ouvertes le samedi matin, pas samedi matin, mais le vendredi matin dans Montréal Live. Je pense que c'est la question la plus récurrente.
8: C'est des bons chars, c'est des excellents chars. Moi, j'ai conduit un RAM quand j'étais plus jeune.
7: C'est malade.
8: En fait, ça, c'est une anecdote incroyable. Quand j'étais plus jeune, mes parents partaient dans le sud. Puis ils sont partis dans le sud à un moment donné avec un couple d'amis. Puis le couple d'amis est venu porter son RAM chez nous. Puis moi, à ce moment-là, j'ai 15 ans. Pas de permis encore.
7: Pas besoin de permis pour conduire un RAM?
8: Mais je vais à l'école. Puis l'autobus, ça me tente pas tant.
7: Je te comprends.
8: Embarque dans le RAM, c'était l'hiver. Je me souviens encore dans le parking de l'Odyssée, faire des donuts à la glace.
7: L'Odyssée à Saint-Nicolas?
8: L'Odyssée, non, c'est l'école secondaire qui est à Val-Bélair. C'est okay. Un immense stationnement. De même avec le RAM. 15 ans, je l'ai remis là. Personne n'a jamais posé de questions. Okay, personne n'a rien vu.
7: La tank à moitié vide.
8: Mais ça m'a marqué parce que c'est un excellent camion.
7: Ben oui, c'est un excellent camion.
8: Ça se conduit bien.
7: Il est beau, là. Attends, j'ai une petite tonne. Tu veux soulever ça, moi?
8: Vas-y.
7: Ah, mais après, je pense que je ne pourrais pas la mettre. Attends une seconde. Je vais aller dans Edit Asset.
8: Prends ton temps.
7: Je vais aller dans Extra. Je vais aller dans Spécifique, je vais marquer Active, je vais cliquer
8: donc
7: comme ça.
8: Donc, on est live.
7: Là, après ça, je ferme la boîte puis je pèse sur. Mais c'est ton boy George.
8: Ah.
7: La tonne, on ne pouvait pas la faire jouer. Là. Il a fallu que je cross-batte le système. Là.
8: C'est bon, ça.
7: Tu connais ça?
8: Ben oui, boy George.
7: C'est Culture Club.
8: Ben moi, j'aime ça, ce tune-là. Ça sonne bien.
7: C'est comme le premier monsieur qui s'est déguisé en madame puis qu'on a trouvé que c'était cool.
8: Ben ça, tu sais, c'était semi, là, mais la tune est bonne.
7: Il y avait d'autres, y en a d'autres qui ont fait ça avant, là, les New York Dolls, vous allez me dire. Puis, tu sais, Jean Gilda était là. Mais moi, c'est ma première fois que j'ai vu un homme qui se déguisait en femme puis je trouvais ça cool, c'était Culture Club. Oui, j'écoutais du Motley Crue puis du Metallica, mais tu sais, quand ça jouait la vidéo de Culture Club, j'haïssais pas ça. Ça pour dire que Boy George, qui est déjà venu à Québec deux fois, on l'a vu en spectacle il n'y a pas si longtemps au Centre Vidéotron. Ma fille était très heureuse de le découvrir sur scène. Moi, je ne l'avais jamais vu en show. Tu sais, je l'ai déjà vu en 2016 ou en 2021. Je ne me souviens plus de la date. Là.
8: Le monsieur qui s'habille en madame?
7: Boy.
8: Boy
7: George. Garçon George.
8: Ouais.
7: Garçon George, il cherche la marde puis il l'a trouvé. Tu sais,
8: pourquoi?
7: Il a eu des problèmes de consommation puis d'escorte. Là.
8: Oh.
7: Dans sa vie, ça n'a pas toujours été le paradis. Mais là, il vient de se faire qualifier à la porte d'une comédie musicale qui s'appelle Jesus Christ Superstar. T'as déjà vu ça? Jésus-Christ Superstar, c'était la grosse mode dans les années 70.
8: Attends. Boy George, le monsieur qui se déguisait en femme dans les années 80,
7: ouais.
8: Était dans une comédie musicale qui s'appelait comment?
7: Jésus-Christ Superstar. It's a miracle.
8: C'est un sacrilège.
7: Ben non, mais dans
8: le... Jésus serait pas content de voir
7: Ian
8: ça.
7: Ian Gillan, le chanteur des Deep Purple, a déjà tenu ce rôle-là. Tu sais, Murray Head a déjà joué là-dedans. T'sais, c'est une comédie musicale récurrente. Si tu triples sur ses vinyles, t'en as vu souvent des vinyles de Jésus-Christ Superstar. Puis la chanson qui l'a fait se reparaître en fait dans les derniers jours, Boy George, c'est We Will Dance Again.
8: Okay.
7: Une chanson semi-pro-israélienne en lien avec l'attentat du 26 juillet. Je sais pas si tu le sais, là, mais il y a quand même le Hamas.
8: Le 26 juillet?
7: Le 26 juillet. Oui, oui, c'est la grande attaque du 7 octobre 2023.
8: Ouais, okay. Parfait.
7: Excuse-moi, je vais mélanger deux dates.
8: Non, ça,
7: qui a été perpétrée par le Hamas dans le sud d'Israël. Bon, tu sais, c'était comme un genre de rave, puis sont arrivés avec des GoPros sur le chest, puis ont tué tout le monde. Là. C'est un massacre en ligne qui a marqué les esprits et qui a dégénéré en fait en guerre. On vit encore là, les conséquences de cette attaque-là. T'sais, la bande de Gaza a été rasée à cause de ça, entre autres. Et lui a fait paraître une chanson, Boy George, Garçon George, qui est maintenant âgé de 65 ans. La chanson s'appelle « We Will Dance Again », en hommage aux gens en fait, qui ont perdu la vie. Puis bon, on comprend que dans un rave, il y a des gays, il y a des gens qui sont pas voilés, donc des femmes. Et lui, bon, ben, beaucoup plus proche de ces valeurs-là que des valeurs là, de l'islam radical. je vais peser mes mots, mais c'est vraiment ça. Et voyant toute la levée de boucliers concernant cette chanson-là, We Will Dance Again, c'était contre les Palestiniens! Non, je suis juste comme ému d'avoir vu des gens mourir, puis je veux dire... Faudrait qu'on danse encore aussi au Moyen-Orient, là. Y a-tu moyen de danser encore au Moyen-Orient? C'est pas un crime contre l'humanité, là. Danser. Danser. Puis ça n'a pas fait, là. Il y a eu une levée de bouclier, il y a eu des manifestations, il y a eu des menaces de mort, et puis on a demandé à Georges de se retirer du projet. La première était prévue le 15 août. Donc ça s'en vient, là. C'était genre dans 20 jours, même pas dans 16 jours. Et on remplacera Garçon Georges, Boy George de l'équation.
8: Donc, le scandale de la chanson est tellement grand qu'ils l'ont retiré de la pièce par précaution. Hey man, ça n'a pas de bon sens. Mais on vit vraiment dans une ère présentement. Là,
7: où Garçon Georges, c'est supposé être un woke. Là, je veux dire, les wokes sont supposés l'aimer.
8: Oui, mais on vit dans un antisémitisme ambiant là, présentement. Là. Non, mais c'est ça pareil. Là. Puis les gens qui dénoncent ceux qui sont pro-israéliens sont très, très vocaux sur les réseaux sociaux. Les mouvements Free Palestine, ceux qui se font vocaux justement sur ce qui se passe dans la bande de Gaza.
7: C'est insupportable.
8: On dirait qu'ils sont partout. C'est insupportable, exactement. Puis leur premier réflexe, si tu prends pour Israël ou t'essayes juste de vulgariser ce qui s'est passé là-bas en mettant l'emphase autant sur les attaques du 7 octobre que la réponse d'Israël, tu deviens automatiquement un
7: complice.
8: Un complice. T'es un collabo. C'était comme un peu, là.
7: T'sais, moi, je suis Canadien, je suis Québécois, là. Je suis comme Elvis Gratton, là. Je veux dire, je me positionne nulle part à travers ça. C'est pas mon enjeu. J'ai de la peine pour les Palestiniens qui ont été massacrés. J'ai de la peine pour les Israéliens qui ont été attaqués en pleine nuit. Cette guerre-là, comme la plupart des Canadiens, il y a des paramètres qui m'échappent. C'est une guerre qui existe depuis c'est un conflit qui n'existe pas depuis des centaines d'années, mais c'est une tension qui existe depuis des centaines d'années, qui est des conséquences de la Deuxième Guerre mondiale. On a créé un pays.
8: Ça remonte pas à là, là. Tu sais,
7: ça remonte à la nuit des temps, là. Des histoires de Bible, comme disait Bart Simpson.
8: C'est ça. Puis qu'est-ce qu'on en fait de la réponse américaine après les attaques de 2001? Qu'est-ce qu'on en fait? Parce que la réponse, elle a été démesurée aussi, là, si on compare à ce qui est arrivé le 11 septembre 2001. Ben on peut tout comparer de cette façon-là, mais là, à l'époque, c'était correct.
7: Ben on est rentré en Irak. Saddam Hussein, ciao bye. On a occupé l'Afghanistan pendant des années.
8: Pas loin de 20 ans.
7: Un peu pour rien.
8: Puis cette guerre-là, dans le temps, c'était correct. Oui, il y avait des gens qui la dénonçaient, mais c'est l'aspect juif. C'est vraiment l'aspect juif en Israël.
7: Il y a des contextes là, où est-ce que tu peux pas, ne serait-ce qu'être sympathique à une des deux causes.
8: Et je trouve ça maniaque là, que ceux qui sont un peu plus à gauche soient devenus antisémites comme ceux qui dénoncent étant nazis à droite. C'est comme le monde est rendu mélangé.
7: C'est un paradoxe. Là, pis,
8: ah, c'est capoté.
7: Tu peux pas prendre pour personne puis avoir de la peine pour les deux clans. Parce que là, il y a des gens dans les deux clans qui vont traiter de traîtres ou de personnes insensées. Tu comprends pas? T'as pas compris? Mais j'ai pas compris que quoi? Qu'il y a des gens qui souffrent dans les deux clans.
8: Parlons-nous, hein.
7: Il y a des gens qui meurent dans les deux bords, là.
8: Y a plus de dialogue. Parlons-nous, tout simplement. Essayons, à tout le moins, de tendre la main. Puis de se la donner une fois de
7: tendons
8: temps en temps.
7: Tendons la main. Ça, c'est une belle phrase. En terminant, peut-être rendre hommage aussi à un de mes... J'ai reconnu, hier, je suis allé faire une petite commission au Vieux-Port. Je me suis parqué au Pétro-Canada. Il y en a qui vont comprendre l'équation.
8: Ouais,
7: et en sortant du Pétro-Canada, moi, je fais tout le temps même affaire. Je vais m'acheter genre des mantes, tu sais, pour gagner mon parking. Et là, je vois un dude qui est vraiment mal pris à l'entrée. Je le reconnais, man. C'est un gars avec qui j'allais à l'école quand j'étais plus jeune.
8: Okay.
7: Puis là, il y a un bicycle, mais tu sais, il y a pas de dents. Il y a un bicycle, mais il y a pas d'air dans son pneu. Il y a un flat. Il y a les larmes. Il y a la larme à l'œil. Il pleure. Il est sur le bord là, du trottoir. Il pleure. Je m'approche, je dis, salut, ça va? Il dit, non, je viens de faire croire que c'est la porte de mon appart, tout ça, là. Fait que, c'est ton appart. Non, mais c'est mon chum, il a gardé ma base, tout ça. Une situation qui a l'air vraiment problématique, là. Puis, moi, j'ai pas de pompe avec moi. Je veux dire, j'aimerais bien ça gonfler ton pneu. Fait que je le vois bien, là, que je suis un peu inutile. Fait que j'étais sous faim, t'as-tu mangé? Il dit, oh, je peux manger. Fait que je rentre au dépanneur, j'achète un sandwich. Je fais ça des fois, quand je vois que les gens sont mal pris, puis souvent, je lui dis, t'as une paye. Fait que, c'est le temps de donner. Fait que j'achète un sandwich, un petit jerky avec du fromage jouxté. Là, j'arrive devant les bières. Je fais, là, si c'est un alcoolique repentant...
8: je veux pas l'entraîner dans le vice encore.
7: Une Miller Lite.
8: Déjà, je viens de tout perdre.
7: Fait que j'ai acheté une vitamine water. Je sors dehors. Je sais pas si t'as pris tes vitamines. J'essaie de faire un gag. Non, mais merci. Là, il crape pas ton long. On charge genre une demi-heure.
8: Wow.
7: Il me raconte que, tu sais, là, il s'est fait mettre à la porte de tout ça, sa baisse, là, tout ça. Puis, là, on commence à parler, tu sais. Tu consommes, je veux dire, c'est sûr qu'il consomme un peu. S'il est dans la rue, là, ouais, ben, en tout cas, des produits blancs, là, des fois qu'il se fume. Puis là, je dis, ben, la qualité de la drogue, tout ça, dans la rue, c'est pas super, là. Il dit, jamais ça a été autant de la merde à Québec. Les gens sont fous. Puis, j'avais un spot pour dormir, mais là, il y a un gars qui grattait avec sa, à terre, là, pour trouver des bouts de drogue. Puis là, il a tout gratté le carrelage. Fait qu'on s'est fait mettre à la porte du portique où est-ce que je couchais depuis un bout aussi. Fait que là, j'ai pas d'option.
8: Tu parles d'une vie.
7: Hey man, c'était tellement, là. C'était tellement. Mais là, j'ai dit au moins, à soir, tu sais, c'est juillet, il fait beau. J'essayais de trouver pas une solution, mais tu sais, un côté positif à tout ça.
8: Peut-être essayer de ventiler ça un peu, là. Toi, c'est peut-être une question un peu étrange à poser, mais c'était quoi qui te passait par la tête?
7: Il m'a jamais reconnu.
8: Il t'a jamais reconnu?
7: Moi, je l'ai reconnu tout de suite.
8: Puis lui, non?
7: Non.
8: T'es pas sur la même planète que toi
7: non,
8: à ce moment-là.
7: Non, c'est ça. J'ai même écrit son nom dans le voir à une certaine époque parce qu'il jouait dans des bands.
8: Puis, il était comment, ce gars-là?
7: Ben, il était...
8: Dans le temps que tu le connaissais ou sa vie avait un peu de sens?
7: Il était bien. On pouvait pas prédire, en fait, que ça tournait mal comme ça. Je pense pas que... C'est pas marqué dans les yeux « je vais être itinérant dans 20 ans » ou « je vais avoir des problèmes de drogue forte ». Mais ce que j'ai compris, c'est qu'il y avait un vrai problème, en fait. Là, il était habité par... C'est une grande crise. Puis, j'ai parlé de la relation avec les policiers. Puis, au même moment, il y a un gars qui sort. « Hey, Monsieur Radio X, Gary! » Puis, tu sais, je pense qu'il m'avait un peu reconnu avec le camion. Puis, il rentre au dépanneur, puis il pogne une grosse bière, puis il vient porter ça au dos d'en question. Avec là, il fait « Right! » ici. Puis là, il était bien content, parce que je pense qu'il avait pas arrêté de boire de bière, finalement. Puis là, j'ai demandé, puis là, les policiers, tout ça, tu sais, c'est quoi? Ben, il dit « Les policiers sont fins avec moi, parce que je suis fin avec eux. » Dans la dynamique de la rue, présentement, là, si des policiers t'interpellent, puis qu'ils voient que t'es une nuisance, tu cries, t'envoies chier... ils appellent pêche. Là. C'est sûr qu'ils vont appeler la ressource numéro un que les policiers. Mais s'ils voient que tu fais ta petite affaire, puis ouais, fais un bout de tes sites là, en avant du commerce, là, peut-être que tu ferais changer de spot, puis oh, pas de trouble, je vais changer de spot. Puis c'est dans ce temps-là qu'ils te mettent la paix. Puis il me dit à l'Aube-Rivière, c'est bien difficile parce que quand tu as des problèmes de consommation, tu peux pas rentrer avec ta dope. Fait que non. Lui, c'était fait premier, s'était fait pogner un peu avec une petite pipette.
8: Ah, puis c'est pour ça qu'il y en a beaucoup qui dorment en avant de l'Aube-Rivière, sur le pavé, en face de la piscine. Là.
7: Quand tu te fais pogner avec une pipette, t'es blacklisté parce que t'es rentré. Puis il dit, moi, ma pipette, il n'y avait même pas de dope dedans, puis je me suis fait blacklisté pareil.
8: Ouais.
7: Fait que c'est quand même.
8: Je les comprends de faire ça là, parce qu'ils veulent un environnement sans dope, parce que ça peut rapidement dégénérer si quelqu'un se met à fumer dedans. Ça peut pas être un crack house, c'est pas ça qu'on veut, mais c'est important ce que tu viens de dire quand même. C'est vraiment important parce que faire preuve d'humanité, de même, des fois, c'est tough.
7: La vie va vite. Puis ça lui a remonté le moral.
8: Non, mais c'est juste ça.
7: Il m'a parlé
8: ça,
7: de sa mère, de son père, de sa vie, de sa base, qu'il aimerait se retrouver sa base. Puis il va sortir. Puis là, j'ai dit, faut tu trouves un appart, là.
8: Mais t'es conscient que t'as juste pris de ton temps. Mais le temps aujourd'hui, là, pour beaucoup de monde, c'est une barre rare. Puis le donner à des inconnus qui, de surcroît, sont dans la misère, ça tente pas beaucoup au monde. Mais juste ça, je suis persuadé que ça a fait une différence. Puis des fois, tu peux semer des graines aussi dans la tête de ces gens-là. Tu sais, tu jases, puis tu l'amènes à quelque part, tu dis, hey, comment ça va? Peut-être que ça va lui permettre de se refléter. Puis de réaliser des trucs. Tu sais, ces gens-là sont parmi nous, mais sont invisibles.
7: C'est pas le plus beau sourire que j'ai vu de ma journée. Là. C'est très loin du merveilleux visage de Patricia ou de Mélanie.
8: C'est sûr que la pipe fait ça. Là.
7: Mais tu sais, quand tu te manques 8 dents en avant, c'est sûr que tu vois les canines. Mais c'est un sourire qui m'a quand même émerveillé parce que, sais-tu quoi? Un moment donné, mettons que je l'appelle Bob. Bob, il m'a dit, ça me t'as l'air heureux. C'est quoi? J'ai réalisé que j'étais vraiment heureux ces temps-ci. Ouais, j'ai un petit gars, là, on dort pas bien. Mais quand je le pogne dans mes bras, ce petit gars-là, là, de 3 mois, là, Ozzy Gariepi, là, je trippe dessus, là, je capote. Quand j'arrive à la job, je suis content d'être à la job parce que je l'entends plus pleurer. Puis quand je quitte la job, je suis content de retourner voir ma blonde puis voir mon fils, tu comprends? Chaque étape de ma journée est trippante.
8: Ah, puis c'est-tu quoi? Ça a l'air de rien, mais c'est une richesse. Là.
7: Mais c'est lui qui me l'a fait comprendre. Fait que c'est moi le gagnant de cette conversation-là. Moi, personne m'a dit « T'as donc bien l'air heureux » dernièrement. Le monde me dit « T'as l'air fatigué ». Lui, il m'a dit « T'as l'air crissement heureux, man ». J'ai fait « Mais oui, je suis vraiment heureux. Je viens d'avoir un petit gars. Ça va bien à job. J'ai des vacances qui s'en viennent. Puis je travaille avec Max demain. » Fait qu'il a dit « Oh, je te comprends. Travailler avec Max, c'est vraiment un luxe. » Mais...
8: très nice, man.
7: Et tout ça pour dire que
8: c'est
7: des
8: cool
7: fois,
8: tu sais,
7: puis ma blonde a recommencé à fumer à cigarette, là, juste pour dire, là, parce que c'est stressant d'avoir un bébé. Là.
8: Ah, je la comprends. Et
7: la game, c'est que j'y vole ses paquets.
8: Elle fume quoi, là? Quelle marque elle fume, là?
7: Ah, des marques de Preppy, là.
8: Non, du Maurier.
7: Du Maurier, à 25 piastres.
8: Cigarette de riche, là.
7: Puis,
8: ben, je n'aimerais pas des McDonald's, quand même, van. Là, je
7: McDonald's,
8: dire.
7: Non, des paquets de 30, là.
8: Non, c'est du Maurier. C'est les meilleurs, là, oui. C'est ceux qui goûtent le meilleur. Puis tu les voles.
7: Ben, j'y vole.
8: Tu fumes des cigarettes, toi?
7: Non, je les donne aux itinérants.
8: Ah ouais, c'est bon, ça.
7: Aux lumières, mettons, là, le gars, t'as dit de change. Non, mais j'ai des smokes. Je dis, Marianne, ouais, t'en veux-tu 3 ou 7? Là, je vais en prendre 7. Là, je sors mon pack, là, je donne, là, il dit, tu fumes-tu, toi? Je dis, non, c'est les cigarettes que j'ai volées à ma blonde. Les gens, puis je vais te donner le paquet. Hey, merci, man, t'es vraiment cool.
8: Ah ouais, hein.
7: Fait que c'est donner
8: des cigarettes à un itinérant dans la rue, là, c'est comme si tu apportais un petit lingot d'or. Ben, tu le faisais fondre devant lui, tu faisais un beau collier. Ils sont fous comme la merde.
7: Ben, des cigarettes, c'est indécent comment ça coûte cher, là.
8: Hey, man.
7: Ils fument toutes. Tu te demandes toutes comment ils font pour fumer parce qu'ils sont dans la rue, mais.
8: Les canettes.
7: Sûrement.
8: Et
7: hein?
8: Ou autre activité connexe, bien souvent. Là.
7: Salutations à Jérôme 50 et à Satoune, les ramasseux de canettes. Midi 50, je pense que c'est le moment propice pour, comment dire, reprendre son souffle, faire une petite pause et faire entrer notre prochain invité. Son nom, c'est Bob Junior Girard. Vous l'avez peut-être entendu sur nos ondes cet été. C'est assurément le meilleur chroniqueur métal, musique lourde de l'univers, mais surtout à Québec. Il est allé voir le spectacle de Jean Leloup en Trifluvie à Trois-Rivières à l'Auditorium Cogeco.
8: J'ai hâte d'en apprendre là-dessus, man. J'en ai tellement entendu parler.
7: Ah oui, il va faire la critique officielle dans les prochaines minutes, ici même à Radio X.
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0: Trouvez l'équipe au Texas dès la saison 2029-2030. Selon Bill Daly, qui est l'adjoint du commissaire Gary Bettman, le marché de Houston est la priorité et la Ligue souhaite finaliser les démarches d'ici la fin de l'année. C'est un projet qui dépend quand même de la construction d'un nouvel amphithéâtre présenté en juin par Gary Bettman. Le plan serait porté par le Friedkin Group et représenterait un investissement total d'environ 3,5 milliards de dollars, ce qui inclut les frais d'expansion qui coûtent maintenant 2 milliards. En terminant, les capitales de Québec vont rendre hommage et honorer celui qui a été entraîneur-chef, directeur général et président du club, Michel Laplante. Ce sera samedi soir, ça se passe au Stade Canac, donc vous vous rendez là et tu pourras applaudir et dire haut et fort « Merci, Michel! »
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3: OK, oui, midi 56, c'est la plus belle heure du midi que vous puissiez vivre de votre vie sur les ondes de Radio X en ce 31 juillet, un mois qui s'achève, un mois qui a été particulièrement le fun ici à Québec avec le festival d'été puis plein d'autres choses. Mais le mois d'août est à nos portes et puis c'est souvent un des mois les plus le fun aussi de l'année. Devant nous, ben un chroniqueur que j'apprécie beaucoup, Bob Junior Girard, comment tu vas?
4: Ça va très très très bien.
5: Salut bon. Bob.
4: Salut Max.
3: Ouais, vous avez des nouveaux amis, là.
5: Ouais, là, c'est rendu mon chum, là. Mais j'aime ça, moi, Bob, comme nom. J'ai envie d'être ami avec un Bob, mais ça m'en manquait un, fait que je suis bien content qu'on soit rendu chum.
3: Bob, c'est un chroniqueur métal, c'est un chroniqueur musique lourde. Vous pouvez suivre ses textes qui sont vraiment bien pondus, qui sont riches, en fait, qui sont plein d'informations sur sa page Facebook, Bob Junior Girard. Très facile à trouver. Bob, t'es grand-père depuis combien de temps, là? On va commencer par te féliciter, là. Bravo pour ton nouveau statut.
4: Yes, merci. Je suis grand-père depuis mardi. Qui vient de passer l'autre.
5: Félicitations.
3: Oh, wow. Est-ce qu'il s'appelle Dave Mustaine Girard? Est-ce qu'il s'appelle...
4: Non, c'est une fille. Elle s'appelle fille. Livia.
3: Livia. Ben, bienvenue dans la vie, Livia. Puis tu vas voir ton grand-papa, c'est un bon monsieur. Même s'il a une grosse barbe, là, puis qui chante dans un groupe qui s'appelle Dépérir. Je suis sûr qu'il va avoir plein de tendresse pour toi. Hey, j'ai annoncé juste avant que tu arrives en onde que tu allais nous faire la critique de Jean Leloup. Mais dans le fond, tu vas voir le spectacle ce soir. C'est bien ça?
4: Oui. J'ai jamais été voir le Cirque du Soleil.
3: Jamais?
4: Jamais. Ça a jamais donné, tu sais, genre. Je sais que le Cirque du Soleil.
3: Allegria, t'as pas vu ça?
4: Ils ont fait beaucoup. Non, j'ai jamais eu la chance. Puis là, ma copine puis une couple de ses amis ont dit hey, là, on monte là. Je dis, bon, on va aller voir ça. Puis tu sais, Jean Leloup, c'est quelqu'un que j'ai toujours respecté.
3: Mais c'est pas du métal, Bob, mais respectable.
4: Oui, tu sais, Jean Leloup, là, je le considère comme un artiste. Mettons, au Québec, je me souviens que c'est un des premiers CD d'un artiste québécois que j'avais acheté à l'époque quand j'avais eu mon lecteur.
3: Quel album? L'amour est sans pitié.
4: L'amour est sans pitié. J'ai connu à l'époque d'Alger, puis...
3: Ça, c'est l'album précédent, Menteur, ouais, l'album qui est probablement le dernier pressing vinyle d'Audiogramme.
4: Puis, je me souviens que dans la saison 3 de L'An 50, on voit Jean Leloup faire une apparition, un bandit qui fait un hold-up.
3: Je me souviens pas de ça.
4: Là, ça m'avait marqué.
5: C'est-tu lunaire?
3: Jean Leloup.
4: Tu iras voir. C'est un caméo qui fait. Il arrive, bang. Puis là, quand il avait sorti son album, j'ai dit, c'est le gars. Puis il est toujours plein de...
3: Eh oui, c'est un voleur de dépanneur.
5: Ben voyons,
3: dans l'an 53.
4: Dans l'an 53. En 89, ça.
3: Exact.
4: Dans le temps qu'on commençait à le voir avec son album Menteur.
3: Hey, puis on le voit avec un gun.
4: Ben oui.
5: Ah, il était jeune dans ce temps-là.
3: Hey, il est beau en plus. Hein?
4: Non, mais tu sais, puis en plus, cette époque-là, je me souviens, il y a toujours.
3: L'an 53, c'est Rock Voisine.
4: C'est ça. Mais tu sais, il y a toujours plein de rumeurs là, avec Jean Leloup. Tu te souviens aussi la rumeur qui disait que dans Passe-Partout, un oiseau
3: sur la main.
4: Ça n'a jamais vraiment été.
3: Ça n'a jamais été vrai. Non.
4: Mais dans l'an 50, c'est vraiment lui.
3: Ben oui, je le vois, l'image devant. C'est quand même paradoxal. Tu as Rock Voisine qui fait le rôle principal dans l'an 53, puis tu as un caméo de Jean Leloup.
5: C'est malade.
3: faites votre choix.
5: Et Jean Leloup, pour moi, là, c'est la définition pure d'un artiste.
4: Oui. Ben moi je le classe peut-être pas pareil dans le même style que Plume la Traverse, mais c'est un artiste qui a jamais suivi les normes, mettons, artistiques québécois. Là. C'est pour ça que j'ai toujours respecté. C'est quelqu'un qui fait ses affaires. Genre
3: à sa
4: spécial
3: manière.
4: En plus, quand tu le reçois en entrevue, c'est
3: jamais.
4: C'est ça.

0: Ben, il est comme, tu sais, je le classe un peu catégorie plume la traverse. Tu peux pas y faire faire ce que tu veux.
1: Non, c'est fait sûr qu'il viendra pas chanter là, à la fureur. Là.
0: C'est ça. Puis si tu demandes à dire, hey, fais ça, il fera pas. Puis,
1: non, la fureur, c'est non.
0: Puis à l'époque, moi, je l'ai vu la première fois en spectacle au Festival d'été, dans le temps que ça coûtait 5$.
1: Au Corridioville, genre?
0: Au Corridioville.
1: Ah, j'étais là, moi, c'était...
0: Excellent show.
1: Dans le temps du Dôme, peut-être même?
0: Non. C'est L'amour est sans pitié.
1: Okay.
0: Parce qu'il venait de ressortir.
1: Et la salle à faire.
0: Ouais, et la salle à faire. Justement, anecdote métallique pour la salle à faire. Tu savais qu'il y avait le bassiste Gilles Brisebois. Lui, il est arrivé avec. Je pense qu'il était avec la gang des Taches. Puis après ça, il
1: oui, les Taches, oui.
0: Lui, il est arrivé avec Jean Leloup. C'est lui qui a co-écrit 1990. Lui, il a joué dans Voivode de 93 à 94. Il est venu remplacer Pierre Saint-Jean, le gars d'Alcoolica.
1: Oui.
0: Pendant que Blackie était parti, il a fait une partie avec Voivode.
1: Blackie, le bassiste.
0: Le bassiste de Voivode. Après ça, il y a Pierre Saint-Jean qui est venu pendant un an et demi. Puis c'est lui qui l'a remplacé.
1: Okay.
0: Il y avait une grosse annonce à Musique Plus. Le bassiste de Jean Leloup dans Voivode.
1: Ah oui. C'est un gars qui était multitalentueux.
0: Oh,
1: je
0: veux
1: dire, au sens
0: ça.
1: Qu'il pouvait jouer du Voivode puis du Jean Leloup.
0: Ouais,
1: c'est comme deux.
0: Mais à l'époque de Jean Leloup que j'ai vu à la, mettons, au Festival d'été qui était au Corridioville, c'était vraiment ça rockait en salle.
1: C'était plus punky un peu.
0: Ouais, il y avait le côté crotté un petit peu. Là,
1: punky, genre Bérurier Noir, tu sais, à la Franchouille.
0: Oui, mais
1: plus
0: genre,
1: que, mettons, Offspring.
0: Ouais,
1: c'est...
0: mais je pense qu'il tournait avec des groupes. J'avais lu qu'à
1: avec
0: à l'époque, en Europe, Parabellum.
1: Parabellum, oui.
0: Groupes de même.
1: Puis à Québec, ben, on l'avait vu aussi là, souvent avec Me Mom and Morgan Taylor.
0: Ouais, ouais, mais c'était à l'époque des groupes de même. Là, mais non, moi, j'ai toujours respecté Jean Leloup. J'ai hâte d'aller à ce spectacle-là. C'est sûr que sa dernière période, je la connais moi, mais je connais les grosses chansons qu'on joue à la radio. Fait que ça devrait être un bon spectacle parce que quand j'ai posté tantôt que je m'en allais là, tout le monde a dit « Ah, tu vas aimer.
1: Ah, » moi aussi, j'aimerais bien ça y aller.
0: Puis j'ai déjà vu Jean Leloup à l'époque au Dauteuil en 98. Je pense que c'est là qu'il a enregistré ses chansons pour l'album Fourmis. Il y a une quelle coupe de plaques.
1: Les Fourmis!
0: Puis à cette époque-là,
1: c'était
0: jam-pack. Il disait que c'était à partir de là que le Dauteuil aurait descendu le plancher d'un
1: pouce et demi. Ouais, c'est ça, je me souviens, cette rumeur-là.
0: C'est là qui est devenu la fermeture de l'établissement dont la fourmi atomique est
2: là. Il aurait descendu à cause de quoi? Il y avait trop de monde?
0: Ouais,
2: c'est vrai?
1: Mais le Dauteuil, c'était spectaculaire.
0: Fallait que tu sois là pour le comprendre.
1: Ouais. Brand Van, je pense, a été le dernier show dans les derniers shows aussi.
0: Ben moi, j'ai fait un des derniers shows d'Auteuil en... 80, ben, je pense que c'est 2000 les derniers spectacles.
1: Quelle scène formidable, quelle salle formidable dont
0: moi,
1: on est privé.
0: À l'époque, il y avait une rumeur, la fourmi atomique qui est en bas, qui était la plus belle terrasse de la ville de Québec.
1: De loin.
0: C'est genre, t'avais les portes.
1: Sur Dauteuil, oui.
0: C'était un bar qui me rappelait un petit peu les fofounes électriques. À un moment donné, il y a eu une rumeur qu'ils voulaient peut-être acheter le Dauteuil.
1: Puis faire un module plus punk, plus big.
0: Et là, ils ont fermé parce que ça allait tomber.
1: Ben, c'est la bâtisse qui a disloqué à un moment donné, paf!
2: Là, okay, c'est pour ça a fermé.
1: Ça a fermé pendant des années.
0: Oui, puis il y a une époque, j'avais un ami qui était mon guitariste, il était DJ là-bas, puis on allait en arrière, pis dans comme l'encave, puis là, je regardais les roches. Je ne sais pas si j'enlève la chim. Tout
2: blanche.
0: Ah non, ouais, on faisait des jokes, mais comme après ça, quand on a vu que ça allait fermer, on capotait.
1: Ah oui, ça a été une belle époque de la ville de Québec. Mais il y a encore des effluves ici, là, les secrétaires volantes jouaient là, mais la fourmi atomique, le Dauteuil, il y a encore des gens qui se réclament de cette mouvance-là.
0: Oui, je pourrais te dire que moi, j'appelais ça le triangle des Bermudes. C'était, j'allais au Cachemire, j'allais à la fourmi atomique à l'Arlequin.
1: Oui.
0: Je finissais ça au Libanais. J'étais aux sauces piquantes.
1: Comment il s'appelle, donc, lui qui a les cheveux longs, là, le chanteur Bruno Pelletier.
0: Qui était dans Amenite.
1: Ouais, Amenite, je pense
0: il ressemblait au chanteur de
1: Bruno
0: rap
1: Pelletier,
0: à l'époque.
1: il a fait un vidéo cette semaine disant il y a 27 ans, je jouais dans les bars de la rue Saint-Jean. Puis à toutes les fois, après mon chiffre, j'allais m'acheter un Libanais sur Dauteuil. Il dit 27 ans plus tard, même affaire, je m'achète un Libanais. Merci d'être là, c'est la famille Tanou, je pense qu'il est là.
0: Ouais.
1: Puis il a célébré ça avec un, tu sais, vraiment son Libanais, là, son shish taouk dans les mains.
0: Ben, je pense que tout le monde de cette époque-là allait tout au Libanais. Ben, c'était le seul qui était ouvert.
1: Il
0: n'y
1: avait pas d'Ashton, il n'y avait pas de McDo.
0: Il y avait un Zorba là, un petit peu plus loin du grec. Là, mais,
1: il servait de la bière, passé 3 heures dans des théières.
0: Il y avait le petit bedon aussi qui servait de la bière.
1: Oui, dans une théière.
0: Il ouvrait son col, là, puis.
1: Ouais, là, j'aimerais ça que tu me parles du scanner, parce que c'est un... Le scanner?
0: Oui, le scanner.
1: Le scanner, c'est un bar que les gens connaissent. C'est devenu presque une institution à Québec. C'est une institution. Ouais. Moi, j'ai vu des spectacles là. Entre autres, la fille de Régis Labombe, qui avait un band semi-punk,
2: ben,
1: à l'époque.
2: C'est ça, tu me niaises.
1: Je te jure.
2: Pour vrai?
1: Oui, oui.
2: Étais-tu petite, elle aussi?
1: Petite, genre, pas très grande.
2: Là, bon, oui.
1: Elle était à terre, là, avec son fil de micro, elle tournait sur elle-même, comme Homer Simpson. Là.
2: C'est bien malade.
1: Puis, c'était.
0: Tu sais, le scandale.
1: Les Sex Pistols, il y a un des membres des Sex Pistols, même, qui a joué là.
0: Oui, oui. Le bassiste. Bullock. Qui s'est fait remplacer par Sid Vicious.
1: Oui, oui.
0: Puis, tu sais, le scandale, moi, comment je pourrais dire? Moi, c'est Normand. Le
1: sur
0: propriétaire, ouais, c'est sur Saint-Vallier, c'était Normand le propriétaire. Lui, il était visionnaire parce que à l'époque, il était à la Fourmi Atomique, qui était une coop. Lui, comme je te dis, il pensait acheter le d'hôtel. Puis à un moment donné, il a vu que tout le monde brettait. Il a dit, bon, ben moi, je pars ma patente, mais en Basseville. Mais en Basseville, en 97, 96.
1: Il y avait des robineux, puis des robineux.
0: Pis c'était la guerre de motards. C'était pas une
1: pas
0: place
1: fini.
0: In. Là,
1: les rock machines n'avaient pas perdu encore.
0: Non, c'était ça brassait. Puis lui, il a eu une vision. Il a dit, gars, je vais acheter la bâtisse, je vais partir un genre de bistrot. Puis, tu sais, il voyait l'Internet qui arrivait. Parce qu'au début, quand tu rentrais au scanner, tu avais des ordinateurs, tu peux aller.
1: Oui.
0: J'ai vu beaucoup de monde aller ouvrir au début de Facebook, ouvrir le Facebook, puis il le fermait pas, puis tu vas aller écrire de la
1: merde. Ah ouais. Si tu changes le statut, j'aime les petits matelots miam miam.
0: Ouais.
2: Tellement honte au prochain rendez-vous naval.
0: Au moins, il y avait tout le temps quelqu'un qui changeait la page, s'il mettait une chose de porn.
1: Ben, ouais, oui, c'est sûr. Mais c'est vrai que c'était un café Internet au début.
0: Ouais,
1: on
0: ouais,
1: avait,
0: c'est ça.
1: Il y avait même l'arrobase.
0: Multimédia
1: avec un arrobase en voulant dire ici, l'Internet. C'est
0: mais
1: ça.
0: Avec les années, moi, j'ai commencé à aller là en 97. J'étais allé là dans les années 2000, 2010. J'ai été là longtemps. J'ai joué là 4-5 fois avec les groupes que j'ai eus. J'ai vu plein de shows. J'ai vu.
1: Ça fait 30 ans, là.
0: Hein?
1: Ça fait combien de temps que ça existe?
0: Ça fait 30 ans. Ça va faire 30 ans en 2027.
1: Incroyable.
0: Février 2027. Puis, genre, il y a eu du stock. Puis, tu sais, Normand veut pas. 45 ans, tenancier de la place. Il
1: bravo.
0: A décidé de vendre. Il y a au moins 2 ans, là. Ça fait 2-3 ans. Ça faisait
1: 45 ans. Ben, je l'ai vu, là. C'était à vendre sur je sais pas quel site, là. Ouais. C'était cher aussi, le Mario. Mais Mario, en fait, il fallait qu'il cache. Là. À un moment donné, 45 ans de bartending.
0: 45 ans tenancier, je veux dire, c'est rare qu'on voit ça. Puis, tu sais, il a tenu la place assez solide, mais. Genre, il a réussi à vendre. Mais je pourrais dire qu'au scanner, il y a eu plusieurs époques. Il y a eu l'époque un petit peu plus métal, à un moment donné, c'était un petit peu plus punk, il y a eu tout ça. Puis ils ont toujours accueilli tout le monde, tu sais, genre.
1: C'était inclusif.
0: Oui, c'est ça. C'était quand même, tu sais, que politiquement ou n'importe quoi, c'était un rendez-vous musical avant tout.
1: Puis tu pouvais même y aller en cravate.
0: Oh, il n'y a pas de problème.
1: Tu comprends, je veux dire, tu n'as pas besoin d'un mohawk, là. Pis, tout le monde est bienvenu.
0: C'est ça, tu sais, comme la gang de Binox qui travaille tout dans ce coin-là.
1: Oui.
0: Ils ont tous là un 4-7 qui font là-bas, puis tout.
1: 5-8.
0: C'est genre... Ça finit
1: à
0: minuit. Ça finit à minuit. Mais je veux dire, tu sais, Normand, il a comme... À la fin, il a comme lâché prise, puis il avait engagé du monde qui... Là, ça s'en venait un petit peu plus... Gamic, je connais beaucoup, beaucoup de monde qui y allait plus. Parce
1: c'était,
0: que c'était
1: plus sectaire, c'était plus.
0: Ouais,
1: c'était
0: c'est
1: moins
0: ça.
1: Inclusif.
0: Ouais, c'était jugé. Tu sais, il y a quelqu'un, j'ai vu, parce que là, on a vu, il y a un nouveau propriétaire qui l'a acheté au mois de mai. Il a réussi à vendre.
1: Bravo.
0: Moi, j'avais peur que ça vire en shaker. Tu sais, je me disais, calin, on peut pas perdre ça, tu sais, parce que, à Québec, à Montréal, ils ont les fofounes électriques. Je me disais, à Québec, ben, on a les.
1: La contre-culture, elle a 50 pas dans 58 bars à Québec.
0: C'est ça. Fait que je me disais, bon, ben, quels les punks, les métal, puis comme tu dis, n'importe qui peut aller là. Mais, à la fin, c'était devenu le rassemblement sans tomber dans les clichés.
1: Non,
0: c'était
1: oui, mais...
0: très, très, très...
1: Antifa?
0: Peut-être pas, mais extrême gauche, là, mais...
1: OK.
2: Islamo-gauchiste.
0: Mais extrême gauche, mais tu sais...
1: Pas inclusif.
0: Tu sais, genre, tout est facho. Tout est facho.
2: Ah,
0: tout,
2: OK, pas de nuance,
0: genre,
2: ben.
0: Tu penses pas comme moi. Puis hier, j'ai vu comme un commentaire parce que... Il est arrivé une
1: histoire. Ils ont fait un post hier, hein, puis tout un post, là, genre de presque un kilomètre et demi de long, là, en voulant dire on est désolé, il y a eu des changements, les rumeurs sur Internet, c'est pas vrai, tout le monde est le bienvenu, on revient à la base, c'est à peu près ça.
0: Oui, un genre de. Tu sais, parce qu'il y a du monde qui sont partis, qui étaient là, il y a une clique qui est partie, puis a voulu canceller un petit peu le propriétaire.
1: Faire une mauvaise réputation à l'endroit.
0: Faire une mauvaise réputation, puis lui, il a rectifié. Il a dit tout le monde est bienvenu ici. Tu sais, ici, c'est un lieu de musique, que tu sois à droite ou à gauche, on s'en sac. Puis il y en a même un qui a marqué comme commentaire, j'étais allé là avec mon père, on a parlé de Poiliev, puis on s'est fait barrer à vie par la gérante.
2: Que, ben, voyons.
0: Lui, il a dit non, c'est terminé ce temps-là. Il dit tout le monde est bienvenu au scanner. Puis moi, j'y étais samedi passé.
1: Ça aurait été tough que je parte mon truc de Radio X en avant du scanner il y a 3 semaines.
0: Non, d'après moi,
1: Il y aurait eu quelques fingers.
0: Oui, c'était. Puis moi, je passais, puis tu sais, j'y allais comme plus, puis il y a beaucoup de monde qui allait
1: mais
0: plus.
1: Mais toi, t'es un homme blanc, puis tu te sentais plus bien d'y aller ou quoi?
0: Une fois, j'étais allé voir
1: hétéro,
0: un show.
1: En plus?
0: J'étais allé voir un show, puis je me suis fait regarder. Genre, j'avais mes bottes. J'étais un hommage à Motorhead, puis sans tomber dans les clichés, il y a quelqu'un qui m'a regardé, tu sais, comme genre, qu'est-ce que ça fait ici, tu sais. Ça fait 30 ans que je vais au bar, là.
1: Un homme blanc hétéro avec une barbe?
0: Ouais.
2: Le démon!
0: Mais. Oh. Oui. OK. Mais, tu sais, mais là, j'y étais.
1: C'est tes écouteurs qui vont pas bien. Ton micro, il va vraiment bien.
0: Parfait. Samedi passé, j'y suis retourné pour la première fois depuis cette histoire-là.
1: Au scanner, toujours.
0: Au scanner avec ma copine. Puis, j'ai passé une crise de belle soirée. Le propriétaire était là, qui s'appelle. C'est quoi son nom? C'est.
1: Parce que l'ancien propriétaire, c'était Normand Tessier.
0: Oui, c'est ça, c'était Normand.
1: Puis le nouveau, ben moi, je le connais pas, là, mais ça se goûte.
0: Pascal Lamontagne.
1: OK, parfait.
0: C'est lui, il a 44 ans, il se tenait là à l'époque, puis je pense qu'il est dans l'immobilier, puis il a décidé de. Tu sais, gars, moi,
1: je
0: reprends la business, mais d'une façon positive. Puis là, on a jasé avec, il nous a expliqué un peu l'histoire qui est arrivée, puis c'est ça qu'il dit dans son post. Si vous voulez la vérité de tout ce qui s'est passé, ben vous avez juste à venir au bar. Puis j'y étais, puis c'était vraiment le fun de revoir le vieux monde. Hey, ça fait longtemps que je suis pas venu ici, enfin. C'était comme s'il y avait un nuage gris qui se promenait à l'entour.
1: Là, il y a des gens qui ont perdu. En fait, il y a du staff qui ne travaille plus, là, qui sont plus à l'emploi.
0: Ben, eux sont partis en se disant on va s'en aller, le scanner va fermer. Mais non, ça marche pas de même, parce que le scanner, c'est une institution. Puis il y a beaucoup de monde qui allait plus, qui sont contents que cette gang-là soit parti.
1: Si c'est remis du décès du chanteur, m'a dit que le scanner va se remettre d'une barmaid.
0: Ben, c'est ça, je me disais, parce qu'ils étaient deux, puis ils ont fait du tapage sur les internets, mais eux autres, ils ont rectifié, puis c'est vraiment, tu vois que c'est positif, puis il va rester des vieux meubles comme Steve Lelièvre, mon DJ préféré, le genre de DJ que, genre, tu dis, oh, on va prendre une bière, je vais m'en aller, puis tu mets encore 4-5 tournes, tu t'en vas te racheter une autre bière, puis là, tu t'en rajoutes une autre bière, puis là, tu finis partir à 3h du matin.
1: Steve qui est, entre autres, guitariste dans plusieurs bands ici à Québec.
0: Enfant Sauvage.
1: Entre autres.
0: Ben, alias Docteur Acula.
1: Oui, exactement, Docteur Acula. Quel
0: le
1: nom,
0: gars qui se couche à 6h du matin, puis que je vois toujours passer en jogging. Moi, je travaille à l'Hôtel Dieu, il est 8h le soir, tu le vois.
1: Il fait du jogging. C'est un gars super en forme.
0: Oh, oui, en shape.
1: Faudrait que tu me parles de Metal Church, parce que c'était quand même le spectacle la semaine dernière. Je pense que tu étais allé faire un tour dans une salle qui était trop petite pour Metal Church.
0: Oui.
1: Tu mets une tonne de Metal Church?
2: Absolument.
1: L'église du métal.
0: Ouais, excellent spectacle. C'était vraiment.
1: Là, c'est plus les vrais Metal Church, là.
0: Ben, il reste le guitariste, puis t'avais le bassiste de Megadeth qui était là.
1: Oui.
0: La salle était pleine. Puis c'était vraiment. C'était à la source de la Martinière. Mais c'était un show pour l'Impérial. C'était un show, genre, ça arrêtait un show de 600-700 personnes. Le Capitole était occupé, la salle Montagne était occupée. Fait qu'il y avait comme pas le choix de mettre ça là. Sans ça, on n'avait pas le spectacle. Puis, tu sais, je veux dire. C'était le fun d'aller voir un spectacle, parce que je venais d'aller voir le festival d'été, que genre, c'était un spectacle grand public, que tout le monde jase, puis là, c'était tout, c'était comme une église, c'était la messe, tu sais, c'était vraiment cool, mais c'était jam-pack, là, pas le fun dans le sens qu'il faisait chaud, puis on était vraiment serrés, mais c'était une belle soirée, mais c'est vraiment plate qu'à cette heure, on a comme perdu une salle comme l'Impérial pour ce genre de...
1: Et le Dauteuil, on en parlait, je veux dire, on n'a jamais retrouvé une salle équivalente.
0: C'est ça, il nous manque une salle de 600
1: personnes. Une salle intermédiaire.
0: Intermédiaire.
1: Un genre de métropolis.
0: Mais on a eu une crime de belle soirée. J'étais vraiment content de voir ce groupe-là. C'était la première fois depuis 40 ans qu'il venait. Fait que le monde, il était vraiment content.
1: Depuis l'album de Dark. Est-ce qu'ils ont joué des chansons de l'album éponyme, Metal Church?
0: Ils ont joué...
1: L'église, pas l'église, mais la guitare plantée dans le sol.
0: Ils ont joué 3-4. Ils ont joué 3-4 tunes de The Dark.
1: Beyond the Black.
0: Excellent groupe en spectacle. C'était vraiment bon. C'est un groupe que j'ai trouvé solide, puis j'étais vraiment content d'être là.
1: Bob, en terminant, DJ pour le Soothsayer, en fait, c'est un groupe mythique là, de la région de Québec.
0: Ouais, ça, Soothsayer, c'est un groupe mythique. Comme tu dis, eux autres, ils avaient sorti un démo il va avoir 40 ans. Cette démo-là, c'est propagé jusqu'en...
1: Soothsayer, si tu réussis à nous mettre une toune, là, m'a dire.
2: Comment ça s'écrit, ça, pour le fun?
1: S-O-O-T-H.
2: OK, S-O-O-T-H.
0: S-A-Y.
2: OK, parfait. Je vous
0: Soothsayer, c'est devenu mes amis, mais c'est le groupe qui m'a plus influencé à faire de la musique.
1: Mais ça, genre... c'est des gars qui sont un petit peu plus vieux que nous,
0: ouais,
1: dans soixantaine.
0: Ben, ils ont genre, le bassiste va avoir 60 ans, les autres ont 50.
1: Ben, ça torche, cette tonne-là. Là.
0: Ça, c'est leur album de 89. Le démo s'est propagé jusqu'en Norvège avec les black métalleux, genre le Mayhem, Dark Throne ont eu possession de ce démo-là. Ça a fait le tour.
2: C'est bien obscur. 354 auditeurs mensuels sur Spotify.
1: Ouais, mais
2: c'est bon,
1: ouais,
2: par contre.
0: C'est underground. Puis là, ils lancent leur nouvel album, chapitre 4. Moi, je vais être le DJ. C'était à l'Anti le 21 août. C'est un vendredi. C'est un 6 à 10.
1: Sur Dorchester, l'ancienne taverne
0: Dorchester. Voir de la bouffe. Ils font comme un petit musée de... Les vieux bracelets piquants, leurs affaires, pis tout le temps, un peu comme Metallica, Iron Maiden font avec les anciens objets obscurs. Oui. Mais tu sais, ça va être une très belle soirée, puis ça va être moi le DJ officiel là-bas. Pis,
1: fait que tu vas mettre du Wham puis du George Michael.
0: Ouais, du boy George Michael Jackson.
1: Bon, on va être là. Rappelle la date pour le changement, le lancement de Soothsayer.
0: C'est 21 août à l'Anti. Bar, c'était de 18h à 22h.
1: C'est à ne pas manquer.
0: À ne pas manquer.
1: Merci beaucoup, Bob Junior Girard. Merci. Bonne soirée. Ce soir, pour en fait, semaine, Jean Leloup. Yes. On va en reparler peut-être d'ici la fin de l'été. Mais une chose est sûre, c'est que je te remercie beaucoup pour tes nombreuses présences comme ça, échelonnées tout au long du congé estival. Puis, longue vie, Bob Junior. Puis, allez écouter ça, là. Dépérir, c'est le nom du band de Bob Junior Girard. Nous, on prend une petite pause, 13h15.
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0: 13h19, j'espère que vous avez passé une belle heure de dîner. Merci de continuer d'écouter la Super Radio X, en fait. J'ai pas d'autre mot à dire. On a une belle programmation aujourd'hui. On a un super show. Bob Junior Gérard vient tout juste de quitter le building. Il est en direction de la Trifluvie de Trois-Rivières pour le spectacle de Jean Leloup, l'hommage à Jean Leloup par le Cirque du Soleil. On te souhaite une bonne route et un bon spectacle. Là, on change vraiment de Régis en ce beau vendredi. Je ne sais pas si vous avez lu dans la presse l'article qui a été publié, je pense que c'est hier, oui, sous la plume de Éric Martel, en fait, sur la crise des surdoses. Et à la lecture de celle-ci, on a découvert une jeune dame, Kim Lavoie-Dionne, qui fait l'histoire de toutes ces années de consommation. Consommation intense d'oxycodone, plusieurs surdoses, des conséquences fâcheuses suite à ces surdoses-là. Même que la jeune femme en question a perdu l'usage de l'ouïe. Elle est maintenant sourde ou presque. Une miraculée des opioïdes. Salut Kim Dionne, comment ça va?
1: Ça va bien, vous?
0: Merci d'être là aujourd'hui sur les ondes de Radio X pour témoigner de tout ce qui a pu t'arriver en fait dans les dernières années. T'es une toute jeune femme, t'as 20 ans, mais t'as une histoire de vie comme j'en ai jamais vu de toute ma vie. En fait, t'as un destin unique.
1: En effet.
0: Ouais, en fait, à la lecture du texte de la presse, on comprend que t'as fait plusieurs overdoses. Une qui est marquée, en fait, puis qui est marquante à la lecture, c'est la fois que t'as avalé 200 pilules d'oxycodone. Un analgésique puissant, c'était la drogue que tu préférais quand tu consommais?
1: Je mélangeais l'oxycodone, le Tylenol puis le Xanax. Mais oui, c'est cette overdose-là qui a été la pire.
0: Cette overdose-là t'a mené à l'hôpital, je pense. Tu as été quand même longtemps dans un lit après ta surdose. Tu as été hospitalisé combien de temps, Kim?
1: En fait, j'ai fait 22 overdoses en 6 mois. Fait que j'ai été intubée 12 fois, puis j'ai été dans le coma et tout, là. Et j'ai fait 8 arrêts cardiaques. Fait que ça, c'est au complet. Fait que cette fois-là, quand j'ai perdu l'audition, j'ai été dans le coma pendant une semaine.
0: Kim, t'as commencé à consommer des opioïdes à quel âge?
1: J'avais 16 ans.
0: Est-ce que tu sais pourquoi tu as commencé à prendre des opioïdes à 16 ans?
1: Ben, en fait, c'est vraiment les mauvaises rencontres dans les centres de jeunesse.
0: Oui. Tu as fait des mauvaises rencontres qui t'ont incité à consommer cette drogue-là. Parce que quand tu es arrivé dans les centres de jeunesse, à la lecture du texte, en fait, on comprend que tu n'avais jamais été confronté à ça, de la drogue, ou à peu près pas, là.
1: Exact. Ça a vraiment commencé en centre de jeunesse.
0: Puis là, est-ce qu'on peut le dire, Kim? T'es sobre depuis combien de temps?
1: 2 ans. Ouais.
0: Je sens un certain regret là, à la lecture du texte concernant dans la presse. En fait, t'as des appareils auditifs maintenant. Ça a été compliqué là, de te sortir de là, mais il y a des conséquences aussi. Puis je pense que le message que tu veux livrer, Kim Dionne, c'est que ça a des conséquences sur la vie des gens de consommer des produits, entre autres l'oxycodone. T'en es devenue même sourde.
1: Oui, c'est ça. Mais en fait, parce que tu sais, avant de consommer, moi, j'avais fait des recherches sur Google et tout, puis j'avais jamais trouvé cette info-là. Mais c'est l'ORL qui me l'a dit, là, à l'oxycodone en particulier, ça brûle les cellules dans les oreilles. Donc, moi, c'est ce qui m'est arrivé, ça a brûlé toutes mes cellules. Donc, c'est ça. Mais tu sais, personne n'est au courant de ça. Là. Tu l'apprends quand il est déjà trop tard.
2: C'est grave, pareil. C'est pas le genre d'affaire qu'on entend souvent. Y a-tu une gradation dans ta consommation? Évidemment, tu vas me dire que oui, mais quand on te regarde, Kim... On te regarde, t'es une jeune fille de 20 ans, t'as encore toute la vie devant toi, t'as pas le profil type de quelqu'un qu'on s'imagine consommer des opiacés comme on le peut voir dans l'imagerie populaire. Quand t'as commencé, t'en consommais combien à peu près par rapport à ce que t'as consommé quand ben, finalement t'as fait une overdose après 200 oxycodone prises?
1: Moi, dans le fond, j'ai toujours été... en fait, la fin, c'est parce que à chaque fois que j'en avais... on m'en donnait ou j'en achetais en grande quantité. Puis, j'étais pas capable de juste en prendre 2-3. Si je consommais, je prenais tout le stock que j'avais. j'ai jamais été capable de juste consommer deux, trois. C'est vraiment, si j'en avais, je prenais tout ou rien. Fait que j'ai tout le temps, genre, pris des montants démesurés.
2: On comprend aussi qu'aujourd'hui, t'as des problèmes pulmonaires, là. J'imagine que la santé, ça doit être périlleux par moment. Si t'avais pas été dans un centre jeunesse, as-tu l'impression que tu serais tombé là-dedans?
1: Ben non, parce que dans le fond, moi, avant ça, j'avais jamais touché à ça. Je me tenais loin de ça. J'avais aucune envie de. C'est vraiment parce qu'au centre jeunesse, il y avait 18 filles. Les 18 consommaient. J'étais la seule qui consommait pas. Moi, j'avais dit à la DPJ, ça me tombe pas d'aller à cette place-là. Tu me l'as dit, c'est toutes les consommations. Moi, je consomme pas. Qu'est-ce qu'il dit? Je vais pas tomber dans ça. On m'a dit, oh, promis, les filles te parleront pas de ça. Finalement, ça voulait juste m'en donner le 24-7, là.
2: Comment t'as réussi à mettre la main sur ces opiacés-là dans un centre jeunesse?
1: Mais dans le fond, c'est les filles aux toilettes, là. Ils se passaient les pilules. Puis là, ben, à force d'être là, puis de côtoyer tout le temps les filles en pleine consommation, les filles qui faisaient des overdoses dans leur chambre, toute cette sphère-là, ben, j'ai fini par plier parce que je savais que c'était la seule façon de rentrer dans le gang. Fait que je me suis dit, ben, pour rentrer dans le gang, je vais le faire. Puis là, ça a commencé comme ça, là, au début.
2: Fait que c'était la recherche d'identité, là, finalement, d'appartenir à quelque chose. Parce que dans l'article, on décrit aussi que tu as vécu de l'intimidation quand tu étais plus jeune, tu te sentais seul à l'école. Pour une raison ou une autre, tu te ramasses dans un centre jeunesse. Puis là, ben, pour te faire accepter, comme Gary vient de dire, tu consommes. Quand on regarde ça en rétrospective, là, le fait d'avoir consommé 200 pilules, honnêtement, Kim, j'avais jamais entendu quelque chose comme ça. Comment ça te fait sentir quand tu repenses à cet événement-là?
1: Ben, beaucoup de regrets, pour être honnête, parce que, tu sais, comme je dis souvent, je me suis couchée, puis j'en sentais une fatigue, tu sais, comme 15 minutes après. Mais moi, je me suis dit, genre, je viens de finir de travailler, comme ça peut être ça. Puis j'ai dit à personne. Parce que, bon, ça faisait plusieurs overdoses déjà, puis j'avais des mauvaises expériences avec la police et tout, donc je me suis dit, je veux pas les déranger, ça me tente pas de me faire chicaner par la police ou d'avoir des accusations, peu importe. C'est pas moi qui l'ai masé, mais bon. Donc, j'ai été me coucher, j'ai fait comme j'en étais, puis... je suis réveillée, dans le fond, pour moi, ce que je chantais, c'est le lendemain, mais c'est vraiment une semaine plus tard, un tube dans la gorge, coma pendant une semaine, puis j'entendais plus rien, puis j'ai plus jamais retrouvé Louis. Fait que ça a vraiment été un gros choc, là, de se réveiller dans le coma, intubé, puis plus jamais entendre, puis qu'on disait que t'entendras plus jamais. C'est vraiment choquant.
0: Kim, il y a 2 ans, je me suis cassé un bras puis on m'a donné une prescription de morphine en caplet. Après le premier flacon, je me suis surpris à me précipiter en direction de la pharmacie pour m'en acheter d'autres. La troisième fois que je suis allé pour un renouvellement, la pharmacienne m'a dit « c'est fini, là, il n'y en aura pas d'autres. T'es allé au bout de ta prescription. » J'ai compris à ce moment-là que le plaisir de consommer des opioïdes, il est grand. Qu'est-ce que tu appréciais tant, Kim, d'être stone red sur l'oxycodone?
1: Mais pour vrai, tu sais, en y repensant, c'est ça la fin, dans le fond, parce que les opioïdes, tu perds connaissance dans quelques minutes, là. Fait que le buzz, là, tu l'as quelques minutes, là, tu sais, 30 minutes au max. Fait que pour vrai, le temps que ça fasse effet, puis quand ça fait effet, ben tu tombes tout de suite endormi. Fait que j'avais pas vraiment le temps de buzzer vers elle, mais moi, ce que j'aimais, c'était le fait ben, d'être dans la gang. On faisait souvent ça socialement. Le fait que tu sais, j'avais des amis pour la seule fois de ma vie. Vraiment, tu sais, ce qui entourait, mais pour la consommation. En tant que tel, j'avais pas de bénéfice, là.
0: Contrairement à d'autres drogues, par exemple le pot ou le crack, tu sais, si tu fumes ça en centre jeunesse, tout le monde va le savoir, ça va sentir. Enfin, un des attraits des opioïdes, c'est que c'est des pilules, ça se cache facilement, ça se consomme sans faire de fumée, sans faire de réaction auprès des gens qui sont autour de toi. Tu as juste l'air d'une personne qui dort, Kim, dans le fond. Là, c'est peut-être la drogue idéale même en centre jeunesse.
1: Oui, exact. Parce que, tu sais, mettons, quand les filles se faisaient des joints, ben là, il y avait les yeux rouges, tu sais, ça se voyait. Sauf que moi, en plus, j'avais juste l'air d'une fille qui dormait.
0: Faire une
1: beaucoup.
0: Petite sieste.
1: Oui, c'est ça, parce que pour vrai, moi, je me couchais tôt, je dormais beaucoup. Puis eux, ils se sont juste dit, en fond, ben, elle est fatiguée.
0: C'est une dormeuse.
1: Ouais, exact.
2: Est-ce que les intervenants...
1: Mais maintenant, même après, là, tous mes overdoses, maintenant, je suis rendu que si tu me réveilles pas, là, je peux dormir 72 heures facile, là. Fait que, tu sais, maintenant, c'est encore plus pire, là, à cause, justement, que tous mes organes sont affectés.
2: My God, juste avant de revenir à commenter aujourd'hui, là, spécifiquement, les intervenants dans le centre jeunesse, est-ce que des fois, ils faisaient des descentes dans votre chambre? Est-ce qu'ils s'en doutaient que vous consommiez de même ou zéro?
1: Ben, pour eux, non, parce que ça se faisait tout le temps, tu sais, dans la salle de bain, puis il y avait pas grand surveillance, là. Tu sais, surveillance se faisait plus dans l'air de vie. Mais si t'es pas dans l'air de vie, t'es aux toilettes ou peu importe, t'es pas checké non plus, là. Fait que non, ils checkent pas, à moins que il y ait un risque suicidaire, que là, ben, si le risque est extrême, ils vont tout t'enlever dans ta chambre, des choses de même. Mais si c'est pas le cas, s'ils n'ont pas de raison de, ils font pas.
0: Kim, tu as 20 ans, tu dois avoir des rêves. Je veux dire, à 20 ans, on rêve de plein de choses. Là, tu es sobre depuis quand même plusieurs mois, voire 2 ans même. Tu nous l'as confirmé. Puis j'imagine que pour garder cette sérénité-là puis cette sobriété-là, tu dois t'accrocher à des choses. Qu'est-ce qui t'allume ces temps-ci? Qu'est-ce qui te rend heureuse? Qu'est-ce qui est chouette dans ta vie présentement en 2026?
1: Pour être 100% honnête, pas grand-chose. Ce que je réalise beaucoup, c'est que j'ai plus aucun sens en ma vie. Ma qualité de vie est extrêmement baissée. J'en ai voire aucune. C'est tout le temps les embûches, tu sais, juste avoir une discussion, là, j'ai mes appareils, mais sans mes appareils, je suis invalide complètement, je peux pas parler à personne, j'entends rien, pis tu sais, fait que je réalise que dans le fond, je pourrais jamais être infirmière comme je voulais avant, je pourrais jamais, avoir des amis, je pourrais jamais, être dans une gang ou aller faire, des activités comme le cinéma ou avoir des grandes discussions avec les gens. Parce que ça va tout le temps des embûches, en fait. Tu vas me traverser la rue, tu deviens un danger parce que j'entends pas beaucoup. Donc, tu sais, le nombre de fois je vais me faire frapper avant que j'aille mes appareils. Tu sais, les choses de moi, enfin, je réalise en fait que j'ai tout perdu. Puis que, en vrai, pour j'allais dire dans les mots graves, là, mais ma vie, c'est de la merde, là, en fait. Là, vraiment, j'ai aucun plaisir. Puis si je pourrais revenir en arrière, j'aurais demandé à ce qu'on me réanime pas, là, tu sais.
0: Mais c'est triste d'entendre ça, Kim. Je te souhaite l'espoir. Je te souhaite de te faire des amis. Je te souhaite de tomber en amour, je te souhaite de te trouver une passion, puis je le souhaite du plus profond de mon cœur, puis je sens des auditeurs aussi au 418-670-9098 supplier, en fait, que tu trouves quelque chose de chouette, puis que tu reprennes goût à la vie, Kim. On a besoin de petites filles comme toi pour bâtir le Québec, là, puis on a besoin de tout le monde pour prendre soin de toi aussi. Je connais pas ton entourage, Kim, la voix d'Yonne, mais j'espère que des gens autour de toi prendront soin de la petite fille que je vois en photo présentement sur le site de la presse. Je te souhaite la meilleure des chances pour le reste de ta vie, Kim, qui j'espère sera longue puis sera agréable, même si tu viens de nous expliquer que pour l'instant, ça semble être tout le contraire.
1: Ouais. Non, je l'espère aussi. Puis tu sais, pour vrai, si je pourrais donner un conseil à tout le monde, risquez pas pour vrai votre vie. Votre consommation, là, limite, elle peut attendre quelques minutes, le temps de soit un filet de sécurité ou t'sais, juste le dire à quelqu'un ou t'es jeune, t'sais, tu textes. Il y a aussi la compagnie Morph que tu peux être surveillé pendant ta consommation. Si tu réponds pas après 10 minutes, il n'y a pas d'ambulance. Ça, ça m'a sauvé la vie là, plusieurs fois. Là. Donc, pour vrai, juste faites attention, ça vaut tellement pas la peine. T'sais, on réalise pas tout ce qu'on a à perdre, tout ce qu'on a de cher.
0: De précieux.
1: Une fois que tu l'as perdu, que tu réalises dans le fond tout ce que tu as perdu, puis à quel point c'est important. Le fait que quelque chose de minime comme « Ah, my God, je pourrais avoir la même temps à marcher », ben finalement, après l'avoir perdu, ça révèle que c'était vraiment important dans ta vie. Fait que, tu sais, tu le réalises pas tout de suite, là, mais ce que t'as, tu vas le perdre certainement, puis ça vaut vraiment pas la peine. Fait que pensez-y deux fois, là, pour vrai.
0: Merci de ton témoignage. Merci de ton message aussi. Puis je pense que les gens seront davantage sensibilisés. Au moment de consommer, on va se poser des questions puis on va se rappeler de Kim Lavoie-Dionne, son témoignage. Ça aura servi à quelque chose. Puis comme je le dis, je le répète, on te souhaite la meilleure des chances pour la suite, Kim. La meilleure des espérances de vie puis une qualité de vie aussi qui pourrait être aussi souhaitée à ton égard. Là, si tu étais dans le studio, je te prendrais dans mes bras, Kim.
1: Ben, merci. Merci à vous également de m'aider à faire la prévention auprès de tout le monde. Là, je pense qu'à plusieurs, ça va être mieux pour essayer d'éviter les drames.
0: Kim Lavoie-Dionne, une courageuse miraculée des opioïdes âgée de 20 ans qui prenait la parole aujourd'hui avec courage sur les ondes de Radio X. Nous, on reprend un peu notre souffle. 13h36, au retour de celle-ci, je pense qu'on va parler de barbecue. Merci, Kim.
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0: 13h39, quel témoignage en fait qu'on vient d'entendre là, sur la crise des opioïdes, Kim Lavoie-Dionne. On pourra réentendre ça, Max, j'imagine, sur le site de RadioX.com, une entrevue que les auditeurs semblent avoir autant appréciée qu'attristée. C'était assurément un moment émotif, émotionnel, comme on pourrait dire. On va changer de registre un peu parce que là, fait soif, mais aussi fait faim, hein, avec Max Lavoie de Barbecue Québec.
1: Un autre Lavoie, on va garder ça. On va redonner de l'espoir puis de la joie de vivre à cette petite fille-là.
2: Yes, sir, man.
0: Faudrait. Il y a moyen de la rendre plus heureuse, je pense.
1: Elle écoute encore, je tiens à dire, d'aller. Je l'ai ajouté sur Instagram, là, mais il y a des docteurs qui travaillent en fait sur. C'est comme rajeunir, entre parenthèses, là, puis tout ce qui est comme audition, vue, c'est les premières maladies qui vont être. Pas maladie, mais tu sais, les enfants.
0: On va pouvoir trouver des solutions, du moins.
1: Ouais, exactement.
0: Ouais, tant mieux.
1: Carrément, là.
0: Ils ont Max, t'en viens du festif. Là. C'est la seule affaire que je veux savoir. T'es combien de bières t'as bu?
1: Non, c'est pas vrai. Je vais pas dire, zéro.
0: Non, mais combien de filles t'as frenché de bord?
1: Zéro.
0: Ah, c'est vrai. C'est monogame. Les gars de Barbecue Québec, c'est des monogames.
2: Ça freine juste des beefsteaks.
0: T'as-tu fait de la brisket? T'as-tu fait des beans? Qu'est-ce qui est arrivé, là?
1: Ben, en fait, notre chef était là. Charles était là. Donc, on avait un kiosque avec les côtes levées, la brisket, puis le pulled pork. Fait qu'on avait un gros fumoir. Puis en même temps, on avait Dominique, qui est notre directeur de l'académie, qui était là pour donner des cours un peu. Puis nous autres, on avait fourni plein de barbecue pour les campings. Fait que c'était les libres services. Fait que les gens arrivaient, là, puis c'était vraiment malade parce que, tu sais, ça a été annoncé, mais c'est pas tout le monde qui avait réalisé à quel point. Puis on avait apporté des gros fumoirs, puis tout. Puis genre, il y a une fille, j'ai parlé une couple de fois, là, elle était tout le temps au fumoir parce que genre, elle était comme, j'en ai pas chez nous. Là, ben, genre, elle fumait d'avance.
0: OK.
1: Fait qu'elle a fait fumer la saucisse, du poulet, du saumon.
0: Pour sa semaine.
1: Pour sa semaine, man. Comme,
2: t'es-tu sérieux?
0: Ben, ça y prend un fumoir, là, j'espère. Ben, là, que cette vente-là est facile.
1: En plus, là, fait que j'en ai des petits pour les balcons.
0: Fait que dans le fond, t'apprends aux gens comment se nourrir.
1: On était là pour ça, exact.
2: Fait que, t'as-tu dit que t'as un fumoir pour les balcons? Attends, j'habite en appartement, je peux faire du fumoir?
1: J'ai un barbecue un fumoir à batterie, man.
0: Moi, batterie?
1: Un de mes gars.
2: Allez, moi, où, là? J'ai un appart, là, à 4 ouais, et demi, là. Il est beau, là. Sur mon balcon, je peux avoir un fumoir.
1: Pick-up, là, nous autres, là.
2: T'es-tu
1: sérieux? Il y a une tente, là, sur son toit de camion, puis il
0: Sam,
1: traîne partout,
0: ça?
1: Là. Pas Sam, mais Dominique, en fait. Okay. Ouais. Sam, il l'a peut-être, on est rendu avec, on l'a tout, là, cette petite bosse à batterie, là. T'as 13 heures de cuisson avec une batterie, man, que tu charges, là. Fait que genre, c'est, puis t'as comme 5 livres de granules que tu mets dedans, puis tu peux monter à 600, si tu veux, puis tu peux faire comme 225 degrés.
2: C'est bien pratique, ça, pour en ville, puis avoir un fumoir, là, moi, dans mon imaginaire, c'est quand même gros. Là. Ça prend de la place.
0: Ça fait de la boucane.
2: Idéalement, ça prend des voisins très loin.
1: Ça fait pas tant de boucane en plus au granule parce que dès que t'as une bonne combustion, ça brûle, puis ça dégage. Fait que ça boucane un peu à l'allumage. Fait que tu laisses ton couvert ouvert, ça boucane pendant réellement 2 minutes à peu près. Okay. Puis après ça, ben, tu sais, ça brûle.
0: Ça se peut que ta voisine végane capote un brin, là.
1: Il y a quand même ça.
0: Dis ça de même, limoilou. Tu sais, il y a des chances.
2: Des fleurs,
1: on avait de la bouffe végane, en fait. C'est quand même drôle parce qu'on avait fait, on avait pris la peine de faire de la bouffe végane.
0: Au festif, ça, mais il y a quelques végane.
1: Il y en a quelques-uns, il y en a beaucoup, on s'entend. Okay, right.
0: Ouais, ouais.
1: Fait qu'on a fait le fruit du jacquier. Le pourcentage est plus élevé.
0: C'est pas Evie Montreal, là.
1: Non, c'est ça. Le pourcentage est plus élevé. On a vendu 3 pendant toute la fin de semaine.
0: Ah, oh, quand même.
1: Non, mais c'est comme du coup, heureusement pour eux, là, ceux qui mangent la viande, c'est bien.
0: Désolé, je pense. Ah, oui.
1: Mais on avait quand même pris la peine de bien le faire, puis c'était vraiment bon, il paraît.
0: T'es-tu allé voir des shows ou t'as juste fait cuire des patentes?
1: Ma vie. Non. Moi, ma fille, on est TDAH de la musique. Là. Fait que, tu sais, j'écoutais Bob là, en venant, puis moi, je suis plus métal à la base, mais genre, j'écoute du classique. J'écoute du hip-hop, je suis allé voir. Mais là-bas, c'est. Écoute, c'est
0: tout,
1: ça fait tellement Barbecue Québec, là, parce que genre, c'est le stage qui est le spectacle.
0: Oui.
1: Fait que tu t'en vas dans le pit, genre, là, tu pognes une navette, puis là, tu descends là-dedans, c'est comme style Mad Max avec des feux partout, puis un char.
0: Ah, mais t'es allé dans le pit de sable.
1: T'es allé dans le pit voir Dead Obese.
0: Il va de jouer là.
2: Ah, Dead Obese.
1: Ah, ouais, Dead Obese.
2: Yes, Mekan, étais-tu là? Ou il est plus là, pantoute?
0: Je pense pas. T'en chicanes, pense.
1: Ça se peut, ça.
0: Mais c'était-tu bon, Dead Obese?
1: C'était incroyable. T'es dans le pitch avec ma fille, mon frère.
0: Il va nous mettre une tonne de Dead Obese pour suivre les auditeurs. Là.
2: Dead Obese, là, quand ça bloque au Québec, man. Là, c'était tellement gros.
0: Ça,
2: là,
0: c'est le band
2: le
0: de
2: Québec
0: franglais.
2: A des tours au grand complet.
1: Le show est à minuit. Le show commence à minuit.
0: Ah ouais.
1: Ça, fait que là, t'arrives en haut, man. T'es là.
0: T'es déjà en haut.
1: T'es déjà en haut, c'est ça. Puis en descendant, il y avait à 1h30 du matin. Ça fait du sens. En plein milieu, à côté de l'église, il y avait. Ça, c'est Dead Obese.
2: Ouais.
1: Personne dans un pit à sable avec la boucane. L'année prochaine, j'ai un barbecue là, c'est sûr. Tu sais, genre, nous autres, on allait là comme pour apprendre, mais il y a eu les louanges aussi, puis un show de métal aussi, je me trompe pas là-bas, au pit. Puis là, ben, l'autre place, c'était le curé. Fait que là, la scène du curé à côté du garage, tu sais. On redescend, il y a 1h30 du matin. Puis là, il y a 4 japonais qui sont sur la scène, avec genre habillés style rétro, avec des guitares, des drums. Hey, man, puis ça crie. Puis, c'est le genre de punk rock, genre.
0: Métalleux,
1: ouais,
0: c'est bon.
1: Métalleux, à 1h30 du matin, là, à un moment donné, à 2h et quelques, j'étais comme, bon, demain, nous autres, on se relève à 8h pour aller démarrer les barbecues. Fait que là, il fallait aller monter la plage. Puis en tout cas, ben, fait que là, on a retourné. Puis là, le lendemain, ben, ça a pas arrêté.
0: T'as-tu cru dans ton auto? Comment ça marche?
1: On avait genre la plus belle roulotte de tout le setup parce que j'étais avec excusez, j'ai laissé Boudreau, mais en tout cas je vous le dirai dans les commentaires.
0: Oui.
1: Un de nos partners avec roulotte.
0: Boudreau,
1: exact. On avait une super belle roulotte puis tout. Puis tu sais, mon frère, il est plus princesse. Moi, je suis caveman. Moi, j'ai amené ma tante, man. Puis tu sais, au pire, je vais dormir dans le gazon.
2: Ça, c'est un homme. Elle mange la viande, ça dort dans une tente sur le gazon.
1: Puis là, mon frère, il est comme, bro, il n'y a pas d'électricité dans la roulotte. Je suis comme, non, il n'y a pas d'électricité en effet. Il est comme, on va faire quoi? Je suis comme, on l'a deux jours, là. On va être correct. Puis là, on l'agaçait. L'année prochaine, je le loge au Germain. C'est déjà réglé, tu sais, on a réservé.
2: Au Germain, man.
1: C'est vraiment, mais moi, je suis un gars de tente, ça. Mais c'est malade parce que, genre, t'es couché en ta tente à genre 500 mètres de la scène, et 1h30 du matin, puis là, ça vibre. Le sol, il vibre parce qu'il y a genre un DJ. C'est correct, là, c'est bien sympa, les parties. Puis le barbecue était tellement trippant pour nous autres parce que, tu sais, on s'est mis à faire des barbecues en plein milieu de la rue, tu sais, dans le fond, faire une démo, puis là, le monde arrivait. Après ça, tu sais, puis là, à un moment donné, à la fin, il nous restait comme 50 burgers. C'est le genre de petit band qui arrive, là. Je pense que les autres, ils arrivaient direct du Far West, là, mais ils arrivent avec le banjo, les accordéons, commencent à faire de la musique.
0: C'est-tu redneck blues?
1: Non, c'est juste, c'est comme okay. Des vrais, là. Non, je les ai vus le lendemain descendant à la rivière, ils étaient sur le bord de la rivière. J'avais dormi là. Okay. C'est les vrais de vrais. Il y a un genre dans le
2: c'est
1: groupe.
2: C'est des Amish.
1: Style de même, mais tu sais, dans le groupe.
0: Il y a un de maringouin fois 1000 d'en face. Là.
1: Pas potentiellement. Hey, puis eux autres s'installent là. Puis là, je suis comme, hey man, on a des burgers de trop, en voulez-vous? Ils étaient comme, oui, on n'a pas mangé depuis quelques temps.
0: Depuis quelques jours.
1: On leur donne ça. Puis là, tout le monde est trip parce que tout le monde sont venus voir ces gens-là. Ah ben, c'est pas ça qui est là. Tu sais, que tu mixes les deux, tu crois genre le gars qui est marié.
0: C'est une ambiance unique. Hein?
1: C'est incroyable. Ouais, c'est vraiment, moi j'ai trippé, puis tu sais, mon frère t'es comme, qui fait du camping, je suis comme, ben on va parler au monde, fait que là t'es autour d'un barbecue, tu parles, puis là ben, le gars est médecin, pis là t'es comme, ok, good, bonne clientèle, même s'il dort dans une tente, finalement c'est une mentalité, moi je trippe à être comme, juste, un peu pas reculé, mais attends, à la gang, puis j'ai recroisé, le gars en fait qui est fait que Barbecue Québec existe, c'est un couvreur de toiture, là.
0: Ok, Rénal, c'est lui qui t'a donné l'idée de partir Barbecue Québec?
1: Ouais man, parce que lui il travaillait comme un malade l'été, puis l'hiver il partait. Il allait en Corse. Puis il me contait tout le temps des histoires de fou. Puis là, il m'avait invité à un party. Puis là, il disait, j'ai un gros setup de barbecue, tu vas capoter. J'arrive là, man, il y a un pit à feu immense. Puis il y a des grilles de four dedans, genre. Puis c'est là la première fois que j'ai cuisiné à ciel ouvert. Puis j'ai commencé à triper. Puis là, lui, il est là, mais ça fait 7 ans qu'il est là. Puis genre, il tripe bien raide. Sa famille est là. Puis j'ai comme, je pense que moi, tout, je vais être là pendant au moins 7 ans. Tu sais, puis on va faire du barbecue, souhaite. Mais genre. C'est le dimanche matin, on est débarqué avec le gros pick-up.
0: Barbecue à Saint-Paul, Barbecue Québec à Saint-Paul, ça se pourrait finalement, là, une succursale.
1: Ça serait le fun.
0: Hey, j'aimerais ça que tu parles de Barbecue Nation, c'est la journée de l'année.
1: Je suis là pour ça.
0: Non, mais je veux dire, c'est quand même le samedi 1er août. Là, on est, c'est comme demain. Là,
1: c'est demain.
0: C'est sur Einstein, 3000 rue Einstein. Qu'est-ce qui se passe là, de particulier dans cette journée-là qui est la seule journée de l'année, en fait, que l'on nomme la journée de l'année?
1: La journée de l'année, exactement. Parce que, en fait, mon frère, il a lancé la Barbecue Nation il y a exactement un an.
0: Après la Nordic Nation, la Barbecue Nation.
1: La Barbecue Nation. Puis ça, ben, c'est un groupe qu'on a, c'est une plateforme qui s'appelle School, qui est un peu comme un Facebook, mais plus de formation. Puis là, ben, on a commencé ça pour mettre nos cours, etc. Puis on est rendu avec au-dessus de 3000 membres. Puis ces membres-là sont rendus, ben, en fait, c'est pas notre Barbecue Nation, c'est comme à eux.
0: Tu sais. Okay.
1: Genre, sont quand même, on s'est fait imprimer des t-shirts. On est comme, hey, guys, on va juste avoir un standard. Là,
0: c'est comme la Kiss Army, tu sais, ça appartient pas à Kiss.
1: Ouais, c'est à peu près ça. C'est exactement ça, tu sais. Fait que là, on leur a fait une journée. Ils viennent dans notre parking à Québec. C'est dans toutes nos succursales, mais à Québec, c'est le gros party. Puis là, ben, toute la journée, ben, dans le fond, ça va être des animations, dégustations. On a un de nos anciens employés qui s'est parti à un petit restaurant, casse-croûte. Lui, il est là. Il va avoir, il y a notre gros conteneur. Lui, il fait de la brisket. Il va vendre de la viande sur place. Puis en même temps, ben, on a une compétition de barbecue. Fait que toute la gang de la Barbecue Nation se sont fait des mini-groupes, des mini-équipes. Puis là, ils ont parti, genre, des. Comme
0: c'est une compétition de burger, de brisket, de je sais pas quoi, là.
1: En fait, c'est une genre de triple compétition, là, mais il y a un choix du chef. Fait que là, j'ai essayé d'avoir. Hier, je leur ai demandé, hey guys, c'est quoi vos recettes? Je vais en parler demain à Radio X. Puis ils étaient comme, genre, ils ont pas voulu me le dire.
0: C'est secret,
2: c'est secret, man.
1: Ils m'ont partagé d'autres recettes. Non, ils ont pas voulu
0: me le dire. Ça a l'air que l'autre équipe, on peut dire ce qu'ils font, mais nous, on le dira pas.
1: On le dira pas, man. Puis j'étais crampé, mais il y en a une qui a partagé. J'étais comme, je sais pas s'ils vont le faire pour vrai, mais un pickle enroulé de bacon avec des épices.
2: Oh!
1: Puis là, j'étais comme, ok, on peut y aller next level. Puis l'autre fait, moi, je vais faire un grill cheese. Puis je comme, t'es fusionne tout, on a de quoi des autres. Fait que là, je pense qu'on a un pickle.
0: Fait qu'il y a moyen de déguster puis surtout de découvrir des nouvelles saveurs.
1: Ben, ça va être assez pété de même parce qu'en plus, la seule job que moi j'ai.
0: Ce sera pas des cheeseburgers, là.
1: Pas supposé. Parce que, dans le fond, mon frère m'a dit, la seule job que j'ai, finalement, c'est de jouer avec tout le monde pendant toute la journée jusqu'à 15h30.
2: Meilleur job, ça.
1: Ça va être quand même le fun.
0: Mais tu fais des deals aussi, ces barbecues, là. Si, mettons, là, t'as de l'argent dans tes poches, puis là, t'es, ben, finalement, chérie, les vacances de la construction, c'est pas si le fun. On pourrait-tu se garder un petit souvenir, le fun, des deux semaines qu'on a passées au Québec? Ouais, on s'achète-tu un barbecue? 25% de rabais en fin de semaine.
1: T'es pas supposé en parler? Je vais le voir en parler. Où t'as vu ça?
0: Ah,
1: t'as cliqué sur le truc. Okay, c'est juste pour les membres.
0: C'est pas moi qui le dis, c'est ton site web.
1: Le site? Ah, oui,
0: t'as ouais, ça peut pas être plus gros, là.
2: Tu es conscient que c'est ta business?
1: Non, c'est sur le Santero. C'est sur le Santero, c'est correct.
0: OK. C'est marqué sur tous les barbecues.
1: Sur tous les barbecues de la marque Santero.
0: Ah, j'ai pas vu Santero. le vois juste sur.
1: Mais c'est correct.
0: Mais c'est comme la page d'accueil de ton site. C'est vrai, là, puis genre, c'est 25%, genre 8 pouces de long.
1: On peut porter à confusion.
2: Toi, t'es Max, la boîte Barbecue Québec.
0: C'est sûr, le vrai.
1: On n'a pas le droit d'annoncer ces trucs-là en partant, mais c'est vraiment pour le Santa Rosa, là. Mais si vous venez nous voir demain.
0: C'est juste sur la brisket.
1: Juste sur la brisket. Mais venez me voir demain pareil, là, puis on va être là.
2: Mais vous êtes en train de former les Barbecue Masters de demain, d'une certaine façon. C'est malade ce que vous faites pour l'industrie du barbecue.
1: C'est vraiment. Le but dès le départ de Barbecue Nation, de la Barbecue Nation, c'était ça, mais de Barbecue Québec, ça a tout le temps été ça. C'était d'amener le Québec comme à un autre niveau, au niveau du barbecue, parce qu'on tripait, on voulait s'entourer de ces passionnés-là. Parce que je me suis rendu compte qu'en quincaillerie, il y a du monde qui rentre avec le sourire fendu jusqu'aux oreilles, là. C'est les gens qui viennent acheter un barbecue. Parce qu'ils vont créer des moments incroyables.
0: Ben, c'est surtout que ça coûte le même prix qu'aller chez le dentiste, mais t'en reviens à quelque chose de le fun, là. Je veux dire, c'est ça se peut que tu te fasses applaudir, ça se peut que ta blonde fasse, je t'étais merveilleux, je t'aime.
1: Tu peux te faire arracher des dents pour, en effet, le prix d'un prestige.
0: Non, mais tes enfants t'applaudissent. 10, papa, t'es tellement trippant, tu fais tellement des bons
1: burgers.
0: Non, mais tu passes à un niveau supérieur, là, tu le sais que tu l'as.
1: Ben, tu le sais, tu sais. Puis je parlais justement, on parlait du festif, j'ai rencontré, il y avait deux kids à 10h30, on est allé se faire cuire des steaks en fin de soirée.
0: Il n'y a rien qu'un steak à 11h.
1: Il n'y a rien de meilleur que ça. Puis là, le kid, man, il a genre 20 ans, habite à Trois-Rivières, puis son père, très barbecue Québec. Man, j'ai jamais entendu, genre, quelqu'un m'en sens. J'étais comme. Puis quelqu'un encensait son père aussi, là, il était fort.
0: Puis quand j'ai rencontré le guitariste de Kiss, là, j'avais de la misère à parler tellement j'étais ému, là, toi, c'est ça qui t'arrive. Là.
1: Ben, c'est hot parce que tu parles à quelqu'un, puis la façon qu'il a perçu ça, c'est qu'on l'a réussi à l'implanter un peu, la petite graine de bonheur de ce jeune-là qui sont là justement pour faire. T'sais, il était venu se faire du barbecue eux autres aussi ce soir-là parce qu'il est allé voir les Cowboys Fringants. Ben, c'est pas les Cowboys, excusez, Jeff Posey.
0: Oui. Mais ça ressemble pas mal.
1: Très bon spectacle en passant aussi.
0: C'est le meilleur hommage aux Cowboys.
1: Quand même. Ouais, c'est
2: par le gars des Cowboys. Ben
0: oui, mais c'est tout. Lui, il a le vraiment en disant il y a du monde qui font des tournées en Europe en disant on est les hommages aux Cowboys Fringants. Peut-être venir me voir en spectacle ou Marianick, la veuve.
1: Ouais, c'est clair, là.
0: Quand même.
1: Fait que c'est ça. Puis là, ben, à 15h30, finalement, la seule job que je vais avoir à faire à part de parler, c'est qu'on allume la tour. La tour, pour ceux qui ne connaissent pas,
0: c'est. La quoi?
1: La tour. La tour, c'est un barbecue.
2: Ça a l'air masculiniste. J'aime ça.
0: Exactement. Ouais, c'est phallocentrique, ça.
1: C'est très, très phallocentrique, 100%.
2: Rempli de charbon polluant.
1: Puis le charbon polluant.
0: Ah, c'est pétro-masculinisme, mais phallocentrique.
1: Je sais pas. Oui, vu qu'on fait de la nourriture, je pense que j'ai le droit d'allumer.
2: Ouais, t'as le droit de tout faire ce que tu veux tant que tu te fais pas pogner.
1: Exactement. Fait qu'on va allumer ça, sérieusement. C'est une tour de genre 4 pieds par 4 pieds à peu près. Puis c'est ma préférée. Là-dessus, il y a tous les types de cuissons qui se font, mais à ciel ouvert. Il n'y a pas de couvercle, il n'y a rien. Fait qu'on a comme une grille que tu peux pencher en tournant une genre de manivelle, elle monte pas à descend. Fait que là, tu mets des bûches comme verticales debout. Puis là, ben, ta viande à cuit debout.
2: Ben ouais,
1: la chaleur est rhum radiante, elle vient comme juste l'effleurer. Puis là, tu mets un petit peu de bois en dessous. Puis là, quand le gras, genre, mettons, tu vas faire une belle grosse pièce de viande, une brisket, exemple, là, elle tombe dessus. Puis là, tout le temps, t'as tout le temps.
0: Comme dans Star Wars, là.
1: Exactement. Puis là, j'ai des crochets en à côté. Fait que je vais accrocher genre de petits oignons. Patates autour de ça, on va accrocher ça au. Exactement.
2: C'est gros comment la tour, mettons, là, t'avais à nous la décrire en termes de grandeur. Là. C'est-tu comme 60 iPhones? Un Bruni Surin? Trois LeBron James?
1: En prix, en termes de LeBron James, ça vient de. C'est une tour à vrai de 25 000 piastres, pas vrai, là. Ça vaut
2: un peu. OK, bon, ça, c'est le prix. Puis c'est grand comment?
1: Ça mesure 8-10 pieds, là.
0: Ah, ouais, il
1: faut se mettre à comme 4 pour mettre le top. Là, pis,
2: holy shit!
1: Oh, c'est comme une comme un foyer en fait en hauteur. Là. Puis là-dessus, ça, j'ai les grilles normales, j'ai les crochets. Je vais avoir aussi, dans le fond, juste comme la viande qui est directement dans le feu qui va être cuite de même aussi. J'ai comme un panneau que je peux ouvrir pour avoir accès. Fait que tu sais, ça, c'est mon moment.
0: Ça, c'est samedi et dimanche
1: c'est
0: ou
1: juste samedi?
0: C'est juste samedi.
1: Samedi. Ouais, parce qu'on donne tout. Là. On donne vraiment tout.
0: Dimanche, on s'en repose.
1: Dimanche, on s'en repose parce que lundi, j'ai invité tout mon staff chez nous. On s'est bâti un gros bateau pour aller essayer de. Aller faire du barbecue sur le lac.
2: Vous êtes bâti un bateau?
1: En fait, pas moi. Ils ont bâti un bateau.
2: C'est un plan de.
0: Avec des palettes.
2: Avec des palettes, hein.
1: Ben, c'est, en fait, les gars, ils ont dit qu'un baril, ça soutenait 2000 livres, là, mais je suis vraiment. 200 livres. 1000 livres chaque, je pense.
0: Oui, calcule tes affaires, là.
1: Ah, sûr, man.
0: 1000 livres, 2000 livres, 100 livres, 3 affaires différentes.
2: On va voir un Napoléon au fond du lac, là, finalement, d'après moi.
1: Non, on va laisser la mettre dans le lac.
0: C'est le nouveau barbecue d'Aquaman.
1: S'il flotte, on va embarquer le barbecue, en effet, dessus.
0: Max Lacasse, en terminant, juste dire que les inscriptions pour les parties Noël, c'est commencé. Oui, excuse, Max Lavoie.
2: Ouais, ça ressemble, on est à quelques lettres.
0: Max Lavoie, je recommence ma phrase. Max Lavoie, en fait, sur le site de Barbecue Québec, j'ai compris que depuis quelques minutes, ou plutôt quelques heures, on peut déjà s'inscrire pour, ou du moins, là, lever la main pour un party de Noël.
1: Oui. On est déjà.
0: Les parties de Noël, c'est
1: ça, direct. Mon équipe sont à feu. Là.
0: Non, mais c'est incroyable parce que les réservations, moi, j'ai déjà été voisin de Barbecue Québec dans une autre vie. Puis les parties de Noël, man, le parking était plein, des 60 chars, du monde vraiment content. Arrive avec ta boisson, comme chez les Grecs. Là.
1: Attends, je comprends pas.
0: Il y a une cuisine chez Barbecue Québec.
1: Un gros setup de genre 35 personnes.
2: OK, puis il y a une salle. On peut s'asseoir. Tout le kit.
0: On pourrait faire ça, le party de Radio X, là, là, tu comprends?
2: On n'est pas debout à côté des pinces dans le shop, là.
1: Non, exactement.
2: Ah, ouais, c'est bien malade, ça.
0: C'est comme un faux cours en même temps. Ça fait que tu fais semblant d'apprendre comment faire des affaires, mais finalement, tu te ramasses dans un taxi à la fin de la soirée, puis l'en mets mal à la tête.
1: Il y a bien du monde qui apprennent. Il y a bien du monde qui apprennent, il y a du monde qui reviennent. Genre, ça fait.
2: Ils s'en souviennent plus.
1: Moi, ça fait un an, je donne le cours de steak, puis il y a déjà du monde qui reviennent. Là, je suis comme, t'es venu il y a un an, right? Il est comme, oh, j'ai juste amené mon ami, fait que je me suis dit, ça coûte moins cher venir à un cours.
0: Il y a monde qui coule ton cours sur les steaks, puis ils disent,
1: il mange mieux, il aime mieux ça qu'aller au resto, ça revient quasiment au même prix, mais tu manges des trucs quand même assez d'exception. Là, fait que c'est
0: du fun.
1: Et là, d'ailleurs, parlant de steak à 19h pour les membres seulement, par exemple.
0: Oh, membre, c'est des membres
1: coûte,
0: de quoi?
1: Membres de school, de la Barbecue Nation. Ça coûte 9,99 par mois, membre premium, là, privilege.
2: Vous avez 3000 membres?
1: Ouais, exact. Ben, on a plusieurs, là. On en a.
2: Ça va bien, la belle.
0: Je calcule vite, toi?
2: Ah ouais, moi, je calcule vite, là, puis. Ben, je suis content que tu sois ici aujourd'hui.
1: Mon frère, n'oubliez pas, hein, quand il fait de quoi, là, il dit au monde de se joindre à school. En plus, nous autres, ben, t'sais, on fait pas tout l'argent parce que dans le fond, quand tu réfères quelqu'un à school, c'est toi qui as une commission puis tout. Fait que, on a du monde qui ont du.
2: C'est pyramidal, cette affaire-là?
1: Un peu, ouais. C'est une petite pyramide.
0: C'est pas pyramidal, là, mais.

0: petite pause. Au retour de celle-ci, ça va être au tour de Ariane Bernier.
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12: Guillaume Piché, bras droit au sein de la Blood Family Mafia, le BFM, a écopé de 18 ans de pénitencier au Palais de justice de Québec, la peine la plus longue imposée dans le cadre de la guerre des stupéfiants. Membre clé, sous Dave Turmel et Al Boivin, c'est depuis sa cellule de prison que le criminel dirigeait les attaques contre les Hells Angels. C'est avec un cellulaire de contrebande et une application cryptée sous le pseudonyme L'Acharné et Puma qu'il recrutait, armait et payait les exécutants. Le juge a dénoncé les nombreux comportements sanguinaires de Piché qui a fait plusieurs victimes innocentes, comme l'aîné de 64 ans, atteint par erreur au AK-47 à Saguenay. Miracle à Limoilou hier soir vers 22h. Le conducteur d'un camion de 53 pieds de l'entreprise Safex a littéralement écrasé une voiture à l'intersection de la 4e rue et de la 6e avenue. Heureusement, aucun

0: blessés. Même si la voiture est une perte totale, aucune personne ne se trouvait à l'intérieur. Sauf que le camionnage est interdit en tout temps dans ce périmètre résidentiel de Limoilou, sauf pour les livraisons locales. Alors que Québec fait la guerre aux chauffeurs Inc. et aux camionneurs à rabais, cette manœuvre dangereuse ravive le débat sur la sécurité dans nos quartiers. En terminant, c'est Grimskunk, Groovy Aardvark et Papa Roach ce soir au Festival de Lévis. C'était François Garrippi. 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

0: 14h01, assurément un show là, un peu chaotique, mais ô combien amusant. Là. On a eu un témoignage très touchant de Kim Dionne un peu plus tôt dans l'émission. Si vous avez manqué ça, ben, retournez sur radiox.com, la miraculée des opioïdes. Ça fait encore réagir sur la messagerie au 418-670-9098. Même chose pour Max Lavoie, le sympathique copropriétaire de Barbecue Québec, qui, à chaque présence, ben, fait rigoler l'auditoire. Toujours au 418-670-9098, si vous voulez participer à la discussion, à l'émission. Et là, c'est au tour de Ariane Bernier de faire sa première présence, en fait. Moi, c'est la première fois que je te rencontre. Ariane, t'es ambulancière, nouvellement maman, je voulais le signifier comme ça. Félicitations.
1: Félicitations.
0: Seulement que 6 mois, là, ça passe pas si vite les premiers mois. Mais t'es surtout là, en fait, pour nous expliquer, en fait, que, ben, il y a une entente qui a été conclue, une entente de principe, faut le mentionner comme ça, entre, ben, les 3500 paramédics du FSSCSN. Ça faisait 3 ans, en fait, que vous étiez en renégociation. Ça a été long, ça a été même, je pense, douloureux. On a vu des ambulanciers prendre la parole sur les ondes de Radio X, mais dans plusieurs médias aussi. Le combat n'est pas terminé, mais on a quand même lumière au bout du tunnel. La négociation semble avoir porté fruit. Ariane, est-ce que ça va se régler?
2: Ben, on l'espère toujours, hein. C'est jamais une vibe sur le terrain qui est bien intéressante à être en égo, en conflit de travail. Ça va être présenté sous peu à nos membres. Fait que ça va être à eux le dernier mot si ça passe ou pas.
0: Ariane est sortie de son congé de maternité, mais c'est une ambulancière, oui, sur le terrain, là. Mais elle est aussi vice-présidente de l'Association des travailleurs de préhospitaliers, la TPH. C'était quoi vos revendications, en fait, dans les dernières années? Ce qu'on comprend, c'est qu'elles étaient multiples.
2: Oui, absolument. Fait que évidemment, il y a le salaire qui revient tout le temps, les primes qui sont reliées justement à notre travail, là, fait que d'exposition à risque et compagnie.
0: C'est un métier dangereux, ambulancier. Hein?
2: Oui, absolument. On ne sait jamais qu'est-ce qui nous attend au bord de la porte de nos interventions. Puis les primes justement de facteurs, là, fait que de soir, de nuit, de fin de semaine et compagnie. Puis il y avait des demandes aussi sur le fonds de pension.
0: Est-ce que vous êtes... On a toujours l'habitude de se comparer aux autres provinces, voire même aux autres pays, mais dans ce cas-ci, est-ce que les ambulanciers, ambulancières québécois, québécoises sont moins bien traités que les autres dans les autres provinces, en fait?
2: Bien, on s'en rend compte surtout avec la retraite, là. Notre retraite, on la prend après 65 ans, ben, à 65 ans. Fait que souvent, quand on commence à 20 ans, ben, c'est 45 ans de service.
1: Ouh! Mais les ambulanciers, ça doit être rare, ça serait en 65.
2: Absolument, parce que les gens partent en CNSST, en arrêt de travail ou en invalidité.
0: Ils sont plus capables, à un moment
2: avant,
0: donné.
2: Oui, exactement. Avant d'atteindre le fruit de la retraite. Fait que c'est surtout ça. Là, on essaye de devancer ça, mais je pense que c'est surtout le...
0: Parce que si on pense aux policiers, par exemple, qui peut-être n'ont pas la même job, là, on va pas comparer là, des oranges et des pommes, mais vous êtes quand même sur des lieux là problématiques, je veux dire, des accidents, des drames de vie. Je veux dire, c'est vous qui décrochez le cadavre quand ça suicide, là. Je veux dire,
2: oui.
0: C'est une job vraiment qui marque, tu sais, beaucoup. Quand tu arrives à la job, tu peux pas faire comme Max puis moi, là, prendre une petite bière puis dire, chérie, j'ai eu une bonne journée à la job ou une moins bonne journée, puis on passe à un autre sujet, là. Tu sais, ça vous habite, les drames humains que vous voyez. Tu sais, la mort d'un enfant, comment tu veux t'en remettre de ça? T'es une jeune maman, c'est des jobs qui sont tough. Es-tu payé à bonne... Êtes-vous bien payé?
2: Ben, ça aussi, ça revient toujours, là. Tu sais, nos demandes, c'était d'avoir ce que le Front commun a eu comme gain. Fait que c'était le 17,4%. Puis,
0: sur combien d'années?
2: C'était sur 7 ans.
0: C'est ça
2: que le Front commun a eu. Puis,
0: l'inflation, c'est 3%.
2: Ben, il y a les deux dernières années qui sont indexées avec l'IPC, l'ICP.
0: OK.
2: L'indexé sur le coût de la vie.
0: Oui.
2: Puis, il y a ça qui était dans nos demandes, mais il y a toujours, justement, on veut aller se coller à ce qui ressemble le plus à nous dans le système de la santé, parce qu'on n'est pas avec...
0: Quel est le corps de métier qui ressemble le plus au vôtre? Les ambulanciers, les ambulancières, est-ce qu'on peut comparer ça aux infirmiers, infirmières?
2: Ben, tu sais, nous, c'est là qu'on va se coller. C'est aux infirmières qui ont un DEC à l'urgence.
0: Parce que ça prend un DEC, être ambulancier.
2: Oui, c'est ça, exactement. Mmh. On ne veut pas aller rejoindre les cliniciennes qui ont une université, mais bref, nous, c'est là qu'on se colle. Puis oui, on essaye de se coller à police-pompier, mais on ne peut pas parce qu'on n'est pas dans la sécurité publique, malheureusement, avec le gouvernement.
1: C'est important pour le recrutement aussi d'avoir un bon salaire. Là. Quand vous rentrez ambulancier, vous faites combien la première année?
2: Là, si je ne m'abuse, on est à 26 ou 28 dollars de l'heure.
1: C'est quand même... C'est bon, là, mais c'est pas tant bon.
2: C'est bon, mais quand tu regardes qu'est-ce que tu fais quand tu commences, là, dans le sens que tu peux pas aller aider un préposé aux bénéficiaires à l'hôpital. Non, non, t'es sa route, c'est toi la grande personne de l'intervention. Là. Fait que c'est des grosses responsabilités rapidement.
0: Moi, je travaillais dans les années 90 dans la restauration, puis c'était le salaire à peu près que je ramassais comme serveur là, de au cochon dingue, je veux dire, normal. Là.
2: Oui, puis on les voit, là, les annonces sur le service au volant au McDo, là, que oui, tu commences
0: on
2: à
0: engage.
2: 28, 29, 30 piastres de l'heure.
0: Ça doit faire sourire. Oui. T'arrives avec ton ambulance, oui. Puis là, tu fais comme, OK, le gars qui me sert le café, qui a assurément là, une job tout à fait noble, puis on a besoin de nos Big Mac puis nos cafés. Là, je suis pas en train de dire le contraire, mais tu sais, c'est quand même pas le même niveau de stress. Là.
1: Non,
0: la friteuse qui crie, c'est pas comme un enfant pogné dans un char que ses parents sont morts. Là.
2: Exactement, tout à fait. Ben, c'est... Oui, exactement. Voilà.
0: Là, on parlait du salaire. Les conditions de travail aussi sont problématiques, c'est-à-dire que vous travaillez de nuit, les fins de semaine. Des fois, il y a du temps supplémentaire. Est-ce que c'est rémunération à la hauteur de l'effort déployé?
2: Ben là, c'est ce qu'on a vu dans les dernières annonces sur les réseaux sociaux. Là. Il y a le fameux taux double qui est arrivé pour les fins de semaine, qui était très, très, très populaire dans le réseau de la santé.
1: Ça veut dire quoi, ça, concrètement?
2: Ben en fait, tu fais fois deux ton salaire. Nous autres, on avait juste le taux et demi. C'était juste le taux et demi qui existait. Puis là, justement, le taux double qui a fait son entrée puis qui était dans le réseau de la santé depuis des années.
0: Donc, qui est un standard?
2: Oui, oui, absolument. Puis même dans d'autres services, même police, là, on l'entendait très souvent aller faire de la circulation. C'était grassement payé.
0: Des fois, vous avez la journée facile. T'sais, on voit des ambulances des fois parquées dans un coin de rue au festival d'été. Mmh. Vous jasez, là, vous attendez le call, là, t'sais, puis vous espérez qu'il n'y en ait jamais. Là. Mais il y a des journées qui sont beaucoup plus compliquées. En fait, quand tu es ambulancier, assurément, là, il y a des journées qu'on ne peut même pas s'imaginer. Ta pire journée en carrière, Ariane, ça ressemble, c'était quoi?
2: Ben, t'sais, sur un 12 heures de travail qui a fini en retard, on a fait plus de 6 appels. Là. Fait que c'est un appel ne dure même pas 2 heures, puis là-dessus, t'sais, j'ai pas eu le temps de manger.
0: Est-ce que, comme les infirmières, des fois, vous faites deux quarts de travail collés?
2: Ben là, il y avait quelque chose qu'on n'avait jamais avant, là, mais le TSO était rendu...
0: Le travail supplémentaire obligatoire, ça existe pour les ambulanciers?
2: Oui, oui, on en a eu. C'est vraiment pas utilisé. C'est utilisé en dernier recours, évidemment. Là, on fait des pieds et des mains pour pas que ça arrive, là, mais malheureusement, pour pas qu'il y ait de bris de service, fait que pour pas qu'il se ramasse une ambulance vide de paramédic, ben t'es obligé de rester.
1: Mais il me semble que c'est dangereux, là.
0: Ben,
1: c'est dangereux parce
0: ligne.
1: Que moi, je vous veux actif, je vous veux présent, je veux pas que vous soyez fatigué quand vous arrivez sur une intervention où potentiellement ma vie pourrait partir ailleurs.
0: Ça fait 15 heures, t'es dans l'ambulance, ça se peut que tu sois moins de bonne humeur, là, puis moins prompte.
2: Oui, moins patient, moins alerte, moins quick sur tes protocoles, justement.
0: Et quand t'arrives pour injecter quelque chose sur la survie de la personne en dépend, tu sais, si t'es en déficit de sommeil, nous autres, c'est pas grave, on fait 3 émissions puis on va juste répéter 2-3 affaires, là, max, surtout, mais c'est quand même, la vie des gens est en jeu.
1: Mais il y a une absurdité, là, tu sais, il y a un camionneur qui nous écrit, il nous dit « Moi, je gagne 37,20 de l'heure puis je sauve aucune vie. » C'est absurde, hein, quand tu penses à ça. Mm-hmm. Tantôt, c'est vrai que 27, ça a l'air pas si pire, mais vous sauvez des vies!
2: Oui, c'est le top échelon, après 12 ans, que tu peux gagner, c'est 41 et des poussières.
1: Ça ira jamais plus haut que ça?
2: Bien, là, notre négociation à suivre, ce qu'on va présenter à nos membres. Mais présentement, là, convention collective qui est échue, c'est ça, top échelon. Là. Fait que, tu sais, c'est pas beaucoup là, quand tu repenses à ça. Là.
0: Dans les revendications, en fait, de ton corps, les ambulanciers, les ambulancières, est-ce qu'il y a un enjeu de rupture de couverture? Parce que je sais, pour avoir fait des entrevues auparavant, ici même à Radio X, qu'il y a des enjeux de couverture, notamment dans le secteur de la rive sud de Québec. On n'a pas toujours des ambulances, le bon nombre d'ambulances, en fait, qui est prêt à répondre à un appel. Il y a une couverture qui est approximative dans certains secteurs. Puis là, on n'est pas dans le fin fond de la baie James, là.
2: Non.
0: On est en plein milieu urbain, ici même à Québec, à Lévis, dans Bellechasse, dans Beauce. Est-ce qu'on est bien couvert ici, dans la région de Québec?
2: Bien, qu'est-ce qui est différent avec la Rive-Sud? C'est que la Rive-Sud, ils ont un grand territoire avec peut-être un petit peu moins de population, mais le territoire est très, très, très, très grand à couvrir. Fait que c'est difficile de justement
0: jongler. Donc, il y a
2: jongler.
0: Comme deux réalités,
2: oui.
0: Rive-Nord, Rive-Sud.
2: C'est ça, parce que justement, Rive-Nord, c'est très, très dense de population. Il y a beaucoup, beaucoup d'appels. Puis là, c'est le nombre d'ambulances qui est déficient. Fait que,
0: donc, on est mieux couvert sur la Rive-Nord?
2: Oui.
0: ça se dit pas, mais c'est ça pareil.
2: Oui, oui, absolument. Mais tu sais, dans le sens que... On a demandé des heures d'ambulance supplémentaires.
0: Gilles Laulier l'a réclamé souvent, l'ancien maire de Lévis.
2: Oui, exactement. Puis on a eu un collègue, justement, son nom m'échappe, là, ça fait quelques années, mais il était décédé, justement, d'une arythmie maligne. Puis il revendiquait lui-même, en étant ambulancier, le manque d'ambulance de la Rive-Sud, puis il en est décédé. T'sais.
0: Dans l'entente, en fait, qui est sur le point d'être signée, ou en fait, du moins, adoptée par vos différents membres, est-ce qu'il y avait une considération, en fait... concernant ce fait-là dans le secteur de Lévis, ou du moins sur la rive sud, une espèce d'urgence d'agir concernant cette couverture-là qui est pas tout à fait optimale?
2: Ben, c'est pas notre allégeance syndicale qui représente les paramédics directement là, de la rive sud.
0: OK, excuse-moi, c'est comme un autre dossier.
2: Oui,
0: là,
2: c'est un autre.
0: Mais vous avez quand même, j'imagine, là, une certaine une attention à leur égard, là, puis une compréhension du problème.
2: Oui.
1: Avez-vous de la formation en continu? Je suis curieux de savoir, ça fait combien de temps que tu es ambulancière?
2: Ça va faire 9 ans.
1: 9 ans, OK. À partir du moment où tu as commencé à être ambulancière jusqu'à aujourd'hui, le monde a un peu changé. Là. Les interventions en santé mentale se font de plus en plus fréquentes. Mm-hmm. Êtes-vous équipé pour traiter ces gens-là, arriver sur une situation où le problème principal, c'est l'enjeu mental? Êtes-vous formé pour ça? Comment vous vivez avec ça?
2: Bien, ça vient vraiment avec l'expérience terrain. Je te dirais, là, au cégep, c'est sûr qu'on apprend les grands principes de base de la santé mentale, les diagnostics plus précis, mais de gérer quelqu'un en crise, c'est vraiment à force d'en faire. J'ai le goût de te dire qu'on l'apprend.
1: Ça prend sur le tas?
2: Bien, oui. En entreprise, oui, il y a de la formation un petit peu plus poussée qui va nous être véhiculée avec de la formation qu'on a avant nos débuts de corps, mais le vrai de vrai, c'est quand tu as 20 ans puis tu gères un monsieur de 60 qui se sépare, que ses enfants ne veulent plus parler, puis il a perdu sa job.
0: Il est en crise.
2: Il est dans la rue à 20 ans. Qu'est-ce que tu veux que j'y dise?
0: T'es pas outillé, là.
2: Non, du tout. Là. En sortant du cégep même, là, on est vraiment, vraiment tout nu, là, entre guillemets. Là. Fait que c'est avec nos collègues plus expérimentés, avec les policiers qui vont souvent être sur ces lieux-là, qu'on finit par faire un bel encadrement puis présenter de l'aide.
0: Fait que la coindure, faut l'acquérir, là.
2: Absolument, sans aucun doute, oui.
0: Puis les premiers quarts de travail, quand tu es confronté à la détresse humaine, je veux dire, tu dois arriver chez vous, tu regardes le plafond, tu n'es pas capable de dormir, là.
2: Ben oui, c'est sûr qu'il y a des images qui reviennent, là. Tu sais, quand tu as eu une vie, entre guillemets, normale, puis que la première fois que les bottes te collent sur un plancher d'une maison unifamiliale avec qui couvre, il y a plein d'enfants, puis c'est vraiment insalubre, tu fais comme, oh boy, OK, c'est pas toutes des maisons comme chez nous.
0: Tu penses à tes parents, puis tu les trouves vraiment géniaux, là, sur le coup.
2: Oui, puis tu sais, quand t'as grandi à Val-Bélair, t'arrives dans Saint-Roch, puis tu vois un itinérant qui est en train de s'injecter de la drogue, tu fais comme, ouh!
1: Comment ça va dans Saint-Roch?
0: Mais c'est ça, justement, la prochaine question, c'est, on a parlé avec une jeune dame, en fait, qui était prise avec une addiction aux opioïdes, Kim Dionne. Ce qu'on comprend, c'est que là, tu sais, en 20 ans, le paysage de Québec, en fait, en 5 ans, depuis la COVID, ça a complètement changé. Des overdoses, c'est tous les jours.
2: Oui, absolument. Puis je veux dire, l'été est un petit peu plus propice, pas à envenimer le problème, là, mais en fait, il y a vraiment beaucoup, beaucoup de monde dans le Vieux-Québec. Il fait chaud. La nourriture est autant difficile à trouver. L'hydratation est moins là. Fait que vous ne voulez pas le risque de surdose et puis de coups de chaleur et compagnie. C'est sûr que ces personnes-là sont extrêmement plus vulnérables l'été, là.
0: Ça arrive des fois des overdoses, des gens qui sont morts. Je veux dire, vous en ramassez du monde, là. On dénombrait près d'une quarantaine d'overdoses dans le secteur, 38 en fait pour être précis, à Québec, dans la grande région de Québec, toutes des overdoses liées à la consommation des opioïdes. Ça doit être en fait un moment frustrant de voir que ben, tu travailles pour le bien commun, mais le bien, il est pas commun, justement. Là. C'est, y a, les gens en arrachent.
2: Oui, puis tu sais, il y a toujours une nouvelle bébelle qui sort qui est plus fort que la morphine, le dilodé des compagnies qui sort, que le monde ne savait pas qu'il y avait.
0: Maintenant.
2: Oui, puis qu'il savait pas qu'il y avait ça dans leur.
0: Est-ce que ces comportements-là, des fois liés à la consommation, te mettent en danger? Est-ce que tu as déjà senti à un moment donné le wow, là, ça serait. J'aimerais ça que quelqu'un. Qu'on soit trois dans l'ambulance, mettons.
2: Oui, ça nous est déjà arrivé de juste laisser le patient dans l'ambulance puis de sortir parce qu'on se sentait pas en sécurité le temps que les policiers arrivent, dans le sens que...
0: Lui, il fout le bordel dans l'ambulance, là?
2: Ben, c'était moi ou lui, là. Fait
0: ben non, c'est...
2: Puis même le mettre dans la rue n'est pas nécessairement plus prudent, là. J'aimais mieux nécessairement l'embarrer dans mon ambulance.
0: Tu as fermé ça à double tour, l'ambulance?
2: Oui, on le savait que la police était à quelques coins de rue. Puis entre le laisser sortir puis qu'il court en plein milieu de la
0: rue...
2: Là,
0: avec un couteau, on sait pas quoi, là.
2: Moi, j'aimais mieux sortir puis... Je savais que dans mon ambulance, il était en sécurité.
0: Ouais, pour lui et pour nous tous, là, puis il devait varger dans la porte en criant tous les noms des insultes épouvantables.
2: Oui, exactement. Fait qu'on essaie de le confiner. Exactement.
1: J'imagine que des fois, vous devez vous sentir impuissant aussi là, face à cette détresse-là, face à un accident où vous ne pouvez pas faire grand-chose. Comment vous surmontez cette impuissance-là? Parce que vous êtes des humains. Là. En arrière de l'uniforme, il y a un cœur pareil.
0: Ça fait trois fois que tu pognes la même personne en overdose. À moins Hey buddy.
2: Exactement. T'sais, c'est pour ça qu'il faut apprendre justement à se mettre des barrières puis de prendre soin de nous en tant qu'intervenants après ces interventions-là parce qu'il y a la fatigue de compassion qui nous rattrape assez vite. Là,
0: vous êtes combien sous l'égide de cette association-là? Je veux dire, vous êtes d'ambulanciers à Québec, en fait?
2: À Québec même.
0: Excuse-moi, je ne
2: sais
0: pas.
2: Non, non, c'est au Québec, on est comme 5000 paramédics.
0: OK.
2: Mais tu sais, mettons juste Capitale-Nationale, notre compagnie, on est 300 paramédics à Québec.
0: C'est du monde quand même.
2: Oui, oui, fait que c'est ça. Faut vraiment faire attention à nous autres aussi, justement, pour rester courtois avec ces gens-là. Vous, pas, on aimerait ça les aider quasiment pour les amener chez nous pour leur dire là, on va prendre des mesures.
0: C'est ouais. sûr.
1: Y a-t-il un salaire qui, à un moment donné, vous ferait assez plaisir pour vous dire, c'est-tu quoi? Parce que c'est sûr, ça arrive des moments où, là, quand tu arrives sur une intervention, tu te dis, je ne suis pas payé assez cher pour faire ça, moi.
2: Mm-hmm.
1: Maudite affaire, qu'est-ce que je fais oui. ici? Y a-t-il un salaire qui, à un moment donné, pourrait justifier ces moments de doute-là? C'est quoi votre idéal?
2: Bien, ma réponse va être bien, bien plate, là, mais je pense qu'on fait tout pas ça pour l'argent. Là. C'est vraiment.
1: C'est une vocation.
2: Une genre de vocation qu'on a. Puis c'est sûr que, je veux dire, comme tout, on aime être payé pour ce qu'on fait. Mais je pense que la plus grande reconnaissance, oui, du salaire, mais c'est vraiment le fonds de retraite aussi, là, pour prendre notre retraite avec le même argent, mais plus tôt. Là,
1: à quel âge vous aimeriez la prendre? L'idéal pour un ambulancier, ce serait quoi?
2: Bien, tu sais, l'idéal qu'on a, c'est tout plus tôt. Si on se compare, mettons, police, pompier, c'est
0: soldat, militaire.
2: Oui, c'est ça, exactement. C'est tout du 30-35 ans
0: de service.
2: De service ou le fameux facteur. Et
0: 45
2: 90.
0: Ans de service, là. Mettons, tu commences à 30, tu n'apprendras jamais ta retraite, là.
2: Non, non, c'est ça, exactement. C'est extrêmement tard. Fait que, tu sais, nous, c'est sûr que là, présentement, notre fonds de pension, il est trop jeune. Fait qu'on peut pas décider demain matin partir à 30 ans de carrière, ça fonctionnera pas. Les jeunes auront plus une scène parce que les plus âgés qui auront pas cotisé
0: pas assez contribué
2: longtemps.
0: Dans
2: exactement.
0: L'ensemble. Là,
2: on a juste un fonds de pension depuis 1989.
0: Est-ce qu'une majoration, est-ce qu'une capitalisation, par exemple, gouvernementale pourrait faire la différence? Ça fait partie de vos demandes, j'imagine.
2: Ben, tu sais, c'est sûr que ce serait l'idéal, mais il faudrait injecter des millions dans notre fonds, puis je veux dire, on a de la misère à gagner deux pièces de plus
1: pas,
2: de l'heure. Fait que, t'sais, c'est...
0: Je sens le désespoir dans
2: c'est
0: tes yeux.
2: Si c'était ça notre demande, là, d'avoir 30-35 ans de service, faudrait que ce soit notre seule demande à la table de négociation. Faire une négociation juste pour la retraite. Okay. Mais vous comprendrez que c'est pas le besoin nécessairement de tous nos membres. C'est pas la demande générale. Là. Fait qu'il faudrait vraiment comme tout dire, OK, toute la gang, tous les paramédics, parce qu'on a un fonds de pension qui est tous les paramédics au Québec. Fait que peu importe l'allégeance syndicale, tu as ce fonds de pension-là. Fait qu'il faudrait tous les syndicats se mettre ensemble pour dire là, la retraite, c'est vraiment l'honneur de la guerre, puis c'est ça qu'on règle là, là. Fait que c'est plus difficile.
0: En terminant, il y a des gens qui se demandent, est-ce que vous avez vraiment du fun à mettre des stickers sur les ambulances? Au sens que, tu sais, il y a comme une espèce, c'est partager le sentiment. Mm-hmm. On vous supporte, on comprend que vous avez des conditions de travail à optimiser, j'allais dire de marde, là, mais à optimiser. Mais en même temps, des fois, quand on voit passer avec des ambulances beurrées, on se sent un peu mal. On fait, voyons, mm-hmm. c'est vraiment la seule solution pour faire signaler votre désaccord puis nous sensibiliser, nous, le public. Visiblement, ça marche parce que quand on voit passer, tu sais, on le voit bien, là, l'ambulance à 150 000 stickers dessus, on voit bien que ça file pas, là. Mais c'est votre seul moyen de pression, dans le fond.
2: Ben, on en a
0: un des seuls.
2: On en a quelques-uns là, pour se faire voir, justement, mais ça, c'est aussi le nerf de la guerre, là, c'est qu'on a pas mal épuisé toutes nos ressources qu'on avait côté poids, côté impact qu'on avait avec moins de pression. C'est ça, on est un service essentiel. Fait qu'on serait comme rendu ish à aller devant un arbitre comme police-pompier. Ouais. On n'a plus le droit de faire des moins de pression.
0: Merci d'être passé, Ariane Bernier, vice-présidente de l'Association des paramédics, courageuse, ambulancière et surtout mère. Tu as toute notre admiration à la messagerie. D'ailleurs, les gens te témoignent. Là, on souhaite que vos conditions de travail s'améliorent. Bon combat, bonne continuation puis bonne fin d'été quand même.
2: Hey, merci les gars.
0: Salut.
2: Bye.
0: Salut.
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0: Oh yeah, 14h22, 2h22. Faites un vœu. Oui, vous êtes à Radio X, c'est le temps d'être chanceux. Je sais pas si vous avez vu ça, là, mais dans le coin d'Henri IV, c'est pas beau, là. Il y a un camion qui est pogné en feu. En fait, c'est à la une du Journal de Québec. Ça nuit vraiment à la circulation à l'entrée du pont Pierre-Laporte en direction sud. Si vous êtes sur Henri IV, à la hauteur de Quatre-Bourgeois, dans le secteur de chemin Sainte-Foy, de secteur de Sainte-Foy, pardon, il y a un camion, là, genre un Freightliner, en tout cas une grosse affaire. Là. Le cockpit au complet a brûlé, la cabine au complet. Puis bon, ben les services d'incendie ont éteint tout ça, mais je pense que ça va nuire en fait au retour à la maison pour nos amis de la rive sud. Puis ça fait deux accidents en fait de camions en deux jours. Hier, dans le secteur de Limoilou, il y a un chauffeur à rabais, un chauffeur Inc.
1: Il n'y a pas rapport là, cet
0: homme-là. Il s'est perdu, le PARDU dans Limoilou avec sa grosse vanne. Il est passé par-dessus une Corolla. L'as-tu vu?
1: J'ai pas vu ça.
0: Il est passé par-dessus une Corolla beige, champagne électrique.
1: Il est passé par-dessus, tu veux dire par-dessus. Là.
0: Par-dessus.
1: Il a roulé avec son truck dessus.
0: Le char est presque déjà rendu à court à scrap, déjà pressé. Là.
1: Tu parles d'un perdu, toi.
0: Heureusement, il n'y avait personne dans la voiture, aucun blessé, mais c'est sûr que la police de Québec...
16: Ça, c'est un truck de l'Ontario encore?
0: C'est un truck du Nouveau-Brunswick, je pense. La vanne était du Nouveau-Brunswick.
1: Mais le chauffeur de l'Ontario.
0: Le truck était de Québec, mais le chauffeur avait l'air de venir... de l'Ontario, voire même de plus loin. Mais tu sais, chauffeur Inc, là, c'est pas le temps de se promener dans Limoilou. Là. C'est arrivé hier soir. Vous irez voir les images. C'est capoté. Il a dû faire avance-recul, avance-recul, avance-recul, avance-recul pendant une heure pour finalement faire fuck off, je passe par-dessus la Corolla.
1: Mais comment tu fais pour passer par-dessus une Corolla?
0: Ben, je pense que tu regardes des séries Netflix au lieu de regarder ton GPS.
1: Ah, puis t'es confortable en gogoon, hein, tu sais. Puis des fois, tu sens moins la pédale de gaz. Fait que zip-zoup, par-dessus une Corolla.
0: Zip-zoup. Tout ça pour dire qu'on a soif, c'est la fin de la semaine et assurément un des moments ouais, qu'on apprécie le plus là, et je pense présentement à JC Ouellette, Jean-Christophe de son prénom, c'est la chronique de bière avec Dan de chez Chaloux. Comment ça va mon Dan?
17: Hey, ça va super bien, c'est vendredi.
1: Yeah,
0: bienvenue
1: man.
0: À Radio X, qu'est-ce que tu nous as amené pour nous rendre encore plus heureux?
17: Oh, c'est
0: aujourd'hui.
17: On a des choses.
0: Hey, la 1837.
17: Oui, la 1837, mais c'est une nouvelle variété.
0: La 1837, c'est une piste au Mont-Saint-Anne en l'honneur des Patriotes. Moi, j'ai participé à la fabrication de la 1837, notamment à la passe du Portugais. On a passé des semaines là-dessus. C'est juste des tas de cailloux. Quand tu roules là-dessus, là, c'est vraiment du donné l'extrême. Là. Ça fait clic, clic, clic, clic, clic, clic, clic, clic, clic, clic, clic, clic, clic. C'est comme toutes des dalles, toutes des petites.
18: Je pense que Gary radote.
0: Je radote. OK, on commence par la bière que tu voulais qu'on commence?
17: Ouais, mais c'est ça. J'avais mis la canette plus pour moi, mais là, je vais mettre ça dans l'autre sens.
0: C'est Blinix?
17: Blinks.
0: Blinks Slim.
17: Blinks. Ouais, Blinks Slim, c'est une nouveauté. Mais pas une nouveauté, mais ça vient de revenir. La microbrasserie Charlevoix.
0: C'est celle-ci?
17: Ah, c'est la première qui est là. Ouais.
0: La petite blonde?
17: Ouais, la petite blonde, mais à la lime.
1: Elle est sexy, la petite blonde.
17: Hein? Aujourd'hui, ouais.
1: Ah, elle a des belles formes, une belle courbe, une belle robe.
0: Hein? Tu que tu parles de Julia, là.
1: Ben oui, absolument. Oh wow.
0: Non, très bonne bière, là.
17: Hey, sérieusement, là, on prend... Donc, la Blanks, c'est une lager allemande qui est déjà faite à la microbrasserie Charlevoix. Puis là, ils font une version d'été à la lime. Sérieusement, il y a bon goût de lime dans cette bière-là.
0: Oui, oui.
17: C'est... Des fois, là, on va mettre une tranche, quelque chose de même. Pas besoin.
0: Non, c'est ça, là, c'est pré-limé. C'est...
17: Oui, vraiment.
0: Ça goûte pas le sunlight. Tu sais, ça goûte pas le savon à vaisselle. Des fois, tu pognes une bière. Ça fait comme ils ont déjà mis du citron ou de la lime dedans. Puis c'est du sunlight qu'ils ont mis dedans.
1: Mais c'est ça. Est-ce qu'ils brassent avec des vraies tranches de lime puis de citron quand ils font ça ou ils mettent du concentré?
17: Ça dépend de la brasserie.
1: OK.
17: D'après moi, c'est. Mais j'ai déjà fait une bière à la clémentine. Et on a été une gang d'une dizaine de personnes là, à éplucher des clémentines là, pendant 2-3 heures de temps. Là, on avait genre 100 caisses de clémentines. 5 livres, là, pas des 4 livres, des 5 livres. Ça prend du temps. Donc, c'est sûrement une concentrée qui a été utilisée. Je connais pas leur procédure, mais c'est une grosse brasserie quand même. La microbrasserie Charlevoix, je sais pas si vous connaissez la brasserie.
0: Ben, je connais pour avoir déjà dégusté une bière ou deux de la brasserie Charlevoix, mais je ne l'ai pas visitée. Je pourrais même pas dire si c'est où dans Charlevoix. Là.
17: OK, mais c'est à Baie-Saint-Paul. J'ai pas visité la brasserie non plus. Je suis déjà allé au pub. Mais c'est quand même une brasserie. Ils sont en train de construire une autre usine.
0: Vraiment bonne, celle-là.
17: Donc là, il y avait le pub où ils ont commencé. Après ça, ils ont construit une usine de production. Mais ils ont trop... ils l'ont trop rempli. C'est plein. Ils sont en train de construire une autre usine en ce moment.
1: Ah ouais, ça marche donc.
0: Le monde de Charlevoix, ils ont soif de même.
17: Ouais, mais de ce que je comprends...
1: Pas grand-chose à faire là-bas. Hein?
17: Ils exportent quand même beaucoup aussi. Là. Donc, il y a la bière qui est distribuée partout dans la province. Mais aussi, c'est exporté aussi, je pense, en France et à d'autres places aussi en Belgique.
1: Ah ouais.
17: Oui.
1: Il y a un marché pour la bière de micro québécoise en France et en Belgique.
0: Oh, chacun son exotisme.
1: C'est rendu gros.
17: C'est très fort.
1: Ah ouais.
17: Oh, oui, il y a des brasseries, ils envoient des palettes et des palettes en France. Il y a vraiment une...
1: Ça fait pas longtemps que les Français connaissent ça, hein?
17: Mais ils boivent pas mal plus de vin, mais c'est ça. Il n'y a pas beaucoup de microbrasseries versus nous autres.
0: Eux, ils ont des macros, la Kronenbourg, tu sais, la 1608, la 1618, je pense.
17: Mais ouais, c'est 16-18, quelque chose.
0: C'est ça, ils sont vraiment dans la... C'est comme des grosses brasseries, un peu comme Molson, la Labatt. Puis les microbrasseries, je pense qu'on a pris une certaine avance par rapport à la France.
17: Mais on est bien connus pour faire vraiment la bonne bière, un peu comme...
0: Tant mieux.
17: Comme la Belgique. Le Québec s'est donné une bonne réputation pour produire la bonne bière dans les 10-15 dernières
0: années.
17: Content
0: que le Québec ait une bonne réputation quelque part concernant quelque chose.
1: Il est temps,
0: ça fait du bien. Là, on dirait du jus de pamplemousse, par exemple.
17: C'est pas pamplemousse du tout. Là, on parle de... C'est la Mertius de Frampton Brass. Donc,
0: c'est à Frampton, ça?
17: C'est à Frampton, oui. Vous n'êtes jamais allé à la brasserie là-bas, j'imagine?
1: Non.
17: Vraiment une belle place. C'est une ferme brasserie.
1: Mais c'est où Frampton, premièrement? Là. Mettons, il y a des gens qui sont pas très affûtés sur la map. Là.
17: C'est comme en Beauce. Okay. C'est dans le milieu de nulle part.
1: OK, bon, c'est une bonne place pour mettre une brasserie.
0: C'est le centre de l'univers. Excuse-moi, wow, là. Il faudrait pas que tu fasses de la peine à nos auditeurs beaucerons. C'est le centre de l'univers, Frampton.
17: Non, mais c'est pas loin de Miller. C'est pas loin de Miller Zoo.
1: OK.
17: Maintenant, tu t'en vas au Miller Zoo, là, c'est genre 15 minutes, 10-15 minutes de Miller Zoo. C'est vraiment pas loin. C'est
0: il y a les éoliennes, là. Frampton, leur slogan, c'est accueillante, vivante, innovante.
1: Puis ça brosse. Et
17: voilà. Mais on parle d'une ferme brassicole. Ils ont des grosses vaches sur place. La dernière fois, quand je suis allé, mes.
1: Des vaches? Bon,
17: des vaches.
1: Ah, ouais.
17: Mes gars, mon gars, il est allé flatter des vaches pendant que nous, on prenait une petite bière.
1: Ils s'en servent-tu pour faire de la bière d'une certaine façon avec le lait, le pelage?
17: Non. C'est une ferme brassicole. Dans le fond, là, ils poussent des ingrédients pour brasser avec place.
1: Donc, ça, c'est vraiment cool.
17: C'est vraiment une bonne place pour aller prendre une bonne bière, surtout après le Miller Zoo ou quelque chose comme ça. Il y a du houblon qui pousse partout sur la terrasse. Il y a une cuisine qui est invitée à l'extérieur.
0: Ça s'appelle vraiment Frampton Brass.
17: Oui.
0: Frampton Brass. Comme le verbe brasser. Là.
17: Oui.
0: Donc, au lieu de marquer Frampton Brasserie ou la brasserie de Frampton,
17: Frampton Brass.
1: J'aime ça sonne bien.
0: C'est comme Frampton Brass de la bière. C'est comme si c'était une phrase non complétée. Là, on va le retenir. C'est une ferme brassicole.
1: Y a-tu beaucoup de micros qui font pousser leur propre houblon? Ou ça se fait pas pantoute?
17: Mais la souche, il en fait un peu.
1: Okay.
17: Le problème, c'est que ça prend beaucoup d'espace, ça prend la hauteur. Parce qu'un plant de houblon, ça va pousser 30 pieds dans les arbres.
1: 30 pieds?
17: 30 pieds.
1: Ça
17: peut pousser jusqu'à un pied par jour.
1: Hein?
17: Le houblon, oui. Oui, j'en ai déjà poussé chez nous quand j'étais.
0: C'est quasiment de la mauvaise herbe?
17: C'est quasiment de la mauvaise herbe, puis ça pousse des petites racines sous la terre, des rhizomes, et ça va pousser, ça va piquer nos plantes un peu plus loin, puis ouais.
1: C'est bien fou, va pousser du houblon.
17: Ça pourrait être une mauvaise herbe, mais. Faut bien le couper au début. Faut juste laisser 3-4 tiges monter jusqu'à à peu près 30 pieds de haut. Donc, ça prend un poteau téléphonique pour que ça monte. Et ça pousse. Puis là, ça crée des petites cocottes.
0: Comme? Comme la marijuana.
17: Comme la marijuana.
0: Mais non, mais c'est des plantes qui sont cousines.
17: Oui,
1: c'est ça. Ah, ça pousse haut. Là aussi, c'est... un plant en extérieur là, de Marie, puis même en dedans.
0: Il n'y a pas du M39, là? Mais
1: non.
17: Mais le Québec c'est, Gold. Effectivement, c'est dans la même famille. Ça pousse une petite cocotte, mais tu n'as pas nécessairement les petits effets secondaires de ces cocottes-là.
0: Ben oui, heureusement. Là. Donc, la myrtilleus, celle qu'on discute présentement, celle qu'on déguste, pardon, et dont on discute aussi, c'est des arômes francs de bleuet frais. C'est vraiment perceptible. Première gorgée, tu fais « Oh, je suis interpellé par un goût de fruit. » Tu as de la misère à le situer, mais tu comprends, en fait, en fin de bouche, c'est le bleuet.
17: C'est
0: le bleuet,
17: c'est ça. Donc, on parle de quelque chose 4,6% d'alcool, quelque chose qui est vraiment... Ça goûte frais. Ça goûte, comme ils disent, les bleuets fraîchement cuits. Honnêtement, c'est rafraîchissant, c'est sec.
0: Puis faites l'effort de la servir froide. Je pense qu'elle est vraiment toujours meilleure froide. Presque glacée, même.
17: Toujours. C'est sûr que on va perdre un peu du goût quand c'est trop froid.
0: Oui.
17: Mais habituellement, une bière, c'est 3-4 degrés. C'est là qu'on va vraiment aller chercher des saveurs. Sinon, peut-être à 1 degré, c'est un petit peu trop froid, mais c'est rafraîchissant pareil. Là. Donc, on est vraiment content avec cela. Puis, Frampton Brass, 15e anniversaire.
0: Bravo, Frampton Brass. 15 ans. Bon anniversaire. Bonne fête, Frampton.
1: Bonne fête, Frampton Brass.
17: La troisième qu'on a ici.
0: Aye, ça, c'est incroyable. Il y a une bière qui s'appelle la 1837 janvier. C'est une piste au Mont-Saint-Anne, super difficile.
17: Je fais pas du ski.
0: Non, mais c'est du vélo.
17: OK.
0: C'est une piste de vélo.
17: Pas de vélo non plus.
0: Non, mais c'est une
1: toi
0: double.
1: Toi et deux, moi puis Dan, on est médusés en ce moment. On comprend pas, rien que toi qui suis.
0: C'est une double noire.
1: OK.
0: Double noir comme dans genre ça va faire mal là, si tu tombes. Là.
17: Ben oui.
0: Vraiment à pic, dans la partie la plus à pic de la montagne, avec des passes comme la passe du Portugais. Pis des C'est assurément un des sentiers les plus connus au Mont-Saint-Anne avec la Vietnam, la Grisante, la 1837. Il y a une bière maintenant qui porte son nom.
17: Oui, mais c'est la deuxième bière qui porte son nom.
0: OK.
17: Parce que là, ils ont déjà fait la 1837. Et là, c'est le 18, c'est la version 1837 framboise.
0: Oh!
17: Donc, c'est une nouveauté. Okay. Honnêtement, tu peux pas avoir une bière plus fraîche que ça. Là. C'est la date en dessous, là, c'est le 26 juillet.
1: Ben oui, on est
0: le 31.
17: On est le 31. Donc là, ça a été canné il y a 5 jours.
0: Ça, c'est la brasserie des Monts, c'est un peu plus loin que le Mont-Saint-Anne. Exactement. C'est à Saint-Ferréol-les-Neiges.
17: Exactement. C'est à Saint-Ferréol-les-Neiges. Ils viennent de fêter leur troisième anniversaire, si je me trompe.
0: Bravo.
17: Pas.
0: Il y a des vélos au plafond puis partout. Là.
17: Oui, mais c'est des gars de grande nature. Puis c'est ça, eux autres, ils sont très contents d'être à la nature. Ils aiment ça, aller dans les marches vélo. Là, on parle de
0: quelque chose. C'est un IPA, hein? C'est clairement un IPA. C'est comme une explosion en bouche.
17: Mais comme tu dis, le petit chemin pour les vélos.
0: Oui.
17: À Mont-Saint-Anne, c'est tough. C'est un double double diamond.
0: Double diamond black.
17: Ben là, c'est double diamond black pour une bière. Là.
0: C'est quoi la différence entre une double IPA et une IPA, à un moment donné? Là.
17: Taux d'alcool? Okay. Dans le fond, là, des Benj, on sortit ça. On va avoir des Golden Ale. On a des doubles, des triples et des quadruples. Donc souvent...
0: Quadruples, c'est la mélasse?
17: Pas vraiment, non. Dans le fond, là, les autres, ils me rajoutent du sucre candy pour la fermentation, pour faire augmenter le taux d'alcool, mais donc le sucre, ça remplace le malt, donc c'est pas épais. Donc ça reste quand même sec en bouche.
0: Très liquide,
17: facile à boire,
0: mais
17: 11% d'alcool.
0: Ouais, c'est comme du vino, là.
17: C'est ça. Donc c'est un double, on parle d'une bière que souvent, c'est plus foncé, quasiment comme une bière brune.
0: La 1837 aux framboises qu'on déguste présentement, elle est à combien d'alcool?
17: 8,2.
0: 8,2, mais je t'avoue, on dirait que c'est moins que ça.
17: Ils ont bien fait leur job, c'est pour ça. Je connais un des brasseurs là-bas, puis c'est un gars, ça fait longtemps qu'il est dans la bière. Il travaille très fort pour
0: très bonne, pour la 1837.
1: Ouais. Combien de temps ça peut prendre, brasser une bière de même?
17: Ça va fermenter entre une semaine et à peu près une semaine et demie pour la fermentation, mais pour le taux d'alcool, il faut peut-être le laisser en maturation un petit peu plus longtemps. Si on sort la bière trop rapidement, l'alcool, ça va être un peu chaud. Donc là, on va parler de... Au lieu de peut-être une semaine ou deux de maturation, peut-être on rajoute une troisième, quatrième semaine, juste pour donner une chance à la bière. Mais c'est une bière fruitée aussi, donc il ne faut pas attendre trop longtemps. Okay. Parce que les fruits...
0: C'est pas une bière de garde.
17: C'est ça. Les fruits, avec le temps, tout ce qui est naturel...
0: Ça se ramasse au fond.
17: Mais c'est pas juste que ça se ramasse au fond, on va perdre le goût. Comme un vin, la bière va continuer à vieillir. Même en canette.
1: Fait que dans le laps de temps, elle a peut-être été faite voilà, 2-3 semaines, encapsulée autour du 26, puis là, on la déguste là. C'est incroyable, c'est pareil.
17: Donc, elle était peut-être faite au début du mois de juillet, peut-être fin juin. Cette bière-là, j'ai pas ce détail-là, mais moi, je donnerais fin juin, début juillet, que ça a été brassé, puis là, ça a été canné.
1: Y a-tu des bières qu'on peut laisser maturer, là, qui sont bonnes, des sortes?
0: Des bières de garde?
1: Des bières de garde, des comme tu disais.
17: Des bières de garde, oui, souvent. Oui, il y en a beaucoup.
0: Fin du monde en est une, je pense.
17: La fin du monde, souvent des bières, genre 8-9% d'alcool, 10% d'alcool.
0: La maudite.
17: Quelque chose qui n'est pas houblonné.
1: Okay.
17: Parce que le houblon, avec n'importe quelle bière qui est houblonnée, le houblonnage va être perdu avec le temps. Ça part toujours. Donc là, on perd des bières, des stouts. On perd des bières type belge. 8-9% d'alcool.
0: La Duvel.
17: Exactement. Ces types de bières-là, fort en alcool. C'est l'alcool, c'est dans un gros coup de main. Vins d'orge. Vins d'orge, pas
0: des vins d'orge.
17: Ouais.
1: Puis tu peux garder ça combien de temps, à peu près?
17: Autant que tu veux.
1: Ah ouais.
17: Ouais.
0: Mais c'est sûr que 150 ans, ça me semble un peu risqué là, mais
17: peut-être. Mais
1: on va être une bonne brosse.
0: Non, mais il y a des vins qui se gardent aussi longtemps. Là, on prend le risque de les ouvrir, mais une bière 5-10 ans maximum peut-être.
17: Ben 10 ans, c'est habituellement le gros max pour la bière. Là. C'est le vin, ça peut t'en faire un peu plus longtemps. Mais moi, j'ai déjà fait un vin d'orge en 2019, puis j'étais toujours en train de le déguster en 2024, puis d'être capable de goûter l'évaluation de cette bière-là.
0: Est-ce qu'il est meilleur? Est-ce que cette bière-là est meilleure?
17: À un moment donné, ça va virer. Mais je dirais que 2023, c'était peut-être la meilleure année de cette bière-là. T'es quand même à 10,5% d'alcool.
1: OK.
17: Vers 2024, ça a commencé... Moi, je trouvais que ça descendait un petit peu, mais il y en a qui me disaient hey, « c'est encore super bon ». Donc mais ça, c'est mon goût personnel, puis c'est subjectif, le goût, là. Il faut pas oublier ça.
0: Oui.
17: Donc, mais c'est toujours possible de garder certaines bières, pas toutes les bières. Mais, tu sais, je vois des fois sur Marketplace, il y a des caisses de Budweiser.
0: Metallica
17: que je vois passer, là. Pas sûr que ça vaudrait la peine de boire cette bière.
0: Ah ouais, c'est sûr qu'une Bud passée 6 mois, 1 an,
17: mais les bières sont faites pour toffer des tablettes. Température pièce pendant 6 mois de temps. Ces bières-là là, sont bien faites.
0: Ouais, 6 mois et un an maximum.
17: Sont pasteurisées en canette, sont très stables. Mais à un moment donné, il y a des limites.
0: Mettons là, que tu ne veux pas boire tes canettes de Budweiser Metallica que tu as sur ta commode depuis le spectacle de 2015.
17: Je crois,
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0: Qu'est-ce que tu proposes en fin de semaine? Là? Parce que c'est un gros week-end. Moi, c'est ma fin de semaine de 2 jours. Et puis, Max s'en va en vacances. Peut-être qu'il y a une rechute à l'horizon. Quel serait... Il y a même un spécial, c'est la Molson canadienne. Ça, c'est pour nos amis ontariens en visite?
17: Mais on l'a tout le temps, la Molson canadienne. Parce que la différence entre la canadienne et la export, c'est une herbe. Mais la canadienne, c'est une lager. Donc, je sais qu'il y a du monde qui pensait que c'était la même bière, mais juste cannée.
0: Je pense que c'est la Laurentide qui est la Molson canadienne avec une étiquette différente. Je me souviens d'avoir entendu un péquiste me raconter ça.
17: Je pense que j'ai entendu une affaire de même aussi.
1: Les péquistes disent toujours n'importe quoi. Oh, le pays, ça va marcher. Ben non.
0: La Laurentide, c'est la Molson canadienne. Ben non.
17: La Laurentide n'est pas disponible en dépendant.
0: Comment ça?
17: Ben, elle est disponible juste pour les bars.
0: Elle est disponible.
17: Moi, je ne l'ai jamais vu dans un dépendant de bar, non.
0: Oh,
17: jamais.
0: Vous avez appris quelque chose aujourd'hui à Radio X.
17: Ouais, donc, non, mais on a honnêtement, il y a des 6-packs des canettes 473, du Molson Canadian, Molson Export, Coors.
0: Mais Laurentide,
17: 12,
0: non.
17: Pas Laurentide. Il y a le Black Label. Mais,
0: donne-y à claque, Laurentide. C'est ça le slogan. Donne-y à claque, Laurentide. Ça veut rien dire, mais ça veut tout dire.
1: Non, mais dans le temps, tu sais, ça passait aujourd'hui un peu moins.
0: Hein? Donne-y à claque. Moi, j'avoue qu'avec le Me Too et tout, là, sacrement. Pas quoi qu'on va là. 2 gorgées de bière, c'est ça que ça fait un animateur. 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
0: Toi, tu passes la fin de semaine dans quelle succursale, mon Dan?
17: Moi, c'est à Beauport.
0: C'est à Beauport que
17: moi,
0: ça
17: c'est
0: se passe?
17: À Beauport, ouais. J'habite à Beauport.
1: Fait que là, si on va là, on peut vivre une chronique en réel dans le magasin.
17: Ah, mais je risque de pas être là en fin de semaine. Mais je fréquente Chaloux Beauport.
1: OK, ça se peut qu'on te croise là.
17: Ça se peut qu'on me croise. Mais c'est déjà arrivé, puis le monde me dit hey, je t'ai écouté la semaine passée sur Radio X.
1: Ah, solide ça.
17: Ça, je trouve ça vraiment cool, là, honnêtement, de rencontrer.
0: Ouais, tu le sens l'impact quand tu viens en onde comme ça, les gens t'en reparlent?
17: Oui. Oh oui, le monde, ils reconnaissent ma voix, puis je trouve ça vraiment intéressant, puis je trouve ça vraiment cool de jaser avec le monde. Donc, si jamais vous êtes au magasin, je suis là, regarde, À part, si ma blonde est avec moi, elle va peut-être me tirer en way, Dan.
0: Dan, c'est beau, là.
17: Mais j'ai tendance
0: à. C'est des belles filles qui te parlent, hein. Ça se peut que.
17: Même pas.
0: Oh non, elle est pas jalouse.
17: Elle est pas inquiète, non.
0: C'est une Québécoise, ta blonde?
17: Oui.
0: Toi, t'as pris pays, puis t'as pris.
17: Prends femme, prends pays. Ouais. Oui, c'est ça.
0: Ouais. Et il parle très bien français. C'est notre Dan à nous de l'accommodation Chaloux. 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Bon week-end.
17: Hey, bonne fin de semaine, bonnes vacances.
1: Merci, mon vieux. Merci pour l'aide.
0: Toi, mon Dan. On prend une petite pause, 14h41, et ce sera le chant du cygne de Max Lacasse.
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10: C'est comme le chant du cygne d'une semaine bien remplie. Merci d'avoir été là, les auditeurs. Mais là, 14h44, ça m'est un peu tôt pour mettre le solo de Weezer. Ah, il nous reste du temps. C'est le temps de Maxime. Maxime, t'as des vacances dans quelques minutes, mais d'ici là, je te garde pour moi. Tu nous as préparé un bloc?
11: Ben oui, je vous ai préparé un bloc et ça débute avec quoi? Le segment potin.
12: Le segment potin!
11: Ah, c'est nouveau, c'est vieux, c'est tout en même temps.
10: Nouveau segment, ça, on parle-tu des potins de la radio?
11: Non,
10: c'est
11: on va parler des melons d'eau à Britney Spears.
10: C'est quoi ça?
11: Ah, c'est encore mon dribble.
10: Ah!
11: Hey, là, ça, c'est tout un histoire.
10: Melon d'eau, me semble que t'exagères un peu. C'est pas plus pamplemousse?
11: Non, on n'est pas des petits melons d'eau. Okay. Des melons d'eau de jardin d'été au Québec. Non, mais moi, te le dis, ben franchement, là, elle a encore soulevé un tollé sur la toile comme elle a l'habitude de le faire.
10: Moi, je la suis sur Instagram, puis elle est tough à suivre.
11: C'est pas chic, hein?
10: Ben, tu peux juste liker d'ailleurs. Ils ont enlevé la boîte des commentaires parce que le monde.
11: Ben, avec raison, là.
10: Le monde était, je veux dire, vraiment méchant à son égard, là.
11: Ouais, mais des fois, là, ça n'avait aucun bon sens. T'avoyais comme en bikini, dans son salon, derrière elle, c'est trois chiens qui s'entretuent entre eux autres. Il y a de la marde sur le plancher, puis elle danse avec des couteaux. L'air complètement déconnecté de la réalité, comme c'était
10: dans
11: sa
10: Dans le milieu du salon, il y a un poteau de danseuse, quand même, je vais le mentionner. Moi, chez nous, j'ai pas ça. Chez vous, y a-tu ça?
11: Non, y a pas encore ça, mais j'y pense. Pendant mes vacances, on va peut-être en poser un. C'est juste ma blonde veut pas. Il faudra en inviter d'autres.
10: Un poteau sur Bering, là, tu sais, qui tourne bien, là, tu sais, comme au Carole.
11: Mais ça, dans un appart, là, faut que tu t'assoies, ça soit bien posé.
10: Salut, Kim.
11: Salut, Kim. Parce que sinon, ça finit toujours tout le temps mal. Hein? La fille embarque sur le poteau, bédingue, badang, la tête sur le bout du comptoir, hôpital, les assurances, pas le fun.
10: Ah non, c'est vraiment un cauchemar.
11: Fait que là, Britney, longue histoire courte, parce que c'est un segment important. Je vous rappelle qu'on est dans le segment...
12: Le segment potin!
10: Ça va être
11: comme aussi
10: de rien, ça.
11: Ah oui, oups! Fait que là, c'est ça. Elle est sur Instagram.
10: Uh-huh.
11: Puis tout va bien jusque-là. T'sais. Fait un bout qu'on a eu de ses nouvelles. Puis les dernières publications qu'on avait étaient somme toute correctes. Et elle va faire du cheval. Elle embarque sur le cheval. Elle est vêtue d'une blouse rouge. Mais tu sais, les espèces de blouses là, que t'as pas de bretelles, c'est une blouse qui tient d'elle-même en fonction de la poitrine de la dame.
10: Tu as vraiment fait de l'analyse. Quand on avait là, genre la théorie que Britney s'était fait poser des seins, mais elle s'est pas fait poser des seins, des implants, pardon. Là.
11: Ouais.
10: Puis toi, t'as tous suivi ça, cette évolution-là, là, mois par mois. Il y avait des gens qui faisaient des espèces de graphiques même. C'est impossible qu'elle ait une poitrine naturelle gardée en janvier. On a vu une démarcation.
11: Non, je pense que c'est... De mon point de vue, c'est naturel.
10: T'as suivi, puis pas à peu près.
11: Ben écoute, je la suis, je fais mon possible.
10: Mais toi, t'es vraiment un enfant de la génération Britney Spears.
11: Je suis un journaliste d'enquête à bord.
10: Non, mais ta génération, là, tu sais, t'as quel âge, là?
11: Ben, 20, c'est ma génération, 31. Mais j'ai jamais écouté ça quand j'étais jeune.
10: Non, mais les filles de ta classe, ils trippaient sur Britney. Là. Moi, dans ma classe, Britney n'était pas née, là.
11: Ouais, les filles de ma classe trippaient sur Britney. C'est ça. Même moi, plus jeune, je regardais Britney, puis je me disais, waouh, sachant pas qu'elle avait 17, là, dans son vidéo de Baby One More.
10: Quel âge t'avais, toi?
11: Ben, dans ce temps-là, je devais avoir à peu près. J'étais plus jeune.
10: 14-15.
11: 13-14. Oh, ouais.
10: C'est normal, là, de triper sur une fille de 17 quand t'as 14-15. Ça, c'est une vraie femme.
11: Non, oui. Je l'aime beaucoup.
10: Une vraie femme de 17.
11: C'était-tu hyper sexualisé, hein? Ben... Baby One More Chance, là. C'est-tu ça, Adam?
10: Baby One More Time.
11: Baby Oops. One More Time. Wow.
10: Time.
11: Time qu'on dit?
10: Baby One More. Oui, c'est Time.
11: La meilleure tune de Britney que j'ai entendue, là.
10: Toxic.
11: Non.
10: Ben oui, là, commande dans l'avion, là, quand Toxic, là, marche vite, là, puis là, on a comme le goût de marcher vite.
11: Ouais, c'est ça, Toxic, voilà.
10: Ben là, là.
11: Okay,
10: le remix de Félix Darscat est malade. Il est déjà venu au DAC, puis il l'avait joué, là. C'était fou, raide.
11: Dabber. Britney, Félix... Toxic.
10: Félix Darscat.
11: C'est qui, ce Félix Darscat?
10: C'est un remixeur américain que j'ai déjà chaperonné.
11: C'est juste toi qui le connais?
10: Non, vraiment pas. Il fait partie des 100 meilleurs DJ au monde depuis genre plus qu'une décennie, là.
11: OK, ça va.
10: Exact.
11: C'était bon, là. Mais incroyable.
10: De là, c'est incroyable. J'ai comme le goût de dire non, là.
11: Mais non, mais ça marque tellement l'esprit.
10: C'est tellement des bons disques, là. J'ai le goût de dire... Hey. Baby, can't you see I'm calling
11: a guy like you should wear a warning. Bon, t'as assez.
10: Eh ouais, hein?
11: On va revenir à nos moutons. C'est-à-dire Britney sur un cheval. Fait que là, c'est ça. Elle est sur le cheval,
10: oui.
11: Puis elle a une blouse. Puis là, quand tu fais du cheval, tu sais comment c'est, ça galope. Atidou, atidou, atidou, atidou.
10: Galop.
11: Puis plus elle galope, plus sa blouse descend.
10: Okay.
11: Jusqu'à révéler sa poitrine voluptueuse.
10: Il suffit de googler pour voir tout ça.
11: Puis là, elle est en mode influenceuse. Là. Elle est en mode selfie, je me filme sur le cheval alors que ma blouse descend.
10: Oui.
11: Puis elle a publié ça sur Instagram.
10: Comme si de rien n'était.
11: Exactement. Et je vous rappelle qu'on est dans...
0: Le segment poté!
10: Ouais, elle a perdu le contrôle, même qu'il y a des photos avec des... On a rajouté des éléments dans la photo pour éviter qu'on voit l'ensemble du mamelon.
11: Des petits diamants sur les nipples.
10: On est sur le même article.
11: Alors, c'est PG-13. Si vous avez envie d'aller jeter un coup d'œil, ben, c'est disponible sur Internet. Autre débat.
10: Page 6, présentement, là. Manquez pas ça.
11: Autre débat, parce que
10: on a déjà passé à travers tout le sujet,
11: là. Ah oui, c'était juste ça, là. Okay. À un moment donné, on ne fera pas 15 minutes, c'est beau, la Britney, là.
10: OK.
11: C'est Rick Ross. Connais-tu Rick Ross?
10: Chris Ross, le groupe, les gars qui mettaient leurs culottes à l'envers, là. Chris Ross.
11: Non, Rick Ross.
10: Non,
11: c'est
10: mais...
11: un rappeur américain qui a une voix très d'outre-tombe. Il nous pose une question.
10: OK.
11: Je suis curieux de t'entendre.
9: If you're in a relationship with someone, should you all use each other's toothbrush, or could you, at least?
11: OK, si t'es dans une relation, je vais traduire,
10: ben
11: parce
10: oui,
11: que c'est
10: compris,
11: un anglais très obscur. Est-ce qu'on devrait partager notre brosse à dents avec notre blonde? Ou si vous êtes une femme, votre chum ou votre blonde, peu importe. Votre concubin, concubine.
10: Moi, je l'avoue des fois que je me trompe de brosse à dents, puis je suis encore en couple. Là, je veux dire, ma blonde, elle m'a déjà dit, t'es-tu trompé de brosse à dents? Je fais ça, oui.
11: Mais mettons, là.
10: C'est pas, je pense. C'est
11: avoir
10: pas grave,
11: une brosse à dents dans le domicile, tu vivrais-tu bien avec ça?
10: Mais oui, là.
11: T'es dégueulasse.
10: T'arrives, mais... non, Christy.
11: Sais-tu combien de bactéries c'est une brosse à dents?
10: Non, mais moi, je me mets...
11: 12 millions,
10: non,
11: mais j'ai calculé. Dire... Ben, en fait, je suis allé voir des études.
10: Je vais juste dire un mot, OK?
11: Ouais.
10: Cunilingus. Non, mais je veux dire, si ta blonde, tu l'aimes et tu fais l'amour avec, partager la brosse à dents me semble être un moindre mal.
11: C'est-tu quoi? T'as quand même un bon point.
10: Ben là, je veux dire, tu l'aimes-tu ou tu l'aimes pas, là? Tu l'aimes-tu ou tu l'aimes pas, ta blonde?
11: Ben, je l'aime, mais pas au point de prendre sa brosse à dents. C'est parce que sa brosse à dents, là, c'est juste mental, je pense. Tu le sais qu'elle, elle l'a pris avant pour enlever son tartre.
10: Ouais, mais c'est pas une brosse à cul, c'est bon, c'est une brosse à dents.
11: Non, mais c'est dégueulasse que tu te mets dans la bouche, des fois. That's what she said.
10: Ouais. Mais en tout cas, moi, je pense que je suis pas si dégoûté que ça, là, mais je te laisse aller, t'as l'air tellement dégoûté.
11: Je suis un peu dégoûté. Moi, c'est impossible que
10: tu... C'est la faute de trentenaire, ça.
11: Non, mais pour vrai, là... C'est au point
10: t'as
11: où...
10: T'as vu ta blonde accoucher, man. Après ça, il n'y a plus rien qui te dérange.
11: Non, je le sais, mais c'est peut-être juste dans ma tête. Là, mais je me souviens, à un moment donné, on est parti sur un trip, puis j'avais oublié ma brosse à dents. Elle l'avait, puis j'ai préféré me brosser les dents avec mon doigt comme un épée.
10: D'après moi, ton doigt, man, il est plus dégueulasse que sa brosse à dents de la petite Julia qui se lave les dents tous les jours et qui est probablement plus propre que l'ensemble des animateurs de radio.
11: Je l'avais lavé avant, là, quand même. Là. Hey, le patinage, est-ce que t'aimes ça?
10: Quand ça me concerne pas.
13: C'est sûr qu'ils ont parlé dans mon dos, là. Tu sais, c'est sûr, là. Mais avec bienveillance, là. Mais oui, mais ça fait partie de l'amitié aussi. Tu sais, quand on s'inquiète pour quelqu'un. Mais... Mais tu vas appeler l'autre, tu vas faire, hey, toi, comment t'as trouvé? Tu sais, tu as une rupture amoureuse, là. C'est sûr que tes chums de filles s'en parlent, là. Hey, tu penses-tu qu'on devrait sortir? Tu penses-tu qu'on devrait l'amener en voyage? Tu penses-tu, sais, c'est sûr, là. On fait tout ça. C'est ça, la
14: vie. C'est ça, parce que des fois, là, je t'ai parlé, mais dis pas que je t'ai parlé.
13: Non, c'est ça, on s'est pas parlé.
14: On s'est pas parlé. Mais c'est vrai que c'est un genre de parler dans le dos.
13: Ben
14: de
13: oui.
14: Bienveillance. Mais c'est tellement ça. Bien dit.
13: Mais c'est... Fait que moi, je peux sentir quelque chose chez toi que ma chum de fille à côté, ta chum de fille. Enfin, ben non, ben correct. Ben, correct. Ben oui. Fait que, tu sais, c'est pour ça qu'on se parle dans le dos.
11: C'est vraiment une chronique de bitchage de femme aujourd'hui.
10: Mais c'est qui? C'est José Arsenault qui parle.
11: C'est pour ma dernière bitchage de femme.
10: Mais c'est qui?
11: C'est
10: qui
11: ça
10: parle?
11: L'angle.
10: José Arsenault.
11: Non, non, non. C'est Anaïs Gertin, la croix qui a un balado.
10: Ah, la petite, là, qui faisait des émissions à Télé-Québec, là, des quiz pour enfants.
11: Ouais, qui est rendue une grande blonde, là, super sympathique d'ailleurs.
10: Anaïs est rendue une grande blonde.
11: Anaïs Gertin, la croix, ben oui.
10: Ah, oh, je sais pas. C'est qui d'abord?
11: Ben, d'après moi, ta mail, là. C'est pas Anaïs Favron.
10: Ah, mais c'est ça. Là, je
11: non, la
10: qu'il
11: petite
10: avait
11: brune,
10: juste,
11: là.
10: Je pensais qu'il y avait juste une Anaïs au Québec.
11: Elle est à 2 pouces du nanisme. Ça, oh. C'est un. Non, mais on l'adore, là. Elle est excellente. Anaïs okay. Gertin, la croix, une blonde, quand même assez grande. Elle a fait la météo, à Salut Bonjour, des chroniques horticulture.
10: Ah, je la clique, là.
11: Voilà. Puis elle a un balado, un podcast. Qui s'appelle Veux-tu être mon ami? Okay. Puis elle reçoit une variété de gens. Puis là, elle a reçu une actrice qui, elle, disait c'est sain le potinage. Parler dans le dos du monde.
10: Ah,
11: c'est
10: j'ai déjà fait Salut Bonjour avec Ève-Marie.
11: Ouais, oh, super bonne. Okay. Puis j'ai sorti des études là-dessus. Puis il s'avère que c'est vrai. Parce que, tu sais, le plus gros tabou dans notre société, c'est le fait que tout le monde parle de tout le monde, mais on veut pas le dire.
10: Hey, surtout les équipes d'été à Radio X. Il n'y a pas un show qui bitch pas l'autre dans, en coulisses. En tout cas, c'est juste un complément d'information pour les auditeurs. C'est pas vrai. Un peu vrai, pareil.
11: Mais ce qui est vrai, c'est que tout le monde parle de tout le monde. Une des activités principales de l'humain en général, c'est de parler des autres humains.
10: Oui.
11: Et il y a beaucoup d'études qui ont été faites là-dessus, puis ça a l'air que c'est bon pour la cohésion d'un groupe. C'est comme ça que tu reconnais les maillons faibles. C'est comme ça que tu reconnais ceux qui sont un peu plus en position de leadership. Tu es capable de mieux savoir à qui tu as affaire. Puis il y a même un anthropologue qui a fait une étude là-dessus. Puis ça, c'est quand même le bout.
10: J'aime ça quand on parle d'anthropologie le moderne, surtout à Radio X.
11: C'est le bout intelligent de la chronique. Ouais. L'anthropologue, ce qu'il a déterminé, c'est que c'est l'équivalent d'un chimpanzé qui trouve les poux sur un autre chimpanzé, le patinage okay. En société.
10: OK, c'est aussi important que ça.
11: C'est aussi important que ça. Fait que si vous en faites, là, sentez-vous pas mal. Par contre, si vous colportez des mensonges, là, sentez-vous mal. Mais ça a l'air que c'est sain. De parler dans le dos du monde. Okay. Pas banal, hein?
10: Savais-tu que tel animateur se faisait tromper par sa femme, tu sais, genre d'affaires de potin de même, là?
11: Ouais, ben.
10: C'est ce genre d'affaires comme ça que tu veux qu'on se dise?
11: Non, pas tant, mais okay. Ça, c'est pas correct faire ça.
10: Non.
11: Là, il y a une ligne, là.
10: OK, mais attends, tu sais, moi, je la connais chum, pas, la ligne.
11: Ouais, toi, tu la connais clairement pas, la ligne. Ça, on l'avait tout trouvé, là.
10: C'est où la ligne, là?
11: Non, toi, la ligne n'a jamais existé. Mais ça, mettons, là, tu sais, qu'un de tes chums se fait tromper, tu le dis-tu?
10: Ça dépend. Ça dépend du niveau de chumé, là.
11: Ouais.
10: Ça dépend si je me fous de la blonde aussi. Mais en même temps, c'est comme rendre service à ton chum. Mais en même temps, des fois, il va s'en foutre aussi. Je sais pas, je veux pas répondre.
11: Puis si c'est toi qui couches avec.
10: Ben là, c'est 10 fois pire, là. Je veux dire, c'est clair que c'est pas à toi de le dire, là. Mais j'ai beaucoup de défauts, là, dans la vie, là. J'en ai vraiment une trollée, là. Mais je couche pas avec les blondes de mes chums. Ça fait partie de mes qualités. N'est-ce pas, Max? J'espère que tu partages aussi cette qualité-là.
11: Ah, oh, moi, je m'en vais en vacances.
10: Hey, je voulais te souhaiter merci d'abord pour la fricassée de chronique que tu viens de nous servir.
11: Ah, oh, ben écoute, hein, je fais ce que j'ai pu.
10: Max Lacasse, t'es important à Radio X. T'es un élément important.

0: 98.1, on est logé au 1134 Grand Allée. Ça fait presque 28 ans qu'on est en onde. Et présentement, là, on vit des moments formidables à Radio X. On est assurément la vraie radio la plus écoutée en part de marché, en nombre d'auditeurs. Les shows dominent. Sur ce, je vous souhaiterais une bonne fin de journée, les amis.
1: Attends. Merci à toi, man. Ça a été le fun. Honnêtement, les remplacements cet été, là, on a trippé. Là. Que des bons segments. Gary Radotte. Moi, j'ai adoré ça, là, cette bout-là. Là, tes vieilles histoires impossibles. À chaque fois, je suis comme un peu à terre en même temps d'être assis sur ma chaise tellement je tombe.
0: Mais officiellement, mais merci, ça a été super cool. Monsieur, avec toi, Max, je suis devenu officiellement Liberté 55. Je pensais pas que ça allait avoir un enfant de 3 mois puis radoter à Radio X, mais c'est mon cas. Bonne fin de journée, tout le monde. On vous laisse en bonne main. Oui, l'équipe du Retour à la maison qui est déjà sur le bord de la porte, qui rue dans les brancards. Et bonnes vacances, Max. C'est la seule chose qui nous reste à dire. Les auditeurs aussi te souhaitent bonnes vacances. On souhaite même te croiser ici et là.
1: Ben, si vous me croisez, venez me voir. On va se serrer la main, mais brossez-vous pas les dents proches de moi, ça passe pas.
0: Salut, 14h57. Bonne fin de journée, tout le monde.
1: Sayonara, bitches.
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3: Hey, salut les chums, c'est Joe Nick pour les sports et c'est vendredi. Yeah! Tout d'abord, la Ligue nationale de hockey pourrait accueillir une nouvelle équipe au Texas dès la saison 2029-2030. Selon Bill Daly, qui est l'adjoint du commissaire Gary Bettman, le marché de Houston est la priorité et la Ligue souhaite finaliser les démarches d'ici la fin de l'année. C'est un projet qui dépend quand même de la construction d'un nouvel amphithéâtre présenté en juin par Gary Bettman. Le plan serait porté par le Friedkin Group et représenterait un investissement total d'environ 3,5 milliards de dollars, ce qui inclut les frais d'expansion, coûte maintenant 2 milliards. En terminant, les capitales de Québec vont rendre hommage et honorer celui qui a été entraîneur-chef, directeur général et président du club, Michel Laplante. Ce sera samedi soir, ça se passe au Stade Canac, donc vous vous rendez là et tu pourras applaudir et dire haut et fort, merci Michel!
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0: Je suis une superstar. Et pas moi qui le dit, c'est Ian Halperin. Salut, moi c'est Pee-wee, bienvenue dans le retour de Radio X en vacances. Ce show-là, je ne le fais pas seul. Mélanie Trudel en studio également.
1: Hello.
0: Louis Gauvin.
2: Bonjour.
0: C'est l'équipe E qui est de retour. Pee-wee, Louis et Mélanie. Donc, c'est l'équipe, j'entends souvent Gary dire, c'est l'équipe B, c'est l'équipe C. Non, nous, c'est l'équipe I.
2: On est rendu très loin dans l'alphabet.
0: Ouais, donc, un rendez-vous unique durant le mois de juillet où je prends le contrôle de Radio X jusqu'à 18h. Et la condition que j'avais mentionné lorsqu'on m'a demandé, puis oui, tu vas-tu faire une émission tard? OK, ouais, parfait. Le retour avec Mélanie et Louis, et c'est aujourd'hui que ça se passe. On termine le mois de juillet ensemble et la programmation de la semaine ensemble. Parce qu'après ça, ben c'est la fin de semaine. On est en mode Festival de Lévis. Hey, ce soir, gros show au Festival!

0: Il va y en avoir du hit au pied carré, une toune après l'autre. Away with Murder! Je suis allé écouter sur Amazon Prime parce qu'il y a beaucoup de shows maintenant. On a appris cette semaine qu'il allait y avoir des matchs de hockey sur Amazon l'année prochaine. Dont certains en français, on ne sait toujours pas qui va faire la description des matchs, mais sept parties qui vont être diffusées là, sur Amazon Prime en français. Puis sur Amazon, il y a le Vans Warped Tour qui ont fait de la diffusion en direct et je suis allé écouter le 60 minutes sur scène de Papa Roach et c'est un hit après l'autre, vraiment un bon show. Il était de passage l'année dernière au Festival Génération à Nicolet, il était au Festivois à Trois-Rivières. Ben là, c'est du côté du Festival de Lévis, Papa Roach, ce soir, il va y avoir beaucoup, beaucoup, beaucoup de monde. Demain et dimanche, je serai en direct pour animer les légendes du rock. On va mettre la table pour une autre soirée. Hey, Jeff Posé demain, le mastermind derrière les Cowboys fringants. Il y avait Marie-Annick Lépine, je pense que c'était hier, je crois, qui était en tête d'affiche. Mais demain, Jeff Posé qui va être là. Est-ce que Marie-Annick restait sur la Rive-Sud pour peut-être faire une petite apparition sur scène? Ce serait super sympathique. Je ne veux pas leur donner d'idées, mais peut-être que c'est déjà planifié. Anyway. Et dimanche, The Offspring, on va avoir en première partie les vulgaires machins qui n'ont plus besoin de présentation. Mais vulgaires machins, on les a perdus de vue pendant quelques années. Puis, on ferme une maçonnerie. C'est Éric Laporte. Yes, l'équipe du retour. Hey, celui qui chante les hymnes nationaux. Qui nous écoute, Éric. Ça me permet de fermer maçonnerie. Les vulgaires machins qui nous ont offert là, que des hits. Ça fait partie pas mal de l'ADN de Radio X, avec des chansons comme « Puits sans fond »,« Compter les corps »,« Comme une brique »,« Jamais assez », et aussi « Je fais de la poudre ». Oui, oui. On a peur de ce qu'ils pensent, on a peur de nous-mêmes, on met ça dans notre pipe, puis on se dit que ça doit être crâne. Puis Mélanie, je pense que je t'ai fait découvrir une toune que tu trouvais dark un petit peu.
1: Ouais.
0: Ouais, ça s'appelle Triple meurtre et suicide raté. Le genre de chanson que t'écoutes, tu te dis, c'est rough, mais quand tout le monde
1: chante. Va bien.

0: C'est
1: vendredi.
2: Et juste avant les vulgaires machins, ils ont été signés, eux, avant le boom au début de l'année qui a fait en sorte que, mettons, au festival de jazz à Montréal, c'est plus de 100 000 personnes qui se sont rassemblées. Ben, angine de poitrine au festival. Je pense qu'il va y avoir pas mal de monde demain.
1: Oui, moi.
2: Il y a quelques années, Bryan Adams avait fermé le site. Mais tu sais, c'est Bryan Adams, là. C'est le main event. C'est à la fin. Là, au début de la soirée, j'ai l'impression que on va peut-être fermer le site pour voir notre duo saguenéen. Je pense qu'on va pouvoir arriver très, très tôt. Puis on va s'offrir du Offspring rien qu'en masse dimanche dans les légendes du rock. Donc, officiellement, bienvenue dans le retour en vacances. 88-670-9098 pour interagir avec nous. On va avoir beaucoup d'invités, dont Fred Dorion, Mark Hamilton va être en studio. On va parler d'immobilier. On va avoir un C'est qui le génie avec des billets pour les capitales de Québec. Louis va avoir son moment. Mélanie, moi, je vais vous parler du MCU parce que le nouveau Spider-Man, il est sorti. Brand New Day, mais Avengers Doomsday fait beaucoup, beaucoup, beaucoup jaser. Puis c'est beaucoup d'heures. Mettons que tu veux être à jour là, avant d'aller voir Avengers Doomsday. Là, peut-être penser avoir un mois devant vous là, pour écouter le tout. Mais je vais vous donner des incontournables vers la fin de l'émission sur quoi écouter pour être à la page avant d'aller voir les nouvelles aventures de Captain America, Spider-Man, Hulk et compagnie. 88-670-9098. Grosse semaine, les amis?
3: Ouais, ben oui.
2: Ouais.
1: Demande à Louis. C'est une grosse, une petite semaine.
3: C'est que des grosses semaines.
2: Ah oui, hein, mais tu remplis le mandat à merveille. Hier je t'écoutais là, dans le Carbo Show aussi. Là, donc, good job. Salutations au trou de cul. Ouais, qui a appelé en ouverture de show pour dire que lui, il volait des chars.
3: Ouais.
2: Quel innocent.
3: Sans génie.
2: Puis je pense que même, tu sais, trou de cul, je suis quand même doux.
3: Oui, c'est gentil, tu sais.
2: Peux-tu remettre en contexte un peu ce qui s'est passé hier?
3: Un trou de cul, ça peut être beau, là. Oui, tu sais. C'est pas tous les trous qui sont laids, là. Mais lui, c'est pas joli, là.
2: Non. Puis il était fier, un trou de cul fier.
3: Oui, ben oui, il était très fier de sa shot. Moi qui demande des histoires de vol, là, un peu ensuite. J'avais lancé plein de sujets de même à voler, dont un de la petite madame qui s'est fait voler son airbag.
2: Ouais.
3: Puis je m'étais dit, tu sais, s'il y a des gens qui veulent nous raconter des histoires, allez-y. Puis lui a appelé pour, justement, nous dire que lui, quand il était jeune, il volait des chars pour donner une leçon au monde. Laissez pas vos portes débarrer.
2: Ouais, je vais vous donner une leçon. C'est à cause de des gars comme ça que nos assurances montent, qu'il n'y a plus de confiance en l'humanité, que tu te dis, hey, faut vraiment que je m'assure de rien me faire voler. Tu sais, juste laisser mon Jeep dans la rue. Là, on dirait que
3: un Jeep en plus.
2: Je suis pas sûr. Puis il y a beaucoup de canards, ce mondage de Jeep.
3: Ah oui.
2: Ouais. Tu connais ça, cette tradition-là?
3: Oui, le ducking.
2: Le ducking? Hey, je suis rendu à 4!
3: Quatre, au
2: canards.
1: Mais là, j'ai dit.
3: La grosse affaire.
1: Le principe, c'est que tu les repartas, tu sais, que tu les remets sur d'autres. Mais là, ils collectionnent.
3: Mais là, faut que tu t'en achètes à toi puis que tu les redonnes aux autres.
2: Oui, je sais. Ben, on est allé au ISO cette semaine, puis il y avait une distributrice à canards. Je pouvais m'en acheter une couple. Mais c'est parce que j'ai pas vu de Jeep aussi hot que le mien.
1: Bon.
2: Faut quand même, tu sais, la personne prend le temps.
1: Tu veux même pas aller le battre dans le bois?
2: Je le garde stock, il est propre, il est beau, il mérite ses canards.
3: Il est stock, moi, t'as jamais vu de Jeep.
2: Non, il est pas stock, là. Il est jacké avec des grosses roues, puis j'ai une lampe au LED sur le dessus. Ouais, il est quand même cool, là, mon Jeep. Tu sais, il mérite ses canards, là, mais c'est une belle tradition. Pis,
1: c'est pratique l'hiver.
2: J'en profite pour saluer. Il y en a beaucoup de Jeep aujourd'hui qui ont enlevé le toit, qui se promènent. Pis ça, c'est aussi une règle non écrite, hein. On salue les propriétaires de Jeep.
3: Ouais.
2: Propriétaires de Mustang.
3: Comme les motos.
2: Les motos puis les Mustangs.
1: Les WRX aussi.
2: Les motoneiges. Mais ça, les motoneiges. toi, les motoneiges, parce qu'il y a comme un langage que la première personne en avant va dire le nombre de motoneiges qu'il y a en arrière. Tu sais, 3, 2, 1, puis tu fais le point quand c'est
1: moi,
2: le dernier.
1: Je dis, salut!
2: Puis toi. toi, t'envoies le point, genre comme. Yeah!
1: Salut! Je pensais que c'était un salut.
2: Non.
1: Mais non.
2: Donc,
1: Ouais. Ah, on a quelqu'un ici qui dit mon Jeep est très haute aussi. Mais en tout cas, c'est quand même chiot, ça, les petits canards, là. C'est mignon.
2: La Ville de Québec a payé 250 000 canards pour mettre dans le fleuve. peux le voler puis le mettre sur ton
3: Mais c'est un gros canard. Tu as pensé le méga canard de la ville de Québec?
2: Non.
3: C'est un gigantesque canard là, qui nous a coûté un bon 250 000 piastres qui va juste être énorme et flotter dans le fleuve.
1: Il n'y avait pas une course de canards aussi?
2: Ben oui, en Beauce, je pense qu'on déversait des centaines de... C'était une course, ils étaient tous numérotés. Fait que tu prenais ton canard. C'est le premier qui...
1: Mais le gros canard, là, moi, je serais pour qu'on investisse, c'est quoi, 300 000, hein? À peu près?
3: Oui, ben là, c'est 220 000 à Ex-Muro Hors Public. C'est bizarre, mais ça, eux autres, on les entend souvent quand il est question de subventionner là, la ville de Québec puis d'acheter des maudites œuvres d'art à des prix
2: exorbitants.
3: Exorbitant, c'est le mot, là. Fait que un canard gigantesque là, qui va faire gros. Très gros. J'ai pas la grandeur, là, mais tu sais qu'on voit le render. Oh, ça va être à peu près comme ça. Là.
2: Un gros canard. Canard là.
1: Ouais.
2: Il serait beau, ça, sûr, mon Jeep.
1: Écoute, il est mieux d'être beau.
3: Ouais, c'est ça, il est plus gros que le Jeep, le canard.
2: Ouais,
3: là.
2: C'est ça l'affaire. Hein. Il y a des compétitions comme ça. Si tu parlais de course de canard dans une rivière. T'sais, c'est ça. Je sais pas si ça se fait encore. 88-670-9098. Mais moi, je suis déjà allé. On luttait au Festival de la vache qui chie à Saint-Malachie.
1: Mais il y a donc bien des festivals de tout. Le festival de la saucisse. Festival de la vache qui chie. Le festival du poulet. Le festival. C'est
2: du
1: fou,
2: cochon graissé.
1: Oui, le festival de la galette.
2: La vache qui chie, dans le fond, c'est le ring était monté à côté d'un terrain de balle. Puis le gros terrain de balle était quadrillé. Mettons, il y a 100 cases. Puis là, on met une vache là-dedans. Puis là, tu mets les paris sur quelle case elle va chier.
1: Mais voyons donc.
2: Mais oui! Le festival de la vache qui chie à Saint-Malachie. Ça, c'est malade, ça. Ouais. Quelqu'un qui me dit c'est à Saint-Magloire la vache qui chie. Ah, oh, ça se peut. Ouais, ça se peut très bien.
1: On va mélanger Saint-Malachie.
2: Saint-Malachie, Saint-Magloire.
3: Ouais, ça sonnait mieux.
2: Ouais, c'est ça. 88-670-9098. Avant de passer avec une première pause, parce que oui, on va s'informer, voir quelques nouvelles avec vous. Je vais vous parler de notre week-end dernier. On est allé au Centre Bell pour aller voir un gala de lutte de la All Elite Wrestling, la AEW, qui est comme le compétiteur direct à la WWE. C'est sûr que c'est pas la même envergure au niveau d'un show. T'sais, leur foule moyenne, c'est 4-5 000 personnes. On était 7 000 au Centre Bell, mais de la façon que c'était configuré, ça avait l'air quand même relativement plein, mais ce qui retenait l'attention beaucoup, il y a eu...
1: C'était long!
2: Ouais, c'était long. C'est 5 heures de show pay-per-view.
1: Mon fils et sa blonde sont partis après... en plein milieu... À mi-show, à peu près.
2: 10 heures et quart. Après 4 heures de show. Ça a terminé à minuit.
3: Quand même tough, là, moi, heures. J'aurais peut-être resté 3 minutes.
2: Mais les matchs étaient quand même bons, mais 10 matchs, c'était beaucoup trop. Mais ce qui a retenu l'attention dans l'actualité, surtout, c'était en avant-show, juste avant le début de l'événement, la télévision payante, c'était qu'on rendait hommage à la famille Rougeau. Oh. Chaque fois qu'on parle de lutte, « Hey, moi, j'écoutais ça dans le temps. Édouard Carpentier, Maurice Mad Dog Vachon, Eddie Creechman. »
3: Jacques Rougeau.
2: Jacques Rougeau revient souvent. La famille Rougeau. Raymond, je l'adore.
1: On l'aime, Raymond.
2: Raymond, le maire de Rawdon, qui est une perle. L'année dernière, j'avais eu le privilège d'être un panéliste pour rendre hommage à Hulk Hogan, qui nous a quittés il y a un an. Là. C'était 2 jours après Ozzy Osbourne. Et il y avait Stéphane Turcot, il y avait Sébastien Dubois, puis il y avait Raymond Rougeau. Puis j'étais à côté, puis j'ai déchiré mon gilet. J'ai trippé live à TVA. Puis j'ai jamais eu de problème avec Raymond Rougeau. C'est un gentleman, tout le monde l'adore. Je l'écoutais quand j'étais jeune. Mes premières expériences avec la lutte, c'était Raymond Rougeau et Jean Brassard. Le coup de la pierre tombale! L'écrasement de l'Undertaker! Mais que va-t-il arriver avec Bret le Hitman Hart?
1: Il est en train de déchirer son gilet.
2: Ah oui, je suis un peu émotif.
3: Lâche pas.
2: Ouais, et Jacques n'a toujours... Genre qu'il a essayé 1 million d'affaires. Quand il a pris sa retraite, une de ses 70 000 retraites. OK, je suis pas mieux là-dessus. Moi aussi, j'ai pris 70 000 retraites. Mais, tu sais, genre, il a comme toujours voulu vivre ses affaires de son bord. Puis c'était toujours à propos de lui. Tu sais, il y a des lutteurs qui sont connus mondialement comme Kevin Owens, Sami Zayn. Kevin, il a commencé avec Jacques Rougeau. Il a commencé à l'école de Jacques Rougeau. Quand Kevin, il a commencé à découvrir la lutte, ben il s'est inscrit. Lutte, Jacques Rougeau, ben je vais m'inscrire à l'Académie de lutte de Jacques Rougeau. Et Jacques ne voulait pas que Kevin aille lutter ailleurs. Il voulait garder l'exclusivité. Il dit non, si tu vas apprendre la lutte, tu restes avec moi. Puis Kevin, à un moment donné...
1: Si tu atteins ton plein potentiel, si tu peux pas...
2: C'est ça. Puis là, un moment donné, Kevin a osé lui envoyer les doigts du milieu en disant, moi, je vais faire ma propre carrière. Puis si j'ai à me rendre à la WWE, mais ça va être par mes propres moyens. Fait que le soir qu'il devait avoir un match d'essai au Centre Molson, ben il est allé lutter au Scratch à Laval ou dans un bar dans ce temps-là pour la IWS, pour pas la nommer. Mais tu sais, finalement, tu sais, il est rendu aujourd'hui, puis il est beaucoup plus populaire que jamais les Rougeaux, sans rien leur enlever. Kevin Owens, c'est un ancien champion du monde. D'ailleurs, là, ça fait plus d'un an qu'on ne l'a pas vu parce qu'il s'est fait opérer au cou. Ben, il devrait revenir très, très prochainement. Donc, une petite fierté de Maryville qui devrait revenir. Bon, donc, revenons à Jacques Rougeau qui... on rendait hommage à la famille Rougeau. Donc, Raymond, Jacques, seulement eux qui étaient là. Je comprends pas pourquoi les autres membres de sa famille n'étaient pas là. Et Jacques s'est fait huer. Quand on a présenté Raymond, on l'acclame, on l'aime. Mais quand Jacques est arrivé, là, il a dit « Hey, mes haters! » Je sais pas s'il parle en anglais, mais « Kiss my ass! »«
1: Kiss my ass! »
3: Ah, la grosse classe!
2: La grosse classe! Oui, oui, oui. Là, il y en a qui disaient...
1: De toute beauté.
2: Il y en a qui disaient, ah, oh, tu sais, genre, c'est le Monty. Il était dans son personnage de méchant à la WWF. Ben, il y a une nouvelle qui est sortie aujourd'hui qui alimente un peu pourquoi Jacques Rougeau, il est pas super aimé. Ça a l'air.
1: Et surtout aussi, ce qui faisait jaser, c'est qu'il n'y avait pas eu de vidéo non plus. De ben, présentation, puis de vidéo d'honneur, puis de. Tu sais, c'était quand même une drôle de présentation.
2: Ils sont rentrés dans le ring, Raymond y a adressé la parole au public. Ensuite de ça, Jacques a pris la parole, puis un lutteur méchant qui est arrivé, puis là, ils ont donné un coup de pied, puis il est sorti du ring, puis c'est, ça a quand même fini dans une belle acclamation, mais ça a été fait un peu. C'était drabe, c'était bizarre comme hommage. C'est pas à la hauteur de ce que la famille Rougeau a donné à la lutte et leur façon d'avoir mis la lutte québécoise sur la scène du monde entier. Mais là, ce qu'on apprend aujourd'hui, c'est que Jacques se serait plaint backstage parce que c'est lui qui a dit « Oh, m'en faire une, moi, une vidéo d'hommage. M'en faire une, m'en produire une. Pas besoin de la faire, eux autres. »
1: Qui a envie de créer sa propre vidéo d'hommage de lui-même?
2: Tu sais, demain au Capitale, là, je confirme que c'est pas Michel Laplante qui a fait son vidéo hommage qu'on va diffuser demain non, au Capitale. Non, non, non, hey, non,
1: c'est
2: non.
1: C'est le fiche en tabarouette.
2: Donc, Jacques est arrivé backstage la journée même puis il a dit « V'là la vidéo! » Mais la vidéo était bourrée d'intelligence artificielle, de trames non libérées de droits. Donc, il ne faut pas passer ça. T'sais, il faut que tu payes pour les droits pour diffuser quelque chose
3: mettons,
2: à la télévision.
3: D'un petit show de fond de cour à Saint-Magloire, justement. OK, le CRTC débarquera pas pour dire que tu n'as pas les droits de ça.
2: Non.
3: Mais au fucking Centre Bell, man!
2: T'as pas le choix.
3: Come
2: Et
3: on!
2: Des images de la WWF, c'est la AEW. T'as pas les droits de diffuser ces images-là. Donc, puis là, Jacques se serait plaint. Ça a l'air qu'il aurait monté le ton puis ils ont menacé de le sacrer dehors du backstage. Avant même qu'on lui rende hommage dans le ring. Donc, c'est ça. Faites une couple de recherches là, sur Jacques Rougeau, puis taguez Pat Laprade
3: ouais,
2: là-dedans, l'historien de la lutte.
1: Vous allez avoir quelques... Il y a pas aussi la prise qu'ils ont fait, là. Je pense qu'ils ne devaient pas le faire. Finalement, Raymond est revenu, puis a dit, OK, je me suis pratiqué dans les toilettes, là, on peut le faire.
2: Un coup de pied qu'il a donné, on a une petite savate, là, ouais. Ah, c'est, en tout cas, c'est
1: non, mais c'est sympathique. Raymond, ah, oui. En tout cas, Raymond est vraiment attachant.
2: Oui, vraiment. Donc, ça ajoute un peu à Jacques Rougeau, qui n'est pas nécessairement une bonne personne. Pas très... Mais en plus, tu sais, la semaine dernière, tu sais, il dit qu'il veut redorer un peu la lutte au Québec. Mais moi, là, ça fait 20 ans que, ça fait 26 ans que je lutte, mais j'ai connu lutter dans des sous-sols d'église devant 15 personnes. Tu sais, j'ai connu la marde de la lutte québécoise, les bas-fonds. Là. Puis là, à cette heure, tu sais, le diamant, c'est plein. 1000 personnes à l'Agora, 2000 personnes au pavillon Guy Lafleur. Tu sais, la lutte, là, elle va bien, est en santé. Puis, on a travaillé fort pour ça. Tu sais, moi, Benjamin Toll, Matt Falco, tu sais, Michael Marco. Style. Puis Marco Estrada, tu sais, qui est rendu avec des milliers, des dizaines de milliers d'abonnés sur Facebook,
3: sur TikTok.
2: C'est
3: qui Marco
2: Estrada?
3: Tout
2: le monde connaît c'est qui Marco Estrada. Je l'ai invité au Stade Canac il y a deux semaines, puis il était pas capable de faire deux pas sans... se faire demander un selfie.
3: Oui, c'est la face de la lutte au Québec, là, Marco Estrada, oui, en dehors de la WWE, c'est lui. Hein.
2: C'est ça, puis Jacques Rougeau, il est arrivé, hey, t'aurais du potentiel, toi, t'es qui?
3: T'aurais du potentiel.
2: Hey. Donc, ben c'est ça. Donc,
3: Marco, il aurait dû le flipper dans les airs.
2: Il aurait dû, mais il a gardé ses énergies ailleurs à la place. Donc, salutations à tous les fans de lutte. D'ailleurs, il y a un gala ce soir là pour les grands brûlés au Centre Horizon. Là, c'est pour une bonne cause. C'est organisé par les pompiers. Là, j'ai pas tous les détails, mais c'était à 20h au Centre Horizon. Puis, si vous voulez encore plus de lutte, 21 août vendredi au Stade Canac, je serai en grande finale dans un match de cage. Dans une cage. On va donner rendez-vous là. cage, dans le stade, dans la cage. Bon, OK, 88-670-9098. 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
2: 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Et juste avant d'aller à la pause, 23 degrés, ressenti 28. Pour ce soir et cette nuit, ça va chuter à 16. Demain, 30 % de risque d'averse. On met des pictogrammes de pluie, mais c'est 30 %. C'est 70 % de chance qu'il ne mouillerait pas pantoute. Nuageux en soirée pour débuter le mois de août. Ah, comme c'est samedi, ben c'est aujourd'hui la journée du chèque. Ça, je dis rien. Et pour ce qui est de dimanche, ça risque d'être de la pluie avec 23 degrés et 18, mais rien de mieux qu'angine de poitrine et vulgaire machin et The Offspring sous la pluie. Ça va créer des moments mémorables. Et pour cette semaine, lundi 3 août, 21 degrés de la pluie également et le retour du soleil mardi et mercredi avec du 27 et même du 30 degrés. L'été n'est pas terminé. 88-670-9098, 15h23, on s'arrête et au retour, les nouvelles avec Mademoiselle Trudel.
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2: Et dans la circulation, Mr. Lou.
7: Quand même compliqué, surtout sur la rive sud, là, la fameuse 20 ouest entre président Kennedy et Taniata, les travaux. Peut-être un petit accrochage aussi dans ce coin-là là, qui cause un peu de trouble. C'est très, très lourd. Sinon, de l'autre côté, la 20 direction ouest, un peu avant Taniata aussi, là, ça ralentit. Henri IV Sud, maintenant, du côté de la Rive-Nord, ça ralentit à partir du chemin, ben, un peu avant le chemin Sainte-Foy, là, un camion qui a brûlé un peu plus tôt aujourd'hui dans ce coin-là et surtout les fameux travaux. Sinon, la tête des ponts, ça ralentit légèrement et Capitale dans les deux directions, un peu avant Pierre-Bertrand et dans le coin de Robert Bourassa, ça ralentit. Si vous voyez d'autres choses, 88-670-9098 par texto. 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
2: Est-ce qu'on a dit? Est-ce que j'ai dit on est samedi? Bon samedi? On se coupe. On est vendredi. On est vendredi.
7: Non, t'as dit comme demain, on est samedi.
2: On est perdu.
7: Le chèque rentre aujourd'hui.
2: C'est ça. Le chèque rentre aujourd'hui.
7: Mais comme demain, on est samedi.
2: C'est ça.
7: Pas aujourd'hui, on est samedi. Non, demain, on est samedi. Demain.
2: OK.
7: Le chèque rentre aujourd'hui.
2: Le chèque. Bonne journée, le chèque.
7: Et Martin, la bleue d'ail. On aime ça.
2: Est-ce que c'est la pleine lune en même temps? Non, on sait c'était la pleine lune, c'était mercredi. Hein? Ouais. Ça, à un moment donné, là, premier du mois, pleine lune. Et hey boy.
1: Ça brosse.
2: J'aimerais pas ça travailler au 911.
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2: Danny Charles Plouf, félicitations. Tu gagnes tes laissés-passer pour le Grand Prix de Trois-Rivières pour la journée du dimanche 9 août. Puis t'es déjà dans le 819 en plus, t'es déjà dans le secteur. Et aussi ton camion téléguidé Thermatex d'une valeur de 200$. GP3R.com pour tous les détails. Bravo Danny Charles, merci d'avoir participé. On va aller faire un retour dans l'actualité, pas parce qu'on est en été, on est à la fin du mois d'août et à la fin des vacances de la construction. Il se passe rien dans l'actualité. Et Mélanie, ça va être un spécial camion.
1: Spécial camion.
2: C'est pas nécessairement des bonnes nouvelles, là, mais ça retient beaucoup l'attention. Là.
1: Louis en a parlé, là, ça refoule un peu à la hauteur du pont Pierre-Laporte, direction sud, puisque ce matin, en fin d'avant-midi, il y a un camion semi-remorque qui a été complètement ravagé par un incendie. Le brasier s'est déclaré un peu avant 11h sur l'autoroute Henri IV à la hauteur du boulevard 4 Bourgeois. Et à leur arrivée, les pompiers ont trouvé la cabine du camion complètement en flammes. Une dizaine de pompiers ont été mobilisés pour maîtriser l'incendie. Heureusement, le conducteur a été réussi à sortir à temps du camion, s'en est tiré indemne. L'intervention a entraîné d'importants ralentissements qui perdurent. À l'approche du pont Pierre-Laporte, les autorités demandent aux automobilistes, évidemment, d'être patients dans le secteur. On a aussi, hier soir, dans le secteur de Charlebourg, Limoilou plutôt, autour de 22h30, un camion semi-remorque a tenté de négocier un virage à l'intersection de la 4e rue et de la 6e avenue, mais il a perdu sa trajectoire. Le poids lourd a complètement écrasé une petite voiture stationnée, en plus d'endommager un deuxième véhicule. Il a magané également un panneau d'arrêt et un lampadaire. Je ne sais pas si vous avez vu les images circuler, mais c'est assez impressionnant, là. Une chance que, bon Dieu, personne n'était dans le véhicule parce que la voiture est complètement écrasée, là.
24: Je veux penser vraiment un peu. C'est sûr que c'est une autre circonstance, mais ce qui était passé en Beauce, là, le camion qui a renversé sur.
1: Sur la route.
24: Sur le la camion route, qui a. La personne qui n'avait eu aucune chance, là.
1: Ouais, le camion qui a complètement évité de s'arrêter au. Je sais pas combien de panneaux là il y avait.
24: Oh, il n'y avait pas le droit d'être là, là.
1: Ça avait aucun bon sens. Donc, dans ce cas-ci, ben, le SPVQ indique qu'aucune infraction criminelle a été commise, mais il y a une enquête qui est en cours pour déterminer si le camionneur a contrevenu au code de la sécurité routière. Donc, ça a fait que des dommages matériels, mais c'est quand même assez important. Et finalement, une sortie de route en autobus en Gaspésie. Donc, c'est un grave accident qui est survenu cette nuit, dans la nuit de jeudi à vendredi en Gaspésie. C'est un autobus scolaire transportant 23 passagers qui a effectué une sortie de route sur la route 198 entre Murdochville et Gaspé. Selon la Sûreté du Québec, il y a un enfant en bas âge qui a subi des blessures importantes, mais heureusement, sa vie n'est pas en danger. Les occupants étaient des touristes qui revenaient de Gaspé pour poursuivre leurs vacances. Leur autocar était, il a subi un bris mécanique finalement. Ça les a obligés à poursuivre le trajet à bord de deux autres autobus scolaires de remplacement. Puis pour une raison qui demeure inconnue, il y a un des deux véhicules qui a heurté un garde-fou avant de se renverser sur le côté. Donc une importante opération de secours qui a mobilisé une vingtaine de pompiers, plusieurs ambulances ainsi que des policiers. Tous les passagers ont été transportés à l'hôpital de Gaspé pour une évaluation médicale. La route 198 a été fermée pendant plusieurs heures avant de réouvrir en circulation alternée. C'est encore trop tôt là, pour déterminer les causes de l'accident. Il y a un enquêteur spécialisé en collision ainsi que des contrôleurs routiers qui ont été dépêchés sur place afin de faire la lumière sur ces circonstances nébuleuses.
2: On a beaucoup d'informations par texto sur les courses de canards. On se posait la question en lien avec l'immense canard que la Ville de Québec nous a payé. Il y a une descente de canards à Saint-Raymond au profit des scouts là-bas. Quelqu'un qui m'envoie l'information. Ouais. Je ne sais pas si où exactement. Mais il y a l'ancien président du festival de la course aux canards au festival de Saint-Frédéric. Cette année, c'est du 13 au 16 août. Donc, David Lachance, merci beaucoup pour l'information. Donc, oui, il y a encore des courses de canards. Puis, si on pense de canards, on pense-tu à des cas de rage? Parce qu'un canard, ça n'a pas la rage. Hey, d'ailleurs, en passant...
0: Ça dépend.
2: T'en souviens-tu, Mélanie, quand on allait prendre nos marches au domaine Maiseret?
1: Oui!
2: De jour, parce qu'on va... De soir, c'est assez douche si on dit qu'on va au Maiseret de soir. Là. Mais de jour, hey, on croise, il y avait plein de canards là, dans le petit étang en plein centre.
1: Il y était juste nous autres qui n'avaient jamais remarqué ça avant.
2: Mais tu sais, une canne puis un canard, c'est différent. Il y en a une qui a une jupe puis l'autre qui a une cravate. Non, tu peux voir la différence entre un mâle puis une femelle. Puis ils sont toujours en couple. Ils se promènent, puis si il y a le malheur d'avoir un autre canard qui s'approche d'un couple, t'as le canard qui est comme... Non, c'est ma meuf. Tu y touches pas. Ouais.
1: Mais j'avais jamais remarqué qu'ils se promenaient en couple, les canards. Jaloux.
2: Mais ils se promènent toujours en couple. Ils sont tout le temps en couple. Ils marchent dans
1: Madame, monsieur. Des fois, il y a un monsieur tout seul qui arrive près de Madame, monsieur, puis ils sont pas contents.
2: C'est ça.
1: Mais j'avais jamais remarqué ça avant. C'est ça. Ouais. On a vraiment beaucoup de temps à perdre.
2: Mais on a beaucoup de cas de rage. Pas de rage au volant, mais on va faire un lien avec des cas de rage. Mais on entend, ça fait l'actualité, là. Une histoire d'animaux sauvages. Il y a trois personnes, dont un enfant, qui ont dû recevoir un traitement préventif pour avoir été mordu par un chat errant. C'est toi-même qui m'en parlais, en plus, à la maison, qui était infecté par la rage en Montérégie.
1: Faut vraiment que tu sois malchanceux pour te faire mordre par un chat qui a été mordu par un raton qui avait la rage.
2: Ouais. L'histoire, là, je vous la résume. Il y a une personne qui sort de chez elle, se fait attaquer par le chat à deux reprises. Appelle le 911. C'est pas comme l'histoire là, qu'il y avait à TQS dans le temps. Là. Il m'a mordu une mamelon. Ben, là, je l'ai frappé. Vous avez... Ah non, j'ai jamais vu ça. OK. Bon, googlez ça, là, YouTube. Là. Chat, mamelon, vous allez tomber sur une ligne ouverte savoureuse de TQS. Revenons à ce qui s'est passé réellement en Montérégie. Le chat a été capturé, il a été euthanasié, puis les tests confirment qu'il était porteur du virus. Puis c'est ça qui inquiète les spécialistes. Il y a un microbiologiste et infectiologue, David Vinn, qui affirme que la situation est préoccupante parce que la rage semble maintenant circuler davantage dans le sud du Québec et qu'elle vient de franchir une nouvelle étape en touchant un animal beaucoup plus proche de l'humain, soit le chat. Parce que oui, la rage peut toucher plusieurs mammifères, mais on l'associe souvent aux ratons laveurs, aux moufettes, aux chauves-souris, aux renards. Puis le problème avec la rage, c'est que ça pardonne pas. Il y a des traitements qui sont préventifs, qui fonctionnent quand même très bien lorsqu'ils sont administrés rapidement après une morsure ou un contact à risque. Mais des fois, les symptômes neurologiques apparaissent. Un coup que ça apparaît, là, c'est toujours fatal. En gros, avec la rage, on n'attend pas de savoir si ça va passer parce que quand ça commence à apparaître, il est déjà trop tard. Depuis le début de l'année 2026, c'est 118 nouveaux cas de rage du raton laveur qui ont été confirmés au Québec.
1: Chez le raton. Là, on est à 3.
2: Oui, jusqu'à présent. Mais c'est 212 cas depuis le début de l'épidémie, soit en décembre 2024. Donc, le gouvernement qui poursuit ses campagnes de vaccination des animaux sauvages en Estrie, à Montérégie et dans le centre du Québec, avec des appâts vaccinaux distribués dans la nature. Les experts qui rappellent aussi un geste simple, éviter de manipuler les animaux sauvages. Je ne sais pas qui passe par l'idée. Hé, un écureuil, un raton laveur, viens ici, je vais te faire un câlin.
1: Ben, je fais partie des personnes qui nourrissaient les écureuils.
2: J'en veux un!
1: Jusqu'à ce que mon fils se fasse mordre puis qu'on se ramasse au CLSC, traitement contre la rage préventif. Là.
2: Ouais.
1: C'est une petite noisette, là, l'écureuil.
2: Je sais que d'ailleurs, Stéphane Monette en a parlé dans les dernières semaines. Je sais que le sujet avait été abordé avec Jordan, je crois. Là. Mais c'est ça. Donc, un animal qui perd sa peur de l'humain et qui agit bizarrement ou devient agressif, approche-toi pas trop. Puis pour les propriétaires de chats, certains vétérinaires recommandent aussi de limiter les sorties libres à l'extérieur. Puis ça, on va y revenir un peu plus tard avec notre ligne ouverte sur les animaux. Parce que le chat qu'on a à la maison, il est assez particulier. Un chat chien. Ouais. On lui donne la chance de partir à l'excursion, à l'aventure, mais il nous rejoint au parc, il se couche sur l'asphalte.
1: Il reste tout le temps proche.
2: Il est flatté. Ouais, c'est
0: ça. Un suiveux.
24: Le dernier cas.
1: Pendant affectif.
24: Le dernier cas de rage humaine au Québec, puis là, on parle pas de rage au volant, là, parce que sinon, c'est un peu avant l'année 2000, parce que c'est là, l'année 2000, un enfant qui était décédé après une morsure de chauve-souris. Malheureusement, c'était pas transformé en super-héros, là. C'est juste dans les films que ça arrive, mais non, c'est une petite blague très poche pour revenir à ce qui s'est passé au début des années 2000. C'est rare, mais ce qui rend la situation actuelle inquiétante, c'est que la rage, c'est une maladie qu'on voit presque jamais, jusqu'au moment où elle est là. Puis avec la nature qui n'a pas de frontières, le Québec doit maintenant composer avec un virus qui, lui, n'a jamais vraiment disparu.
1: Parce que, tu sais, c'est 200 quelques cas qui ont été recensés parmi les animaux qui ont réussi à capturer, mais il y en a combien qui sont aussi porteurs puis qu'on n'a pas comptabilisé.
24: Ouais. Mm-hmm. Fait que, un raton laveur, tu le laisses là. Même si c'est un raton laveur un peu bizarre, pas de queue, là, qui se promène comme un extraterrestre. Je pense que Louis, t'en avais parlé il y a quelques semaines, là, ce fameux raton qui était viral. Là.
0: Oui.
24: Un raccoon, c'est pas un raccoon.
0: Raccoon, c'est un raton laveur en anglais, mais Jimothy, qui était un petit peu ramassé. Il n'y avait pas de colonne.
24: Non.
1: C'était vraiment un raton laveur, mais mal formé.
24: Ouais, c'était pas l'intelligence artificielle.
1: Hey, j'étais sûre que c'était l'intelligence artificielle, moi.
0: C'est un beau raton.
24: Ouais. Un beau raton, vraiment un beau raton, mais ne pas s'en approcher trop. Hey, on a une paire de billets, plus que ça, on a quand même, t'en as beaucoup des billets grâce à Century 21 Capital qui vont venir nous voir un peu plus tard.
1: Oui, mais on a fait tirer cette semaine et la semaine du 10 août également.
24: Donc, j'ai le goût de donner, on pourrait quasiment donner plus qu'une paire de billets.
1: On peut inviter deux familles.
24: Deux familles? De combien de personnes?
1: Quatre ou cinq personnes.
24: Quatre ou cinq personnes?
1: Ouais. Deux familles de quatre puis un couple.
24: OK. Hey, ça va faire beaucoup de billets, ça, à gérer. 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Et pour mériter vos billets pour les capitales, vous devez nous prouver que vous êtes un génie.
3: C'est qui est le génie? Montre-nous ce que t'as dans le génie. C'est qui?
7: C'est toi.
3: Réponds au plus de questions possibles en 60 secondes. C'est qui le génie?
24: Et les billets pour les capitales, c'est maintenant chose rare. 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J'ai besoin d'un génie. Les lignes sont pleines. On s'en va sur la 3. Allô, choix?
13: Allô?
24: Comment ça va, hein?
13: Ça va bien, vous autres?
24: Ça va super bien. T'as bien l'air de bonne humeur. Est-ce que tu tombes en vacances?
13: Non, mais j'aime ça. C'est vendredi.
24: Est-ce que, en connaissance générale, est-ce que tu te considères pas pire?
13: Pas pire, mais t'sais, des connaissances générales, faut juste que t'sais, ça tombe dans ma
24: salle. Bon, tu dois répondre à au moins 4 questions sur 10 pour mériter tes billets pour les capitales. C'est bon?
13: OK, on y va.
24: Parfait. Et la première, le chronomètre de 60 secondes va débuter dès que tu as répondu à la première question. Puis si jamais tu connais pas la réponse, tu dis passe, puis on va y revenir si jamais il reste du temps. Ton nom, c'est quoi?
13: Marie-Claude.
24: Marie-Claude. Parfait. C'est Mélanie qui pose les questions. Donc, Mélanie, à toi la parole.
1: 3, 2, 1. Quelle est la population approximative de l'Ontario?
13: Pop.
1: Quel est le nom du batteur du groupe Motley Crue?
13: Oh shit. Pop.
1: Quelle est la population approximative de la Suède?
0: Ah, barouette!
13: Ah, ouais, c'est ça. C'est pas dans ma terre, grande. 34 millions.
1: Qui interprétait la chanson Crazy Train?
13: Voyons, Ozzy Osbourne.
24: Oui.
1: L'album Nevermind de Nirvana célèbre cette année quel anniversaire? Combienième anniversaire?
13: Le 38e.
1: Sur quel album de Metallica peut-on entendre la pièce Enter Sandman?
13: Black
24: quelque chose.
1: Yes. Quelle est la monnaie utilisée au Japon?
13: Le yen.
1: Quel est le plus grand océan de la planète?
13: L'océan... Le Pacifique.
24: Oui.
1: Quelle est la capitale de l'Australie?
13: Sydney.
1: Quel est le nom de l'animateur des légendes du rock à Choix Radio X?
13: Ah! Je sais pas!
24: Mais c'est pas grave, t'as quand même eu tes 4 bonnes réponses. Donc, Mélanie, vas-y avec les réponses.
1: Alors, on a la population approximative de l'Ontario, environ 16 millions d'habitants. Le nom du batteur de Motley Crue est évidemment Tommy Lee. La population approximative de la Suède, 10,7 millions d'habitants. Crazy Train est interprété par Ozzy Osbourne. L'album Nevermind de Nirvana célèbre cette année son 35e anniversaire et Metallica, la pièce Enter Sandman sur The Black Album. La monnaie utilisée au Japon, le yen. Le plus grand océan de la planète est l'océan Pacifique. La capitale de l'Australie, Canberra.
24: Oui, ce n'est pas Sydney. Une question piège.
1: Le nom de l'animateur des légendes du rock à choix, 98.1 Radio X.
2: C'est moi, c'est Pee-wee.
1: Yannick Pee-wee Tremblay.
2: Marie-Claude, tu gagnes tes billets pour les capitales. Restez là, on va prendre tes coordonnées en dehors des ondes.
13: Merci, merci.
2: Ça fait plaisir. Bye-bye. Oh, ça a passé proche. Ça a passé proche. Merci beaucoup d'avoir participé. 88-670-9098. Le sentez-vous?
1: Il s'en vient,
2: hein? Fred Dorion, Alimentation Première et ses suggestions du week-end.
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2: Et Louis, dans la circulation, qu'est-ce que ça dit?
0: Ah, ça dit j'ai faim. J'ai faim, tabarouette.
2: On est tomahawk en studio.
0: OK, bon, on va laisser faire ce que c'est à la table, puis on va aller voir dans les routes. Excusez-moi si je parle un peu bizarre, c'est que je bave en même temps. Je bave vraiment, c'est terrible, ça a l'air tellement bon. OK, la 20 ouest entre président Kennedy puis Taniata, comme d'habitude, c'est très compliqué. 20 est aussi, un peu avant Taniata, ça ralentit. Sinon, pour traverser les ponts en direction sud, c'est à la tête des ponts là où il y a quelques ralentissements. Un peu plus tôt, par Henri IV, vous allez ralentir avant les travaux ou le chemin Sainte-Foy. Sinon, sur Capitale, direction est, de Masson à Pierre-Bertrand, c'est compliqué, direction ouest, c'est à partir d'Henri Bourassa. Là aussi, jusqu'à Pierre-Bertrand, voire même jusqu'à Robert Bourassa, là, semble avoir un petit problème dans ce coin-là aussi. Voyez d'autres choses, un accident, un accrochage, 88-670-9098. 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
2: Mélanie, il faut que je la ramène à l'ordre. Comme à la maison. Hey, moment présent, là. Mais
1: non, mais là, je suis impressionné.
2: Mais non, parce que oui, parce qu'on va en jaser dans quelques ans. Mais juste avant, j'aimerais revenir sur notre sujet des canards en couple qu'on croisait au domaine Nézeret.
1: Oui.
2: Monsieur, madame, s'il y a un autre monsieur qui s'approche, genre c'est ma madame. Ça a l'air que les canards seraient les seuls oiseaux qui peuvent passer leur vie ensemble avec le même partenaire.
1: Je savais pas ça.
2: En tout cas, ça serait à vérifier.
1: Je pensais que c'est les manchots.
2: Ah, ça aussi, ça a l'air.
0: Ouais. Fait qu'ils sont deux.
1: Les manchots, il y a beaucoup d'homosexuels aussi. Les manchots. Oh. Ben, en tout cas, j'ai lu ça dans la science et vie. Là.
0: OK.
2: Le genre d'information.
1: Information non générale. Connaissance non générale.
2: T'en as tellement de ça, des connaissances comme ça. Les tourterelles aussi, ça a l'air. Les tourterelles aussi.
1: Bon.
2: Bon, ils sont plus fidèles.
0: Les tourterelles sont gays.
2: Non, ils sont fidèles. Mélanie, c'est l'experte pour apprendre des choses et retenir des choses qui servent
1: inutile
2: à rien. Mais par contre, où c'est qu'ils sont ces clés? No fucking clue.
1: Non, mais maintenant, je sais tout le temps, j'ai mon AirTag, j'ai fait sonner mes clés quand j'ai peur. J'ai des AirTags partout.
2: On a tellement une belle vie.
0: Je sais pas.
2: Qu'est-ce que je vis?
1: Qu'est-ce qu'on vit?
2: Mais qu'est-ce qu'on vit? Hey! Fred, Alimentation Première, Fred Dorion en studio avec nous autres. Salut Fred!
11: Ça va?
2: Oui, ça arrête pas de bien aller, comme disait l'autre, avec ce que tu nous as amené en studio.
11: Ouais, Mel, c'est quoi qu'elle dit en commençant? On peut-tu prendre l'os comme dans les pierres à feu?
1: Oui! Tu peux manger comme dans...
11: Ouais.
2: Oui, c'est un film avec ça. Steven Seagal ou Jean-Claude Van Damme qui ont déjà tué quelqu'un qui a un os de même. Non, mais sérieux.
11: Sérieusement, c'est un produit. Ben là, on va le dire. Puis, tu sais, c'est un tomahawk de porc. On connaît le tomahawk de bœuf.
0: Ouais, mais tomahawk de porc, on voit rarement ça.
11: On le voit moins. On voit en épicerie qu'il y a Nagano qui est un produit. Puis le produit est après se délister graduellement en épicerie. Il n'y a plus personne qui fait des tomahawks de porc. Puis la seule et bonne raison, c'est que le flanc de porc a une valeur. Bacon, vous l'avez vu, il coûte cher.
0: Ouais.
11: Que, tant qu'à défaire pour avoir ça, ben on garde le flanc puis on fait moins de côtes longues comme celle-là. Puis l'impact est fulgurant sur l'os fait 4 pouces. C'est vraiment, tu sais, ça a l'air d'un tomahawk, ça a pas l'air d'une côtelette de porc.
0: Ouais, parce que c'est ça, c'est juste une côtelette de porc où on a laissé l'os puis un petit peu plus épaisse.
11: Exactement.
1: Hey, mais c'est tendre, je m'attendais pas à ça.
11: Ouais, c'est hyper tendre. Il faut, tu sais, puis il est rosé, puis il faut que ça soit rosé le porc. Arrêtez, tu sais, tout le monde dit, hey, le porc, ça se mange cuit. Mais c'est pas un oiseau, ça fait pas cuit. Tu sais, mangez-le rosé. Là, la texture, puis ce que ça donne, c'est que je l'ai mis en saumure. J'ai fait une saumure avec une bière. Je l'ai envoyé avec puis de la recette simple, là. Épices à steak. J'arrête pas de vous parler des épices à steak qu'on a chez Alimentation Première. C'est l'épice à steak que je pense jamais partout, ces asperges, tout le temps. Fait que l'épice à steak avec la bière l'Abitibi, que Hugo Gérard est bon porte-parole, une bière qui vient de l'Abitibi. Puis je l'ai envoyé faire dodo pendant 24... Ça devait être 24, mais ça finit par 48 heures. Je l'ai oublié.
0: Un matin, okay, ça fait bien.
11: Fini trop tard au resto. Et puis, je suis arrivé à la maison. Puis le lendemain matin, j'avais un rendez-vous au restaurant. Puis je pense que j'avais dormi 5 heures. Là, j'ai oublié le porc. Fait que je dis, ah, ben ça va aller ce soir. Fait que je l'ai fait hier sur le barbecue. Fait que, étant donné qu'il y a du sel dans les épices à steak, ben ça vient garder le sang, la couleur. C'est ce qui réagit à l'intérieur. Et avec la bière, ben ça donne un petit goût facile. Puis le glaze que vous avez sur le dessus, puis je vous résume la recette en 2 minutes, mais le glaze que vous avez sur le dessus, c'est la même bière avec du vinaigre balsamique que vous laissez réduire, puis vous mettez la même quantité de vinaigre balsamique. Vous pouvez mettre une cassonade, vous pouvez mettre du sucre.
0: La mélasse, genre?
11: La mélasse va être plus goûteuse, sirop d'érable. Oui. Moi, j'ai mis sirop d'érable. Et là, on laisse réduire à ne pas faire ce que j'ai fait. Je l'ai trop fait réduire en disant, bah, j'ai le temps, le four, le poêle est à minimum. Je me suis ramassé avec un chaudron carbonisé, quasiment fondu sur le poêle à induction. Je dis, ouh! Et je l'ai refait le lendemain. Et savez-vous quoi? Jusqu'à on arrive à la toute fin, on prend des petits cubes de jalapeno sans les pépins, on les balance dedans, c'est le petit kick qu'on a.
24: Wow.
11: C'est juste ça. Fait qu'on parle d'une recette simple, on a nommé 5 ingrédients. Puis le produit, là, c'est un carré. Autrement dit, le produit, si vous allez au marché Terre et Mer, le produit, nous autres, est vendu en côtelettes séparées que vous avez. Tu me disais que tu en as à la maison.
24: On l'a au congélateur, oui.
11: On l'a au congélateur, ça fait combien de temps?
24: Ça va faire 6 mois. Oups.
11: Il n'y a pas de problème. 6 mois, nos produits sont là pour 1 an au congélateur. C'est surgelé, nos produits. Donc, une fois que c'est transformé par tous nos fournisseurs, on appelle ça en bon terme français un blast. Mais autrement dit, c'est de l'air froid pulsé où on y va en surgélation extrêmement rapide. Ce qui fait que nos produits, quand nos conseillers parlent à nos clients, tous nos produits sont surgelés. Donc, 1 an de congélation, c'est garanti.
24: Oui.
11: Si tu m'appelles, ben pas moi, mais tu peux m'appeler, ça me fait plaisir. Mais ton conseiller ou les gens qui s'occupent de vous chez Alimentation Première, ils vont vous dire, ben, y a pas de problème, on va vous le changer ou on va trouver c'est quoi. Mais puis ça arrive, là, des fois, juste la manipulation, on perce un sous-vide ou il y a quelque chose qui se passe. Mais le produit est bon, il n'y a pas de problème après 6 mois.
24: Puis à dégeler aussi, c'est extrêmement rapide. Tu sais, dans juste les poitrines de poulet, là, 20 minutes dans l'eau froide, puis après ça, on envoie ça au air fryer. Puis
1: le tartare de saumon.
11: Le tartare de saumon.
24: Délicieux.
1: C'est tellement bon.
11: Je vous le dis, peu importe la protéine, ce que j'ai tout le temps, prenez le temps de la rendre, de la mettre tempérée. Autrement dit, quand je l'ai envoyé sur le barbecue, moi, une fois que la marinade a été faite, je l'ai simplement pris, je l'ai envoyé sur le barbecue. « Let's go, mon ami, va te faire chauffer. » Mais il est resté 45 minutes de temps sur le comptoir avant pour reprendre sa température. Sinon, on se ramasse avec un choc thermique. Ça va brûler tout le tour, ça va être très froid en dedans, ce qu'on veut pas. Fait qu'on parle d'un produit, c'est Port du Rancap. C'est dans le coin de la Naudière. C'est un produit d'exception. C'est eux autres, ils font 400 parts par semaine. Je vous dirais qu'on prend l'élevage au complet parce qu'à 400 parts qui sont abattus par semaine, il y a 8 côtes de chaque côté, donc 16 côtes. La dernière côte, c'est Mel qui l'a, la dernière côte, c'est une côte de madame, c'est pas une côte de monsieur. C'est toujours le bout qui est plus petit. Puis, tous les animaux, c'est comme ça. Prenez un carré d'agneau, il y a 8 côtes, mais la dernière côte, là, c'est le bout du chef. C'est parce que vous ne le voyez pas dans un restaurant.
24: Ouais.
11: Mais le chef dit, ah, il dit, je vais goûter mon carré d'agneau. Il se garde un petit bout, puis c'est le bout où là c'est plus court, où la côte est plus petite. Puis c'est la même chose dans le bœuf, la côte de bœuf. Si vous prenez une côte de bœuf avec os ou même un tomahawk, vous avez toujours le bout, autrement dit, les os vont en descendant. Vous avez toujours le bout qui est un peu la partie, c'est considéré comme une perte pour un restaurateur. On l'utilise à d'autres choses. Fait que, puis le produit que vous avez là, rang 4, à 400 parts par semaine, ça donne aux alentours, si on fait le calcul, à 16 côtes, on tombe à 14. Ça donne 4000 quelques côtes, presque 5000 par semaine. Fait qu'avec la grosseur qu'on a, Alimentation Première, tu sais, oui, ils peuvent en faire plus, mais ils sont déjà limités. Fait qu'on est chanceux, c'est un produit, j'aimerais ça vous dire, c'est disponible partout. Ben, allez au marché Terre et Mer à Sainte-Foy, vous allez l'avoir. Mais si vous n'avez pas un tomahawk comme ça, la seule chose à faire, puis on a déjà parlé ici des tomahawks, puis c'est le wow, l'effet wow. On aime ça, c'est cool. Tu sais, je suis arrivé avec l'assiette dans le studio.
0: Vous avez
11: vu les os? Hein, wow! Mais vous pouvez le faire avec une côte de porc. Tout à fait normal, cette recette-là. Puis vous n'aurez pas l'os aussi long, mais ça va être tout aussi bon. Ça, c'est certain.
24: Puis avec les épices à steak, ça donne aussi des épices à steak. J'en mets même sur mes œufs.
11: Ah, j'en mets partout.
24: J'en mets partout.
11: Puis là, on est rendu avec des épices à Philly Steak. On a sorti une recette, Hugo, dans une de ses émissions, qui a fait à vos risques et périls. Puis là, on parle... De mon âge, puis Hugo, on suit au niveau de l'âge. À vos risques et périls, il a fait une émission, c'était, je me rappelle plus, c'était Canal Vie, mais ça passait, les gens doivent le savoir. Puis maintenant, toutes ces émissions-là sont sur YouTube. Vous pouvez stocker, aller fouiller, puis vous avez à vos risques et périls. Puis Hugo a fait le tour du monde, dans les endroits les plus dangereux, pour aller rencontrer les gens, aller rencontrer le peuple, jaser cuisine, jaser c'est quoi leur réalité. Des endroits, là, des ghettos à Détroit, des affaires de même. Il est allé, je pense, au Kurdistan, en Irak. Oh oui! Et c'est impressionnant à voir. Et puis, il est allé l'endroit où ils ont fait le Philly Cheesesteak, qui est à Philadelphie. Puis il est rentré dans l'endroit, là, puis c'est vraiment dans le dark side. Là.
0: Ouais, c'est pas
11: là
0: le,
11: que c'est, c'était pas recommandable. Il m'a conté les histoires, là, ils se sont fait suivre après, puis là, les caméras, oh oui.
0: En même temps, Hugo, il doit pas être bien ses nerfs, là.
11: Ouais, mais t'as beau être gros quand t'as une gang en arrière qui te suit avec des guns.
0: Ben, c'est ça. Moi, quand Hugo Girard, Hugo gang, sauf si j'ai un gun.
11: Puis Hugo, ben, il était policier en plus.
0: Ouais, il y a la technique.
11: Puis il me contait ça, mais quand il a mangé là, il a gardé la recette d'épices. Ils ont donné la recette d'épices, il est parti avec un pot. Mmh. Il l'a ramené ici. Et nous autres, avec un de nos partenaires, qui est Rosil, qui est dans le coin de Montréal, ils ont reproduit la même épice pour faire ça. Donc, j'ai un produit qui existe dans nos produits, que vous allez découvrir, puis je vous le ferai, qui est le Philly Cheesesteak. Fait que vraiment, qui est comme une viande à fondue tranchée mince avec le sachet d'épices. Puis c'est aussi addict, puis je comprends pas pourquoi, il n'y a pas d'MSG là-dedans. Ça goûte, là. L'épice, ça ramène. Tu sais, quand tu manges des ramen, tu dis, c'est bon, puis la petite poudre, ça goûte ça, puis on fait un Philly cheesesteak avec ça. Wow. C'est disponible au marché terre et mer, mais je vous en apporterai des épices. Fait que tu sais, puis la recette d'aujourd'hui, ben c'est quoi? C'est 5 ingrédients. Simplicité, je suis d'accord qu'on fait mariner dans la bière, puis on l'envoie faire dodo. Après ça,
24: t'as dit 24 heures. Hein,
11: 24 heures. Ben,
24: ça peut aller jusqu'à 48 heures si tu l'oublies.
11: Oui. Laissez-le 72 heures, si vous voulez. Parce que c'est pas des la marinade, il n'y a rien qui vient détendre la viande encore plus. Les gens souvent sont surpris. J'ai des gens qui me posent des questions. Cette semaine, au restaurant, j'ai quelqu'un qui m'est arrivé. J'avais fait une recette, puis j'avais expliqué, puis de mettre de l'ananas avec du poulet. Mmh. J'ai fait ça au début de la semaine, puis le jeudi, j'en reçois la famille. Et mon poulet est rendu en pâte, comme la pâte à dames. Oui, mais je dis l'ananas fait ça. Donc, si un truc de même, si vous achetez une viande, des fois, vous dites hey, c'est tirailleux, j'ai pas trop payé cher, j'ai pas été chanceux. Faites-vous une marinade à base d'ananas, laissez-la 2 heures de temps.
1: Ah, ouais.
11: Puis c'est un agent attendrisseur. Fait que, si vous le laissez là, ça détruit la fibre de la viande carrément.

0: Ça, c'est un produit. Nous autres, on n'utilise pas ça parce qu'on est dans des produits 3A canadiens exclusivement.
1: T'as pas besoin de ça.
0: Pas tout. Puis on a un porc ici, on s'entend, là, c'est notre porc au Québec, c'est du porc à boucherie.
2: Mais
0: là,
2: j'en reviens pas. En tout cas, j'essaie comme à le faire cuire, puis bon, c'est barbecue, on dirait que je sais pas pourquoi, on l'a dans notre congélateur là, depuis un moment. Oui. Fait que là, on fait que le dégeler pendant une vingtaine de minutes.
0: Ouais.
2: On le dépose sur le barbecue, puis moi, j'aime ça rosé.
0: Si tu veux faire la marinade, ben oui, il faut y aller rosé, mais si tu veux faire la marinade, tu sais, vas-y avec la marinade que tu veux avec la bière, oui, c'est si tu veux le faire pendant 24 heures. Mais le temps que vous preniez un pina colada tous les deux, et un verre de vin, après
2: puis
0: ça,
2: c'est moins cher que le...
0: Ben, c'est moins cher, tu sais, une côte de même, on va parler peut-être à 8 ou 10 $ la côte, probablement, sur la grosseur qu'elle est.
2: Versus c'est le fun, là, c'est une grosse gang bien soupée, là. Versus
0: un tomate, on a mal au cœur des fois qu'on voit le prix du tomate que de bœuf, tu sais, à l'épicerie, même nous autres, c'est correct, mais on veut l'effet wow.
1: Pour recevoir une grosse gang, tu peux pas commencer à acheter des tomahawks pour 10 personnes.
2: Non, mais
1: acheter
2: 10 tomahawks. Exactement. Mais oui, c'est super abordable.
0: Il y a des compromis. Puis, hey, c'est un beau sujet, ça, qu'on pourrait aborder. Parce que j'ai des produits que souvent, on dit, hey, je reçois une gang à la maison, on se fait un trip, on fait quoi? Tu sais, on fait quoi? Puis le budget, à un moment donné, recevoir les gens pour un vendredi soir à la maison avec des chums, ça te coûte 500$ de steak.
3: Ouais.
0: Ça fait mal au cœur. Oui. C'est un paiement de char ou un demi-paiement d'auto qui passe. Là, tu dis, voyons donc. Mais il y a plein de viandes comme ça, des compromis qu'on a fait durant qu'on était tous les deux en studio tout seul. Oui. Puis que Mel était sur la terrasse.
2: Oui.
1: C'était délicieux.
2: J'en viens. Ah, gang de maudits.
0: Fait d'aller chercher de la hampe, de l'onglet, tu sais, des parties moins dispendieuses, moins nobles que. Tout autant de saveurs.
1: Ben oui, c'est juste la manière de l'apprêter. C'est sûr que si tu prends un onglet, puis que tu fais cuire ça comme tu ferais cuire un New York strip.
0: Alors,
1: tu vas être déçu, il y a de quoi qui ne marchera pas. Il faut que tu saches comment bien l'apprêter.
0: C'est toujours chaleur intense, on le marque, on finit notre cuisson, on le met à chaleur indirecte, on le laisse reposer, puis le temps de repos. Le temps qui grille, le temps de repos, c'est la recette. Il n'y a pas de... Là, c'est sûr, puis je viens de le réchauffer au micro-ondes.
2: Repos dans un papier d'aluminium avec air qui circule.
0: Oui.
3: Mais juste le papier d'aluminium pour micro-ondes, par exemple.
0: Non,
2: ça fait
0: de la mèche. Mais les gens sont surpris. Souvent, les plats en métal, là, un cul de poule, le bon cul de poule qu'on appelle, mettez-le au micro-ondes. Si ça fait des flamèches, là, le micro-ondes...
1: S'il est plein, ça ne fera pas de flamèches. Non, si tu mets le cul de poule tout seul, ça va partir. Ça.
0: Pas tout, ça fait absolument rien.
2: Hein?
0: Ça fait absolument rien. C'est qu'il faut. Ouais, il faut pas qu'il y ait de pointe. Essayez pas ça avec un plat poutine de chez Ashton. Je nomme Ashton.
1: OK, c'est les pointes.
0: T'sais, à minute qu'il y a une pointe ou il y a une coche.
1: Ma fourchette, on oublie ça.
0: Tu oublies la fourchette. Mais prends un cul de poule en métal, mets de l'eau dedans. On met la sec, c'est parce que c'est lui qui va chauffer. Mais mets de l'eau dedans. Ça va au micro-ondes.
2: OK. Hey,
0: juste faire attention que le plat ne touche pas la paroi du micro-ondes.
1: Oh, ben rendu, on va prendre un plat qui va dans le micro-ondes.
0: Ouais, mais c'est parce que des fois, si je me fie à moi, des fois, ça arrive que je mets un plat Tupperware, mais en plastique.
1: Mm-hmm.
0: Puis là, je me rends compte que, mon Dieu, mon plat a pris de l'expansion. Il est surdimensionné ou il écrase, tu sais, par la suite.
1: Ouais.
0: Mais tu sais, oui, un petit truc de même. Puis le vin qui va avec ça aujourd'hui, c'est Intriga. Je vous le dis, si vous voulez vous gâter, c'est parfait pour Alexa. Il y a du jalapeno dans ce qu'on mange. Là. Ce n'est pas tant piquant, ça donne un petit
3: kick. Parce que Mélanie l'aurait remarqué en partant.
2: Oui, c'est juste parfait. Je suis vraiment sensible à tout ce qui est épicé, piquant.
0: Puis l'Intriga, c'est un vin du Chili qui est une belle maison, la maison Montgras, la famille Gras, que les gens sont venus ici travailler dans nos vignobles canadiens. Ils ont des vignes qui viennent d'Europe, de la France. Souvent, les gens cherchent, on dit, on veut un bon compromis, un bois sans soif, puis un vin. C'est une grande maison, la maison Montgras. On parle d'une bouteille à 22 $. Ça vaut la peine. Un bon Cabernet Sauvignon, rempli de soleil, c'est jeune, 2023. Mais pour aller avec ça, un porc avec le sucré, l'épicé, le salé qu'on retrouve avec les épices, c'est la recette gagnante.
3: Très bonne recette qui va se retrouver sur notre page Facebook.
0: Sur la page, elle est déjà mise, je l'envoie dans la semaine. Puis là, ben, la semaine prochaine, on va partir sur la même vibe. On va trouver la pièce pour recevoir le secret.
2: Bonne idée!
0: Le secret du chef, ce qui coûte pas cher, qui va faire « wow ».
2: Très bonne idée.
3: On a bien du wow. Puis effectivement, quand t'es entré en studio avec l'assiette, les tourbacs, on va avoir un beau moment.
1: Ça a fait wow.
3: Ça a fait wow. Avec la suggestion du vin, très, très bon. Wow, on est gâtés. J'ai déjà le wow et Louis encore l'eau à la bouche.
1: Ben là, je suis encore en train de manger. Là. C'est malade.
0: Tu veux le gruger, là.
1: Oui, c'est sûr.
3: Il va le gruger. Il n'y aura pas de gaspillage. Fred Dorion, merci beaucoup.
0: Merci à vous.

0: Merci. Nous, on s'arrête quelques instants. Et au retour de la pause, il débarque en studio pour nous parler de science, pour nous parler, entre autres, de plastique. On va parler de plein de choses avec Mark Hamilton, que vous connaissez. On adore le recevoir. Il sera en studio au retour de ses petits messages.
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0: Louis, est-ce que ça s'améliore?
3: Dans ma bouche toujours, sur les routes pas tant. À 20 ouest entre président Kennedy et Taniata, toujours très compliqué. C'est les travaux, il n'y a rien à faire pour ça. Traverser les ponts en direction sud, ça ralentit un peu à la tête des ponts. Sinon, Henri IV Sud, là, un peu avant le chemin Sainte-Foy, les travaux là aussi. Un accident sur Capitale direction ouest, un peu avant Robert Bourassa, ce qui cause pas mal de ralentissements à partir d'Henri Bourassa. Jusque-là, c'est compliqué. Sinon, de l'autre côté, en direction ouest, ça ralentit un peu dans ce secteur-là aussi. Pour le reste, c'est numéro 1, 88-670-9098 pour nous signaler d'autres choses. 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

0: C'est possible.
1: Je savais pas, Mélanie, que t'avais un côté pierre à feu en toi.
2: Ouais.
1: T'as du mordant dans ton T-bone.
2: Tellement bon.
1: Très content de le recevoir en studio. On adore entendre ses analyses. Marc Hamilton, comment ça va?
3: Hey, ça va bien, vous autres? Puis justement, Mel a fait penser qu'elle mange un steak de brontosaure.
1: Oui, hein, c'est ça. C'est ça.
3: C'est vraiment l'allure de ça. Là, puis c'est copieux comme ça. En tout cas, protéines fixes pour ce soir, je
2: voilà.
3: pense que...
2: c'est réglé.
3: Tu vas te prendre ta dose de protéines, c'est bon.
4: On est gâtés.
1: Bel été, Marc, jusqu'à présent?
3: Ben écoute... des hauts et des bas, parce que je suis pas capable de prédire à rien sur ce que je vais faire dans une semaine.
1: C'est bon, ça.
3: Tu dis, hey, cette semaine, il annonce beau, tu pognes une journée, 60% de probabilité d'appui, là, tu décides de rien faire. Ouais, là, tu te rends compte, en fin de journée, j'aurais dû le faire, Colin.
4: Trop soleil.
3: Puis les meilleurs exemples, tu sais, je sors mes chars l'été. Puis là, bien souvent, j'aime pas ça me faire pogner puis me faire rincer, tu sais, puis c'est pas le fun. Là, tu dis, je la prendrai pas aujourd'hui. Comme une journée comme aujourd'hui, là. Tu sais, bon, je la prends-tu, je la prends-tu pas? Ben là, je l'ai pas pris. J'aurais donc dû la prendre. Hier, c'était pareil. Mais là, c'est rendu que, prêt, pas prêt, j'y vais, là. Tu sais, tu peux plus dire, là, l'été avance, on est rendu au mois d'août bientôt.
2: Ça sert même plus à rien de faire des bulletins météo.
3: Ben, écoute, c'est rendu, on se lève le matin, puis on dit, on se met le doigt dans les airs, oh, il va faire beau aujourd'hui. Tu sais, c'est rendu, on guesse sur ce qu'on fait. Je te dirais, ça me rend un peu, maussade, parce que, écoute, au mois de juin dernier, ouais. je suis allé à Toronto.
1: OK.
3: Puis là, là-bas, j'ai dit, il fait tombé un chaud, il faisait 42, 43 degrés. Là, c'était insupportable. Là, j'avais hâte d'en venir au Québec. Puis là, j'arrive au Québec, mais là, il y a une différence entre 40 puis 12, 13 degrés. Là, t'sais, fait que j'aime bien mieux que les deux, mais pas de pluie. Puis on dirait que, en tout cas, soit-on que le mois d'août puis le mois de septembre, généralement, le mois de septembre, c'est un des rendus des plus beaux mois de l'année.
1: Ben oui, toutes nos vacances sont décalées maintenant. La plupart des gens vont prendre des vacances la première fin de semaine du mois de septembre où c'est la fête du travail. On profite du long week-end, on part en vacances.
3: Ben, c'est ça qui est plate. T'sais, les gens pensent plus vacances rendus au mois de septembre. Les écoles recommencent, les campings ferment. Puis, Caroline, c'est rendu là que c'est le fun, qu'on peut se fier sa température. Puis, il fait encore 20-25 degrés le jour. Le soir, c'est un petit peu plus frais, mais au moins, c'est fiable. T'sais, il a arrêté de pleuvoir. Puis, c'est un peu ça qui me rend cette année up and down par rapport à l'été actuel.
2: Ouais.
4: Ouais,
1: à une certaine époque,
4: tu vas le planifier.
1: Dans un passé pas si lointain, mois d'août égale Expo Québec égale la fin de l'été, c'est la rentrée scolaire, puis ça commence à être frais. Là,
3: Là on dirait qu'on a poussé ça d'un mois.
1: Ouais.
3: Ce que tu dis là, il est rendu plus début octobre, curieusement. Puis il est rendu que le mois de mai est exécrable, puis le mois de juin, ben là, écoute, c'est la saison quasiment des pluies. Là. Fait que je me rappellerai tout le temps, sûrement vous en rappelez, le 24 juin de l'année passée, en 2025, rappelez-vous, le show de la Saint-Jean était cancellé.
2: Il pleuvait,
3: des tonnerres, il manquait d'électricité. Il a commencé à faire beau le 15 juillet l'année passée. Puis là, cette année, ben moi, juin, pas si pire. On a eu quoi? Une couple de belles fins de semaine jusqu'à maintenant, mais tu sais, c'est pas. Moi, j'étais un gars de construction présentement qui recommence lundi, puis je suis fâché, là. Lundi, j'ai pas eu de fun tant
4: là,
3: que
4: il
3: ça,
4: va se mettre à faire beau.
3: C'est ça.
2: En tout cas, il y a un truc pour moi qui fonctionne, tu sais, pour savoir s'il va vraiment pleuvoir, c'est les feuilles des arbres.
1: Les feuilles se tournent.
2: Les feuilles sont à l'envers, là. Okay. Pour vrai, jusqu'ici, en tout cas, ça fonctionne.
3: C'est pas le vent qui vire à l'envers,
2: non? Non, on voit vraiment les feuilles sont vraiment comme plus.
1: Sont prêtes à. Recevoir.
2: C'est spécial, Depuis que je suis petite, je surveille ça, puis ça fonctionne à chaque fois.
3: Un bon truc.
1: Moi, j'étais au camp de vacances, moi. J'avais justement là, 12, 13 ans, puis on m'avait appris ça. Ah, il va mouiller.
2: Oui, regarde, les feuilles des arbres vont mouiller.
1: Ils vont mouiller.
3: Ça ment pas. C'est une bonne prédiction.
1: Fermons la parenthèse et parlons de science.
3: Ben oui, on est pour ça.
1: Il y a beaucoup de sujets qu'on peut parler, mais j'ai le goût qu'on commence avec les bouteilles d'eau.
3: Mm-hmm.
1: Le microplastique dans les bouteilles d'eau, parce qu'on nous invite à récupérer. Il y a maintenant une consigne sur les bouteilles d'eau, mais souvent, je sais que Mélanie, à la maison, on se commande, nous autres, des caisses d'eau parce que tu fais pas confiance à l'eau du robinet. Puis on est mieux de prendre avec des bouteilles d'eau.
2: Elle goûte pas bon, notre eau du robinet. Puis une fois sur trois, elle est jaune. C'est l'enfer.
1: C'est ça,
2: ils font beaucoup de construction autour, puis ça atteint vraiment la qualité d'eau. Là. Mais non, je bois plus d'eau du robinet.
1: Mais l'eau du robinet est bonne, Marc.
3: Écoute, je vais vous expliquer un peu les nano et microplastiques, puis tu vas voir que l'eau de la ville, même si elle sent le chlore, même si des fois elle est jaunante, il faut penser que la couleur de l'eau n'est pas un indice de potabilité de l'eau.
2: Non!
3: Donc même si elle est jaunante un peu... ça veut pas dire qu'elle est pas potable.
4: Ah, puis j'ai déjà bu de l'eau bien, bien claire dans le bois. Je l'ai regretté quelques jours plus tard.
3: Exactement.
4: Là.
3: Donc, faut pas se fier aux apparences. La seule affaire que je recommande moins quand vous êtes dans le bois, vous buvez une eau, qu'elle soit trouble. Ça, je vous conseille pas de la boire. Ça veut dire qu'il y a beaucoup de charges dedans, qu'on sait pas trop c'est quoi, qui peut même être des bactéries. Mais la couleur de l'eau, qu'elle soit jaune, qu'elle soit rougeâtre, qu'elle sent un peu les eaux pourries, y a rien là-dedans qui pourrait te dire je peux pas la boire. Même si tu dis oh, elle est dégueulasse. Je te dirais, les eaux embouteillées, là, on parle de micro puis de nanoplastique, là. Ben ça devient un contaminant de plus en vogue, populaire. Et, écoutez, il y a 900 millions de tonnes, 450 millions de tonnes de plastique produits annuellement sur la planète. Et environ, même pas 6 % de tout ça est récupéré. Fait que tout ce plastique-là, bien souvent, se ramasse où? Dans les dépotoirs, se ramasse bien souvent dans les pays où est-ce qu'il n'y a pas de réglementation de recyclage. Ça va dans les cours d'eau. Les plastiques se dégradent au soleil, s'oxydent, et ça crée des microplastiques qui se ramassent dans les cours d'eau. Puis on finit toujours par rentrer dans la chaîne alimentaire. On les consomme, mais ça s'accumule en dedans de nous. Mais tu levais une bonne question, Yannick, tantôt. Tu disais, qu'en est-il de nos fameuses bouteilles d'eau qu'on achète? Puis ouais, est-ce qu'il y en a des microplastiques là-dedans? Écoute, il y a beaucoup d'études, puis il y en a une qui était récente. Puis les microplastiques dans les bouteilles d'eau qu'on achète, c'est là qu'il y en a le plus qu'on peut avoir dans une journée. Il peut y avoir jusqu'à 200-300 000 particules de microplastiques qu'on ne voit pas. Et puis, garde, donne-moi la tienne, votre affaire.
1: Ouais, c'est ça, Mélanie, à sa bouteille d'eau.
3: Quand vous prenez une bouteille de plastique, juste ce son-là, là, vient de dégager des centaines et des centaines de microplastiques.
2: C'est pour ça qu'ils disent surtout pas ne surtout pas les réutiliser. Moi, ma mère les réutilisait tout le temps. Je disais, non, fais pas ça.
3: Exactement. C'est et plus le plastique est mou, plus il a tendance à s'effriter à l'intérieur. Donc, plus on le frotte, plus on va dégager des micro-particules de plastique dans votre eau.
2: On s'en rend pas compte.
3: Et on s'en rend pas compte.
4: Mais est-ce que c'est dangereux pour nous? Est-ce que ça reste dans notre corps ou ça passe dans la piste puis ça ressort le lendemain puis c'est réglé?
2: J'ai vu des trucs à la télé, oui. Ça va dans le cerveau.
3: Ben, les microplastiques, ça se divise en deux catégories. Ça se divise en microplastiques. Micro veut dire c'est pas si petit que ça. Autrement dit, ça va être des particules qui vont être de 100 micromètres à plus petit que 5 mm. Donc, c'est quasiment visible à l'œil nu. Eux autres, bien souvent, on va les digérer, ils vont s'en aller normalement, puis on va les éliminer. Mais ce qui me fait peur, c'est que ces microplastiques-là continuent à se dégrader et finissent en nanoplastiques. Nanoplastiques, c'est des particules plus petites que de 1 micron. Donc, c'est gros comme une bactérie, même plus petit fois parfois que des bactéries. Et c'est ça qui fait que ces nanoplastiques-là finissent par rentrer dans notre sang. Il passe au travers de notre estomac, passe au travers de notre intestin, rentre un peu comme un nutriment, mais ça n'en est pas un, et va se loger, va se bioaccumuler dans les micro-vaisseaux sanguins qui, eux, fait que ce nanoplastique-là va s'accumuler et créer éventuellement des obstructions. Et le fait que le corps est en contact avec un corps étranger, et on va finir par créer de l'inflammation, parce que c'est un corps étranger, ce nanoplastique-là, là. C'est pas un globule blanc. Et bien souvent, on se rend compte qu'il est de plus en plus logé au niveau cérébral. Et que ça crée de l'inflammation au niveau cérébral. Et cette inflammation-là va probablement être précurseur de maladies auto-immunitaires au niveau cerveau. Bon, on parle.
1: Tumeur, cancer,
3: mais même, exemple, être précurseur de l'Alzheimer, précurseur de certaines maladies comme le Parkinson, des maladies à venir qu'on ne connaît pas.
2: Même des problèmes de fertilité. J'ai vu des.
3: Oui, il y a des problèmes de fertilité.
2: À cause de des nanoplastiques.
3: Qui s'accumulent un peu partout dans nos organes. Donc, il y a une bioaccumulation qui se fait de ça. Et. Au moment où on se parle, est-il trop tard? Est-ce que la question qu'il faut se poser, peut-on vivre sans plastique sur la planète présentement? C'est tout qu'un débat qu'il faut se poser. Il y en a tellement partout.
2: Même les biberons. En partant, le bébé naît, puis on lui donne à boire dans des...
4: Tout est en plastique.
3: Mais les pires plastiques, c'est sûr que si vous avez une chance d'avoir une gourde qui est en verre ou une gourde à l'intérieur en acier inoxydable...
2: Sans BPA, ça?
3: Ou sans BPA. Oui, okay. Mais ça reste quand même du plastique sans BPA. Okay.
1: C'est quoi ça, BPA?
3: Ben, c'est un contaminant qui est un peu précurseur des PFAS, autrement dit, qui sont des polluants éternels qui, bien souvent, se dégageaient du plastique et qu'on consommait, qui devenait comme un contaminant organique dans notre corps. Donc, qui c'est un autre produit chimique qu'on consomme sans s'en rendre compte, parce que le plastique, lui, veut pas, sans être vivant, il va continuer à se dégrader et dégager des substances, de sa dégradation. Puis là, ben, c'est un genre de produit composé organique qui se ramassait dans l'eau. Donc, c'est comme un ingrédient qu'on a enlevé de la fabrication du plastique. Donc, on est moins en contact ou plus en contact. Mais, comme je vous disais, si vous avez un plastique qui est très rigide, très, très dur, épais, il va dégager moins de microplastiques que lui que je t'ai fait entendre
1: la
3: tantôt.
1: La bouteille de tantôt.
3: Donc, plus le plastique est mou, plus il est léger, plus il va avoir tendance à se dégrader. Si un plastique fait face au soleil, vous prenez une bouteille d'eau, vous la laissez au soleil.
1: Ou dans
3: la voiture, la bouteille, elle a chaud, elle est au soleil. Les rayons ultraviolets vont créer une oxydation du plastique. Il va dégager des microplastiques dans votre eau que vous allez consommer. Donc, le problème, c'est ça. Fait que là, on n'est plus capable. Puis quelque chose aussi qui crée beaucoup de microplastiques, c'est pas nécessairement quelque chose qu'on boit, mais qui s'en va quand même dans les cours d'eau, c'est quand on lave nos vêtements. Aujourd'hui, nos vêtements, c'est pas seulement du coton. C'est du polyester, c'est du nylon, des matières artificielles, des élastanes, puis bon, que c'est vous là. Mais quand on lave ça quand on met ça dans la laveuse, il peut se créer de 300 000 à 700 000 particules de microplastiques qui s'en vont dans les égouts. Juste le fait qu'on brasse nos vêtements qui sont pas des fibres de coton. Les fibres de coton, on n'en parle pas. Les fibres naturelles, la laine. Mais les fibres artificielles, c'est quoi? C'est fait avec du pétrole. C'est fait avec des dérivés de plastique. Donc, fait de microplastique. Donc, à chaque fois qu'on va laver des produits artificiels, donc du moins du linge pas fait à partir de coton, on va envoyer dans l'eau, qui va se ramasser tôt ou tard dans les océans parce qu'on filtre pas les nanoplastiques dans les centres d'épuration d'eau. Donc, ça crée encore une bioaccumulation qui s'en va dans les poissons, que la végétation marine va prendre et qui, tôt ou tard, peut se ramasser sur notre assiette d'une manière ou d'une autre. Donc, les microplastiques, c'est un mal nécessaire. Je dirais que...
1: Mais probablement qu'avec la nature qui évolue de génération en génération, on va probablement, le corps humain, s'adapter à ça parce que ça fait partie de nos vies maintenant.
3: J'en doute.
1: T'en doutes, hein?
3: Un peu. Moi, je vois les microplastiques à une maladie à long terme. Un peu comme quand on a commencé à fumer dans avant les années 50, où est-ce que fallait fumer pour être un homme, cool. Là, si tu veux, cool.
2: Ça revient à moi, tranquillement.
3: On s'est rendu compte plus tard que la cigarette n'était pas bon pour la santé. Donc, bien souvent, tous ces contaminants-là qu'on commence à analyser, qui commencent à s'accumuler, ça fait pas si longtemps que les plastiques existent, là, ça fait à peu près 50 ans. Rappelez-vous, quand on était jeune, tout était en métal, tout était en vitre. Il n'y avait rien. Hein? Les bouteilles, ouais. C'était des bouteilles en vitre qu'on allait...
2: Ben, les plats, on parle de bouteilles, mais les plats dans lesquels on fait chauffer des trucs au micro-ondes, tout ça, ça comprend aussi des microparticules.
3: Ben, exactement. Donc, tout ce qui est à base, je dirais, de plastique de toutes ses formes, tôt ou tard, peut en transmettre dans nos aliments, peut en transmettre dans ce qu'on boit. Et on est entouré de ça. Et ces contaminants-là, c'est quand même récent. On s'entend. Tout ce qu'on comprend qui est à base de plastique, ça fait moins de 50 ans que ça existe.
4: Qu'on ne sait pas ce que ça fait à long terme.
3: On ne sait pas ce que ça fait.
4: Comme la vapoteuse, on ne sait pas.
3: Exactement. Les fameuses vapoteuses, ça, je sais que ça crée des bronchiolites, du moins des inflammations respiratoires. Mais à quelque part, dans 5 ans, dans 10 ans, dans 20 ans, est-ce qu'on va se créer des maladies que présentement, on banalise? On dit, il n'y a personne de mort de ça présentement. Mais dans 5, 10, 15 ans, on va avoir suffisamment de données. Mmh. Quand on va dire, oups, c'est un peu, il y a une problématique associée à ça. Donc, je dirais que, juste pour faire de parallèle, mais scientifiquement parlant, depuis que le pétrole existe, donc ça fait pas si longtemps que ça, là, depuis les années 1900, là, lorsqu'on a commencé à utiliser le pétrole, mais le pétrole ne sert pas seulement qu'à faire de l'essence à mettre dans nos voitures, mais tout ce qui est synthétique, tout ce qui est plastique, polyester, plein de composants, caoutchouc, goudron, c'est le pétrole et comment que ça amène... Et le pétrole a amené la pollution sous toutes ses formes. Pollution atmosphérique, puis même la pollution en dedans de nous aussi, d'une certaine manière, par sa biodégradation. Donc, le pétrole a amené quand même une nouvelle polémique au niveau de la santé et de la pollution, chose qu'on n'avait pas avant. Les seules pollutions qu'on avait avant le pétrole sur la planète, c'était les feux de forêt. Avant ça, le pétrole, on n'en générait pas parce qu'on se biodégrade, on mangeait pas artificiel, on s'habillait avec des peaux d'animaux,
4: C'était juste du bois qui brûlait.
3: Donc, la seule contamination qu'on avait, qui était perceptible à l'époque, c'était les volcans, puis c'était les feux de forêt. Aujourd'hui, c'est feux de forêt, oui, continue, mais c'est pas ça la majorité.
1: Non, c'est de la pollution, puis nos océans débordent de plastique.
3: Il y a des montagnes de plastique qui sont perceptibles dans certains états, surtout si on va dans les pays comme les Philippines, l'Inde, ces choses-là, où est-ce que on en produit beaucoup et on n'est pas capable de les disposer correctement.
4: Puis j'imagine qu'aujourd'hui, avec tout ce qui est biodégradable, plus c'est biodégradable, plus ça doit dégrader des microparticules, là, microplastiques?
3: Ça dépend. Qui dit biodégradable, c'est quelque chose dont les chaînes sont courtes, donc qui va être facilement assimilable par les bactéries, par les moisissures. Or, les plastiques, à moins que ce soit un plastique fait à partir de bambou ou plastique fait à partir de matière végétale, on sait que...
2: Oui, on en voit de plus en plus des ustensiles en plastique faits à partir de patates, de pleurs, de pommes de terre.
3: On a réussi à aller chercher les polymères naturels pour pouvoir... Les meilleures affaires, si vous voulez, bien souvent, des ustensiles en bambou ou des choses comme ça. Donc, des plastiques qui sont... je ne sais pas quelle est la recette, mais issue de matériel naturel. Prenez même, prenez juste comme exemple les cuirs qu'on a dans les automobiles maintenant. C'est tous des cuirs, bien souvent, qu'on appelle vegan. Ouais. Des cuirs synthétiques à partir de pure d'ananas, puis ils font du cuir avec ça. Donc, c'est sûr que oui, c'est plus facilement biodégradable que ce qu'on va retrouver, exemple, dans les fibres synthétiques en tant que telles. Donc, c'est sûr qu'il faut penser à ça dans le futur parce que la biodégradation, il faut que ce soit fait à partir de quelque chose qui a été fait pas par l'être humain. Autrement dit, naturel. Donc, quand on prend du pétrole, on fait du plastique, il devient quasi plus biodégradable. Donc, autrement dit, c'est biodégradable dans 100 ans, dans 200 ans, puis il va se dégrader en microparticules qui, avant d'être 100% disparu, il va nous avoir infectés autrement.
1: Non, le dommage est déjà fait. Là.
3: Exact.
1: Il est comme déjà trop tard.
3: On est déjà sur du temps emprunté d'une certaine manière pour récupérer tout ce qu'on a pollué.
1: Autre sujet que tu voulais jaser, on a encore du temps. Il y a la saison des tiques. Il faut être prudent lorsqu'on va marcher en forêt. Nous, quand on est allé en camping, c'était des bas longs, des pantalons longs, même avec les animaux, surtout les traitements anti-tiques, parce que ça peut causer des dommages irréversibles. Ben, il y a une nouvelle sorte de tiques maintenant.
3: Écoute, c'était un fait divers que j'ai vu cette semaine. J'ai dit, Caroline, on n'est pas déjà rendu là. Ça finit plus de finir. Les changements climatiques font en sorte que de plus en plus de bébites qu'on trouve au sol commencent à migrer chez nous tranquillement, pas vite, parce qu'on a moins d'hiver, sont moins torrides, le temps est plus tempéré. Comme tu dis, là, on est rendu qu'au mois d'octobre, on a encore des températures d'été. Et ce décalage-là fait en sorte qu'il y a certaines bébites, telles la tique étoilée d'Amérique, qui est une petite tique qui, lorsque elle, contrairement à ceux qui donnent comme les tiques noires en tant que chose-là, qui peuvent donner la maladie de Lyme, c'est pas là. C'est des tiques qui, eux, vont, dans leur salive, ils vont nous piquer. Ils vont émettre un sucre qui s'appelle du galactose 1,3-galactose. Ce sucre-là, bien souvent, se retrouve naturellement dans le sang animal. Mais il se retrouve pas, ce sucre-là, dans le sang humain. Et le galactose 1,3-galactose, quand le système immunitaire combat ce sucre-là par des anticorps spécifiques IgE, autrement dit, va créer une allergie qui fait en sorte que lorsqu'on va consommer de la viande, peu importe soit du porc ou du bœuf, ou même de plus porc du bœuf, on peut faire des chocs anaphylactiques, donc une allergie sévère.
4: Hein? Donc, tu deviens allergique à la viande.
3: À la viande.
4: Parce que tu t'es fait piquer par une tique.
3: Exactement. Mmh. Présentement, il n'y a pas de quoi capoter. Il n'y a que des petits cas, mais qui n'a pas créé cette allergie-là. Parce qu'il faut se faire piquer quelques fois. Donc, c'est pas une piqûre qui crée automatiquement cette allergie-là.
2: Faut vraiment que tu sois malchanceux.
3: Faut que tu sois chanceux. Mais présentement, le fait divers, c'est qu'il y a présentement une tique qui, présentement, s'est rajoutée dans tout le phénomène des secs au Québec, qui, lorsqu'on vous fait piquer plus qu'une fois, ils disent au moins une dizaine de fois.
1: Ah ben, elle va peut-être devenir plus puissante avec les années.
3: Ben, c'est ça. Si on se fait piquer souvent, quelqu'un qui va souvent dans le bois, puis c'est une tique qui est inoffensive à part ça. Tu, on l'enlève, puis bon, c'est pas. Elle est assez évidente. C'est une tique qui est rouge, et c'est seulement les femelles qui piquent. Une tique qui est rouge avec une petite tache blanche. C'est pour ça qu'ils l'appellent étoilée. Donc, c'est une tique étoilée. Si vous la voyez, bon, peut-être vous ne la verrez pas vite de même, là. Mais il reste que, curieusement, c'est une nouvelle tique qui se rajoute qui, lorsqu'on se fait piquer plusieurs fois, peut créer une espèce de mémoire immunitaire qui fait que notre corps va reconnaître une viande comme étant un corps étranger parce que la salive de cette tique-là a comme modifié ou programmé votre système immunitaire à devenir réactif à de la viande. Donc, il y a présentement, il ne faut pas s'alarmer, là, je vous dis, c'est un fait divers, mais il y a une personne recensée aux États-Unis qui est décédée de ça, qui est décédée des suites d'une piqûre ou de plusieurs piqûres et qui a fait un choc anaphylactique sévère après avoir mangé un burger. Ils se sont rendus compte que cette personne-là avait développé des anticorps qui rendaient son corps intolérant, ou du moins intolérant à toute forme de viande.
1: Mais il doit avoir comme, je présume que c'est comme un peu tout nouveau, fait qu'on n'a pas nécessairement de traitement, mais lorsqu'on se fait piquer par une tique, tu sais, quelqu'un qui nous écrit par texto, j'ai une amie qui travaille aux États-Unis dans le transport, qui a ces symptômes-là, où on peut se faire tester. Moi, mon père s'est fait piquer par une tique sur l'épaule il y a quelques semaines. Il est allé à la pharmacie dans les 24 heures, ils ont observé la plaie, puis ils ont dit, OK, vous êtes quand même correct, mais on lui a donné des antibiotiques pour prévenir.
3: Exactement. Pour la maladie de Lyme, lorsqu'on le prend en avance, en prophylaxie, tu sais, il faut penser, si on revient à la tique, la maladie de Lyme, ou de Lyme, tout dépend pour qui qu'il dit, en tant que tel, il faut que la tique ait été en contact pendant quasiment une journée de temps, là, 24 heures plantée.
2: Je pense que ça crée comme une espèce de cible hein, autour
3: ah,
2: de
3: oui, c'est aussi un halo, là, un halo d'infection rouge autour de la piqûre. Mais c'est sûr que si on n'a aucune idée depuis quand on s'est fait piquer, on se réveille un matin, voyons, elle est encore là, elle. Mais là, c'est sûr qu'il faut les consulter parce qu'il ne faut pas attendre de savoir si vous avez transmis la maladie de Lyme ou pas, parce que c'est pas garanti que c'est pas toutes les tiques qui sont porteurs de cette maladie-là, de cette bactérie-là.
1: C'est comme pas tous les moustiques qui ont la malaria.
3: Ben, exactement. Le botulisme, ces choses-là, c'est pas tout le monde qui a ça. Mais il reste que, que je voulais dire, c'est que lorsque les gens sont piqués, ben, prenez pas de chance. Comme je te dis, allez voir votre pharmacien, allez voir un médecin pour qu'il vous donne des antibiotiques en prophylaxie. Donc, qui va éliminer cette bactérie-là, la Bortorella, j'oublie son nom, là, qui va faire en sorte qu'elle va devenir systémique. Et on sait que la maladie de Lyme, c'est une maladie qui prend beaucoup de mois avant de se déclarer là, vraiment malaisante.
2: Il y a des gens qui passent des tests, puis des tests, puis des tests, parce qu'ils ont des problèmes neurologiques. Puis oui. Souvent, les gens pensent bah, c'est une maladie orpheline, mais finalement, c'était la maladie de Lyme.
3: Oui, parce que les gens ne pensent pas à ça automatiquement.
2: Même les médecins aussi n'étaient pas tant outillés là, jusqu'à là, même pas 10 ans.
3: Mais là, aujourd'hui, il y a des tests qui sont plus évidents à vérifier si notre corps dégage des anticorps contre la maladie de Lyme. Donc, on peut facilement le diagnostiquer. Mais le problème, c'est de dire c'est que je suis porteur depuis quand? Plus on est porteur depuis longtemps, plus que là, la maladie va créer des problèmes beaucoup plus articulaires, des problèmes que les gens ont de la misère à marcher, de l'arthrite sévère. Donc, ça devient même intolérable le mal que ça fait. Ça fait que même des gens, il y a déjà eu des gens qui ont demandé l'aide médicale à mourir à part que la maladie de Lyme était souffrante pour eux.
1: Puis c'est à vie maintenant. C'est quoi? C'est l'année dernière, Mélanie, Avril Lavigne, qui était avec Simple Plan. Il y a des gens qui disent, elle n'avait pas l'air...
2: Elle était mollo.
1: Sur scène. Elle a la maladie de Lyme, justement. Puis elle est pognée avec ça.
3: C'est ça. T'es comme pognée, comme systémique. Autrement dit, elle s'est bien installée. Puis bien souvent, elle va sans être nécessairement mortelle, là, c'est des maladies qui vont vous donner de la misère pendant plusieurs années et très souffrantes, surtout au niveau articulaire. Donc, ça rend les gens beaucoup plus mollo en tant que tel à la longue de l'avoir. Mais il reste que, comme je vous dis, fait d'hiver avec une nouvelle tique qui... va peut-être nous incommoder un tôt ou tard.
2: Surveillez vos animaux aussi.
1: Oui, il faut absolument. Les petits traitements, là, au moins. Moi, ça m'a coûté 100$. J'ai mes traitements pour 3 mois pour mon petit Jameson. Tu te coupes dans le cou.
2: Tu mets ça avant d'aller dans le bois, traitement préventif. Là, ça vaut la peine.
1: Oui, ça vaut la peine. Mark Hamilton, 20 minutes, ça a passé trop vite.
3: J'avais d'autres sujets, mais écoute, ça sera le prochain.
1: Oui, c'est sûr. T'es toujours le bienvenu. Même au Stade Canac, là, tu veux venir avec ta DeLorean.
3: Mais c'est quand, ton Comic-Con?
1: C'est le 15 août. Samedi, le 15 août.
3: Écoute, le 15 août, je suis ici le 15 août.
1: On s'en reparlera. Ça avait bien pogné parce que Raymond Boisvert, qui est le directeur des relations internationales, il ressemble au Doc Brown. Raymond, dans la DeLorean à Marc, ça avait fait un beau souvenir à Back to the
3: absolument.
1: Future.
3: Absolument.
1: Marc Hamilton, merci encore.
3: Merci à vous.
1: Bonne fin d'été. Nous, on s'arrête quelques instants. Au retour, on poursuit ce show-là. On est déjà à mi-chemin jusqu'à 18h. C'est le retour de Radio X en vacances avec l'équipe I, Pee-wee, Mélanie, et Louis, stay tuned.
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1: Circulation, Louis, c'est la fin des vacances de la construction. Il y a beaucoup de monde sur la route.
4: Oui, il y a du monde. Puis le monde ne savent pas chauffer. Puis oui, le monde ne savent pas chauffer. La 20 Ouest, entre Président Kennedy et Taniata, là, ça ralentit pas mal à cause des travaux. Peut-être même un petit problème, là, si vous avez des détails, 88-670-9098 pour traverser les ponts en direction sud. Sinon, ça va bien. Le problème, il est sur Henri IV Sud, à la hauteur de Charest. Je sais pas c'est quoi, si les auditeurs ont du détail là-dessus, là, 88-670-9098. Sinon, il y avait un autre problème tantôt sur Capitale direction Ouest. Ça semble réglé, ça. Il reste quand même quelques ralentissements là, d'Henri Bourassa jusqu'à Laurentienne. Sinon, en direction Ouest, c'est un petit peu avant Pierre-Bertrand que ça ralentit. Si vous voyez ce qui se passe justement là, sur Henri IV Sud ou quelconque autre information qui pourrait être utile, 88-670-9098. Et pendant que je regardais, je l'ai trouvé. C'est un accident, effectivement, là, de la voie de gauche qui est bloquée. Si vous avez plus de détails, pour une troisième fois, 88-670-9098. Ah, une moto, voilà. C'est une moto, les remorqueurs sont en route. Merci, les auditeurs, d'être là. 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

0: Quelle belle équipe que celle du retour de Radio X. L'équipe I, Pee-wee, Mélanie et Louis. Puis Mélanie préposée au vino. C'est vendredi, c'est vendredi. Cheers, cheers, ding!
1: Ding, bon.
0: Voilà, je fais pas ça d'habitude en Londres. D'habitude, c'est ma gorgée de café la fin de semaine. Mais là, c'est la gorgée de vino. C'est l'équipe I qui vous accompagne jusqu'à 18h. Choix, Pee-wee, Mélanie, Louis. Et là, j'ai le goût de laisser Mélanie nous présenter notre prochaine invitée parce que tu es porte-parole pour Century 21 Capital et Century 21 Maisonneuve.
2: Exactement. Donc, vous allez l'entendre quand même quelques fois cet automne sur nos ondes, puisqu'il sera collaborateur dans mon émission de cet automne également. Et c'est Gabriel Pomerleau.
3: Pomerleau Rioux au complet.
2: De Century 21 Capital, qui est une nouvelle bannière à Québec. C'est une bannière quand même qui est reconnue le mondialement, Century 21. Okay. Et ben là, vous avez des super beaux, mon Dieu, plein de programmes, premièrement. Mm-hmm. Des beaux projets
0: aussi en développement.
2: Oui, exactement. Ouais. Un peu partout dans la grande ville de Québec.
0: Beauport,
3: Charlebourg, Val-Bélair.
2: C'est ça.
3: Les rivières, on en a aussi. Dans le bas du sud, dans le sud de Beauport, on a un beau projet haut de gamme qui va s'en venir bientôt. On peut pas en dire trop tout de suite.
2: Oui, c'est ça.
3: Ouais.
2: Puis on a Thomas Garinoni, qui est un collaborateur régulier ici sur nos ondes, qui a fait affaire avec toi.
3: Ça a été un charme de lui vendre une maison, puis il y a une belle unité pour vrai. Il est bien content, je pense.
2: Il est super content parce que lui, initialement, tu sais, il n'y avait pas vraiment de tu sais, parce que là, bon, il y a plein de programmes, là, accès famille, tout ça. Lui, il a eu accès à plein de trucs comme ça, même qu'il va aller chercher de l'argent de plus, fait qu'il va retirer plus que ce qu'il a eu besoin d'investir, finalement. Il n'a pas eu besoin de sortir d'argent, au départ.
3: Ou presque.
2: À part pour les frais de notaire, les frais de base, c'était très peu. Donc lui, là, vraiment, il n'y a que de bons mots pour vous. Puis surtout qu'il y a eu des défis aussi là, avec Hydro et tout. Vous l'avez dépanné. Bref, c'est un client super satisfait. Fait que je trouvais ça le fun d'avoir quelqu'un qui puisse témoigner de sa satisfaction. Puis je voulais que tu nous parles aussi des projets en cours. Puis c'est quoi exactement les programmes auxquels les gens ont accès, parce qu'il y a des gens en ce moment qui sont en location, un peu comme nous. On hésite, tout ça. Là, moi, j'ai découvert le CELIAP. Je savais pas que j'étais admissible.
0: Il y a beaucoup de gens qui sont pas au courant du programme CELIAP.
2: Mais
0: on parle de CELI, REER,
3: CELIAP, c'est de l'argent qui traîne à terre. Il faut juste se pencher pour la ramasser.
2: Exact. Peu importe que ce soit pour nous, même Louis, là, si mettons, tu sais pas trop, c'est un jour, tu vas acheter quelque chose. Mais si tu mettais qu'un peu d'argent dans ton CELIAP, tu peux mettre jusqu'à 8 000 par année. Mais c'est déductible.
3: Et même si vous pensez que vous ne pouvez pas acheter tout de suite, mettons, là, juste d'ouvrir le CELIAP cette année, là, avant que 2026 se termine, même si vous n'avez même pas d'argent pour cotiser dedans, l'an prochain, vous pourrez faire une double cotisation avec une année rétroactive, puis cotiser jusqu'à 16 000 la deuxième année si vous n'avez rien cotisé la première année. Parce que c'est 8 000 par année. Fait que, tu sais, mettons 16 000 en crédit d'impôt, on va dire une moyenne à 30 % d'imposition à peu près, tu sais, 16 000, ça fait 4 800 fois 2, je pense, fois 30 %, c'est ça, ça fait 4 800 avec les deux années. Mettons, fois deux acheteurs, ça fait presque 10 000 piastres, tu sais, ça fait 9 600.
2: C'est de l'argent qui dort, littéralement.
3: Juste en crédit d'impôt. Fait que si, admettons, quelqu'un ferait ça avant la fin de l'année, ben c'est au mois de mars, avril, à peu près, là, un peu après Noël, qu'il récupérerait ça en crédit d'impôt, en plus de ceux qu'il va avoir, mettons, pour... t'as 1 500 $ de crédit d'impôt pour le fédéral, pour le provincial. Par acheteur, ça fait 3 000. Par acheteur, ça fait 6 000. Puis après ça, si on avait des REER, ben là encore, ça vient s'optimiser. Puis quand on vient diminuer notre revenu imposable avec le CELIAP puis le REER, ben si on a des enfants, on augmente les allocations familiales pour la prochaine année en plus.
2: En plus.
3: Ouais. Ça donne un lustre quand on emménage dans la maison puis que les frais augmentent, qu'on achète une tondeuse, qu'on n'avait peut-être pas besoin d'un appart, tout ce genre d'affaires-là.
2: Exact. Puis le CELIAP, si je ne me trompe, contrairement au CELI normal, là, bon, c'est ça, tu as le droit aux avantages fiscaux chaque année. Et si jamais, finalement, tu n'achètes pas, ben ton argent, ça se transforme comme un REER, finalement. Plus tard.
3: Mais c'est un REER.
2: C'est ça.
3: Dans l'année que tu l'as cotisé, tu payes pas d'impôt dessus.
2: C'est ça.
3: Ouais.
2: Et
3: Puis les intérêts que tu pourrais faire dedans ne sont pas imposables non plus comme le CELI.
0: Donc, le CELIAP, c'est pas juste pour les premiers acheteurs.
3: C'est juste pour les premiers acheteurs
2: ou si t'as pas été propriétaire depuis 4 ans.
3: Ouais, okay. 4 ans, ouais.
2: Bon. C'est ça. Donc, si t'as... Parce que nous, on a rappé déjà il y a longtemps.
0: Mais moi, ça fait quasiment 10 ans que j'avais raté.
2: Moi, ça fait 15 ans.
3: Mais tu sais, la grosse différence avec le CELIAP puis le REER, c'est que le REER, tu commences à le rembourser 2 ans après.
2: Oui.
3: Tandis que le CELIAP, tu n'as pas besoin de le rembourser. C'est extrêmement puissant.
2: Exactement. Donc, informez-vous. Puis si vous êtes juste en train d'en discuter en ce moment, vous n'êtes pas trop sûr, ben contactez Gabriel ou quelqu'un là, chez
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2: Parce que là, toi, tu vas être en mesure de regarder là, bon, quel plan vous devriez faire.
3: Je pense qu'il y a une manière de se démarquer, comment est-ce qu'on fait. Puis je pense qu'une grosse erreur que les acheteurs font peut-être, c'est qu'ils se garochent tout de suite dans les visites sans vraiment s'être préparé, puis de prendre le temps de prendre connaissance de tous ces programmes-là, toutes ces...
0: Parce qu'après ça, ça va vite. Là. Un coup que tu fais ton offre, puis là, il y a la surenchère, puis là, ça se bat, tout ça. Il faut être prêt, là.
3: C'est ça. Quand la belle opportunité se présente, là, c'est un peu comme être dans une gare de train. T'sais. Il arrive à E27, il repart à E32. Il n'y a pas de retard. T'sais. Quand l'opportunité, la bonne maison est là, c'est pas le temps de commencer à envoyer tes papiers au courtier hypothécaire, puis de savoir ça va être quoi les paiements. T'sais, moi, je rencontre des acheteurs avant même qu'on regarde une maison. Il y a 45 minutes, une heure... d'explication, puis de bien aussi de bien comprendre c'est quoi leur situation à eux. T'sais, moi, je leur dis, je veux savoir c'est quoi que vous mangez en hiver. Manière de dire, c'est quoi vos revenus, c'est quoi vos dettes, les garderies sont où, les écoles sont où, faites-vous du télétravail ou bien vous travaillez... s'ils me disent, ben, moi, ma soeur vit à Val-Bélair, je veux aller vivre à Val-Bélair. Elle travaille dans le Vieux-Québec, puis l'école des enfants est dans du Berger-les-Saules, puis tu sais, ça fit pas, là.
0: Non.
3: À un moment donné, ils se rendent compte après que c'est pas là qu'ils veulent vivre, qu'ils veulent vivre de quoi de plus proche. Fait que, tu sais, on débourre tout ça en amont. Après ça, les bonnes opportunités, les bonnes maisons se présentent d'elles-mêmes, t'sais.
0: Puis vous avez déjà, justement, on l'a mentionné, plusieurs projets en développement dans le coin de Beauport. Puis c'est pas juste des maisons simples, là. Il y a aussi des jumelés.
3: Des maisons unifamiliales isolées, des duplex, des jumelés abordables, admissibles au programme Accès Famille. Vraiment des produits d'appel, tu sais, pour les premiers acheteurs. On dit beaucoup que est-ce que les prochains acheteurs vont pouvoir acheter une maison, puis tout. Mais tu sais, dans la ville de Québec, on doit avoir la meilleure porte d'entrée sur le marché immobilier au pays. Puis c'est la ville qui est probablement la plus contingentée, là, si on se dit que c'est elle qui prend le plus de valeur depuis 4-5 ans, là. Fait que tu sais, pas besoin de mise de fonds. Quand même abordable, 440 000 et moins, tu sais, si on se compare ailleurs, c'est
0: le marché s'est beaucoup stabilisé depuis la pandémie. On sait, il y a eu comme des flambées, c'était plus achetable, c'était des montées, la surenchère. Mais on dirait que là, j'ai l'impression que ça s'est peut-être stabilisé un petit peu. C'est pas dans le champ.
3: Ben, tu sais, les statistiques puis tout là, officiel, c'est que il y a un petit peu plus d'inventaire. Les délais de vente sont un petit peu plus longs, mais les prix augmentent quand même.
0: Okay.
3: Je dirais que à chaque fois que c'est la fin de l'année scolaire, les acheteurs qui regardaient pour le 31 juin ont trouvé de quoi d'autre. Les vacances, de la construction arrivent, tout ça. Il y a moins d'acheteurs actifs sur le marché. Même les courtiers immobiliers qui ont souvent eu un gros printemps chargé professionnellement parlant. Puis que là, les chèques du mois de juin, peut-être ça rentre, ils prennent un peu de temps aussi pour eux, t'sais, avec leur famille, leurs amis, etc. Donc, il y a tout le temps un petit ralentissement. Puis justement, il y a quelques vendeurs probablement, là, peut-être s'ils entendent ou que vous avez des amis vendeurs qui se disent... Je sais pas pourquoi, tu sais, je pensais déjà avoir vendu. Tu sais, c'est pas le temps de baisser les bras ou de stresser ou de baisser le prix, forcément. Tu sais, si on n'a pas vraiment
0: d'être.
3: Exactement. Tu sais, au mois de mars-avril, la correction va arriver. Mars-avril, ce que je veux dire, ça, c'est le printemps, là, mais au mois de. À l'automne, ça revient toujours un peu fort aussi, là. Septembre, octobre, novembre, puis après ça, ça redescend pour le temps des fêtes, puis après ça, ça repart en trombe pour le printemps.
2: Je sais que vous êtes en plein de développement de votre équipe, que ce soit au résidentiel ou commercial. Je parlais avec le propriétaire de Century 21,
3: Sébastien.
2: Vous cherchez actuellement justement là, des courtiers là, immobiliers, résidentiels, commercial, quelqu'un qui vient d'avoir son permis ou qui...
3: On fait des rencontres, oui.
2: Quelqu'un qui a atteint son plein potentiel ou... qui a l'impression qu'il pourrait, qui plafonne en ce moment,
3: qui pourrait aller chercher plus.
2: Développer encore plus. Là, vous êtes là-dedans, là, vous recrutez présentement. Là.
3: Tout à fait. D'ailleurs, drôle d'adon, juste avant de m'en venir, on avait une rencontre là, au bureau avec quelqu'un qui est en train de faire son cours de courtage. Puis ça adonne qu'il a acheté une maison avec nous.
0: Wow.
3: quelqu'un qui avait acheté avec le programme Accès Famille, justement.
2: Okay.
3: Avec, des fois, ça revient de même, la vie aussi. Là.
2: C'est très drôle. Et le programme Accès Famille, là, je sais que on a tendance à penser que c'est que pour les familles qui gagnent 160 000 et moins à deux.
1: 165.
2: Qui doivent... 165 à deux qui doivent avoir un enfant, mais il y a des couples sans enfants qui peuvent être admissibles aussi. Tu sais, il y a certaines... certains à côté.
3: Si,
2: là,
3: si on n'a pas d'enfant, si on n'est pas à la garde à au moins 40 % du temps d'un enfant de moins que 18 ans, il faut que les deux acheteurs, si on additionne leurs âges, ça fasse moins que 70. C'est ça qui va être considéré comme un jeune couple. Fait que si vous êtes un couple, les deux, vous avez 40 ans, sans enfant, si vous voulez profiter du programme Accès Famille...
2: Il est trop tard.
3: Arrêtez de mettre des condoms. Non, mais
1: quelqu'un de tout seul, lui, il n'y a rien. Il faut qu'il se trouve une blonde qui va avoir moins que 40 ans, moins que 20 ans.
2: Tu as 40 ans, ça te prend une blonde de 30 ans au moins.
3: C'est ça. Ben, ça s'appelle quand même programme Accès Famille. C'est sûr que c'est pas un programme overall pour les investisseurs ou les personnes qui vivent seules puis tout. Mais bon, on a déjà ça. Hein? Déjà mieux que rien?
0: Ben oui.
3: Ben c'est quand même déjà
2: très, très belle offre. C'est vraiment un bon programme parce que pour rappeler aux gens, c'est la ville qui met le cash de départ. Ouais. Donc, vous n'avez pas besoin de cash down. Et c'est lors de la vente de la maison que là, la ville vient reprendre un peu sa partie.
3: C'est ça. Ben, on va faire des chiffres vraiment ronds. Là. Ouais. Mais tu sais, mettons, tu achètes à 300 000, la ville envoie 5 % 15 000. Quand tu revends, mettons, on va dire, tu vends 400 000, ben, le notaire va renvoyer à la ville 5 %, donc à ce moment-là, 20 000. Fait que toi, tu as gardé 95 000 de ta plus-value dans tes poches. Les vrais chiffres, c'est 5,5 % que la ville va mettre. Puis, je vous dis le punch tout de suite, là, il n'y en a pas de produit à 300 000. C'est comme 400 000 et plus, entre 400 et 440, là, 430.
2: Et ça doit être des constructions neuves?
3: C'est toutes des constructions neuves. Il y a eu un projet pilote à la fin de l'année passée là, que c'était comme une loterie. Ils faisaient un tirage pour les maisons déjà existantes de 440 000 et moins, dont les copropriétés étaient exclues. Gardez ça en note, je vais revenir là-dessus. Mais dans le fond, tu remplissais un formulaire, tu avais jusqu'à une certaine date, si j'ai bonne mémoire, c'était jusqu'au 31 novembre. Puis après ça, après les fêtes, mettons début janvier, là, ils faisaient un tirage. Oui. Puis là, t'avais après ça la possibilité d'acheter une maison usagée avec le programme Accès Famille. Il fallait qu'elle soit à moins de 440 000 et qu'elle ne soit pas en copropriété. Fait que là, je vous explique la donne, OK? C'est que la majorité des maisons qui se sont vendues en copropriété depuis les dernières années, là, qui se sont vendues admissibles au programme Accès Famille, étaient des jumelées en copropriété. Ce qui fait que quelqu'un qui l'a racheté 300 000 en 2021, mettons, qui voudrait le revendre à 440 000, c'est admissible au programme Accès Famille, mais... maison usagée, mais vu que c'était en copropriété, c'était pas admissible à ce moment-là. Mmh. Moi, quand j'ai vu ça arriver, je me suis dit ça va être une déréglementation, pas une déréglementation, mais ça va être un raz-de-marée de prise de valeur pour les maisons mobiles puis les condos, parce que je me disais tous les condos là, en bas de 440 000, ils vont grimper de valeur, ça va être atroce. Ça aurait vraiment pas été un bon move. Je trouve pas que, je pense que c'est un coup d'épée dans l'eau un petit peu, parce qu'à 440 000, pas en copropriété, il n'y a pas grand choix. Là, pour quelqu'un qui n'a pas de mise de fonds, il se retrouve à acheter fort probablement un projet de rénovation. Fait que, est-ce qu'il y en a qui ont utilisé ce programme-là, qui ont trouvé quelque chose d'intéressant? Je sais pas si le monde...
2: Oui, je serais curieuse.
3: Il y en a
2: 88,
3: qui en parlent. Puis tout, j'ai 7, eu des...
2: 09098.
3: Tu sais, moi, je suis quand même connu pour être un peu un spécialiste du programme Accès Famille. Puis il y a du monde qui m'ont dit « Hey, je l'ai gagné, moi, le tirage. » Puis évidemment, ils me demandaient quoi faire. Puis tu sais, je leur montrais un peu c'était quoi leur option. Puis ils étaient comme... Parce que, tu sais, ce qui arrivait justement, mettons, plutôt le printemps, il y en a encore un petit peu, même l'été, quand je dis que ça a ralenti, il y en a quand même un petit peu des offres multiples. Là. Tu vois une maison, mettons, 399. Tu sais, moi, je la regarde, je le sais qu'elle va se vendre en haut de 450. Là. Surtout si elle n'est pas en copropriété, qu'elle est clé en main, puis tout ça. Je pense que c'était quoi? C'était en 2025, mais il y avait une statistique que ça disait que les maisons qui arrivaient sur le marché dans la ville de Québec qui étaient considérées comme clés en main à moins de 450 000 se vendaient en moyenne 77 500 de plus que le prix affiché. Fait que tu sais, pour tout le monde qui ont eu, mettons, le billet gagnant d'Accès Famille usagée, ils se sont présentés pour faire des visites, ils ont fait des offres. Clairement, ils ne pouvaient pas aller plus qu'à 440 000. Fait que, tu sais, ça l'a peut-être généré, mettons, 10 offres sur une maison qui n'aurait eu 6 normalement, sans eux qui avaient le programme Accès Famille. Fait que, c'est pour ça que je dis, c'est un peu un coup d'épée dans l'eau. La raison pourquoi est-ce que c'est arrivé là, de ce que j'en ai compris, c'est que l'enveloppe budgétaire pour le programme Accès Famille n'avait pas été utilisée au complet depuis plusieurs années. Je vais dire un chiffre comme ça, là, corrigez-moi, gênez-vous vraiment pas. C'est vraiment un chiffre que je dis même. Mettons, c'est 2,5 millions qu'il y avait pour donner des mises de fonds là, cette année-là. Mais tu sais, ça fait 5 ans de suite qu'il donne 1 million, puis pas plus. Là. Bon, on va trouver une manière de l'utiliser plus, tu sais, cette enveloppe budgétaire-là. Fait qu'ils sont arrivés avec ça, qui était de bonne intention, mais je pense que la meilleure chose qui aurait pu être faite, ça aurait été de faciliter l'obtention des permis de construction. Mm. Tu sais, on travaille tellement fort pour arriver avec des projets. Mettons, des fois, on optimise un peu. Oui, ça va faire des plus petites maisons, des plus petits terrains. Mais tu sais, on est en crise du logement. C'est de la rareté vraiment intense. Fait que tu sais, quand on fait une demande de permis puis que tout coche exactement ce que la grille de zonage demande, mais que là, tu sais, il y a 3-4 comités qu'il faut qu'ils passent là-dessus, puis que les permis, ils sortent pas. Moi, je pense qu'on aurait dû mettre l'emphase là-dessus, puis c'est ça qui aurait été non seulement mieux pour la population, les citoyens, les acheteurs qui recherchent, le monde qui bénéficie du programme Accès Famille, mais aussi même pour la ville, parce que, tu sais, ça aurait créé plus de comptes de taxes, plus de taxes de bienvenue. Puis, tu sais, le programme Accès Famille, la ville se met pas riche avec le 5 % le 5,5 % de plus-value dans le temps. Tu sais, après 3-4 ans de compte de taxes municipales et scolaires, ben le compte... Exactement, la mise de fonds est remboursée. Mmh. Merci, bonsoir. Fait que, tu sais, Accès Famille, ça, c'est un facilitateur d'acquisition pour le monde qui n'a pas toute la mise de fonds.
2: OK, fait que là, ça explique, parce qu'il y a un auditeur qui a déjà écrit, lorsque vous êtes passé là, les dernières fois, qui disait... c'est pas vrai, c'est pas tout le monde qui peut... en tout cas, bref, il parlait de ça, d'une espèce de concours, puis j'étais comme, de quoi il parle? Je savais pas qu'il y avait eu cette espèce de concours ou
3: ben,
2: de...
3: Ça a un peu passé dans le beurre, parce que, comme je vous dis, il restait pas grand-chose, que ça fitait vraiment.
2: Là,
3: là.
2: Quelqu'un qui est admissible, qui répond à tous les critères, est-ce que c'est d'emblée qui peut être accepté, s'il cache toutes les cases,
3: pour,
2: ou il y a une limite?
3: Pour le volet de maison déjà existante?
2: Accès famille, pour une construction neuve, par exemple, couple, là, qui...
3: Pour construction neuve, la voie est vraiment tracée, c'est facile.
2: Okay, ça, c'est des belles maisons là, à 460
3: 000. Vraiment, t'en as vu quand même.
2: Oui, il y a des vidéos qui s'en viennent. Là,
3: c'est
2: en
3: pas
2: plus.
3: Gênant. Là.
2: Vraiment, c'est vraiment beau. Là, autant de l'extérieur qu'à l'intérieur. J'étais impressionnée, honnêtement. Je pensais que ça allait être cheap. C'est comme projet, là. Ben... J'ai appelé mon chum en sortant, j'ai dit, hey, sérieux, là, faut qu'on regarde ça. Parce que lui, il est vraiment échaudé de... Il en a payé des taxes de bienvenue.
3: Ouais.
2: Moi aussi, mais lui, plus.
3: Ben, tu sais, ça coûte cher être propriétaire. C'est sûr que ça...
2: Mais c'est surtout
3: ça
2: coûte... quand tu te sépares pas longtemps après.
3: ça coûte encore plus cher.
0: Un autre dossier.
2: C'est ça.
3: Ça coûte mais tu sais, ça coûte encore plus cher de ne pas l'être.
2: Mais oui.
3: Tu sais, moi, j'en reparlais avec des gens là, que j'avais commencé le travail avec eux en 2024. La vie les a amenés à déménager dans l'Ouest canadien. Fait que là, ils viennent de revenir, OK, puis tout. Puis... ça a donc bien monté depuis 2024 à aujourd'hui. T'sais, mettons, Accès Famille, c'était 370 000 dans le temps. T'sais. Là, c'est rendu 440 000, puis la maison est plus petite.
2: Oui.
3: C'est ça que ça coûte de ne pas avoir acheté à ce moment-là. Voilà. Parce que ça a souvent l'air trop loin, trop cher, trop petit. 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
0: C'est sûr.
2: Exactement. 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
2: d'avance. C'est déjà trop tard. 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
2: 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Donc, c'est vraiment... vous êtes vraiment une belle gang. En plus, j'ai rencontré Coralie, j'ai rencontré plein de monde là, de votre équipe. Puis vous êtes vraiment une belle gang. Fait que si vous êtes courtier puis que vous avez envie de
0: vous joindre à une belle équipe.
3: Il y a de l'ambiance au bureau, pareil.
2: Oui, autant en Québec qu'à l'international, il y a possibilité de faire des affaires. Donc, rejoignez-les. Gabriel Rioux-Pomerleau, merci beaucoup.
3: Ça fait plaisir.
0: Merci beaucoup. Donc, on s'arrête quelques instants ici à Choix et on poursuit le retour de Radio X en vacances avec l'équipe I, Pee-wee, Mélanie et Louis. Jusqu'à 18h, bon vendredi, 31 juillet, on termine le mois de juillet ensemble.

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0: Discipline! 88-670-9098 à moins de 30 secondes de 17h. C'est le retour de Radio X, l'équipe EP, Louis et Mélanie, jusqu'à 18h. On termine le mois ensemble. Salutations à ceux qui vont aller au festival ce soir. Papa fucking Roach! On va en avoir demain dans la messe de 11h, les légendes du rock qui seront en direct du festival. Et on va mettre la table également dimanche pour The Offspring avec Vulgaire Machin première partie et Angine de poitrine. On va y être, ça va être notre première expérience avec Angine de poitrine. Je pense, Mélanie, on n'est pas prêt à ça. T'es prêt à faire le triangle avec les mains, puis...
1: On verra!
0: On va triper. On va triper, c'est sûr. Surtout avec The Offspring que j'ai vu de multiples reprises. Toujours show avec The Offspring. Oh,
2: oui. Les filles embarquent pas dans le triangle. Hein. Moi aussi, j'y vais avec ma blonde, puis j'essaie de la convaincre. Là. J'y ai appris, puis tout, puis elle veut rien savoir. Elle est un peu comme toi.
1: Bon, ben écoute...
2: Elle n'a rien à foutre, on dirait. Vous allez être les deux seuls dans cette foule-là qui fera pas le triangle.
0: Hey, pour The Offspring, j'ai eu la chance de jaser avec Noodles il y a quelques années. D'ailleurs, je pense qu'il y a 2 ans de mémoire qui sont venus la dernière fois au Festival d'été de Québec. J'avais demandé... Noodles, peux-tu me faire le Mont Rushmore des chansons de The Offspring?
2: Oh,
0: parce que ça, c'est
2: le
0: genre
2: ça.
0: De band que quand tu montes un setlist avant un show, il y a des choix qui doivent être faits. Puis à Québec, il n'avait pas fait Gone Away, qui est un de leurs grands classiques.
2: Ouais.
0: Il l'avait pas fait. D'après moi, il y a des choix qui doivent se faire. Puis voici ce qu'il m'avait répondu.
3: Do you have a Mount Rushmore of Offspring songs?
4: Oh, wow. That's interesting. That would be a big mountain.
3: I mean, if you have only four.
4: Yeah. Oh gosh. I don't know if I could do it, man. let me try. Let me see what I can come up with.
0: Okay.
4: I'm gonna do Self-Esteem, Kids Aren't All Right, You're Gonna Go Far, Kid, and Bad Habit.
0: Voilà. C'est son Mont Rushmore.
2: C'est correct, c'est acceptable.
0: Je pense qu'il est allé dans différentes générations. Americana, Smash.
2: Ça tire un peu partout.
0: Ça tire un peu partout, mais ça va tirer partout ce dimanche.
2: Oui.
0: Donc, bon festival à tout le monde. Hey Mélanie, j'ai le goût de... Il y a des choses qu'on fait dans la vie qui sont à des dates précises. Comme par exemple, changer ses pneus d'hiver. Ça, tu fais ça 2 fois par année, puis c'est des moments qui sont précis. Il arrête de neiger, puis Carbo nous dit tout le temps, quand la température monte au-dessus de temps, t'es mieux d'aller changer pour la grippe, whatever, en tout cas, bref. Mais la brosse à dents, là...
1: Ah! Hey non, mais tu veux vraiment aller là?
0: Ben oui, mais on dirait que c'est... Je sais pas, les auditeurs, vous changez votre brosse à dents.
1: Mais non, mais mon cœur, non, mais tout le monde change sa brosse à dents.
0: Mais là, mais pas 3 semaines, là?
1: Mais non, pas 3 semaines, mais genre 2-3 mois, là.
2: Ben, quand elle commence à être effritée et à splitter son
0: côté, la mienne est encore belle, là.
2: Tu la brosses encore, moi.
1: Elle était due, là.
0: Elle était due, hein?
1: J'ai acheté une nouvelle tête, en tout cas.
0: Oui?
1: Mais il dit, hein... Ça change!
0: Je savais pas, ma brosse électrique, là.
2: Ça faisait combien de temps?
1: Depuis Noël l'année passée, genre?
0: Ben, sûrement.
2: L'année passée? Ou l'autre?
0: Je sais pas, c'est pour
2: Noël 2024?
1: Noël l'année
0: j'aurais
1: passée.
0: J'aurais pas dû ouvrir cette porte-là.
1: Non. En tout cas, fait que je vais m'en occuper.
0: Oui, c'est ce genre de responsabilités que tu t'occupes à la maison. Puis moi, je m'occupe de m'abonner à YouTube Premium.
2: Ah oui,
1: sans publicité.
2: Ton fameux YouTube Premium.
0: Hey, je pense, sérieusement, il y a des choses que tu peux pas te permettre de cheaper dans ta vie. Donc, pour moi, là, genre du bon détergent à lessive, du bon papier de toilette, c'est important à la santé de mes fesses.
2: Combien d'épaisseur?
0: Au moins 2.
2: Oh, ouais, on évite les hémorroïdes.
0: Exactement. Quelqu'un qui nous écrit brosse à dents, c'est quoi ça? Moi, il y en a qui sont pas nécessairement...
1: Hey, mais là, les gars, pour vrai, là, tu sais, vous êtes... Comment?

0: Fais quoi, pas me rappeler?
1: Mais les gars, il y a beaucoup, beaucoup d'hommes qui se ramassent à l'hôpital avec des hémorroïdes parce que vous passez bien trop de temps, c'est prouvé. Là, les hommes plus que les femmes aussi.
2: On salue Gary.
1: Les gars plus que les femmes, vous restez assis longtemps sur la toilette à scroller puis scroller alors que vous avez fini. Là, il faut pas faire ça. Dès que vous avez fini, là, il faut vous lever parce que ça fait sortir mais vos hémorroïdes.
2: Mais ça fait qu'il en reste un peu.
3: Mais des fois, c'est long, là.
2: Ah oui, ça peut prendre des
1: pas vrai
2: des fois.
1: Que ça prend 40 minutes.
2: Mais des fois, tu penses que t'as fini, mais il en reste encore un peu.
3: Tu le sais, là.
2: Ça prend 5 minutes de plus. Puis là, finalement, tu passes 5 minutes à scroller. Tu le regrettes pas parce que là, ça ressort. Tu dis ça, ça aurait sorti en pet sauce.
3: C'est sûr.
2: T'as bien fait. Non. Toutes les minutes passées aux toilettes sont nécessaires, Mel.
1: Moi, je soupçonne Gary de faire trop de vélo et trop de téléphone aux toilettes.
3: Hey, autre dossier, puis j'ai le goût de vous jaser, puis j'ai le goût d'ouvrir les lignes. Rapidement, avez-vous une relation particulière avec votre animal de compagnie? Moi, j'ai jamais vécu une relation avec un chat comme celui qu'on a à la maison. Marcus, là, on lui offre la chance, l'opportunité, le privilège de sortir dehors. Tu veux aller dehors? Vas-y, man. On y a mis un collier avec un AirTag. Au pire, on va le faire sonner puis on va aller le rechercher. Ça fait trop longtemps. Mais on va prendre une marche, on va au parc, on se revient, il nous suit. On s'assoit sur un banc de parc, il se couche genre sur le dos, la bedaine à l'air, devant tout le monde. Hier, il est allé, on jasait avec des voisins, il est allé se coucher sur le dos devant les voisins,
1: au
3: genre
1: parc.
3: Comme, flattez-le, tu sais, c'est comme... J'ai jamais vécu ce genre de relation-là. Puis je pense que les gens qui ne sont pas propriétaires d'animaux ne peuvent pas comprendre ça. T'sais, souvent, ça va être les premiers à juger. « Ah non, tu payes 12 000 $ pour aller faire opérer ton chat ou ton chien. » Eux autres, là, sont là pendant un certain moment de notre vie, mais de leur perspective, on est toute leur vie. Puis on vit des choses particulières des fois que nos animaux. On entend des choses avec des perroquets, par exemple.
1: Ben, j'ai une amie qui a dû se débarrasser de son perroquet parce qu'il faisait juste tout répéter sans cesse.
2: Il ferme pas sa gueule.
1: Jamais. Fait que, mais moi, tu vois, j'ai eu deux perruches, puis il chantait tout le temps, là, tout le temps. Puis j'étais en télétravail, puis tout ça. Mais mon ex-conjoint, lui, était plus capable. Là. Il a fallu que je m'en débarrasse. Mais moi, c'est comme si je m'étais habituée à leur son.
3: À ton ex-conjoint, ça? Ou...
1: Oui.
3: Tu t'es débarrassé de lui. Okay.
1: Non, aussi. Je me suis débarrassé des perruches, puis après ça, d'ex-conjoint. Et là, Marcus est arrivé dans ma vie.
3: Oui.
1: Mais d'ailleurs, Marcus m'a déjà ramené des oiseaux aussi. Là. Ça, c'est un cadeau qu'ils nous font, nos animaux.
3: Oui.
1: Je ne sais pas s'il y a des gens qui ont déjà vécu ça. Là. Un petit cadeau d'un chat, là, un mulot ou un oiseau, c'est un cadeau qu'ils nous font.
2: Oui, mais moi, mon chat qui est dégriffé, nous a déjà rapporté une souris à maison qui avait tué de son cru. Là, la souris est encore chaude quand il nous l'a ramené. Oh. Quel petit animal violent et sauvage. Pas de griffes, là. Je sais que c'est petite patte-patte. Il l'a ramassé, la souris, matin.
1: Ouais, c'est un cadeau qu'il vous a fait.
3: Avez-vous des histoires comme ça? Oh, on ouvre les dingues, on a le goût de vous jaser.
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3: Quelqu'un qui nous écrit, il vient marcher avec le chien, mais il suit tout le monde dans la rue. Ça, c'est son histoire de son chat. Justement, dans le parking d'un vétérinaire, en attendant mon grand Danois, une petite facture de 500 $ m'attend.
2: Oh, petite, très petite. Au vétérinaire, 500 $, tu viens de pogner un fucking deal.
3: Ouais, effectivement. Allô, Radio X.
6: Allô.
3: Salut, c'est quoi ton nom?
2: Comment?
1: Charline,
3: c'est quoi votre histoire? On vous entend mal un peu, mais on vous donne la chance.
6: OK. Ben, tu m'entends-tu mieux, là?
3: Ah, c'est parfait.
6: Parfait. Mon nom, c'est Kathleen. Moi, j'ai un gros chien de 60 livres. Mélange de boxeur, pit, labrador. Écoute, c'est une grosse dodoune. Elle a 8 ans. Puis, écoute, elle agit encore comme un poppy. si elle voit que je suis triste ou quoi que ce soit, elle court après sa queue. Écoute, c'est de la zoothérapie à journée longue.
1: Wow! Mais ça doit être beau, ça, tout ce mélange de chiens-là.
6: Oui, elle est toute noire. Elle a comme le chest blanc. Écoute, c'est une petite beauté.
3: Oh, on les aime, nos petites débites.
1: Oui.
3: Hey, merci.
1: Oui.
3: Salut, Kathleen.
6: Bye-bye.
3: Allô, Radio X.
7: Oui, bonjour.
3: Ton nom?
7: Frédéric.
3: C'est quoi ton histoire, Fred, avec ton animal de compagnie?
7: Ouais, j'en ai plusieurs, en fait, là. Mais dans le fond, moi, j'ai un grand amateur d'animaux.
3: OK.
7: J'ai mon chien que je traîne partout, tellement partout que pas loin de chez nous, il y a un festival sur le bout d'un quai à chaque été, avec plein de spectacles, puis je l'amène. Je l'ai amené voir un gala de lutte, justement, au bout du quai.
3: Wow! OK, ça, c'est la semaine passée, ça?
7: Ouais.
1: On l'entend-tu, là, en arrière, ou...
7: Oui, j'étais en train de lancer le frisbee.
1: J'ai entendu!
3: Oui, vas-y!
7: Fait que ça, sinon, ben dans le fond, notre chat, moi et ma copine, on le traîne aussi un peu partout. Là. C'est un siamois, fait que c'est un peu un chat-chien. Fait que il nous suit, mettons, quand on part en camping, il va faire les randonnées avec nous autres.
1: Hein?
7: Ouais.
1: Puis là, en camping, il vous suit, puis tout, là.
7: Ouais.
1: Wow.
3: Très hot. Pas de laisse?
7: Pas de laisse, ça dépend où, là. Tu sais, des endroits qu'on connaît un peu plus, on est plus à l'aise de le faire, mais tu sais, des endroits qu'on connaît moins, on prendra pas la chance, là.
1: Mais non, c'est clair. Déjà, qu'ils vous suivent, c'est bon. Le mot Marcus, je l'ai pas testé à ce point-là, par exemple. Mais il y a son AirTag, fait que j'aurais peut-être plus confiance de le faire maintenant. Mais les Siamois sont réputés, hein, pour être comme ça, un peu chachiens, puis sont très vocales aussi, je pense.
7: Vocales, oui, quand même, mais j'ai vu des. Tu sais, c'est moins pire, mettons, qu'un Bengal.
1: Ouais.
7: Mais oui, c'est quand même réputé pour être des chats-chiens. Puis pour vrai, j'ai jamais vu un chat pas stressé de même. C'est quand on l'amène en camping avec mes amis, les chats viennent les enfants viennent le flatter, les gros chiens qui passent à côté en jetant. Lui, il est couché sous son dos, les quatre fers en l'air, puis il n'y a pas de stress.
3: Hey, merci d'avoir partagé ça avec nous.
7: Ça fait plaisir.
3: Salut, bye bye. On en prend un petit dernier. Allô, Radio X.
0: Allô? Bonjour.
3: Oui.
0: Hey, bonjour, ça va bien?
3: Très bien, merci. Vous aussi?
0: Oui. Attends un peu. Vous m'entendez mieux, là.
3: Ah oui, c'est parfait. C'est quoi ton histoire? Vas-y.
0: Oui, moi, c'est mon petit chien, Chloé. Je suis très malade sur mon petit chien. J'ai tout le temps eu des chiens. J'ai tout le temps eu des gros chiens. Mais là, c'est un petit chien. C'est un petit... comment t'appelles ça en français? Chitsu.
3: Chitsu, oui.
0: Mélangé avec un Poodle.
3: OK. Oh.
0: Mais attends un peu. C'est spécial, ton histoire, parce qu'elle vient de la Jamaïque, mon chien.
3: OK.
0: C'est ma femme qui a ramené. Parce que quand j'ai rencontré ma femme, elle vient de la Jamaïque, comprends-tu? Fait que quand j'ai rencontré ma femme, elle venait juste de déménager ici, mais elle avait pas amené son chien avec elle. Puis elle me parlait tout le temps de son chien. Elle me parlait tout le temps de son chien qu'elle avait laissé là-bas puis qu'elle s'ennuyait. Puis là, c'est ça. On m'a amené, sa mère est arrivée ici avec ce chien, mais sans lui dire en surprise.
3: OK.
0: Fait que là, moi, c'est en plein hiver. Attends un peu, le chien a pris l'avion. Dans cette journée-là, il a pris l'avion. Il avait jamais vu l'hiver, ce chien-là. Il a tout le temps été dans la maison en Jamaïque, là-bas, à Kingston. Tous les chiens qu'il connaissait, c'est juste des chiens de rue, tu comprends-tu? Il a peur des chiens. Fait que là, moi, quand j'ai vu ce chien-là, je suis arrivé dans mon appartement, puis là, ma femme était partie. Puis ça m'a... Tout le monde était parti, mais le chien était là. Puis moi, je savais pas qu'il y avait un chien dans l'appartement.
1: Mais ça doit être une belle surprise. Mais toi, tu l'avais déjà vu, ce chien-là, ou...
0: Non, mais j'ai tout le temps eu des gros chiens. J'ai tout le temps eu des petits chiens. Puis ce petit chien-là, puis la première semaine que je l'ai rencontré, je voulais du souhait à tous les jours. Puis là, mais là, attends un peu, c'est le meilleur... À cette heure, je tuerais pour ce chien-là, parce que c'est le meilleur chien que j'ai jamais eu.
1: Oh, tu t'es attaché.
3: Ouais, on s'attache. Hey, merci.
0: Mais là, ce chien-là, il a 17 ans aujourd'hui.
3: Ah, hey, 17 ans?
0: Ouais.
3: Wow.
0: J'ai vu, il avait 5 ans.
3: Aïe,
0: il a pas besoin d'être attaché. Il me suit partout où ce que je vois.
1: Hey, 17 ans. C'est rare, ça.
3: Hey, merci d'avoir appelé.
1: Oh, un vieux chien.
0: Mon premier chien, il est mort, il avait 19 ans.
3: Ouais, c'est quoi la recette?
1: Ouais, c'est ça, t'es fait dessus.
0: Tu les nourris bien, puis tu leur donnes l'amour.
3: That's it.
1: Hey, merci.
3: C'est la recette. Hey, merci d'avoir appelé.
0: OK.
3: Bye bye. 88-670-9098. Merci de nous partager ça. Continuez par texto. Puis je sais, Mélanie, tu vas nous parler tantôt de tourisme canin.
1: Eh oui.
3: Parce qu'il y a des endroits qu'on peut amener son chien en vacances, même si c'est la fin des vacances de la construction. Tout est décalé. Maintenant, il y a du monde qui part en vacances.
1: Je vais avoir des statistiques intéressantes à vous partager par rapport à ça.
3: Et des endroits, je vais même vous donner un site que vous pouvez aller voir pour aller faire du tourisme et amener du tout. Il y a des hôtels à Québec. Il y a des aussi, les restaurants, les terrasses. Maintenant, on peut accepter les chiens. Je pense qu'il y a du gros bon sens qui se fait dans tout ça, mais il y a beaucoup d'endroits qu'on peut aller avec Pitou dans des
1: centres
3: de Château-Frontenac, qui est reconnu pas mal pour ça.
1: Là, bien les traiter aussi, là, ils accueillent avec un biscuit, un lit.
3: Ils sont vraiment bien traités.
1: Ouais.
3: 88-670-9098, on s'arrête et au retour de la pause, c'est le moment, Louis!
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0: 88-670-9098. Merci beaucoup d'être branché à choix. C'est le retour de Radio X. L'équipe I! Toute la gang seront de retour le 10 août prochain. 17h17, heure miroir, on fait un vœu. Nous, on les voit tout le temps, les heures miroirs. Je sais, on est quétaine, Louis. Arrête de nous juger.
1: Ah, je vous juge pas. Non.
2: On est quétaine assumée.
0: Ah oui, on l'assume. Comme j'assume que je suis abonné YouTube Premium. C'est comme être vegan, keto. Faut que tu t'en revendes de ça.
1: Faut-tu faire chier le monde autour de toi avec
0: exact.
1: Ça.
0: Mais on dirait que j'étais tellement tanné. Ah, je veux écouter cette vidéo. Mettons une vidéo YouTube qui dure 30 secondes, mais tu dois te taper 45 secondes de pub, puis après 2 secondes de ta vidéo YouTube, tu réalises que...
1: T'as pas si hot que ça.
0: Pas, c'est pas ce que je pensais, fait que t'as perdu 45 secondes de ta vie. Ben, ça là, ces secondes-là, ça a un prix. Si je crois que c'est 22$ par mois, YouTube Premium.
1: Ben moi, tu vois, quand je calcule avec mon salaire horaire, là, ça vaut pas la peine. Je suis mieux de perdre ce temps-là que d'aller travailler pour payer YouTube Premium.
0: Quand t'auras mon expérience, tu vas avoir les moyens.
1: Un jour.
0: Je vais faire partie des big shots. De la... Peut-être pas le salaire de Moret, mais je vais faire partie des plus anciens. Mais sérieusement...
2: Oui, non.
0: Non. Mais dans les plus anciens, tu sais, il y a moi, il y a Moret, il y a JC, il y a Rich.
2: Ben moi, si on compte mes années de chronique, ça fait 11 ans que je suis ici.
0: C'est vrai.
2: C'est fou pareil quand
0: c'est vrai, mais encore, l'ancienne garde Radio X, il reste DH, qui est là depuis plusieurs années.
2: Oui, Rich.
0: C'est ça, Rich.
2: Ouais, Doom.
0: Ouais.
1: Le plus vieux ici, c'est Doom Gagnon, là, celui qui est là depuis le plus longtemps. Là. Doom Gagnon était là, puis les gens savent même pas c'est qui Doom Gagnon.
2: Docteur
1: là, mais,
2: Radio X.
1: Il était là avant tout le monde. Je pense que choix, c'était musical, puis il était là.
0: Ouais, Doom Gagnon, probablement que c'est lui qui a inventé la roue.
1: Oui, entre autres, le pain tranché, c'est lui.
0: Le pain tranché.
1: Et le micro-ondes.
0: Mais les moments uniques, il y a une personne qui l'a écrit, c'est Louis Gauvin.
3: Très bien. West Creed, tu baveux.
4: Are you crazy in your head, man?
5: Oh, Violent Lou.
0: Louis, de quoi tu nous parles? Tu nous amènes au Pakistan.
1: Ouais, pour quelque chose de vraiment pas si cool que ça. Une tragédie là, qui est toujours en développement, qui est arrivée, qui a ébranlé là, complètement le monde de l'alpinisme, de la montagne au grand complet. Si vous avez déjà fouillé un peu sur Netflix puis vous êtes rendu assez creux, à un moment donné, vous avez tombé sur un film de montagne qui, en français, s'appelle 14 x 8000. En anglais, c'est 14 Peaks.
0: Oui,
1: c'est...
0: le gars, il va escalader 14 sommets.
1: Les 14 8000 mètres.
0: Ouais.
1: En fait, sur Terre, il y a 14 montagnes qui dépassent 8000 mètres, les 14 plus hautes. Et lui, ce gars-là, Nirmal Sherpa, Nimsdai, lui... Il s'est enligné et il a battu le record pour toutes les faire dans le moins de temps possible. Une affaire comme 7 mois, je pense, puis ils avaient tout enligné. Là.
0: Très bon documentaire sur Netflix en passant.
1: Vraiment. Ouais. Et ce gars-là, Nimsdai, Nirmal Purja, lui, il est devenu avec le temps, suite à ça, l'alpiniste le plus décoré de l'histoire de l'alpinisme de haute altitude. Il a fait, je pense, 59 fois des sommets de plus de 8000 mètres. Il venait juste de battre le record, le double. Il a fait deux fois les 14 montagnes sans oxygène. Vraiment, tous les accomplissements qu'on peut pas penser, Nimsdai les avait fait. Ce gars-là, en plus, connu comme un homme extrêmement généreux de son temps, c'est un peu le Guy Lafleur des montagnes. Tout le monde, tous les alpinistes qui ont été monter l'Everest ou le K2 ou n'importe quoi, tout le monde a pris une photo avec, tout le monde a pu jaser parce que quand tu passes, mettons, 30 jours au camp de base de l'Everest, c'est sûr qu'à un moment donné que tu vas voir Nimsdai et son équipe arriver à course, monter puis redescendre pendant que toi t'es genre, mais non, mais il fait même pas assez beau pour sortir dehors, là. Ce gars-là est vraiment une légende. Ancien membre des forces spéciales anglaises, britanniques, vraiment, là, le top du top des alpinistes. Un homme qui était connu là, pour prendre... faire changer la montagne. Là. Des fois, il arrivait à des places, tout le monde était déprimé puis il réussissait à remonter le moral de toutes les troupes. Et hier, il s'est enligné avec une équipe de 10 alpinistes, 9 autres que lui, dont une Américaine, Mallory Geiss, qui s'appelle un Pakistanais là, bien connu dans le monde de l'alpiniste, dans le monde de l'alpinisme, Sohail Sakhi, puis un paquet de Népalais, de Sherpa, aussi une autre femme, là, la première femme qui vient de Oman, qui a grimpé l'Everest. Ben, toute cette équipe-là était partie sur Broad Peak. Broad Peak est la 12e montagne la plus haute du monde, un des 8000 mètres. Pas si haut que ça, mais quand même connu comme étant une montagne rapace, une montagne sournoise, qui va te sembler facile, va te sembler le fun, jusqu'à temps que ça se mette, malheureusement, à mal virer. Hier, aux alentours de 8h30 à peu près, 8h, heure locale du Pakistan, pendant que tous ces gens-là étaient partis du camp 2 vers le camp 3, il y a une avalanche énorme qui s'est déclenchée. Une énorme avalanche qui a ramassé tout le monde. Tout le monde, tout le monde, tout le monde. Les 10 grimpeurs sont portés disparus. Présentement, aux dernières nouvelles, on a récupéré les corps de 2 grimpeurs, et je dis les corps parce qu'ils sont malheureusement décédés, et on a retrouvé la jambe de ce qui semble être la grimpeuse américaine. Vous comprenez que si on a retrouvé sa jambe, c'est pas mal cuit. Bon. Pour ce qui est des autres grimpeurs, les 7 autres grimpeurs qui restent, grâce à des drones, ils ont réussi, avant que la nuit tombe là-bas, à trouver l'emplacement là, de 6 des 7 grimpeurs manquants. Il en manque toujours un. Et normalement, les recherches vont recommencer quand le soleil va se lever. Et là, ils ont arrêté les recherches là, depuis ici, qui est à matin, là-bas, qui est la soirée, là, pour laisser le temps à la tempête de passer, laisser le temps aux recherches, aux autres sauveteurs d'arriver. Là, il y a plein de gens qui sont partis par là pour essayer de trouver, voir s'il reste du monde. Mais là, le bout dégueulasse que vous entendrez probablement pas dans les médias puis qu'il faut chercher un peu plus pour trouver, c'est là que ça commence. L'avalanche, je vous ai dit qu'elle a commencé hier, en fait, qu'elle a tombé hier à 8h le soir. L'équipe qui était au camp de base, qui était censée surveiller cette gang de grimpeurs-là, n'ont pas déclenché l'alerte et n'ont pas appelé de secours avant 9h30 à matin. 13h30 plus tard. Qu'est-ce que vous pensez? Les premières heures dans une avalanche sont les plus cruciales. Les premières minutes. Quand tu passes 15 minutes enterré dans une avalanche, tes chances de survie descendent à 5%.
2: Et on s'entend qu'ils sont formés pour ça, en plus.
1: Et pourquoi ils ont lancé les secours? Pourquoi ils ont décidé d'appeler les secours? Parce qu'ils pensaient que tout le monde était cuit. C'est que Nims Dai, justement, quand on a checké sa Garmin, sa montre trackeuse, sa position, on a vu qu'il a bougé pendant la nuit. Fait qu'il était pas mort, sur le coup, ou la montre a bougé un mauvais signal, mais il y a des chances qu'il n'était pas mort. Malheureusement, ça a pris 13h30 avant qu'on envoie des fucking secours, qui ont cherché toute la journée, qui ont réussi à sortir 2 corps plus une jambe, qui ont dû là, attendre toute la nuit. Demain matin, là, ça devrait être dans pas si longtemps que ça. Là, présentement, là-bas, il est 2h25. Fait que d'ici 3-4 heures, ils devraient retourner chercher pour essayer de retrouver les corps.
2: Mais le climat laisse presque aucune chance.
1: C'est de la tempête, c'est dégueulasse. Il y a eu une avalanche, la neige est instable. C'est sur un glacier, c'est au Pakistan, c'est perdu loin, pas loin du K2. C'est une tragédie, malheureusement, dans le monde de l'alpinisme. Une des pires tragédies des dernières années. En plus, que c'est Nims Dai qui est probablement le plus connu des alpinistes, un Sherpa de renommée mondiale. C'est d'une tristesse infinie ce qui arrive là. C'était toutes des alpinistes de renom, super bien équipés, super bien préparés, mais la montagne, ben, elle pardonne pas.
0: C'est elle qui décide.
1: Exactement. Ouais. Fait que c'est un peu comme si Connor McDavid crevait d'un accident de hockey. Là. C'est vraiment le summum du summum. Puis je trouve ça dégueulasse, moi, que les maudits au camp de base ont pas appelé les secours. Ça fait plusieurs histoires qu'on voit comme ça, qu'on se rend compte qu'il y a souvent des vies qui pourraient être sauvées.
2: La négligence.
1: Mais qu'eux autres, ben, préfèrent laisser les gens mourir puis appeler les secours après. Et pas plus tard que la semaine passée, il y avait l'histoire d'un alpiniste russe, me semble, qui s'est fait abandonner par son guide sur une montagne de même. Le guide a dit « Oui, j'envoie les secours, j'envoie les secours. » Le gars, quand ça faisait 2 jours qu'il était là, il s'est rendu compte que les secours venaient pas. Il s'est levé le cul, puis il a marché jusqu'au camp de base. Résultat des courses, il a perdu ses 10 doigts. Mais lui, il est arrivé, puis il a dit « Ils m'ont abandonné pour mort. » Le guide, quand il est arrivé au camp de base, il a dit « Non, non, il est mort. » Mais il était pas mort. Il était 100% vivant, tellement vivant qu'il était capable de revenir. Fait qu'encore une histoire de guides de montagne qui disent « Ouais, non, non, sont morts quand ils sont peut-être pas morts. »
2: Ils ont peur d'y rester eux-mêmes?
1: Ben, parce qu'ils ont peur de... En fait, ils veulent pas payer pour ça. Ils veulent pas qu'ils soient responsables d'un accident. Ils vont dire « Bon, mais il était trop tard, pas besoin d'aller chercher. » C'est pour protéger un peu la profession, mais je trouve ça dégueulasse, puis c'est extrêmement triste, là. Un gars de même qui a répandu le bonheur partout, toute sa vie, qui faisait que le bien dans ce monde-là, qu'on le perd comme ça. C'est pas officiel qu'il est décédé, il y a encore de l'espoir pour un miracle. Comme je vous ai dit, là, présentement, il y en a trois qui sont officiellement, malheureusement, décédés, là, dont probablement l'américaine. Les deux autres, là, c'est justement la dame qui vient de Oman, Nadira Ahmed Abdullah Al-Arti, et un Népalais, là, son Sherpa, son guide, Pur Bahadur Gurung. Voilà, qui sont... puis toutes les autres... qu'on est toujours à la recherche. Je vous tiendrai au courant là, en fin de semaine. Dimanche matin, je vais jaser avec François Guitivierge. Oui. Justement, là, parler de comment ça se déclenche une avalanche comme ça, puis de qu'est-ce qu'il aurait pu faire, qu'est-ce que les secours, tu sais, comment ça se passe, ces expéditions-là, lui qui connaît ça plus que moi,
2: ben là, oui.
1: En ayant fait. Fait que.
2: Ça a été parmi les personnes, les seules personnes à m'assurer quand je faisais de l'escalade.
1: Ouais.
2: C'est
1: une sommité au Québec, ouais, dans ce monde-là. Absolument. J'aurais bien jasé avec Charles Page, mais Charles Page est parti en Amazonie, traverser le Suriname. Fait que, dans l'aventure, tout ça...
2: Ah, c'est vraiment ben, triste.
1: Je vais vous tenir au courant dans les prochains jours. Pire tragédie de la montagne.
0: Je vais tenter de mettre changer le mood un peu.
1: Ben oui, vas-y.
2: Ouais.
1: C'est samedi.
0: Okay, mettons, Louis...
1: c'est samedi.
0: Mettons, Louis, tu cliques sur ce lien-là. Là, ouais, celui-là qui est juste là, ici. Là, ouais. Clique dessus. Là, ouais. Okay. Ah, je t'ai Rickrolled! C'était fait avoir.
1: Décevant.
0: C'était voir. Ah, non, ben, okay, non, excusez. Ok, clique sur l'autre lien, là. Clique sur l'autre lien, là. Rick Roll, je t'ai fait Rick Roll.
1: Ah, j'étais curé, m'en va, moi.
0: Rick Astley était même pas au courant du trend Rick Roll.
2: Ben là, tu savais même pas. L'expliquer, c'est quoi cette affaire-là?
0: Il y a un documentaire qui s'appelle Never Gonna Give You Up, qui raconte l'histoire où hilarante, où le découvert lui-même qui était devenu un meme. Parce que le Rick Roll, c'est, dans le fond, c'est un de ses proches qui envoyait un courriel. Il disait, hey, clique sur ce lien-là, tu vas voir, le béton, c'est des chats, whatever, c'est super cute. Puis cliquez là-dessus, puis c'est.
2: OK.
1: Pis, ça vient décevant à m'emmener quand je fais avoir de quoi.
0: OK, c'est drôle, tu sais, il m'envoie ma toune, tu sais, des années 80. Puis là, son ami, il envoie un autre courriel en disant, hey, clique sur ce lien-là, il y a telle affaire. Puis là, il clique, ça, c'était un trend il y a quelques années qui s'appelait être Rick Rolled. Dans le fond, c'était t'envoyais la toune de Rick Astley à quelqu'un, puis là, il cliquait sur le lien, puis c'était « Ah, oh, c'est Rick Roll! » Mais il en veut pas. Il trouve ça super sympathique, parce que ça a quand même donné une seconde vie à cette chanson-là, « Never Gonna Give You Up », qui a été un succès dans les palmarès. Puis dans ce documentaire-là, il raconte qu'il trouve ça très drôle. Il dit que ça l'a donné une deuxième vie à ma chanson. Puis le Rick Roll a peut-être commencé comme une punchline, mais c'est Rick qui a ri le dernier. Donc, ouais.
1: Fantastique.
0: Fantastique, certain. Hey, au retour de la pause, dernier droit de ce show-là. Puis ensuite de ça, on va laisser la place au meilleur moment du Radio Experts, de la Sexploratrice. Puis après ça, moi, ça va être le temps que je m'en aille au Stade Canac parce qu'il y a un gros match ce soir. C'est complet. Hommage au 20e anniversaire de la première conquête des capitales de Québec. Il y a des anciens joueurs qui vont être là. Tout le staff administratif de 2006, ben en tout cas, il y en a beaucoup qui vont être là également. Demain, hommage à Michel Laplante. Et il va y avoir beaucoup d'actions au Stade Canac. Donc, dernier droit du show. J'allais dire le show du matin week-end, mais du show du retour de Radio X en vacances. C'est l'équipe I, Pee-wee, Mélanie et Louis. Comme ça, jusqu'à 18h. Merci beaucoup d'être là. Quelque chose à signaler. 418-670-9098. Ah, ben j'ai quasiment le goût. Quelqu'un qui m'envoie un numéro de téléphone. On va essayer ça. OK? C'est de la radio en direct.
1: Qu'est-ce qui se passe?
2: Ouais. Qu'est-ce qui se passe?

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2: Ah, c'est pas le bon numéro. Ben, je me souviens qu'il y a un numéro de téléphone que t'envoies, hey, appelle-moi tel numéro.
3: C'est ça.
2: Puis c'est Never Gonna Give You Up qui va jouer.
4: Wow.
2: Je pensais me faire un Rick Rowley, mais ça a été un fail monumental. OK, 17h31 minutes, restez là, on revient au retour de ceci.
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2: Bon vendredi jusqu'à 18h, vous écoutez le retour de Radio X en vacances avec Pee-wee, Louis et surtout Mélanie. Quelle journée, hein?
3: Ouh!
2: Ça roule, hein?
3: Quelle semaine!
2: Quelle semaine! Hey, dans quelques minutes, je vous parle du MCU et je vais rendre hommage à Michel Laplante avant de se dire ciao, bye-bye et de vous offrir les meilleurs moments du Radio X-Files et de la Sexploratrice. Mais juste avant, parce que c'est encore le temps des vacances, ben, il y a peut-être des gens, même si c'est la fin des vacances de la construction en fin de semaine, d'ailleurs, dimanche, ça va être le bordel.
3: Watch out. C'est déjà le dimanche, en fait, c'est déjà compliqué, hein?
2: Tout le temps.
3: Sur les routes, le pont, la 20, c'est complètement débile le dimanche après-midi jusqu'en début de soirée. Et là, retour des vacances.
2: Sur la rive sud, là, parce que avant The Offspring, avant les Bulgares machin, angine de poitrine au festival?
3: Tu sais que un festival dans Limoilou, je crois que c'était le Limoilou, un truc comme ça, là, bref, en début juillet, il devait recevoir angine de poitrine qui était booké depuis un bon moment.
2: Avant et l'explosion,
3: bien
2: la
3: avant, comme le festival, même chose. Ils ont été bookés avant même que ce soit aussi populaire. Et Limoilou a dit, écoute, on n'est pas équipé pour faire face à la foule que ça pourrait attirer.
2: Ben, juste le festival de jazz de Montréal, là.
3: Mais oui. Donc, tu sais, ils ont quand même honoré tous leurs contrats, en général, en tout cas, là, même les plus petits, leurs engagements. Mais celui-là, on pouvait pas risquer là, que ça déborde. Puis que...
2: Hey, moi, je vais être là en direct toute la fin de semaine. Demain, GF Posé.
3: Oui.
2: Ce soir, d'ailleurs, c'est Papa Roach. Ça va être une grosse soirée, mais dimanche, avec angine de poitrine, j'ai bien hâte de vous croiser. Parlons tourisme.
3: Oui.
2: Mais tourisme canin. Parce que amener son petit pitou sur de nombreuses terrasses, on peut le faire. Même, je pense que s'il y a une réglementation maintenant, c'est autorisé, on peut amener son chien sur
3: la
2: terrasse.
3: C'est autorisé. Tout restaurateur maintenant peut accueillir des chiens sur sa terrasse. C'est pas tout le monde qui le permet, mais on en voit de plus en plus. Moi, jusqu'ici, j'ai pas été incommodée du tout par les chiens. Nous, on n'a pas osé le faire encore. Là.
2: Non, ben c'est ça. Ben, t'sais, on a quand même un bon GBS, là, un gros bon sens développé.
3: Ouais.
2: T'sais, ça, c'est aussi des fois ça. On peut faire un parallèle avec les propriétaires, mais c'est pas les propriétaires,
3: les
2: c'est
3: parents.
2: Les parents. Les propriétaires d'enfants.
3: Je voyais venir.
2: Mais ouais, c'est ça, mais il y a des endroits où on peut amener Pitou, puis souvent c'est un concept, tu sais, on a loué un chalet il y a quelques week-ends, puis un frais de 50$ pour notre séjour, j'ai pu amener Jameson avec nous autres, puis il a pu profiter des installations. Mais camping, qu'est-ce que tu as suggéré pour nos auditeurs pour aller partir en vacances avec Pitou?
3: En fait, c'est pas tant camping, c'est...
2: camping, c'est pas mal sûr qu'on peut l'amener.
3: En camping, on peut l'apporter. Je vais vous parler de tourisme canin, parce que pour plusieurs familles, comme on dit, le chien, c'est beaucoup plus qu'un animal de compagnie. Il fait partie de la famille, donc plutôt que de l'envoyer en pension, qui coûte une fortune... Ouais. Tout ça, les gens souhaitent emmener Pitou avec eux. Puis l'industrie touristique l'a bien compris. Hein? On parle de 260% de réservations, d'expériences qui accueillent des chiens qui ont bondi en un an. 260%, c'est incroyable. Mm-hmm. Donc, c'est vraiment un signe que plusieurs voyageurs maintenant veulent emmener leurs chiens avec eux. Donc, au Québec, tu sais, on le sait, on peut parcourir plein de beaux sentiers, marcher partout, là, en fait, on peut plein d'endroits en plein air et tout ça, mais également dans le Vieux-Port de Montréal, le Vieux-Port de Québec, les chalets, il y en a de plus en plus sur Airbnb, comme tu l'as dit, tu sais, pour à peine 50$.
2: Oui. Puis en plus, là, quand on est arrivé dans notre chalet, c'est un plancher en époxy, je pense.
3: En béton, là. C'est merveilleux,
2: même
3: ça.
2: Même les planchers au deuxième, là, c'était fait pour ça, là. Fait que, tu sais, je me demande, ça, OK, ils prennent 50$, mettons qu'il y a un immense dégât, là, qui mange une poignée de porte ou quoi que ce soit. Là. Mais on peut comprendre les propriétaires aussi de vouloir d'être un peu frileux.
3: Réticent. Mais puis on voit de plus en plus d'hôtels aussi offrir des coussins, des gâteries. Château Frontenac, Château Laurier.
2: Château Frontenac, justement, c'en est un. Puis tu mentionnes Château Laurier aussi, qui sont très accueillants.
3: Oui, pour Pitou, là, ils sont accueillis en grand. C'est vraiment le fun. Je suis allée manger également là, au restaurant, le 1634, dans le secteur de Cap-Rouge, là, la Marina.
2: OK.
3: Et il y avait des chiens sur la terrasse. Ça se passait super bien. Il y avait beaucoup de monde. Je m'inquiétais surtout pour le chien parce que je me disais, lui, il doit pas passer un bon moment. Là. Il était comme coincé au travers des gens debout, en dessous de la table. En tout cas, c'était pas si le fun que ça. Et j'avais envie, aujourd'hui, c'est ça, de vous dire, vous avez envie de voyager avec Pitou? Cherchez des endroits qui accueillent Pitou parce qu'il y en a vraiment de plus en plus. Ça vaut vraiment la peine. On est rendu ailleurs. Là. C'est beaucoup plus important qu'il y a 20 ou 30 ans. Là. Puis j'ai quelques statistiques intéressantes également sur les propriétaires de chiens.
2: Oh.
3: Savais-tu que c'est près d'un Canadien sur 10 qui vit au Canada là, avec un chien? Avec un...
2: Je m'aurais attendu à plus, moi. Mais
3: oui.
2: Ouais, je pensais que...
3: C'est quand même... C'est beaucoup, moi, je trouve.
2: Ben, c'est sûr que les endroits... Comme l'endroit où on reste... C'est, ils acceptent les propriétaires de chiens, mais également des gros chiens. Donc, c'est sûr que, de ma perspective, j'en vois beaucoup de personnes avec des chiens, mais...
3: Oui, mais c'est ça, on habite vraiment un secteur...
2: où les chiens sont acceptés.
3: Exact. Ouais. Puis, je trouve ça le fun parce que, moi, j'avais peur du bruit ou de, tu sais, de piler dans la merde, où je m'attendais vraiment à ce que ce soit chaotique.
4: C'est quand même respectueux.
3: Mais vraiment, c'est arrivé quelques fois, là, tu sais, un gros tchao-tchao qui j'appelle le matin très tôt, puis que c'était dérangeant, mais vraiment, rarement. Hey, mais là.
4: C'était cute parce que je pense aussi, je sais pas si tu te souviens que dans la porte de notre logement, il y avait des enfants qui avaient dessiné une affiche avec des enfants qui jouaient. Puis il avait fait un dessin d'un chien qui est en train de faire caca, puis il avait laissé un message comme « Nous sommes les amis du parc, on n'aime pas piler dans des cacas de chiens quand on joue, s'il vous plaît, soyez responsables ». C'était super
3: cute. Des enfants qui faisaient la morale aux adultes, c'est une très bonne, très bonne idée. Le Québec est l'une des provinces où on possède le plus d'animaux de compagnie. On dit que c'est 65% des ménages québécois qui auraient au moins un animal, et là-dessus, ce serait environ 1 sur 2 qui est un chien. On estime qu'il y a plus de 1,1 million de chiens au Québec. Puis les familles vivant avec des enfants sont davantage des propriétaires de chiens. On parle de 31% des ménages avec enfants qui possèdent un chien, comparativement à 22% des ménages sans enfants qui ont un chien. Donc, je sais qu'il y a beaucoup de couples qui souhaitent avoir des enfants pour qui ça fonctionne pas, qui vont se tourner vers un chien. On en a déjà parlé à la exploratrice avec Chris Horus et c'était vraiment super intéressant. Et sais-tu combien ça coûte environ? Une dépense, t'es à peu près au courant, là, mais combien penses-tu que tu dépenses à peu près là, par année pour ton chien?
4: Par année, c'est sûr que là, il est en santé, je touche du bois, parce que il n'est pas assuré, rien, mais je dirais environ 6-7 000.
3: Par année?
4: Non, moins que ça.
3: Oui.
4: Oui, hein, moins que ça. Hein,
3: c'est
4: ça.
3: Hey, par année, c'est 7 000.
4: Mais vraiment, imagine. Ça doit être plus un 500-600.
3: Oui, c'est 1200. En moyenne. Okay. En moyenne par année, ouais. 1200. Mais en fait, 6-7 000, j'avoue que dans ton cas, Jameson a eu à aller chez le vétérinaire. Ça a monté quand même vite.
4: Ouais.
3: Mais pis c'est ça, tu sais, il faut faire attention aussi à ce qu'on leur donne. Parce que des occlusions intestinales ou, tu sais, si ils découvrent du chocolat ou de...
4: ouais. Des noyaux d'avocat. Ça, c'est extrêmement chimique pour les chiens.
3: Oh, oui.
4: Il est arrivé, il avait mangé tous mes avocats. Je ne trouvais pas les noyaux. Donc, je l'ai amené d'urgence. Dominique, pour ne pas les nommer, c'est la seule clinique qui est d'urgence. C'est pour voir la mère de nuit. Tu niaises pas avec ça, tu vas le voir. On n'a rien trouvé, on l'a fait vomir, rien. Mais finalement, revenu à la maison, pas loin de 1200 $ plus tard.
3: C'est ça.
4: Ben, j'ai trouvé mes noyaux cachés en dessous du divan.
3: Ah, pour vrai?
4: Ouais, ouais. Ou l'opération de sa dent, il y a une dent en moins, il y a une canine en moins, parce qu'il a fait un face-à-face avec un chien, puis ça a créé un trou. Puis quand il respirait, c'était directement sur le nerf. Fait que là, il bavait, il y avait de la souffrance. Fait que là, quand
3: imagine à quel point il a souffert avant que tu t'en rendes compte.
4: Ouais.
3: Tu sais, il peut pas nous parler.
4: Je le voyais, ça a quand même été trop long, là.
3: OK.
4: Puis là, le vétérinaire m'a dit, OK, t'as deux choix. Soit 2500 $ on met un plombage, puis c'est pas sûr qu'il va rester, dû à son activité, ou 700 $ on enlève sa canine. Puis Jameson, mettons, les facteurs, c'est pas nécessairement ce qu'il préfère comme nourriture. Fait qu'une canine en moins, ça dérange pas pantoute.
3: C'est ça, c'est pas un chasseur.
4: Non, c'est ça, pas du tout. C'est un chasseur d'être tranquille, à la tranquillité.
3: C'est ça. Donc, puis sans compter l'épisode où il a mangé un os, je voulais lui faire plaisir en achetant un os de viande crue, là, de viande emballée sous vide. Pourtant, c'était vraiment des viandes reconnues, tout ça, mais... Il peut y avoir, c'est rare, mais il peut y avoir des bactéries. Puis, tu sais, ça provenait d'une bonne marque, là. T'sais, c'était juste...
4: Oui, puis même encore aujourd'hui, là, Jameson, t'es à la maison. Salutations, je sais que tu nous écoutes. j'ai donné un os congelé.
3: Mais oui, c'est ça.
4: J'ai acheté, c'est chez Chico, là.
3: Oh, oui, exact. Donc, mais c'est toujours des risques qu'on prend quand on leur donne la nourriture comme ça. Puis moi, je me demandais, tu sais, si votre chien pouvait parler, là, pensez-vous qu'il préférerait partir en voyage avec vous? Ou se faire garder, ou, tu sais, parce que...
4: bonne question.
3: Tu sais, il y en a qui partent avec leur chien en voyage en avion.
4: Oui, mais là, il est dans ça de bagages.
3: Oui, j'ai vu... j'ai
4: un
3: ami
4: des tranquillisants
3: qui...
4: quand même, tu sais, ils vont les droguer un peu.
3: Mais tu sais, j'ai un ami qui partait, c'était 3 semaines en France, tu sais, un décalage horaire de 6 heures, tout ça. Bon, bref, c'est pas le temps de décalage horaire qui va affecter le chien, mais surtout le vol, mais je me dis, tu sais, tout ce que ça implique pour l'animal, c'est quand même un stress.
4: C'est beaucoup d'angoisse.
3: Pour 3 semaines dans un nouveau... Tu sais, c'est un nouveau contexte, un nouvel environnement. Et là, après ça, revenir, je sais pas, moi, j'y penserais, là.
4: Tu sais, moi, à ce moment, t'sais, un chien, ça s'habitue à une routine, là. Puis on dirait que nous autres, il y a comme 2 routines. Il y a la routine à la maison, où il va se lever à midi, je me lève à midi.
3: Oui.
4: Puis quand il est chez mamie, ben lui, il se lève à 8 heures. Il y a comme 2 routines différentes, puis il est capable de s'adapter. Donc,
3: c'est fascinant.
4: Mais effectivement, tu sais, il doit y avoir une certaine adaptation pour partir en voyage, mais si tu veux l'amener avec toi, il y a toujours moyen de...
3: Il y a moyen de le faire. Puis moi, tu sais, ce que je vous suggérais comme sortie, comme hôtel et tout ça, c'est surtout au Québec, un petit week-end, un petit 3-4 jours, tu sais, vous partez en voiture et tout ça, ben je pense que ça peut être le fun d'amener pis tout. Mais partir en voyage en avion et tout, ben ce serait un pensez-y bien. Tu sais, tout dépend de la durée du voyage, là. En tout cas, ça, ce serait de mon côté à moi, mais vous êtes libre de faire ce que vous voulez.
4: Hey, sur le site bonjourquebec.com, il y a des références justement là, où dormir et quoi faire pour des
3: absolument.
4: Vacances avec Pitou.
3: Même sur Booking, sur Hotwire.
4: Tourisme.ca. Toutourisme.ca, c'est un portail canin qui, justement, suggère des hôtels, des motels, des auberges, des studios, comme mettons le Delta à Québec par Marriott, dans le Vieux-Québec. On peut amener Pitou. Également, j'en ai d'autres. Le Bonne Entente à Québec. Le Port Royal aussi. Le Quality Inn and Suite à Lévis.
3: On en a plusieurs, là. Ça vaut vraiment la peine littoral. De regarder ça. Vous pouvez regarder aussi la page Facebook très intéressante, Partout avec Pitou. Donc, pour voyager avec son chien au Québec, c'est rempli de petits bijoux à découvrir. Nous, en tout cas, le chalet qu'on a loué là, dans le secteur de Saint-Tite-des-Caps, c'était vraiment merveilleux. Pitou pouvait venir, il n'y avait pas de souci de « il va-tu briser le plancher » ou quoi que ce soit. Non, ça s'est super bien passé. Donc, je vous souhaite, si ce n'est pas déjà fait, là, de belles vacances avec Pitou. Et voilà, c'était ma petite chronique canine pour aujourd'hui.
4: T'es bien belle quand tu fais une chronique. Excuse-moi, ça a sorti tout seul.
3: Merci. C'est gentil.
4: Ah, c'est gentil.
3: Merci.
4: Allez, on s'arrête quelques instants.
3: Tu sais, c'est bon avec tes nouveaux petits cheveux, là.
4: Oui, hein, j'allais chez le coiffeur ce matin, là. J'ai une grosse soirée. Puis
3: tes
4: d'ailleurs,
3: cheveux, tes lunettes.
4: Je mets la table un peu sur ce qui nous attend en fin de semaine au retour de la pause. Et ensuite, on va se dire ciao, bye-bye pour la fin de semaine. C'est le retour de Radio X en vacances avec Pee-Wee, Mel et Louis.
3: Wouhou!
4: C'est correct. Il y a une grosse semaine.
3: Mais oui, ça n'a pas d'allure.

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0: Ça, ça arrivera dans quelques instants, mais juste avant, parce qu'en fin de semaine, c'est une grosse soirée au Stade Canac. Tout d'abord, ce soir, c'est complet. Là. Dès que je ferme le micro, je m'en vais au Stade Canac parce qu'on rend hommage au 20e anniversaire de la première conquête.
1: Je suis désolée.
0: De la première conquête d'un championnat et le trophée, le vrai trophée de 2006 qui a été soulevé par les Capitales sera sur place. Donc, un gros hommage. Et demain, on va rendre hommage à un grand des Capitales de Québec.
1: Oui.
0: Michel Laplante, qui pendant 25 ans, il a tout fait chez les Capitales.
1: Il a passé plus de temps aux Capitales qu'à la maison.
0: Je pense que oui. lanceur lors de la toute première saison, le 4 juin 1999, c'est lui qui a fait le tout premier lancé. Il a été entraîneur-chef, directeur général et président de 2010 à 2024. Son parcours, c'est justement, il le mentionne, passer plus de temps au stade qu'à la maison. Puis même quand les employés étaient dans le jus, là, c'était pas surprenant de le voir couler de la bière là,
1: oui,
0: ou servir aux concessions. Il a raconté dans un article dans le Journal de Québec, là, qu'il a essayé son ancien trousseau de clés sans succès. Donc, on a changé les barreaux lorsqu'ils l'ont parti. Donc, on pensait pas que Michel allait voler du stock, là, mais on a quand même changé les serrures. Hey, son parcours qui est rempli d'histoires savoureuses. Il a découvert le vieux stade en 98, puis l'a comparé à un champ de motocross tellement que le terrain est en mauvais état. Et puis, lors du tout premier match des Capitales, il croyait lancer une balle protocolaire qui finirait dans un musée. Et finalement, le premier frappeur a décidé d'y aller d'un élan complet. Résultat, un long ballon qui a été capté à la piste d'avertissement. Puis Laplante, il avoue en riant que lorsque le frappeur est revenu plus tard dans le match, lui a lancé une balle directement dans les côtes. Il raconte aussi qu'avec les Capitales, il n'y a personne qui est au-dessus des autres. T'sais, même le président allait tirer la toile sur le terrain sous la pluie. T'sais, je te parlais qu'il pouvait aussi verser des verres de bière lorsque les barman
1: étaient en jeu. Ça, c'est tout le monde au Capitale. Hein?
0: Ouais,
1: même Charles de Metz en ce moment. Où c'est vraiment un esprit de famille. Là. Je trouve ça beau ce que vous êtes, l'équipe des Capitales.
0: Quand vous l'avez reçu cette semaine, là, il t'a soulevé le point qu'il connaît le nom. Pratiquement
1: incroyable.
0: Le employé, puis il se fait un effort, Charles.
1: Il se fait un devoir de connaître le nom des détenteurs de billets de saison, des employés, 300 quelques employés, imagine.
0: Mm.
1: C'est complètement fou.
0: Puis sans Michel Laplante, les Capitales auraient peut-être quitté la ville de Québec en 2005. C'est le propriétaire Miles Wolfe qui avait demandé de devenir entraîneur-chef, faute de quoi l'équipe déménagerait. Puis on dirait qu'à chaque année, Michel était comme « Ah, OK, c'est ma dernière année, c'est ma dernière année. » Finalement, ben il est toujours resté dans l'entourage des Capitales. Il voulait pas devenir entraîneur, mais il a accepté pour sauver le baseball professionnel à Québec. Puis une autre anecdote incroyable, il y a 11 ans, en 2015, il a promis que l'équipe nationale de Cuba viendrait jouer à Québec alors qu'il n'y avait absolument aucun contact. Il s'est rendu à Cuba 9 fois en 1 an pour concrétiser cette idée-là, ce rêve-là, puis c'est devenu une réalité, puis c'est arrivé en 2016, ma première année à l'animation, où je devais présenter l'équipe cubaine, puis la même année, on avait reçu aussi l'équipe japonaise. Fait que, tu sais, c'était quand même quelque chose. Michel Laplante, qui regarde le tout avec beaucoup de recul, là, puis vraiment, c'est un hommage qui sera très, très, très mérité demain. Ça va être un long hommage, mais ça va être touchant. J'ai des frissons. Je suis un peu au courant. On a eu un meeting ce matin sur l'hommage de ce soir et demain. Là. C'est un des grands artisans du baseball à Québec. Donc, un hommage pleinement mérité. On va retirer son chandail numéro 9, qui n'a jamais été reporté par aucun autre joueur. Même s'il n'était pas retiré, on s'est dit à l'intérieur
1: on
0: du vestiaire, c'est le numéro à Michel, mais il sera officiellement retiré aux côtés de Eddie Lantegua, Carl Gelina et Sébastien Boucher, qui eux aussi seront présents demain. Hey, suggestion en fin de semaine, parce qu'on l'a pas, on a jasé ce soir, c'est Papa Roach. Demain, c'est Jeff Posé, pas mal le mastermind derrière les Cowboys fringants, qui sera au Festival de Lévis. D'ailleurs, j'y serai en direct pour les Légendes du Rock. Et dimanche, on va jouer du Offspring, rien qu'en masse. On va mettre la table pour le band légendaire que j'adore. Le vulgaire machin en première partie et Angine de poitrine, ça va être une grosse soirée. Mais si jamais ça vous tente de faire autre chose, ben il y a le nouveau Spider-Man,
1: oui.
0: Brand New Day, qui est au cinéma. Déjà beaucoup, beaucoup d'argent, ça se calcule en millions de dollars au box-office. Mais ce qu'on attend, c'est Avengers Doomsday. C'est le prochain film des Avengers. Puis mettons là que tu veux l'écouter, mais que tu veux te mettre dans le bain, là, ben il y a comme beaucoup de films qui sont sortis depuis 2008 dans l'univers des Avengers. C'est 300 heures. Mettons, là, ça tente d'être à jour là, pour aller voir Doomsday. Là. C'est 300 heures que tu dois planifier. Mais je te résume ça en une trentaine d'heures. Mettons que t'es crinqué, là, OK? Un petit calcul rapide. Depuis Iron Man en 2008, oui, c'est 300 heures de contenu. Il y a une trentaine de films, une vingtaine de séries Disney, des présentations spéciales. Si tu commences aujourd'hui, là, en regardant 8 heures par jour, ça te prendrait un peu plus d'un mois pour tout terminer. Fait que ça te prend, c'est quasiment une deuxième job. La bonne nouvelle, c'est que non. Parce que voici ce que je vous suggère. Les 4 premiers Avengers, ça, c'est la colonne vertébrale de toute l'histoire.
1: Ouais.
0: T'ajoutes Captain America Civil War, parce que là, les Avengers se sont éclatés. Ça a été Iron Man contre Captain America. Ensuite, les deux films de Doctor Strange, mais surtout Multiverse of Madness, parce que le multivers, c'est le cœur de l'intrigue.
1: As-tu tout écouté ça, toi?
0: Non.
1: Mais moi, je suis curieuse, est-ce qu'il y a des auditeurs qui sont à jour, là, qui sont passés au travers le 300 heures? Là.
0: Ah, c'est sûr.
1: Je suis curieuse.
0: Depuis 2008, ben oui, c'est sûr.
1: Il y en a qui ont tout écouté, là.
0: La série Loki, qui est la plus importante.

0: réalisme. Puis si vous êtes perdu en entrant dans la salle de cinéma, ben dites-vous que vous serez en compagnie de milliers d'autres personnes qui, eux, font semblant de comprendre ce qui se passe, puis quelqu'un qui va regarder en murmurant, genre, attends, c'est quel Spider-Man, lui, déjà, là? Ça risque c'est probablement d'être le dernier. Donc, salutations à ceux qui sont des mordus de l'univers du MCU Avengers Doomsday très, très, très bientôt dans un cinéma près de chez vous. Hey, Mélanie, merci beaucoup!
1: Merci à toi, mignon, puis oui, avec ta petite coupe de cheveux de petit garçon, allez voir ça au baseball ce soir, c'est trop cute!
0: Oui, je m'en vais au Stade Canac parce qu'on a une grosse soirée au Capital, c'est complet, réservé d'avance, là, si vous venez au Capital, gros mois d'août, 21 matchs Ça va être quelque chose. Donc, capitaldequebec.com. Puis demain, je serai en direct du Festival de Lévis. Faites attention à vous autres. Soyez gentils, là. Puis dans quelques instants, c'est les meilleurs moments du Radio X-Files. Et va s'en suivre The Best of the Best of the Sex Paradis. Peace out. Mic drop. Ciao. Bye-bye.
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14: Hey, salut les chums, c'est Joe Nick pour les sports et c'est vendredi. Yeah! Tout d'abord, la Ligue nationale de hockey pourrait accueillir une nouvelle équipe au Texas dès la saison 2029-2030. Selon Bill Daly, qui est l'adjoint du commissaire Gary Bettman, le marché de Houston est la priorité et la Ligue souhaite finaliser les démarches d'ici la fin de l'année. C'est un projet qui dépend quand même de la construction d'un nouvel amphithéâtre présenté en juin par Gary Bettman. Le plan serait porté par le Fried King Group et représenterait un investissement total d'environ 3,5 3,5 milliards de dollars, ce qui inclut

0: Les frais d'expansion coûtent maintenant 2 milliards. En terminant, les capitales de Québec vont rendre hommage et honorer celui qui a été entraîneur-chef, directeur général et président du club, Michel Laplante. Ce sera samedi soir, ça se passe au Stade Canac, donc vous vous rendez là et tu pourras applaudir et dire haut et fort « Merci, Michel! »
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5: On appelle théorie, moi j'ai jamais inventé de théorie de complot, mais donc toi t'es pas trop d'accord avec les platistes, là. C'est une autre mouvance.
6: Ouais, je suis, oui, il y a des choses qui, oui, quand ils se laissent accuser de, on leur dit, oh les platistes, ils pensent que la Terre est plate, que c'est un disque qui tourne. Bon, je vois pas pourquoi ils se laissent accuser de cette façon-là, je trouve ça ridicule. Moi personnellement, je pense que la zone où l'on vit, où vit l'homme adamique, les êtres humains.
5: Ah, c'est quoi l'homme adamique, tiens? Et après, on parle de marcher sur l'homme. C'est quoi l'homme adamique?
6: C'est celui qui s'oppose à l'homme de parthénogenèse.
5: Oh putain. Il y a des nouveaux mots là. Il y a là ah, faut emmagasiner.
6: Ah, mais le complotisme, c'est une affaire sérieuse.
5: Explique-moi si tu veux bien. Explique-nous la différence entre les deux. D'après toi.
6: L'homme adamique est issu d'une source initiale. C'est la création divine.
5: Donc toi, t'es quoi?
6: Je suis un humain, un homme adamique.
5: T'es adamique?
6: Oui.
5: D'accord. Donc ça, c'est les humains, on va dire, classiques.
6: Voilà.
5: Parce qu'il y a les reptiliens aussi.
6: Mais parmi eux, il y a des gens qui sont infiltrés par des civilisations exogénèses.
5: Alors ça veut dire quoi, exogénèse?
6: Qui vivent en dehors de notre monde, au-delà du mur de glace.
5: Des extraterrestres, quoi.
6: Ou des ultra-terrestres. Je vais te dire quelque chose, Guillaume. Alors là, je pense que tu vas pousser le plus grand rire de ta vie. La partie qui n'est pas notre monde, c'est-à-dire notre terre, là où vivent les hommes adamiques. Qu'est-ce qu'il y a au-delà du mur de glace?
5: Donc,
6: le mur de glace, c'est une barrière énergétique.
5: Pour moi, il n'y a pas de mur de glace, il y a une boule avec de l'eau, voilà. Et on est dessus. Mais voilà. Enfin, il y a une frontière qui est une frontière de glace.
6: Attention, on appelle ça le mur de glace. C'est une ceinture énergétique.
5: Ceinture énergétique.
6: D'accord.
5: Donc qu'est-ce qu'il y a de l'autre côté?
6: Voilà, qu'est-ce qu'il y a de l'autre côté?
5: C'est ce que tu aimes me dire.
6: De l'autre côté, il y a... Accroche-toi, hein, parce que là, ça va être chaud. Hein. Au-delà du mur de glace...
5: C'est ça, là.
6: Au-delà du mur de glace, il y a des civilisations qui sont issues d'autres mondes, qui viennent de très loin, et qui sont parmi nous depuis très longtemps, depuis des millions d'années. Certains sont repartis, et d'autres sont restés.
7: Ouais, et vous êtes dans les Radio X-Files dans cette édition du vendredi 6 février, dis-je bien. Et on va s'attarder aux questions du public et surtout à Patrice le complotiste. Bonjour, bonsoir Christian Page. Tabarouette, il y a du stock là-dedans.
8: Oh, bonsoir, Mick. c'est un
7: il y a beaucoup de choses.
8: Numéro.
7: Oui, oui, tout à fait.
8: Oh, qui se dit beaucoup de choses en 30 secondes, une minute. Écoute, bon, effectivement, on vient d'entendre. Aujourd'hui, c'est notre émission un peu question du public.
7: Oui.
8: Et celle-là, je l'ai choisie parce que je la trouvais un peu amusante quand même. Ce sont des gens qui m'ont écrit en me disant, est-ce que vous avez vu cette espèce d'individu qui raconte à peu près n'importe quoi. En fait, Patrice, oui, il adhère à tous les complots. Hein. Donc, pour situer un peu les gens, ce qu'on vient d'entendre, c'est un extrait de 2 minutes. Si vous avez la gourmandise d'en demander plus, sachez que ça dure 1h30 à peu près. Et c'est un extrait d'un podcast en France qui est éminemment populaire, qui s'appelle Légende. Et c'est animé par Guillaume Play. C'est un, entendons-nous, là, c'est généralement un podcast qui est sérieux. On reçoit des gens qui racontent des histoires et bon, on a un assez grand sens critique. Mais c'est du divertissement, bien sûr, on s'entend, ce sont des podcasts qui vise à divertir, et cette fois-là, ben, on a bien misé parce qu'on a reçu à l'émission ce Patrice, 73 ans, qui adhère à peu près à tous les complots. Donc, la Terre plate, nous ne sommes pas allés sur la Lune, le 11 septembre, tous les complots okay. qu'on peut imaginer, il y adhère. Et il en rajoute à peu près du grand, c'est du grand n'importe quoi, et c'est la diffusion originale de ce podcast, c'était le 4 janvier dernier. Et là, des gens m'ont écrit en me disant, vous en pensez quoi de ce qu'il raconte, etc. Et là, ça, c'est assez amusant parce que ça rejoint un peu un truc qu'on a mentionné, que j'ai évoqué la semaine dernière ou il y a deux semaines, qui est un peu qu'on appelle dans le milieu de la rhétorique ou de la discussion la loi de Brandolini. Et la loi de Brandolini, c'est de dire que quelqu'un peut dire n'importe quelle bêtise, ça prend deux secondes. Mais si, parce que les gens me disaient, vous deux, tu sais, vous en pensez quoi, comment vous réagissez, je peux pas prendre mon temps à réagir à ça. Parce que si on se réfère à la loi de Brandolini, c'est dire une bêtise, ça prend deux secondes. T'sais. Moi, je peux dire, bon, la Terre est plate. Mais si toi, là, Nick, tu décides de me prouver que la Terre n'est pas plate, ça va te demander beaucoup d'efforts. Ah, tu comprends? Comme là, lui parle du mur de glace. Ben, moi, je dis, au bout de la Terre est plate, puis en Antarctique, là, c'est un mur de glace qui est là, qui nous sépare, qui fait une frontière. Mais ben, si moi, je te dis ça, ça me prend 10 secondes de dire ça. Mais si toi, tu veux absolument prouver que ce que je dis est faux, ben, tu vas devoir aller en Antarctique, aller voir s'il y a vraiment un mur de glace, etc., etc. La quantité d'efforts, c'est ça la loi de Brandolini, c'est la quantité d'efforts que demande de démontrer une fausse affirmation est 1000 fois supérieure ou 1000 fois plus demandante et demande en temps et en énergie là, que de lancer la fausse information.
7: Ouais, ça a été bien à la mode cette semaine à Québec parce que le maire de Québec l'a soulevé la loi de Brandolini pour éviter de répondre à je ne sais plus quelle question, là, mais il l'a soulevé cette fameuse loi de Brandolini. Mais ça, c'est un autre sujet.
8: Ouais. Et dans ce caractère-là, c'est un peu, c'est d'ailleurs en science, c'est pourquoi il y a un principe en science qui dit que c'est celui qui fait l'affirmation qui doit démontrer son point. Mmh. On ne doit pas renverser la charge de la preuve. Et l'exemple le plus simple, c'est si toi, par exemple, Nick, tu lances comme ça, tu dis, il existe des corbeaux blancs. Okay. Je donne cet exemple-là. Il existe des corbeaux blancs. Alors moi, si je veux te prouver, Nick, qu'il n'y a pas de corbeaux blancs, je vais faire le tour du monde. Je vais devoir aller partout dans le monde, voir, inspecter des centaines de millions de corbeaux. Et je vais revenir. Toi, pendant ce temps-là, évidemment, t'es chez toi puis tu joues au Nintendo, là. Moi, je reviens après avoir fait 4 fois le tour du monde, avoir exploré toutes les contrées les plus reculées de la planète, inspecté des centaines de millions de corbeaux. Et là, je te dis, hey, Nick, il n'y a pas de corbeau blanc. Et toi, ben, tu hausses les épaules puis tu me dis, ben, c'est simplement parce que tu ne l'as pas vu.
7: Oui. Tu comprends? Puis on part à zéro.
8: Puis on part à zéro. Ouais. Alors que ce serait beaucoup plus simple pour toi de dire, il y a des corbeaux blancs et en voici un. Donc, c'est toi qui as la charge. Tu me dis, il y a un corbeau blanc. Voici, je te le montre. Et on vient de régler le problème. Merci, bonsoir. Il y a des corbeaux blancs, tu l'as prouvé. Mais si j'inverse la charge, ben là, évidemment, ça a plus de fin. Et, surtout qu'on ne peut jamais prouver une négation. Hein? Comme moi, par exemple, si tu dis, bon, prouve-moi que le Père Noël n'existe pas. Ben, je me retrouve exactement dans la même figure de style. Je vais aller au pôle Nord, je vais explorer chaque glacier. Je vais revenir en disant, Nick, le Père Noël, je l'ai pas trouvé. Donc, puis là, tu vas me dire, ben, c'est simplement parce que tu l'as pas trouvé ou tu l'as pas vu, tu n'as pas regardé au bon endroit. C'est ça. Ouais. Donc, on peut pas démontrer une négation. Et souvent, quand on a des discours un peu complotistes, et c'est dans le cas de notre ami Patrice ici, ben, tu sais, je peux pas démontrer que, s'il me disait, prouve-moi que on n'a pas ci ou on n'a pas ça, donc prouver une négation, je ne peux pas le faire. Et qui plus est, dans ce type d'affirmation, ben, c'est ça, lancer une information de n'importe quoi, faire n'importe quelle affirmation, ça prend 10 secondes, le démontrer, ben, ça demande du temps, énormément de temps pour faire ça. Et ultimement, Ça rejoint, on en a déjà parlé ensemble, je pense que je l'avais évoqué, le principe du pigeon. Le pigeon, c'est-à-dire que tu sais, lui, il a pas envie d'écouter ton explication. Lui est là pour faire caca sur ta table, puis tu sais, renverser ton jeu d'échecs ou peu importe. T'sais. Et ultimement, c'est ça. Tu dis, je fais tout faire ces efforts-là, et même si tu arrives avec un argumentaire là, qui est excessivement étoffé, tu peux même écrire un livre sur le sujet. Ben ces personnes-là n'ont pas envie de l'entendre, cette ouais, réalité-là. Hein, leur idée est faite. Ouais. Moi, j'ai écrit, puis je veux pas m'en plaindre, puis je sais que je l'ai déjà dit, puis je le répète encore. J'ai écrit il y a quelques années un ouvrage qui s'appelait « L'enquêteur du paranormal sur les théories du complot », « L'enquêteur des théories du complot ». Et j'ai passé en revue une dizaine de théories du complot qui sont éminemment populaires. On parle l'homme sur la lune, les chemtrails. Puis entendons-nous, là, quand je parle ici de complot, je parle de super complot parce que j'entends déjà des gens dire, est-ce que Christian Page est en train de nous dire qu'il n'y a pas de complot? C'est pas ça. Il y a des complots. On en voit tous les jours des complots à partir où deux politiciens, par exemple, décident de détourner des fonds publics pour mettre ça dans des comptes en Suisse ou aux îles Caïmans. C'est un complot. Tu comprends? Donc, des complots, il y en a partout. Ouais. Mais c'est pas les complots qui intéressent les complotistes. C'est pas ça qui les intéresse. Ce qui intéresse les complotistes, c'est ce qu'on pourrait qualifier de super complots. Et les super complots, ben c'est la Terre est plate, on n'a pas été sur la Lune, les tours du World Trade Center ont été détruites par une inside job, bon, tu vois le genre. Ça, ce sont des super complots. Et c'est ce qui intéresse les complotistes. Et dans cet univers-là, donc moi, quand j'ai écrit mon livre sur les théories du complot, ben je me suis attardé à 10 à peu près complots, le très populaire, mais on parle de super complots, et chemtrade et tout le reste. Mais ce livre-là, j'avoue, pas que je le regrette, mais j'ai... Il s'adressait pas d'ailleurs aux complotistes. Je sais bien qu'un complotiste, pour les avoir côtoyés, ce sont des gens qui ont déjà une idée toute faite. Et moi, je ne suis qu'un rouage du complot. C'est-à-dire que si tu me dis, bon, il y a pas de reptiliens, ou le monde est contrôlé par les reptiliens, moi je te dis, il y a pas de reptiliens, ben je deviens automatiquement un reptilien moi-même, ouais, qui est là pour te dire qu'il y a pas de reptiliens. Tu comprends? Donc, je deviens un rouage du complot. Donc, on peut pas s'adresser à ces gens-là. Il y a comme, à un moment donné, il faut accepter de baisser les bras, puis dire, bon, ben il y a rien à faire. Puis je sais, les gens, souvent, il y a des gens qui me racontent qu'ils ont des membres de leur famille, des amis ou des parents qui sont tombés un peu dans ces théories du complot. Et qu'est-ce qu'on peut faire? Ben, malheureusement, il n'y a pas grand-chose à faire. Le mieux, c'est de ne pas couper les liens avec ces gens-là, bien sûr, mais surtout d'éviter de parler de leurs convictions. Parce qu'éventuellement, ces gens-là sont complètement sourds à tout argument. Ils ont une idée qui devient presque une espèce d'idée religieuse, un délire religieux, et on peut rien faire contre ça. Donc, essayons de garder le contact, mais surtout pas essayer de les convaincre qu'ils sont dans l'erreur. C'est absolument inutile. Et quand j'ai écrit ce livre-là, évidemment, je m'adressais pas à ces gens-là. Je sais que leur idée est faite, puis rien qu'on peut faire. Je m'adressais aux gens de façon normale, qui ont entendu parler de ces histoires-là et qui ont peut-être, à un moment donné, eu ce réflexe de dire, pourrait-il y avoir quelque chose de vrai là-dedans? Tu sais, bon, les tours du World Trade Center, c'est vrai qu'on a l'impression qu'elles se sont écroulées d'une drôle de façon. Est-ce que qu'il pourrait s'agir d'un dynamitage de l'intérieur? Bon, les gens lèvent les yeux au ciel puis ils se disent, me semble que je vois plus de traînées d'avions dans le ciel que j'en voyais quand j'étais jeune. Est-ce que il y aurait quelque chose de vrai derrière les théories des chemtrails? Donc, c'est à ces gens-là que je m'adressais. Mais ultimement, je suis pas convaincu d'avoir atteint vraiment la cible. Et deuxièmement, cet ouvrage-là est devenu pour moi un peu une épine dans le pied dans la mesure où les complotistes l'ont récupéré. Et là, ça a été des campagnes de haine épouvantables sur les médias sociaux, des menaces. On le voit là, essentiellement ces derniers jours, on a beaucoup parlé des femmes dans les médias qui reçoivent toutes sortes de commentaires, oui, et de menaces et de courriels menaçants. Et moi, ben évidemment, je les rejoins, je les comprends, parce que dans le cas des complotistes,
7: c'est la même chose.
8: Quand cet ouvrage-là est sorti, je recevais au quotidien des menaces, hein, des gens qui me disaient que je devais être payé par les médias pour dénoncer ces complots-là, etc. Puis je devais faire une fortune. Puis, et à un moment donné, à un point tel que moi, je travaille pour une grande station de radio de Montréal et j'ai dû informer la direction qu'il y avait des gens qui menaçaient de s'en prendre physiquement à moi, là. Un peu comme ces gens qui écrivent aux speakerines, aux animatrices qui de la télé ou qui font la météo et qu'on les menace physiquement de s'en prendre à elles. Puis je les comprends, hein, quand elles disent, à un moment donné, on a eu peur. Je dirais pas que j'ai eu peur. Mais on a quand même envoyé des mémos en disant à la direction, dans le hall d'entrée, il y avait comme un accueil, une réception, puis on disait, si des gens viennent là pour demander à parler ou à voir Christian Page, ben faut nous en informer, parce que il y a des gens qui voulaient physiquement s'en prendre à moi. Donc, j'ai pas atteint ma cible, et évidemment, cet ouvrage-là, c'est un peu comme retourner contre moi, parce que les complotistes, ouais, c'est vraiment une catégorie à part, et je te cacherai pas que même encore aujourd'hui, il n'y a pas une semaine que je ne reçois pas des courriers haineux. Hein. Je suis un cave, je suis un imbécile. Puis là, je te passe les commentaires les moins vomissants. Là, hein. Parce mais que bon, c'est, très, c'est... très rapidement, ça descend sous la ceinture.
7: Oui, j'imagine. Puis on dirait que c'est le seul argument qu'ils ont pour se défendre. Puis,
8: L'insulte. Tu as tout à fait raison, Nick, parce que je le dis souvent, moi, personnellement, là, puis je le dis, là, les gens qui nous écoutent, là, je suis toujours ouvert à la discussion. Moi, quand je dis, par exemple, je crois pas aux visites extraterrestres, ou je crois pas que les gens se font enlever par des extraterrestres. S'il y a des gens qui nous écoutent, qui, eux, sont convaincus qu'on se fait enlever par des extraterrestres, puis qui ont étudié le sujet, puis qui ont envie d'en parler, puis d'argumenter, puis d'échanger de manière posée, de manière intelligente et respectueuse, je suis toujours ouvert à ça. J'ai pas la science infuse. Je peux me tromper également, là. Mais me dire, j'ai écouté votre émission, votre commentaire, vous êtes un mangeur de marde ou un trou de cul, ça mène nulle part. Ça. Donc, les gens ont des arguments ou des échanges, puis ils veulent argumenter de manière polie, de manière civilisée, moi, je suis toujours ouvert à ça. Mais bon, malheureusement, l'argument, t'as tout à fait raison, Nick, l'insulte est souvent l'argument de celui qui n'en a plus.
7: C'est comme si c'était trop confrontant, Christian, de peut-être réaliser que la réalité qui est distorsionnée est fausse. Je ne sais pas comment l'expliquer.
8: Oui, c'est ça. Ouais. Mais en fait, c'est ça, c'est une dissonance cognitive. Hein? Ouais, c'est comme ça qu'on appelle ça. Donc, c'est que la personne qui a cette information qui va à l'encontre de ses croyances, ben, il réagit comme si c'était une attaque personnelle. Puis souvent, ben, il va réagir avec violence, soit par geste ou par les mots. Mais ultimement, bon, c'est un peu ça. Les théoriciens du complot, ben, il n'y a pas grand-chose à faire avec ça. Puis moi, je le sais pour avoir écrit un ouvrage sur le sujet. Comme par exemple, tu sais, quelqu'un me dit, il y a des chemtrails. OK, parfait, des chemtrails. Mais moi, là, le chapitre, quand les gens lisent cet ouvrage-là que j'ai fait sur les théories du complot, ben, si tu lis le chapitre sur les chemtrails, ben, t'as 30, 40 pages, ça m'a demandé 2 ans de travail pour faire ça, là. C'est donc, j'ai rencontré les gens de l'OACI, qui s'occupe des avions. J'ai rencontré les contrôleurs aériens. J'étais allé chez Bombardier pour voir comment on pourrait modifier un avion, etc. J'ai rencontré des spécialistes dans les climats. Tu sais, j'ai fait un grand travail et toutes les références et les sources sont données, là. T'sais, j'ai même parlé avec des gens de chez Greenpeace, là, tu sais, qui eux aussi recevaient chaque année des demandes pour enquêter sur des chemtrails. Et le contenu de ce travail-là, il était mis dans l'ouvrage. Mais moi, ça m'a demandé 2 ans de faire tout ce travail-là. Alors que Marcel, lui, il se lève, il sort dehors sur son balcon, il regarde dans le ciel, il voit 2 lignes blanches, puis là, il se fait une petite vidéo, là. « Hey, tabarnak, tu voyais bien qu'il y a des lignes dans le ciel, là, c'est-tu? » C'est fait.
7: Parfait. C'est exactement okay. Ça.
8: Bon, c'est OK, excellent. Tu sais, puis bon, OK, on passe à autre chose. Donc ça, c'est un petit peu malheureux. Mais bon, pour répondre à la question du public, non, oui, j'ai vu l'entrevue avec Patrice de 73 ans et non, je n'ai pas envie de commenter outre mesure les commentaires de Patrice qui adhère à toutes les théories du complot. Il y a comme pas grand-chose à faire quand on est rendu à ce stade-là.
7: Ah non, tout à fait, puis j'en ai entendu une hier dans une ligne ouverte. Je sais même pas, Christian, si tu as déjà entendu parler de cette théorie du complot-là, mais ça concernait le Titanic et un bateau qui s'appelle l'Olympique.
8: Ils auraient changé.
7: Wow, oui, ben,
8: Oui, et pourtant, tu sais, quand on voit l'épave du Titanic, d'ailleurs, c'est comme si d'avance on aurait su que le bateau allait frapper un iceberg.
7: Oh, oui, c'est ça.
8: Puis même si on accepte cette idée-là, il faut quand même se dire que, je pense par exemple que les pièces, il y a des pièces qu'on a remontées du Titanic où une des pièces qui est bien, bien visible, une des hélices du Titanic, on voit le numéro sur l'hélice, le numéro de série de l'hélice, ben, c'est bel et bien une hélice du Titanic. Donc, si on avait voulu changer le navire, c'est pas seulement le navire, il aurait fallu changer les pièces. Et qui aurait pu se douter en 1912, même si on avait voulu volontairement couler le navire? Imagine-toi là, tu es le propriétaire de la White Star Line, tu t'appelles Bruce Ismay, tu dis, moi je vais couler un de mes navires, puis je vais changer l'Olympique pour le Titanic, puis je vais le couler. Mais en 1912, au moment de couler ton navire par 4000 mètres de fond, tu ne peux pas t'imaginer que dans 70 ans, des sous-marins sont en mesure de se rendre jusqu'à l'épave.
7: Non,
8: et qu'éventuellement, on pourra relocaliser l'épave. Donc, tu n'aurais pas pensé à changer le numéro de série sur les hélices en sachant pertinemment que quand le navire sera coulé, il va reposer par 4000 mètres de fond et que personne ne peut aller par 4000 mètres de fond. Donc, ça n'a comme pas de sens à ce niveau-là.
7: Ben oui,
8: tu comprends là. Bon, bien sûr, c'est d'aller à l'encontre même du bon sens, là, tu sais. Je veux dire, comment tu peux imaginer un truc comme ça quand t'as 2500 passagers qui montent sur le navire, puis, tu sais, l'équipage et tout le reste, là.
7: Tu sais,
8: imagine-toi la proportion du complot. C'est souvent ça dans les théories du complot, puis je vais pas trop m'étendre là-dessus, mais le talon d'Achille des théories du complot, c'est le nombre de gens impliqués. T'sais, prenons par exemple les chemtrails. Si les chemtrails, c'était vrai, ça veut dire qu'il y en a partout dans le monde, hein, parce qu'il y a des complotistes en France qui filment le ciel puis ils voient des chemtrails. Il y en a en Angleterre, partout. Donc, il y a des chemtrails partout. Ça implique qu'il y a comme une espèce de consensus à l'échelle internationale entre les compagnies aériennes pour produire de ces avions-là qui vont éventuellement larguer des gaz ou faire de l'ensemencement là, dans le ciel avec des produits toxiques. Et il y a évidemment il y a tous les contrôleurs aériens qui sont embarqués dans le complot, parce que je veux dire, l'avion qui est là pour le vol largué, ils savent bien que le vol A302, il fait pas la liaison Paris-Londres, là, c'est bon. Et il est là pour déverser des chemtrails. Et ensuite de ça, tous les pilotes que ça implique, qui font partie de ces avions-là, qui appuient sur le bouton chemtrail, tous les ans, les gens dans l'ingénierie aéronautique qui ont modifié ces appareils pour en faire des systèmes où on peut larguer ces fameux gaz toxiques, toutes les compagnies de produits chimiques qui fabriquent ces produits-là et qui les acheminent vers les aéroports, tous les employés d'aéroports qui les montent à bord des avions, tu sais, et ça fait 40-50 ans qu'on parle des chemtrails, et qu'avons-nous vu de ces preuves-là? Zéro.
7: C'est ça, il y a peut-être
8: même pas un bordereau de chargement, là, rien du tout, là.
7: Dans tout ce monde-là, il n'y a pas personne qui a dévoilé le secret. C'est ça qui est...
8: Non, et dans l'univers des complots, souvent, eux, je ne sais pas dans quel monde ils vivent, mais c'est un monde où les gens n'aiment pas l'argent. Parce qu'en réalité, dès qu'on parle de théorie du complot, les gens aiment l'argent. Et à un moment donné, ben il y a quelqu'un là-dedans, soit qu'il a divorcé, puis il se retrouve dans une situation financière difficile, puis il va aller vendre son secret dans un journal, tu sais, il va dire, moi, je travaille pour compagnie X ou Y, mais on fabrique des produits chimiques, on les monte des avions, puis on les largue. Mais ensuite de ça, ceux qui larguent les produits chimiques, tu dis, ouais, ben le pilote d'avion qui largue des produits chimiques au-dessus de l'Angleterre, ben il se dit qu'en dessous, il y a sûrement des gens qu'il connaît, peut-être des amis ou de la famille. Là, les gens, les théoriciens du complot disent, ouais, mais c'est des pilotes français qui larguent ça au-dessus de l'Angleterre,
7: ah bon?
8: OK? Mais les pilotes d'Angleterre, les larguent au-dessus de la France. Puis le pilote d'Angleterre qui largue au-dessus de la France, il doit bien se dire qu'un pilote français qui est en train de larguer des produits chimiques, c'est son pays à lui aussi. Ça devient comme aberrant. Là, on multiplie par 10, par 1000, par 100 000 le nombre de gens qui sont impliqués dans ces théories du complot. Ça n'en finit plus. Et éventuellement, il n'y a jamais de fuite de ça.
7: Ouais, c'est ça.
8: Et c'est là que ça fonctionne pas. Tu dis, bon, ben on perd le contrôle de ces théories-là qui deviennent tout à fait fantaisistes. Mais même si on sort encore là, ce que l'on dit, toi et moi, on se dit, ben là, ça semble être plein de bon sens, tu sais. Mais ça changera rien, là. Il y a des gens qui nous écoutent, puis je sais que, après l'émission, il y a des gens qui vont m'écrire, puis vont me traiter de tous les noms parce que, réveille-toi, tabarnak, il y en a des chemtrails. OK, parfait. Oui. Tu sais, okay, c'est parfait. C'est comme ça. Mais on n'y arrive pas, là, tu sais, là. Puis ultimement, ben, l'argumentaire, encore une fois, ça demande tellement d'énergie de combattre ces fausses idées-là. Et ultimement, ça rapporte strictement rien. C'est pourquoi, moi, j'ai décidé qu'à un moment donné, les théories du complot, c'était assez. Là. Je pense que j'ai donné. Si les gens veulent savoir de quoi il en retourne, j'ai écrit un livre sur le sujet. Sinon, ben, y a d'excellents ouvrages qui ont été écrits sur l'ensemble des théories du complot. Et j'invite les gens à se documenter, mais pas essentiellement de rester dans une chambre d'écho, parce que c'est ça le problème. Dans le cas des théoriciens du complot, ils se documentent sur les réseaux sociaux. Et très souvent, ben, les réseaux sociaux les envoient vers d'autres gens qui partagent les mêmes idées délirantes et ils se retrouvent dans des chambres d'écho pour lesquelles on ne peut pas avoir de jugement éclairé.
7: Souvent, l'argument aussi, c'est que mais nous, on est un média traditionnel, on est contrôlé. Il y a des gens qui nous disent ce qu'il faut dire, mais ils regardent ça sur YouTube qui est juste un autre... Mais c'est un média alternatif, ça reste un média pareil.
8: Oui, absolument.
7: Ouais.
8: OK, écoute. Voilà, je pense qu'on a fait le tour des théories.
7: Okay, oui.
8: Donc, on va prendre une pause et après, je vais te parler.
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7: On est de retour dans les Radio X-Files dans cette édition du vendredi 6 février. Juste avant la pause, on parlait de théorie du complot. On va mettre ça de côté un peu. Dans la thématique des questions du public, Christian, tu voulais nous parler de la bogosphère.
8: Ouais, c'est bon. On m'a posé cette question-là. Oui. Est-ce que j'avais entendu parler de la bogosphère? Oui. On pourrait faire une émission. On s'inscrit ici plutôt dans l'univers des ovnis. On aurait pu faire une émission complète sur le sujet. C'est un sujet qui est très riche. Mais ma grande question, c'est est-ce que j'ai envie de faire une émission complète sur ce sujet-là? Et la réponse est non.
7: Bon.
8: Alors, je t'évoque un peu de quoi il est question.
7: Oui.
8: C'est en fait la bogosphère, c'est le nom d'une petite ville en Colombie et la sphère, tu as bien compris que c'est un objet sphérique qui est à peu près la taille d'un ballon de soccer et l'objet a été vu, même dans certains cas filmé, c'était le 2 mars dernier, donc le 2 mars 2025, l'objet aurait donc été vu au-dessus de Bogota avant de tomber au sol. Et là, des gens l'ont récupéré. Et là, très rapidement, des amateurs d'ovnis, soi-disant spécialistes, vont éventuellement prendre part au dossier. Bon, la sphère elle-même, quand on consulte, c'est comme je l'ai mentionné, c'est une boule qui ressemble un peu dans un métal qui ressemble un peu à de l'aluminium. Elle a à peu près la taille d'un ballon de soccer. On voit aucun joint, aucune soudure. Quoique au centre, en fait, sur la circonférence de l'objet, on voit une espèce de ceinture métallique. Bon, évidemment, on peut se poser la question, est-ce que c'est la façon dont les deux demi-sphères sont réunies l'une à l'autre? Quoi qu'il en soit, c'est un peu l'aspect qu'elle a. Quand on regarde l'objet, on voit, il y a comme des dessins sur l'objet qui ressemblent un peu à des croissants. On voit également de l'écriture qui ressemble un peu au sanskrit, donc l'écriture indienne ou hindoue. Et puis, on voit aussi un objet, une espèce de figure qui ressemble un peu, schématiquement, on dirait le dessin technique d'un circuit électronique qu'on voit sur les dessus de l'objet.
7: Okay.
8: Et puis, l'objet, ce que l'on en sait, si on fait... près de l'objet, on fait résonner, par exemple, des fréquences qui vont de 190 à 300 Hertz. L'objet vibre, il semble vibrer. Et son poids, c'est un peu amusant parce que, dépendamment des sources, son poids, originalement, était à peu près plus ou moins de 4 kilos. Je disais à peu près parce que, d'après ce que les gens qui ont approché la sphère ou qui en sont, et on va revenir un peu là-dessus, qui en sont un peu les porte-paroles, la sphère aurait pris du poids. Hein, elle aurait passé Là, je parle en termes de livres. Elle aurait passé de 16 à 20 livres. Puis là, maintenant, elle pèserait apparemment 22 livres. Ce que l'on sait de l'objet, encore une fois, toujours, parce que tu vas vite le comprendre, l'objet est un peu comme devenu la chasse gardée de certains amateurs d'OVNI. Hein? Il est dans ma cour, puis je le garde dans ma cour soigneusement protégé. Là. C'est là. Apparemment, l'objet serait composé de 3 couches de métal, des feuilles de métal très minces. Et à l'intérieur, il y aurait une espèce de cœur de l'objet qui est peut-être de la résine. Et à l'intérieur de cela, il y aurait comme 18 microsphères qui se trouveraient à l'intérieur. Et puis, on nous dit que l'objet serait actuellement à l'étude à l'Université nationale autonome de Mexico. Bon, c'est à peu près l'information. Et là, on peut commencer à se poser des questions sur le sens critique, parce que là, il y a comme des vidéos qui circulent. Dans l'univers des ovnis, l'objet est devenu un peu comme une espèce de Saint Graal. On retrouve autour de l'objet, je vais y revenir, mais il faut quand même le mentionner, on retrouve les principaux acteurs qui sont autour de la sphère. On retrouve notamment Jaime Maussan, qui est un animateur de télévision mexicain, qui est également un ufologue, qui se définit un peu comme un ufologue, et également Stephen Greer, qui est un médecin, mais qui ne pratique plus, mais on reste médecin toute notre vie, là, mais qui est un médecin qui ne pratique plus, mais qui a abandonné la fonction, la carrière de médecin pour se consacrer aux ovnis. Et à la fois Stephen Greer et Jaime Maussan sont des individus qui tiennent des discours là, tout à fait fantaisistes. Et au cours des dernières années, ils ont été associés à un nombre incalculable de fraudes. Donc, ce sont des spécialistes de la fraude et de l'arnaque. Et donc, c'est ces gens-là qui sont un peu les maîtres de la bogosphère. Donc, quand on regarde ça, puis on essaie de prendre un pas de côté. On le regarde essentiellement, comme moi je le regarde essentiellement sur l'aspect journalistique de la chose. Ce que l'on constate très rapidement, c'est qu'il n'existe... On a tout un discours scientifique, il y a des vidéos, puis là, ils nous racontent toutes sortes de choses. C'est un discours pour noyer les gens, ça, là. Oui, on est rendu qu'on nous parle de physique quantique, puis de fibre optique, puis ça a l'air très sérieux, mais quand on regarde ces vidéos-là, il suffit d'un œil un peu exercé pour voir que c'est de la mise en scène. C'est des gens avec des combinaisons. Tu sais, la personne a une combinaison pour se protéger des radiations, mais elle manipule la sphère à main nue. Tu vois un peu le genre, tu dis, c'est une absurdité, ça, là. Et on voit toujours, notamment dans certaines vidéos, on voit toujours en arrière-plan une espèce de compagnie là qui s'appelle Technology, là, Germany Technology. Puis ces gens-là, ben, ce sont des gens qui ont, évidemment, quand on regarde la sphère au milieu, on a l'impression qu'on est dans un atelier d'électronique, dans un garage ou dans un sous-sol. Okay. On voit toujours le nom de la compagnie derrière. Et puis, éventuellement, ces gens-là vendent des gadgets pour chasser les fantômes, ce genre de trucs. Donc, tu vois un peu le... Donc, on a ce Stephen Greer, Jaime Maussan. Ils sont associés également à une télévision web qui s'appelle Gaia, qui fait des documentaires, mais tout à fait fantaisiste là, sur à peu près n'importe quoi, ésotérique, mystique et tout le reste. Quand on regarde ça essentiellement sur le plan journalistique, là, j'essaie de dire, OK, n'ayons pas de parti pris. Qu'est-ce que je constate très rapidement, c'est qu'on est en présence d'un objet qu'allez en croire, le discours qu'ils tiennent, cet objet-là est fabuleux, fantastique. Oui. On est clairement là, en présence d'un objet d'une origine extraterrestre, fantastique. Mais pourtant, quand on a l'impression que quand c'est la question des ovnis, c'est toujours très compliqué. On se dit que ça serait si simple de prendre la sphère puis tu l'amènes à Oak Ridge ou au laboratoire d'Oak Ridge, tu lui donnes, puis tu vas regarder ça, puis dites-nous, non, ça se passe jamais comme ça. C'est toujours le beau-frère de mon cousin qui a fait l'analyse de... C'est tout le temps un peu mystérieux. Et dans le discours, quand on regarde la documentation, les vidéos qu'ils font, notamment sur Gaia, c'est toujours de dire des spécialistes à l'université ont conclu, mais quel spécialiste, quelle université, tu comprends? C'est, oui, des scientifiques prétendent ceci, des scientifiques prétendent ça. On peut-tu les voir, ces scientifiques-là? Ce que l'on constate très rapidement, c'est qu'il n'existe aucune documentation publiée sur la sphère. J'ai pu retrouver que deux papiers à caractère scientifique, entre guillemets, mais ces deux papiers ont été écrits par un certain Patrick Morcillo, qui se prétend ou qui se présente ou s'autoproclame physicien. Ce sont des papiers qui, en première lecture, ont de l'air très scientifiques, mais n'ont pas été publiés dans aucun périodique scientifique. Là. C'est un type qui a écrit ça puis qui a mis ça sur le web. Là. Okay, ils n'ont pas été publiés dans un magazine de science. Là. Ouais. Ça donne une saveur de science, une odeur de science, mais ça n'en est pas. Là. Je veux dire, c'est pas comme ça que ça fonctionne en science. En science, on publie dans des périodiques avec des comités de lecture, ben, etc. On n'a pas ça. Dans le cas de la sphère, ça fait pratiquement un an, mais ça fait bientôt un an que la sphère est là, et on n'a aucun papier scientifique qui a jamais été publié sur cette histoire-là. Comme je l'ai mentionné, le fait qu'il y a gravité autour de la sphère des gens comme Jaime Maussan ou Stephen Greer, ben là, évidemment, on peut se poser de très sérieuses questions. Encore une fois, il y a aussi cette histoire là, de Germany Company d'électronique qui est associée. Mais on a l'impression qu'ils profitent des vidéos de la sphère pour essayer de vendre le cossin. J'ai même vu une scène où on voit un de ces scientifiques-là qui tient aux côtés de la sphère un K2. Un K2, c'est les détecteurs de champs électromagnétiques qui sont notamment utilisés par les amateurs de fantômes. Et bon, bien sûr, évidemment, chaque vidéo et chaque discours, c'est une espèce de charabia pseudo-scientifique, essentiellement pour abuser des gens. Quand t'es rendu à évoquer la physique quantique à tout bout de champ, là, t'es sûr que tu vas perdre les gens, puis oui. Les gens vont dire ah, OK. Et puis, ben, comme je l'ai mentionné, c'est toujours quand la crise ovni, c'est toujours compliqué. Et ensuite, la crème sur le gâteau, c'est une analyse au carbone 14. Alors ça, vraiment, c'est extraordinaire. Oui. On a une analyse au carbone 14 qui nous est présentée par Stephen Greer. Donc, Stephen Greer nous présente ça. C'est une analyse au carbone 14 qui aurait été faite par l'Université de la Géorgie. Et l'analyse au carbone 14, elle est datée du 19 septembre 2025. Et quand on regarde ça, ben là, on dit, wow, une analyse au carbone 14 et qui dit que la sphère daterait de 12 560 années. 12 560 ans. Mm-hmm. Tu dis, wow, à cette époque-là, on n'a pas de technologie, là. Évidemment, dans les vidéos, on te récupère ça en disant « Ah oui, mais dans cette époque-là, on est avant l'ère de la glaciation, il devait y avoir une super civilisation, sinon des extraterrestres, sinon des Atlantes, des intraterrestres, des êtres d'autres dimensions, le Mazan, tout ce que tu voudras. » Parce que quand même, à l'époque, là, 12 560 ans, on était encore, c'était là, la préhistoire, là. On était au tout début de l'ère de l'Homo sapiens. Là. On tapait sur des roches dans ce temps-là. Là. Donc, on n'aurait pas pu faire la fameuse sphère. Mais en réalité, là, quand tu regardes ça de plus près, tu t'aperçois qu'il y a beaucoup de choses qui fonctionnent pas là-dedans. D'abord, quand tu regardes le fameux rapport d'analyse, la première chose que moi, comme journaliste, je regarde, je me dis, ouais, c'est quand même curieux que le rapport qui date de septembre 2025 est le logo de l'Université de la Géorgie qui a été modifié depuis 2016. Donc, okay. On a un ancien logo d'avant 2016 sur une analyse au carbone 14 qui est supposée dater de 2025. Mm-hmm. Ouais. Donc là déjà tu dis bon, il y a quand même des petits éléments dans l'adresse du destinataire, hein, bon, il y a une analyse au carbone 14, l'analyse est envoyée à Stephen Greer qui lui son nom de compagnie c'est Sirius Technology. Ben sur la lettre c'est écrit technologie, hein, donc il y a une erreur d'orthographe. C'est toujours possible que oui. Des scientifiques fassent une erreur d'orthographe sur la lettre d'un destinataire. Mais déjà, tu dis, ça va pas bien, là. Le mauvais logo, le mauvais nom. Et là, ensuite, quand tu commences à lire le document, il y a comme une ambiguïté. Au début, le document parle d'une analyse sur des foraminifères. Les foraminifères, ce sont des petits organismes microscopiques avec des coquilles. Hein. Imagine-toi là, des coquillages, là, tu sais, des huîtres, etc. La structure solide et rigide de la coquille, ce sont des foraminifères. Et ça, ben évidemment, comme ces animaux-là existent depuis la préhistoire, on en trouve une quantité dans le limon, dans la terre, etc. L'argile, par exemple, si toi, par exemple, tu fais de la poterie, tu prends de l'argile ou tu achètes de l'argile, ben il y a dans l'argile, tu vas trouver des résidus de ça. Il y en a partout, là. Partout, il y a ça. Donc, l'analyse dit, bon, on a analysé les foraminifères. Et là, un peu plus loin, dans l'analyse, on parle de la résine à l'intérieur de l'objet, etc. Mais quand tu lis le rapport, acceptons un instant que ce soit un véritable rapport, même s'il y a ces petites anomalies du logo, des anomalies dans l'adresse du destinataire, tout ça. Acceptons que ce soit un vrai rapport. Ben, on est quand même frappé que dans le document, à aucun moment, il est mentionné la bougosphère est mentionnée. La seule chose que nous dit ce rapport-là, c'est qu'on a fait une analyse sur ce qui apparaît de la résine ou encore des foraminifères. Et on nous dit, ça, c'est vieux de 12 560 ans. Mais oui, mais moi, si je creuse dans ma cour pour prendre de l'argile, m'avoir de la matière qui, tu sais, ou si je creuse dans le limon d'une rivière, m'avoir de la matière organique fossilisée qui date de millions d'années. Ça veut pas dire que la poterie, le vase que j'ai chez nous date d'un million d'années. Tu comprends?
7: Oui.
8: C'est un peu comme si toi, tu décides dans le bois de construire un chalet en bois, puis tu coupes des arbres. Et là, tu me demandes, Christian, tu peux-tu me faire une analyse au carbone 14 sur les arbres? Je te dis, ouais, ben, Nick, l'arbre, là, l'analyse du bois, c'est 500 ans. Là, toi, tu dis, ben, hey, mon chalet date de 500 ans. Mais non, ton chalet date de la semaine passée. Le bois date de plus longtemps, mais bon, c'est parce qu'il est dans le bois. Et là, donc, la seule chose que nous dit ce rapport-là, c'est que on a analysé de la résine ou des foraminifères et qui, eux, datent de 12 560 ans. Mais, je veux dire, de la résine, je veux dire, c'est pas étonnant, ça veut dire de l'ambre, on peut en acheter au magasin de l'ambre, puis de l'ambre, c'est de la matière fossile, c'est de la résine préhistorique, tu sais, ça date des millions d'années. C'est pas parce que t'as un bijou avec de l'ambre que ton bijou date de millions d'années. Tu comprends ce que, il y a comme une absurdité là-dedans. Et à aucun moment, il est mentionné la bougosphère. La seule chose, pourquoi on l'associe à la bougosphère, c'est parce que celui qui nous présente cette analyse au carbone 14, c'est Stephen Greer. Donc, il nous prend, il nous présente ça à bout de nez, puis il dit oui, la sphère date de 12 560 ans. Ben là, il trompe les gens en disant ça, c'est pas ça, là. C'est une analyse qui montre qu'on a analysé soit des foraminifères ou de la résine, qui, elle, est très ancienne. Mais on n'a aucune idée d'où ça vient, ça. Et ça m'a rappelé, quand je regardais ça, ça m'a rappelé, il y a, dans les années 90, au début des années 90, il y a eu une histoire qu'on a appelée l'autopsie de l'extraterrestre. C'est un film qui montrait supposément l'autopsie d'un extraterrestre à Roswell. C'est un canular qui avait été monté par un producteur de films britannique qui s'appelle Raymond Santilli. Et Santilli disait partout qu'il avait fait analyser son film et que son film datait de 1947, donc l'année de l'incident de Roswell. Moi, j'ai réussi à retrouver le type chez Kodak en Angleterre qui avait fait l'analyse du film.
7: Okay.
8: Et ce qu'il m'a répondu, il dit non, non. Il dit, moi, là, je l'ai jamais vu, le film de l'autopsie. Raymond Santilli est venu dans nos laboratoires, il m'a amené une amorce de film. Tu sais, le petit bout de plastique, là, le petit bout de pellicule, ouais, qu'on accroche après la bobine du film, là. Tu sais, quand on veut, dans les ans, quand on voulait présenter ça, là, on parle d'un film, là, 16 mm, là, sur une bobine.
7: Ouais.
8: Le petit bout, là, de plastique, la petite amorce qu'on accroche après le support de métal pour enrouler le film. Puis il dit, moi, la seule chose que Raymond Santilli m'a amené, c'est une amorce sur laquelle il n'y avait aucune image. Donc, j'ai regardé cette amorce, et après d'après le codage qui était sur l'amorce, l'amorce datait d'un film de 1947. Mais moi, il dit, le bout de film que j'ai regardé, il n'y avait pas d'image là-dessus. Là. Que Raymond Santilli dise que ça venait du film de l'autopsie ou d'un film de Charlie Chaplin ou de n'importe quoi, j'en ai rien à cirer, je veux dire. C'est Raymond Santilli qui prétend que ça vient du film de l'autopsie. Et ici, on est exactement dans la même figure, c'est-à-dire qu'on a Stephen Greer qui nous présente une analyse, acceptons que ce soit une vraie analyse, une vraie datation carbone 14, et il nous dit que ça provient de la bougasphère. Mais le rapport dit pas ça. Le rapport dit qu'il a analysé simplement des foraminifères puis de la résine. Qui plus est, il y a quelqu'un qui a réussi à retrouver le scientifique en question, parce que sur le rapport, on a un nom d'un laborantin qui a fait l'analyse, et il s'appelle Alexander Cherkinsky. Donc, il y a quelqu'un qui a réussi à rejoindre, c'est Alexander Cherkinsky, pour savoir s'il avait fait cette analyse-là. Puis lui, il dit, ben là, écoutez, monsieur, et je te dis ce qu'il a dit, là. Le type répond, il dit, ben là, écoutez, nous, on est un laboratoire qui fait pour du public des analyses au carbone 14. Donc, les gens nous envoient des échantillons, nous, et contre rémunération, hein, ils paient pour ça.
7: Oui.
8: Donc, ils paient pour faire une datation au carbone 14. Il dit, nous, on se pose pas la question d'où vient cette analyse. L'objet ou l'échantillon, on reçoit l'échantillon. Ça peut être du caca de dinosaure ou n'importe quoi, là. On reçoit l'échantillon, on fait une analyse au carbone 14 et on envoie le rapport d'analyse, point barre. Donc, il dit, moi, et ce fameux Alexander Cherkinsky dit, quand on lui a posé la question de la bougosphère, il n'avait jamais entendu parler de ça. Il dit, moi, j'ai aucune idée de quoi vous me parlez. Et évidemment, comme ils ont des centaines de clients, ils ne se rappellent pas une analyse en particulier. Il dit, on a reçu un rapport d'analyse, probablement que des gens ici dans le laboratoire l'ont reçu, ils ont fait l'analyse, puis ils l'ont retourné. Maintenant, ce que fait de Stephen Greer de cette analyse-là en disant ça vient de la sphère de Bouga ou c'est ici ou c'est ça, et la façon un peu malhonnête qu'il a de prétendre que la sphère a 12 500 ans alors qu'en réalité il s'agit plutôt d'une analyse au carbone 14 sur de la résine et des foraminifères et non pas sur la structure de la sphère, c'est tout à fait malhonnête. Donc essentiellement sur la foi de ça, je dis restons prudents et attendons la véritable littérature scientifique, parce que ce que l'on nous présente, c'est de la merde. Soyons pas peur des mots, là. Tu sais, je veux dire, c'est du grand n'importe quoi. J'ai l'impression de revivre pour la énième fois ces grandes fraudes et ces grandes arnaques qui touchent le domaine des ovnis. Là, c'est la bougosphère. Il y a 2 ans, c'était les momies extraterrestres de Nazca. Il y a 10 ans, c'était le film de l'autopsie de l'extraterrestre. Et avant ça, on avait les diapositives de Roswell. Le milieu des ovnis, c'est un terreau fertile aux arnaques, aux fraudes de tout acabit. Et ça, ben, à mon avis, c'en est exactement le modèle parfait. Parce que s'il y avait le moindrement un fondement à cette histoire-là, et je pense que c'est le bon sens votre choix, tu trouves un objet de nature extraterrestre ou un objet dont tu ignores la provenance, ben, la première chose, c'est que tu vas le faire analyser par différents laboratoires et les scientifiques vont étudier l'objet pour essayer de déterminer la nature de l'objet, quelle est la composition des matériaux, s'il s'agit d'un métal, c'est quoi l'isotope des métaux, parce que des gens diront, ouais, mais tu sais, tu peux pas le savoir, de l'aluminium sur Terre ou de l'aluminium sur Mars ou de l'aluminium sur une autre planète, on pourra pas déterminer. Ouais. Ouais, mais c'est faux. En réalité, il y a à l'intérieur de la structure de cette matière-là, il y a les isotopes, et les isotopes varient même sur Terre, dépendamment des matériaux. C'est comme ça qu'on sait que quand on analyse un métal, on peut dire, ben voilà, cet aluminium-là, on peut dire qu'il vient quelque part là, du bassin de la Méditerranée, parce que les isotopes varient, hein, de l'aluminium qui vient par exemple de mines au Québec, ou de l'aluminium qui vient d'une mine au Brésil, n'aura pas la même exactement les mêmes isotopes. Donc, on va pouvoir déterminer la provenance de ces métaux-là. Et tu comprends donc que si on avait un métal qui provenait d'une autre planète, ben forcément, on aurait une signature isotopique qui serait différente et on pourrait déterminer sa nature exotique. Donc, il y a des façons de faire ça. Et en science, ben, il y a une façon de faire ça aussi. Donc, à partir du moment où c'est toujours mon beau-frère qui a analysé ça dans son garage, ou quand on... Et méfiez-vous aussi des pronoms impersonnels, hein, c'est des scientifiques dans des universités. C'est qui ces scientifiques-là? Ouais. C'est qui ces universités-là? On peut-tu les voir? On peut-tu les entendre? Quand on nous cite pas ça ou on reste trop vague sur les sources, les scientifiques prétendent que, ben oui, les scientifiques prétendent n'importe quoi. Si t'as pas de nom à donner, on peut dire n'importe quoi. Donc, la bougosphère, pour l'instant, pour moi, je la classe dans la catégorie des fraudes et jusqu'à maintenant, je pense qu'à peu près 10 drapeaux, si les gens nous écoutent, et qui sont intéressés par le sujet, je pense qu'il y a déjà 10 drapeaux qui se sont levés, là. Hein? Donc, avant d'adhérer à ça, bon, et c'est bien triste à dire, mais je pense que c'est pas pour demain que cette preuve-là sera apportée, moi. Non, restons patients, attendons s'il y a éventuellement une littérature scientifique qui soit publiée dans des périodiques sérieux. Mais là, pour l'instant, on n'a rien de ça. On a simplement des histoires un peu louches avec des rapports un peu nébuleux. Et même quand on regarde ces rapports d'analyse, même le scientifique qui aurait fait l'analyse, lui-même vient commenter en disant « J'ai aucune idée de cette sphère-là, ce que c'est. » Puis si notre laboratoire a fait l'analyse, ce n'est qu'un des une analyse sur des milliers d'autres et des gens ont payé pour obtenir l'analyse, puis aucun moyen de savoir si ça venait réellement de la sphère, si ce n'est le discours qu'entretient Stephen Greer. Mais quand on regarde la feuille de route du même Stephen Greer, ben, je pense qu'il y a des bonnes raisons d'avoir des doutes.
7: Mais les images sont quand même fascinantes. T'sais, je regardais.
8: Ah oui?
7: Ça pique la curiosité. Là.
8: Tout à fait. Tout à fait. Oui, et j'aurais pas le temps, mais bon, les images, il y avait un autre sujet qui était, est-ce que l'IA a tué le paranormal? Ben, effectivement, avec l'IA, on peut faire beaucoup de choses, faire beaucoup de vidéos qui montrent des ovnis. Donc, c'est toujours très, très mystique, puis bon, faut se méfier de tout ça. Pour l'instant, c'est attendons la littérature. C'est parce que il faut avoir une amorce sérieuse, et c'est ça qu'on n'a pas. Je veux dire, est-ce qu'on a accès à la sphère? Si la sphère, elle est réellement aussi exotique, on devrait permettre à tous les scientifiques du monde entier d'y avoir accès, de pouvoir en prendre des échantillons, de la calibrer, de l'étudier. Pas dans un sous-sol chez Marcel ou le cousin de Marcel. Il y a quelque chose qui cloche. Là.
7: Tout à fait. Encore une fois, fort intéressant. On a encore appris beaucoup de choses et on va continuer de se méfier. Ben oui, c'est toujours super intéressant, Christian Page. Et la bonne nouvelle, c'est qu'on va se retrouver vendredi prochain pour une autre édition des Radio X-Files.
8: Absolument. Fait que sur ce, donc, bon week-end et soyez vigilants.
7: Pareillement, bon week-end à toi aussi et bonne fin de soirée.
8: Ça marche. Salut.
7: Bye, Christian Page. Donc, c'était les Radio X-Files sur les ondes de choix 98.1 Radio X. Au retour de la pause, la sexploratrice s'installe.
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5: Bonsoir à tous et merci d'être à l'écoute de la Sexploratrice en compagnie de Mel et Mel.
6: Bonsoir Mel.
5: Hello, hello Mel. Écoute, ce soir, c'est un show complètement, comment dire, farfelu.
6: On n'a pas le temps de niaiser à ce soir.
5: Coloré. Oh. Ce soir, on a des invités de milieux différents, en fait. Et on n'a pas le temps de niaiser, ça c'est bien dit. On a d'ailleurs déjà un de nos collègues qui est en ligne avec nous. Bonsoir.
7: Pas le temps de niaiser.
5: Pas le temps de niaiser, Dom Morin, je t'entends pas.
7: Oui, allô, comment ça va?
5: Hey, ça va
6: bien. Je t'entends super bien, moi, Dom.
7: Oui,
6: là, ça va bien. Il manque un élément, là. OK, là, va bien.
5: OK, on est correct.
7: Yes. Non, ça va super bien. Quand j'ai vu que tu avais, parce que je t'ai écouté dans le retour, un numérologue, j'ai comme une fascination pour ça. Faut dire que ma mère était là-dedans quand j'étais plus jeune. Elle tripait sur l'astrologie. Là, évidemment, les gens vont me dire c'est pas pareil, pas toutes. Mais je sais pas, je suis fasciné par ça. Je peux pas dire que je crois à ça. Je suis sceptique, un éternel sceptique, mais quand même, je suis prêt à plonger.
8: Mais c'est le merveilleux. Dans le fond, ça te demande juste une ouverture. Moi, la permission que j'ai besoin de toi, en passant, Dominique, enchanté. Moi, c'est Alain.
7: Papa Côte, enchanté.
5: Oui, et pour ceux et celles qui, tout à coup, ne connaîtraient pas Dom Morin, ce qui m'étonnerait dans
6: tout
5: le
6: d'un
5: moment,
6: coup, là.
5: C'est notre collègue du
7: je
5: matin.
7: Travaille lundi.
5: Qui travaille lundi, qui est venu à la Sexploratrice. Je pense que ça a été un des épisodes les plus écoutés de l'histoire de la Sexploratrice. Merci encore, Dom. Donc, je te laisse poursuivre avec Papa Coach.
8: Ben, Dom, ce que j'ai besoin, c'est de ta permission, parce que dans le fond, je m'en viens dans ton monde avec ta permission à une minute et demie, comme ça, 5 ans qu'on te chum.
7: Oui.
8: Puis, je te demande juste si je peux t'amener un peu de liberté, amour, lumière, paix et joie dans ton univers avec ta date de naissance.
7: 18 décembre 67.
8: Bon, tu vois, déjà là, Sagittaire, t'es un gars que tout le monde aime, mais personne connaît vraiment. Donc, merci pour la permission en ligne. 2-67, donc c'est la chèvre de feu. Donc, t'es très généreux de ta personne, très dévoué pour les gens que t'aimes. Il n'y a pas à dire, t'es très bouillant. Faut pas dépasser une certaine limite avec toi.
7: Là, ma blonde est morte de rire.
8: 18 décembre, ça fait 12. Après ça, tu me dis 67 qui fait 23. T'as la même numérologie que moi, t'es un 35-8. Donc, toi, le mot qui te représente, c'est intensité. 2, ton service à l'humanité, trouver une cause plus grande que toi et ce qui te nourrit. Quand t'es sous ton X, t'es le gars le plus rassembleur qu'il n'y a pas. Quand t'es passif-agressif, tu files pas, tout le monde s'en va, puis ça te dérange même pas. T'as besoin de ton espace. T'es très tiraillé entre tes deux zones, inférieure, supérieure. L'harmonie est une quête pour toi. Sensible, tu t'exprimes très bien, mais on n'a pas accès à ton intimité facilement. C'est un respect qu'il faut mériter. Ta discipline est basée sur la résonance d'un sens. Ça n'a pas de sens pour toi, tu bouges pas, tu peux en être arrogant. Mais quand tu es aligné, parce que c'est un appel de l'intérieur pour une cause à honorer, tu es le meilleur qu'il n'y a pas. Tu es un gars qui est très attiré par la qualité de vie. Tu as compris avec le temps que l'argent est un outil. La vraie qualité de vie, c'est la dimension lumineuse de la vie. Ta spiritualité a pris une forme. Pis c'est de là que le reste s'est manifesté. T'as longtemps souffert de pas savoir où tu t'en allais, puis quand t'as arrêté de te battre, tu l'as trouvé.
5: Je tiens à dire que Papa Coach, je savais pas t'étais qui, Dom, avant de...
7: C'est...

0: commencer.
1: Et je tiens à dire que c'est pas arrangé, là, en passant. Là.
0: Ça a été décidé quelques minutes avant l'entrée.
1: Sur le fly, Messenger, je disais un mail, c'est trippant.
2: C'est de la canalisation, Doom. C'est de la canalisation, puis je prends, parce que je parle pas de temps perdre, je veux juste te faire un autre cadeau, c'est que ton année vibratoire du moment, il y a 2 ans et demi, ça a bougé beaucoup. Il y a beaucoup de changements qui ont eu lieu. T'as pris ta place pour toi cette année comme jamais, puis tu te prépares à faire du ménage alentour de toi, dans ton monde personnel, parce que t'es appelé à prendre un envol à un autre niveau, puis t'as besoin de ton espace pour honorer ça, puis pas grand monde est au courant, mais tu le fais délicatement et tranquillement par une attitude, puis tranquillement, pas vite, va falloir que tu l'exprimes. Les chauves-souris n'aiment pas la lumière, t'es rendu à passer à un autre niveau, là, t'es là. On va se reparler, moi, puis toi, c'est sûr, en passant, je t'offre une consultation d'une demi-heure personnalisée, j'ai le feeling de te l'offrir, je t'en fais. On se parlera
1: de toi. Merci.
0: Mon Dieu.
1: Il y a beaucoup de choses de vraies de ce que t'as dit, là. Je te connais pas, je t'ai jamais vu. C'est sur le fly que j'ai communiqué avec Mel.
0: Oui.
1: Puis ça me permet d'essayer le Comrex parce que j'ai changé d'endroit pour la diffusion. Je suis en Floride actuellement pour les Livers, vous le savez. Donc, c'est extraordinaire.
0: Mon beaucoup Dieu, de vrai
1: là-dedans. Beaucoup de...
2: c'est parce que 2358, Doom, ça parle de spiritualité. Moi, tout comme si on se connaissait d'ailleurs. Parce que
1: moi, ça me dit rien. Le 358, pour
2: 358,
1: moi, c'est comme...
2: 358, c'est ton chemin de vie. Si je te donne une demi-heure, moi,
1: c'est un matériau de construction.
2: C'est ça. Mais tu ris, c'est ton ADN.
1: Je connais rien là-dedans.
2: C'est ton ADN. C'est ton inspection de maison intérieure, justement. Fait qu'un rapport d'inspection en une demi-heure, moi, te le donner. Puis ce que le cadeau qu'on a, c'est que la raison pour laquelle je te parle, je le sens. 2-8, c'est comme une retrouvaille de quelqu'un que tu connais pas, que tu retrouves d'ailleurs. Wow. OK, le respect de nos différences est très important. Les projets sont possibles. Puis le sujet numéro 1 en 2-8, c'est la spiritualité. C'est comment, à deux, être capable d'amener plus loin ta fréquence pour faire plus de bien. C'est la raison pour laquelle on se parle présentement, mon plutôt.
1: Ben merci beaucoup, Mel. Je te laisse aller. Car je fais mon Comrex. Je me verse une coupe de vin, puis j'écoute l'émission.
0: Hey,
1: j'adore
0: merci, merci Doom pour ce moment-là. Puis
1: merci à toi. Je m'attendais pas à ça du tout.
0: Moi non plus, c'était pas prévu pantoute.
2: Au plaisir, Doom.
0: Merci, Doom.
1: Je suis 35-8.
2: Ouais, ben yes. Doom, papacoach.ca, puis Véronique va te répondre, tu diras t'es qui, puis je te donne une demi-heure.
1: Parfait.
2: Je te donne le temps que tu as besoin. Laisse faire le temps, je te donne le temps que tu as besoin. On laisse parler, moi, puis toi, je le sais.
1: Merci,
0: Mel,
1: c'est extraordinaire.
0: Hey,
1: vous faites une belle équipe. Lâchez pas.
0: Yes,
1: je vais aller
0: écouter
1: votre programme.
0: Énormément.
1: Salut.
2: Merci pour ton ouverture. Merci pour ton ouverture, Doom, c'est apprécié.
1: Salut, bye.
0: Wow. OK, ça, c'était pas prévu, je tiens à le dire. Papa Coach, je viens de Montréal. T'écoutes pas la radio de Québec. T'écoutais pas Radio X.
2: Je sais,
0: puis je tiens à le dire parce que ce que t'as dit, il y a vraiment plusieurs choses, je pense, qui concordent vraiment. Je suis vraiment un peu sous le choc. Je n'avais pas prévu ce moment-là, mais pas du tout. Donc, merci Doom. Hey, qu'on l'aime, Doom.
3: Il est fin d'être connecté.
0: Puis voilà, alors, c'était Doom Morel, notre cher collègue du matin.
2: Il est sensible, ce gars-là. Il est touché dans le moment, je sais, je le sens à distance.
0: Ah oui, j'en doute pas. C'est vraiment une belle âme.
2: Faut pas que je le bouscule. J'y offre, mais faut pas que je le bouscule.
0: Non.
2: C'est lui qui décide.
0: Exactement.
3: Ouais, c'est bon, ça.
2: Je vais le laisser revenir quand il est prêt.
0: Yes.
2: C'est de l'amour pur. Fait que t'as du genre à ton rythme, Doom. C'est pur et simple. Il n'y a pas d'attente dans rien.
0: Il est déjà parti, notre cher Doom, avec son verre de vin.
3: Il nous écoute.
0: Donc, pour poursuivre l'intro du show, parce que j'ai pas présenté l'ensemble de nos invités ce soir, on a également deux co-animateurs, je pourrais dire chroniqueurs dans le show de la Sexploratrice, donc des étudiants du Collège des annonceurs radio-télévision de Québec. Bonsoir les boys!
4: Bonsoir!
0: Merci beaucoup d'être là, c'est vraiment vraiment apprécié. On va vous entendre un peu plus tard là, dans l'émission avec votre toute première chronique radiophonique officielle à la radio.
4: Yes.
0: Hein, on va parler de Génération Z ce soir. Merci beaucoup. Vous êtes des étudiants de Pee-Wee et de Jordan, je pense?
4: Oui, exactement.
0: Yes! Donc, Mel, qui est toujours présente, évidemment. Et
3: je suis là.
0: Faf!
5: Bien le bonsoir.
0: Faf. Vous pouvez d'ailleurs nous voir sur le live TikTok de la Sexploratrice, Mademoiselle Trudel Radio. Donc, venez nous rejoindre maintenant.
5: Mettez
0: il y a déjà
5: 4K,
0: plusieurs
5: la
0: personnes.
5: Peine.
0: Oui, Faf, notre athlète olympien.
5: Ah, ouais. Tu sais, le premier collaborateur qu'on a, Papa Coach, là, il dit qu'il aime ça toucher les gens. Moi aussi, mais pas de la même manière.
0: Exact.
2: Ouf. On a chacun nos moments. Il y a des heures.
0: Faf, vous allez l'entendre un peu plus tard, dès que je commencerai l'entrevue avec lui. Faf a un humour qui fait réagir autant qu'il fait rire.
5: Ah oui, moi je suis 100% familial.
0: Oui, oui, familial.
5: Ah ouais, je suis comme les méga bouffes, je suis familial.
0: T'es familial. On va poursuivre, Faf en coach, avec la numérologie de l'ensemble des invités ici en studio. Donc, on va y aller.
2: On va commencer avec toi, ça.
0: Ah oui, OK. Mais j'ai peur qu'on manque de temps. Là, tout ça, tu me l'as déjà fait, mais...
2: Go.
0: OK, go, Adapt. Let's go. 27 mai 81.
2: Gémeaux, coq de métal. Toi, faut pas que tu te choques. Tu peux animer un party. Quand tu mets tout le monde droit, ça prend pas 5 minutes. Ils ont tout compris que c'est fini. Puis tu t'arranges pour que ça arrive pas en plus. Tu le vois venir d'avance. 81, c'est 19. Donc oui, t'es venu régler quelque chose. 27 mai, 14. 14 plus 19, 33, 6. Donc, tu perfectionnes dans tout. Tu te donnes à 100 000 à l'heure partout. Tu es très sensible. Tu propulses tout le monde alentour de toi. Prends pas un médium boisson, on le voit bien. Tu as un côté que toi, ton défi, c'est l'acceptation. Quand tu arrives devant une situation que tu n'acceptes pas, faut que tu te parles rapidement parce que tu es celle qui se met dans ton corps de porte qui bloque le chemin. Pourtant, tu solutionnes les problèmes de tout le monde. Tu es capable de rehausser les solutions pour tout le monde. Tu as énormément d'amour à donner. Tu es juste dur avec toi en silence, puis... faut des fois que tu te choisisses. Le monde qui t'aime te le dit, ralenti, puis te le répète pas parce que t'écoutes à moitié. Puis quand tu te le répètes, tu le prends, mais tu vas le faire toujours à un moment où tu sens que personne n'est oublié. Tu penses toujours à ton monde avant toi. Tu as énormément à donner. Tu es dans une vibration 27 mai 14-5, donc tu es la même vibration que moi au niveau vibratoire de l'année. Tu es dans une année 5 qui est de la liberté et de la discipline. Puis... ta grande force, c'est d'aimer ce que tu fais. Si tu n'aimes pas ce que tu fais, tu n'es pas capable de rester là.
0: Hey, j'ai dit ça cette semaine. Je l'ai dit cette semaine.
2: Il faut te laisser gérer ton espace. Tu es travailleur autonome. Tu travailles pour quelqu'un. S'il n'a pas compris que tu travailles pour toi avec lui, ça ne marche pas. Ça, c'est comme il faut qu'il te laisse ton espace, ton moment. Tu vas y apporter plus que ce qu'il te demande. Tu as le temps. C'est ta façon de le remercier silencieusement. Puis dans le moment 5, c'est ta discipline. Ta liberté, c'est qu'il ne faut pas que tu t'oublies. Cette année, là, tu as besoin de ne pas t'oublier dans ce que tu vas créer. Parce que tu n'as rien d'amener ça à un autre niveau.
0: Oui.
2: Mais il ne faut pas que ce soit à ton détriment. En passant, ta petite grippe, c'est un petit message de ralentissement.
0: Oui. Ooh, non, je sais. Mais bon. Je prends de bonnes décisions de ce temps-ci là, au niveau professionnel. Il y a des choses que je laisse aller pour laisser la place.
2: Merveilleux.
0: Justement... Oh, merci, papa coach. Ton caméraman qui est ici, là, il pourrait venir de l'autre côté, hein?
2: Let's go, mon Jimmy.
0: Ça serait bien, je pense, de se filmer comme ça.
2: Ben oui, je suis d'accord.
0: En studio, il y a tout le monde en studio. Mais
2: Jimmy, c'est un homme extraordinaire. Il prend pas de place, tout le monde l'aime.
0: Merci
2: il apparaît
0: d'être
2: partout.
0: Là. Hey, je vous dis, c'est le party en studio. Donc, on pourrait poursuivre avec Faf ou avec Mel. Ah oui, c'est complet, certain. Oui, oui, on va gâter nos invités, là.
2: Excellent, go.
0: Oui, on pourrait aller avec Faf.
2: La tienne, 26 septembre 85. 26 septembre, balance, bœuf. Moi, plus on est fait pour s'entendre. Moi, plutôt, on vient de tomber de chambre, drette là. 85, c'est 23.
5: Mm-hmm.
2: 25 septembre, t'as dit?
5: 26
2: septembre.
5: Numéro d'assurance sociale, 2, non?
2: ça, on peut le faire, mais tu me donnes juste les trois chiffres finaux. 26 septembre.
5: Ah.
2: 26 septembre, ça fait 17. Puis 85, ça fait 23. La raison que tu es un excellent humoriste, c'est que tu as la politesse d'écouter tout le monde, faire le contraire en silence tout le temps. Toi, c'est dépasser les limites. T'es pas coachable, t'écoutes pas. Toujours dans le but de faire mieux et différent. Toutes les limites qui te sont présentées pour toi, c'est une raison de te démarquer. Si t'adores faire mieux et différent, puis montrer à tout le monde que des limites, ça se dépasse. T'es loyal comme ça se peut pas. Tu peux me regarder puis me recevoir parce que dans le moment, tu as une énergie qui est très réceptive, mais en même temps, tu me reçois ici. Puis quand je te dis me recevoir, c'est parce que c'est de l'amour que je te donne. 4 et 8, moi puis toi, c'est l'hypersensibilité puis la communication. Fait que c'est sûr que la vie veut qu'on se reparle. Vert, espoir, j'aime ça, belle couleur. Ce que je te dirais, tu as un don
0: c'est
2: pour ressentir.
0: C'est rare que tu mets ce chandail-là en plus.
2: Tu as un don pour ressentir, OK? Ton don pour ressentir t'amène tout le temps à te démarquer d'une façon que personne ne voit. Ta soif première, c'est la stabilité. Puis la méthode avec laquelle tu te stabilises t'appartient. Tu peux être dans un enfer sur Terre, puis tomber bien, puis être heureux. On peut te mettre dans une structure super bien établie, tu vas te demander qu'est-ce que tu fais là. Tu as besoin de ton espace, puis l'humour te permet d'exprimer un côté subtilement révolté du côté endormi de la société présentement. Puis l'humour, c'est une façon pour toi d'aller détendre, mettre de l'épanouissement, de l'expansion dans la vie des gens. T'es très travaillant, t'es très déterminé, mais quand tu boques, il n'y a plus d'humour pantoute, tout le monde attend que ton mal de tête s'en aille. Quand tu passes un point, c'est important qu'on te reçoive. Sinon, tu vas boquer pour te faire valoir. Puis tu te rends indispensable pour que quand tu boques, on t'écoute plus vite.
5: Je boque-tu si souvent que ça?
0: Ben, moi, je te connais pas comme ça, là.
2: Mais
0: je
2: boquer,
0: sais pas
2: si... boquer, c'est pas négatif.
0: Non.
2: Boquer, ça veut dire que tu vas garder ta place. Tu vas te tenir debout, très silencieusement et passivement.
5: En beau sens, tu veux dire tête de cochon.
0: Ah, oui, c'est ça.
2: Tu peux l'amener de même, parce que boquer, c'est ça. C'est que tu es déterminé à faire valoir ton point, parce que ton côté intrinsèque, loyal envers toi-même, a besoin d'être compris. Une fois qu'on te donne cet espace-là, tu vas avoir de la tolérance pour l'autre. Si on ne donne pas ton espace, il ne mérite pas la tienne.
5: Je dirais qu'il manquait certaines affaires sur mes prouesses sportives, mais à part ça,
2: En bref, vu qu'on n'a pas beaucoup de temps, oui, et qu'au repos, pareil comme
0: hey,
2: moi,
0: mais
2: on
0: c'est quand même, c'est impressionnant quand même.
2: Oui. Ton année vibratoire, tu m'as dit 26 septembre, c'est ça?
5: Oui.
2: T'es dans une année 8 dans le moment, donc tu es dans une année où ta spiritualité ouvre un autre niveau. T'as accepté de quoi l'année passée? Que tu comprends cette année pourquoi? Puis t'es avec tomber synchrose control vers où tu t'en vas, mais... C'est le fun, ce qui se passe pour toi, dans le moment. Tu flottes entre deux mondes. T'es en train de vivre une acceptation, puis une ouverture, une expansion dans une dimension que tu contrôles pas, mais t'es comme ben dedans.
5: Oh. Oui, effectivement. Ça me parle beaucoup. Puis quand okay. est-ce l'Olivier de l'année? Non.
2: Ouais. Et toi, si tu te dis que tu l'as déjà en toi, l'Olivier, c'est juste une manifestation de qui tu es, mais l'important, c'est que tu te donnes ton Olivier. L'Olivier, il vient par-dessus. C'est ce qu'on se donne à nous-mêmes qui est plus important que ce qu'on reçoit des autres tout le temps.
5: Sagesse, je suis d'accord.
0: Papa Coach est assez on point pour le moment pour tout le monde. Et c'est au tour de notre chère Mel.
3: Oui.
2: Salut, Mélanie.
3: Salut, 10 juillet 2000.
2: Ouais. On n'espère que le POC dragon. Ah ouais, let's go, faut que ça opère. 10 juillet, cancer. Bonne fête, Nathalie, bientôt. T'as le même anniversaire que mon amie Nathalie, qui aime beaucoup Mélanie.
3: Ah?
2: 10 juillet, ça fait 8. 2000, c'est 10. Donc, toi aussi, t'as un don. En passant, tout le monde a le don de se mettre dans le caca. Mais ça, c'est la première façon de savoir qu'on a un don. Les humains, c'est le caca pour commencer. S'en sortir, c'est un cheminement personnel à chacun. Donc, toi, en tant que tel, le 1, t'es une leader. T'as très confiance en toi, puis t'as une vision globale pour un groupe énorme.
3: OK.
2: Mais quand t'as pas confiance en toi, faut que tu te plugues avec ta dimension spirituelle, puis ça va pas assez vite à ton goût. T'es consciente tranquillement, parce que t'es une vieille âme, t'es un enfant cristal. Tu t'en viens, toi, dans le moment, faire beaucoup de bien, mais le plus gros défi, c'est toi. Parce que ta vitesse entre PPP, parce que t'as pas confiance, pas pressé pantoute, à tout de suite, on va le dire le même, tout de suite, tabarnak. Là, quand t'as décidé qu'il faut que ça avance, tu switches d'une vitesse à l'autre. Il n'y a personne entre deux mondes. C'est comme là. Puis quand tu décides, on dirait que t'as l'impression qu'il faut que tu rattrapes le temps perdu, fait que t'arraches tout en t'en allant. Mais c'est silencieusement et délicatement bien fait tout le temps. Qu'est-ce que je pourrais dire pour toi? Tu dis 10 juillet, tu t'en vas. T'es dans une année spirituelle. Je sais pas si vous deux, si vous connaissez ou vous parlez souvent, vous travaillez ensemble, non? Mais vous êtes dans une vibration. Vous êtes dans une vibration où l'année 7, c'est la spiritualité. C'est rare que j'arrive en ligne, puis il y en a 2 sur 3 qui sont dans l'année 7. Parce que dans le fond, ce que je fais, la numérologie, c'est canaliser à partir des chiffres. C'est une combinaison qui m'amène les forces, les faiblesses dans l'astral, astrologie. La numérologie, c'est comme Madrid pour vous amener dans votre monde plus causal. La dimension spirituelle où tout est beau, il y a de l'amour, de la lumière, de la paix, puis on a une vue panoramique sur ce qu'on veut vivre, puis on est mieux équipé pour le créer. C'est ça surtout que je fais, moi, c'est harmoniser le chemin de vie de quelqu'un. On le découvre avec les chiffres, puis on l'harmonise avec le cheminement. C'est de la guidance spirituelle qui vient avec ce que je fais. La numérologie, c'est juste un de mes outils qui me permet d'arriver bullseye dans la vie des gens, pour dans cas par cas de chacun.
0: Bullseye dans la vie des gens, j'aime ça. C'est vrai.
2: Ouais, c'est vraiment ça.
0: Papa Coach, quand il débarque, c'est paf!
2: Ben, tu ris, oui.
0: C'est vrai?
2: C'est de mettre un dimmer là-dessus. Pendant 25 ans, mon guide me disait, t'as l'air d'un éléphant dans un magasin de cristal, t'es pas prête. Ils ont peur avant que t'arrives, ils t'écoutent pas. quand tu deviens toi en paix avec toi, ça revient à ce que je disais tantôt, on parlait de ridicule, de rire de soi, d'être capable de juste virer soi-même au ridicule, tout le reste prend forme après. Parce que c'est dans le ridicule qu'on découvre notre unicité, notre unique perception de soi. Puis c'est quand on arrête d'avoir peur de mal paraître qu'on commence à bien paraître.
0: J'aime ça.
2: C'est
0: merci.
2: C'est tellement ça. Ouais. Fait que Mel, je te dirais, dans le moment, je t'ai pas oublié parce que là, t'es là. On parle ça encore de moins.
0: Oui. Je me demande.
2: Non, mais je t'ai vu. Je t'ai vu. C'est que dans le fond, dans le moment, il faut juste que tu te rapproches du ciel. La seule place, parce que t'as pas confiance aux humains. T'es aimes, mais t'es trosses pas.
0: Hein?
2: Puis t'es très sensible. T'es une fille qui a besoin de. T'es une petite côté romantique, cancer, qui voit encore le prince avec son cheval blanc. Puis t'as ton dragon qui fait ça, n'existe pas. On va arrêter de s'en raconter un. Tu danses entre les deux. Puis en même temps, c'est comme la relation que tu développes avec ta spiritualité va te donner tous les outils que tu as besoin pour ce que tu vois. Parce que tu peux pas faire ça tout seul. Aide-toi, le ciel t'aidera. Dans ton cas, c'est ton slogan numéro un.
0: OK. Ben merci.
2: Ça fait plaisir. Merci pour ta permission d'aller là.
0: Papa coach, écoute, oui. On a écoulé le temps, même qu'on a dépassé de quelques minutes le temps qui était alloué pour cette belle présence en onde là. On n'aura pas le temps de faire déjà nos deux.
2: Je vais vous la faire pareil tantôt.
0: Oui.
2: On va le faire juste pendant une pause.
0: En live sur le live TikTok. Si vous venez nous voir, vous aurez droit à de l'inédit là.
2: Merci tout le monde.
0: Dans les coulisses.
2: Et content de te rencontrer.
5: Je te comprends, je suis donc une bonne personne.
2: Ouais, franchement, moi aussi, je me sens moins tout seul d'un coup.
0: Donc, vous viendrez voir là, sur le TikTok de la sexploratrice pour voir les coulisses de ce qui se passe en ondes. Et très, très bientôt, là, les caméras sont déjà installées en studio et bientôt branchées live durant toute la journée pour que vous puissiez nous voir enfin sur les internets.
2: Je tiens à te remercier, madame. Hey, mais... Je tiens à dire que tu es une personne extraordinaire.
0: T'es vraiment gentil et je te renvoie les mots.
2: Vraiment bien ce que tu fais. T'as de l'amour pour ton monde. T'es une très bonne modératrice. Dieu sait qu'on l'a vécu entre moi et toi. Puis tu m'as ramené à l'amour inconditionnel. Inconsciemment, c'est-tu qu'est-ce qui est venu me chercher? Je suis un hypersensible. Quand les gens communiquent par texto, autre chose que « appelle-moi, je suis rendu » puis qu'il y a un côté émotif qui se texte, pour moi, c'est du caca parce que tu reçois l'impact, mais t'as pas l'intention puis l'émotion qui vient avec.
0: Ça, c'est vrai.
2: Ça peut faire mal.
0: Ben oui.
2: Mais après ça, on s'est parlé, puis j'ai bien vu que t'étais plus mal à l'aise que tout le monde dans la situation entre les deux.
0: Oui.
2: Puis je tiens à ce que la personne qui peut peut-être penser que je parle d'elle, je l'aime beaucoup. Puis
0: le message a été passé.
2: Je comprends,
0: là.
2: Je l'adore. Oui, je la remercie, elle aussi, de m'avoir permis d'aller là.
0: Oui. Puis elle aussi, là, c'est rien de, comme je disais, rien de personnel. Bref,
2: ce
0: on réglera pas ça.
2: Ce que je veux dire, c'est que t'es extraordinaire.
0: Ah, okay? Merci, papa coach, toi aussi.
2: T'as le côté modérateur, modératrice, qui donne le goût au monde d'aller plus loin. Tu donnes ce cadeau-là, je le sens. Moi, je m'en venais, j'avais hâte. Je pars de Montréal, venu ici de 25
0: je
2: minutes.
0: Je sais, c'est ça qui est fou.
2: Puis là, je commence à adorer Québec, là. C'est comme. Trip. Mais là, c'est correct. Merci pour tout le monde.
0: Merci, Papa Coach. 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
0: Yes, il y a beaucoup de gens là, sur le live TikTok et sur le texto qui veulent savoir. Surtout sur le live TikTok, là, on fera pas de numérologie ce soir. Mais vous pouvez nous texter 88-670-9098 et nous dire d'où est-ce que vous nous écoutez. Restez avec nous, mesdames et messieurs. Merci beaucoup, Papa Coach.
2: Merci, Mélanie. Merci à tout le monde. Merci, Mel et Mel.
0: Oui.
2: Oui, je reste.
0: Donc, au retour de la pause, on retrouve notre cher Faf, humoriste et unique athlète olympique. Faf est avec nous, mesdames et messieurs. Restez avec nous. Vous écoutez La Sexploratrice sur les ondes de choix. 98.1 Radio X.
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0: Amel et vous écoutez La Sexploratrice sur les ondes de choix 98.1 Radio X. C'est une soirée complètement débile. Je vais utiliser ce mot-là. Intense. Papa Coach, avant la pause, a fait la numérologie non prévue de Dom Morais, qui a appelé live de son Comrex en Floride. C'est incroyable. Il a fait la numérologie de notre prochaine invitée. Et un peu plus tard, on aura la chance d'entendre deux étudiants du CRTQ, nos nouveaux chroniqueurs, Samuel et Vincent, qui sont avec nous. Donc, restez là. Pour le moment, vous pouvez déjà voir sur le live TikTok de Mademoiselle Trudel Radio, Faf humoriste. Faf, c'est un humoriste originaire de la Beauce, actif sur la scène québécoise depuis plus de 10 ans déjà. T'es reconnu pour ton humour noir, irrévérencieux, sans tabou. Comme je le disais tantôt...
1: C'est un épicurien de la joke qui va trop loin.
0: Oui, exactement. Puis je vais être honnête avec toi, là. Tu me fais rire autant que tu me rends mal à l'aise.
1: Ah, j'aime ça.
0: Oui, c'est ça. Je sais que t'aimes ça, nous rendre mal à l'aise.
1: Parlons de la même affaire au lit.
0: C'est ça, hein? Mais pour vrai... J'ai appris à connaître le Faf derrière l'humoriste. J'ai eu la chance de participer. Ben, je te connais quand même depuis plusieurs années.
1: On se connaît, là.
0: On se connaît depuis longtemps.
1: On est au glissade d'eau ensemble.
0: Mais ouais. C'est-tu vrai?
1: Absolument pas. C'est-tu un gars qui rentre dans le glissade d'eau? Attendez, mon choix de vie pour sortir de là.
0: Donc, c'est ça. Maintenant, tu as les premières parties d'humoriste quand même établies.
1: Je
0: t'a vu. T'es rendu.
1: On m'a vu dans beaucoup de restaurants qui servent de la malbouffe.
0: Oui, à sous-écoute.
1: J'ai fait Ben Quart sous-écoute 3 fois.
0: 3 fois, c'est pas rien. Avec Yann Thériault également et moi-même, j'étais là.
1: Mais
0: aussi.
1: Oui, j'ai fait le podcast Yann Thériault avec une certaine Mel Trudel.
0: C'est moi ça.
1: Ben oui.
0: Oui, puis là, récemment, on t'a vu dans le podcast de Sonia Van Sacher.
1: Sonia Van Sacher.
0: Le lendemain de son passage à Tout le monde en parle.
1: Oui, c'est sorti public. C'est un pas pire timing.
0: On a aimé ça, ça a aidé un petit peu...
1: Sonia Van Sacher, tous les humoristes qui font son podcast, ils sont intimidés par elle parce qu'elle, c'est un livre ouvert.
0: Ouais.
1: T'sais, exemple, mon ami Jeff Otis va là.
0: Oui.
1: Là, il commence à dire, hey, moi, je fais tellement de route, j'ai une tendinite dans le bras. Puis elle a dit, hey, je te comprends, moi, j'essaie tellement de me fister depuis un bout, j'ai une tendinite dans le poignet.
0: Je tiens à préciser pour les gens qui ne la connaissent pas, Sonia Van Sacher, c'est une travailleuse du sexe qui est spécialisée pour les personnes en situation de handicap lourd. Puis elle a un humour noir qui rejoint vraiment le sien. Mm-hmm. Elle est drôle. Vous l'avez vu souvent là, dans mes réseaux sociaux si vous me suivez. Oui. Et elle est venue à La Sexploratrice. D'ailleurs, c'était sa toute première entrevue radiophonique lorsqu'elle est venue ici il y a 3 ans maintenant.
1: Oh, c'est maintenant, il y a 3 ans.
0: Mais oui, j'ai reçu Sonia il y a 3 ans.
1: C'est un être humain merveilleux.
0: Ah, on l'aime assez.
1: Puis, elle veut pas me donner le rabais handicapé, mais ça, j'y travaille fort, là. À un moment donné, je sortirai plus mes jambes avec toute la malbouffe que je mange. Mais non, tu sais, puis notre épisode, là, si vous l'écoutez, faut pas que vous ayez les oreilles sensibles. Là.
0: Non, oreilles sensibles.
1: Les questions que tu pensais même pas qu'ils se posaient à des travailleuses du sexe, je vais loin en Simonac, on a du fun.
0: Juste les extraits, c'est quelque chose. Ouais, j'ose pas imaginer le podcast que je n'ai pas
1: encore écouté. Il est même pas démonétisé.
0: C'est vrai?
1: Ouais.
0: Mon Dieu.
1: C'est fourrette.
0: Wow.
1: C'est
0: OK. Fourrette. Mais en tout cas, allez écouter ça. Puis on peut te voir également dans pas moins de 600 autres podcasts.
1: Ben, j'ai fait à peu près 600 podcasts que j'ai été. Ben, t'sais, j'aime ça faire le podcast.
0: Mais oui, mais c'est le fun de faire des podcasts avec toi aussi. Parce qu'on parle de autre chose que je me rappelle, on a même parlé d'amour avec Yann.
1: Ben oui.
0: On parlait de l'amour qui dure 3 ans. Puis toi, t'es avec ta blonde depuis longtemps en plus.
1: J'ai 18 ans que je suis avec ma blonde.
0: C'est fou ça, c'est beau.
1: Ben, juste 16 ans, c'est bizarre. Hein? Non.
0: Bon, c'est ça. Là, tes jokes portent beaucoup sur, justement, l'humour noir,
1: ben oui.
0: L'humour trash.
1: Ben oui, tout le monde qui se dit, oh, on peut plus aller là aujourd'hui, ben moi, je m'en sac puis j'y vais quand même.
0: Moi, c'est t'ose.
1: Oui, puis, mais il y a eu des études, je lisais un livre qui s'appelait The Nag et Jake, puis je sais même pas pourquoi je dis le nom du livre, tout le monde s'en sac, mais ça dit que 4 personnes sur 5 aiment l'humour noir, mais il y en a juste 1 sur 5 qui est game de le dire publiquement.
0: C'est ça, qui l'assume.
1: Mm-hmm.
0: Mais c'est vrai.
2: Dans ta vie par rapport à ça.
1: D'après toi!
2: Probablement.
1: J'ai déjà eu du monde qui a menacé de faire des chaînes humaines devant mes spectacles, mais ça a donné que c'est un soir qui faisait moins 30 puis ils n'ont pas eu le guts de le faire.
0: C'est vrai, ça, c'est une blague.
1: Oui, c'est non. C'est aussi vrai que je suis lettre.
0: Bang! Mais sérieusement, qu'est-ce qui t'a attiré vers l'humour noir? Puis est-ce que tu as déjà été proche d'être cancellé ou parce que ça m'étonne que tu sois encore là.
1: Ça t'étonne que tu sais. Mais là,
0: attends un peu.
1: Je vais te mettre à tripoter mes collègues humoristes comme ça, vont bien me faire canceller
0: c'est
1: comme
0: ça.
1: Il faut.
0: Pas, pas que ça m'étonne. OK, non, attends un peu. Mais non, non mais c'est ça la vérité, carrément. En fait. Quand.
1: Je comprends ce que tu vas aller.
0: Il y a quelques années, on en parlait, ça fait ça. Je pense 2-3 ans là, oui, quand j'en disais de ça. Là, on...
1: Mais c'est que. Premièrement, moi, je trippe sur les blagues les plus courtes possibles. T'sais, non seulement je suis tout seul dans l'humour noir, mais je suis tout seul dans le one-liner. Mon spectacle, c'est 192 jokes que je te garoche d'en face. Fait que c'est... Et puis, une des manières... Puis moi, je cherche tout le temps l'inattendu. Puis l'humour noir, c'est la une des meilleures manières d'aller à quelque part. C'est que tu penses que je vais aller là, mais finalement, je vais complètement ailleurs. Fait que c'est... Techniquement parlant, c'est pour ça que je m'en vais là. Mais c'est drôle, l'humour noir.
0: Oui,
1: tout le monde aime ça.
0: Mais on
1: là.
0: Se sent coupable d'aimer ça.
1: Oui, mais c'est correct.
0: C'est ça qui est fou, hein? C'est tellement... Des fois, t'en sors.
1: C'est comme des gars qui veulent pas que le blonde tombe sur leur historique Pornhub. Ils se sentent coupables d'aller là, mais toutes
0: tout
1: les
0: le
1: catégories sont là.
0: C'est vrai. Tu sais, dans la salle, on est comme...
1: La catégorie cocus Pornhub, il y a beaucoup Pornhub, il y a beaucoup de gars qui vont là.
0: C'est vrai. Mais c'est le malaise dans la salle qu'il y a quand... Parce qu'il y a beaucoup de gens qui te découvrent encore, tu sais, constamment, mais t'es quand même connu aussi, là, maintenant. Mais le malaise qui s'installe quand tu fais une joke épouvantable, ouais. Je pourrais dire comme ça.
1: Oui, laisse-toi
0: on
1: aller.
0: On se regarde tout,
1: laisse-toi
0: comme,
1: aller.
0: Il est pas allé là.
1: Christophe,
0: mais
1: oui,
0: j'y est allé là.
1: Ah, j'y étais profond aussi.
0: Mais on
1: n'ira
0: pas là ce soir.
1: Non, je sais. Je veux que vous gardiez votre licence. Mais
0: oui, oui.
1: Je suis pas cave. Mais mon spectacle, par exemple, si ça passerait à la radio, il n'y aurait pas sa licence longtemps.
0: Non,
1: ça,
0: non,
1: je
0: c'est
1: dis
0: ça.
1: En Simonet. Ouais. Tous les tabous, tu te dis, hey, donc, là, c'est, je vais partout. Là. Puis ça me fait plaisir d'aller là. Mais je me dis, si je vais partout, je ris tout égal. Parce que moi, mon spectacle. Je suis pas là pour te changer les idées sur quelque chose. Je suis pas là pour t'apprendre. Ça, dans mon spectacle, tu penses que t'as appris quelque chose, je vais te dénoncer à la police, OK? Là? Moi, ce n'est que des blagues que je fais. Fait que c'est pour ça que je me dédouane aussi, parce que je suis pas là pour te faire la morale ou t'essayer de te changer ton opinion sur quelque chose. Moi, ce n'est que de l'humour et d'attitude. Puis ça, c'est une affaire aussi que je trouve beaucoup qui manque en humour, parce qu'il y a énormément d'artistes qu'on dirait que leur opinion politique devient plus importante que le média. Tu sais, les chroniqueurs politiques, c'est leur job, je respecte ça au bout. Mais tu sais, des fois...
0: On dirait qu'ils sont en mission de faire passer un message.
1: C'est ça, fait que moi, la joke est tout à fait plus importante que le reste. Fait que, puis honnêtement, j'ai aucune opinion dans mon spectacle non plus. J'essaie vraiment pas de changer l'opinion du monde. Fait que tu viens voir mon spectacle, tu mets ton cerveau à off, tu ris comme ça se peut pas, tu fais sacré d'or de ta famille parce que tu as invité tes parents et t'aurais pas dû.
0: Puis je suis vraiment étonnée de voir le type de gens qui trippent sur ton humour, puis que j'aurais pas pensé aussi, tu sais, ici dans la boîte, parmi mes boss, on va le dire, trippent sur ton humour, conjointe également.
1: 4 personnes sur 5.
0: Oui.
1: Parce que c'est bon de me dire ça, ah, c'est très niché, c'est pas tant niché que ça. C'est juste qu'à un moment donné, moi, mon défi, c'est que le monde sache que j'existe, puis lui donner le goût de venir me voir, mais je te garantis que la majorité du monde peut. Vont me trouver drôle. C'est ça le style du monde que le monde aime le plus. C'est juste qu'il y a le monde ont honte de l'avouer. Qu'il l'assume pas.
0: Ouais.
1: Mais tu sais, t'es la sexploratrice. Tu sais, toutes les fantasmes que le monde ont, qui osent pas aller là parce qu'ils se disent, oh ben là, puis tout. Mais t'as tellement. Faut que tu y ailles, faut que tu l'essayes, faut que tu.
0: C'est genre... dans la façon de le livrer, peut-être
1: c'est ça,
0: aussi.
1: C'est ça.
0: Ça fait la différence. C'est ça passe ou ça passe pas.
1: C'est ça.
0: Puis toi, t'as un style cartoon, on dirait. T'es vraiment un personnage avec ton chandail vert.
1: C'est vrai que j'en ressemble au gars des bandes dessinées dans les Simpsons.
0: Oui, un peu.
1: Oui.
0: Et comment est-ce que c'est venu, cette idée-là, d'avoir ton chandail vert?
1: Parce que t'en as combien? Travaille en dessin animé.
0: C'est ça.
1: Ma blonde travaille en dessin animé. Puis les personnages de dessin animé sont tout le temps habillés pareil. Parce que c'est beaucoup plus facile, puis tu te reconnais.
0: C'est vraiment ça. C'est vraiment le style cartoon qui t'attire.
1: Le vert, c'est une des deux couleurs que le monde reconnaisse le plus de loin.
0: Wow.
3: J'adore. Mais t'en as combien de
1: chandails?
0: J'ai 18
1: chandails.
0: Je suis rendu à 18.
1: Ah! 18 chandails. J'ai déchiré la semaine passée, fait que je n'ai recommandé un autre. Je veux tout le temps en avoir 18 au gars qui arriverait quelque chose. Tout pareil.
3: Tous les jours, tu t'habilles comme ça?
1: Oui.
3: Tous les jours.
1: Tous les jours. Ma blonde a eu ça à aller à l'épicerie avec moi parce que.
0: Tout le monde t'en reconnaît.
1: Des fois, il faut qu'elle prenne des photos.
3: Il n'y a pas un jour dans l'année là, que tu dis, oh, je vais mettre une autre couleur. C'est vraiment tous les jours, tous les jours.
1: Ben, mettons peut-être à des funérailles. là, je me regarderais peut-être une petite gêne. Là.
2: Que tu dis au moins que t'en as quand même plusieurs différents. Ouais,
1: j'ai 18 chandails différents. Là, parce que là, Christophe, là, on est dans un petit studio fermé. À date, l'odeur, ça va pas trop pire.
2: Non, ça va.
3: Ça va bien.
1: C'est bon.
0: On s'en sort bien. Avais-tu quelque chose, question?
2: Ça t'est déjà arrivé. Tu sais, mettons, quelqu'un qui s'en aille en plein ton show ou ça t'est jamais arrivé pour l'instant?
1: Ah oui, ça m'est arrivé.
2: OK.
1: Ça m'est arrivé, mais honnêtement, tous les sites du monde, il y a du monde qui
2: des fois
1: qui s'en va. Là.
0: Oui, j'ai une amie à Sainte-Catherine une fois. Elle est sortie de la salle.
1: Non, mais c'est avant. Ça. Mais c'est encore là. À un moment donné, je m'en vais voir un spectacle de musique. Je pensais que ça allait être un spectacle heavy metal. J'arrive là, c'est un spectacle rip du monde. J'ai sacré mon cap après 10
0: minutes. Quand tu le sais pas exactement,
1: c'est
0: mais Mais je pense que là, t'as ta crowd, t'as tes... Hey, oui, c'est fou, là, tes followers, ça continue de grimper tout le temps.
1: Je suis sur le bord de pogner 50 000 abonnés.
0: Bravo!
1: Sur Facebook.
0: Good job!
1: Et toutes les filles qui n'ont pas voulu faire de quoi avec moi, doivent le regretter aujourd'hui ou peut-être pas.
0: OK! Et là, on peut te voir en spectacle, notamment mardi prochain, le 3 mars, du côté de Lévis.
1: Et c'est sold out, mais je reviens cet automne au Petit Champlain.
0: OK.
1: Parce que je suis en spectacle aussi à la Chapelle à la fin du mois de mars, mais surtout, c'est sold out, malheureusement. Mais www.fafmaurice.com, suivez-moi sur les médias sociaux ou dans tous les restaurants, ceux qui vendent de la scrap. Je suis souvent là. Puis, mais non, mais sans joke, moi, je ne vis que de ma vente de billets. Là. Moi,
0: oui. Mais t'es rendu à l'étape où tu en vis.
1: Oui, je vis de l'humour. Je ne fais que ça.
0: Ça, c'est le fun.
1: Hey, et mon char, là, j'ai un char de l'année, puis je suis capable de le payer. Je suis capable
0: c'est
1: de
0: pas
1: payer.
0: Le même auto que dans le temps. Là.
1: Ouais, si vous le checkez dans le parking, celui qui est jacké juste d'un bord.
0: Faf, je suis vraiment contente que tu aies accepté l'invitation ce soir.
1: Puis je vais dire comme papa coach, et tu es une personne merveilleuse.
0: Oh, et toi donc.
1: Et j'adore ta tuque.
0: Oh, merci. J'ai hésité à la.
1: Celui-là qui écoute, là, elle a présentement une tuque et elle dirait de pas dire il fait chaud. T'as une tuque, Simonac, je trouve
0: non,
1: ça drôle.
0: Non, mais là, ça va, là, c'est passé, là, ma première pause.
3: Ah, il y a eu une petite chaleur, là.
0: Une petite chaleur de rien.
1: Ah,
0: là,
1: je te comprends, je suis là.
0: C'est ça. Tu me fais.
1: Tellement je te comprends, t'es pas la première.
0: Faf, j'espère qu'on va se retrouver encore une fois sur un podcast ensemble.
1: T'es même pas game.
0: Ah oui, je suis game certain. Hey, c'est le fun.
1: Non, cherchez Faf et Mel Trudel, on a fait des trucs ensemble. T'es déjà, je t'avais déjà fait venir sur mon podcast pendant la pandémie aussi. On avait genre.
0: C'est vrai, ben oui, Colin.
1: On a fait tout ça pour faire ensemble.
0: Absolument, c'est vrai. Hey, ça fait des années, puis merci beaucoup de.
1: J'ai une revue que je
0: veux encore là. Ah oui. J'en ai une en avant, je te laisse. Oh. Je vais t'assigner sur place. Merci. Je te souhaite encore tellement de succès. Puis continue. Il y a plein de gens là, sur le TikTok qui demandent dans le coin de Montréal, là, est-ce que tu as dans le coin de Laval, est-ce que tu es en show?
1: Montréal, je suis en show au Bullseye au mois de juin. Je suis en show à la fin du mois aussi au mois de. Ah, mais ça et tout, c'est sold out. Fait que, tu sais. Ça a l'air cliché, mais dépêchez-vous pour les billets.
0: Mais
1: si
0: oui!
1: Vous voir, là, attendez pas. www.fafmaurice.com.
0: Let's go, je vous garantis une soirée. Mémorable.
1: Ben oui.
0: Inimaginable,
1: Amène
0: mémorable.
1: Ta blonde, ça passe au travers de ça, Marie-Lou.
0: Oui, effectivement. Faf, merci beaucoup.
1: Ben, merci à toi, merci à toute l'équipe.
0: www.fafmaurice.com
1: ou www.ministère-du-revenu. Non, je dirais pas ça.
0: Ça va être correct. Faf, merci beaucoup d'avoir été avec nous ce soir.
1: Merci énormément.
0: Mesdames et messieurs, restez avec nous puisqu'au retour de la pause, on retrouve Samuel et Vincent, nos deux nouveaux chroniqueurs tout droit sortis du CRTQ. 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
0: Vous êtes de retour avec Mel et Mel et vous écoutez la sexploratrice sur les ondes de choix 98.1 Radio X, une émission bouleversante qui a commencé fort avec notre cher collègue Doom Morey qui a reçu sa lecture de numérologie live en direct de la Floride. Ensuite, Faf, notre invité Faf Maurice, qui a reçu aussi sa lecture de numérologie, qui nous a parlé de lui un peu et de son humour trash qu'on aime.
1: Ultra familial.
0: Ultra familial, oui. On a eu Vincent également qui nous a fait une belle chronique sur les rencontres, sur la pression, l'anxiété de performance lors d'une date.
16: Exactement, on pose ça comme ça.
0: Oui, et c'est le moment de rejoindre Samuel La Liberté.
17: Oui, je vais vous parler en fait de quelque chose qui est vraiment très... Ça monte beaucoup en popularité, là. C'est les applications de rencontres.
0: Oui.
17: Les dernières années, là, je ne sais pas s'il y en a ici qui en ont utilisé un petit peu autour de la table.
0: Oui, mais moi j'ai programme. Je programme une application
3: de rencontre. Mais elle connaît ça bien comme faut.
0: Ouais. Très sérieusement, la Go See You que tu ne connais assurément pas parce que c'est pour les 35 ans et plus. Donc,
17: encore l'âge, madame.
0: Non, c'est ça. Fait que c'est une application de rencontre pour les célibataires et de l'autre côté, une application de rencontre pour les 25 ans et plus, mais pour les libertins.
17: OK. Ah, voilà. Ça, je t'avais
0: dit. Donc, vas-y avec tes applications de rencontre pour la génération Z.
17: Oui, c'est ça. Puis, en vrai, ça rejoint beaucoup le dating dans la génération Z. Puis,
0: génération Z étant les.
17: Pour l'instant, c'est à peu près, je dirais, le monde. C'est la tranche d'âge, pas mal en 18-28
16: ben,
17: ans.
16: Entre 97 et 2012, Gen Z.
17: Oui, okay. C'est ça. Fait que,
0: Gen Z.
17: On est en plein dedans.
0: Vous êtes en plein dedans. Vous avez quel âge, les boys?
16: Ben, moi, j'ai 21 ans.
0: OK.
16: Ça me coûte
3: 24 ans. Moi, je suis dedans aussi.
0: Puis Mel?
3: Ben oui, je suis une 2000.
0: Oui, hey, je suis bien vieille. J'ai deux fois votre âge.
17: Fait OK, bref, on continue. Les applications de rencontre, c'est vraiment quelque chose de populaire là, pour les gens qui sont nés à partir de 2000 en montant. Puis on en vient même à se poser la question, est-ce que c'est le seul moyen encore aujourd'hui quasiment de rencontrer du monde? Parce qu'on dirait quasiment que dans la rue, les gens s'abordent plus. Puis je vois beaucoup de personnes aussi sur les réseaux sociaux qui disent la même chose, qui disent « Coudon, les gars m'abordent pas en vrai. Coudon, c'est où qu'on rencontre du monde? Quand c'est pas ces applications de rencontre, c'est où? » Puis c'est vrai, ça m'a à se poser la question qu'est-ce qu'on fait en 2026 pour se rencontrer?
0: Les slows, vous avez jamais connu ça, vous autres? Là?
16: Les slows de fin de soirée. Mettons, les bars, ça se fait encore aujourd'hui, mais...
0: Mais moins.
16: C'est plus comme avant, mettons. Là.
0: Le sexe et l'amour virtuel est devenu tellement accessible facilement que l'amour réel et fidèle est devenu un fantasme.
17: Mm-hmm. Ouais.
0: C'est fou, là.
17: Puis pourtant, il y a quand même des couples qui marchent sur les applications de rencontre, même que j'ai sorti quelques statistiques. Là.
0: Ouais.
17: Présentement, c'est environ 50% des nouveaux couples qui ont été formés qui se sont rencontrés là.
3: Grâce, moi j'en fais partie.
0: Mais oui,
3: moi j'en fais partie. Ouais. Ça m'a fait un an et demi. J'ai utilisé un réseau de.
17: Ben oui, c'est la preuve que ça peut marcher quand même. C'est pas quelque chose de tabou. C'est pas quelque chose qui marche absolument pas. Puis il y a une autre statistique qui dit que par contre, les couples issus des applications de rencontre, il y en a beaucoup qui sont insatisfaits. Il y a beaucoup de personnes, justement, qui sont pas satisfaits de leur couple, qui se demandent est-ce que ça marche, est-ce que je suis sûr d'avoir rencontré la bonne personne.
0: Parce qu'ils ont connecté trop vite.
3: Ça, j'en fais pas partie.
0: Oui, c'est ça.
17: Oui, puis il y a aussi des gens qui sont plus, j'allais dire, superficiels, superstitieux. Je dirais que, tu sais, on peut dire que dans la vie, il y a des personnes qui se mettent sur ton chemin. Il y en a qui croient vraiment, est-ce que l'amour va se mettre sur mon chemin un jour, que je vais faire la file à l'épicerie, je vais me tourner, puis hein, paf, ça va être derrière moi. Est-ce qu'il y a encore beaucoup de gens qui ont cette idée-là dans la vie? Puis, tu sais, pourtant.
0: Je pense qu'il y a beaucoup de gens qui l'espèrent, mais peu le pratiquent. Les gens vont à l'épicerie, mais.
16: Le fameux prince charmant, là, comme on dit souvent. Là.
17: Puis en même temps, je pense que ça peut aussi se jouer à travers les applications de rencontre aussi. Tu sais jamais, tu peux rencontrer quelqu'un, elle est fabuleux, comme Mel ici qui a rencontré.
0: Mais
17: l'amour,
0: parfait.
17: Oui.
0: Puis j'ai plein de couples, moi, qui se rencontrent encore là, sur mon app. T'sais, même s'il y a moins de monde que chez les géants, il y a quand même de très belles relations qui se créent. Là.
17: Oui, puis moi, je parlais beaucoup avec mon expérience personnelle parce que ça fait quand même 3 ans que je suis célibataire puis que j'ai exploré un petit peu les applications de rencontre. J'ai été on and off. J'en ai essayé quelques-unes. Puis tu sais, il y a plusieurs types d'applications de rencontre. Bon, la plus populaire, c'est Tinder. C'est la plus populaire à partir des jeunes qui ont 18 ans en montant. Puis même chez les adultes plus âgés aussi, c'est très, très populaire.
0: Mais Tinder, on dit souvent, on joue à Tinder.
17: Ben, c'est ça. C'est qu'il y en a qui finissent par voir ça plus comme un jeu que vraiment une façon de rencontrer
0: les gens. Ça nourrit
17: l'ego
0: plus qu'autre chose.
17: Oui, mais c'est malheureux quand même. Là.
0: Oui, très.
17: Ça faisait partie d'un point que je voulais aborder dans le dating de la Gen Z aussi, c'est que des fois, on redirait que, surtout dans notre génération, les gens essaient vraiment de se valider à travers les applications de rencontres.
3: Tellement.
17: Puis ils essaient de voir, tu sais, garde, je m'ennuie, je vais regarder est-ce que je pogne encore, puis tout. Puis là, je m'en allais justement sur un point de regarder les matchs, parce que là, j'ai sorti les statistiques des applications de rencontres, les gens qui les utilisent. Sur Tinder, c'est 76% des hommes. Sur Bumble, 67% des hommes, puis Hinge, qui est un peu plus balancé, que là, on retrouve quand même 36% de femmes sur Hinge. Fait que c'est un peu plus balancé quand même.
0: Hinge serait, dans ces apps-là, la plus sérieuse de la gang.
17: Ouais. Oui, c'est,
16: ouais,
17: ça.
16: C'est ça.
3: C'est elle que j'utilisais, moi.
1: Puis en même temps, ça a fonctionné. Do You Look Good, ça existe encore?
0: Non.
17: Ah, okay.
3: Mais,
17: j'ai même pas connu ça.
3: Mais dernièrement,
0: t'as 40, toi?
1: J'ai 40, moi.
0: Mon Dieu, j'ai pas allumé. Tantôt avec ta date de naissance.
17: Il paraît plus jeune.
0: Hé, hein? Mais tellement. J'étais sûre que c'était vraiment plus jeune.
1: J'ai pas de chance avec toi, là.
0: Hé, hey,
17: ben
0: je suis
17: ben,
0: mon Dieu, mais Colin, OK, vous avez l'air jeune, les boys.
17: Mais okay. C'est ça. Puis, tu sais, il y a les applications de rencontre comme Tinder, c'est plus tu swipes, puis à un moment donné, tu vas pogner un match avec une personne que t'as swipé. Tandis que sur Hinge, là, les personnes que t'as swipé, ils voient, en fait, ils peuvent voir ton profil. Fait qu'ils vont faire, OK, est-ce que cette personne-là me plaît, est-ce qu'elle me plaît pas? Fait qu'effectivement, c'est une application de rencontre plus sérieuse. Puis ça venait justement au point que je voulais aborder, que là, on voit que les matchs sont pas proportionnés. Surtout pour les hommes, les applications de rencontres sont généralement plus difficiles que pour les femmes. Parce que vu qu'il y a majoritairement des utilisateurs hommes, ben ça fait en sorte qu'un gars peut swiper, pas avoir de match, tandis qu'une fille va s'installer ça, puis deux jours plus tard, pouf, elle se retrouve avec...
0: Ah oh oui, il faut que vous vous démarquiez les boys, là.
16: Ah oh oui.
0: Puis j'ai déjà lu qu'il fallait écrire le matin aux filles.
17: Ben
0: ouais,
17: oui.
0: Plus que le soir. Parce que le soir, tu tombes parmi plein d'autres messages. Ah, tandis ben que oui, le matin... Ben oui. Il y en a
3: c'est
0: moins.
3: Différent.
17: Ça, je voulais parler de ça aussi. Non seulement de mon expérience avec mes chums de filles qui me racontent qu'est-ce que les gars leur écrivent sur les applications de rencontre. Sérieux, les boys, là, faut se faire un consensus parce que des fois, il y a des affaires que les gars écrivent aux femmes que ça n'a pas de bon sens.
0: T'sais, effectivement.
17: C'est tout le temps des messages reliés au sexe, quasiment au premier message. Puis c'est déviant. C'est carrément déviant comme façon d'aborder une femme. Puis après ça...
0: Mais ces crapets-là attirent, si ça marche... s'ils le font, c'est que probablement qu'à un moment donné, ça va finir par marcher.
17: Ben, tu sais, il y a plusieurs gars qui se plaignent, qui se font ghoster. Je sais pas si c'est les mêmes gars qui écrivent ce genre de trucs-là. Là, j'ai pas d'exemple à nommer ainsi. Mais je pense que toute femme qui a déjà utilisé une application de rencontre s'est faite écrire quelque chose comme ça.
1: Elle a vu des photos qu'elle voulait pas voir aussi. Là.
0: Effectivement.
16: Ah, ça aussi.
3: Ça aussi, c'est un autre.
0: Vous pouvez les dénoncer maintenant, hein? C'est criminel. Là.
3: Ouais.
0: C'est reconnu maintenant.
1: Oh!
0: Mais ouais. Ouais, vous pouvez plus faire ça, les boys. Faites attention.
17: Franchement, messieurs, il y en a qui ont trop abusé.
1: Pourquoi tu me regardes en disant ça? Non.
17: Excuse, Fab, je savais que tu voulais pas que j'en parle, mais là,
1: c'est correct. Je sais que t'as aimé ça.
0: Je savais qu'il y avait
17: une petite tension.
0: Oui, on le sent.
17: Fait qu'en tout cas, c'est quelque chose qui devient vraiment de plus en plus populaire chez les Gen Z, les applications de rencontres. Puis c'est malheureux parce qu'on dirait que c'est tellement rendu à un point de popularité que les gens s'abordent plus dans la rue. Puis aussi, je pense qu'il y a une certaine façon... C'est encore un cas classique. Je pense qu'il y a des filles qui préfèrent rencontrer des gars en vrai, des gars qui préfèrent aussi rencontrer des filles en vrai. Puis c'est 100% correct, mais je pense qu'il y a une certaine façon de le faire. Parce qu'encore là, je pense qu'il y a des filles qui ont été un peu découragées par la manière d'approche des gars.
0: Irritées même.
17: Ouais.
0: Tannées, tu sais.
17: C'est exemple au Dagobert, le gars qui arrive ben sur le party puis qui commence à un petit peu trop...
16: avoir les mains baladeuses.
17: Un petit peu trop avoir les mains baladeuses, oui. C'est, effectivement,
1: ça,
17: c'est quelque chose.
1: Ça, t'es cocotte, à soir.
3: Mais il y en a aussi qui, avec un verre dans le nez, ça les aide à comme se déjeuner. Hein, fait que...
16: Ouais, mais des fois, c'est un peu trop, j'ai l'impression.
3: C'est ça.
0: Oui, on a Michel là, qui nous en parle sur le texto. Arrêtez d'écrire quand vous êtes sur la brosse.
3: Ouais.
0: C'est vrai.
3: Ouais. Tout le temps, ça.
17: Puis ça, c'est un dernier point que je voulais aborder à propos des applications de rencontre. C'est fou pareil, mais le deux tiers des utilisateurs qui s'inscrivent sont déjà en couple.
16: Hein?
0: J'ai vu cette statistique-là il y a deux semaines.
3: Ils n'utilisent pas la bonne application.
16: Ça n'a donc bien aucun sens.
0: Ouais.
17: Mais c'est fou pareil. Imagine, t'es quelqu'un que toi, t'es plein de bonnes intentions. Tu veux rencontrer quelqu'un pour une relation sérieuse. Tu t'as réglé tes affaires, t'as eu tes relations dans ta vie, puis là, t'es prêt à te placer. Fait que là, tu t'inscris sur, admettons, Tinder. Puis finalement, qu'est-ce qui se passe? Tu textes à quelqu'un, ça se passe bien, puis la personne te dit « Oui, écoute, je t'apprécie vraiment beaucoup, tout, mais j'ai quelque chose qu'il faudrait que tu saches. Présentement, tu sais, je suis avec une personne dans ma vie, mais oh, ça va pas bien, inquiète-toi pas, nanana. »
1: Ça tente-tu d'être mon rebound?
16: Mais c'est carrément ça, en fait.
0: Ça prendrait une app pour les rebounds, parce qu'il y en a des gens qui aiment ça, des hommes en couple.
1: Pour les rebounds, tu vas être millionnaire dans deux ans.
0: Pour vrai, là, il y en a qui aiment ça, des gens en couple. Ils aiment ça, être sur le rond de poil. Ça les fait triper d'être avec un gars, une fille qui a déjà quelqu'un dans sa vie parce que ça leur permet d'être désirés. Ils se sentent plus désirés que l'autre personne. Fait que ça augmente leur estime, mais sans trop s'engager.
1: J'ai déjà le nom de ton app, t'appelles ça « J'aime ma blonde ». Fait que comme ça, elle va tomber sur le cellulaire. Ah, oh, c'est cute, puis elle passera pas.
3: Ça, c'est bon, ça. On a des droits d'auteur, là-dessus, là. Je m'en rappelle.
17: Une histoire personnelle, nous, c'est déjà arrivé qu'il y avait un de nos amis dans notre entourage, justement, qu'on avait croisé sa blonde sur une application de rencontre.
0: Oh.
17: Puis ils étaient ensemble à ce moment-là, justement. Fait que là, on a fait ce que tout bon ami ferait. On a screenshot carrément.
1: Je pensais que t'as dit « J'essaie de te coucher avec
0: ». Elle a tenté de faire croire que c'était quelqu'un d'autre qui avait créé le profil? Ou...
17: Ben en fait, elle avait utilisé l'excuse la plus niaiseuse. Elle a dit « Ah, c'est parce que je me cherche des nouveaux amis. »
0: Ben oui.
3: Moi, je vais sur Tinder pour me trouver des nouveaux amis. Ah,
0: ouais.
3: Je l'ai mis hier. Là, je me cherchais des nouveaux amis. Je l'ai mis.
1: Moi, je m'en vais au gym pour lire un livre.
3: Ça n'a pas de bon sens. Là.
17: T'sais, je pense qu'il y a tellement plein d'autres façons que de se chercher des amis que sur les applications de rencontres. Fait qu'en tout cas, c'est un petit peu ce phénomène-là qu'on voit dans la Gen Z présentement, les applications de rencontres, le dating. Fait que j'ai hâte de voir comment ça va se développer dans les prochaines années. Puis j'ai hâte de voir aussi, je me dis des fois, à la génération de nos enfants, ça va être rendu quoi? Ça va-tu être rendu que c'est juste ça, juste par les applications de rencontres? Puis...
0: Mais là, je vous annonce que vous êtes la dernière génération à être plus intelligente que la génération suivante, hein?
16: Yes!
17: Ah, je pensais qu'on était dans l'eau des pas...
16: Ouais, moi aussi!
0: Mais vous êtes... c'est à vous autres que ça s'arrête, là. De ce que j'ai lu récemment.
16: Ah ouais?
0: Là. Okay. Tu sais, normalement, la génération en dessous est un peu plus évoluée, un peu plus intelligente, mais là, avec l'arrivée de l'intelligence artificielle et tout, la génération en dessous de vous, là,
3: c'est terminé. Nos enfants, ils ne seront pas intelligents, c'est ça que tu es en train
0: pas
3: de dire?
0: Pas tellement, non.
3: OK.
17: Ah ben là, tu vas nous faire rougir, Mel.
0: Prenez le compliment, mais la génération en dessous de vous, vos enfants seront des crétins. Non, mais c'est vrai, j'ai lu ça récemment, c'est complètement débile, mais avec l'arrivée de l'intelligence artificielle qui remplace notre façon de penser littéralement et nos emplois, ben c'est ça.
17: On va commencer tout de suite à aller chercher un docteur pour les pilules de TDAH.
16: Ouais, c'est ça.
0: Oui, c'est ça, c'est pas dur à faire. Il y a de la misère à écouter en classe, tu sais. Pilule.
1: Ouais. Les filles vont devenir de plus en plus faciles, j'aime ça. Non.
0: Le genre d'humour que vous pourrez retrouver dans les choses de face.
16: Soit à gauche, soit à droite.
0: Laissez donc faire une de ces jokes, voir pour nous donner une idée. Ça ressemble à ça.
1: Ben, gars, je vais t'en faire une blague. Ben, t'as un peu visuel. Ouais, à la radio, mais le monde va la comprendre. Savez-vous pourquoi les demoiselles ne se touchent point avec ses deux doigts? Ben, c'est mien. Hein, elle était pas trop trash?
0: Elle est correcte.
3: Non, elle était correcte, elle. Bon, elle passe pour la s'exploratrice.
1: Oui, ça
0: passe. Dans la s'exploratrice, ça passe. Le reste, ça passe pas.
1: Ben, c'est bon.
0: Faut aller le voir en show.
1: Ouais, ex. Souviens, Von Chacha, il y a bien des affaires qui passaient.
0: Oui, pas de doute. Hey, il y a un podcast avec Sonia Von Chacha, puis toi, puis moi, ça serait fourraide.
1: T'es même pas gay.
0: Hey. Ça serait fourraide. Puis Papa Coach avec Sonia Von Sacher. Sonia est pas très ouverte numérologique, puis toute la patente, je pense, mais il y aurait peut-être
1: ben,
0: de quoi
1: la seule
0: faire.
1: Chose qui est pas ouverte, mais bon.
0: Ouais. Hey, Samuel, merci.
17: Ben, ça fait
0: c'est
17: plaisir.
0: C'est une très belle chronique sur les applications de rencontre de la génération Z.
17: Merde.
0: Un plaisir. Au plaisir de vous revoir, les boys. Merci,
16: oui.
0: Vincent, également.
16: Effectivement, c'est toujours un plaisir de passer dans une vraie radio, cette fois-ci, et non à l'école.
0: Oui, c'est un bel exercice. Vous étiez déjà très bon en classe. Et je suis contente de vous voir ici en studio live. Merci, Papa Coach. Papa Coach, on
18: merci
0: peut te
18: merci à tout le monde d'être là, puis j'ai adoré mon moment.
0: Oui, nous autres aussi. Là, vraiment, c'était bouleversant. Bouleversant, c'est le bon mot, je pense.
16: Oui.
0: Ouais. Mel, t'as aimé ton segment avec...
3: Oui, j'ai adoré. J'en ai même profité durant les pauses pour creuser tout ça.
0: Oui.
3: Ouais.
0: Papa coach, tu as quelque chose à dire?
18: Je voulais juste vous dire en passant que je suis en train de m'aligner. Je vous partage mon rêve, je le lance en live. Ça va être Papa coach mobile, le taxi roulant dans lequel on parle des vraies affaires au Québec. Tous ceux qui ont un intérêt, papacoach.ca, je vous expliquerai les détails. Papa coach mobile s'en vient. On va faire le tour du Québec. Ça va être partout. Des conférences, des ateliers annoncés partout. Ça va être le podcast roulant où on parle des vraies affaires, dont on invite des fois certains artistes aussi.
0: Et d'autres personnes
18: à qui le droit. Donc, je vous aime, Emel. Encore merci pour la chronique, puis merci encore pour un peu de place pour parler. Je vous aime tous, peu importe comment vous êtes, c'est inconditionnel.
0: Oh, c'est un beau message, ça, Papa Coach. J'ai une belle nouvelle. C'est une primeur, là.
3: C'est un scoop.
0: C'est un scoop. Tu viens nous lancer ça live. Wow, Papa Coach mobile. On parle toujours en même temps. Mel, toujours un plaisir de travailler avec toi.
3: Ben, c'est un plaisir de travailler avec toi aussi, Mel.
0: Merci, Papa Coach.
18: Merci à vous tous.
0: Merci Vincent. Merci Samuel. Et merci, Faf, encore une fois.
1: Merci à toi.
0: Toujours un plaisir de t'avoir. Puis tu vas revenir pour une entrevue en profondeur. Un peu plus en profondeur.
1: J'aime ça, profond.
0: Oui, je sais. Mais non, mais je sais pas, mais je sais que...
3: On va peut-être le découvrir, enfin. On va dire ça de même.
0: Mesdames et messieurs, merci beaucoup d'avoir été si nombreux sur le live TikTok. Ça a été, mon Dieu, 8300 j'aime. Vous étiez nombreux directement en live sur le TikTok. Évidemment qu'on n'a pas pu vous lire, donc il fallait passer par le texto. Le texto également, les auditeurs, vous avez toujours l'occasion d'interagir avec nous. Et c'est le fun de vous lire, de vous savoir aussi présent. Tu cherches où quand tu viens de tomber célibataire à 59 ans. On a Michel qui demande ça. Go see you! C'est sur GoCio que ça se passe. C'était la Sexploratrice, mesdames et messieurs, sur les ondes de choix, 98h Radio X.
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